0: Avassia Zetarka a tenté un double leg, bonne défense de lutte
1: Mario qu'il
0: a tout de suite relevé.
1: Et il a pris un crochet aussi. Et là, je pense qu'il y a une opportunité à saisir pour Azaitar.
0: Ah, il est bouche ouverte complètement Azaitar et il prend des coups.
1: Ouais, il en prend beaucoup même. Tous les jabs, il s'arrête dessus. Il lui percute maintenant.
0: C'est-à-dire qu'en termes de jeu défensif, c'est quand même assez limité hein, des deux côtés.
1: Des deux côtés, oui.
0: On bloque les coups avec la tête.
1: Alors, c'est pas une stratégie long terme très payante, mais ma foi, en tout cas, ils font ce qu'il faut pour aller gagner ce combat. Et c'est vrai qu'on a du mal à détacher vraiment un gagnant là dans ces deux premiers rounds. Ça reste très équilibré, même si j'ai l'impression que Barrio a repris un peu le leadership là sur ce deuxième round. Allez, le crochetage pour amener le combat au sol. Et le contre d'Azaitar.
0: Percute, ouais, qui est hors distance. Et c'est là que techniquement ça commence un petit peu à pêcher.
1: Et on a des coups de coude, la répétition de la part de Barrio.
0: Et il bouge pas. Hein. Azaitar, c'est vraiment très impressionnant. Franchement.
1: Mais les deux. Hein.
0: On est un peu partagé parce que. On sait que c'est un combat qui va pas leur faire du bien, vainqueur ou vaincu.
1: Et puis à juger, ce combat il est pas simple.
0: Mais non, hein. non, parce qu'il y a tellement de volume. Et alors, on n'a pas les chiffres là, et on va pas forcément faire une démonstration mathématique, mais en termes de coups échangés, le nombre de coups donnés, on est très très au-dessus des standards, en tout cas de la moyenne de cette catégorie. Je vous rappelle qu'on est à moins de 84 kilos à la pesée. Le lendemain, on est souvent entre 95 et 100 kilos. Et on est sur des mitaines de 4 onces, des gants qui sont très durs.
1: Et c'est ce qui m'étonne d'ailleurs. Je trouve qu'ils ne sont pas si marqués que ça au final par rapport à tous les coups qu'ils ont encaissés depuis le départ. Ils ont le cuir solide.
0: Je vois pas comment ce combat peut aller au bout là. Déjà tu pressens quand même les limites physiques.
1: Oh, il a touché Azaitar,
0: qui lui aussi a vacillé. Et alors là on parle de frappes significatives. Hein. Ce sont juste les coups qui arrivent. Alors j'ai envie de te dire.
1: Il y a le dégât cumulé aussi.
0: Il y a quand même,
1: hein.
0: Y a quand même pas beaucoup de déchets finalement. C'est-à-dire que il y a tellement peu de gestuelle défensive de part et d'autre que presque tous les coups
1: comptent,
0: arrivent à leur cible.
1: On est sur un score de basketball hein.
0: Et deviennent significatifs.
1: C'est-à-dire que même en boxe amateur, on n'a pas toujours
0: non,
1: des scores comme
0: non,
1: cela.
0: Non, non, non.
1: Et la boxe amateur est réputée pour distribuer énormément de coups.
0: Ouais,
1: non, c'est énorme.
0: Et tu es avec des gants de 10 et ou
1: oui.
0: de 12 en fonction des catégories.
1: Non, c'est absolument surhumain.
0: Et sur des rounds de 3 minutes, hein, là on est sur 5.
1: Puis ce cœur qu'il met à l'ouvrage, Barrio, très sincèrement, je suis assez étonné. Il ne recule jamais, il distribue non-stop.
0: Waouh!
1: Il est en train de l'éteindre mentalement.
0: Ouais, et tu sens que ça commence à être compliqué. Pourtant, c'est lui qui met la touche finale sur ce deuxième round. Ouais, et physiquement, ça commence à peiner. Et là, je pense que Barrio est prêt pour le troisième round. Il est prêt à l'emmener en enfer. On parlait de ses eaux profondes, mais là, on arrive dans ce territoire-là où on est en très, très haute altitude. Non, malheureusement, c'est un style de combat qui fait que je pense que tu vieillis pas bien, Lucie. Toi-même qui viens de l'anglaise, quand tu es arrivé en MMA, tu as vite compris qu'il fallait quand même être capable de mixer, de pas faire seulement un combat en striking parce que c'est trop dur.
1: Alors, en fait, pour tout vous dire, quand j'étais en boxe anglaise, j'étais plutôt quelqu'un qui avançait énormément. J'ai dû totalement revoir ma manière d'aborder le combat et devenir plus contre-attaqueuse parce que un coup, un seul, provoque beaucoup trop de dégâts. Et encore, ils ont la chance d'avoir la peau très solide parce que moi, je marquais beaucoup plus vite qu'eux. À ce stade, si j'avais encaissé autant de coups à poids égal, je serais bien plus défiguré que ça.
0: Oh, tu serais peut-être plus...
1: Plus visible.
0: Plus tout le monde. Non, tu serais peut-être plus dans le combat, c'est ce que je voulais dire. Je te souhaite pas de plus être de ce monde, mais allez, troisième round. Je pense que ça va vite se compliquer pour Azaitar s'il parvient pas à trouver le chemin
1: et
0: vers une victoire avant la limite.
1: On sent qu'il cherche de l'espace, mais regardez, c'est un bulldozer Barrio. Il ne connaît que la marche avant et physiquement, c'est très dur de gérer en déplacement. Il prend trop de coups, Azaïtar. Beaucoup trop de coups. Ouais,
0: et il commence à se tourner et c'est pas bon. C'est vraiment pas bon ce qui s'annonce. Waouh, wow, regarde les stats sur le deuxième round.
1: Barrio, c'est un brawler. C'est-à-dire quelqu'un qui rentre.
0: Oh là là là là, attention, ça commence à rentrer et tu vois Azaïtar commencer à lutter pour survivre. Il n'en peut plus, il n'est plus là. Il n'est plus là. 30 coups saoulés. Il faut l'arrêter. Non, mais c'est 10 secondes trop tard là, monsieur l'arbitre. Il n'est plus là. Azaïtar, il n'a plus de protège-dents. Et qu'est-ce qu'il faut? Qu'est-ce qu'il faut pour arrêter ce massacre là? C'est plus un combat, c'est une punition.
2: Stop, time, don't move.
0: Mais non, il faut pas leur mettre son protège-dents, il faut l'arrêter tout court là.
2: Ready? I'm gonna take my hands off. Fight!
1: Allez, ça va repartir.
0: Non,
1: demi-garde, je suis d'accord avec toi, Jean-Charles.
0: Non, là, franchement.
1: Et le premier coup de coude. Et non, il ne propose rien, Zaïta.
0: Non, il est plus là, et ça fait longtemps qu'il est plus là, et évidemment. C'est un combattant et il y a tellement de souffrance à la salle, il y a tellement de répétitions, on est conditionné à combattre dans des moments comme celui-là, mais là malheureusement c'est un combat qui est déjà perdu et dans lequel il n'a plus rien à gagner.
1: Ouais, là on est clairement dans une zone de survie
0: et là franchement je trouve que le coin fait pas son travail. Je pense que on voit très rarement d'ailleurs ça en MMA, en boxe on voit souvent quand même des entraîneurs jeter la serviette et dire c'est bon.
1: C'est vrai que c'est beaucoup moins commun,
0: et en anglais on dit live to fight another day, tu vois, genre vivre, se préserver pour combattre un autre jour. Et là, franchement, mais quel dégât tout à fait. C'est accessoire, c'est absolument pas nécessaire. Il y a plus rien à gagner. Le combat est perdu pour Azaïtar. Alors, avoir un discours comme ça, parfois tu n'as pas de miracle aussi. Hein. On en a vu des choses absolument folles arriver. Regarde Cheikh Kongo. Cheikh Kongo, rappelle-toi, face à Pat Barry. Mais là, bon.
1: On n'est pas tout à fait sur cette configuration-là. Waouh.
0: Non, mais là, c'est une bastonnade. Maintenant, regarde. Alors, il a Barry en montée. Il survit et on lui dit il faut bouger. Mais il n'en a plus les moyens.
1: On voit bien qu'il ne bouge plus déjà depuis 2 minutes.
0: Bon, il faut que ça s'arrête. Franchement, il faut que ça s'arrête.
1: Ah, il est en train de finir le travail, Barrio.
0: Ouais, mais lui aussi, il est cuit, hein, Barrio. Là, il a aucun problème pour passer la garde. Il y a très peu de résistance. Il passe en montée, il s'installe. 1, 2, 3, 4, 5. Franchement, là, je suis désolé, mais c'est criminel, en fait. Là, franchement, c'est délictuel, ce que fait l'arbitre. Là, c'est non-assistance à personne en danger.
1: Et encore l'accélération, et j'ai le sentiment que ça va durer jusqu'au bout.
0: Quelle accélération, tu peux plus accélérer, il a fait un fractionné, il a plus rien.
1: Ah, il va lui écraser le Barrio. Dos là. Alors il est un peu haut pour pouvoir écraser les lombaires, et voilà, c'est, il lui écrase le dos, allez. Et là, ça va être terminé. Ah, c'est au-dessus de ses forces.
0: Il est trop courageux pour son propre bien, Azaïtar.
1: Et puis il y a l'orgueil du combattant, on n'abandonne jamais.
0: Mais bien sûr, et c'est pour ça que
1: dans ces moments-là,
0: et c'est la responsabilité de l'entraîneur aussi, regarde, il est bouche ouverte. Ah, franchement, j'ai mal à mon sport quand on donne une image comme ça. Allez, mais qu'est-ce qu'il faut? Combien encore?
1: C'est terrible.
0: Non, mais franchement, si t'es dans le public, là, t'as pas envie de rentrer dans la cage et. Je suis navré, mais il va aller au bout, non? Mais je veux dire,
1: ça va aller au bout, c'est ça le pire, c'est hallucinant. Mais... Et là, la seule optique, c'est de survivre
0: ça,
1: désormais.
0: Alors ça, un round comme ça. Alors si ça va au bout, tu le notes comment, Lucie?
1: Oh bah là, on est sur un 18 facile. Hein.
0: Non, on est au-delà d'un 18 là.
1: Ah ouais?
0: Ah bah, je pense. Attends, c'est-à-dire que ça fait 3 minutes que Azaïtar, en fait, c'est un sac de frappe. Vraiment un sac de frappe, un pur sac de frappe. Il fait rien. Il fait plus rien. Non, et attends, je te jure qu'il va l'arrêter. Il va l'arrêter à quelques secondes de la fin. Non. Eh, c'est criminel. Franchement, il faut l'arrêter celui-là. Il faut l'arrêter. C'est pas le combattant qu'il faut arrêter, c'est l'arbitre. Mais je veux dire, mais combien de coups encaissés pour rien?
1: Non, mais
0: pour
1: c'est
0: rien.
1: Clair. Si c'était pour faire ça, franchement. Waouh.
0: Et franchement, je l'ai jamais vu cet arbitre et j'espère ne jamais le revoir. Franchement, à ce niveau-là, regarde là, à ce moment-là. Tu vois, et en fait, t'as vu ce qu'il a fait l'arbitre ? Il est venu, il a posé la main, normalement c'est terminé. C'est-à-dire que là, il pose la main sur le combattant, c'est terminé. Il est intervenu. TKO. Mais non, derrière, il s'est dit, tiens, je vais le laisser se faire taper pendant 4 minutes.
1: Alors après, ce qui est probablement prêté à confusion, c'est le fait qu'il reste un peu mobile au sol. Mais bon, je suis totalement d'accord avec toi.
0: Qu'est-ce qu'il faut attendre ? Il faut attendre qu'il bouge plus et qu'il respire plus. Ça, c'est des combats où tu perds plus qu'un combat. Tu perds des points de vie. La ligne de vie d'un combattant, c'est la somme de ses combats. Et celui-là, malheureusement, il compte triple, quadruple, voire plus. Enfin, vous aurez compris notre position à ce sujet. C'est malheureusement pas ce genre de fin qu'on aurait souhaité pour ce combat avec deux garçons très courageux et même trop courageux.

0: 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Fighting out of Waltham, Massachusetts, Fabio Water Buffalo Sherratt. And now introducing his opponent, fighting out of the red corner, a freestyle fighter holding a professional record, 9 wins, 2 losses. 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Fighting out of Dallas, Texas, Atomic Alonzo Manifield. 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
1: Allez, on poursuit cette soirée, malheureusement, sans public, mais avec, je l'espère, de beaux combats et un nouvel arbitre. Catégorie des moins de 93 kilos, là c'est un habitué, c'est Herb Dean et Alonzo Manifield opposé à Fabio Cherrant, deux Américains et deux gros gabarits, pardon, pas forcément des grappleurs d'ailleurs. Mais des garçons qui sont là pour faire du grabuge, en témoigne, c'est amené au sol là pour Manifield. Alors là il fait un petit peu une erreur de débutant, Cherrant, avec cette voilà, position de guillotine, parce que en fait
2: il n'y a pas de guillotine,
1: voilà, il n'y a absolument rien du tout, c'est un simple contrôle, sauf que c'est dangereux, et c'est dangereux précisément pour ça, parce que si Manifield va mettre va rejoindre ses mains et va appuyer avec sa tête, ça fait une soumission sur un bras tête. Regardez, il est déjà en train de fermer les yeux, et c'est ce qu'on appelle la vente flou choke. Et
2: c'est l'épaule sur la trachée qui va être privée d'oxygène en fait.
1: Et c'est un étranglement sanguin. Et en fait, le moment, en fait, entre, on va dire que la frontière entre le moment où tout va bien
2: et, voilà,
1: et celui où tu dors, et c'est une fraction de seconde. Heureusement, il a senti le coup venir. Fabio Cherrant, il se fait soumettre en, allez, un peu plus d'une minute. Franchement, c'est une erreur de débutant.
2: C'est complètement une erreur de débutant. C'est vraiment ce qu'on fait la première année en jiu-jitsu. je ne saurais pas quoi ajouter, Jean-Charles. À vaut mieux laisser tomber cette tête et évoluer vers une reprise de demi-garde pour éventuellement remonter, plutôt que de s'obstiner sur ce type de technique.
1: C'est-à-dire que il n'a pas gardé 5 secondes, pas 10 secondes, mais bien 20-30 secondes, c'est-à-dire que voilà, l'idée de la vente floue, elle est pas venue forcément tout de suite. Hein. Vraiment, il lui a tendu cette soumission sur un plateau.
2: Alors.

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1: Allez, on poursuit après ce combat qui s'est terminé très rapidement avec un combat catégorie moins de 70 kilos. L'Australien Jamie Mullarkey, 12-4 en carrière, opposé à un Américain. Ils ont près de 10 ans d'écart. 34 ans pour Kama Worthy. 16-7 en carrière, originaire de Pittsburgh en Pennsylvanie.
2: Et le bras arrière là qui rentre de manière assez incisive, il a une vraie allonge, hein, notre Mullarkey.
1: Il peut avoir un style très offensif, très rugueux.
2: Mais à la fois aussi très mobile, très dynamique.
1: Et alors, un petit peu à l'image de ce qu'on a vu en début de soirée. Mullarkey, c'est vraiment un garçon qui va au contact et qui accepte de prendre des coups pour en donner. Avec tout de même! Crochet avant là, incroyable, à la pointe du menton,
2: digne d'un
1: extinction
2: film.
1: Des lumières. Waouh, il a appuyé sur le bouton. Pouh!
2: La précision est extrêmement importante.
1: Je pense qu'il a été pris à froid.
2: Ouais.
1: Vraiment, on a été dans la première minute du combat.
2: C'est vrai qu'il y a des personnes qui ont besoin de rentrer dans le combat petit à petit, de monter en puissance. Et là, effectivement, Mullarkey ne lui a pas laissé l'occasion de prendre ses repères. Et waouh, cette pointe de menton, elle a été chirurgicale.

0: Superbe.
1: Ouais, et là, il n'a pas du tout le temps de récupérer Kama Worthy. Alors, j'ai envie de te dire, Lucie, alors, c'est toujours très difficile à encaisser d'un point de vue de l'orgueil pour le combattant quand tu es arrêté comme ça sur la première minute du premier round. Tu t'es préparé pendant des mois, des semaines, et ça s'arrête en, allez, 40 secondes. C'est tellement ingrat. Ce sport, c'est beau, mais c'est aussi terriblement ingrat. Mais j'ai envie de te dire, une défaite comme ça, pour l'orgueil, c'est plus dur à encaisser, mais pour le corps, en revanche, j'ai envie de te dire, c'est peut-être bien meilleur que le premier combat auquel on a assisté, où là, tu prends une punition pendant 15 minutes.
0: On est d'accord.
1: Tu vois, il y a certains combattants qui s'enorgueillent comme ça de jamais avoir été arrêtés, d'être allés au bout, d'avoir été durs. Mais pour quelle, je veux dire, pour quelle perte, pour quel,
0: Sur le long terme,
1: tu vois, pour
0: on
1: quel
0: paye le
1: gain,
0: prix.
1: en effet, sur le long terme.
2: Ladies and
1: Alors, d'un point de vue
2: gentlemen,
1: court
2: Chris
1: terme,
2: Cerrone is called
1: en
2: to stop the
1: revanche,
2: contest at
1: à
2: 46
1: l'UFC, on le
2: seconds of
1: sait,
2: the very
1: c'est
2: first
1: pas une
2: round.
1: relation qui est équilibrée. Hein, on n'est pas dans le droit du travail français. C'est-à-dire que il y a un contrat et le seul qui est tenu de le respecter, c'est le combattant. Il est obligé d'aller au bout de son contrat. L'UFC, ils peuvent te virer clairement quand ils veulent. Et après ce genre de défaite, malheureusement, ton avenir, il s'écrit souvent en pointillé.

0: 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Introducing first, fighting out of the blue corner, a Muay Thai kickboxer holding professional record, 22 wins, 4 losses. He stands 5 feet 7 inches tall, weighing in at 136 pounds. Fighting out of São Paulo, Brazil, Thomas Domingo Almeida! And now introducing his opponent, fighting out of the red corner, a mixed martial artist holding professional record, 12 wins, 1 loss. He stands 5 feet 11 inches tall, weighing in at 136 pounds. Fighting out of Phoenix, Arizona, Sugar Sean O'Malley! And when the action begins, our referee in charge, Mark Smith.
1: Allez, on poursuit avec un certain Sean O'Malley, combattant assez clivant et qui fait beaucoup de bruit à l'UFC, considéré un petit peu comme le fils prodige de l'organisation, combattant très spectaculaire, américain d'origine irlandaise, c'est un striker très félin, longiligne, capable d'évoluer dans les deux gardes et avec quand même un certain talent pour la chose, il faut le dire, ma chère Lucie. Mais pour beaucoup, la lumière qu'il obtient dépasse d'assez loin les compétences qu'il amène dans l'octogone.
2: C'est vrai qu'il est beaucoup critiqué à cet égard. Maintenant, il faut quand même rendre à César ce qui est à César. Hein. Il provoque beaucoup d'incertitudes, il est très spectaculaire, il est illisible et c'est sa force. Comme tu l'as si bien souligné, il est capable d'évoluer dans les deux gardes et il se déplace énormément, comme vous pouvez le voir. Et donc, il est insaisissable. C'est son point fort.
1: Et puis, il a surtout un gabarit.
2: Assez hors norme.
1: 1m80 pour 61 kg à la pesée.
2: Il utilise très très bien cette allonge.
1: Alors, il a des longs segments, mais il sait en effet quoi en faire.
2: Et il a des feintes qui sont vraiment singulières, hein, vraiment propres à lui. Par exemple, la feinte où il regarde sur le côté, on l'a vu en début de round. Typiquement, ça, on se demande pourquoi fait-il ça ? Et en fait, ça déstabilise en face. On perd du temps juste à essayer de processer l'information. La jambe arrière qui passe très très bien. Et toujours cette gestion de distance avec le bras avant en lecture, toujours les feintes, change de garde.
1: Il a beaucoup de qualités, hein, d'un point de vue athlétique, la vitesse, la fluidité, la souplesse. Il est capable de monter la jambe, les jambes d'ailleurs très haut. Et regarde la vitesse avec laquelle il réalise cet enchaînement. Et c'est quand même très compliqué quand t'es en face et quand t'as un style beaucoup plus académique de trouver des solutions.
2: Oui, et puis comment est-ce qu'on prépare un combat comme celui-ci ? Y a personne à la salle, hein, qui a un profil similaire. C'est très difficile de limiter. Mais c'est vrai qu'on a le sentiment qu'il y a un peu de favoritisme. C'est ce qui est reproché, hein, dans la communauté du MMA. On le fait monter très vite. Les Américains sont chauvins, hein, et c'est pas forcément une légende, les amis. Hein.
1: Et l'UFC, c'est une compagnie américaine.
2: Et hein, voilà. Donc,
1: d'autant que
2: non, mais c'est vraiment pas une
1: ces
2: légende.
1: Dernières années, alors s'il y a eu des Américains qui ont été des grands noms de l'UFC, hein, qui ont amené beaucoup de lumière, je pense notamment à John Jones, c'est vrai que ces dernières années, les États-Unis, je veux dire, y a beaucoup moins de combattants qui sont en vue, qui sont champions, ou même qui sont en position de l'être. Hein. Alors, on enregistre ce programme, l'UFC est en train de former sa carte pour le fameux événement de la Maison Blanche. À titre personnel, j'attends moi, mais pas du tout. Ce sera au mois de juin pour l'anniversaire du président américain dont je citerai pas le nom. Non, c'est trop d'irrespect là. C'est trop de nonchalance pour Sean O'Malley, qui a voulu faire ce qu'on appelle un walk off knockout, c'est-à-dire que il s'est même pas contenté de suivre, tout simplement, parce que là il mettait deux coups au sol, c'était terminé. Il a laissé à Thomas Almeida l'occasion de se relever.
2: Et toujours à distance, jab retrait 1-2, ça lui réussit plutôt bien. Et encore cette feinte, regardez où il regarde à droite.
1: Non. Passe aveugle, façon Cristiano Ronaldo.
2: Ouais,
1: et franchement, c'est dur pour Tomás Almeida, c'est quand même en anglais on dit assignment, c'est une tâche qui est assez compliquée pour lui ce soir. Il est vraiment envoyé pour faire briller Sean O'Malley, et il a le style pour faire briller Sean O'Malley. Il est généreux, il est courageux, il n'est pas forcément très dangereux.
2: Alors, ce coup de pied retourné était peut-être un peu trop ambitieux, c'est risqué. On peut se faire prendre le dos. Alors derrière, heureusement, Almeida n'a pas souhaité profiter de cette occasion.
1: Alors on rappelle qu'à ce moment-là, dans sa carrière, c'est allé très vite pour O'Malley, qui a certes eu les performances aussi pour monter très rapidement les échelons. Mais il sort d'une défaite. Il sort d'une défaite face à Marlon Vera. Défaite qui a un peu brisé son ascension, et c'est un combat qui est très important pour la suite de sa carrière.
2: Alors c'est vrai que quand il a des profils très durs au mal comme ça, qui envoient du volume, Sean O'Malley, ça devient compliqué. Et c'est simple, un profil comme lui a besoin de distance pour exploiter ses atouts, son potentiel, donc il ne faut pas lui laisser l'espace. Et là, Almeida, il lui laisse trop d'espace, et c'est ça le problème. Et il fait durer, il fait durer le plaisir, Sean O'Malley.
1: Alors le plaisir pour Almeida, ouais, c'est pas forcément le thème de la soirée, j'ai l'impression, Lucie. Alors pour terminer sur ce que je disais, finalement à l'heure actuelle, alors j'ai même pas besoin de le faire, il y a un champion américain à l'heure actuelle sur les catégories masculines, là à l'heure où on se parle, toi et moi, Lucie.
3: Respira, tá me ouvindo? Seguinte. O que ele quer é ficar te cercando, fazendo as fintas, pra ficar te defendendo com um golpe. Tipo, um golpe pra te machucar, um golpe.
1: Alors, on va le faire, on va ouvrir le site UFC, pour ne rien vous cacher, les amis. Alors, il y en a un. C'est Joshua Van. Et on rappelle que c'est garçon qui est né en Birmanie, qui est arrivé, quand il était enfant, autour de l'âge de 10 ans. Évidemment, on va pas le mettre sur la carte de la Maison Blanche. En tout cas, chez les hommes, il y a un champion américain sur 8 catégories masculines. Et chez les femmes, il y a Mackenzie Dern à l'heure actuelle. Non, il y en a deux sur 3 tout de même. Bon, toujours est-il que c'est un sport qui est né quand même entre le Brésil et les États-Unis, et aujourd'hui l'Amérique clairement n'a pas forcément d'idole pour faire grandir ce sport, et c'est vrai que Sean O'Malley s'inscrit un petit peu dans cette époque où l'UFC est à la recherche de nouveaux héros. Et c'est vrai qu'il a du talent, franchement, quand tu le vois aussi félin, aussi rapide, aussi précis. C'est un personnage de jeu vidéo, là, ce qui montre Sean O'Malley.
2: C'est vrai qu'il monopolise l'attention, on le voit en maîtrise. À aucun moment on ne l'a vu en difficulté pour le moment. Et c'est vrai qu'on aimerait voir Almeida lui envoyer quelques combinaisons et surtout aller l'asphyxier dans la cage, parce que je ne vois pas d'autre solution de toute façon.
1: Et tu sens que l'UFC lui a quand même mis un profil pour se refaire la cerise.
2: Exactement.
1: Pardonnez-moi l'expression. Et il a tout à gagner, Almeida, parce que c'est un combat que tout le monde le voit perdre. Et franchement, s'il va battre O'Malley ce soir, c'est franchement un combat qui le propulse très très haut. C'est un combat qui change le cours de sa carrière.
2: Ouais, c'est pas assez offensif, là, Almeida, c'est un peu trop timide. Va falloir créer des changements de rythme à un moment donné.
1: Et on est en train de lui défoncer le genou avec ses side kicks. Ouais.
2: C'est vicieux.
1: Famélique, le bilan d'Almeida. Alors, on le sait, en MMA, il suffit d'un coup. Mais alors là, ça tiendrait quand même du miracle. J'ai rarement vu, pour l'instant, un combat autant à sens unique. C'est presque, alors quand on enlève l'intensité, la puissance, ça serait une démonstration au Festival des Arts Martiaux, ce que fait Sean O'Malley.
2: C'est pas faux.
4: Mais volume, Thomas. Volume de golpe.
1: Alors ça devient presque un petit peu difficile à regarder hein, pour Tomás Almeida.
2: Ouais, superbe ce front kick.
1: Alors je faisais tout à l'heure grande digression sur les champions américains. Et oui, en effet, le seul champion américain, c'est Joshua Van. Il est d'origine birmane. Et donc, il est arrivé via l'immigration. Si tu veux le mettre en tête d'affiche à la Maison Blanche avec un président qui n'est pas fan de l'immigration, voilà, c'est pas forcément l'ambiance de la soirée, j'ai l'impression. On revient à ce combat qui, en effet, tourne un petit peu à la démonstration.
2: Et toujours à la bonne gestion de distance pour voir le danger arriver, sachant que le danger Almeida on propose très peu, c'est très téléphoné ce qu'il propose. Il a tenté de saisir, travail de feinte trop académique pour O'Malley, ou alors c'est O'Malley qui est trop diversifié, trop improbable.
1: Alors, je pense qu'il a pris beaucoup de coups déjà sur la première reprise et bon, c'est le genre de première reprise qui va venir un petit peu tempérer tes ardeurs ou tes envies de prendre l'initiative parce que t'as pas envie de prendre des coups.
2: Et surtout, c'est extrêmement difficile de venir frapper quelqu'un qui est en mobilité constante. Ça demande une vraie coordination motrice entre le bas du corps et le haut du corps et tout le monde n'a pas ça en MMA. C'est plutôt pointu.
1: Alors attention à la prise de confiance hein, aussi, attention à l'insolence hein, souvenez-vous d'un certain Anderson Silva qui n'était pas du tout au même stade de sa carrière, mais devant un Chris Weidman il avait joué et il avait perdu. Faut comparer bien sûr ce qui est comparable, mais quand on perd le contact avec le réel, avec les valeurs martiales, quand on s'éloigne un petit peu trop, j'ai tendance à penser que ce sport te ramène dans le droit chemin. C'est un sport qui a la formidable vertu de ramener à l'humilité.
2: Alors ça, tu prêches une convaincue.
1: Tu as été toi aussi ramené à... Et attends, pourquoi pas maintenant? Parce que c'est sur du Grand Pound qu'il a perdu comme ça face à Marlon Vera.
2: Il marche sur un fil, désormais il va falloir se relever, coup, les up kicks.
1: Et tu vois, il a une occasion là, Almeida, et il la saisit pas, franchement.
2: Alors il est un peu gêné par ses jambes qui font barrage entre le corps d'O'Malley et lui.
1: T'as l'impression qu'il est en fait assez heureux de simplement survivre. Et je jette pas la pierre, hein, parce que il y a vraiment du danger en face et il a pris des coups très très durs. D'ailleurs, je pense que ce combat aurait dû s'arrêter et qu'il a perdu tout son sens depuis la fin de la première reprise.
2: Alors, à mon sens, il est si redoutable en striking, Sean O'Malley, qu'il faudrait vraiment aller chercher la lutte. On n'a pas vu Almeida aller chercher la lutte à aucun moment. Il y a un moment, quand tu n'arrives pas à striker, il faut changer de plan, en fait. Il va venir beaucoup plus urgent dans ce round, parce qu'il sait qu'il est down by two, ok? Yep.
1: Down by two. We have five minutes to just focus. He can't touch you. He's way too slow, voilà. Okay? Et on lui dit d'être concentré, parce que là, à ce stade... de sa carrière, s'il enchaîne une deuxième défaite, clairement c'est la fin d'une idole. Et ce potentiel de star, c'est un petit peu finalement, quand tu chutes la première fois, c'est un peu comme un ancien champion, quand tu perds ta ceinture, le combat qui suit est souvent déterminant pour la suite de la carrière. Soit tu restes au sommet, soit tu commences une longue dégringolade. Allez, troisième reprise. Et je pense qu'Almeida, il en a perdu pour l'instant chaque minute de ce combat.
2: Ouais, O'Malley qui est dans sa zone de flow. Hein. On sent qu'il a une lecture parfaite, il maîtrise le rythme, il donne le ton. Il prend les initiatives et les termine.
1: Oh là là. Wow,
2: ce beau low kick là.
1: Ouais, ça va faire mal. Hein. Là, tu sens que la jambe avant, elle est compromise. Pour Almeida, qui a besoin justement de cette jambe avant pour prendre appui et pour se lancer, pour traverser la distance. Mais en même temps, quand tu peux pas te jeter vers l'avant comme ça, de manière désordonnée face à un garçon comme Sean O'Malley, tu vas te prendre un genou au corps ou un crochet au visage, ça va très vite.
2: Non, c'est sûr, mais avec un bon cadrage où on resserre la distance entre lui et la cage, il y a moyen, en allant faire un plaquage de foot américain, d'arriver au moins dans la cage. Et une fois dans cette position, eh bien, d'aller évoluer avec de la lutte en chaîne, un plan A, un plan B, un plan C. Il est fort, mais ça reste un humain avec des failles.
1: Bien sûr.
2: Et là, c'est vrai qu'on ne le voit pas tenter de...
1: Et là, il le regarde. Il le regarde combattre.
2: Il le regarde gagner.
1: Sean O'Malley. Et Sean O'Malley lui-même se regarde combattre en même temps. Voilà. Et comme le dirait notre Pombou, ancien champion du Bellator, que je salue très amicalement, on lui a amené un sandwich à Sean O'Malley. Alors, il y a beaucoup d'expressions comme ça pour parler d'un combattant pas forcément très dangereux, qui sont pas toujours bon, très agréables. Bon, je trouve que le sandwich est assez sympa. Non, on a entendu aussi parfois pommes de terre, cascadeur, non, chauffeur de taxi.
2: Ce n'est pas pour c'est juste pour faire une métaphore quant au déséquilibre du matchmaking, en fait, ouais. Tout simplement. Parce qu'il faut bien évidemment avoir énormément d'audace, de courage et une énorme condition physique et tactique, technique pour pouvoir monter dans cette cage. Maintenant, c'est vrai que le matchmaking...
1: On lui a pas fait un cadeau, clairement, à non, Thomas, voilà. Almeida.
2: On l'a envoyé dans un bourbier. On l'a pas envoyé pour se faire briller. Voilà, donc là, on est sur un cadrage, effectivement. Mais pas encore assez agressif. Et on aimerait voir un changement de rythme et une attaque aux jambes. Parce qu'en boxe, il est toujours court, Almeida.
1: Non, mais il fait un combat de kickboxing. Et malheureusement, c'est un combat perdu d'avance. Alors c'est assez rare quand même, Lucie, d'avoir alors déjà en boxe un combattant qui sait maîtriser les deux gardes, en tout cas qui sait vraiment combattre de manière efficiente dans les deux gardes, parce que évidemment on sait tous changer de garde à un certain niveau.
2: Oui, mais ça prend du temps d'être
1: mais,
2: aiguisé dans les deux.
1: Voilà, être aussi fort offensivement, défensivement dans les deux gardes, ça c'est quand même beaucoup plus rare, et en MMA c'est encore plus rare.
2: Alors souvent, ce sont des profils ambidextres, et ils le savent très tôt, hein, qu'ils sont ambidextres, et ou alors ça peut aussi être des gens qui en général commencent dans une garde et se rendent compte après des années qu'en fait ils sont mieux dans l'autre garde, et donc du coup ils ont réussi à développer une science dans ces deux postures.
1: Ouais, ça devient un petit peu difficile. Ça devient un petit peu difficile à regarder quand même pour Thomas Almeida, qui a pris un nouveau crochet et il est plus là. Merci, merci monsieur l'arbitre, sur un ultime ground and pound. Et là il en fait beaucoup, Sean O'Malley. Ça fait partie du personnage, avec cette mimique d'un shoot. Et finalement à en faire beaucoup. Et c'est particulier parce que c'est un Américain, mais c'est pas quelqu'un qui a ce charisme naturel qu'avait un Connor. Il fait partie de cette génération qui a grandi avec Connor et qui a voulu l'imiter, mais il a pas ce charisme naturel qui fait qu'il a tout de suite connecté avec le public, et le public américain comme le public du MMA en général, hein. Oh là là. Dure soirée au boulot, hein, pour Thomas Almeida. Et il était temps que ça s'arrête, parce que il en a perdu des points de vie. Oh non. Non, celui-là, il était pas nécessaire. Un certain Masvidal dirait qu'il était super nécessaire, pour ceux qui ont la référence. Mais... ouais, je pense qu'il était temps de mettre fin à ce combat, et que ce dernier coup aurait pu tout à fait être évité vu le langage corporel de Thomas Almeida.
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1: À l'UFC, tout va très vite dans un sens comme dans l'autre, et c'est aujourd'hui un ancien champion sur la sellette, l'américain Tyron Woodley, 38 ans, qui reste sur 3 revers consécutifs. 2 ans ont passé depuis la perte de son titre face à Kamaru Usman. Lui qui a régné sur cette catégorie pendant 3 ans.
2: Ça commence très très fort. Le chemin du game plan est plutôt limpide. Regardez-moi ce body lock très haut. C'est incroyable avec ce crochetage.
1: Alors il est opposé à Vicente Deluque, brésilien, combattant d'expérience, qui est plutôt un striker, mais qui sait faire des choses au sol.
2: Qui essaye d'imposer son physique d'entrée de jeu, c'est son point fort.
1: Alors Woodley, il était devenu champion en 2016 en battant l'un de mes combattants préférés, c'était Robbie Lawler, qu'il avait battu de manière très brutale par KO, premier round. Il avait ensuite défendu une première fois ses ceintures, match nul. C'était au Garden sur la soirée Alvarez-McGregor. Donc au Garden de New York, match nul contre Stephen Thompson. Ensuite il défend une nouvelle fois contre Thompson, une troisième fois contre Demian Maia, une quatrième fois contre Darren Till, avant de perdre son titre devant Kamaru Usman. Mais un garçon dont le style a jamais trop plu à l'UFC. C'est pas un athlète sur lequel l'UFC a mobilisé ses savoir-faire en termes de communication, de marketing, de storytelling.
2: Allez, le travail de Sap avec les coups de genou au corps à corps. Et ça y est, il a réussi à sortir de la Luque. Bras arrière puissant pour contourner la garde.
1: Et lui, Luque, il est 10e mondial et il a l'occasion d'accrocher le nom d'un ancien champion à son palmarès et de continuer son ascension.
2: Il a absolument tout à gagner, Vicente Luque. Woodley qui, franchement, met toute sa vie sur chaque coup. C'est-à-dire qu'il est là pour faire mal et rien d'autre. Il n'y a pas de préparation à l'attaque, mais par contre, chaque coup est donné avec l'envie de détruire.
1: 3 revers consécutifs face à Usman, à Burns et à Covington, ouais, face à qui il avait été blessé. Et souvent, quand tu as touché le sommet, quand tu as été au top niveau pendant si longtemps, c'est dur. Derrière, que c'est dur.
2: Mais quelle motivation tu as de retourner au combat? C'est-à-dire retourner au titre? Ouais, mais on sait le chemin parcouru, on sait à quel point ça a été dur d'y aller au sommet. Donc retrouver la motivation nécessaire pour refaire tout ce chemin, c'est pas simple. Et forcément, il y a une crise identitaire qui s'ensuit, parce que voilà, il faut composer avec la défaite, il faut se raconter une nouvelle histoire sur soi-même.
1: Puis il y a l'âge, et la somme des combats.
2: Et je pense qu'il est lucide quant à la réalité liée à l'UFC, quel profil on fait monter à l'UFC. Il y a beaucoup de combats pour un seul homme là, en fait.
1: Pourtant, il est toujours combatif et toujours explosif, Woodley, même s'il a une technique. Et là, il s'est fait connecter par ce court crochet du droit de la part de Vicente Luque. Crochet gauche à nouveau. Et là, il commence à danser, Luque. Il est sur des appuis complètement instables. Il va tomber. La déflagration, l'orage pour Vicente Luque sur un combattant qui tient à peine debout, il tient plus debout.
2: Et puis c'était Luque qui doit accélérer, c'est primordial, il est tout proche de la victoire par
1: finish. Et ça va mal finir, ça va très mal finir pour Woodley.
2: Oh waouh, encore une fois.
1: Et il perd l'équilibre et attention, la soumission qui va être engagée, la darse pour Vicente Luque.
2: C'est plutôt bien fermé tout ça, Jean-Charles. Il s'accroche à cette jambe comme sa vie, comme si sa vie en dépendait. Tyron Woodley, il essaye de sortir.
1: Ouais, et là, il a la cage, il est contraint, il est piégé. Luque, il va pas pouvoir. Woodley, pardon, il va pas pouvoir sortir. Et je pense qu'il a tapé. C'est terminé et c'est la fin pour Tyron Woodley, la fin de tous les rêves, de toutes les ambitions. Vicente Luque l'emporte par soumission dès la première reprise. Les belles histoires finissent mal en général. C'est un proverbe, je ne sais pas si c'est un proverbe, c'est un truc que je dis souvent, mais qui s'applique malheureusement au sport de combat, parce que il y a tant de champions dans l'histoire, dont la carrière a mal fini. Quatrième revers de suite pour Tyron Woodley et ce sera la fin en tout cas à l'UFC, mais en fait c'est pas le pire, Lucie, parce que derrière va y avoir encore des combats en boxe anglaise. Je pense notamment à un combat face à Jake Paul. Non, il a fait deux combats face à Jake Paul, Tyron Woodley, et dans le deuxième il se fait éteindre, mais d'une manière absolument dramatique. Et il a vraiment participé à sa manière, mais pas forcément de son bon vouloir, à l'ascension, en tout cas à la construction du phénomène Jake Paul, dont on pense ce qu'on veut et dont on ne pense pas forcément du bien dans cette cabine. Et le pire, c'est que certainement pour combattre Jake Paul, il aura pris, je pense, un chèque qui sera comparable à ce qu'il a gagné pendant toute sa carrière à l'UFC.
2: Ouais, au prix de sa santé. Alors, le problème, hein, c'est que quand on prend un KO, ça laisse des traces sur le long terme. Et qui dit qu'on prend un KO dit qu'on devient plus fragile, plus vulnérable et qu'on s'expose davantage au KO. Tu le dis souvent, hein, c'est comme un vase brisé. Tu peux le recoller autant que tu veux, il reste fragile. C'est exactement ça que fait un KO chez un homme. Donc le but, c'est de ne jamais en prendre. Si t'en prends un, tu sais que tu es vulnérable. C'est comme la mâchoire. Quand elle est traumatisée, elle reste fragile à vie. 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
2: C'est un destin digne d'un film hollywoodien qui va peut-être trouver son épilogue ce soir à Las Vegas. Francis Ngannou, incroyable destin, un garçon qui est né au Cameroun, à Abati, qui travaille dans les carrières de sable, qui a choisi le difficile chemin de l'émigration, qui a traversé le désert, qui a traversé la Méditerranée, qui s'est retrouvé dans des camps de rétention, qui s'est retrouvé à Paris, qui a dormi dans des parkings, qui a commencé les sports de combat sur le tard et qui a connu une ascension absolument fulgurante avec des qualités, Lucie, une férocité. Ce garçon, dans son sillage, il a signé quelques-uns des KO les plus dramatiques de l'histoire de l'UFC.
3: Il a un gabarit absolument hors norme. Vraiment, il est titanesque au sens propre. Et effectivement, c'est l'un des plus grands cogneurs maintenant. Donc, on l'a connu en France. Il a évolué, il s'est expatrié aux États-Unis, où il s'est entraîné notamment à Las Vegas. Et c'est vrai qu'il a eu tendance à rester dans sa zone de confort, à savoir le punch. Ce qui tactiquement l'a rendu un peu prévisible et ce qui a fait apparaître quelques points faibles tout de même. Parce que oui, il a quand même eu quelques points faibles et notamment son travail en lutte, au sol, etc. Ça lui a été reproché, ce manque de travail dans cet aspect. Et depuis, eh bien, a priori, il se serait remis en question et aurait fait les ajustements. Aujourd'hui, c'est l'heure de vérité.
2: Alors, il a eu une première chance mondiale face au même homme, face à Stipe Miocic. Il y a déjà quelques années, il avait été assez sèchement battu. En 5 rounds, ça avait été un long calvaire. Vraiment, ses faiblesses en lutte dont tu parlais, elles avaient été exposées sous les plus grandes lumières de sa carrière. Et puis, il a connu un vrai passage à vide, une remise en question, cette défaite. C'était une blessure, il a fallu la panser, la soigner. Derrière, il y a eu un combat absolument nul face à Derrick Lewis, l'un des combats les plus insignifiants de l'histoire de l'UFC, un combat qu'il a perdu et où il y a eu vraiment très peu d'action, et on sentait vraiment un homme qui avait perdu confiance en lui. Depuis, il est sur 4 victoires consécutives. Curtis Blaydes, 45 secondes. Cain Velasquez, ancien champion, 26 secondes. Junior Dos Santos, ancien champion, 71 secondes. Et puis Jairzinho Rozenstruik, 20 secondes. J'ai envie de te dire, il a fait le travail pour retrouver une nouvelle chance mondiale.

0: Les retrouvailles donc 3 ans après avec l'américain Stipe Miocic. Deux fois champion du monde des poids lourds, 6 championnats du monde victorieux à son actif. Il a été le premier à battre Francis Ngannou. Il a des victoires pour l'histoire. Alistair Overeem, Junior Dos Santos, Daniel Cormier, Mark Hunt, Fabricio Werdum. Ce sont vraiment des noms qui forment un palmarès de légende. Lutteur, boxeur, armé de 13 or d'expérience et capable de trouver des chemins de victoire même dans la douleur, même face à un adversaire aussi terrifiant que l'était Francis à l'époque où ils se sont affrontés. Combattant qui a su toucher aussi le cœur des Américains. Un garçon qui était et qui est toujours pompier volontaire dans son état de l'Ohio et qui a toujours conservé malgré sa réussite sportive eh bien un contact avec ce métier. Et quelques jours après son premier titre de champion du monde, il nettoyait les toilettes de la caserne. Voilà, ça te dit quand même quelque chose de l'état d'esprit, de la mentalité de ce garçon. Et il n'y a pas de hasard hein, quand tu as cette discipline de travail et quand il y a le talent qui va avec, eh bien tu peux aller très haut.
1: C'est un combattant extrêmement intelligent, une intelligence qui a bien évidemment aiguisé au fur et à mesure des années avec l'expérience. Alors est-il confiant? A-t-il la pression? Je le sens assez confiant à vrai dire là, dans son attitude.
0: Comment ne pas être confiant quand tu rencontres un adversaire que tu as déjà battu? Alors certes, il s'est passé du temps, on a évolué, mais aussi tu a pris de l'âge hein, aussi, il faut le dire. Mais les données principales, tu les as.
1: Regardez au niveau du poids, Ngannou aura largement l'avantage. Maintenant, on est dans une catégorie de poids où ça peut aller très vite. Hein. On peut changer très rapidement la dynamique de la division.
0: 119 kg 300 pour Francis Ngannou à la pesée pour 1m93.
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1: Pour étendre un peu plus son règne, son histoire, Stipe Miocic retrouve Francis Ngannou qui, lui, a l'occasion d'écrire la sienne. Cette deuxième chance, il l'a conquis à la force de ses poings. Il a égrené des chaos dramatiques et renvoyé à l'histoire les vieilles légendes de la catégorie poids lourd. Mais il a mis du temps et cette chance, s'il ne la saisit pas aujourd'hui, elle pourrait ne jamais se représenter.
2: Ready, ready, let's fight.
1: C'est parti pour ce championnat du monde poids lourd. 5 rounds de 5 minutes ou moins si affinité. Et très franchement, si le premier round, en tout cas le premier combat est allé au bout, on ne voit pas comment celui-ci pourrait faire appel au juge ce soir.
3: Allez, Miocic en déplacement.
1: Oh là, la violence de slow kick.
3: Et la différence de gabarit.
1: Et d'autant que voilà, ce deuxième combat, il a lieu à l'Apex, donc la petite salle propriété de l'UFC à Las Vegas. Il n'y a pas de public et cette cage, on le sait, Lucie, elle est réputée pour être plus petite que voilà, sur les UFC numérotés. Il y a beaucoup moins d'espace et ces deux colosses, ils prennent tellement de place. Elle a l'air si petite quand on regarde ces deux hommes et surtout Francis Ngannou, on doit se sentir quand même bien seul quand la cage se ferme.
3: Alors là, il va falloir faire preuve de précision sur chacun des coups. Miocic, très franchement, il va falloir qu'il ait un très bon coup d'œil, qu'il gère bien l'espace, bien le rythme, s'il veut s'en sortir.
1: Et la stratégie, bah, finalement, c'est la même, hein, Lucie, c'est d'aller mettre Francis sur son dos, de fatiguer. Et là, vraiment, dans ce premier round, il est très dangereux, Francis. Vraiment, il peut, à ce moment-là de sa carrière, vous envoyer sur la lune. Il peut d'ailleurs toujours, au moment où je prononce ces mots, nous envoyer sur la lune.
3: Après, c'est vrai que c'est pas inintéressant d'essayer de le fatiguer parce que c'est une catégorie où on fatigue très vite. Voilà, le laisser s'épuiser, pourquoi pas. Mais là, Miocic, il est beaucoup en déplacement.
1: Voilà, et tout de suite, il vient saisir une jambe pour lutter.
3: Regardez le bas.
1: Il a attendu une minute, le sprawl très puissant de Francis Ngannou qui va passer dans le dos.
3: Super. Et là, il entre.
1: Ouh, le grand unpound là. Et là, ce sont des coups ultra violents de la part de Francis Ngannou. Et là, il est dépassé, Miocic, malgré toute son expérience.
3: Ah, il l'a agressé.
1: Waouh, et il a du mal à se remettre là. Le visage est rougi par les coups.
3: Et là, on marche sur un fil. Hein. Miocic en a pris conscience. Il a pris la mesure du danger qui est face à lui.
1: Ouais, il est marqué au visage, Miocic.
3: Ah, il a pris des coups terribles.
1: Et là, ce sont des coups qui font que t'as plus envie derrière.
3: Ah non, mais enfin, là, le cerveau a bougé dans la boîte crâne, mon Dieu, j'ai
1: là,
3: peur.
1: C'est reptilien. Hein. Derrière, c'est l'instinct de survie qui prend le dessus. Wow, le regard.
3: Le regard a changé, ouais. Totalement.
1: Ah, c'est plus le même homme là, Stipe Miocic.
3: Non mais regardez, elle, la densité musculaire, la différence entre leurs jambes.
1: Et pour autant là,
3: musculairement, c'est incroyable.
1: Francis, tu sens qu'il a besoin de récupérer.
3: Oui, bah alors en fait,
1: parce qu'il a produit une grosse accélération. Voilà, il est très lourd et il a besoin d'énormément d'oxygène hein, pour produire ce type de mouvement, de séquence.
3: Et c'est justement là qu'il y aurait peut-être une opportunité à saisir pour Miosic, mais Miosic lui-même est en récupération. Ouais,
1: Miosic, lui, il a besoin de récupérer ses esprits, son envie. La conviction de pourquoi il est là.
3: Ouais, encore ce bras arrière en crosse là qui contourne la garde, qui est dangereux. Et il prend son temps, Francis Ngannou. Il a produit une belle accélération. Il récupère avant d'en produire une nouvelle probablement. Miosic qui gagne du temps, qui égrène ce premier round.
1: Francis Ngannou, c'est vraiment le méchant du film.
3: Et pourtant, quand on le connaît dans la vraie vie, il est si doux dans sa manière de parler.
1: C'est vrai.
3: Si doux, si élégant, si gentil.
1: C'est assez surprenant. Hein. Mais alors après, oh mon Dieu.
3: C'est une batte de baseball là qu'il envoie avec les jambes.
1: Et Miosic, tu fais rien.
3: Il propose plus rien. Non, mais là, là, il marche sur un fil.
1: Je pense qu'il a perdu vraiment la foi.
3: C'est la peur.
1: Et on le comprend.
3: Et le problème, c'est qu'avec cette attitude, il va donner un supplément d'âme à Ngannou. Et c'est pas forcément bon, ça.
1: Ouais.
3: Là, il est en train de gagner du temps pour récupérer.
1: Encore faudrait-il qu'il en ait besoin de ce supplément d'âme, Francis, parce que pour l'instant, il fait ce qu'il veut, comme il veut. En tout cas, il n'est pas vraiment inquiété. Il se méfie toujours quand même de la lutte. Il a ce souvenir de cette soirée qui lui avait fait perdre beaucoup de sa superbe et de ses ambitions. Et il a eu une longue traversée du désert derrière. Et regarde le visage, regarde l'expression. T'as vu
3: il a mal à la jambe
1: cette
3: aussi,
1: mimique
3: hein.
1: De Miosic.
4: Breathe in and out, in and out. Pablo, Alex, can you hold this? Good, in and out. Get that air. Let me see your mouthpiece. You're doing good.
3: Je le sens désemparé. Okay.
4: You gotta get her offense up a little bit.
1: You gotta get a little more speed. Like, on le serait. Everything's gotta be a little bit more explosive, okay? He's moving, he's following you around nice, okay? I think that really you're gonna dance. Encore une fois, c'est un garçon qui a affronté l'élite de la catégorie poids lourd depuis des années. Mais là, ce grand handpan, il a été tellement dévastateur, il lui a tout pris.
3: Non, mais en fait, là, j'ai l'impression de voir un homme qui vient de subir un accident de voiture, c'est-à-dire traumatisé, vous savez. Traumatisé. Ouais. Là, regardez, on revoit cette séquence et ce high kick aussi. Waouh.
1: Oh là là.
3: Non, non, là, il est. Effectivement, il se demande probablement pourquoi il est encore ici.
1: Et pourtant, il a les armes techniques.
3: Il faut le prendre en vitesse. Il n'y a pas de solution. Il faut le prendre en vitesse.
1: En fait, la première fois et la seule fois où il a voulu lutter, il s'est passé ce qui s'est passé.
3: Exactement.
1: À savoir ce grand pan ultra violent.
3: Et donc, on n'a plus de plan, en fait.
1: Et donc, on n'a plus envie d'y retourner. Vraiment, le cœur te dit oui, peut-être, mais le cerveau te dit non.
3: Et oui, c'est l'instinct de survie.
1: Ouais. Et pourtant, encore une fois, ça reste les poids lourds. Et c'est un garçon qui a du talent, qui a du métier, Miosic.
3: Ngannou qui affectionne particulièrement la boxe anglaise.
1: Et qui n'a pas des frappes, des trajectoires très académiques. Mais si tu prends un coup de Francis Ngannou debout, il est possible que tu te réveilles sur un lit d'hôpital. Et attention à ne pas échanger le crochet du gauche. Francis Ngannou est enfin à sa place, la première. Waouh, quelle histoire hollywoodienne qui trouve ainsi son épilogue sur ce crochet du gauche qui a enlevé son âme à Stipe Miosic, en tout cas ce qu'il en restait. Et tout ce qui s'est passé derrière était superflu.
3: Et c'est toute la dramaturgie de ce sport. On a Ngannou qui entre sous les feux de la rampe.
1: Il l'a fait, il l'a fait. Francis Ngannou est le nouveau champion poids lourd de l'UFC. Et quelle histoire pour un garçon parti de rien. Et si un jour un scénariste hollywoodien tentait de la raconter, franchement, on se dirait non, mais oh, il en fait trop, le scénariste. Et non, parfois la réalité est plus forte que la fiction.
3: Par contre, est-ce qu'on est d'accord pour dire que c'était peut-être le combat de trop pour Stipe Miocic?
1: Et là, c'est terrible parce qu'en fait, il a cru qu'il avait touché Francis. Et malheureusement, derrière, voilà, Francis a reculé. Et là, le crochet du gauche, le baiser de la mort. Oh mon Dieu. Oh là là là là, ce coup de poing marteau derrière. Il est terrible parce qu'il arrive sur un Miocic qui est déjà complètement inconscient. Et Herb Dean a beau se jeter, c'est trop tard. Le mal est fait. Et franchement, quand on regarde ces images, quand on voit Francis qui était à son sommet, il y a quand même des regrets dans l'histoire de Francis Ngannou à l'UFC. De ne pas l'avoir vu affronter John Jones notamment. De ne pas l'avoir vu affronter un Thomas Pinal aujourd'hui. Ça aurait été beau. Et il n'y aura qu'une défense de ce titre poids lourd face à Cyril Gane alors qu'il était... déjà blessé. Et puis ensuite Francis Ngannou a choisi de partir, a choisi de quitter l'UFC pour une dispute contractuelle.
0: Ladies and gentlemen, referee Herb Dean has called a stop to this contest.
1: Et on le reverra quelques années plus tard pour un ultime combat face à Jon Jones avant de quitter la scène définitivement. Mais alors, quelle histoire. Et franchement, on se lasse pas de ces images de revoir Francis Ngannou au sommet de son art.
3: Et sous vos yeux, les derniers vestiges d'une bonne relation entre Dana White et
1: Francis. Parce que derrière, malheureusement, on le sait, ça s'est gâté. Il y a quand même des rendez-vous manqués, malheureusement, dans cette carrière de Francis Ngannou à l'UFC, mais ce n'est absolument pas la faute de Francis. On n'a pas le temps de faire un podcast là-dessus, Lucie, c'est l'heure de se quitter. En tout cas, on a passé une très bonne soirée ensemble une nouvelle fois.
3: Et merci à tous de nous avoir suivis. Excellente soirée à tous.
1: Et merci à Laurent Humbert qui était notre chef d'édition fidèle au poste comme toujours. Très belle soirée et à samedi prochain pour un nouvel épisode.

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0: celui d'un certain Tali Pimblett, combattant qui attire beaucoup de lumière, qui a généré de la hype, comme on dit. Pour certains, mon cher Xavier, c'est une attraction, pour d'autres, c'est une fraude.
1: Je suis le professeur X et c'est l'heure de la punition. Je suis ravi d'être parmi vous, mon cher Jean-Charles. Effectivement, nous allons parler de ce fameux petit Pimblett, comme vous le dites, qui est considéré pour certains comme un des chouchous de Dana White.
0: Ouais, et il sera opposé au vétéran King Green, qui a fait sa place dans l'organisation. C'est donc le test ultime pour Paddy Pimblett ce soir chez lui, du côté de Manchester.

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1: Et on démarre cette UFC 304 avec un combat poids lourd, UFC 304 qui a lieu dans des conditions très particulières, mon cher Xavier, qui a lieu à Manchester, en Europe, mais aux horaires américains, marché du pay-per-view oblige. La carte principale va donc débuter à 4h du matin, et quand on sait que nos amis britanniques commencent à s'enivrer plus tôt que nous, c'est tard, 4h du matin. Allez, on démarre tout de suite donc avec ce combat poids lourd, Mick Parkin, short rouge, il est britannique, il est invaincu, 9-0 dont 3 victoires à l'UFC. Il est opposé à Lucas Berzeski. Ouais, j'ai tenté de prononcer.
2: Salut votre courage.
1: Mais qui ne tente rien d'arrière, Xavier. Voilà, combattant polonais. Donc 2 Européens dans cette division qui manque de densité et où finalement tout peut aller très vite quand on a du talent.
2: Une division dans laquelle on est toujours en recherche de révélation justement. On recherche des superstars aussi. Là, on a un Breski qui est dangereux, très dangereux, quoique un peu brouillon dans le style. Il frappe très fort. On voit ses mensurations sont énormes, quasi hors normes.
1: Ouais, mais finalement, petit gabarit pour les polos. Il est grand en taille, il fait 1m93. Ils font tous les deux la même taille, mais il fait 106 kilos. Donc, il va pouvoir jouer sur sa mobilité, sa vitesse.
2: C'est sa répartition qui le rend impressionnant. Et donc, il a un profil plutôt longiligne, mais quand même très épais, très massif. Mais surtout, il a le knockout power. Dans une catégorie de poids où on a généralement un menton assez solide, contrairement à Parkin.
1: Ouais, Parkin pesait à 264 livres. La limite est à 265, 266 pour les combats de classement. Voilà, il est donc de ces poids lourds qui doivent
2: cuter du poids.
1: Voilà, couper un petit peu de poids, en tout cas faire une petite diète pour faire à la limite. Donc, très, très gros gabarit.
2: Oui, parce qu'on le rappelle, hein, à l'UFC, les poids lourds ont une limite supérieure car il existait avant, en MMA, une catégorie qu'on appelait super lourd. C'était au-delà des 120 kilos, catégorie qui n'existe plus ou du moins qui n'est plus exploitée aujourd'hui.
1: Ça existe encore au niveau amateur, hein,
2: oui,
1: d'ailleurs,
2: c'est juste que
1: sur le circuit IMAF.
2: C'est juste qu'il n'y a plus vraiment de combat dans cette catégorie-là chez les pros. Disons que le rapport poids, puissance,
1: cardio,
2: spectacle n'était pas vraiment favorable.
1: C'était pas intéressant. Alors Parkin qui est très posé sur ses appuis, qui cherche le combat rapproché, Brzezinski qui cherche lui à être plus mobile, être insaisissable.
2: Je trouve un peu lent pour surprendre Parkin en début de combat.
1: Parkin qui... Ouh, il a mis un crochet gauche là, Parkin.
2: Parkin qui est un boxeur plutôt construit, plutôt propre pour un poids lourd. Pour le surprendre, il va falloir que Brzezinski enclenche la troisième ou la quatrième vitesse.
1: Ouais, et encore ce crochet gauche là, il y a un...

0: un espace béant dans cette garde du Polonais.
1: Ce problème de vitesse, hein, qui, dès que Breski s'ouvre, Parkin saisit l'opportunité, l'ouverture pour frapper dedans.
0: Ouais, il fait des choses simples, hein. Il frappe en ligne, crochet gauche, low kick, jambe arrière pour Mick Parkin. Et on répète dans cette catégorie où le panel de compétences moyen est moins élevé qu'ailleurs, eh bien, faire des choses simples, ça peut suffire jusqu'à un certain niveau.
1: Breski, pour l'instant, qui se contente de se protéger, de se cacher dans ses gants, parce qu'à chaque fois qu'il déclenche, il prend un coup. Parking toujours plus
0: proche. Ouh, là, il a secoué avec Berezeski là, qui a dansé, le coupé des canards, le crochet gauche. C'est terminé. Waouh, quelle performance. KO premier round pour Mick Parkin, et il n'en fallait pas plus à cette arène de Manchester pour s'enflammer.
1: Voilà, Mick Parkin, à qui on pouvait parfois reprocher, hein, son manque de punch eu égard à son poids et à sa densité. Il aura fait taire les rumeurs en envoyant Berezeski au tapis.
0: Ouais, c'est vrai que ses trois premières victoires à l'UFC, il les avait obtenues par décision.
1: C'est ça qu'on aime dans notre sport, c'est l'émotion.
0: Ouais, premier finish à l'UFC donc pour Parkin. 10-0, donc 4 victoires à l'UFC.
1: Comme d'habitude, un démarrage de Breski dans l'ouverture, il réussit à passer par-dessus l'épaule, ouais, avec ce cross. Et derrière, il ouvre les vannes.
0: Ouais, on a vu tout de suite, hein, ce bras arrière là qui arrive au niveau de la tempe, et le regard a changé instantanément pour Berezeski, qui a perdu tous ses appuis.
1: Effondré du haut de son 1m95, je crois. Hein.
0: 93. Bon, on n'est pas loin. Ça reste un beau bébé. Évidemment, carte diffusée mondialement, qui est diffusée aux horaires américains, mais qui se passe à Manchester, et qui va donc mettre à l'honneur des combattants britanniques, avec deux combats de championnat. Thomas Pinal chez les lourds, c'est le championnat intérimaire des poids lourds. Il va affronter Curtis Blades et Leon Edwards, le champion en titre des 77 kilos, qui va défendre sa ceinture face à Belal Muhammad.

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1: Allez, on enchaîne avec un combat catégorie lourd léger, mi-lourd, light heavyweight, moins de 93 kilos, avec un combattant lituanien mais qui est basé en Angleterre, qui va affronter Marcin Prakniow ici à l'image 17-7 en carrière. Voici Modestas Bukauskas, qui a fait toute sa carrière sur le circuit britannique, notamment aux Cage Warriors. 15 victoires sur ses 21 combats professionnels. Beau gabarit, 1m91 pour une allonge d'1m93.
2: Il est surnommé le gladiateur baltique.
1: Pourquoi pas.
2: Oui, le low kick intérieur, c'est pas mal.
1: Alors c'est mieux que le joyau d'ébène, mon cher Xavier.
2: Je ne vois pas à quoi vous faites allusion, je ne sais pas.
1: Moi non plus.
2: Allez, très bon enchaînement de la part de Prakniow.
1: Vous rougissez, vous avez ?
2: Vous pensez que c'est possible ? Prakniow, d'ailleurs, lui, c'est l'ours polonais. Voilà. Comme ça, tout le monde est présenté.
1: Alors, première minute assez prudente de la part des deux garçons.
2: Avec un Bukauskas qui bouge beaucoup pour faire des feintes, quasiment frénétique. Attention à ne pas dépenser trop d'énergie non plus, parce que s'agiter hors distance, c'est pas forcément très productif. En revanche, faire des feintes et entrer dans la distance de boxe, là c'est utile.
1: Des changements de garde assez brouillons, un style un peu illisible hein, pour Marcin Prakniow. Un style en tout cas peu académique.
2: De garde, le side kick, crochet large par-dessus l'épaule. Et la middle. Les deux côtés, pour l'instant, ça manque un peu de précision. Prakniow qui a perdu l'équilibre, mais en même temps a pris ce crochet, je crois, à la mâchoire. Oui, le coup de pied retourné, c'est pas mal. Bonne inspiration. Attention quand même, un côté Prakniow de garder les mains hautes.
1: C'est vrai que ce sont des techniques qu'on voit quand même assez peu hein, à ces poids-là.
2: Oui. Technique qui demande de la précision.
1: Ouh, crochet gauche là. Et encore une fois, c'est un garçon, je trouve, difficile à lire. Ouais, mais l'enchaînement était bon. Hein. Droite au corps, crochet gauche au visage.
2: C'est un peu. Il a quelques problèmes d'appui, je trouve, Prakniow. Il est souvent en déséquilibre. Lorsqu'il se déplace, lorsqu'il envoie un coup, il tombe vers l'avant. Oui, c'est pas mal le sidekick, ça a stoppé Bukauskas, mais pas suffisamment, puisqu'il a continué ensuite à avancer. Du moins, il a repris son mouvement. Il est aussi entré en clinch un peu brouillonne. Et on a une main à l'intérieur, non.
1: Il a connu un parcours un petit peu compliqué, Bukauskas. Il a été champion du Cage Warriors assez tôt dans sa carrière. Très vite, il a fait la transition vers l'UFC. Mais son premier run à l'UFC voilà, était un peu chaotique, accidenté. 3 défaites consécutives et notamment, je ne sais pas si vous connaissez cette image, Xavier, mais il avait affronté Khalil Rountree Jr. qu'il avait blessé sur un oblique kick, donc un coup de pied avec une trajectoire descendante qui avait visé directement le genou.
2: À l'intérieur de la jambe. Oui.
1: Donc non seulement il avait été battu avant la limite, mais en plus il avait été gravement blessé. Bukauskas,
2: suspendu pendant longtemps, attention, il est secoué là, Prachnio. Il doit accrocher pour essayer de récupérer ou alors prendre de la distance. Il faut monter ses mains, on l'a dit depuis le début. Monter sa garde, se déplacer. Là, pour le coup, les appuis sont plus du tout assurés. Allez, il faut récupérer. On se remobilise.
1: Bukauskas qui patiente, qui change de garde.
2: Et Prachnio qui est courageux, qui retourne peut-être un peu trop. Il a de la chance, selon moi, que Bukauskas ne profite pas de son état de... Parce qu'il est encore un peu sonné, Prachnio. Regardez-le, le pad n'est pas assuré, il croise les jambes debout. Ce qu'on ne fait jamais en boxe pied-point lorsqu'on a les bons appuis. En boxe anglaise, c'est tolérable, mais en pied-point, non.
1: On doit tenter des choses là, mais.
2: Oh, le crochet.
1: L'équilibre n'est pas du tout au rendez-vous. On peut penser à un homme sous. Non, mais dans le sens où.
2: Il a son
1: propre logiciel. C'est-à-dire qu'il fait des choses qu'on n'est pas forcément capable d'anticiper.
2: C'est ça, c'est qu'en fait, chaque pas sert à récupérer l'équilibre perdu au pas précédent, en fait. Et donc, du coup, il semble être tout le temps en train de tomber. Mais c'est bon, il aura une minute pour récupérer.
1: Ouais, premier round difficile hein, pour Marcin Prachnio, dont on devine les limites techniques et physiques. Mais encore une fois, c'est un profil qu'il faut savoir gérer pour un Bukauskas qui, je l'ai dit, donc a connu une première carrière à l'UFC, qui s'est arrêté brutalement. Derrière, il est reparti sur le circuit britannique et il a su reconquérir sa place à l'UFC, qui lui a offert une deuxième chance. Voilà, ça montre une certaine force
2: de caractère.
1: Un exemple comme ça d'un combattant mexicain qui s'appelle Brandon Moreno, qui avait d'abord été coupé par l'organisation, qui avait été remercié et qui a eu une deuxième chance de revenir parce que l'UFC organisait une soirée à Mexico et donc avait besoin de combattants mexicains un petit peu pour faire plaisir au public. Et quelques années plus tard, il est devenu champion.
2: Voilà.
1: Brandon Moreno.
2: Il a saisi son opportunité, il a serré les dents et ça a fonctionné.
1: Voilà, et c'est, je trouve, ce qui est intéressant dans ce sport, Xavier, où la défaite n'est pas définitive. On n'a pas du tout ce culte du zéro. Alors, il existe évidemment avec des combattants comme Khabib qui ont terminé à 29-0 et c'est d'autant plus impressionnant quand MMA, c'est beaucoup plus difficile de rester invaincu qu'en boxe anglaise, mais on a moins ce culte du zéro qu'en anglaise.
2: Moi, je le déplore quand même, c'est une culture qui est en train de venir et je le déplore, je trouve que c'est dommage. On a tendance quand même aujourd'hui de plus en plus à sacraliser ce fameux zéro qui pour moi ne veut rien dire hein, parce qu'on est tombé, qu'on ne peut pas continuer à ne pas se relever et continuer la course.
1: Ouais, paraît-il que celui qui n'a jamais perdu n'a jamais appris.
2: N'est-ce pas?
1: Voilà, je ne perds jamais. Soit je gagne, soit j'apprends, disait Nelson Mandela. J'ai pour ma part beaucoup appris.
2: Alors, en tout cas, espérons que Prachnio, sur ce coup de pied, apprenne à ramener sa jambe parce qu'il s'est fait saisir par Bukauskas, qui n'a pas profité, mais il aurait pu. Attention à ses low kicks aussi qui sont pas forcément très bien visés. Il peut se blesser, Prachnio.
1: J'ai l'impression que la jambe est un peu compromise là pour Prachnio qui part de très très loin avec ses low kicks.
2: Ceci dit, la jambe de Bukauskas a bien, bien rougi.
1: On a l'impression qu'il tentait une transformation de rugby un peu Marcin Prachnio.
2: Oui, ça commence à bloquer, c'est bien. Une, deux, hors distance. Prachnio toujours en déséquilibre. C'est ce que je disais en fait, c'est que chaque coup il tombe vers l'avant. Et donc du coup il perd complètement l'équilibre. Et là il a suffi que Bukauskas s'efface pour qu'il vienne quasiment s'effondrer dans le grillage.
1: Alors Bukauskas qui est plutôt un striker hein, donc qui tend à garder ce combat debout. On va dire que Prachnio n'est pas puni pour ses initiatives dénuées d'équilibre et de qualité technique.
2: Crochet, il a pris un crochet plein de bouche là, de la part de Bukauskas qui n'attendait que ça. Ah, ça a percuté tellement fort. Il tente de
1: et attention,
2: de
1: attention. Ah, cette réponse là pleine d'orgueil Prachno.
2: Ah, il a bien fait parce que ça a stoppé complètement Baukessa dans son élan.
1: Encore une fois, avec des trajectoires un peu fougueuses.
2: Oui, mais attention à ne pas jeter toutes ses forces dans la bataille parce que là, j'ai l'impression que Marcin Prachno va passer ensuite un sale quart d'heure.
1: Ouais, parce qu'il y a la gestion des ressources sur un round de 5 minutes, c'est long, c'est très long.
2: Là, il va lui rester 2:30 maintenant. Parce qu'il n'aura pas réussi à sérieusement inquiéter Bukauskas.
1: Alors, Bukauskas qui vient coller à la cage, contrôler. Pour tenter un petit peu de calmer les ardeurs de Prachno.
2: Il va falloir.
1: Et encore une fois, ce sont des combattants dangereux, hein, je le répète, même si voilà, ils paraissent peu académiques. Mais c'est un peu une grenade dégoupillée, hein, ce garçon. Il est... On sent qu'il est capable de tout.
2: Et une fois de plus,
1: coupable, peut-être parfois du pire, mais capable de coups d'éclat aussi.
2: Mais coupable, mais capable.
1: Si on le prend pas au sérieux.
2: On est dans une catégorie de poids où ça frappe quand même très fort.
1: Ah, les garçons font plus de 100 kilos. Magnifique là, ce petit crochetage là. Crochetage, pardon, pour amener au sol. Avec une demi-garde maintenant pour Bukauskas.
2: Et attention à ne pas laisser cette jambe sortir. Il faut continuer à empêcher Bukauskas de passer en contrôle latéral ou de passer en monte, qui sait.
1: Et c'est la première fois qu'il place un takedown à l'UFC, alors que c'est son 8e combat. Donc signe d'un garçon qui évolue, signe d'un combat aussi où son adversaire lui pose des problèmes.
2: Il lui laisse l'opportunité aussi de s'exprimer. Et on va partir peut-être sur la clé de bras, oui, la clé d'épaule.
1: Kimura.
2: La Kimura, pourquoi pas.
1: Ah, il est bien placé là. Non, il lâche ce contrôle.
2: Il n'est pas très inquiet, hein, Prachno. Marcin Prachno tentait pas de récupérer son bras. Il sentait peut-être qu'il avait de l'espace.
1: Ouais, coup de coude là. Et sur ce contrôle latéral.
2: Il a rentré le genou à l'intérieur. Marcin Prachno, c'est bien. Ça, c'est du jiu-jitsu brésilien, ça. Jiu-jitsu brésilien d'académie, d'école. Voilà la crevette. Je pense que les fans de JJB auront apprécié. On profite pour saluer David Pierre-Louis, le joueur de base qu'il apprend régulièrement au NCU, Association sportive de Nanterre en Ile-de-France. Salut David. Et au sang Kuno.
3: So first relax.
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4: Yeah.
3: One more.
2: C'est un peu tendu, hein, dans son coin. Amélestas Bukauskas lui demande de se détendre un petit peu, de respirer. De rester lucide, même s'il touche. Il faut mettre des coups de coude, il faut essayer de faire d'être efficace dans ses frappes, mais surtout rester construit, ne pas s'affoler, ne pas vouloir entrer dans une bagarre. Oui, le crochet, c'est celui-là qui a envoyé Marcin Prachno au tapis.
1: Ouais, Prachno, c'est un combattant d'expérience, hein. Il est passé par pas mal d'organisations. On l'a vu notamment One, et depuis qu'il est à l'UFC, alors il a connu on va dire une carrière un petit peu accidentée, hein. Ça a été les montagnes russes, mais il a battu Khalid Rountree Jr. par décision.
2: Fedor, voilà. Plutôt
1: combattant américain, très spectaculaire, voilà, qui fait encore aujourd'hui partie de l'élite de cette catégorie. Troisième et dernier round.
2: Prachno,
1: à qui on a dû dire qu'il était en retard. Tentative d'accélération là du Polonais.
2: Ah, il met tout sur la table. Hein. Pour les joueurs de poker là, c'est all-in. Tapis.
1: Avec derrière le body lock, tentative de crochetage.
2: Oui, magnifique.
1: Et le compte de Bukauskas.
2: Très bien contré par Modestas Bukauskas qui se retrouve en demi-garde sur Marcin Prachno et qui va continuer à évoluer comme tout à l'heure. Il inverse sa hanche.
1: Ouais, là, on a dû le dire dans son coin, t'as perdu les deux premiers rounds, t'as plus le choix, faut un finish.
2: Le problème maintenant, c'est de que lorsqu'on envoie ces grosses accélérations, lorsqu'on est déjà entamé, c'est comme une barre d'énergie dans les jeux vidéo. Elle remonte beaucoup plus lentement que ce qu'elle a été puisée.
1: Ouais, et alors là, il est dans une position qui n'est pas préférentielle, hein, Xavier. Il a la ligne d'épaule à plat, la ligne de hanche à plat.
2: Il est complètement plaqué au sol pour l'instant, mais il était juste parce qu'il n'est pas très actif. Il l'a compris, d'ailleurs, il vous a entendu, regardez, il sort sa hanche.
1: Non, mais on a vu hein, sur cette séquence qu'il savait bouger au sol.
2: Oui. Il a des bonnes bases de jiu-jitsu brésilien.
1: Mais évidemment, il y a les compétences qu'on peut avoir. Et après, il y a la condition physique pour les exploiter. Et on voit hein, à chaque fois Bukauskas là, qui tente de se placer pour un bras-tête.
2: Oui. Et il y a ensuite un Bukauskas qui sait ce qu'il fait, qui sait qu'il a intérêt à écraser son bassin vers le sol pour contraindre Prachnio à se retrouver hanche au sol pour lui laisser le moins d'espace possible pour travailler et tenter de renverser ou de sortir.
1: Ouais, et il reste en demi-garde. Des frappes maintenant pour Bukauskas. Pour tenter de libérer ce chemin là vers le triangle de bras. Et Prachnio évidemment l'a vu venir.
2: Bukauskas qui s'étale pour répartir son poids de la façon la plus large possible.
1: Là, il était placé le temps d'une fraction de seconde. En revanche, là, il est dans une bonne position pour frapper, faire du dégât. Alors, on sent que pas forcément son domaine de prédilection, hein, et on l'a vu jusqu'ici à l'UFC, on l'avait pas vu spécialement dans ce domaine. En tout cas, c'est pas lui qui avait initié la lutte.
2: Passer un bras-tête, Bukauskas. Et surtout, il a l'air très conscient de son avance, hein, Jean-Charles. Même s'il sent que cette situation n'est pas forcément très productive, il sait qu'elle est à son avantage.
1: Et il va peut-être l'avoir, hein, ce bras-tête.
2: Pour l'instant, Prachnio qui défend en repoussant sur son triceps. Enfin, repoussant de son
1: ouais,
2: triceps.
1: Et là, attention, il commence à grimacer là, Prachnio. Il va taper.
2: C'est terminé.
1: Et il l'a voulu. Il l'a eu, cette soumission. Modestas Bukauskas salué comme l'un des siens par ce public britannique puisqu'il a fait toute sa carrière ici. Et ce fut difficile tout de même pour Bukauskas face à un combattant rugueux et surprenant.
2: Mais ce n'a pas été simple effectivement. Un Prachnio à qui on ne peut pas reprocher de ne pas avoir de cœur et de mental. Jusqu'à la dernière minute, il aura essayé de tout donner. C'est vraiment sur la fin que Bukauskas l'étrangle. Et là, pour le coup, regardez, il a du mal à se relever. Prachnio signe qu'il a laissé vraiment toutes ses forces.
1: Ouais, et première soumission à l'UFC pour Bukauskas, lui qui avait déjà gagné plusieurs fois par KO. Et on revoit ce scénario un peu fou sur ce troisième round avec un Prachnio là qui a jailli de son coin comme un taureau dans l'arène là. Il était complètement fou. Ça a duré 15 secondes avant que Bukauskas ne siffle la fin de la récréation avec une amenée au sol et cette soumission.
2: Il était habité par l'envie de refaire son retard en essayant d'aller chercher un finish comme ça. Je ne cache pas qu'il m'a fait peur là.
1: Ouais, un peu dangereux. Un peu dangereux.
2: Sur ce salto arrière, je l'ai senti un peu au ralenti. Avec son grand corps là, j'ai peur qu'il se loupe.
1: Ou il est cervical.
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0: Allez, c'est l'heure du combat de Paddy Pimblett. Et comme à chaque fois pour ce public britannique, c'est un événement. Ce combattant originaire de Liverpool qui a su générer énormément de lumière autour de lui, Paddy Pimblett. 21-3 en carrière, 15 succès avant la limite. Il est invaincu à l'UFC en 5 combats. Il est aux portes du top 15. Ancien champion du Cage Warriors, organisation où il a combattu pendant près de 10 ans avant de signer à l'UFC. Combattant et personnage atypique. Le grappling offensif reste son principal atout. C'est vrai que debout, un combattant qui est ouvert, peu orthodoxe, difficile à lire.
1: Moi j'aurais dit
0: à préparer.
1: parce qu'il faut reconnaître que sa discipline de base c'est le grappling, c'est vrai. C'est pas le strike.
0: Et connu pour ses prises de poids spectaculaires entre les combats, ça fait vraiment partie de son identité. On le voit très souvent avec des photos, visage bouffi, où il approche les 100 kilos alors qu'il fait 70 kilos hein, le jour de la pesée. Ça fait partie un peu de alors je vais employer le mot légende, mais vous voyez l'idée, oui. Plutôt de la mystique, de l'aura. Il y a un peu cette idée du mec, pardonnez-moi l'expression, mais qui emmerde la diététique les lois basiques du corps humain, et qui malgré tout gagne tous ses combats.
1: Oui, ces combattants emblématiques effectivement qui vont à l'inverse de ce qu'on doit faire, des best practices, de ce qui se fait habituellement pour être performant.
0: Ouais, un peu comme
1: qui arrive vraiment. Un peu comme, oui, tu vois.
0: Un peu comme Carlos Prates, le Brésilien, qui fume des clopes et qui tape des gens.
1: Par exemple, c'est une forme d'insolence que les gens aiment en fait finalement, parce que en vérité, il est rapproche du combat des mortels. Il montre que finalement, on peut appartenir à l'élite et avoir ses failles, avoir ses faiblesses.
0: Ouais, alors malgré les critiques, il n'a jamais manqué une pesée. Des critiques en revanche sur son niveau de combat, il y en a encore beaucoup. Certains jugent que l'UFC lui trace un chemin personnalisé, en tout cas lui donne les bons combats pour le faire monter. Et c'est vrai, on le voit là, le cérémoniel auquel on a assisté, de voir Paddy Pimblett sortir dans les arènes, dans les coulisses de l'arène. Normalement, c'est un cadre de réalisation qui est réservé au combat de championnat.
1: Oui, et puis c'était quasiment un bain de foule qu'il a fait. On a vu tout le monde qui tendait la main pour le saluer, le toucher. C'est oui, il est considéré un peu comme le chouchou de Dana White. Surtout que moi, personnellement, je trouve qu'il tarde un peu à faire des progrès dans le domaine dans lequel il a des lacunes, à savoir le striking. Il se repose un peu sur ses acquis quand même.
0: Mais c'est vrai que c'est un garçon qui a un charisme indéniable, qui est capable de générer de l'excitation. Mais pour beaucoup, sa hype dépasse de loin ses compétences. Pour beaucoup, il est une attraction plutôt qu'un combattant d'élite, une supercherie même, diront certains.
1: autre qualité qu'on peut lui reconnaître, par contre, il a un énorme mental aussi, qui est capable de prendre beaucoup de coups et de continuer à être agressif, quitte même à créer du chaos sur son adversaire, autour de son adversaire. Et c'est pas le genre de personne qui va jeter l'éponge facilement, en fait.
0: Ouais, et en tout cas, le débat existe, je vous l'ai dit, Xavier. Et ce garçon, Bobby Green, a les moyens de le trancher, ce débat. Parce que Bobby Green, alors c'est un vétéran, il a 37 ans aujourd'hui, l'Américain. Lui qui approche les 50 combats professionnels. À l'UFC, il a un bilan un petit peu accidenté. Il va disputer son 26e combat. Le palmarès, c'est 13 victoires, 10 défaites, 1 nul, 1 no contest. Ne pas se fier à ce parcours un petit peu accidenté. Bobby Green qui est classé 15e mondial dans cette catégorie des poids légers, capable de tout, parfois aussi coupable du pire. Il est de ces garçons qui ont su toucher le public, charismatique, télégénique. C'est quelqu'un qui crée du divertissement. Et c'est surtout quelqu'un qui est talentueux, qui a une vitesse de bras, une aisance, une puissance, un coup d'œil dont il va falloir se méfier.
1: Et un style élégant aussi. Il faut le reconnaître, c'est un beau gosse de la boxe. Et il faut dire ça aussi. En plus d'être efficace, d'avoir un excellent coup d'œil, d'aller vite, de saisir n'importe quelle ouverture et de construire ses combats par les enchaînements, il a quelque chose de très esthétique qui fait aussi son charisme.
0: Ouais, beaucoup de tatouages, de cicatrices. Il y a aussi une histoire derrière ce combattant. C'est un garçon qui a été placé en foyer à l'âge de 5 ans. Son père était incarcéré, sa mère était incapable de s'occuper de lui. Il a connu une enfance un petit peu chaotique. Il a été adopté par le père d'un ami de son club de lutte. Il va faire son début de carrière à l'UFC en 2014. Et à l'époque, son petit frère, qui avait 23 ans, a été tué par balle. Il y a un combat où il entre avec un t-shirt en l'honneur, à la mémoire de son frère. Image très émouvante. Il y a beaucoup de vécu pour Bobby Green, qui est devenu père très jeune, ce qui l'a poussé à devenir professionnel. Et le MMA pour lui a été un moyen de pourvoir aux besoins des siens. Il y a une part de rêve américain dans le destin de Bobby Green, un garçon qui est parti de rien et qui est devenu millionnaire à force de sueur et de sang. Allez, le cadre est planté. Mon cher Xavier, je crois que c'était une belle présentation. On va maintenant passer au combat.

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1: L'heure de vérité, le grand soir de Paddy Pimblett opposé à King Green pour une place dans le top 15 mondial de cette catégorie des poids légers. Et mon cher Jean-Charles, nous profitons du départ de ce combat pour saluer une grande experte, une grande fan de notre émission d'ailleurs, que nous avons pu croiser lors du premier UFC en salle de presse par ailleurs, Émilie Audrey Lebas. Joyeux anniversaire Émilie.
2: Absolument, qui... joyeux anniversaire.
1: Joyeux anniversaire Mémy et longue vie à toi surtout. Alors, opposition hostile avec un Green qui est un boxeur, on l'a dit, qui est capable de fulgurance, qui manque parfois d'intelligence de combat, qui privilégie la recherche du spectacle à la recherche de la victoire. Et à 37 ans, c'est pas aujourd'hui qu'il va se réinventer.
3: Qu'on changera son style, effectivement. Style bien établi.
1: Avec un Pimblett qui a un striking un petit peu lacunaire, mais qui est capable. De faire des choses, qui a un menton relativement solide.
3: Oui, mais pour moi, ce serait quand même une prise de risque trop importante de vouloir boxer avec un Green. Clairement, l'idée, ça va être de boxer pour aller saisir. En tout cas, c'est ce qu'il aurait intérêt de faire face à Bobby Green.
1: Ouais, 10 victoires par soumission en carrière pour Pimblett. Voilà, dès lors que le combat va au sol, c'est un combattant qui est vraiment créatif, opportuniste, et qui a un jeu de soumission très varié. Voilà, toute la problématique reste pour lui d'amener finalement le combat au sol. C'est pas un combattant qui a vraiment une lutte offensive à même de servir son jeu au sol.
3: Et on voit qu'il a une boxe plus que perméable.
1: Et Green qui a toujours les mains basses.
3: Et d'ailleurs avec ses mains basses, il est en train d'emmener dans son jeu un Pimblett qui se laisse influencer.
1: Ah, toujours... caractère un petit peu provocateur, on le voit parler à Pimblett qui lui reste froid.
3: Oui, ce qui est d'ailleurs strictement interdit par règlement normalement. Il y a un peu de laisser
1: faire. Je sais que ça vous énerve ça.
3: Oui, il y a un peu de laisser aller à ce niveau-là, mais il faudrait faire respecter les règles.
1: Hein. Ouais. En tout cas, Pimblett qui envoie des gros low kicks jambes arrière depuis le début du combat, devant un Green qui souffre d'un déficit de taille et d'allonge et qui pour l'instant ne trouve pas vraiment sa distance. Green qui reste sur une victoire devant un certain Grant Dawson, combattant américain qui était invaincu à l'UFC, qui avait été placé en main event, et Green est venu totalement gâcher la fête et il a mis KO en moins d'une minute.
3: Attention, il a été obligé de shooter Bobby Green et tout de suite avec la guillotine pour Pimblett. Derrière, il a verrouillé sur le triangle. Il a verrouillé le triangle Pimblett avec incroyable soumission qui est amorcée. Mais pourquoi Bobby Green a-t-il fait ça? Pimblett qui a fermé le triangle, il part déjà, il pense à la jambe maintenant. Ouais, et là il est en train de réajuster ce triangle, il va dormir. Bobby Green peut-être dort-il déjà. Le tibia est dans l'axe des épaules. Non, il ne dort pas, il est en train de défendre, il monte sur ses appuis.
1: C'est un étranglement sanguin. Peu à peu, le cerveau n'est plus irrigué. Et à ce moment-là, il y a une coupure de courant.
3: Il tire sur la tête, Paddy Pimblett.
1: Et c'est terminé. C'est terminé. Il dort. Il dort. Waouh!
3: Oh, il l'a laissé complètement froid, inerte. on ne saura
1: Paddy
3: jamais.
1: Pimblett a choqué Bobby Green. Bienvenue dans le top 15 des poids légers.
3: On ne saura jamais ce qui a pris Bobby Green de partir, s'est amené au sol, hasardeuse, sur un Pimblett qui tout de suite, par réflexe, a enroulé sa tête pour l'étranglement, avant ensuite de progresser dans une transition éclair vers un Sankakujime étranglement en triangle.
1: On avait parlé de ses qualités au sol en grappling et on les a vus illustrer sur cette séquence.
3: Mais il le savait, Bobby Green, il le savait. Pourquoi a-t-il fait ça?
1: Alors je pense qu'il était dans un certain inconfort au niveau de la distance.
3: Peut-être, oui.
1: Et que les kicks, notamment les low kicks de Paddy Pimblett, commençaient à le faire souffrir.
3: Ce qui explique qu'il se soit jeté tout seul dans la gueule du loup. Parce que là, clairement, on peut le dire, hein, Jean-Charles, il a provoqué lui-même sa propre perte.
1: Alors on parlait de cette intelligence de combat un petit peu suspecte qu'il a malheureusement accompagné tout au long de sa carrière.
3: Pourquoi être parti sur un single leg face à, en plus dans une situation un peu brouillonne comme ça, face à Paddy Pimblett?
1: Oh, regardez la vitesse avec laquelle il verrouille le triangle
3: tout de suite. Et
1: alors là, Bobby Green n'aura jamais pu sortir.
3: Il applique le triangle, il saisit la jambe pour l'empêcher d'être en appui, pour empêcher de défendre.
1: Ouais, et là, ça commence à être compliqué. Là, il est déjà au pays des rêves, Bobby Green.
3: On l'a vu, il avait bien en travers de la carotide. Plus de circulation sanguine dans le cerveau de Bobby Green. Regardez, c'est serré très très fort, adducteur sur la carotide. Écrasé de l'autre côté.
1: Ouais, et la hype est donc finalement bien réelle pour ce garçon. Qui au soir où il y avait le plus de questions nous délivre peut-être sa plus grande performance.
3: Mais dites-vous que la semaine suivante il pèsera 100 kilos. Hein.
1: Ah ouais, c'est absolument fou. Alors on le voit dans des émissions complètement bouffies, le souffle court, avec. Il s'en cache pas, hein, des régimes, c'est-à-dire qu'il mange. Comme un strongman, ouais, vous savez, les hypercaloriques, les sportifs de force, oui. Voilà, ceux qui soulèvent des gros poids, qui tirent des camions avec des cordes, ils mangent 8000 calories par jour, hors combat, pas les Pimblett. Ils mangent n'importe quoi, n'importe quand, ça fait partie de son personnage, mais il n'est pas qu'un personnage, et il vient de le prouver ce soir, c'est aussi un combattant qui a aujourd'hui sa place dans l'élite de sa catégorie.

0: c'est l'heure du co-main event, l'entrée de celui qui sera le challenger ce soir pour ce championnat intérimaire des poids lourds, l'américain Curtis Blaydes, 33 ans, classé 4e mondial, 18-4 en carrière avec 13 succès par KO. Bilan à l'UFC, 13 victoires pour 4 défaites. Ancien lutteur universitaire. Et à cette époque, il découvre le MMA. Il va quitter l'université avant d'avoir son diplôme pour se lancer dans une carrière professionnelle. Ses qualités, la lutte et un grand handpan, ma foi, vicieux. Alors, il y a cette punchline de Joe Rogan voilà, qui m'avait marqué lorsqu'il avait battu Alistair Overeem. Joe Rogan avait dit, je traduis, il l'a ouvert comme une boîte de thon. Alors, depuis son entrée à l'UFC, Curtis Blaydes, c'est un garçon qui a fait quand même des progrès significatifs en pied-point. Même si face à Thomas Pinal, ce ne sera pas son chemin de victoire. C'est un combattant aujourd'hui beaucoup plus complet qu'il ne l'était au début. Certains le présentent comme le meilleur lutteur de cette catégorie. À l'UFC, il a battu des noms. Il a battu Junior Dos Santos, Alistair Overeem, Mark Hunt, Alexander Volkov, Jairzinho Rozenstruik. Malheureusement, il a croisé Francis Ngannou deux fois et les deux fois ça s'est pas très bien passé.
1: Et oui, celui qui frappe les gens pour vivre lui a fait comprendre que il y avait un roi dans la catégorie, il y avait un patron. Aussi dit un Blaydes, vous l'avez dit, lutteur d'élite, la fameuse lutte en chaîne, il adore ça et ça le rend très très dangereux avec un gabarit une fois de plus très bien réparti, à la fois costaud, solide et long. Cependant, peut-être quelques défauts, quelques lacunes au niveau de la boxe qui peuvent l'exposer face aux punchers durs. Et Dieu sait s'il y en a dans cette catégorie.
0: Oui, et Dieu sait s'il y en a un qui va faire son entrée dans quelques instants.

0: Aspinall, le Britannique, 1m96, 114 kg sur la balance, 14-3 en carrière. Toutes ses victoires, il les a obtenues avant la limite. 11 par KO, 3 par soumission, champion intérimaire de cette division poids lourd, troisième champion britannique de l'histoire de l'UFC après Michael Bisping et Leon Edwards qui sera main event ce soir. C'est un garçon qui a su saisir sa chance et changer le cours de son destin quand en novembre dernier, c'était en novembre 2023, à deux semaines de l'événement, John Jones se blesse pour la défense du titre linéaire des lourds et l'UFC propose à Thomas Aspinall d'organiser un championnat intérimaire deux semaines avant et d'affronter Sergei Pavlovitch. Il traverse l'Atlantique. Pavlovitch qui est resté sur 6 victoires par KO, qui était l'épouvantail absolu de la catégorie. Thomas Aspinall l'a battu en moins de 3 minutes. Ce titre intérimaire, il le défend aujourd'hui dans une situation un petit peu particulière puisqu'il y a un champion qui est blessé, mais qui n'a pas manifesté un grand désir de l'affronter. En l'occurrence, c'est l'Américain John Jones.
1: Oui, beaucoup de gens l'ont critiqué pour ça. Hein. Beaucoup de gens prétendent que John Jones avait peur de Thomas Aspinall. Je pense que ce n'est pas le cas. En revanche, ce qui était évident et ce qui, pour moi, je pense, est sûr, c'est que Thomas Aspinall représentait un rapport bénéfice-risque trop peu avantageux pour John Jones. Et c'est ce que tout le monde a compris en tout cas, et c'est cette raison pour laquelle l'Américain semble esquiver Thomas Aspinall.
0: Ouais, des qualités de mobilité et de fluidité rares pour un poids lourd, un profil atypique, hyper complet, il sait tout faire, Thomas Aspinall, et surtout c'est un finisseur. Il n'a jamais connu une décision. En moyenne, ses combats durent 2 minutes 10 à l'UFC. C'est le record, toutes catégories confondues, en plus de 30 ans de MMA à l'UFC.
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0: Il est chez lui, Thomas Aspinall, originaire de Manchester, et on a vu son père Andy, les cheveux blancs dans son coin, entraîneur de jiu-jitsu brésilien. C'est lui qui, dès ses 8 ans, l'a accompagné à chaque session d'entraînement. Il n'en a manqué aucune. Lui qui a fait beaucoup dans le destin martial de son fils.
1: Ah, il peut être fier. Hein. Il peut être fier d'avoir contribué effectivement au fait que son fils aille accomplir son rêve.
0: Et surtout, un garçon qui est jeune pour un poids lourd. Il a 30 ans. Il entre dans la force de l'âge, dans ses meilleures années, Thomas Aspinall, un garçon qu'on considère comme peut-être le plus complet des poids lourds à l'heure actuelle, parce qu'il a cette qualité au sol que très peu de lourds ont au niveau mondial. Pour autant, en termes de boxe, on l'a vu être sparring partner de Tyson Fury, champion du monde de boxe anglaise, de Rico Verhoeven, champion du monde de kickboxing.
1: Ouais, il me fait parfois penser à un Frank Mir, grand, costaud comme ça, et grappleur d'élite. Et sur la fin de sa carrière, plutôt bon en boxe.
0: Ouais, alors qu'au début, c'était un petit peu...
1: Oui.
0: lacunaire.
1: Il avait bien progressé en boxe sur la fin de sa carrière.
0: C'est vrai qu'il y a un petit air de ressemblance, Xavier, j'y avais jamais pensé. Alors oui, attention à ces échanges, parce que ça peut aller très très vite avec
1: oui,
0: Thomas Pinard,
1: le jab qui a désarçonné Curtis Blaydes. Curtis Blaydes en grande difficulté, le grand net punch, ça va, c'est déjà terminé, une minute à peine.
3: Tom Aspinall, roi de Manchester, le Britannique défend sa couronne chez lui devant son public.
1: Le roi des combats courts.
0: Ah, il a rien pu faire. Et c'est un jab. Un jab qui a envoyé Curtis Blaydes au tapis. La rafale derrière de Tom Aspinall. Il ne lui a pas laissé le temps de récupérer. Jamais.
1: Il s'est retrouvé complètement débordé, Curtis Blaydes. Une fois au tapis, une rafale de coups qui arrivait des deux côtés depuis son dos. Il ne voyait rien, il ne pouvait rien faire. Complètement débordé.
0: Et voilà le papa, Andy Aspinall. Et on se demande comment il a pu faire
1: un garçon pareil,
0: aussi volumineux.
1: Aussi grand et aussi large.
0: Alors il n'est pas petit, hein, parce qu'on rappelle que Thomas Aspinall fait 1m96. Alors c'est marrant, il ne les fait pas, hein, Spinal, c'est 1m96, que je me rappelle l'avoir vu passer plusieurs fois devant moi, oui. Et il n'est pas si impressionnant que ça.
1: C'est la répartition de son poids, ouais. Hein, simplement avec sa silhouette très longiligne pour un poids lourd. Oh, le pauvre Blaydes ne pouvait plus rien faire et aucune réponse.
0: En revanche, j'ai déjà eu le plaisir d'échanger avec Francis Ganou. Là, en revanche, c'est une autre histoire. Hein.
1: Ouais, Francis, c'est vrai qu'il a ce côté intimidant... qui fait partie de son charisme d'ailleurs, qu'on a du mal à expliquer.
0: Waouh, une minute, il a rien pu faire. Et il avait rendez-vous avec son histoire. Alors on l'a pas évoqué, mais il y a plusieurs années, Tom Aspinall avait déjà affronté Curtis Blaydes. Et c'est un combat qui était à Londres, qui était en main event, et où il s'était blessé au genou très gravement dans la première minute du combat. Ça avait été un coup d'arrêt énorme pour sa carrière. Et ça reste une défaite sur son palmarès, puisqu'il avait été incapable de reprendre le combat.
1: C'est une façon de prendre sa revanche, du coup, de la meilleure des manières, et de faire taire les doutes éventuels qui arrivent toujours dans ces moments-là.
0: Ouais, il n'y a plus aucun doute. Il est bel et bien le meilleur poids lourd de cette catégorie, en tout cas parmi les poids lourds actifs. Et ce combat face à John Jones, il aurait été... tellement magnifique, malheureusement, il ne se matérialisera jamais. John Jones qui va prendre en otage cette division poids lourd avant de prendre sa retraite de manière un petit peu surprise, refusant d'affronter cette nouvelle génération des poids lourds et laissant, je trouve, un goût amer d'inachevé sur sa carrière. Après tout, ça correspond bien au personnage.

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1: Rocky, c'est son surnom et son destin n'a à vrai dire rien à envier au personnage hollywoodien. Leon Edwards qui va tenter de défendre son titre des Welter chez lui à Manchester. Pour la 3e fois, il est opposé à l'américain d'origine palestinienne Belal Mohamed.
2: Parfois surnommé champion de l'usure.
1: Ouais, boxeur, lutteur, au style assez peu télégénique, mais avec une grosse maturité tactique, technique. Un garçon qui sacrifie le spectacle à l'efficacité.
2: Qui épuise ses adversaires à force de lutter continuellement et de garder une domination constante, maintenir une domination constante, un pressing, notamment en lutte et en ground and pound.
1: Allez, première tentative de lutte déjà. Le double leg pour Belal Mohamed qui très facilement va venir coller les épaules au sol du champion.
2: Et il a soulevé comme un fétu de paille.
1: Alors dans ses oppositions, striker, lutteur, on sait que cette première entrée en lutte, elle peut être décisive, elle peut donner le ton du combat. Et pour l'instant, la lutte défensive de Leon Edwards ne semble pas au point.
2: En tout cas pas au niveau des attaques de Belal Mohamed, parce qu'il faut reconnaître qu'il a un excellent sens du timing. Il est capable de gérer les entrées en clinch avec beaucoup d'explosivité et avec un très bon coup d'œil. Et donc je pense qu'il peut battre beaucoup de gens sur le timing lorsqu'il entre en clinch.
1: C'est un style qu'il a véritablement peaufiné, hein. Mohamed a vaincu depuis maintenant 5 ans, il est sur 9 victoires consécutives. Et comme il est peu télégénique, 17 victoires à la décision sur ses 23 victoires professionnelles. Eh bien le chemin a été un petit peu plus long pour lui.
2: Alors si on dit peu télégénique, c'est parce qu'en fait l'UFC considère que les spectateurs préfèrent les combattants qui finissent leur combat par soumission ou par KO plutôt qu'à la décision. Et c'est vrai qu'il a tendance effectivement à utiliser moins de techniques qui vont aller vers une finition. Il est plus dans la lutte, dans le fait de marquer ses points et dans le fait de gagner, de maintenir ses positions. Pardon.
1: Alors là, c'est Edwards qui a tenté de lutter de manière un petit peu surprenante avec Mohamed. Alors, en effet, on connaît les qualités en lutte de Leon Edwards. C'est notamment lui qui avait amené pour la première fois Kamaru Usman au sol. Néanmoins, voilà, son chemin de victoire dans cette opposition tactique, il est clairement debout, à distance, avec
2: le coup de coude.
1: Son anglaise, avec ses kicks notamment.
2: Il a touché là sur le jab, sur le direct du bras avant. Il a intérêt à se maintenir à distance. Le middle kick, c'est bien et c'est audacieux parce qu'un coup de pied au corps sur un lutteur qui veut vous attraper, c'est prendre des risques. Très bien, le coup de genou, il ressort.
1: Ouais, le coup de genou qui était un petit peu bas.
2: Dommage.
1: Il est dans la cuisse.
2: Ah non, moi je l'ai trouvé très bien à l'estomac. Le coup au corps.
1: Le genou.
2: Le coup de genou au corps.
1: Je l'ai trouvé un peu bas, moi, mais c'est une question de vision. Ça va vite, ouais. Mon cher Xavier.

0: C'est vrai, c'est vrai. En tout cas, moi.
1: Et comme les juges qui sont pas placés au même endroit, les commentateurs voient parfois des choses différentes.
0: Alors je vous rassure, c'est rare quand même. On est quand même, on est quand même plutôt d'accord, mon cher Jean-Charles,
1: c'est
0: d'habitude.
1: Vrai. Mais parfois les désaccords sont intéressants et peuvent être expliqués. Soyons d'accord pour ne pas être d'accord.
0: Tant qu'ils sont constructifs.
1: On va pas se taper dessus quand même, j'ai pas trop intérêt à jouer à ce jeu-là.
0: Attention. Pour Lionel Edwards, ça ne peut pas se retrouver accroché par Bilal Mohamed. Le middle kick encore, c'est bien.
1: Ouais, malgré le blocage, il l'a senti, hein, ce middle. L'Américain qui est, je trouve, assez patient, qui ne force pas forcément la lutte. Voilà, qui essaye d'avancer, qui est sur le pied avant, qui essaye de réduire l'espace, de coller un petit peu Leon Edwards à la cage pour lui supprimer le sprawl. Et donc pour pouvoir mettre en place sa lutte offensive de manière plus efficace.
0: Oui, on l'a dit, un expert technique en lutte, mais surtout un expert de la stratégie.
1: Et surtout un gros moteur, un gros cardio.
0: Et là, tranquille. Il est pas tranquille.
1: Et il est gêné par ce pressing de Mohamed qui avance sur lui, qui vient plonger dans les jambes à nouveau.
0: Et voilà.
1: Ce double leg,
0: ça devait arriver.
1: Le même que lors de la première minute.
0: Ça devait arriver, on l'a dit. Hein. Excellent sens du timing. Très bon coup d'œil. Il a boxé et à un moment donné, il a senti Edwards avec, oui, les mains hautes pour bloquer la boxe, mais surtout trop haut sur les appuis et les fesses collées au grillage. Il ne pouvait plus proler et qui a donc fait Bilal Mohamed en un éclair. Je change de niveau, bah, je plonge dans les jambes. C'est du grand art.
1: Ouais, et dans un round qui était plutôt compétitif, ouais, cette dernière séquence va peut-être faire basculer l'esprit des juges. Allez, fin de ce premier round qui dessine une dure soirée de travail pour Leon Edwards.
2: You want to sit down? Can't breathe. Big breath.
3: Okay. What are you thinking about orthodox the low kick? Using the low kick to then set up what we did in the change room. Work the low kick, yeah? Move them across, then go back to southpaw with your hook and high kick, yeah? Do you know what I mean? Yeah?
2: You give that a whirl. Going, sorry, and isn't it stretch out going, you're fainting on offline?
3: Yeah, you need more fainting. Yeah.
2: You're making them walk in that distance for free, man. Look at little chance
1: off the low kick. La casquette, il s'appelle Dave Lovell et c'est un homme qui a eu une importance dans le destin de Leon Edwards, alors son entraîneur depuis de longues années du côté de Birmingham, mais c'est surtout un homme qui, souvenez-vous, lors du combat où Leon Edwards est devenu champion, avait eu cette causerie un petit peu mythique juste avant le cinquième round. Oui. Qui lui avait dit come on Leon, stop feeling sorry for yourself, arrête de t'apitoyer sur ton sort. Et il y a parfois des causeries qui changent un destin, parce que ce combat, il restera dans la légende. Ça restera, moi je pense, alors je l'ai commenté en direct, une de mes plus grandes émotions en direct, parce que Leon Edwards avait perdu presque chaque minute de chaque round. On était dans le dernier round, dans les dernières minutes, et on voyait pas comment il pouvait renverser la vapeur et gagner ce combat. Et il avait gagné sur un high kick incroyable, venu totalement d'ailleurs pour faire chuter Kamaru Usman, qui était considéré à l'époque comme le numéro 1 pound for pound, toutes catégories confondues.
0: Et ça leur a été le début de son downfall, hein, de sa descente à Kamaru Usman. Non pas qu'aujourd'hui il ne soit plus personne, certainement pas, hein, mais c'est vrai que là où il était positionné, je pense que
1: il était tellement haut qu'il ne pouvait que chuter finalement.
0: Finalement, oui, mais
1: et la chute a été brutale.
0: Il fallait que quelqu'un y arrive et la chute a été brutale, et surtout il ne pourra, je pense, jamais plus accéder à ce qu'on appelle son prime aujourd'hui.
1: Ouais. Mais vraiment cette victoire, elle est pour moi dans la légende du combat, comme l'un des scénarios les plus fous. Et puis derrière, il y avait cette causerie, enfin ce discours d'après combat qui était à mon sens mythique de la part de Leon Edwards.
0: Ah, c'était vraiment un film. C'était vraiment un film hollywoodien.
1: Il disait que je n'y arriverais pas. Regardez-moi maintenant. Voilà ce qu'il avait dit plusieurs fois avec une telle émotion, une telle intensité. Voilà, c'est un homme qui ce soir avait touché le Graal, qui avait touché le sommet de sa carrière. Le plus dur commence à ce moment-là d'ailleurs, Xavier, lorsqu'on devient champion, pour tenter de rester au sommet. Ce qu'il va tenter de faire ce soir face à Belal Muhammad, qui est venu avec des armes pour l'embêter, avec ce style si emmerdant, excusez-moi l'expression.
0: Ah, il est coincé contre le grill. Oh là là, magnifique! Magnifique arraché.
1: Et attention,
0: là,
1: parce que là il donne son dos Edwards.
0: Il est venu le spike, le planter quasiment sur la tête, comme un marteau piqueur. Ça va faire polémique ça d'ailleurs, parce qu'a priori ça reste interdit quand même à l'UFC 1 de projeter volontairement un adversaire directement sur la tête. Dans la mesure du possible, on doit viser une autre partie du corps pour le faire se réceptionner.
1: Bah, c'est surtout évidemment dangereux,
0: bien sûr,
1: pour l'intégrité physique de l'athlète. On va revoir cet amené au sol. Voilà, il rejoint
0: magnifique.
1: Ses mains. Ouais, mais il n'y a pas de volonté de le... C'est-à-dire pas comme un plaquage cathédral, de le slammer du bas, du haut vers le bas. C'est-à-dire qu'il le projette. Et ensuite, c'est la trajectoire d'Edwards.
0: Je suis pas complètement d'accord.
1: Sur la tête,
0: moi, je dirais que si, justement, il l'a projeté directement sur la tête. Et c'est parce que Edwards, à nouveau, met les mains qu'il se reçoit correctement et que la trajectoire n'est pas directement verticale. Mais s'il ne mettait pas les mains et s'il ne bougeait pas, il se retrouverait planté comme un marteau piqueur. Et on le voit, Dylan Mohamed,
1: mais il n'y a pas vraiment
0: ce qu'il veut faire.
1: au moment où il tombe, Edwards, il n'y a plus de contrôle. C'est-à-dire que vous avez la saisie de Muhammad qui vient au niveau de la coquille,
0: oui,
1: pour venir soulever, désarçonner,
0: c'est-à-dire
1: on va dire
0: il arrache,
1: supprimer
0: il le soulève,
1: les appuis,
0: et ensuite il le bascule complètement de façon à le piquer vers le bas, peut-être la première. Donc,
1: c'est-à-dire qu'il donne la direction, oui, mais il n'y a pas, on va dire, le contrôle dès lors que Edwards touche le sol. Voilà. Bon, écoutez, soyons d'accord pour ne pas être d'accord, finalement.
0: Laissons les juges en tout cas déterminer si effectivement l'action est légale. Pour l'instant,
1: il n'y a eu aucune remontrance de la part de l'arbitre.
0: Pour l'instant, en tout cas, et surtout, Leon Edwards est en train de passer un sale quart d'heure. Il est complètement pris dans les morts de l'étau Belal Muhammad.
1: Parce que là, c'est un cercle vicieux, c'est-à-dire que plus on dépense d'énergie à défendre la lutte, eh bien, en général, moins on la défend bien et plus on subit, plus on dépense de l'énergie. Et derrière, souvent on arrive au bout de ses forces.
0: C'est incroyable. En fait, il joue avec lui, c'est un combat de lutte. En lutte, c'est très très spectaculaire, un combat comme ça. Le seul problème, c'est qu'on est en MMA. Et en MMA, les spectateurs n'ont pas les mêmes attentes que dans un combat de lutte. Pas mal de la part d'Edwards.
1: Mais est-ce que c'est pas un péché d'orgueil de vouloir lutter avec un lutteur, de vouloir lui montrer qu'il est capable de...
0: Peut-être
1: rivaliser avec lui dans son domaine,
0: peut-être, ça pourrait
1: plutôt que de vouloir faire son combat à lui, d'emprunter son chemin de victoire à lui, qui, on le répète, se situe debout à distance.
0: Oui, peut-être bien, et ça pourrait lui coûter cher effectivement. C'est tout comme là, je ne comprends pas pourquoi Léon Edwards persiste à vouloir rester en position de contrôle. À la limite, il aurait intérêt à désengager et à se remettre debout pour boxer. Même si on sait que Belal Muhammad a une très bonne boxe anglaise, cependant, lorsqu'on parle de pied-point, c'est Edwards qui domine. Fin de la seconde reprise.
4: Oh my God, Belal Muhammad! What a beautiful round, my brother! What a beautiful round! Okay,
0: je pense qu'on a apprécié dans le camp Muhammad les projections.
1: Okay, I want two things from you, dude. Et il l'a soulevé comme une valise dans un aéroport. Hein.
0: J'avoue que c'était magnifique.
1: Manque de respect absolu.
0: C'est limite une provocation.
1: Et lui, c'est assez humiliant pour un combattant qu'on se fait projeter comme ça là,
0: à plusieurs reprises.
1: Ce niveau,
0: oui.
1: Et c'est cette voix dont je vous parlais, cette voix si reconnaissable avec cet accent au couteau du nord de l'Angleterre.
0: Ah, c'est tellement magnifiquement écrit.
1: Oh là là. Ouais, je vois ce que vous voulez dire, Xavier. Je vois ce que vous voulez dire.
0: En même temps, de son niveau, il sait très bien là où il projette son adversaire. Oui, c'était volontaire.
1: Oh là là, quelle facilité.
0: Ah, imaginez
1: il dégage
0: ça
1: sur cette projection.
0: Imaginez ça sur du goudron,
1: Jean-Charles.
0: Oui,
1: à froid. Écoutez, on peut tout imaginer, Xavier, mais est-ce bien vrai? Est-ce bien opportun? Allez, troisième reprise.
0: Oui,
1: qui doit conserver sa distance pour utiliser au mieux ses armes, les poings, les pieds, les coudes, les genoux.
0: Et toujours Mohamed qui raccourcit la distance, qui boxe pour lutter, pour faire monter les mains et pour ensuite venir plonger dans les jambes. Allez, le middle kick. Et il plonge.
5: Et à nouveau,
0: quelle vitesse. Nouveau.
1: Quelle vitesse, c'est incroyable.
0: Ce double leg là, qui réalise avec une facilité insolente.
1: Et moi, ce qui m'impressionne, c'est la vitesse du mouvement pour shooter en fait. Quand il change de niveau, il plonge vers l'avant. Le L, le fameux L, est tellement rapide, c'est incroyable.
0: Alors là, il vient de perdre la position alors qu'il voulait se placer dans le dos d'Edwards.
1: Edwards qui finalement est dans le dos de Bilal Mohamed, le crochetage peut-être. On vient de mettre
0: au sol. Il vient lui prendre le dos maintenant.
1: Avec un triangle de dos.
0: Ouais, superbe séquence pour le champion britannique.
1: Attention à ce pied. Bilal Mohamed, il la connaît.
0: Voilà, il a près de 4 minutes pour travailler. Voilà, il a un triangle de corps qui est verrouillé au niveau du bassin.
1: Bilal Mohamed va d'abord songer à sauver sa tête avant peut-être d'essayer de gêner Leon Edwards avec ce pied pris lui-même dans un triangle. Parce qu'il suffirait à Mohamed de se cambrer pour appliquer un point de pression sur la jambe de Edwards et très fortement le gêner. On a vu des soumissions comme ça. C'est comme les combattants qui commettent l'erreur de croiser les jambes lorsqu'ils prennent le dos.
5: Ouais, et qui se retrouvent, comment dire, vulnérables sur oui. Des potentiels clés de cheville.
1: C'est ça.
5: Ouais, et il verrouille à nouveau ce triangle de corps. Et là, il y a beaucoup de pression hein, sur le bas du buste. Et même au niveau du souffle, hein, c'est très contraignant.
1: Vous l'avez dit, c'est peut-être un péché d'orgueil, mais Edwards, il est en train de faire son combat lui aussi.
5: Alors jusqu'ici, Mohamed qui défend parfaitement les tentatives d'étranglement.
1: Edwards qui n'est pas bien dans le dos, il n'est pas dans le bon axe. Mohamed est en train de tourner progressivement pour sortir. Il est en train de tourner son bassin et ses épaules pour en faire face.
5: Il est un peu trop sur le côté là, Edwards, et il risque de perdre la position avec un Mohamed qui pourrait exploser, profiter un petit peu du facteur sueur pour venir se retourner et se retrouver dans la garde.
0: Quand on sent des automatismes, des réflexes dans cette situation où il est quand même difficile de défendre Xavier parce que les mains, la plupart du temps, de l'attaquant sortent du champ visuel.
1: Oui, elles viennent de votre dos.
0: Donc ce ne sont que des sensations et Edwards Lac attaque sur l'étranglement même s'il n'est pas sous le menton.
1: Et à nouveau Bilal Mohamed qui défend. Curieuse séquence là où Bilal Mohamed semble subir le combat. Lui qui a été très dominant jusqu'à présent.
5: Ouais, il est en survie hein, dans cette position Bilal Mohamed. Comme un funambule sur un fil, une erreur, il se fera étrangler, finaliser. Et ses rêves de titre seront oubliés. Et on demande des frappes dans le coin de Leon Edwards.
1: Et surtout, c'est l'arbitre qui va demander à ce que la situation évolue parce qu'il pourrait être amené à relever le combat.
5: Ah, il faut être actif
1: pour une activité.
5: Ouais, il n'en fait pas assez, Edwards. Il se contente de gagner ce round. Dans un combat qui est serré, compétitif.
1: Reste dans le dos toujours.
5: Ouais, et il aura passé près de 4 minutes dans le dos de Bilal Mohamed sans pouvoir véritablement capitaliser sur cette position très forte.
1: Oui. Et tout en faisant ce qu'on lui a fait finalement au premier round. De contrôler et garder la position. Et à nouveau il enroule la tête. Ouais, ça devrait relever, je pense, Jean-Charles.
5: Allons, 10 secondes. On va aller au bout. Alors ça aurait été un peu cruel quand même de faire perdre cette position très favorable à Leon Edwards. Mais je comprends ce que vous dites Xavier. Et pour la qualité du combat, du spectacle, la question mérite d'être posée.
1: On sent un peu vexé là, Bilal Mohamed. On sent fâché.
4: Calm your breathing, Bilal. Okay, dude. Okay, we're not.
5: Et pareil, on a compris pareil dans son coin. Ok, d'accord. C'est un round perdu, c'est pas grave.
4: Give me deep breath. Hey, I want a little bit more activity with your strikes, dude. A little bit more activity and the close range. But I want you to keep the pressure. Don't stay too long. Keep him on his back foot. Keep the pressure. Keep the pressure. Keep the pressure.
5: Put some volume on his ass. De continuer la pression, de mettre Edwards sur le pied arrière, d'être toujours actif. Il y a beaucoup de gens qui parlent, je trouve, dans le coin de Leon Edwards.
0: Un peu trop de voix en même temps, effectivement.
5: Donc, j'ai entendu trois voix différentes là sur cette vingtaine de secondes que nous a proposé la réalisation.
0: Pour qu'il puisse se concentrer, effectivement, c'est mieux dans ces moments d'inter-round qu'une seule voix ne parle, quitte à ce que les hommes de coin secondaire s'adressent au head coach.
5: Allez, quatrième reprise, on entre dans les rounds de championnat, puisque c'est un combat pour le titre, 5 rounds de 5 minutes. La distance règne en MMA, l'équivalent des 12 rounds de 3 en boxe anglaise.
0: Le direct du bras arrière.
5: Et Mohamed qui reprend.
0: Oui, c'est là qu'il doit être. Edwards.
5: Ouais, et là, il a de l'espace au centre de la cage. Et s'il laisse parler sa qualité technique, sa vitesse, il peut faire de gros dégâts. Enfin, Mohamed, dont la responsabilité défensive n'est pas forcément la qualité première. Parce qu'il est obligé d'avancer pour venir imposer son jeu. Et donc il est ouvert, Mohamed.
0: Et attention à rester concentré et à rester lucide là. Leon Edwards n'a pas trop accepté la boxe anglaise de Mohamed, même si elle paraît...
5: Et à nouveau ce double leg, regardez avec quelle vitesse il va derrière rejoindre ses mains.
0: Et il passe dans le dos ensuite, il t'enchaîne. Il vient grimper.
5: Ouais, c'est ça, cette idée de la lutte en chaîne, c'est-à-dire que vous partez sur un plan A et tout de suite vous êtes capable d'enchaîner sur le B, le C, le D, vous avez toutes les lettres de l'alphabet.
0: Et avec des transitions les plus fluides possibles qui empêchent votre adversaire de stopper votre mouvement, votre avancée.
5: Ouais, l'idée d'avoir toujours un temps d'avance pour surprendre, parce que l'élément de surprise est clé dans la réussite d'une tentative de lutte. Ouais, et maintenant c'est Mohamed qui vient se placer dans le dos de Leon Edwards avec ses frappes,
0: comme une sorte de petite vengeance,
5: qui ne sont pas forcément des plus efficaces, mais qui sont à mettre à l'avantage du challenger.
0: Attention, c'est autorisé bien sûr, mais
5: ouais, et il verrouille le triangle de corps Mohamed, et Leon Edwards est en train de laisser filer ce round, et avec ce round peut-être sa ceinture.
0: Allez, il faut se retourner pour faire face à Bilal Mohamed, ou alors ouvrir, mais là avec un triangle c'est compliqué. L'autre solution, c'est d'ouvrir les jambes dans un mouvement énergique et de pousser son bassin vers l'avant pour glisser des serres de Mohamed. Pas sûr que l'aigle Mohamed ne souhaite laisser échapper sa proie. Mais pour l'instant, pour prévenir l'étranglement arrière, ce qu'il veut faire, Edward, c'est se retrouver à l'extérieur du bras, collé au triceps. C'est pour ça qu'il tire sur le point de Bilal pour mettre son bras de l'autre côté.
5: Ouais, et il ne parvient pas à sortir Edwards. Et il est dominé chez lui. Et alors qu'on approche des premières heures de l'aube, c'est peut-être la fin de son règne ce soir, en tout cas d'un point de vue mathématique. Il a perdu ce round 4, il a perdu
1: le premier. Le deuxième était compétitif. Il a gagné le troisième. Il va lui rester 5 minutes pour défendre sa couronne.
0: Avec crochet. Et on le sait, hein, pour Edouard, c'est. On est à l'abri d'aucune surprise maintenant. Tout le monde est prêt, tout le monde est paré. Des fois qu'un high kick sorte de nulle part.
1: Et attention là, Edwards,
0: il tente de rouler,
1: qui avait donné son dos et qui va se retrouver dans la garde.
0: Bien vu, grâce à ce fameux Gator Roll, il a fini par sortir, en tout cas pour par refaire face à Bilal Mohamed.
1: Alors c'est important psychologiquement, hein, Xavier. Mais sur voilà, la comptabilité de ce round, numéro 4, il va le perdre, Edwards,
0: et assez nettement.
1: Et il faut absolument qu'il remporte le cinquième s'il veut avoir une chance de conserver son titre. Tout va se jouer dans le cinquième et dernier round.
2: Sit down. You want me to stop this fucking fight? Well, you know I win this last round. You've got to stop him, Leon. You've got to stop him. You've got to throw it all at him.
1: Tu dois le finir.
2: Come on, son. Come on, Leon, man.
3: Get him on the back foot. Don't let him walk you into the fence. Get him on the back foot. Put some damage on him early.
1: You're
3: only getting him. Get you on the back foot.
1: Take
3: it down because you've got to get on the back foot.
1: Switch
3: these legs on. Okay. Hold the rhythm. Few feints and then go for it. Get him on the back foot.
2: All right. Okay. Come on, Liam. Come on, man. Come on. All out now. You've got to put it out, son. Come on, Liam. Leave it hanging out there.
1: La magie va-t-elle opérer à nouveau 2 ans après ce combat qui avait basculé au cinquième et dernier round, qui avait changé le cours de la carrière et du destin de Leon Edwards et qui l'amène ici aujourd'hui à défendre cette couronne pour la troisième et peut-être dernière fois. Tout se joue maintenant. Mais en a-t-il encore les ressources après 4 rounds où il a été dominé physiquement, techniquement, et où il a laissé beaucoup d'énergie sur la défense de lutte.
0: Et Mohamed qui, plus que jamais, boxe avec Edwards.
1: Et il boxe avec l'idée de raccourcir la distance et de lui poser la main dessus.
0: Très bien défendu.
1: Cette défense de lutte, elle peut être... salvatrice pour Leon Edwards, elle peut lui montrer la voie.
0: Luc a bien réagi là. Ils ont senti que c'était peut-être un tournant du match, le fait d'avoir sprawlé pour la première fois de ce combat. Bilal Mohamed. C'est vrai qu'à chaque fois, jusqu'à présent, quand il shootait comme ça, il était inarrêtable. Hein. Ah, alors là par contre, il attend
1: Le timing est très bon.
0: Il attend d'avance.
1: Très très bon. Et tout de suite, il se retrouve dans le dos maintenant. Mohamed.
0: Incroyable.
1: La lutte enchaîne à nouveau.
0: Et il a failli le faire décoller.
1: Ah là, il va prendre tout son temps. Mohamed, usé, créer de la fatigue.
0: Et il a tout son temps, 3 rounds d'avance.
1: Et l'amener au sol pour se placer dans le dos. Et là, pour maintenant peser de tout son poids.
0: Et ça frappe.
1: C'est terrible. Terrible cette statistique. 9 takedowns pour Bilal Mohamed qui est en train de se placer dans le dos et qui prend la route du titre maintenant.
0: Et Leon Edwards qui n'a pas de réponse, il ne sait pas quoi faire là. Il se retrouve avec un Bilal Mohamed pour la énième fois dans son dos. Triangle de corps fermé. Il prend des coups des deux côtés.
1: Ouais, et il donne l'image d'un homme. À la dérive, sans solution, Edwards. D'un homme qui n'y croit plus.
0: Un homme qui surtout. Allez, il faut se mettre de face. À nouveau, il connaît la chanson. Il l'a déjà fait plusieurs fois. Il faut se retourner. La roulade de l'alligator.
1: Ouais, mais a-t-il encore l'énergie? A-t-il encore la force mentale pour lutter? Sans se figurer. Au sens propre, parce qu'au sens propre, il ne faut pas lutter avec un Bilal Mohamed qui a montré sa supériorité dans ce domaine.
0: avec peut-être une tentative d'étranglement. Il est sur le menton. Edwards qui a poussé à nouveau le coude. On l'a dit, très très gros mental. Il ne se laissera pas faire. Et pourtant là, il est proche de l'asphyxie. L'oxygène se fait rare à ce moment du combat. C'est vrai que M. Beltrame est très très indulgent. D'autres est relevé depuis longtemps déjà. Surtout s'il reste encore 2 minutes et que ça n'évolue pas.
1: Et Mohamed, fidèle à sa réputation méthodique, clinique et malheureusement peu télégénique, se contente de verrouiller ses positions, de frapper pour gagner les rounds. Mais il n'y a pas cette recherche de la finalisation.
0: Il voudrait prendre une clé de bras là, mais il n'arrive pas, il n'est pas bien placé. Il ne sait pas trop sur quoi partir sans risquer sa position. Du coup, il sécurise, il reste dans le dos. Et moi, je pense que Mike Beltrame aurait pu quand même. Monsieur Beltrame, là.
1: Et pourquoi changer de méthode qui fonctionne et qui va peut-être le porter dans maintenant 50 secondes au sommet de sa catégorie?
0: Coincé là avec Bilal Mohamed dans son dos.
1: Et Edwards qui est sorti, il lui reste 40 secondes sur maintenant pour l'emporter avant la limite. Il faut un finish.
0: Et
1: il le sait.
0: Et des coups de coude.
1: Il le sait, Edwards.
0: 30 secondes.
1: Et le sang qui coule maintenant sur le visage de Bilal Mohamed qui s'accroche à son rêve.
0: Il a dû casser le nez. 20 secondes et encore des coups de coude. Il le sait, Edwards.
1: Mais ce sera pas assez. Ce sera pas assez, Xavier. Remember the name. C'est le surnom de Bilal Mohamed. Eh bien, le monde se souviendra désormais de son nom. Bilal Mohamed est le nouveau champion des poids welter. Léon Edwards est déchu devant son public. Waouh, il est allé la chercher.
0: C'est clair.
1: Il est allé au bout de lui-même, au bout de son rêve.
0: Malgré un nez complètement en 1000 morceaux.
1: Et que de regrets pour un Léon Edwards qui est tombé dans le piège, qui a trop joué le jeu d'un Bilal Mohamed, dominateur en lutte et au sol. Ouais, et avec cette couronne, avec cette ceinture, il lui laisse aussi ce petit souvenir, cette ouverture sur l'arête nasale. Oui. Ce serait Léon Edwards. Et comment ne pas regretter que cet éclair, que ce sursaut arrive à la dernière minute du dernier round.
0: Il n'a pas été suffisant justement pour refaire l'exploit.
1: La magie n'a pas opéré cette fois.
0: Et il arrache.
1: Alors on voit les highlights de ce combat. On ne peut pas se laisser influencer par les highlights.
0: Il le percute. Un changement de garde. Il y a Edwards qui, malgré le fait qu'il ait tendu les jambes, il n'a pas réussi à garder
1: et ses projections qui resteront pour moi les images marquantes de cette soirée.
0: Edwards est obligé de mettre les mains devant pour ne pas
1: Léon Edwards renversé au sens propre comme au figuré. Et il est venu en terrain hostile imposer son jeu. Et il faut le saluer ce soir, même si il est vrai, ce n'est pas le champion le plus charismatique, au style le plus télégénique de l'histoire de cette division. La décision.
6: Ladies and gentlemen. After 5 rounds, we go to the judges' scorecards for a decision. The judges score the contest 48-47, 48-47, and 49-46 for the winner by unanimous decision and near.
1: L'histoire vient de basculer. Les Welter ont un nouveau champion. Il s'appelle Belal Muhammad.
5: Quelle image d'émotion.
1: Et c'est sur cette image, mon cher Xavier, qu'on conclut cette très belle soirée qu'on a passée ensemble. Quel bonheur, chers téléspectateurs, de vous faire revivre semaine après semaine les soirées qui ont marqué l'histoire récente de l'UFC. Merci beaucoup, mon cher Xavier.
0: Merci, mon cher Jean-Charles. Merci à vous tous d'avoir été parmi nous, comme d'habitude, pour cette UFC classique.
1: Et merci à Laurent Humbert, qui était notre chef d'édition ce soir. Très belle soirée. À la semaine prochaine pour un nouvel épisode. Bye bye.

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2: 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Aujourd'hui, la 110R, pour radical ou racing, trône au sommet de cette philosophie moderne, avec 300 chevaux pour tout juste 1100 kg sur la balance. Anthony et Thomas nous décrivent le plaisir de piloter ce petit coupé sans égal chez nos voisins allemands ou italiens.
3: Franchement, j'aime bien la boîte, j'aime bien le maniement des palettes.
4: Et la direction, t'en penses quoi?
3: Une direction très directe, ça j'aime beaucoup aussi.
2: Depuis le retour de la marque en 2017, les projets en sport automobile fleurissent pour Alpine. Formule 1, rallye, V6 vous livre les secrets de ses engagements dans les compétitions majeures. Dernier défi relevé, l'aventure Pikes Peak en juin 2023. Alpine, la marque diepoise inconnue des Américains, est venue se mesurer avec audace à la plus célèbre course de côte dans le Colorado. À peine revenu sur le sol français, auréolé d'une superbe troisième place au classement, la 110 Pikes Peak est passée entre les mains d'Anthony Beltoise pour vous faire vivre de l'intérieur des sensations forcément vertigineuses.
5: Allez, deux, trois, à fond absolu sur les gaz. Le moteur répond exactement à ce que je lui demande.
2: Quant au prochain challenge de la marque, il concerne les 24 heures du Mans 2024. Une édition très attendue autour de la catégorie hypercar. Alpine se frottera aux Ferrari, Porsche, BMW et Peugeot avec la 424 en préparation depuis plus de 6 mois. Thomas nous invite dans les coulisses du développement de cette voiture hors norme. Direction le circuit espagnol de Jerez pour suivre des tours de roue à haute vitesse d'une future reine de l'endurance.
1: Bon, partons d'un aveu quand même. Cette Alpine A110 de base, avec ses 252 chevaux et son châssis extrêmement bien affûté, c'est une auto qui a été conçue dès le départ pour être fun et sportive. Et on est tous d'accord, franchement, c'est assez réussi.
6: Et puis on est tous d'accord aussi pour dire que les ingénieurs de Renault ont fait un excellent travail au niveau châssis. On a une auto avec un comportement parfaitement équilibré, mais je trouve quand même qu'ils auraient pu mettre un peu plus de puissance.
1: Ouais, mais ça, Anto, ça a laissé un petit peu de place à la direction chez Alpine pour mettre un coup d'accélérateur et nous sortir une version plus pimentée, plus performante, plus radicale, la R.
6: Bon, R, c'est pour radical ou racing?
1: Bah, ça dépend de ton humeur, ça.
6: Ok. Bon, on va jouer un peu au jeu des 7 différences.
1: Ok.
6: Montre-moi, Thomas, déjà tout de suite, ce qui te frappe à l'œil, qu'est-ce que tu constates comme grosse différence entre les deux autos?
1: Bon, le maître mot, là, c'est assez simple, ça va être carbone.
6: D'accord.
1: On a une lame avant en carbone, un capot en carbone, des jantes à l'avant et à l'arrière en carbone, 6,6 kg à l'avant, 6,9 kg à l'arrière,
6: ouais.
1: Un toit en carbone, ouais. Une lunette arrière en carbone, un tout nouvel aileron en carbone et un magnifique nouveau diffuseur, je te laisse deviner,
6: en carbone.
1: Ouais, bravo.
6: Et moi, Thomas, je vais te parler de tout ce qui ne se voit pas. Il y a beaucoup de nouveautés, notamment de toutes nouvelles suspensions, un centre de gravité abaissé, 30 kg de gagné, c'est pas mal,
1: ouais.
6: Une meilleure aéro, comme 5% de traînée en moins. Et enfin, une voiture plus basse de 10 mm.
1: Et à l'intérieur, il y a du nouveau?
6: Ouais, justement, viens voir, il y a quelques nouveautés. Bah écoute, comme à l'extérieur, tu vas voir, il y a beaucoup de carbone, notamment ce magnifique siège baquet full carbone.
4: Magnifique.
6: Les harnais 6 points. Là, okay. On est vraiment dans l'ambiance circuit. Hein.
1: Pas de ceinture du tout?
6: Pas du tout de ceinture. Après, bah, tu as un volant en Alcantara, les habillages de porte en Alcantara, ouais. La petite poignée rouge pour fermer la porte.
1: Ça rappelle les voitures de course, ça.
6: Et puis, dernier changement, moi, qui m'a un peu perturbé quand je suis venu sur la route, c'est qu'il n'y a pas du tout de rétro central.
1: Ah ouais? Bon, en même temps, qu'est-ce que tu voudrais voir à l'arrière?
6: Il n'y a pas de vitre.
1: Mais ça, ça m'étonne pas, hein, parce que l'ADN d'Alpine, c'est vraiment la compétition. D'ailleurs, petit tour d'horizon de ce que sait faire Alpine en sport automobile.
2: En sport automobile, la célèbre berlinette, créée par Jean Rédélé, a d'abord fait briller le bleu alpine sur les routes du rallye de Monte-Carlo. En 1973, les A110-1800 signent un triplé devant Ford et Lancia. Une domination qui porte Alpine Renault, tout premier champion du monde constructeur, à la fin de la saison. Près de 50 ans plus tard, l'A110 moderne retrouve les routes du rallye international grâce à sa déclinaison RGT. Dans cette catégorie GT à deux roues motrices, la voiture de 300 chevaux régale les pilotes privés. Pour ce retour en compétition, Alpine confie ses modèles au préparateur Signatec, déjà responsable de l'aventure en endurance. Côté Formule 1, Alpine bénéficie de l'héritage de l'écurie Renault F1 Team, double champion du monde constructeur et deux titres pilotes avec Fernando Alonso dans les années 2000. La maison mère Renault a renommé son équipe Alpine F1 Team pour faire rayonner sa marque dans le monde entier. Mais les structures restent identiques. Le châssis est développé à Enstone en Angleterre et le moteur à Viry-Châtillon en région parisienne. Depuis 2021, les monoplaces reçoivent la dénomination de la famille A520, avec pour pilote actuel Esteban Ocon et Pierre Gasly. En 3 saisons et 46 grands prix disputés, Alpine totalise une victoire et 4 podiums. Des résultats encore insuffisants pour une équipe ambitieuse qui a déjà su hisser les couleurs françaises au sommet de la Formule 1.

0: impressionnant, hein, ce Thomas, t'as la haute vitesse quand même.
1: Ah, c'est toujours quelque chose ici. Hein.
0: On sent qu'il a. Il accuse quand même le poids des ans parce que t'as vu, on est. Les plaques ont dû bouger un petit peu.
1: Ouais. La tectonique des plaques, elle a eu lieu aussi sur l'anneau là.
0: Ouh, et puis comme on a une alpine air très radicale. Hein.
1: Elle est taillée pour la piste celle-là.
0: Ouais, taillée pour la piste, donc suspension beaucoup plus ferme. Ça sent d'ailleurs au niveau des vertèbres sur cet anneau de vitesse.
1: Ouais. Suspension plus raide qu'on peut régler manuellement, elle est 10 mm plus basse.
0: Voilà,
1: plus d'appui aéro aussi, 29 kg à, wow, 29 kg à l'arrière, 30 kg à l'avant, donc elle est quand même plaquée au sol aussi.
0: Ouais, tout ça fait qu'en effet, bah, elle a perdu en confort par rapport à la 110 normale ou la S. Hein. On est vraiment dans un esprit radical, un esprit racing, une R taillée pour la piste.
1: Ouais,
0: et ça se sent vraiment dans la fermeté de la voiture, c'est incroyable.
1: Mais pour le confort, en même temps, si tu veux, il y a la version S, il y a la version GT, qui est intermédiaire entre la 110 et la R. Et la gamme est plutôt bien étagée. Là, on est vraiment à l'extrême sport de la gamme A110. On a quand même quasiment 50 chevaux de plus que la A110 normale. 300 chevaux, ouais. Le petit 1.8 4 cylindres turbo.
0: Et ils ont donné tout ce qu'ils pouvaient. Hein.
1: Ouais. 340 Nm de couple, plus 20 Nm qui ont été mis un petit peu plus haut, donc il faut aller chercher des tours.
0: Bien sûr.
1: 0 à 100, 3 secondes 9.
0: C'est pas mal. Hein.
1: 3 secondes 9, c'est pas mal.
0: Ça commence à causer.
1: On gagne 6 dixièmes par rapport à la A110.
0: Non.
1: Ouais. Toujours la boîte auto à double embrayage à 7 rapports, je sais pas ce que t'en penses, est-ce qu'elle est
0: top.
1: Plus rapide ou...
0: Ouais, rapide, réactive, les palettes sont bien placées. Moi, franchement, j'aime bien la boîte, j'aime bien le maniement des palettes.
1: Et la direction, t'en penses quoi?
0: Une direction très directe, ça j'aime beaucoup aussi.
1: Ouais,
0: certainement lié au pneu, hein, parce qu'on a quand même des Sport Cup de deux séries, et ça rend une auto, pareil, hein, très, très directive, très incisive au niveau du train avant. Et alors, ça va se vérifier, là, on va prendre la chicane. Tu vois, t'as vu comment on sent le grip quand même. Hein.
1: Wow. Ah ouais,
0: ça vire à plat.

0: freinage aussi. Hein.
1: Ouais.
0: Bah ça, c'est parce qu'on a des voitures aussi ultra légères. Hein. Une tonne, à peine une tonne.
1: Presque une tonne, ouais.
0: C'est incroyable.
1: Ouais.
0: Là, c'est vraiment le. Alpine vraiment a gardé cet ADN de voiture ultra légère.
1: Ouais. Un petit peu comme les Lotus des années 80. Des voitures très légères, très pures.
0: Voilà, c'est pas la peine de mettre 500 chevaux, 600 chevaux pour avoir de la performance.
1: Ouais.
0: Juste, voilà. À chaque fois, c'est impressionnant cette
1: bosse. Ouais, cette bosse là.
0: Juste un poids ultra contenu. Il n'y a pas beaucoup de voitures qui font à peine une tonne.
1: C'est très marché. Pas aujourd'hui.
0: Il n'y en a pas. Il y a vraiment qu'Alpine. Et on peut les féliciter là-dessus.
1: Ouais, c'est clair.

0: nous un petit freinage pour voir.
1: Ah, attends, bah, tu vois, je vais me coller à 160 là. Allez, 170, t'es prêt?
0: Ouais,
1: vas-y.
0: Ah ouais. Waouh. Ah, mon cerveau, il s'est...
1: Je t'ai pas arraché les épaules avec le harnais là.
0: Bah, le harnais, il est pas mal là parce que. J'aime bien, mais waouh. Wow. Ça s'arrête net.
1: Ça freine, hein. L'ABS est présent, mais pas trop présent.
0: C'est un bon feeling dans la pédale, ouais.
1: Exactement, on a une pédale très très ferme. Vraiment comme les voitures de course.
0: Ouais.
1: Une course de pédale de frein ultra courte.
0: Ok. Donc ça mord tout de suite et.
1: Beaucoup de mordant, beaucoup de grosses attaques de frein. Et puis voilà, ça freine ultra court. Encore une fois, c'est grâce au poids ultra léger de la voiture. Et puis tu sais, sur circuit, le poids il est très important dans le sens où. C'est une voiture qui coûte pas cher à faire rouler sur circuit. Contrairement à une voiture qui faisait une tonne 4, une tonne 5, je pense à certaines Porsche, je pense à certaines Ferrari qui va consommer énormément de pneus, les freins, des plaquettes, des disques. Alors que là, la durée de vie en kilomètres de tous ces produits consommables, là, c'est multiplié par 3, 4, 5.
0: La voiture est légère.
1: Voilà.
0: Ah ouais.
1: Et donc du coup, c'est une voiture vraiment avec laquelle, bien sûr, elle est faite pour aller rouler sur circuit. Mais surtout, elle te coûte pas cher.
0: Donc tu peux aller au track day, faire ton track day et rentrer avec.
1: Et tout ça en ayant dépensé deux fois moins d'argent que si t'avais une Porsche.
0: Ah oui, mais si on parle d'argent, il y a quand même quelque chose qui augmente sur cette voiture par rapport à la 110, c'est le prix. Parce que prix de base sur l'autre, on est un petit peu au-dessus des 62 000 euros. Celle-ci, elle vaut presque le double.
1: Non.
0: Prix de base, 110 000 euros.
1: Ah oui.
0: C'est quand même l'exception à un prix. Hein.
1: L'exception à un prix, la performance à un prix,
0: aussi, ouais.
1: Le carbone ça coûte cher.
0: Apparemment. Bon, après les voitures de route sportive, les F1, les voitures de rallye, il reste une catégorie où la marque française est inscrite, c'est l'endurance. D'ailleurs, après 3 victoires au Mans en catégorie LMP2 en 2016, 18 et 19, la marque française compte bien se battre dans la cour des grands en débarquant en catégorie hypercar dès l'année prochaine en 2024.
1: Ouais, t'as raison, c'est un énorme défi que s'est fixé Alpine. Et toi, tu as la chance d'aller vivre ce programme de développement en immersion totale avec les équipes, avec les ingénieurs d'Alpine, pour voir comment évolue cette A424 qu'on va retrouver au prochain 24 heures du Mans au mois de juin.
0: Ouais, direction Jerez en Espagne.

0: vie. C'est une session immersion qui n'a jamais aussi bien porté son nom. Oh là là, puisqu'Alpine nous fait l'honneur de nous inviter à une session de développement de son hypercar, la 424. Celle qui prendra le départ des prochaines 24 heures du Mans aux côtés d'autres constructeurs très prestigieux, BMW, Porsche, Ferrari, Lambo, Cadillac, pour ne citer que. Ça promet du sport. Donc, en prévision de cette bataille au sommet de l'endurance mondiale, je vous emmène ici sur le circuit de Jerez en Espagne, en pleine séance de développement. On a la 424 en pleine séance de rodage. Les ingénieurs, le top team, les pilotes, ils vont tous répondre à mes questions. Bref, nous voici au cœur du dispositif de développement de l'hypercar française. On va la décortiquer dans les moindres détails. Suivez-moi. Bonjour Bruno Famin, donc vous êtes directeur d'Alpine Motorsport. Donc on est aujourd'hui sur le circuit de Jerez pour le développement de cette Alpine A424. Donc Alpine tente un grand bond en avant avec cette nouvelle voiture. La concurrence est rude et nombreuse. Quels sont vos objectifs?
1: L'objectif, comme dans tous les programmes Alpine, c'est d'aller se battre pour les victoires et se battre pour les titres. On rentre sur un plateau qui est déjà d'une qualité exceptionnelle, donc ça va être d'apprendre et de pouvoir se battre devant le plus tôt possible.
0: Et beaucoup de constructeurs se lancent en endurance. Comment vous expliquez cette hype un petit peu soudaine qui a lieu depuis quand même assez peu de temps?
1: Les promoteurs du championnat et les gens qui font les réglementations ont réussi à créer un environnement qui a beaucoup plu aux constructeurs. Donc on a vu qu'en 2023, pour le centenaire des 24 heures du Mans, il y avait un plateau absolument exceptionnel avec une course fabuleuse. Et ce qui est incroyable, c'est qu'en 2024, il y a encore trois constructeurs de plus. Le Mans faisant partie de l'histoire d'Alpine, comme quelque part Alpine fait un peu partie aussi de l'histoire du Mans, il était naturel que Alpine vienne jouer avec les grands.
0: Alpine est aussi présent en Formule 1, à l'inverse, au contraire de certains autres constructeurs qui sont aussi présents en endurance. Est-ce que ça va vous apporter un avantage? Est-ce que vous utilisez des technologies ou même du personnel peut-être de l'équipe Alpine F1 aujourd'hui en endurance?
1: Aujourd'hui, on va bénéficier du savoir-faire que l'on a acquis et qu'on développe en Formule 1, parce que les voitures d'endurance aujourd'hui sont des voitures hybrides. Une des clés de la compétitivité, ça va être la gestion de l'énergie, la récupération de l'énergie, la restitution. Et là, c'est clair que grâce à la F1, la complexité de la F1, on a un vrai savoir-faire. Donc on a des personnes qui connaissent la F1, qui sont sur le programme forcément et qui vont nous aider à développer plus vite et on l'espère de manière tout à fait compétitive.

0: les 24 heures du Mans en catégorie LMP2, la deuxième division du WEC. Et son entrée en lice dans la cour des grands devrait porter ses fruits après une tentative infructueuse en 2020. Hypercar. Ces voitures appartiennent à une nouvelle catégorie baptisée LMDH pour Le Mans Daytona Hybride. Elles font partie de la catégorie reine en endurance avec les LMH, les Le Mans Hybride. C'est des voitures donc hybrides, très puissantes, très aérodynamiques, qui nécessitent des heures et des heures de mise au point et de roulage pour mettre au point et ajuster les différents composants, les suspensions, la cartographie moteur, le système hybride, l'aérodynamique aussi. Mais une voiture de course, c'est avant tout un look qui va la distinguer ici sur la piste des autres voitures. À ce propos, on retrouve tout de suite Anthony, le designer alpine. Salut Anthony.
1: Salut.
0: Toi, t'es chef du design chez Alpine.
1: Oui, exactement.
0: Et est-ce que tu peux nous dire dans les grandes lignes quels ont été les principes qui t'ont guidé pour dessiner la 424?
1: Alors, il y a des principes techniques déjà, puisqu'on doit rentrer dans un cadre technique avec des géométries, des aérodynamismes et des châssis.
0: Ouais.
1: Et après, on vient imposer dessus des principes stylistiques d'identité de la marque. Donc des traits saillants qui vont faire qu'on reconnaît une Alpine, principalement de la face avant, mais aussi en latéral et en vue arrière. Donc voilà, c'est un peu cette combinaison de ces deux univers qui donne la 424.
0: Okay. Et donc le fait qu'elle soit présente en catégorie LMDH vous a donné de la liberté pour faire quelque chose de reconnaissable et pas une voiture qui sera juste différente par les coloris.
1: Exactement, et c'était l'objectif de cette catégorie, c'est de redonner du poids aux marques et puis au style quelque part. Redonner du style à certaines voitures de course. Donc on s'est pris au jeu, c'était quelque chose qu'on rêvait de faire depuis très longtemps et on est venu la sculpter beaucoup plus comme une carrosserie et moins comme je dirais juste des éléments aérodynamiques. Donc on peut voir dans le détail, dans les formes, dans la forme des ailes, quelque chose qui est assez sculpté, assez sensuel finalement pour une voiture de course.
0: Et l'année dernière, Alpine a sorti le concept car Alpenglow. Et en quoi il ressemble à la 424? Laquelle tire des lignes l'une de l'autre?
1: On a fait l'Alpenglow, on a même démarré le même jour les deux projets. Et okay. C'était volontaire parce qu'on voulait dessiner, on voulait que ces voitures s'influencent. Alpenglow allait dessiner les traits stylistiques d'Alpine du futur, mais elle est très inspirée aussi d'une voiture de course. Donc on a dessiné les deux en même temps. Et évidemment, elles se sont alimentées. C'est-à-dire qu'il y a des traits, des choses qu'on a pris d'une voiture basculée sur l'autre et inversement. Donc, c'était un exercice qui était assez intéressant. Après, elles ont divergé parce que les contraintes ne sont pas les mêmes. Mais en fait, pour nous, c'était extrêmement important. Et en fait, on a dessiné à la fois les traits typiques alpines et ça va être aussi les traits des alpines du futur. Donc, elle arrive juste derrière nous. Voilà. Et la seule différence qu'on voit là et qu'on n'a pas mis sur Alpenglow, c'est les feux. Et les feux, on les a trouvés plus tard. On a mis les feux arrière avec la forme du logo.
0: Est-ce que tu peux nous les montrer?
1: Ah ouais, on peut les voir. C'est extrêmement caractéristique, on voit le A. Et les voitures de course, souvent, elles sont assez similaires en vue arrière parce qu'elles sont très drivées par l'aérodynamisme. Mais ici, on a pu mettre les feux en A. Ça veut dire qu'il n'y aura pas de confusion avec nos concurrents. Voilà, ça marche très bien. C'est un beau détail qu'on aime beaucoup.
0: Et enfin, est-ce qu'on peut espérer avoir des traits stylistiques de cette A424 dans les futures Alpines qui vont sortir et qu'on pourra acheter?
1: Alpenglow avait aussi pour but d'alimenter tout le futur design de tous nos véhicules. Donc il y a des traits qu'on va retrouver dans la face avant, dans la façon de faire l'éclairage, les lumières, dans les formes. En latéral aussi, il y a des formes, des lignes caractéristiques qu'on va retrouver et qui vont inspirer les voitures de route du futur. Donc c'est bien l'objectif, c'est de créer une identité de la voiture de route jusqu'à la voiture sur la piste et qu'on reconnaisse immédiatement une Alpine.
0: La colonne vertébrale, l'épine centrale de cette voiture, le châssis et la monocoque en carbone sont fournis par Oreca, ainsi que les trains roulants. Et ensuite, on a un pack commun à toutes les LMDH. On a la boîte de vitesse à l'arrière qui provient de chez X-Track et le système hybride qui est un système Bosch. Mais ça s'arrête là. Ensuite, tout est individuel et développé par les ingénieurs alpines. À l'arrière, le moteur, c'est un V6 3,4 litres simple turbo, un bloc qui provient de la Formule 2, mais qui est entièrement développé par les ingénieurs alpines à Viry-Châtillon. Mais ce moteur thermique, il n'est pas tout seul, il y a aussi un moteur électrique qui se situe en

0: entre la boîte et le moteur thermique. Ce moteur électrique développe environ 80 chevaux pour un total réglementaire de 500 kW ou environ 580 chevaux. Ce qui est intéressant, c'est que la répartition de la puissance entre le moteur électrique et le moteur thermique peut changer sur cette voiture. Et le but du jeu pour les ingénieurs lors de ces journées d'essai est un petit peu de définir cet équilibre qui peut même changer lors d'un tour sur circuit. Donc il y a beaucoup de développement informatique derrière pour mettre tout ça au point. La vitesse max de la voiture, entre 330 et 335 km/h, ça c'est commun à toutes les LMDH, et un poids qui est réglementaire de 1030 kg sans le pilote. Petit détail sympa aussi, anecdotique, qui m'a été expliqué par Anthony le designer, c'est qu'à la base, ici, l'aile était continue et le rétro était intégré à la forme de l'aile, mais pour des raisons d'homologation de l'angle de vue, ça a été obligé d'être découpé et le rétro a été installé ici, juste derrière. Ah, je vais devoir me pousser, je crois qu'on remonte la voiture. Là, on se trouve avec tous les ingénieurs qui analysent les data collectées pendant ces journées d'essai. Et pour comprendre un petit peu mieux comment ça se passe, on retrouve Philippe Sinaud, directeur de l'écurie Alpine Endurance Racing Team. Bonjour Philippe.
1: Bonjour.
0: Toi, t'es un petit peu le chef d'orchestre de ces journées d'essai. Je sais que les essais sont très encadrés par la réglementation. Qu'est-ce que la FIA vous autorise à faire pendant ces essais ?
1: Tant que la voiture n'est pas homologuée, on a un champ assez large d'application et d'investigation. Une fois que la voiture est homologuée, ça sera beaucoup plus contraint et on devra répondre à la réglementation précise, technique notamment. Après tout, lors de ces essais, on est supervisé par la FIA qui a un œil sur ce que l'on fait, pas pour nous légiférer ou nous pénaliser au cas où on dépasserait le cadre, mais juste pour avoir elle aussi une connaissance de la voiture.
0: Combien t'estimes de kilomètres, de nombre de tours, d'heures de développement nécessaires pour mettre au point la voiture avant la première course ?
1: Ça, c'est un peu un sujet schizophrénique, hein, parce que le développement ne peut jamais s'arrêter. L'idée, c'est de pouvoir faire à peu près 1500 km sur l'ensemble des deux jours et de recueillir un maximum d'informations. Donc il nous reste des séances à Motorland, à Portimao. En janvier également, on va rouler. Donc je dirais qu'on va faire pas loin de 10 000 km encore avant la course du Qatar.
0: Et ces essais, c'est peut-être aussi l'occasion pour les pilotes un peu d'essayer la voiture, mais est-ce que c'est pas aussi l'occasion pour Alpine de tester ses pilotes ?
1: Dans le contexte et à l'étape et à ce stade de développement, on n'est pas là pour tester nos pilotes réellement. Bien évidemment, ça permet aux pilotes de prendre la mesure de ce que pourrait être leur prochaine voiture. Mais comme on n'est pas encore dans les aspects réglage et performance, c'est plutôt des essais assez frustrants pour eux puisque on est plutôt sur l'application de process, du in, out, à l'image de ce que
0: on fait là. Pour faire rouler la voiture que vraiment la tester.
1: Emmagasiner, accumuler du kilomètre.
0: Ces séances d'essai, c'est aussi l'occasion pour l'équipe de tester leur voiture sous différentes conditions climatiques. Là, il y a une énorme averse qui vient de s'abattre. La voiture est rentrée au stand, on a fait quelques ajustements, on a changé les pneus et on va avoir de nouvelles infos sur comment elle se comporte sous la pluie ou sur le séchant. J'ai discuté un petit peu avec le pilote Charles Milesi de cette équipe Alpine qui a accessoirement gagné les 24 heures du Mans en catégorie LMP2. Il me disait que depuis quelques saisons, ils n'ont plus le droit aux couvertures chauffantes, ces couvertures qui chauffent les pneus avant de les installer sur la voiture. Ce qui fait que quand ils sortent des stands à devoir repartir à fond, ils repartent avec des pneus froids. Et les pneus froids, ils n'ont pas de grippe. Donc il me disait, premier tour, on essaye de survivre, de ne pas mettre la voiture dans le rail. Deuxième tour, on commence à avoir du grippe. Et troisième tour, là, on a vraiment de la perfo. Donc dans la stratégie, on peut gagner beaucoup en attaquant dès le premier tour, mais on peut aussi perdre énormément. Cette A424 semble avoir toutes les qualités requises pour jouer dans la cour des grands. En tout cas, nous, on a hâte de l'avoir sur la grille de départ. Et on souhaite beaucoup de succès à toute l'équipe Alpine.

0: Bon, et tu sais qu'avec cet A110, il se murmure qu'Alpine souhaite conquérir le continent américain. Mais pour séduire les fans de gros V8, il faut les impressionner, ou au moins leur montrer de quoi on est capable.
1: Exactement, et pour ça, ils ont décidé de s'attaquer à Pikes Peak, cette fameuse montée du Colorado. Et là, ils ont conçu une Alpine spécialement conçue pour ça, monstrueuse d'aérodynamique.
0: Non.
1: Et tu sais quoi? La voiture, elle est revenue en France.
0: Oh.
1: Et je suis allé l'essayer.
0: Mais non.
1: Allez, on y va.

0: Me voici aujourd'hui sur le circuit École de Magny-Cours pour vous présenter l'auto qui a fait sensation cet été aux États-Unis. Voici l'Alpine A110 GT4 Evo qui a terminé 3e au général sur la montée de Pikes Peak. Quoi de mieux qu'un tel résultat sur une course aussi prestigieuse pour faire connaître et implanter la marque Alpine aux États-Unis ? C'est bien joué, parce que je peux vous dire une chose, c'est que Pikes Peak, c'est vraiment une course pas facile, c'est une course devenue légendaire, parce que c'est 156 virages, c'est une montagne de 4300 mètres qu'il faut monter le plus vite possible, avec des contraintes énormes pour les pilotes et les mécaniques, parce que tout en haut là, à 4300 mètres, il y a beaucoup moins d'oxygène, les moteurs respirent beaucoup moins bien, et ça c'est un vrai défi qu'a relevé Alpine. Et regardez-moi le résultat, le moins qu'on puisse dire c'est que cette Alpine est impressionnante, des appendices aéro gigantesques. On a quand même 500 chevaux pour un poids de 690 kg. C'est une sorte de catapulte à quatre roues. Mais on va aller voir le pilote, Raphaël Astier, qui va nous expliquer un peu la genèse de ce projet. Salut Raphaël, ça va ?
1: Ça va et toi ?
0: Ouais, nickel. Donc tu es le pilote qui a accepté de relever le défi qu'a lancé Alpine de s'attaquer à la montée de Pikes Peak. Mais avant que tu me racontes cette folle montée, j'aimerais que tu m'expliques un petit peu, toi tu viens du rallye, comment tu es arrivé du rallye à cette voiture ?
1: Alors Pikes Peak, au tout début, ma première participation était 2016, grâce à Romain Dumas qui est pensé à moi là sur une Porsche. On a eu la chance de le faire 4 fois, donc pas mal d'expériences engrangées. Et là, ça fait 3 années que je roule sur une Alpine en rallye. Donc là, Alpine a voulu mettre les roues d'une A110 sur le Colorado. Et voilà, ils ont pensé à moi par rapport à ma connaissance du terrain.
0: De la montée, ton expérience d'une voiture de rallye, parce que tu fais le championnat de France des rallyes sur une Alpine.
1: Ouais, exact. Cette année, on a fait quasiment tout le championnat de France des rallyes. On a été champion en deux roues motrices. Face à Cédric Robert, donc voilà, on a les fesses dans une Alpine depuis 3 bonnes années.
0: Donc maintenant. C'était une évidence que tu sois le pilote de cette voiture.
1: Ouais, je l'espérais et ça s'est fait comme ça.
0: Et est-ce que tu t'es fait plaisir hein? Est-ce que c'est
1: énormément.
0: Que c'est quoi cette montée incroyable? C'est parce que c'est 250 virages, c'est 20 km de côte, c'est les problèmes de pression atmosphérique, c'est le manque de repères, beaucoup d'aveugles.
1: Ouais, un environnement qui est très très lunaire par endroit, il y a beaucoup de virages à mémoriser, ça fait 20 km. On a, comme tu dis, l'altitude qui réagit un petit peu sur le corps humain, sur la concentration. Donc la particularité de Pikes Peak, c'est vraiment d'arriver à tout mémoriser du début jusqu'à la fin pour essayer d'être le moins hésitant possible et être le plus rapide.
0: Ça, c'est un exercice qui n'est pas facile parce que tu mémorises que par tronçon.
1: Ouais, exactement.
0: Tu ne peux pas mémoriser de faire plusieurs montées autant que tu veux.
1: Malheureusement, on a quand même 4 matinées complètes de tests, mais à chaque fois, on est divisé par groupe et on les fait par secteur. Il y a 3 secteurs. On ne fait jamais le morceau complet. En essai. On le fait que pour la course et il n'y a qu'un seul essai de course et qu'un run.
0: Il n'y a qu'un run. Donc le chrono, c'est le run. Donc voilà. Là, tu perds 0 erreur.
1: Exactement.
0: C'est une grosse pression quand même.
1: Ouais, c'est plus de pression qu'un départ du Mans. Là, il faut partir, tes pneus sont chauds, tout est prêt pour enquiller dès le premier mètre.
0: Et là, moi, quand je vois les images en tant que passionné de cette montée, il y a quand même une notion de danger. Tu as 0 sécurité, il n'y a pas de ride.
1: Non, c'est sûr.
0: Mais après, au niveau adrénaline, ça va être quand même un truc de fou.
1: Ouais, mais tu l'as pas ça. Quand tu es dans ton run, tu te concentres vraiment sur ta trage et t'oublies un peu cet aspect où il y a le ravin, surtout dans le secteur 2, là on voit vraiment ces endroits comme ça là, donc tu l'oublies heureusement.
0: Et le chrono, donc tu as fait claquer un chrono incroyable.
1: On a fait un bon temps, quasiment 6 secondes de mieux que ce que j'avais eu fait dans mes records avec les Porsche les années précédentes, donc c'est une super performance.
0: 9 hein, minutes,
1: à savoir que,
0: combien
1: 9 minutes 17.
0: Okay.
1: L'Alpine, à savoir que elle fait quand même 500 chevaux, c'est quand même pas mal, mais comparé à d'autres voitures sur place de certains concurrents qui en font le double. Quoi.
0: Bien sûr.
1: Mais ils ont réussi à allier un bon compromis partout, que ce soit en châssis, en poids, en moteur. Et on a une utilisation qui était... on arrivait à exploiter beaucoup plus facilement cette Alpine, par exemple, que les Porsche sur lesquels j'ai roulé sur l'autre année.
0: Quand t'as été accueilli, quand ils ont eu là, les Ricains, ils ont vu cette voiture française
1: super, ils connaissaient pas trop, je pense, la caisse de la 110. Arrivé là-bas, ils parlaient beaucoup de la Formule 1, mais pas trop de... Ils étaient assez surpris de l'aéro que la voiture pouvait avoir et son gabarit quand même un peu petit.
0: Les roues aux 4 coins, petit gabarit.
1: Comme disait Lionel Chevalier, sur les premiers essais, sur les premiers chronos, il y en a une paire qui ont été surpris.
0: Ah bah j'imagine, ouais.
1: C'était sympa.
0: Alors, c'est tout bénef pour toi, tu t'es fait plaisir, pour la marque Alpine qui s'est fait connaître aux États-Unis.
1: Mon but, c'était vraiment de... L'équipe avait tellement fait un super boulot en amont, que ce soit en test en France, on a beaucoup roulé, on n'a jamais été embêté sur quoi que ce soit. Jusqu'à la course, le jour de la course, je me suis dit, bon, maintenant... fais ça correctement et déçois personne. Quoi. Donc ça a été cool.
0: Bon, maintenant, Raphaël, ça va être à moi d'essayer la voiture. J'espère que tu es d'accord pour me la prêter.
1: Bien sûr, avec grand plaisir.
0: Tu as deux, trois petits conseils à me donner?
1: Bon, tu verras, il n'y a rien de bien compliqué, hein. Juste un petit
0: le
1: peu
0: turbo,
1: la réaction
0: violent.
1: Du moteur, tu verras, non, bon, ça oui. Réagit quand même assez bien, mais c'est très linéaire, tu verras, ouais. Je pense que tu ne seras pas surpris, il y a une grande facilité pour exploiter le moteur, justement, comme je disais tout à l'heure, après les freins, tu as l'ABS, comme une 110 Cup ou une RGT, comme tu as pu essayer,
0: ouais.
1: Tu reverras que la légèreté fait une auto vachement dynamique.
0: On sent beaucoup le poids à l'aéro.
1: Alors aujourd'hui, je ne sais pas si tu auras l'occasion de prendre énormément de vitesse de pointe, mais du moins sur
0: les rapides,
1: sur les courbes, en appui, ça plaquait bien la voiture au sol quand même.

comment expliquer l'ingénieur? Au départ, on part en mode road, donc là, ça veut dire qu'il y a le turbo, bah, il a beaucoup de temps de réponse. On appuie une fois sur le mode. Ici, c'est là qu'on a toute la puissance de l'auto. Grâce à la légèreté de l'Alpine, c'est vraiment la marque de fabrique de ce constructeur, la légèreté. On a quand même 500 chevaux à gérer, mais je dirais qu'il se gère assez facilement. Oh là là, ça c'est sympa hein. D'abord, je crois que j'aime bien la piste débouillée, ça permet de faire des bonnes glissades.

intervient tout de suite. Allez, cette chicane en troisième. Seconde ici. On va essayer de mettre à Seb. Même si le turbo est très progressif, on a une piste un petit peu mouillée en slick. Bah, on va être assez doux avec les gaz. Allez, on sent vraiment la puissance. On sent vraiment aussi que justement cette puissance a été très bien travaillée au niveau du turbo puisque c'est très linéaire, assez facile à gérer. Un gros travail de la part de toutes les équipes d'Alpine, notamment de Signatec, du motoriste.

démarrage au panneau 100 mètres. 4, 3, un petit coup de 2. Allez, 2, 3, à fond absolu sur les gaz. Le moteur répond exactement à ce que je lui demande. Malgré l'énorme turbo, on n'a pas justement ce coup de pied au cul où la puissance qui arrive d'une manière trop agressive. Au contraire, c'est parfaitement bien dosé. Ça permet d'avoir une conduite très coulée.

niveau d'adhérence absolument incroyable, surtout dans les virages rapides, hein. L'énorme lave avant, l'énorme aileron à l'arrière, tout ça, bah, ça scotche la voiture dans les virages rapides.

sent qu'il y a beaucoup de technologie du rallye dans cette voiture. Hein. Au niveau des vibreurs, la voiture absorbe beaucoup mieux les vibreurs qu'une incendie GT4 de route. En fait, c'est un peu le meilleur des deux mondes. Un peu de circuit, un peu de rallye, beaucoup d'aéro. Allez, on va rentrer au stand.

0: Encore bravo Alpine pour ce magnifique résultat. Une troisième place au général dans la montée incroyable de Pikes Peak. C'est vraiment pas évident. C'est un pari gagné. C'était un défi humain, mais aussi un défi technique parce que Alpine a réussi à unir le meilleur des deux mondes dans cette voiture spéciale Pikes Peak. C'est-à-dire qu'ils ont pris du rallye, tout ce qui est suspension, freinage. Ils ont pris du circuit, la base du moteur, GT4, la base du châssis, de la coque, les arceaux. Ça vient du circuit. Finalement, la seule différence qu'on ne retrouve ni en rallye ni en circuit, c'est toute l'aérodynamique qui a été vraiment conçue spécialement pour Pikes Peak. Et ça donne juste une auto incroyable à conduire. J'ai pris énormément de plaisir. Alors, merci Alpine. C'est une tradition dans V6, on aime bien finir les sujets par un petit défi. Ouais. Donc là, on va se faire le départ arrêté.
1: Ouais.
0: Ça te va ?
1: Ça me va, ça me va. Par contre, c'est pas très équilibré. Hein.
0: Pourquoi ?
1: T'as 50 chevaux de plus, 30 kilos de moins.
0: Ah ouais ?
1: Donc je te propose que tu prennes un petit peu de retard. 20 mètres.
0: 20 mètres ? Bon, non, ouais. Jamais, tu vas gagner 20 mètres. 10 mètres, maxi.
1: 15.
0: 15 mètres ? Bon, elle est vendue.
1: Allez.
0: Tu vas perdre quand même.
1: On va voir ça.
0: Allez.
1: Oh, il remonte.
0: 50 chevaux de plus, 30 kilos de moins.
1: Oh, il remonte, il remonte, il remonte. Ah, je suis toujours devant.
0: Wouh. Eh non, mais 15 mètres, c'était trop. Je te l'avais dit, Thomas, 15 mètres, c'était trop. Fallait 10.
1: Ah, je suis content pour une fois que je gagne. Bon, elle est pas si mal quand même, cette à 110. Hein.
0: Bon, allez, bye bye. On s'est bien amusé. À bientôt. Salut.
1: Merci de nous avoir suivis et à très bientôt dans V6. Ciao.

0: Salut à tous, salut Anto.
1: Bah, écoute, je suis trop content. Aston Martin is back. C'est le retour d'Aston dans le monde de l'ultra sportivité.
0: Calme-toi quand même un petit peu, c'est Aston, c'est la classe anglaise, Anto. Ouais,
1: mais quand tu vois Aston avec cette Vantage F1 Edition et le DBX aussi, deux modèles qu'on retrouve sur les départs des Grands Prix de Formule 1, ouais. Bah, ça fait plaisir.
0: Ouais, c'est pas faux, Aston Martin qui est revenu en Formule 1 il y a 3 ans, et clairement avec Papa Stroll, ils sont pas là pour rigoler.
1: Ah oui, ça rigole pas.
0: Et Aston, je trouve que c'est une marque qui a toujours été très bonne à faire le grand écart entre les GT sportives de route, et les supercars, et la compétition. Donc tenez-vous prêts, il est l'heure de partir à la découverte d'Aston Martin, cette marque pionnière dans le mariage entre luxe ultime et sportivité extrême.
1: Let's go!
0: Let's go!
2: En plus de l'engagement d'une écurie en F1, Aston Martin fournit la voiture de sécurité du championnat du monde. Et elle est à l'essai dans ce V6 exceptionnel. Anthony Beltoise met à l'épreuve cette Vantage F1 édition très énervée. À l'autre bout de la gamme, le super SUV DBX cartonne dans le monde entier. Son dérivé, 707, n'indique pas seulement sa puissance, mais c'est aussi un clin d'œil à James Bond, le personnage indissociable d'Aston Martin au cinéma.
0: Parce que si James Bond avait des enfants, ce serait sa voiture.
2: Plus de 110 ans et une histoire riche de modèles prestigieux et sportifs. Chez Aston Martin Works, le département classique de la marque, les ateliers regorgent de ces pépites restaurées dans un état concours. Thomas nous conduit en Angleterre pour une visite privilégiée.
0: Donc c'est vraiment une recopie de la DB5 qu'il y avait dans tous les James Bond.

0: Ladies and gentlemen, vous avez sous les yeux le safety car de la Formule 1. Parce que Thomas, je ne sais pas si tu le sais, mais depuis 2021, Aston Martin et Mercedes s'échangent le rôle de safety car pendant les Grands Prix. Et d'ailleurs, c'est un joli coup de pub pour Aston Martin.
1: Ouais, sacré coup de pub, hein. Elle est cool la safety car, mais pour l'obtenir, ils sont partis du modèle de base de la Vantage et ils n'ont pas pris ce modèle au hasard parce que Vantage, c'est un nom qui est réservé chez Aston Martin au modèle haute performance. Ah ouais. Et pour en faire le safety car, ils ont quand même rajouté un petit soupçon de gêne de pistarde.
0: Bah, ça se voit avec ce pack aéro, il est quand même assez impressionnant.
1: Ah ouais.
0: Nouvelle lame avant.
1: Lame avant, les petits déflecteurs, j'adore.
0: Ouais, c'est vrai, t'as raison. Pareil aussi, là, j'adore cette partie en carbone, l'aération du cap moteur. C'est juste trop beau.
1: Cette bande ici, ça ferait pas un peu nez de Formule 1 aussi, là?
0: Ouais, c'est vrai, t'as raison. Et puis regarde, là, sur le côté, une pièce en carbone magnifique. Ça me fait vraiment penser à des ouïes de requin.
1: Très joli. Avec le petit badge F1 édition qui fait plaisir. Moi, ça me rappelle les soubassements, les planchers de F1 tout en carbone, là. Ouais, c'est magnifique.
0: Regarde-moi la taille des disques de frein en céramique carbone, ils sont juste énormes.
1: Oh là là, ça doit freiner fort. Hein. Et les étriers immenses, on a l'impression qu'ils sont encore plus gros parce qu'ils sont peints en vert fluo. C'est impressionnant ça.
0: Bon, à l'arrière.
1: Bon, je sais pas ce que t'en penses, mais j'ai l'impression que c'est le même arrière, ils ont juste collé un gros aileron.
0: Ouais, mais aileron quand même qui génère 200 kg d'appui à haute vitesse.
1: Ah, pas mal.
0: Ouais, c'est pas mal. Bah, viens, on va se mettre au chaud à l'intérieur.
1: Ouais, je te suis.
0: Allez, go.
1: Ah, j'adore. Franchement, Aston, à chaque fois, c'est la classe à l'anglaise et ici, le subtil mélange avec la sportivité. Et dans cette Vantage F1 édition, on a des grosses surpiqûres comme ça à la Aston Martin. Les contrastes vert fluo, comme les étriers de frein, un petit peu partout, j'adore. C'est hyper sportif et en même temps, toujours classe.
0: Après ça, j'aime moins cette partie centrale. T'as vu, ça fait un peu Mercedes quand même.
1: Ah bah, ça a été pris directement de chez eux.
0: Faut bien y trouver une critique.
1: Ouais.
0: Par contre, siège carbone, c'est juste
1: maquet, ouais,
0: sublime.
1: T'es calé. Hein.
0: Et puis là, t'as vu, tu peux les régler avec une sangle à l'ancienne, mais c'est hyper rapide pour les changements de pilote.
1: T'as vu ?
0: C'est excellent.
1: Pour les pilotes, mais d'ailleurs, je sens que tu vas me maltraiter, toi. Mais Aston, ils ont pensé à moi, ils ont mis un petit patch ici sur le carbone pour que mon genou, il tape pas directement sur le carbone.
0: Ouais, ils sont sympas. Et puis le volant, tu vois, là, on est vraiment dans l'esprit racing,
1: ouais,
0: l'esprit
1: carré.
0: Formule 1, c'est ça, c'est un volant carré, avec des très très très grandes palettes.
1: Franchement, le mélange cuir Alcantara, les matériaux sont magnifiques. Hein. Le carbone, l'alu satiné, et regarde, la petite plaque F1 édition, on la retrouve juste en dessous du bouton Engine Start, et je sais pas si tu savais, mais regarde, juste avant de démarrer, mets ton pied sur le frein.
0: Vas-y.
1: Hop, ça s'allume en rouge.
0: Incroyable.
1: En gros, c'est prêt, la mise à feu est prête, quoi. J'aime bien ce petit détail.
0: Pas mal. Cette Vantage F1 édition, c'est quand même un joli clin d'œil à l'engagement d'Aston Martin en Formule 1. Ils ont d'ailleurs fait une très belle saison en 2023, un cinquième au classement constructeur.
1: C'est pas mal du tout.
0: Et on peut dire qu'Alonso, il a mis du gaz quand même.
1: Ouais, et depuis 2020, Aston Martin développe aussi sur les circuits internationaux leur hypercar, la Valkyrie. Elle est incroyable. Et leur future supercar, la Valhalla. Une belle promesse de spectacle.

60 ans après un bref passage sous la bannière David Brown Corporation, Aston Martin est revenu en F1 en 2021, toujours habillé du distinctif Green British Racing. Deux anciens champions du monde, Sébastien Vettel, puis Fernando Alonso, ont ainsi permis à l'écurie de se hisser 9 fois sur le podium en 71 Grands Prix. C'est en partageant les technologies avec son équipe de F1 que les ingénieurs d'Aston Martin viennent de mettre au point la spectaculaire supercar Valhalla. 90% de la voiture est développée grâce au simulateur de Formule 1 pour une expérience unique avec des systèmes aérodynamiques actifs comme le DRS, un siège baquet incliné comme dans une monoplace et un moteur V8 biturbo en position centrale arrière, assisté de 3 moteurs électriques. Le tout offrant une puissance totale de 1012 chevaux. Avec cette Valhalla, qui sera lancée en 2024, Aston confirme ses collaborations au sommet du sport automobile. En 2019, la firme anglaise avait déjà produit, avec Red Bull Technology, cette inédite hypercar, la Valkyrie. Auto-sculptée par le maître de l'aérodynamique en F1, Adrian Newey. La Valkyrie libère près de 1200 chevaux grâce à un moteur V12 de 6,5 litres associé à un système de suralimentation électrique inspiré de la Formule 1. Cette production limitée à 150 exemplaires a marqué les esprits par sa structure en carbone et l'utilisation de titane qui allège l'ensemble à seulement 1000 kg. Résultat, une accélération fulgurante en 2,5 secondes pour le 0 à 100, des maintiens en courbe jusqu'à 3G de force latérale et une vitesse de pointe dépassant les 320 km/h. C'est donc presque logiquement qu'Aston annonce que la Valkyrie constituera la base de sa future hypercar inscrite aux 24 heures du Mans 2025. Un retour scruté de près dans la catégorie reine de l'endurance, car sa seule victoire notable dans la Sarthe date de 1959 avec Carroll Shelby au volant de la DBR1. Aston s'appelait encore David Brown Racing à l'époque. En catégorie GT, sa filiale Aston Martin Racing a déjà gagné 4 fois le Mans en exploitant la DBRS9 et Vantage GT3 et GT4, s'offrant même le titre constructeur en 2020.

0: Michel.
1: Je sais pas ce que t'en penses, Thomas, mais ce plot Mercedes avec le G8000 turbo, eh ben, il sonne bien.
2: Franchement, il sonne bien. Et personnellement, j'avais essayé la Vantage normale.
1: Ouais.
2: Et je m'attendais pas à un tel écart de sonorité. Là,
1: le son, il est présent dans l'habitacle.
2: Oh là là, il est présent, c'est intense, on a presque du mal à se parler.
1: D'accord, je suis dans le mode le plus standard. Hein. D'ailleurs, le mode standard sur cette Aston, c'est sport déjà.
2: Ah ouais, c'est pas soft ici, c'est sport.
1: Donc alors, je vais passer dans le mode un peu plus ultime. On appuie deux impulsions ici.
2: Sport plus,
1: sport et plus.
2: Et là, showtime.
1: Ça va jouer là.
2: Sœur Nettoise.
1: Oh là là.

0: C'est grâce à ce couple que j'arrive à bien entretenir les dérives sur les phases d'accélération, tu vois. Waouh, j'aime bien. T'as vu, on prend même le rupteur.
1: Et on est assis vraiment dans cette voiture sur le train arrière. Du coup, peut-être que l'équilibre, tu le sens un peu mieux que sur une voiture plus longue.
0: Bah, c'est vrai qu'on a, ouais, on a un bon, bonne répartition des mâches, je trouve.
1: Un bon feeling de direction.
0: Un bon feeling, direction très précise, une voiture très ferme.
1: Ouais.
0: Et quand même, il y a beaucoup de grip. Hein, pour la faire partir, c'est le pied droit, c'est à fond.
1: Ouais, moi je pensais que ça allait être un peu une savonnette, mais ça accroche.

0: C'est bon, ça.
1: Ah bravo, je vais, tu vas être anobli par le roi, là.
0: Voilà, franchement, Aston Martin, avec cette Vantage F1 Edition, mais tu sais quoi, ils sont pas loin des niveaux de Porsche ou Ferrari. Ouais, franchement, ouais, ouais. Là, ça cause.
1: Ouais. Tant en termes de performance que de comportement et de sportivité, là, c'est du très très sérieux. Je m'attendais pas autant de sérieux, pour être honnête.

0: Ouais, c'est très sportif, notamment grâce aux suspensions qui sont bien raides.
1: Ah, c'est limite.
0: Franchement, presque comme une voiture de course, mais il n'y a pas que la suspension qui est bien raide, le prix aussi.
1: Ah, vas-y, on voit.
0: Parce que pour cette édition limitée, F1 édition, qui existe aussi en roadster, sur celle-ci, prix de base 180 000 euros, sans malus, sans option. Donc, en France, chez nous, pour clé en main, ça va être un peu plus cher. Mais moi qui m'attendais à une édition limitée avec du look et 2-3 badges, non, c'est plus. C'est surprenant, c'est vraiment plus sportif, plus intense, plus perfo. Bravo.
1: Franchement, c'est pas que du marketing, hein. Ouais, c'est une vraie voiture faite pour le circuit, les amis.

0: Bon, attends, je te posais une colle. Est-ce que tu sais quand même d'où vient le nom Aston Martin?
1: Bah oui, bien sûr, hein, de Mr. Aston et Dr. Martin.
0: C'est ça, ouais.
1: Et quoi?
0: N'importe quoi. La marque, elle a été fondée en 1913 par Lionel Martin et il a très vite gagné sa première course dans le village de Aston Clinton, au nord de Londres.
1: Okay,
0: qui a donné logiquement le nom Aston Martin.
1: Et toi, est-ce que tu savais que la marque a végété jusqu'en 1947?
0: Ah bon?
1: Bah oui, parce que c'est à cette date que David Brown rachète Aston Martin. David Brown, c'est un riche industriel anglais fabricant de tracteurs. Et c'est à partir de ce moment-là que s'écrit l'histoire d'Aston Martin. Ok?
0: Pas mal.
1: Et toi d'ailleurs, Thomas, tu nous emmènes dans le siège historique d'Aston, là où sont bichonnés les plus beaux modèles de la marque.
0: Oui.
1: C'est parti.

Bienvenue en Angleterre, on est ici à Newport Pagnell, au nord de Londres. Et avant de vous montrer les trésors qui se cachent ici chez Aston Martin Works, un petit peu d'histoire. Après le rachat d'Aston Martin par David Brown en 1947, il décide d'installer l'usine Aston Martin ici à Newport Pagnell. Et ces bâtiments en briques rouges que vous voyez derrière moi, c'est pas que de l'héritage Aston Martin, c'est de l'héritage pour l'automobile en général, puisque ici, dans ces bâtiments anciens victoriens en briques rouges, on fabriquait déjà au milieu du 19e siècle des carrioles, donc l'ancêtre de la voiture tractée par les chevaux. Et cette maison précisément que vous voyez ici, à partir de 1955, ça devient le siège mondial d'Aston Martin. Et ce qui est amusant, c'est que c'est resté le siège mondial d'Aston Martin jusqu'en 2003. En 2003, ils ont décidé de changer d'endroit et d'installer l'usine et le siège mondial à Gaydon, pas très très loin d'ici. Et si vous regardez bien, au premier étage ici, ces fenêtres, elles donnent sur l'ancien bureau de Sir David Brown. Et en 1963, il y a un certain producteur de cinéma américain qui est venu toquer à sa porte juste ici parce qu'il voulait, un certain Kirby Broccoli, mettre une Aston Martin dans son nouveau James Bond, Goldfinger. Première réaction de David Brown, il a dit « Non merci, c'est pas pour nous, ça nous intéresse pas de vous prêter une voiture. » Ça, c'est la vraie histoire. Hein. Donc Kirby Broccoli, il est allé voir d'autres manufactures automobiles et il s'est dit non, il faut vraiment une Aston Martin dans James Bond. Donc il est revenu ici, retoqué à la porte de David Brown pour lui dire vraiment, on aimerait beaucoup une Aston Martin dans James Bond. Et finalement, il a accepté. Et c'est vraiment comme ça qu'est née la légende de l'Aston Martin DB5 qui a ensuite été vue dans plusieurs James Bond. Il fait un petit peu frisquet, on rentre tout de suite voir tous les trésors qui se cachent ici chez Aston Martin Works à Newport Pagnell. Aston Martin a assemblé plus de 13 000 voitures ici sur ce site historique de Newport Pagnell en environ 50 ans d'histoire. La dernière, c'était la Vanquish qui a été conduite notamment par Pierce Brosnan dans le James Bond Meurt un autre jour. Vous savez, celle qui devient invisible, là, c'était une dinguerie. Et aujourd'hui, les Aston Martin modernes sont assemblées sur le site de Gaydon, environ 6 000 unités par an. C'est un site qui a quelques dizaines de kilomètres d'ici. Mais la marque n'a pour autant pas laissé tomber ce site historique, puisque au-delà d'être une concession Aston Martin, c'est le siège d'Aston Martin Works. Aston Martin Works, c'est un endroit où on personnalise à l'infini votre Aston Martin, l'Aston Martin des clients selon leur moindre désir, et aussi un endroit où on entretient l'héritage qui est très cher à la marque.

voici dans l'atelier de Newport Pagnell. Donc comme dans toute concession Aston Martin, c'est ici qu'on entretient les véhicules modernes. D'ailleurs, il y a quand même beaucoup de clients qui viennent entretenir leurs modèles spéciaux d'Aston Martin. Ça arrive qu'ici, il y ait 2, 3, 4 Aston Martin 177 en même temps pour l'entretien. Là derrière moi, vous voyez un modèle spécial, une Aston Martin Vantage V600, extrêmement rare. Et juste derrière moi, il y a quelque chose d'assez sympa et de spécial, la sellerie. Venez voir. Ici, dans la sellerie, on est vraiment dans l'endroit qui permet de répondre à tous les désirs des clients Aston Martin. Ceux, par exemple, qui voudraient faire broder leurs initiales sur les appuis-têtes ou qui voudraient une teinte particulière de cuir dans leur Aston Martin. Donc, ça travaille ici sur les modernes. Vous avez vu l'atelier, la sellerie. Maintenant, on se dirige là où il y a tous les trésors d'Aston Martin Works. Il y a du bruit ici hein, derrière moi, vous entendez, ça s'affaire à reconstruire, à restaurer des Aston Martin légendaires. Il faut environ 2 ans de travail manuel pour restaurer complètement une voiture ici. C'est énorme, c'est colossal, mais de voir prendre vie, oh là là, ça travaille comme à l'époque, hein, de voir prendre vie des Aston Martin légendaires, c'est juste magique. Nous voici enfin dans le Heritage Workshop, l'atelier héritage d'Aston Martin Works où on entretient tous les modèles anciens. Mais venez, je vais vous montrer quelques modèles en particulier, ce serait un crime de lèse-majesté de ne pas faire un tour ici. Devant nous, une voiture extrêmement spéciale, c'est une DB Mark III Drop-Head Coupé. Cette voiture en particulier a appartenu à David Brown lui-même en 1959 et elle a été complètement restaurée ici chez Aston Martin Works. Regardez, elle est incroyablement neuve, même plus neuve que neuve, plus belle qu'à l'origine probablement, vu qu'elle a été restaurée quand même avec des techniques modernes, même si elle est totalement d'origine. Le moteur, le 600 lignes, c'est une œuvre d'art, une pièce d'orfèvrerie. Et regardez le petit détail, ici on a le marteau qui servait à serrer tout simplement les jantes à écrou central. Et 1959, c'est une année un petit peu particulière parce que cette année-là, David Brown et Aston Martin vont au Mans. Probablement d'ailleurs qu'il a conduit cette voiture d'ici jusqu'au circuit du Mans. Et 1959, ils ont gagné les 24 heures du Mans avec l'Aston Martin DBR1. Donc sacrée année, sacrée histoire cette voiture. A victory as richly deserved as it was long await. Ici, flottant dans les airs, on a un châssis complet d'Aston Martin DB5. Et ici, on aperçoit quelque chose de très très spécial qu'on n'a jamais l'occasion de voir. C'est le haut du châssis de la DB5. C'est exceptionnel de voir ça, notamment les tubes qu'on voit, qu'on aperçoit ici en haut. Tout ça, ça fait partie de la technique Superleggera, qui est une technique développée par le carrossier italien Touring, qui a fait la carrosserie de la DB5. Et en fait, tous ces tubes en aluminium, c'est là-dessus que reposent les panneaux de carrosserie. Et ces tubes, c'est de l'aluminium creux, c'est très très fin, très très léger. Et c'est ça qui permettait à la DB5 d'avoir ce châssis et cette carrosserie si légère.

0: dans cet atelier héritage qu'on entretient jusqu'à l'Aston Martin DB6. À partir de la DB7, ça repasse chez les modernes. Et il y avait un modèle juste là qu'il faut absolument que je vous montre. Vous l'avez peut-être reconnu d'ailleurs. Il y a quelques petits détails qui trahissent que c'est un modèle très spécial. Les plus fins connaisseurs d'entre vous auront reconnu la plaque d'immatriculation. En fait, il s'agit d'une DB5 Continuation Goldfinger, une des 25 produites. Donc c'est la recréation moderne de la DB5. Prix de base 3,5 millions, elles sont toutes vendues et on a énormément de chance puisque celle-ci part très bientôt chez son nouveau propriétaire. Donc c'est vraiment une recopie de la DB5 qu'il y avait dans tous les James Bond. Avec tous les gadgets, ça c'est incroyable. Donc il y a quelques petits détails qui la trahissent, notamment la plaque d'immatriculation qui peut tourner, ici l'écran pare-balles qui peut sortir, la découpe du toit pour le siège éjectable évidemment, et à l'intérieur, on a tous les gadgets qui se situent ici dans la console centrale et dans l'accoudoir, notamment le petit bouton ici pour le siège éjectable, incroyable. Pour en savoir plus sur ces modèles très spéciaux et sur ce qui se passe ici en général chez Aston Martin Works, on va tout de suite rencontrer Paul Spires, qui est à l'origine de ce programme Continuation et aussi accessoirement le président d'Aston Martin Works. Bonjour Paul, merci de nous recevoir ici chez Aston Martin Works. J'avais beaucoup de questions pour vous, notamment qu'est-ce qui se cache derrière ce qui ressemble à une concession ? Je sais que c'est pas accessible au public, tout ça. Est-ce que vous pouvez nous expliquer un petit peu ce qui se passe chez Aston Martin Works ?
1: Yeah, for sure. Oui, bien sûr. Aston Martin Works est une petite usine Aston Martin. Il y a ici tout ce qu'on peut attendre d'une chaîne de fabrication, mais en miniature. Vous pouvez y retrouver à la vente des nouvelles et des anciennes voitures, et on a aussi des modèles héritage. On fait de la restauration, il y a un magasin de pièces détachées, une zone spécialisée dans les carrosseries et les châssis, et une partie uniquement peinture. Si vous voulez acheter la casquette d'Alonso ou une Valkyrie flambant neuve, vous pouvez tout retrouver ici.
0: Et vous avez aussi un programme qui s'appelle le programme Continuation. Est-ce que vous pouvez nous en dire un petit peu plus, qu'est-ce que c'est ?
1: Les modèles continuation sont ceux que l'on reconstruit entièrement à partir de voitures mythiques. Jusqu'ici, nous avons réussi à ressusciter trois modèles. On a commencé par la DB4 GT, puis la DB4 GT Zagato, une voiture magnifique. Et puis récemment, et on en est très fiers, l'incontournable DB5 Goldfinger, avec tous les gadgets de 007. Il en existe 25 dans le monde.
0: Et donc, ce programme qui recrée d'anciennes voitures, quel est le but ? C'est de créer un nouveau marché de l'occasion, un petit peu d'alimenter, ou de répondre à une demande très spéciale des clients Aston Martin, ou même de clients qui ne sont pas encore clients Aston Martin ?
1: En fait, on a surtout voulu répondre au mieux à la forte demande. Énormément de gens voulaient s'offrir une réplique de la voiture de James Bond. Et on aurait pu modifier une voiture d'époque, mais ça nous a paru être un blasphème de détruire un modèle d'origine comme ça, avec cette histoire, cette patine. Donc ce qui est génial avec le programme Continuation, c'est qu'il permet à des clients d'acheter une DB5 vraiment neuve, avec leurs propres demandes spécifiques. Une voiture qui pourrait être transmise de génération en génération. En fait, c'est une opportunité unique d'avoir une DB5 de 2023.
0: Le programme Continuation, il a commencé par DB4 GT, ensuite DB4 GT Zagato, et maintenant DB5 Goldfinger. J'imagine qu'elles sont toutes vendues.
1: Oui, toutes sans exception. On en a produit 25, et toutes sauf deux d'entre elles sont un peu partout dans le monde. C'était vraiment un engouement international, à l'image du succès de James Bond.
0: Et dernière question, quelle sera la prochaine Continuation ?
1: Ah, malheureusement, ça, je peux pas vous le dire. C'est une information top secrète. Le projet Continuation a été un immense succès partout dans le monde. Et on cherchera toujours à surprendre nos clients les plus fidèles.
0: Okay. Bon, moi, j'aurais essayé. Et juste avant de partir, il y en a une que vous avez aperçue si vous étiez attentif devant votre écran, que je ne peux pas ne pas vous montrer. La mythique, la première hypercar Aston Martin, la 177. Cette voiture, c'est un chef-d'œuvre de design, c'est un chef-d'œuvre d'ingénierie. Sous le capot, on a un immense V12 atmosphérique. Et regardez-moi cette carrosserie quand même. Ça, pour moi, c'est une des légendes de l'automobile, une voiture qui est intemporelle, un chef-d'œuvre d'Aston Martin. Bon, si comme moi, vous êtes fan d'Aston Martin et que vous passez en Angleterre, n'hésitez pas à faire un petit détour par Newport Pagnell.

0: après Porsche, Lamborghini, Bentley, Maserati. Et bien écoute, Aston Martin, il se devait de lancer un SUV dans la gamme. Les clients le demandaient, la marque les a satisfaits. Ouais. Il faut dire que quand même, il est magnifique parce que tu sais quoi, ils ont respecté les codes esthétiques d'Aston Martin. Il est gros, il est imposant, 5 mètres de long, 2 mètres de large, 2 tonnes 2 sur la bascule.
1: Et 10 mètres carrés en fait.
0: C'est ça.
2: Ouais. Notre DBX, c'est pas n'importe lequel, c'est le 707. 7007, ça te rappelle rien ?
0: James Bond.
2: Bah oui, c'est le matricule de l'agent secret le plus célèbre du monde. Bon, pas sûr qu'on le voit débarquer dans le prochain épisode avec ce DBX parce qu'il faudrait qu'il passe par le département Q pour être bourré de gadgets. Au-delà de la blague, le département Q chez Aston Martin, c'est un département qui existe et où ils peuvent te personnaliser à l'infini ton Aston Martin.
0: Bon, 707, c'est pas que pour le côté James Bond, hein. C'est pour afficher sa puissance réelle. 707 chevaux, ça a été le SUV le plus puissant depuis sa sortie. Mais vient juste de se faire détrôner par le Porsche Cayenne Turbo S hybride, tu sais combien ? 739 chevaux. Ça s'arrêtera jamais.
2: Jamais s'arrêter.
0: C'est clair.
2: C'est impressionnant. Et niveau look, c'est impressionnant aussi. Il est beaucoup plus agressif, beaucoup plus sportif que le DBX de base. Calandre noir laqué, béante. Ici, nouveau, les petits clignotants sur les côtés, j'adore. Et l'immense lame en carbone en bas, magnifique.
0: Très beau.
2: Regarde les étriers de frein.
0: Doré.
2: Doré.
0: Le sur des jantes. Avec le vert, c'est. Hein,
2: j'adore subime. Le contraste. Et jantes immenses de 23 pouces. Oh. 23 pouces. Carbone partout. La petite griffe ici, Aston Martin. Les bas de caisse, les rétros. Et viens voir à l'arrière, c'est magnifique. C'est là où il y a le plus de différence, je trouve, avec un DBX classique. Regarde ce diffuseur en carbone.
0: Il est impressionnant.
2: Il est énorme. Il recule comme sur une voiture de course, comme ça, à l'arrière. Exacto. Il est plus long que la voiture, presque. 4 sorties d'échappement. Et petit détail que j'aime beaucoup, la petite casquette ici avec l'arête centrale et le bout en carbone. Magnifique.
0: Tu montes l'intérieur, voir si c'est aussi joli. On est quand même dans un environnement hyper luxueux.
2: Ah ouais, franchement, partout où tu poses tes yeux, c'est soit du cuir, soit du métal, soit du carbone. Il y a quelques plastiques noirs brillants, mais c'est... il n'y a pas un centimètre carré où c'est pas du cuir. Hein. Franchement, regarde, le pare-soleil ici, oui. Magique. Le petit miroir de courtoisie en Alcantara avec l'entourage ici en aluminium. Sublime, les petits détails. Et un deuxième pare-soleil. Si t'as le soleil sur le côté, comme ça. J'ai jamais vu ça dans une autre voiture.
0: Ah, c'est incroyable.
2: Incroyable. Et à l'arrière, il y a de la place, il y a vraiment de la place pour les passagers. C'est pas juste des places qui sont là pour faire de la figuration. Tu peux emmener deux adultes, le chargement dans le coffre. C'est une voiture qui est vraiment faite pour faire des longues distances de manière confortable dans ce cocon de luxe. On est bien dans cette ambiance.
0: J'aime bien les poignées, ça fait très, tu vois, valise.
2: Ouais, ouais, voyage, valise.
0: C'est très joli. Et puis au volant, alors, t'as...
2: Volant ici, volant rond, classique, tout en cuir, avec des grandes palettes en métal.
0: C'est sympa,
2: et
0: ça.
2: Et puis les combinés, ici, le système un petit peu Mercedes, mais qui est bien entouré de beaucoup de luxe Aston Martin. C'est assez sympa.

0: Ou est-ce que tu crois que ce DBX est digne d'une des célèbres poursuites de James Bond?
1: Bah on va voir. Pour ça, je te propose qu'on fasse un petit launch control.
0: Bon juge de paix, ouais.
2: On va tester ça tout de suite.
1: Allez, pied sur le frein, pied sur l'accélérateur.
0: Elle marche bien. Ouh. Ah ouais. Wow. Et là, les 707 chevaux, là, mon gars, on les sent bien.
1: Alors là, je peux dire que les méchants, on les a rattrapés. Hein.
0: Là, franchement, j'étais collé dans le siège.
1: Oh, le décollage, sa motrice. Hein. 4 roues motrices, quand même. Hop, on passe en manuel.
0: Ah, bah, 4 roues motrices, mais surtout 2 tonnes 2 à faire extraire, ouais. Comme ça, de 0 à 100 km/h. En combien, c'est quoi, 3 secondes 3, c'est ça?
1: 3 secondes 3.
0: Bon, c'est impressionnant.
1: Aussi rapide qu'un Urus Performante, qu'un Ferrari Puro Sangue.
0: On est vraiment dans le haut du panier des super SUV là,
1: ouais.

0: La boîte est ultra rapide.
1: Ouais, grave.
0: Boîte à 9 rapports.
1: Beaucoup. Ah ouais, boîte 9, je ne connais pas beaucoup des boîtes 9.
0: Et ça trahit un petit peu les origines Mercedes des organes de cette voiture, parce que la boîte 9, on la retrouve chez Mercedes.
1: Ouais.
0: Tout comme le bloc moteur, qui est à l'origine d'un bloc Mercedes.
1: Non, tu fais pas le même son que dans une Mercedes, hein. J'adore le son de ce moteur. Dans l'Aston, c'est sympa, hein.
0: Ouais, ouais.
1: C'est quoi exactement ce moteur?
0: V8 4 litres, biturbo, ouais. 707 chevaux. Holy shit. Nm de couple.
1: C'est énorme. C'est ça qui fait que ça te scotche dans le siège, c'est ce couple démentiel.
0: Ah ouais. 900 Nm de couple, c'est 200 de plus qu'un DBX normal et 158 chevaux de plus que le modèle de base, quand même. C'est pas un petit plus 30 chevaux qu'ils ont fait, c'est plus 158 chevaux sur le 707.
1: C'est
0: monstrueux.
1: Bah, c'est pas une évolution, c'est une révolution.
0: Ah oui. Révolution. C'est impossible de se dire que ça fait 2 tonnes de ce bébé.
1: Eh ouais, parce qu'on a des suspensions bien fermes, t'as vu, il n'y a pas trop de roulis. Tout ça se comporte vraiment comme une voiture sportive. Hein. Ouais, c'est même joueur.
0: Ils ont vraiment bien calibré le châssis. Hein.
1: Ouais. Oh, ouais, ils ont fait plein de sacrés progrès, Aston. Quand tu penses aux premières voitures qui n'étaient vraiment pas... On va dire des voitures faites pour le circuit, ouais, où tu prenais pas trop plaisir, c'était vraiment des GT, belles routières.
0: Exactement, ouais.
1: Aujourd'hui, c'est le meilleur des deux mondes.
0: Et surtout, voilà, c'est ça, ils faisaient des GT qui n'étaient pas hyper sportives, et aujourd'hui, ils font un SUV donc, qui est plutôt destiné à des gens qui vont transporter des enfants, ou plus de monde, faire de la route, mais ils arrivent à rendre ça super sportif, c'est très très fort.
1: Un vrai bon en avant, je trouve.
0: Je pense que si James Bond avait des enfants, ce serait sa voiture.
1: C'est sûr. Ah oui, oui, oui. Et je comprends mieux pourquoi la F1 a choisi ce DBX pour faire le medical car de la Formule 1. D'ailleurs, on le voit sur les Grands Prix. Vous regardez à l'arrière du peloton, en dernière ligne, il y a cette voiture qui prend le départ avec les Formule 1.
0: La même que celle-là.
1: Là, c'est exactement la même. Aston aussi a une expérience dans le monde du rallye.
0: Ouais, c'est vrai. Mais c'est pas une initiative qui a été démarrée par le constructeur lui-même, non. Ça a été fait par un indépendant.
1: Ah ouais, un préparateur privé.
0: C'est ça, un préparateur privé qui a fabriqué son Aston de rallye. Et d'ailleurs, toi, t'es parti l'essayer. Elle s'appelle la Vantage GT10, une Aston spécialement préparée pour le rallye et un essai assez insolite.
1: S'il y a bien deux mots qui n'ont rien à voir dans le monde du sport automobile, c'est bien Aston Martin et le rallye. Normal, parce que le constructeur britannique ne s'est jamais réellement intéressé officiellement au rallye, étant plus un spécialiste des circuits. Mais grâce à certains privés, on peut voir rouler des Aston dans les spéciales, la plus connue d'entre elles étant la Vantage GT4, construite par un préparateur finlandais, pilotée par un pilote français, François Delecourt. C'était au Rallye du Var 2017. Regardez et surtout, écoutez le son du V8.
2: Aujourd'hui, Anthony vous présente cette Vantage Rallye GT10, spécialement préparée pour dévorer de l'asphalte. Et on doit cette création originale à Jean-Paul Terral, son propriétaire.
1: Bon Jean-Paul, explique-moi comment t'es venu cette idée de faire rouler une Aston Martin Vantage sur les spéciales de rallye.
3: Alors en fait c'est vrai, c'est une idée un peu folle. Je cours depuis très longtemps, j'ai 40 ans de rallye derrière moi et j'avais envie d'avoir une voiture atypique. Alors j'ai d'abord eu un projet de monter une Corvette, parce que mon fils est au Canada et la Corvette ne pouvait pas être homologuée en France.
1: D'accord.
3: Donc à la fédération, ils m'ont dit ben, il y a un catalogue, tu choisis et tu trouveras bien quelque chose.
1: D'accord.
3: Et quand j'ai vu la Aston Martin, j'ai dit c'est ça. Voilà, donc j'ai cherché des préparateurs, des conseils, etc. Et je l'ai faite monter par Cal Competition en Espagne.
1: D'accord.
3: Qui me suit depuis une quinzaine d'années.
1: Tu connais bien.
3: Voilà, qui était un spécialiste Mitsubishi. Je lui ai dit, voilà, Joseph, est-ce que tu es en mesure de me monter une GT de série? Ben, il m'a dit, aucun problème. Donc il connaissait très bien Xavier Pons, le champion d'Espagne de l'époque, qui a roulé en Aston Martin. Et tous les deux se sont échangés des conseils, etc. Et je lui dis, mais moi, comme j'y comprends rien, carte blanche. Et il a monté cet auto qui est GT de série, moteur d'origine, boîte à crabeaux, Marelli Pelé, une bonne boîte quand même.
4: C'est ce qu'on appelle quoi, la GT Plus, c'est ça la catégorie?
3: Non, GT de série, GT 10.
4: GT 10.
3: Voilà. Au-dessus, il y a GT.
4: D'accord, plus. La fameuse Aston de Leclerc.
3: C'est okay. Ça, exactement. Voilà, donc c'est lui qui a monté cet auto. Moi, en ayant eu 15 ans de 4 roues motrices, j'avoue que j'ai pas été au départ très à l'aise.
4: Ouais, parce que c'est 100% propulsion.
3: Ouais, c'est propulsion, puis c'est une voiture qui dérive beaucoup. Et quand on passe derrière les grosses R5, il y a des cailloux partout, de la terre, etc. Et ah. Là, j'avoue, j'étais vraiment un cran en dessous. Mais je pense que c'est une auto qui a un bon potentiel. Et puis surtout, c'est une auto que les gens adorent. Les gens viennent sur les parcs.
4: Ouais, parce que tu me dis, tu veux une atypique. C'est parce que voilà. Tu voulais te faire voir. Sympathie auprès du public.
3: Sympathie, voilà. De dire, ben, c'est rigolo, ce type, il a été capable de monter une voiture que personne ne...

en commun. Aston Martin Vantage 2 Rallye. Alors on est en, en GT de série, hein. Vous pouvez le voir, le tableau de bord est vraiment identique à la voiture d'origine. On a vraiment très peu de différence par rapport à une Aston Martin de route. Au niveau modification, ça se réduit à la plus simple expression. Un peu de suspension, petite prépa moteur, voie d'accrabeau, le fameux frein à main ici, le frein à main de rallye qui permet de bloquer les roues arrière. Mais sinon, c'est tout d'origine. Tout de suite, il y a quelque chose qui m'enchante les oreilles. C'est le son du moteur V8. Franchement, trop trop sympa. La voiture, je la sens très très souple. J'ai déjà conduit des Aston Martin de circuit. Ce sont des véritables bouts de bois. Là, on est vraiment dans beaucoup plus de souplesse. Ça dérive bien, hein, c'est sympa.

0: c'est impressionnant et puis on a l'impression que il la maîtrise parfaitement. Et puis moi, ce que j'adore, c'est l'avoir partir et l'entendre en dérive. Voilà, c'est chose que moi je savais pas faire.
1: Franchement, c'est je suis pas sûr que ce soit super efficace en termes de performance, mais en termes de plaisir, c'est juste génial. Parce qu'on a de la puissance, quasiment 400 chevaux, 385 pour être exact. On a de la facilité de conduite, c'est exactement ce que cherchait Jean-Paul. On a aussi un look, un bruit, un son moteur qui plaît énormément au public. Et une voiture qui est finalement assez facile à emmener. Téléphone bien les réactions. Dès qu'on met le pied sur l'accélérateur, on arrive à bien la faire dériver, à faire du spectacle. Et du coup, c'est exactement ce que le public recherche, c'est du spectacle. Là, j'arrive, allez, 3, 2, un peu gros bruit de boîte, hop, j'accélère. La caisse part en drift direct. Ah, elle a dans ce gauche, tout en 3, hop, même en 3ème, ça glisse. Hop, il n'y a pas d'ABS, on bloque un peu les pneus, hop, ça sort dans la terre. Vraiment hyper sympa. Ce qui est bien, c'est que comme le tour est très souple, ici sur le circuit de Christophe Maison, on peut vraiment escalader les vibreurs.

0: sur la durée, en termes de chaleur dans l'habitacle. Aujourd'hui, on a une belle journée, il fait 30 degrés dehors. Bah, je peux vous assurer qu'il fait au moins 60 degrés dans la voiture. Et ça, c'est fatigant. Un peu de spectacle, un peu de drift, comme on dit. Beaucoup de plaisir à conduire cette Aston, voiture assez unique. Aston GT de série, il n'y en a que deux en France. Donc je te remercie infiniment Jean-Paul de m'avoir prêté la tienne. Ce fut un véritable plaisir.
1: Bon, c'est clairement pas la voiture de rallye la plus efficace et performante que j'ai conduite, mais franchement, je me suis fait plaisir à la piloter, elle est très agréable, et puis vous savez quoi? Avec elle, on se fait remarquer, et ça, ça compte.
2: Ah, enfin, je suis au chaud dans mon DBX 707, siège chauffant, 21 degrés. Mais qu'est-ce qu'il fait? Oh, le malade!
1: Bon, ça va Thomas, toi? T'es bien installé dans ton...

0: il peut pas s'empêcher de faire des conneries.
1: Bon, moi je peux dire en tout cas mission accomplie avec cette Vantage F1 édition. Elle est vraiment faite pour la piste et en plus super marrante à conduire.
0: Waouh, c'est quand même impressionnant. Oh là là, elle est belle cette Vantage F1 édition. Waouh.
1: Allez, ciao les amis, à bientôt!
0: Salut à tous, à bientôt dans V6!

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0: Salut à tous, bienvenue dans V6, salut Anto.
1: Salut Thomas.
0: Maserati, c'est un peu l'histoire d'un comeback retentissant. Parce qu'il y a une dizaine d'années, c'était pas vraiment ça.
1: Ouais, t'as raison, c'est une marque plutôt vieillissante, avec que des modèles comme la Ghibli, la Quattroporte. Ok, c'était des voitures super belles, très élégantes, mais pas trop de rigueur de conduite. Et puis même les intérieurs, les finitions, c'était plutôt moyen.
0: Ouais, c'est vrai. Et puis à l'époque, on pouvait dire que la sportivité, elle était un petit peu évaporée. Mais ça, c'était avant.
1: Exactement. On peut parler d'une véritable renaissance à l'italienne, histoire qu'on va vous raconter aujourd'hui dans V6 avec ces deux modèles à fort caractère.
0: En effet, côté GT, la toute nouvelle Gran Turismo.
1: Sublime.
0: Côté supercar, la MC20 avec plus de 600 chevaux sur les roues arrière.
1: Le jaune mat, moyen, non?
0: Oui, les couleurs. Hein.
1: Bon allez, on y va pour cette spéciale Maserati.
0: On y va.
1: Comment on dit en italien?
0: Antonio. Andiamo.
2: De projecteur sur la Gran Turismo Trofeo, le coupé toujours plus élégant de Maserati. Cette seconde génération qui troque son V8 atmosphérique Ferrari contre le nouveau V6 biturbo maison. Et c'est dynamique de la belle italienne.
1: C'est vrai qu'il sonne bien ce V6.
0: Ouais, c'est pas mal. Hein.
2: Pour V6, Thomas ouvre les portes du musée Maserati, ou plutôt la collection privée Panini, qui abrite les plus beaux modèles du Trident.
0: Merci de nous recevoir ici dans la magnifique collection Panini.
2: Plus de 100 ans d'histoire, d'innovation et de résultats en compétition. C'est la nouvelle supercar que personne n'a vu arriver. La MC20, développée pendant la période du Covid, s'avère être un véritable coup de maître de la part des ingénieurs de Maserati.
3: Ah, ça fait plaisir de voir l'arrivée d'une supercar chez Maserati.
2: Finesse, style et volupté, Anthony Beltoise prend le volant de cette authentique italienne dotée du moteur V8 biturbo baptisé Netuno en hommage au dieu grec. 630 chevaux de puissance sur le train arrière pour satisfaire aux joies de la dérive. À Modène, la renaissance de Maserati passe aussi par la production des nouveaux modèles. Entre le soin apporté à l'esthétique et la rigueur dans la confection des éléments mécaniques, Thomas nous fait découvrir les recettes secrètes de fabrication qui font la fierté de la marque au Trident.
0: Et ça y est, la MC20 est dans les airs, dans cet appareil que vous voyez derrière moi.
1: Souviens-toi, après la 3200 GT, la coupée, la grande sport, apparaît enfin la Grande Turismo avec son V8 Ferrari qui donne comme de belles performances pour une GT. On peut même dire que cette Grande Turismo, c'était le modèle star de la marque parce qu'elle est quand même restée 12 ans au catalogue.
0: Ouais, c'est clair. Mais on va pas se le cacher, c'est elle aussi qui a fait survivre un petit peu la gamme Maserati pendant toutes ces années. Aujourd'hui, on est en présence de la seconde génération de Gran Turismo. Et en apparence, on pourrait se dire, ouais, c'est un gros restylage.
1: Ouais, c'est vrai qu'au look, ça n'a pas trop évolué. Hein.
0: Un coup de jeune bienvenu. En vrai, c'est un peu plus profond que ça. Ils ont gardé la silhouette élégante signée Pininfarina et ils l'ont cuisinée à la nouvelle sauce Maserati.
1: Ouais, t'as raison Thomas, il y a pas mal de nouveautés sur cette voiture, notamment, regarde, par le bloc optique, c'est un tout nouveau bloc optique, c'est la signature visuelle Maserati qu'on retrouve d'ailleurs sur pas mal de modèles. Ouais. Regarde, capot avant, deux petites ouvertures, ventilation, aération, on évacue l'air chaud. On a gardé la signature avec les ouïes là sur les côtés, ouais. C'est super beau. On a rajouté le logo Trofeo.
0: Ah, c'est sympa, moi j'adore ces hanches, ces ailes avant là, qui sont très galbées. Le profil, il change pas trop, c'est classique. Le petit logo, ouais. Mais c'est à l'arrière, viens voir que ça change un petit peu.
1: Fais voir.
0: Les nouveaux feux qui sont vraiment plus fins,
1: ouais,
0: assez effilés. Quatre sorties d'échappement pour le look sportif et le gros diffuseur en noir laqué. Moi j'aime bien.
1: Bah ouais, moi aussi j'aime bien, c'est une vraie réussite. Hein.
0: Ouais, belle évolution. Sous le capot, fini le V8 Atmo d'origine Ferrari, place au V6 biturbo maison, le même qu'il y a dans la MC20. Ils l'ont d'ailleurs baptisé Netuno.
1: T'as vu, c'est écrit dessus.
0: Ouais, bien vu. Ça promet plus de punch, ça c'est sûr, mais niveau vocalise, peut-être qu'on va être déçu.
1: En tout cas, moi je remarque qu'il est placé en position centrale avant, ça c'est parfait pour l'équilibre de la voiture, mais du coup, ça libère pas mal de place. J'aurais bien rajouté quelques cylindres.
0: Ouais, je suis d'accord, ouais. Bon, on va l'écouter.
1: Ah oui.
0: Allez.

0: Bon, je te propose qu'on commence en mode GT, parce qu'elle s'appelle Gran Turismo. Gran Turismo, c'est une voiture qui invite au voyage quand même, hein. C'est pas une pure sportive.
1: Donc, le mode GT, c'est quoi? C'est le mode le plus calme, c'est le mode,
0: mode confort, pour
1: avaler de la route. Hein.
0: Et on a une suspension pneumatique, donc qui peut changer de hauteur selon les modes, du double vitrage, du cuir, des sièges assez confortables. Elle invite au voyage quand même, cette Gran Turismo.
1: Mais le niveau sonore, on entend rien.
0: On pourrait chuchoter, hein. C'est pas mal. Mais ouais, c'est quand même bien fini, le cuir, c'est devenu moderne. C'est vrai que c'était vieillissant, là clairement.
1: C'est devenu moderne, mais aussi luxueux. J'aime bien la petite horloge centrale, les petites surpiqûres rouges sur rouge. Alors, c'est très raffiné, c'est voilà, c'est...
0: Premium.
1: Premium, le luxe à l'italienne.
0: Ouais, le luxe à l'italienne.
1: Hein ?
0: Ouais, je suis d'accord.
1: On est bien dedans.
0: Maintenant, on a quand même un V6 biturbo de 550 chevaux sous le capot, parce qu'on a la version Trofeo. Elle existe aussi en version Modena, avec un peu moins de puissance, 490 chevaux. Mais toutes les deux ont ce petit bouton qui permet de mettre les modes de conduite. Donc là, on va passer de GT à Sport à Corsa.
1: Corsa. L'écran, il change.
0: Ah ouais,
1: là, Corsa,
0: il y a les vibreurs qui sont apparus.
1: Le vibreur, on voit que c'est pour un circuit.
0: Ah, donc déjà, l'échappement s'est libéré.
1: Ouais.
0: Puis je vais commencer à utiliser les palettes, moi.
1: Ah bah si tu veux, fais-toi plaisir. Tu vois ce que j'aime bien là, sur ces Maserati, c'est que t'as des grandes palettes. Donc c'est-à-dire que dans le virage...
0: Grande palette fixe sur la colonne de
1: direction. Tu peux quand même les attraper même si t'as de l'angle volant. Ça chante bien, V6.
0: Ça chante bien, ouais.

0: grosse nouveauté sur cette Gran Turismo quand même, Anto.
1: Vas-y.
0: Elle est 4 roues motrices désormais.
2: D'accord.
0: Et plus sur une propu.
2: 4 roues motrices, le moteur en position centrale avant, ça doit être un bon équilibre, des bonnes sensations de conduite, non?
0: Ouais, ouais, ouais. Nouvelle boîte auto ZF à 8 rapports. T'as vu au passage de vitesse la coupe quand même?
1: Ouais. C'est la particularité ZF, hein, c'est...
0: Les performances sont là. On gagne 100 kg sur la balance hein, quand même par rapport à la précédente génération. C'est énorme.
2: C'est pas rien.
0: Avec 100 kg, on gagne aussi plus d'une seconde sur le 0 à 100. Désormais, 0 à 100 en 3 secondes 5. 325 km/h de Vmax.
2: Ça, c'est... Ah oui, ça rigole pas.

La pédale de frein, elle est ferme, elle est assez progressive. Ça s'inscrit bien en virage. On sent que le châssis, il n'est pas verrouillé au sol quand même. Ça reste une GT à vocation sportive.

0: cas, moi, en passager, tu vois, je sens un châssis quand même plutôt bien rigide. Je suis bien installé dans mes bons petits sièges cuir. Je suis en totale confiance avec mon pilote.
1: Où est-ce que je t'emmène, Anto? Bon, par contre, si le mode Corsa est un peu trop brutal à tes oreilles, tu sais que maintenant, elle est disponible en mode 100% électrique, cette Gran Turismo. Ça s'appelle Folgore, ça veut dire la foudre en
0: italien. Ah oui, excellent, j'adore le mot.
1: Et elle porte bien son nom parce qu'elle fait quand même 761 chevaux et 1300 Nm de couple, quelque chose comme ça, c'est énorme.
0: C'est monstrueux.

0: C'est vrai qu'il sonne bien ce V600.
1: Ouais, c'est pas mal. Hein.
0: Maserati, aujourd'hui, c'est DGT. C'est un programme ambitieux en électrique. Mais le berceau de Maserati, de la marque Trident, c'est Modène. C'est une histoire de famille que tu vas nous raconter, Thomas.
1: Ouais, c'est parti.
0: Allez, c'est parti.

0: Bienvenue en Italie, les amis. Avant de plonger au cœur de l'univers Maserati, bref rappel historique. La marque Autrident a été créée en 1914 à Bologne par un certain Alfieri Maserati et c'était vraiment une affaire de famille. Hein. Sur une fratrie de 7 frères Maserati, il y en a 5 qui ont travaillé dans l'automobile. Jusque un petit peu tard, il était, lui et son frère Ettore, préparateurs de voitures de course. Et en 1926, Alfieri et Ettore créent la première vraie Maserati, la Tipo 26. Elle s'est vraiment illustrée parce qu'elle a gagné des courses, notamment la Targa Florio. À l'époque, Maserati s'impose comme vraiment le grand concurrent de Bugatti. Quand je vous dis que c'est une affaire de famille, c'est pas une blague, parce que c'est un des frères Maserati, Mario, qui a dessiné le logo au Trident. Et pour ça, il s'est inspiré de la fontaine de Neptune à Bologne, parce qu'il habitait tout simplement sur la place qui donne sur cette fontaine. Donc petite inspiration, petit clin d'œil à la culture bolognaise. Dans les années 90, Maserati, pour des raisons financières, a dû se séparer d'une partie de son héritage, de sa collection précieuse. Et celle-ci a été rachetée par un homme connu, Umberto Panini, qui avait créé les vignettes pour le football de collection. Il était devenu millionnaire grâce à ça. Et cette collection de voitures, elle se trouve juste à côté de Modène. On y va tout de suite. Bonjour Matteo, comment est-ce?
1: Bien.
2: Bien.
0: Merci de nous recevoir ici dans la magnifique collection Panini. Est-ce que vous pouvez un petit peu nous expliquer comment est venue au monde cette collection?
2: Avant tout, bienvenue à Modène et bienvenue dans la ville Maserati.
1: Maserati Town.
2: On a commencé notre collection il y a de nombreuses années. Ça pourrait débuter par « Il était une fois ».
3: Non, je rigole, mais
2: tout part de la passion indéfectible de mon père. Il a grandi à Modène. Il a travaillé dans les usines Maserati quand il était jeune. Et en grandissant, il a décidé d'investir dans les voitures et les motos de collection. Bon, il faut dire que collectionner des voitures quand on vient de Modène, pendant les années 70, c'était très facile. Et dans l'épicentre de la Motors Valley, il y avait plein de choses à collectionner très accessibles.

0: deux questions. Quelle est la voiture qui a l'histoire la plus folle et quelle est votre voiture personnellement préférée?
1: You can't tell.
2: Ah non, je ne peux pas choisir entre ma fille ou mon fils. C'est trop difficile ce que vous me demandez. Ce que je peux vous dire, c'est que la Birdcage a une place particulière parce qu'elle symbolise une époque mythique, les années 60. On se souvient tous de ce que c'était la course automobile à l'époque. Gagner Le Mans, c'était au-dessus de tout, même de la F1. Et cette voiture a été entre les mains de Graham Hill, Stirling Moss. C'est aussi ça l'histoire d'une voiture de collection, son lien avec un grand pilote. Et ça peut même biaiser notre regard. Souvent, les voitures de course sont liées à un grand pilote parce qu'elles sont un moyen d'obtenir une victoire. Mais si tu choisis une voiture, par exemple, comme la Ghibli Spider, qui est sûrement ma voiture préférée, il y a seulement 125 exemplaires fabriqués à l'époque. Alors mettez-vous à la place des clients. On est dans les années 70, il y a eu Henry Ford, Jean-Paul Belmondo, Frank Sinatra, 125 voitures dans le monde. Ça veut dire que si tu as la chance d'en acheter une, parce que tu veux une voiture unique, alors l'autre se trouve à environ 2000 km. Aucune chance de la croiser. C'est la raison pour laquelle les gens s'arrêtent sur les Maserati. C'est une marque unique, différente. On nous appelle les aristocrates mécaniques. C'est une forme de noblesse reliée par l'amour de la mécanique, de l'automobile. Ces connexions sont incroyables à vivre. C'est une marque qui a toujours eu ce supplément d'âme. Alors si tu veux conduire une voiture normale, t'as qu'à acheter une Ferrari. Bon, après, vous pourrez couper ça, mais moi, je dis que si tu veux conduire autrement, prends le volant d'une Maserati.

on a eu les voitures préférées de Monsieur Matteo Panini, à moi de vous montrer les miennes. Juste derrière moi, la Maserati 250F, une auto très importante pour Maserati, puisque c'est une Formule 1 qui a été pilotée par Fangio et avec laquelle il a gagné le titre de champion du monde en 1957. Magnifique. Juste à côté, c'est une évolution de la 250F, elle s'appelle 420M58. 58, c'est pour l'année, 420, c'est pour 4200 cm3, la cylindrée du moteur. Et en fait, c'était une évolution de la 250F qui a été faite pour l'endurance. Elle a été pilotée par Stirling Moss, notamment aux 500 miles de Monza. Et une de ses particularités, c'est que c'était la première voiture de course à être sponsorisée. D'où sa couleur blanche et le nom Eldorado du sponsor, qui était le nom d'une marque de glace.

Et enfin, quoi de mieux pour terminer cette visite que la crème de la crème, la cerise sur le gâteau, cette Maserati A6 GCS de 1954. Des mots de Matteo Panini, c'est la 250 GTO de chez Maserati. C'est une version berlinetta carrossée par Pininfarina, seulement 4 exemplaires produits. Et comme la 250 GTO de chez Ferrari, c'est une voiture de course carrossée pour la route. Et si vous regardez bien un petit peu les angles, on retrouve un petit peu sur les ailes arrière, surtout de la 250 GTI California. C'est des voitures qui sont sorties des ateliers studio de chez Pininfarina à la même époque. Et franchement, c'est clairement une des plus belles Maserati et une des plus belles autos du monde.

plaisir de voir l'arrivée d'une supercar chez Maserati. Et c'est pas n'importe quelle supercar, hein, parce qu'elle est atypique à plusieurs niveaux. Bah, tout d'abord, c'est une voiture qui a été développée en un temps record par les ingénieurs du laboratoire d'innovation de Maserati. Ils ont eu seulement 20 mois pour la faire et ils sont partis d'une feuille blanche. Donc ils l'ont conçue de A à Z en 20 mois. Ça, c'est une véritable prouesse. Et aussi, 97% du développement de cette voiture a été réalisé en virtuel, c'est-à-dire en 3D. Et ça, c'est juste incroyable d'avoir réussi à obtenir une voiture aussi aboutie uniquement en virtuel. Et ça, c'est une autre prouesse.

Et enfin, dernière chose, bah, c'est au niveau du moteur. Il faut savoir que depuis 2021, le partenariat de fourniture moteur par Ferrari s'est arrêté. Donc du coup, Maserati n'a pas eu le choix que de développer son propre moteur. Ce V6, 3 litres, mis en position centrale arrière, alors que sur la Gran Turismo, il est mis en position centrale avant. Et là, sur cette voiture, il développe 650 chevaux. Le 0 à 100, écoutez bien, en moins de 3 secondes, 2 secondes 9. Le 0 à 200 en moins de 9 secondes. Et la vitesse de pointe, 325 km/h. Allez, justement, on va se faire plaisir. On va tester ce 0 à 100 tout de suite. Là, bien au milieu de la ligne droite, les roues bien droites. On appuie sur le bouton Launch Control ici. Launch Control activé. Donc là, je peux appuyer à fond sur le frein, à fond sur l'accélérateur. Je lâche tout.

La voiture est tellement basse que au freinage, j'ai l'impression qu'elle touche. Voilà une auto hyper rigide. Faut savoir que bah, c'est une coque, hein, c'est une coque en carbone qui a été faite par Talara, l'expert du carbone, de la compétition. On sent vraiment l'efficacité de la voiture. Oh là là. C'est incroyable de réussir à passer autant de puissance, autant de couple au sol, sans quasiment avoir aucun patinage. Le train arrière, il est rivé au sol. Incroyable, on sent bien les deux turbos, on les entend bien aussi, on entend bien siffler.

ce retour de Maserati au monde des supercars, eh ben, c'est une véritable réussite. C'est beaucoup de plaisir au volant et surtout une voiture ultra efficace.

0: Waouh, incroyable.
1: Et tu sais quoi? Elle est aussi incroyable à conduire.
0: Ouais, par contre, ils ont pas piqué les portes chez Lambo.
1: Oh, t'es moqueur, toi. Ça, je suis super content de voir ce constructeur italien revenir avec une supercar, une véritable supercar. Mais tu sais quoi? C'est pas la première supercar qu'ils ont sortie.
0: Ouais.
1: C'était en 2004. T'avais quel âge, toi, en 2004?
0: 12 ans.
1: Je sais pas si tu t'en souviens, mais ils avaient sorti la MC12, une voiture juste incroyable. On regarde.
2: En 2004, près de 40 ans après sa dernière participation en course, Maserati revient sur les circuits avec cette impressionnante MC12 GT1. Elle devient immédiatement la voiture à battre sur les pistes. Vitesse de pointe, plus de 330 km/h. Le 0 à 100 km/h en 3 secondes 7. Alors, quels sont ses secrets ? La MC12, qui signifie Maserati course à moteur 12 cylindres, hérite d'une bonne partie de la technologie d'une autre star des années 2000, la Ferrari Enzo. Le cheval cabré et le trident font partie du groupe Fiat. Les synergies sont donc évidentes. Pare-brise et portières communes, châssis et aérodynamique retravaillés. Mais c'est surtout le V12 Ferrari porté à 630 chevaux, rugissant à la moindre accélération, qui offre un tel prestige à cette voiture. La MC12 s'offre 14 victoires en championnat GT et gagne 3 fois les 24 heures de Spa. Et comme l'exige la réglementation FIA, une version routière de la MC12 est produite à 50 exemplaires. Baptisé la Strada, le modèle est équipé d'un toit amovible. Aujourd'hui cotée entre 2 et 3 millions d'euros, elle fait partie des autos les plus marquantes de Maserati. C'est en tout cas la plus rapide jamais conçue dans son histoire.
0: Bon, maintenant qu'on sait d'où elle vient, cette MC20, est-ce qu'elle a encore des gènes de la MC12?
1: Écoute, au niveau sensation, oui, je pense, parce qu'elles ont été excellentes. Un comportement irréprochable, dit d'une supercar, d'une super sportive. On sent une voiture très rigide. Ça, c'est l'effet de la coque carbone et puis des suspensions ultra fermes. Le moteur, c'est juste fantastique. On est dans le monde des voitures qui font le 0 à 100 en moins de 3 secondes. C'est quand même pas mal.
0: Ça arrache, ouais.
1: Et puis, je sais pas ce que t'en penses.
0: Bah,
1: mais c'est beau.
0: Depuis qu'elle est sortie, pour moi, c'est un chef-d'œuvre, la MC20. L'arrière court, l'avant plongeant subtilement, le toit très très bas quand même.
1: Tu sais qu'elle est plus basse de 8 cm qu'une Porsche 911.
0: Ouais, un vrai look de supercar, je la trouve sublime. Après, il faudra que tu m'expliques qu'est-ce qu'ils ont voulu faire avec cette découpe dans le très beau capot avant.
1: Ah ouais.
0: Tout ça pour créer un coffre dans lequel tu peux mettre un slip et une brosse à dents. On aurait peut-être pu s'en passer.
1: Hein. C'est vrai que ça ne sert pas à grand-chose. Comme tu le disais, la voiture est sobre, pas trop extravagante, mais quand même des appendices aéro qui ont une vraie fonction. Puis ce tunnel, là, on sent l'efficacité aérodynamique avec l'air qui refroidit les radiateurs, les freins.
0: Ouais, c'est magnifique en plus. Et l'arrière, j'adore, c'est une vraie supercar à l'italienne, puisqu'on peut admirer le magnifique moteur sous la vitre du capot arrière. Vitre d'ailleurs qui n'est pas en verre, mais en polycarbonate, c'est plus léger. Et regarde, on retrouve le trident dans les découpes. Petit clin d'œil très sympa, je trouve. On se lève ?
1: Allez, vas-y.
0: La pièce maîtresse, le V6 Nettuno.
1: Ah, et puis l'architecture est juste parfaite pour une supercar, une efficacité maximum, positionnée le plus bas possible, position centrale arrière. Ouais. Ça, c'est parfait pour la répartition des masses.
0: Ouais. Pour le comportement, ça doit être pas mal. Et puis, il y a un petit coffre, il n'est pas immense, mais il a le mérite d'exister et celui-là est plutôt utile comparé à celui qui est à l'avant. Puis l'arrière, quand même, hyper sobre, classe, assez horizontal dans le design et pas de gros ailerons disgracieux. Franchement, un chef-d'œuvre.
1: Et bien justement, Thomas, c'est le moment pour toi de nous faire découvrir tous les secrets de conception de ce chef-d'œuvre. Tu t'es rendu au cœur de l'usine Maserati, direction Modène.

0: Je me trouve ici au 322 Viale Ciro Menotti, le site historique de la marque au Trident depuis plus de 80 ans. C'est dans cette usine que sont nées les voitures de route et de course de Maserati les plus mythiques, de la 250F à la 3500 GT en passant par la mythique Birdcage. On est vraiment au cœur de la galaxie Maserati avec l'usine, le headquarter, les labos de développement et le centre de style. Mais je vais vous inviter à me suivre pour découvrir plus précisément la fabrication de leur nouvelle supercar, nom de code MC20 pour le coupé, MC20 Cello pour le cabriolet. D'ailleurs, juste derrière moi là-bas sous le préau, il y a plein de box remplies de pièces prêtes à être assemblées et vous allez voir, le soin apporté aux détails est incroyable. Ça y est, on nous a laissé rentrer sur la ligne de production de la MC20 et de la MC20 Cello, la version cabriolet. Et derrière moi, c'est le premier poste d'assemblage. Tout commence avec la monocoque en carbone, sur laquelle on va rajouter les parties avant et arrière en métal du châssis, puis la carrosserie, et après tout ça va être démonté. C'est une première étape qui sert à vérifier l'ajustement, que tout est parfait, avant de s'attaquer à tout ce qui est mécanique, intérieur, moteur, etc. Donc d'abord, on assemble le châssis et la carrosserie, ensuite on démonte la carrosserie, et ensuite vous allez voir, on continue, on va mettre tout le reste. Derrière moi, vous voyez une porte de MC20 qui va être assemblée sur le châssis. Et en fait, sur cette ligne d'assemblage, c'est 35 postes successifs sur lesquels les voitures vont se déplacer. C'est assez moderne. Les voitures se déplacent sur des plateaux robotisés qui sont autonomes. Et toutes les 1h20, la voiture avance, change de poste d'assemblage. 35 postes d'assemblage. On produit environ 6 voitures par jour ici dans l'usine de Modène. Et cette année, Maserati prévoit d'assembler au total 1300 MC20, donc coupé et cello confondu. C'est assez énorme. Derrière moi, on s'attaque au gros de l'installation technique dans la MC20. Elle a été dénudée, on lui a enlevé ses panneaux de carrosserie. Et là, on va commencer à mettre le moteur, les suspensions, vraiment tous les composants mécaniques. Et ça y est, la MC20 est dans les airs, dans cet appareil que vous voyez derrière moi. En fait, ça permet aujourd'hui à ne plus travailler comme avant. Avant, les techniciens, mécaniciens, ils étaient sous la voiture. Ils devaient se pencher comme ça pour travailler sur les voitures. C'était un petit peu fatigant et un petit peu dangereux aussi. Aujourd'hui, cette machine, elle leur permet de lever, de descendre le châssis à leur guise et même de le faire tourner à 180 degrés. Donc, ils peuvent travailler dans une position qui est vraiment convenable. Et c'est aussi pour ça que tous les techniciens que vous voyez, ils ont ni lunettes de protection, ni casque. Il y a un point d'orgue qui est fait pour la sécurité dans cette usine et pour, je pense, le bien-être des techniciens et mécaniciens. Derrière moi ont été répartis en kit tout le stock de pièces que vous avez vu à l'extérieur. Ici, on a le kit frein avec notamment les étriers bleu, gris, jaune. Moi, je préfère le bleu, mais bon, c'est les configurations choisies par les heureux clients. Et en fait, tout ce stock de pièces a été réparti en kit. Pourquoi ? Pour faciliter l'assemblage pour les techniciens. Comme ça, tout est disposé au bon endroit, au bon poste. Ici, c'est la Stazione 23. La station 23, c'est le poste d'assemblage final. C'est des petites chèques électroniques. Et à partir de ce moment-là, la voiture sort de l'usine. Elle va dans un bâtiment juste en face pour quelques tests dynamiques. Volant, suspension, un petit test routier et ensuite elle revient pour le contrôle qualité final. Ici, c'est vraiment l'étape finale avant la préparation des voitures pour la livraison. Les voitures reviennent de leurs essais et on contrôle, on inspecte chaque voiture pour détecter le moindre défaut en fait, pour évidemment le corriger avant la livraison. Maintenant, je vous emmène dans l'endroit le plus confidentiel, là où on assemble le fameux moteur Nettuno. Venez avec moi. Bon, nous voici sur l'endroit où on assemble vraiment le V6 Nettuno. Et je suis avec Stefano qui va nous dire un petit peu plus sur ce tout nouveau moteur Maserati. Donc, le V6 Nettuno, il est tout nouveau chez Maserati. Qu'est-ce qui le différencie de manière générale et aussi en architecture des autres moteurs?
1: Dans ce cas précis, c'est très spécial parce que le Netuno est construit simultanément avec la MC20. On a beaucoup de spécificités dans la fabrication de ce véhicule pour avoir le centre de gravité le plus bas possible et le bloc moteur le plus léger possible. En gros, pour avoir une voiture ultra performante. Donc nous nous sommes arrêtés sur une architecture d'un V6 à 90 degrés, muni d'un turbo, pour garder une gravité basse très très près du sol. La partie basse du bloc, quand le moteur démarre, est seulement à 10 cm du sol. Ça nous permet d'avoir une voiture très dynamique et d'éviter toutes les pertes d'aéro. Et ça garantit l'optimisation du potentiel de la voiture. Et ce, grâce à la position du moteur.
0: Donc on est ici dans le Engine Lab, le labo moteur de chez Maserati, où il se passe beaucoup de choses. On a un moteur juste à côté et on a Jonathan qui va nous expliquer pas mal de choses. Bonjour Jonathan, comment ça va?
2: Bene, grazie. Donc
0: ici, au labo moteur, c'est pas un endroit qui est tout neuf, il y a beaucoup d'histoires je crois.
1: Exactement, nous sommes à l'endroit précis où Fangio et ses mécanos ont testé leur moteur dans les années 50. Maserati est né à Bologne et a déménagé à Modène, et à ce moment-là, ils ont ramené le centre de test moteur. Le moteur doit être correctement testé car c'est la première respiration qu'il aura après avoir été assemblé. Normalement, nous testons le moteur pour la phase de développement, évidemment. Mais ce n'est pas si fréquent de faire des tests moteurs pendant la production. Chez Maserati, on le fait pour la MC20, parce qu'elle est unique et que le moteur aussi est unique. On fait le test pour chaque voiture et chaque client.
0: Dernière question, j'entends un petit peu de musique dans la pièce d'à côté. Quel moteur c'est? Et est-ce que dans le futur, il y aura peut-être un petit peu moins de cette musique?
1: Merci pour cette question. Évidemment, c'est vrai, on ne peut pas entendre cette mélodie ici et maintenant, sinon l'interview serait impossible. Mais juste à côté, on fait les tests d'un moteur de course pour le programme sportif de Maserati. Dans ce cas précis, on fait des tests spécifiques, comme les autres écuries d'ailleurs. Normalement, on standardise les tests pour la production, même pour les clients que nous connaissons. Et pour la section course, ils se mettent dans les conditions réelles, comme le pilote solliciterait le moteur. Donc, la méthodologie, les habitudes, l'attention et même la concentration restent les mêmes. C'est seulement l'équipement et le produit final qui changent.
0: Merci beaucoup. Grazie mille, Jonathan.

0: Bon, ça avait l'air sympa comme ta visite en Italie. Hein.
1: Ouais, c'était chouette.
0: Hein. Mais par contre, t'as pas eu l'occasion de l'essayer encore cette voiture?
1: Pas encore.
0: Et ben voilà, tu vois, c'est pour ça que je suis sympa avec toi. Je te laisse enfin le volant de cette MC20, mais
1: merci encore.
0: Pas dans les conditions les plus favorables. Là, il vient de pleuvoir. Mais au moins, on va pouvoir justement tester un peu cette voiture dans des conditions un peu précaires.
1: Ouais, voir son équilibre un petit peu aussi. Hein.

0: Enfin, au niveau de la sonorité, ça rappelle pas mal celui qu'il y a dans la Gran Turismo. Mais tout est un peu plus présent. Le son est plus présent, les vibrations. Le passage de rapport est un petit peu plus violent. Là, on est en mode Corsa, il y a un petit peu d'anti-patinage en moins. Donc, on va pouvoir aussi tester vraiment l'équilibre de cette voiture.
1: Ah bah, je te le dis, hein, t'en as même quasiment pas un anti-patinage en mode Corsa.
0: Ah ouais?
1: Ah oui, t'es...
0: Bon, on va y aller avec modération.
1: Ouais, vas-y, pied léger sur l'accélérateur.

0: Rien demandé. Je crois qu'il a dit Maserati tout à l'heure et il s'est réveillé. Oh, elle arrache quand même, hein.
1: Ah oui, ça arrache. Wouh.
2: Je pense qu'une chose est sûre, on est tous les deux d'accord sur un point, c'est qu'on est super content que Maserati revienne dans la cour des supercars, ouais, avec cette NC20.
0: Des vrais supercars.
2: Hein, ça fait quand même, ça fait du bien. Hein.
0: C'est clair.
2: Et là, c'est quoi, ils vont aller encore plus loin, ils signent leur grand retour en compétition. Cette année, on les a vus en Formule I, championnat du monde de monoplace électrique. Et l'année prochaine, ils s'attaquent au championnat GT avec une GT2. Oh, oh, oh. C'est le GT2 European Series. Et un championnat que je connais extrêmement bien puisque ouais, j'y participe cette année.
0: Ah, c'est cool ça.
2: Ouais, top. Je vais aller manger de la Maserati. Mamma mia.

Piste très remarquée pour la version GT2 de la MC20. Sur le circuit du Castellet, la voiture engagée par le team suisse LP Racing termine deuxième de la course, comptant pour le championnat Fanatec European Series. Une récompense qui met en avant cette auto bien née. La MC20 GT2 reprend en effet les principaux atouts de la supercar. Le moteur Netuno V6 Twin Turbo de 630 chevaux. Boîte séquentielle à 6 rapports, suspension à double triangle et la monocoque en carbone. Plus un kit aérodynamique de pointe et un gigantesque aileron arrière pour une stabilité décuplée. Autre dérivée de la MC20, la MC Xtrema vient d'être présentée. Voiture de course spéciale track day. Essai privé et totalement fun, elle repousse encore plus loin les performances avec son moteur porté à 730 chevaux. Évidemment non homologuée sur la route, cette MC Xtrema n'est produite qu'à 62 exemplaires, déjà tous vendus. À l'instar des autres constructeurs, Maserati développe aussi un programme électrique en compétition. La marque au trident court en Formula E avec son équipe MSG Racing. La Tipo Folgoregen 3 est une monoplace de moins de 850 kg. Elle dispose de moteurs avant et arrière cumulant 480 chevaux de puissance et pouvant récupérer 40% de son énergie par le seul freinage régénératif. Chez Maserati, on prévoit déjà d'introduire le meilleur de cette technologie dans les futurs modèles haut de gamme de la marque qui seront donc électrifiés. Et oui, impossible d'échapper à la foudre. Qui se dit Folgore en italien.

0: Bon, on peut le dire maintenant, Maserati, c'est un comeback réussi, tant sur le plan des GT que sur le plan des supercars.
1: Ouais, je te le confirme, ce sont même des références aussi bien pour avaler des kilomètres que pour claquer du chrono, vraiment deux super autos.
0: Ouais. Bon, il est bientôt l'heure de se quitter, avec laquelle tu repars, Anto?
1: Bah évidemment, la MC20.
0: Ouais, non mais t'as des enfants, toi?
1: Ah oui, oubliez ça.
0: Allez, tu prends la Maserati Gran Turismo.
1: Oh, c'est pas mal quand même.
0: À bientôt dans V6.
1: Allez, bye bye.

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0: Aujourd'hui, on vous emmène au cœur de la galaxie Lamborghini, derrière le volant du best-seller, j'ai nommé le Urus.
1: Et ouais, ce super SUV qui a marqué les esprits véritablement hein, depuis son lancement est maintenant enfin disponible dans sa version ultra sportive avec 666 chevaux. C'est le plus puissant jamais conçu. Il est baptisé, vous savez quoi, Urus Performante.
0: Ah, vous entendez rugir son V8 biturbo là. Ça, mais chez Lambo, c'est pas que des V8. Vous le savez, c'est des V10 et des V12. Et dans V6, on va vous présenter tout ce qui fait le prestige de cette marque italienne depuis des décennies.
1: Et ouais, on va partir en Italie, au siège historique de Lamborghini, pour jeter un coup d'œil dans le rétro, vous montrer les derniers modèles de la marque, et puis aussi voir comment Lamborghini utilise les dernières technologies.
0: Ouais, accrochez-vous, ça va décoiffer.
1: C'est parti.
2: En 60 ans d'histoire, que de modèles d'exception sont sortis de l'usine historique de Lamborghini, la marque qui a révolutionné le monde des GT. Anthony et Thomas nous présentent la star actuelle du taureau, l'Urus Performante. Le super SUV qui accélère aussi vite qu'une supercar. Direction Santa Gata, en Émilie-Romagne, dans le fief du fondateur Ferruccio Lamborghini, Thomas nous convie à une visite rétrospective des plus beaux modèles, quasiment tous animés par le célèbre moteur V12. Avant un essai fun et tout en glisse de la nouvelle Huracan Sterato, la supercar tout-terrain qui fait chanter son V10 dans la poussière.
3: We had to spell out the word.
0: Oh là là, et le V10 qui hurle derrière. J'ai du mal à vous parler parce qu'il faut que je me concentre là.
2: Anthony Beltoise prend lui les commandes de l'Huracan Super Trofeo, la version extrême du coupé italien, taillée pour les chronos sur les courses de GT.
1: Énormément de plaisir de conduite. Hein. C'est des sensations de dingue. Hein.
0: Lancé en 2018, le Urus il s'est déjà écoulé à plus de 22 000 exemplaires. C'est un succès énorme pour Lamborghini et ça, c'est dans le monde entier. Mais je sais pas si tu savais, ils avaient déjà sorti un 4x4 assez énervé dans les années 80, le LM002.
1: Bien sûr, je m'en souviens, tu sais quoi, il y avait même le V12 de la Countach dedans.
0: Ouais, c'était pas encore la mode des SUV, ils en ont écoulé que 300 exemplaires.
1: S'il y avait ultra limité, et ben toi justement, t'as eu la chance de retourner aux origines de Lamborghini pour nous présenter les plus belles productions de cette marque qui a été créée en 1963. Allez, c'est parti, direction le soleil, le musée Lambo, Santa Gata Bolognese.
4: Here we go! It's me, Mario!
0: Je me trouve ici en cette belle soirée italienne à Santa Gata Bolognese, cette petite bourgade de 7000 habitants située au cœur de l'Émilie-Romagne. En 1963, Ferruccio Lamborghini, qui était originaire de la ville de Cento, à environ 20 km d'ici, était l'heureux propriétaire d'une Ferrari 250 GT. Enfin heureux, pas si heureux, parce qu'il trouvait l'embrayage trop dur. Alors un jour, il a rencontré le grand Enzo Ferrari, il commendatore, et il lui a dit « Je trouve l'embrayage de votre voiture trop dur. Pour l'améliorer, il faudrait le rendre plus souple. » Et Enzo Ferrari l'a un peu pris de haut et lui a dit « Bon, écoutez Ferruccio, retournez faire vos tracteurs. » Et à partir de ce jour-là, Ferruccio s'est vexé, normal, et il a décidé de créer Lamborghini Automobili en 1963. En 60 ans, Lamborghini a quand même fait un sacré bout de chemin. Et ici, à Santa Gata, juste à côté de l'usine, se situe le musée Lamborghini. On se trouve ici au musée Lamborghini, là où vraiment est entreposée toute l'histoire de la marque. Les visites sont terminées, mais ils nous ont laissé les clés. On va faire un petit tour de l'histoire de Lamborghini. Juste derrière moi, la 350 GT, la toute première Lamborghini de route de l'histoire. C'était une GT 2+2 à moteur V12 à l'avant et on va tout de suite passer à sa petite sœur supercar. D'ailleurs, certains historiens de l'automobile la considèrent comme la première supercar. Ça se bat entre elle et entre la 300 et celle de Mercedes. Mais la Miura, on a un moteur à l'arrière central en position transversale ce qui est assez atypique pour l'équilibre d'une voiture. Miura, il y a eu moins de 700 exemplaires, plusieurs déclinaisons, ici c'est Miura S. Pour moi, de loin, une des plus belles automobiles jamais faites, dessinée par Gandini chez le carrossier Berton. C'est tout simplement une voiture d'une beauté à couper le souffle. Regardez cette ligne, magnifique. Biton avec l'aluminium et la couleur de carrosserie au-dessus. C'est juste un chef-d'œuvre. On est à la fin des années 70. Lamborghini sort sa deuxième supercar qui remplace la Miura, la Countach. Countach, c'est assez drôle, c'est un mot d'argot piémontais et c'est ce qu'aurait dit Berton lui-même en voyant la voiture pour la première fois, ça veut dire fabuleux. Et voilà, Countach, le look est incroyable, très très futuriste pour la fin des années 70 et c'est la première fois qu'on a un V12 central arrière en position cette fois longitudinale. Son nom de code à elle, c'est LP400. LP, c'est longitudinale posteriore et 400, c'est 400 chevaux. Ici, on arrive dans l'ère moderne de Lamborghini, une ère qui commence avec la Diablo, qui est tout là-bas, une Diablo GT, je vais vous la montrer. La Diablo GT, c'était la version ultime de la Diablo, cette supercar qui a succédé à la Countach qu'on a vue juste en dessous. Ça, c'est les années 90. Celle-ci est extrêmement musclée. Et la Diablo, c'était aussi la première Lamborghini supercar à avoir 4 roues motrices. Et ça, c'est quelque chose qui est resté après dans toutes leurs voitures supercar étendard avec les V12. À côté, une de mes Lamborghini préférées, la Murcielago LP670-4 SV. 670, c'est la puissance, 4 roues motrices. Et à partir de la Murcielago, dans les années 2000, Lamborghini avait été rachetée par Audi. Donc on est passé de l'ère pure Lamborghini italienne avec la Diablo à l'ère un petit peu contrôlée par les Allemands de chez Audi, mais donc aussi plus de fiabilité au niveau du moteur, au niveau de l'électronique. La Reventon, c'était un look totalement novateur qui annonçait d'ailleurs, si vous regardez bien, celui de l'Aventador et qui était inspiré des avions de chasse. La couleur, que ce soit à l'extérieur, à l'intérieur, on avait des jantes aussi avec des petits patchs en carbone, un look démentiel et une auto rarissime. À côté, la Veneno. C'est une voiture qui était basée sur l'Aventador. Je crois qu'il y a eu quelques coupés et quelques roadsters. Une voiture extrêmement choquante niveau look. Ça, c'est vraiment les modèles spéciaux que j'adore chez Lamborghini. C'est basé sur un modèle existant, mais vraiment tout est revu niveau carrosserie. C'est surtout de l'esthétique, mais waouh. Enfin, la plus récente, c'est elle, la LPI 800 Countach. Qui reprend les codes esthétiques de l'ancienne Countach qu'on a vu juste en bas, mais sur base d'Aventador. Et donc c'est un peu une réinterprétation moderne de cette Countach, mais avec la technologie du futur que Lamborghini prévoit d'implanter dans ses voitures, notamment l'hybridation.

0: final, Lamborghini, vous l'avez vu dans ce musée, c'est des lignes spectaculaires. C'est vraiment des voitures de show, de spectacle, j'adore. Mais c'est aussi des moteurs, notamment ce V12 mythique qu'on retrouve encore aujourd'hui et que j'espère on retrouvera encore longtemps. Il faut savoir qu'aujourd'hui, 80% des nouveaux clients qui arrivent chez Lamborghini, ils viennent pour le Urus. Ça montre que Lamborghini, clairement, ils auraient eu tort de se priver de surfer sur cette mode des SUV.
1: Bon, c'est clair. Et puis le voici dans sa version la plus ultime, l'Urus Performante. C'est le plus puissant de la gamme, 666 chevaux. Bon, les 3.6, c'est un peu fait exprès, tu sais, pour rappeler le côté diabolique. D'ailleurs, son prix aussi, il est diabolique. Hein. 262 000 euros, hors option, hors malus. Ça pique un peu.
0: Un petit peu quand même. Hein. Mais bon, pour ce prix-là, t'as quand même un bouclier avant qui est bien retravaillé, plus ouvert, plus ajouré, plus agressif aussi. On a l'apparition de nouvelles ouïes sur le capot et un capot qui n'est pas totalement peint pour laisser apparaître la fibre de carbone.
1: Ah, c'est très joli, hein. Et puis on a aussi les ailes élargies.
0: Ouais.
1: Une caisse plus basse de 2 cm.
0: Ok.
1: Et puis viens voir aussi à l'arrière, il y a quelques nouveautés comme cet aileron fixe en carbone.
0: Ah ouais.
1: Plus d'appui. Puis regarde, nouvelle ligne d'échappement en titane à Krapovic.
0: Ah, ça doit chanter ça.
1: Ouais, c'est un beau petit son. Ouais. Et puis aussi ce nouveau bouclier arrière, quand même beaucoup plus agressif.
0: En carbone, c'est impressionnant.
1: Ouais, c'est assez joli.
0: On regarde l'intérieur ?
1: Allez, viens.
2: Bon, je sais pas ce que t'en penses, mais à l'intérieur, on reconnaît quand même tout de suite que c'est une Lambo. Hein.
1: On est bien dans l'ambiance. Ouais.
2: Des lignes anguleuses, très géométriques partout, les écrans, les prises d'air. Du carbone satiné, du noir mat, de l'alcantara partout, avec des surpiqûres jaunes à profusion.
1: Ouais, mais regarde, on a le taureau là, juste là.
2: Le taureau juste derrière le cou, le logo Performante sur ces sièges qui sont

0: FEO. Ça se passe sur les plus beaux circuits du monde, sur 3 continents, Europe, Amérique du Nord, Asie. Et la réputation de ce Super Trofeo, c'est le championnat monotype le plus rapide du monde. Et pour vous en faire la démonstration, le team CMR nous a invités à essayer la bête, la Huracan Super Trofeo Evo 2, sur le circuit du Castellet. Mais avant d'essayer, on va aller poser quelques questions à Charlie, le patron du team CMR. Salut Charlie.
1: Salut Anto.
0: Merci de nous accueillir sur le circuit du Castellet. Bon, déjà, quand on voit l'auto, c'est vraiment bestial. Hein. Du carbone du partout, des impalisses aéro, elle fait vraiment méchante. Est-ce que le prix est aussi bestial?
1: Non. Ah. Chez Lambeau, ils ont fait un truc vraiment, vraiment génial. C'est qu'ils ont fait une vraie voiture de course à partir d'une voiture de route, qui était déjà une voiture extrême. Et ils ont dit, on va encore plus loin. Donc, pour voir qu'ils ont fait une voiture challenge, monotype, ils sont allés très loin. La voiture est légère parce qu'il y a beaucoup de carbone. Elle est bestiale de par sa forme, de par la puissance, de par la boîte, les freins, tout. Mais ils ont réussi, et ça a été une volonté de l'usine, à énormément contenir le prix de la voiture.
0: D'accord.
1: Avec un prix de vente autour de 250 000 euros hors taxe, 300 000 euros TTC, ce qui est... dans la sphère automobile de course, vraiment, vraiment très, très raisonnable.
0: Quand tu la vois comme ça, avec tout ce carbone, je m'attendais à en effet plus cher. Et c'est une série limitée ou pas forcément?
1: Oui, oui, bah, ils les construisent au compte-gouttes, suivant les demandes, les commandes. En plus, c'est un vrai, vrai succès commercial pour eux. Donc le monde entier se l'arrache. C'est un produit rare.
0: Ouais. Ouais, c'est vrai que dans le cadre des courses d'Europe de GT, là où j'y vais souvent, je vois le Super Trofeo, il y a énormément de voitures. J'ai l'impression qu'il y en a 35, 40.
1: Ouais, il y en a même 50, il y en avait 54 à Spa et en moyenne, on est à 45 voitures tous les week-ends. Ça a explosé cette année. L'attrait du Trofeo, tout le monde l'a vu, nous y compris.
0: Et en termes de perfo, tu la situes où dans la planète des courses de GT, entre GT3, GT2, Porsche Carrera, Ferrari Challenge,
1: En fait, ça dépend beaucoup des pneus qu'on utilise. Si on utilise les Pirelli classiques qui sont utilisés un peu partout dans tous les championnats, ouais, c'est vraiment au même niveau de perfo qu'une GT3.
0: Ok.
1: Lamborghini a même bridé le moteur pour que ça ne soit pas systématiquement plus vite que le GT3. Le rapport prix-performance de la voiture qualité, il est vraiment exceptionnel.
0: Ah bah écoute, j'ai hâte de découvrir ça.
1: Ouais.
0: Hein, je vais enfiler la combi, le casque, et puis tu m'expliques 2-3 maniements et c'est parti.
1: Ouais, tu vas voir, en plus c'est très facile.
0: Oh, c'est top. Allez, go, j'y vais.

le pit limit. On est quand même dans les stands. Voilà, pit limit. Vitesse limitée à 60 km/h dans les stands. Exactement 59. Donc avec le pit limit, je peux rester à fond sur la pédale d'accélérateur. Je ne dépasserai pas les 59 km/h. Voilà. Appui. Et là, on peut lancer la cavalerie. Une cavalerie de 650 chevaux.

je peux vous dire que le moteur il marche. Les 650 chevaux, on les sent bien. Avec Charlie m'avait dit, le freinage, tu vas voir, c'est diabolique. Et ben, je vous le confirme, le freinage est absolument exceptionnel. Avec, on a plusieurs positions d'ABS, plusieurs positions de traction control. Allez, on va passer la 6. Voilà. La pédale de frein, c'est du béton armé. On se jette dessus, on met toute la pression.

ne bouge pas. Mon dos est d'une stabilité déconcertante. En fait, c'est finalement assez facile à prendre en main. Ah, c'est dommage, j'ai pas les vitesses de pointe qui s'affichent. Mais je pense qu'ici, au Castellet, on va bien à 270 km/h. Et Charlie m'a dit que sans la chicane, on taperait les 300 km/h.

jeu est vraiment très stable. On a un tout petit peu de sous-virage. Ça c'est bien, c'est plutôt rassurant. C'est une voiture dans laquelle on se sent en confiance. Parce que l'arrière est pas du tout nerveux. Malgré la puissance phénoménale de 150 chevaux, on peut vraiment reprendre la pédale de gaz à fond. C'est énormément de plaisir de conduire. C'est des sensations de dingue. Imaginez-vous, ça marche encore plus fort en moteur qu'une GT3 qui est le top absolu, le sommet de la pyramide des GT. Je fais bien une petite course moi de l'Ombo, Trofeo et Modo. Quel bonheur! La voiture est un véritable avion de chasse. Violente à conduire, physique, je vous le disais, mais finalement assez facile. Aussi bien un pilote pro qu'un gentleman, ça prend énormément de plaisir de conduite. J'espère que vous avez apprécié ce moment autant que moi. Allez, bye bye!

0: Bon, nous voici à bord de ce Urus Performante. Le look est intimidant, mais déjà, au niveau du son, c'est assez présent. Hein.
1: Ah bah, franchement, le V8, il sonne bien. Il est vraiment bien présent dans l'habitacle. Et tu sais quoi, là, sur cette voiture, et tu sais quoi, il y a 4 modes de conduite.
0: Donc, ils sont écrits en italien. Strada, ça veut dire c'est la route, c'est le mode normal. Ensuite, on a sport. Et si sport, c'est pas assez sportif pour toi, il y a Corsa, qui veut dire course, en fait, qui est vraiment un mode dédié à la piste.
1: Ouais, Thomas, pour tester les qualités de cette Urus Performante, j'ai passé directement en mode Corsa.
0: Ok.
1: Je n'ai vraiment aucune assistance, et bah t'appuies sur ce petit bouton off, voilà. Tout est déconnecté.
0: C'est l'homme et la machine.

0: Ah ouais, les rapports ils passent vite là.
1: Avec le vapeur, ça, ouais, il joue sur la vitesse des rapports, il joue sur la fermeté un peu des suspensions.
2: La réponse des gaz, peut-être aussi un petit peu.
1: La réponse des gaz, exactement. On est vraiment le mode le plus ultime.
0: Et ça se sent.
3: Hey, comment Lamborghini a réussi à rendre dynamique une voiture si grosse et si lourde? 2 tonnes de 1m62 de haut pour une sportive. On a vu mieux.
1: Mais Thomas, il y a des nouvelles suspensions, ouais. C'est pour ça, ça se ressent. On a une voiture plus ferme.
3: Ouais. On est passé de la suspension pneumatique pilotée à une suspension à ressort pilotée. J'essaie de parler pendant cette drift, c'est pas mal ça. Donc plus ferme pour la piste, un peu moins confortable peut-être sur la route. Il change pas, mais il est toujours monstrueux. 850 Nm.
1: Ouais, c'est ça qui te coule le ciel, qui te coupe la respiration et l'accélération.
3: Hop, hop, hop, hop, hop, hop, hop, hop.
2: C'est vraiment théâtral, Lambo. Même dans le Urus, qui provient beaucoup du gros Volkswagen. Tu reconnais quand même quelque chose, le moteur, certains boutons, ça fait penser à Audi. Mais quand même, quand t'es dedans, le son, c'est une Lambo.
3: Mais l'équilibre a l'air pas mal, hein.
1: En tout cas, très joueur au volant. Bon, quand même pas mal de plaisir. C'est vrai que sur cette piste gramouillée du circuit de l'Ouest parisien, c'est quand même hyper fun, hein.
3: Ouais. Dans les grandes courbes, je la trouve plutôt stable. Peut-être que c'est aidé par les roues arrière directrices qui peuvent pivoter jusqu'à 3,5 degrés. Donc quand tu la manœuvres, ça aide à tourner.
1: Ça, c'est sûr, c'est bien pour les manœuvres.
3: À partir d'une certaine vitesse, ça tourne dans le même sens que les roues avant pour plus de stabilité. Virtuellement, ouais. Ça allonge l'empattement, en fait.
1: Je vais te parler des freins. Franchement, on a, c'est sûr, des freins surdimensionnés. Mais il fallait au moins ça pour arrêter le mastodonte Urus Performante de plus de 2 tonnes. Et là, t'arrives, tu éclates la pédale de frein. On sent à peine l'ABS.
3: Ah. Heureusement que ça freine fort, hein, aussi, parce que ce Performante, il gagne 3 dixièmes au 0 à 100. Oh, joli. 0 à 100, 3 secondes 3. 306 km/h de Vmax. C'est plus 1 km/h par rapport au Urus normal. Mais 3 dixièmes sur un 0 à 100, c'est pas mal.
1: Mais c'est qu'il pèse quand même 40 kg moins lourd que le Urus normal. Donc c'est sûr que un peu plus de puissance,
3: un peu moins de poids.
1: Un peu moins de poids. Et ben voilà, tout de suite au 0 à 100, ça se ressent direct. Ouais. Quelques dixièmes de gagné.

0: Comme tous les autres constructeurs, Lamborghini n'échappe pas aux restrictions en matière d'émissions de CO2. Mais plutôt que de les subir et d'en subir les conséquences, la marque Autoro compte bien faire un atout et proposer toujours des performances et des sensations de conduite intactes.
1: Ah bah top, du coup tu nous emmènes en Italie, au cœur de l'usine, nous faire découvrir le nouveau modèle électrifié, la remplaçante de l'Aventador, la redoutable Revuelto.
2: Privilège exceptionnel, nous voici entrés dans l'endroit le plus confidentiel chez Lamborghini. On est dans l'usine d'assemblage et ici c'est l'usine historique dans laquelle ont été produites des Lamborghini depuis 1963. D'ailleurs, c'est assez sympa, il y a un élément qui en témoigne, je vais vous le montrer. Ici, ils ont laissé 1 mètre carré du pavement qu'il y avait dans l'usine originelle. C'est marqué ici d'ailleurs, original depuis 1963. Où a été produite la toute première, la 350 GT. De ce côté-là, je vais vous le montrer, il y a la ligne d'assemblage de la Huracan sur laquelle on produit aujourd'hui la Technica, la Sterato, la STO et encore quelques Evo Spider. Quand ils en ont besoin, c'est aussi là qu'on produit la Huracan Super Trofeo, celle de course, mais ils font venir des ingénieurs spécialisés pour l'occasion. Derrière moi, la ligne de production de la Huracan. Ici, c'est le poste numéro 1, là où les châssis arrivent. C'est un châssis mi-carbone, mi-aluminium sur la Huracan. Et commence l'assemblage. Là, c'est le poste 1, là, c'est le poste 2. Et il y en a 23 comme ça. En fait, c'est vraiment une ligne de production qui est très linéaire. D'ailleurs, il y a un chronomètre ici. Et quand il est terminé et que tous les postes sont ouverts, les voitures avancent et passent au poste suivant. Il faut à peu près 1 jour et demi pour produire une voiture entière. Et environ 18 voitures sortent par jour terminées de l'usine. On continue. On a un petit peu avancé sur la ligne de production de la Huracan. Ici, numéro très important, le numéro 10, puisque sur ce poste, on insère le moteur, le V10 atmosphérique, à l'arrière de la Huracan. En fait, cette ligne de production est vraiment dessinée en forme de U. Ça fait tout le tour comme ça, et à la fin, tout là-bas, elles sont terminées. Après avoir mis le pare-choc arrière et le pare-choc avant sur cette STO, derrière moi, c'est une Sterato. Vous voyez, on n'assemble pas tous les mêmes modèles de Huracan, tous sont assemblés séquentiellement, mais il y a plusieurs déclinaisons de les Huracan qui cohabitent sur cette ligne de production. Ici, au numéro 20, on met les sièges avant de mettre les portes. C'est pas bête, c'est plus facile. Juste après, les portes, et ensuite, on démarre le moteur pour la première fois.
3: Regardez, j'ai trouvé, il y a une pompe à essence sur cette ligne d'assemblage, c'est assez marrant. Juste avant, on a mis d'autres fluides, hein, le liquide de frein, le liquide de refroidissement. Ici, on met un petit peu d'essence dans la voiture parce que c'est le premier poste. C'est la première fois, en fait, même où on va démarrer le V10 de cette Huracan Technica, en l'occurrence. Ah bah ça va, elle est quand même pas trop chère, l'essence chez Lamborghini, 1 euro le litre. C'est une bonne affaire, hein. Peut-être venir faire le plein ici, moi.
2: Regardez les quelques modèles d'Huracan qu'on a ici, les différentes spécifications qui ont été faites par les futurs heureux clients du Mat, du Brillant, de la Technica. C'était vraiment sympa cette visite de la ligne de production de la Huracan parce que c'est aussi un petit peu la fin d'une époque, la fin du tout thermique chez Lamborghini. Quand le dernier modèle de Huracan sortira de cette ligne, ils vont casser la ligne de production pour la moderniser, pour qu'elle puisse accueillir la nouvelle ligne de production de la remplaçante de la Huracan qui sera elle aussi hybride, comme la Revuelto. On est passé sur la Linea Revuelto, la ligne d'assemblage de la Revuelto. Ici, on est toujours dans le bâtiment historique de 1963 et sur cette ligne d'assemblage étaient assemblés par le passé les Miura, Diablo, Countach, pas dans le bon ordre, Murcielago et Aventador. Et cette ligne a été modernisée pour aujourd'hui produire la Revuelto. C'est beaucoup plus moderne, on a des chariots automatisés comme celui-ci, qui sont vraiment automatisés et qui font avancer les châssis, les voitures, etc. Il y a beaucoup plus de robots, un petit peu moins d'hommes qui travaillent sur la ligne d'assemblage. C'est un peu plus clinique, on va dire. Sur cette ligne un petit peu historique des modèles flagship de Lamborghini, c'est toujours un V12 qu'on met dedans, mais cette fois il est hybride. Et contrairement au V10 de la Huracan qu'on insère en fait une fois que le châssis est prêt, là on vient déposer la carrosserie sur l'ensemble qui monte en fait un petit peu par en dessous. la robe de la Revuelto qu'on a enlevée, qu'on a mis juste là-bas, on a vraiment tous les éléments techniques qui font vraiment la nouveauté de cette Revuelto. C'est un petit peu abstrait peut-être, mais là vous reconnaissez l'immense V12 6.5 litres, un petit peu la cathédrale. Et sur ce V12 a été greffé plusieurs choses. Déjà, par rapport à l'Aventador, il a été retourné de 180 degrés. La boîte qui était à l'avant a été déplacée à l'arrière. C'est une toute nouvelle boîte entièrement développée par Lamborghini. Une double embrayage à 8 rapports. Donc sur cette boîte de vitesse qui a été déplacée à l'arrière du moteur, on a un moteur électrique, on en a deux autres qui sont sur les roues avant, un moteur pour chaque roue. Ça envoie la puissance et du couple sur les roues avant, mais il y a aussi du torque vectoring. Ça peut envoyer la puissance à gauche ou à droite indépendamment. Cette boîte de vitesse, elle est aussi plus légère parce qu'elle se passe de marche arrière. La marche arrière, elle est effectuée désormais par les moteurs électriques qui se situent sur les roues avant uniquement. Et entre ce magnifique V12 et les moteurs électriques qu'on retrouve à l'avant, Lamborghini a placé tout simplement les batteries. 395 chevaux, elles permettent 3,7 kWh de capacité. Et disons qu'elles sont ici plutôt pour la performance plus que pour l'écologie.

Son design, il est très acéré, encore plus que l'Aventador. C'était pas chose facile, mais ils l'ont faite. L'avant s'inspire beaucoup de la Cyan, ce modèle, ce premier modèle hybride de chez Lamborghini qui était ultra limité, avec ses feux de jour un petit peu en étoile notamment. Ce capot très acéré. Sur le côté, on a beaucoup de nouveaux appendices aérodynamiques, notamment ici, derrière le passage de roue qui permet de guider le flux d'air sur le côté. Ici, pour le refroidissement, des énormes prises d'air. Donc ici, c'est pour le refroidissement et ici, c'est l'admission d'air du moteur. Le moteur, situé en position centrale arrière, c'est toujours un V12 6,5 litres atmosphérique qui trône fièrement ici et pas de capot moteur, il est vraiment à nu à l'arrière de la voiture. Au final, la voiture fait 1015 chevaux, total thermique plus électrique. 0 à 100 annoncé en 2 secondes 5, c'est une fusée. Plus de 345 km/h de pointe, cette Revuelto, ça va être vraiment un missile. Au final, cette hybridation qui aurait pu sonner comme une hérésie aux oreilles des puristes par rapport au V12, eh ben, elle a permis à Lamborghini de le sauver, ce moteur. L'hybridation a sauvé ce V12 pour encore au moins 10 ans, et ça, c'est magnifique.

0: sais, Thomas, que juste à côté de la piste vitesse du circuit de l'Ouest parisien, il y a aussi une piste de rallycross.
1: Ouais.
0: Et tu sais pourquoi on a voulu y aller? Bah justement, pour tester le mode rallye, parce que cet Urus, il a un mode rallye. Allez, je le mets.
1: Vas-y. Alors, ce mode rallye, attention Anthony, parce qu'il est un petit peu, il favorise un petit peu la glisse.
0: Écoute, d'entrée, j'ai l'impression, je sens la voiture beaucoup plus joueuse.
1: On a le différent...
0: Colline Macrae, quoi.
1: Oh là là, colline beltoise, là.
0: Colline
1: du calme. En fait, le différentiel à l'arrière, il libère la roue à l'intérieur pour favoriser un petit peu la glisse. Bah voilà.
0: C'est génial. Ah ouais, là, on fait des belles équerres.
1: On a des barres anti-roulis aussi qui se raidissent pour ajuster un petit peu le contrôle du châssis. Et en fait, tout ça, c'est fait pour qu'il y ait un comportement optimal, enfin, un meilleur contrôle de la voiture sur terrain un petit peu accidenté. Mais on va pas se le cacher, c'est bien pour glisser, quoi. Oh, ça lui libère une petite pointe d'agilité en plus à ce Urus quand même, non?
0: Ouais. Et puis ouais, je dirais même une petite pointe de plaisir aussi, tu vois.
1: Ouais, une petite pointe de frayeur pour le passager.

0: Bon, vous avez vu, hein, Thomas, aussi, on peut constater que cet Urus, bah, écoute, il étonne, parce qu'il est joueur sur tout type de terrain, tout type d'adhérence.
1: Ah ouais.
0: Franchement, Lamborghini, ils ont fait fort d'avoir une voiture de 2 tonnes 2 aussi joueuse. Et bien, il n'y a pas que cet Urus aussi qui se découvre des facultés de sportive multi-terrain. Il y a aussi la nouvelle Huracan Sterato.
2: Huracan Sterato, c'était un pari osé, déroutant, mais tellement fun. D'ailleurs, je suis allé l'essayer en Italie. On va voir ça.

en Italie pour l'essai de cette furieuse toute nouvelle Lamborghini Huracan Sterato. Un essai qui va être 100% italien, 100% atmosphérique et 200% fun. C'est parti! Atmosphérique, 610 chevaux, 565 Nm de couple. Mais le mot principal pour moi ici, c'est atmosphérique. Ça hurle. L'échappement est extrêmement court vu que le moteur est central arrière. Écoutez ça. Et cette boîte à double embrayage à 7 rapports, elle passe des rapports comme l'éclair. Oh là là, et au rétrogradage, ces déflagrations là. Ah, qu'est-ce que c'est bon!

Bon, clairement, la Huracan Sterato, elle est à l'aise sur le circuit. Le V10, il hurle, il prend des tours, il est performant, ça grippe. Mais son terrain de jeu favori, vous n'allez peut-être pas le croire, mais c'est pas la piste. Il y a plusieurs indices d'ailleurs à ça. Hein. Vous l'avez peut-être vu à l'extérieur, c'est pas une Huracan tout à fait normale. Il y a 2-3 bizarreries. Et il y a un autre indice aussi, c'est le nom. Sterato en italien, ça veut dire chemin de terre. Et avant que je vous emmène sur son terrain de jeu favori, il faut que je vous explique 2-3 choses. Bon, Sterato sur un gros SUV comme le Urus, ça m'aurait pas choqué. Mais sur une Huracan, ça me laisse un petit peu dubitatif. Qu'est-ce que c'est en fait cette Huracan Sterato? C'est tout simplement un délire d'ingénieur à qui on a donné chez Lamborghini carte blanche pour réaliser une version spéciale de la Huracan. Et ils ont décidé de faire une version tout-terrain, une version la plus baroudeuse possible de la supercar au V10. La base technique, c'est toujours l'AEVO pour le châssis et la STO pour le moteur, donc clairement elle a des gènes sportifs pour la piste, cette Sterato, ça s'est vérifié, mais elle a quelques éléments qui la distinguent clairement d'une Huracan normale. Déjà esthétiquement, ça se voit vraiment au premier coup d'œil, il y a quelques éléments inspirés du rallye, notamment les feux à l'avant additionnels sur le capot. On a aussi des élargisseurs d'ailes, des protections supplémentaires ici sur les ailes qui élargissent la carrosserie de 30 mm quand même. À l'arrière, on a des garde-boue un petit peu élargis, des nouvelles jantes spécifiques de 19 pouces qui sont entourées de nouveaux pneus tout-terrain, des barres de toit siglées Sterato. La voiture a été rehaussée de 44 mm, hauteur totale 16 cm. Désormais, c'est une suspension fixe, plus de suspension hydraulique qui peut se monter et se descendre. Et ils ont poussé le délire au maximum. Voiture rehaussée, plancher sous bassement renforcé par des plaques en aluminium. Et vous voyez ici, à l'arrière du toit, on a une nouvelle prise d'air qui alimente le moteur en air frais. Bah oui, parce qu'en tout terrain, avec la poussière que vont dégager les roues, les prises d'air qui sont en bas sur les côtés vont vite être chargées en poussière, en terre, en cailloux. Donc il fallait une nouvelle prise d'air. Clairement, le look est ultra baroudeur. Et cette Sterato, c'est un petit peu la réponse marketing de Lamborghini à la Porsche 911 Dakar moderne. Cette Porsche 911 qui est une interprétation moderne de celle qui a couru au Paris-Dakar. Donc avec une vraie histoire, vous allez me dire, chez Lamborghini, c'est quoi l'histoire? La Huracan, elle a jamais fait de rallye, elle a jamais fait le Paris-Dakar. Mais si on va puiser un petit peu plus loin dans les gènes de Lamborghini, qu'est-ce qu'on y retrouve? Bah, Ferruccio Lamborghini, avant de faire des voitures de route et des voitures de sport, il faisait des tracteurs. Donc en fait, cette Huracan Sterato, c'est peut-être tout simplement la vision moderne du tracteur Lamborghini. Et quel tracteur? Un tracteur avec un V10 atmosphérique central arrière, c'est mon genre de tracteur. Bon, par contre, celle-ci, je crois pas qu'il y ait la boule d'attelage en option à l'arrière. On va tout de suite essayer ce tout nouveau tracteur Lamborghini dans son élément favori, la terre. Un essai qui risque d'être un petit peu glissant. Ça y est, on est sur son terrain de prédilection pour faire l'activité favorite de cette Huracan Sterato, la glisse. Lamborghini nous a réservé une carrière. On est en mode rallye. Et oui, parce que sur cette Sterato, il y a trois modes de conduite. Strada, sport, et au lieu de Corsa, cette fois, on a le mode rallye. Et il porte bien son nom parce qu'il envoie 50% du couple sur les roues avant et 50% sur les roues arrière. Oh là là là là! C'est impressionnant! Oh là là là là! On a l'impression qu'on va l'éclater cette Lamborghini! Mais c'est fait pour! Wow. C'est n'importe quoi. Wow. Impressionnant. En mode rallye, on a aussi une répartition de l'ABS qui est différente, qui permet de glisser en entrée de virage en mettant du frein. Et ça permet des entrées très dynamiques en virage. C'est incroyable.

traverse la poussière. C'est impressionnant. Oh là là, et le V10 qui hurle derrière. J'ai du mal à vous parler parce qu'il faut que je me concentre là. Oh, cette Sterato, c'est pas que du marketing. C'est une vraie tout-terrain. L'équilibre est parfait de cette voiture. Bon, il faut quand même que je vous parle d'une chose encore. C'est le prix. À partir de 265 000 euros, cette Sterato. Et tout le monde pourra pas en avoir. Seulement 1499 chanceux pourront se l'offrir et s'amuser comme ça à l'arrière de leur jardin. Oh là là. Oh, c'est sauvage.

0: façon, je pense que là, Thomas, il est temps de se dire au revoir. Je sens que tu commences à avoir un peu les chocottes. Ouais, tu vas surtout réussir à me faire vomir en taux, là. Bon, en tout cas, moi, Lambo, j'adore. Et clairement, ils savent nous faire vibrer. J'espère que vous avez vibré avec nous. Merci d'avoir regardé ce V6 et on vous dit à très bientôt.
1: Allez, bye bye.

0: Décor splendide pour une très belle affiche également. Les îles Sanguinaires, cet archipel classé zone Natura 2000, protection de la faune et de la flore, protection solaire pour Quentin Mingoal et Laurent Cosse qui nous accompagnent aux commentaires de cette grande finale. La présentation en version originale par Mathéa Bruni et Patrick Grignon, les arbitres.
1: Et cette finale, le bleu sera pour vous, le rouge sera pour vous.
2: Quelle façon de lancer, toi ?
1: C'est le rouge. Donc, c'est vous qui l'avez gagné. À vous de décider par où voulez-vous commencer. Par là ? Très bien.
0: Première mène vers l'ouest et il faudra garder le cap. Le bon pour cette finale, les néophytes à ce stade de la compétition chez les seniors, je rappelle, Andrea et Hansi pour cette formation du Val-de-Marne qui représente Villeneuve-Saint-Georges et Abordon, cette formation du Loiret, Sully-sur-Loire, très connu ce club pour sa longévité. Et alors que ça pétarade, feu d'artifice diurne s'il vous plaît, une surprise de plus dans cette journée. Le bleu, le blanc et le rouge. Et le bleu et le blanc, la tenue de cette équipe du Loiret, Quentin donc, qui eh bien, abrite en son sein cet homme, casquette blanche sur la tête. Christophe qui est lui le seul champion de France senior à pétanque de cette formation et de d'ailleurs de ces quatre joueurs tout simplement.
3: Oui, c'est le joueur avec le plus d'expérience, avec le plus de palmarès également. Trois titres de champion de France en senior, comme on l'a dit. C'est le joueur le plus expérimenté. Il avait déjà brillé lorsqu'il était cadet en 1993 avec un premier titre national, donc ça fait quasiment 30 ans de longévité pour lui. Le voilà de nouveau à la quête d'un titre de champion de France, donc c'est évidemment un joueur qu'il va falloir suivre, d'autant plus qu'il est aux côtés d'Aurélie Palais qui elle aussi est une excellente pointeuse mais qui a l'habitude de tirer. On se retrouve donc avec une paire hybride qui sait absolument tout faire
0: avec ce tir au but virtuel lancé par Jean-Philippe Santucci, joueur, c'est sûr, corse, et également évidemment figure importante au niveau de l'organisation de ce championnat de France, premier championnat de France à Ajaccio depuis 52 ans, qui eh bien, est organisé et qui va connaître son épilogue après ce jet du but virtuel opéré par l'homme de la pétanque ajaxienne et du Ajaccio Pétanque Sport. Ce but lancé officiellement par Hansi Hutt, ancien champion du monde junior en triplette. On va laisser le soin à Andrea de lancer officiellement cette grande finale 2026 de doublette mixte.
4: C'est bien, bravo. Bien joué.
3: Bon, le premier enseignement déjà côté Île-de-France, c'est qu'on a envie de jouer assez court, hein. Un bouchon qui dépasse les 6 mètres mais qui reste dans une zone entre 6 et 7 mètres.
5: Le bouchon de la première mène se trouve à 7 mètres 40.
3: Voilà, 7 mètres 40, on ne veut pas jouer long pour cette première mène. On estime côté Loiret que le point n'est pas suffisamment bon pour venir l'attaquer. On va venir pointer pour Aurélie Palais.
0: Aurélie Palais qui connaît son premier rendez-vous finale, elle qui a déjà participé à 14 championnats de France.
6: Le stylo, est-ce qu'elle a un tas de merde ?
7: Ouais, non, mais c'est ça, sauf que tu l'as pas tenu assez. Que... La donnée, elle est bonne, c'est.
6: Ah, c'est ça, je ne pensais pas que ça allait rouler aussi vite.
7: Ouais, ça y est, de le gagner là.
3: La discussion, on vient demander conseil à son tireur pour Aurélie. Qui pensait l'avoir bien joué, mais sa boule a filé, elle a été trop longue, sans trop comprendre pourquoi. Des explications, discussion avec Christophe, et derrière une adaptation pour venir gagner le point.
7: Ça va.
0: Un appoint qui a beaucoup plus d'importance que la semaine dernière, si vous étiez déjà avec nous à Pont-Orson. Un terrain dédié à l'attaque. Là, on peut se perdre si on n'est pas précis, pas concentré sur cet appoint. Fait le sel aussi de ces épreuves.
6: C'est pas grave, c'est la première.
3: Premier raté, Nancy qui avait été parfait.
6: Allez, gros.
3: Lors des demi-finales au tir.
0: 16 sur 20 en demi, dont 6 carreaux.
3: Ça fait 80% de réussite lors d'une demi-finale avec la pression, la chaleur. Et là, c'est manqué double d'entrée à 7 mètres.
0: Ce qui lui est pas du tout arrivé au tour précédent.
3: On va quand même préciser par rapport au timing de ces demi-finales une information quand même importante. L'Île-de-France a joué sa demi-finale, il était 11h du matin, une partie qui a été expéditive, qui s'est terminée aux alentours des midi 5, alors qu'en face le Loiret a commencé et a terminé il y a tout juste une heure. Donc on a pu jouer depuis 3h côté Île-de-France alors qu'on a terminé il y a moins d'une heure pour le Loiret. Et ça, au moment de retrouver un bras pour le tir, ça va évidemment compter pour Antihut, qui va devoir avoir quelques mènes de chauffe pour se remettre dans la partie.
0: Andrea, elle, en demi-finale, avait totalisé 15 reprises ou débuts de mène réussis, 15 sur 22 à la pointe, dont un 2 sur 3 sur les boules de rajout. Boule importante qui... les avait vus s'imposer 13 à 6 contre les Bouches-du-Rhône. Et plus que le score, c'est l'impression d'avoir été en contrôle quasiment tout au long de cette demi-finale. Comme en quart, face aux Hauts-de-France, sur le même score de 13 à 6, la victoire des joueurs de Villeneuve-Saint-Georges et du club d'Anatole France.
3: Ouais, alors on n'est pas sur la frappe la plus sèche de l'histoire de la pétanque. Et ça va envoyer tout de même Andrea dans le rond pour venir jouer de nouveau.
0: Christophe Tremblot, 46 ans et qui dispute aujourd'hui son 75e championnat de France.
6: Allez, mon petit, vas-y, Ro.
0: Que l'on retrouvera également à Nice, peut-être un autre endroit de forte chaleur pour les triplettes mixtes avec Aurélie toujours. Et Julien Blois, un autre fidèle du club de Sully-sur-Loire.
8: Il faut savoir que le Loiret, depuis la création des championnats de France, compte 6 titres de champion de France, 4 à mettre à l'actif de Christophe Tremblot sur les 6.
0: En ajoutant, on parle
8: de tous
0: overall.
8: Les titres, tous les titres de champion de France.
0: 4 sur 6, l'impact. Et si je reviens sur les titres seniors à pétanque, on est à 3 sur 3. Il a été sur les 3 titres de ce comité départemental.
8: Et le dernier titre, justement, remporté par le Loiret, c'était celui de 2019, de Christophe Tremblot et Émilie Dubouchot.
0: Déjà en doublette mixte et déjà dans des conditions très très chaudes.
8: Caniculaire.
0: C'était à Limoges.
8: Tout à fait.
0: À l'époque.
6: Top.
0: Vous voyez ainsi détourer les boules de la formation d'Île-de-France.
3: 3 au carreau déjà d'après cet affichage. Il n'a pas dû y aller, mais ça marche quand même.
0: Oui, c'est vrai qu'on a pris l'habitude de l'entendre s'encourager.
6: Voilà. Je me vois pas lui encore.
3: Là c'est la dernière boule pour Andrea. C'est-à-dire qu'on va avoir probablement une frappe pour 4. Christophe, on va voir où Andrea arrive à la jouer. Idéalement, il faudrait qu'elle arrive à la jouer dans les boules.
4: Ça va.
3: Pas très bien tombé, mais elle a dû en couper un minima 1, peut-être même 2.
0: Il arrivera mieux avec la grue. Il est en train de se déployer.
3: Non, j'ai l'impression qu'on en a peut-être coupé un, mais pas plus.
0: C'est ça, exactement.
3: Et encore, je suis même pas certain.
0: C'est le sentiment que j'ai également.
3: Et on va tirer pour 4 au carreau.
0: Et on tendra l'oreille au niveau du corps arbitral. Maintenant, avec ce tir, on va être tranquille et ça valide ce qu'on a dit. Et oui, Tremblot qui fait le ménage et qui permet à cette équipe du Loiret dans sa tenue bleue qui colle parfaitement avec le ciel ajaxien, de débuter idéalement cette grande finale avec une belle mène, comme l'on dit dans le jargon de la pétanque.
5: Les trois premiers points de cette finale à l'avantage du Loiret pour Rémi Palais et Christophe Tremblot, qui mène 3-0 face à Ambert de l'année en 6 minutes.
8: La chaleur qui tombe de plus en plus, c'est du plomb qui tombe dans ce carré d'honneur. On le voit peut-être aussi un petit peu sur les visages des joueurs, peut-être un petit peu plus sur ceux du Loiret que de l'Île-de-France, parce qu'ils ont joué en début d'après-midi, comme vous le disiez tout à l'heure, Quentin et Maxime. C'est vrai que c'est compliqué.
0: Et on le voit indirectement, et je vais challenger notre cher réalisateur Cyril Martinetto avec ce que Deep Purple appelait « smoke on the water », puisqu'avec l'évaporation, on voit une espèce de fumée au-dessus de la mer Méditerranée, et elle est liée à cette énorme chaleur qui sévit dans le golfe d'Ajaccio.
1: Voilà. Il n'est pas bon. Voilà.
3: Voilà, le bouchon qui, lui, va s'évaporer à son tour, étant hors des limites, qui va être donc déposé par Antihut où il le souhaite.
0: Tir sec, évaporation, boule qui se noie. C'est vrai que le vocabulaire fleuri de la pétanque rend grâce aux conditions climatiques généralement.
3: Ah, il y a un vocabulaire très maritime aussi, donc on va en profiter. On est en bord de mer, c'est l'occasion. Il y a une nouvelle décision pour Antti d'envoyer le bouchon à peu près pareil, à 7 mètres, 7 mètres 50. J'ai pas l'impression qu'on est plus allongé.
0: On est loin d'un envoi, comme on dit dans le jargon, hein, du côté d'Aurélie, c'est assez rasant.
3: Oui, c'est assez étonnant. Ici, de voir un tel point, il n'y a pas de difficulté particulière quand on joue court. Et on connaît l'importance de jouer un bon premier point sur une main.
0: Aurélie qui travaille dans la logistique du côté de Saran, banlieue nord d'Orléans, Sully-sur-Loire, qui est une commune située à une trentaine de kilomètres à l'est de la préfecture du Loiret, Orléans.
4: Bravo, bien.
0: C'est pas mon derby, mais on n'est pas très loin de Villeneuve-Saint-Jean.
3: Belle boule, on a vu la différence de gestuelle entre Aurélie Palais et Andrea. Andrea qui a levé un petit peu plus sa boule. Hein. On voit qu'il la monte légèrement plus. Excellente pointeuse, hein, Andrea Bréhamier. Et c'est une petite frappe, mais c'est une frappe tout de même qui va faire rouler cette boule et renvoyer Andrea dans le rond.
0: Et c'est deux joueurs franciliens qui, s'ils ne jouent pas ensemble depuis très longtemps, c'est même une association très fraîche et déjà donc une finale de championnat de France à mettre à leur actif. On rappelle, hein, l'un a 19 ans, l'une 25 seulement. Et bien, malgré cette fraîche association en compétition, ils se connaissent depuis tout jeune. Et les premiers émois à la pétanque d'Andrea à 12 ans. Puisque son coéquipier, lui, est né avec les boules. Je le paraphrase, c'est ce qu'il m'a dit ce matin. Hansi, qui est venu à la pétanque avec ses trois frères.
3: Bravo. Celui-là, il va faire du bien, hein, Christophe. On sait que lorsqu'on a des mènes assez courtes aux alentours des 7 mètres, il faut parvenir à faire des carreaux. C'est pour ça que sur la frappe précédente, j'ai relevé quand même le fait que c'était une frappe certes, mais qu'il n'y avait pas carreau. Parce qu'on est sur un exercice assez court dans lequel les meilleurs tireurs du monde se doivent de rester.
6: Bravo.
0: Pas toi, hein. S'il n'a pas fait carreau.
6: Ah oui, excuse-toi.
0: Antti a quand même fait de la place. Vas-y. Champion d'Europe de tir de précision en 2022. Chez les jeunes. Mais qui appartient au collectif de France Espoir, qui disputera à la fin de l'été les championnats d'Europe. Il n'y a pas de championnat du monde dans cette catégorie. Pascal Mojo à la sélection, le successeur de Philippe Chéneau. Et il a marqué des points, forcément, avec cette présence en finale.
3: Je pense qu'on va les retirer côté Christophe. Il est gagnable pour Aurélie.
6: On va y croire comme un gars là-bas. Ouais. Allez.
3: Et on va les tirer parce que pour les mêmes raisons que pour la boule précédente, on est prêt. Il peut faire carreau, monter au bouchon.
6: Allez, top.
3: Et en faire deux.
6: Bravo, voilà. Super.
3: C'est passé un carreau en montant légèrement au bouchon. Et là maintenant il y a deux bons points à défendre par terre. Et un gros casse-tête pour Hansi qui va pointer, qui n'aime pas trop pointer.
6: Bah oui.
3: Ou qui peut tirer pour faire carreau. Et voilà, on va devoir pointer, sachant que Christophe a deux boules derrière. Enfin c'est Aurélie qui a deux boules pendant.
6: Bien gros.
3: Excellemment joué ce premier point par Hansi.
9: Allez, tranquille. Elle était bien tirée.
6: Ah non, ça a été bien tiré, je l'avais poussé.
9: Ouais, c'est pas grave.
0: L'exigence d'Aurélie qui tire de tête, on rappelle, chez les féminines.
9: Allez Aurélie, t'as bien tiré.
3: Ouais, mais qui n'a pas beaucoup tiré hein, en deux jours.
9: Allez Aurélie.
3: Quand on perd ce biais de venir tirer, c'est toujours difficile de revenir.
9: Wow.
0: Eh bien, c'est pas mal. Rectifié. Avec un nouveau point au sol pour cette formation du Loiret.
3: Ouais, il y a déjà beaucoup de pression sur Hansi hein, parce qu'il y a 3 points par terre en face, donc il n'a pas le droit de la jeter celle-là. Pas jeté, mais je crois qu'il y en a toujours deux.
0: On va entendre Aurélie parler d'un seul point, on va tendre l'oreille.
6: Ouais, il y en a qu'un.
0: Avec les arbitres, un seul point, oui, en effet. Pour cette formation, malgré tout, qui capitalise. Ah oui, on va faire mesurer.
6: Mesurer le deuxième.
9: Celui-là, c'est sûr.
6: Ouais. C'est bon.
0: Finale de championnat de France, messieurs dames. On va prendre le risque d'oublier.
5: Pour le second point éventuel.
1: 55, non, pardon. Oui, 55,6.
5: La boule du Loiret, 55,6. De France
1: 56,2.
0: Ils ont bien fait de le demander. Et oui, c'est un 56. Deuxième point qui vient s'ajouter dans la besace des Sulilois. Et c'est un petit matelas quand même désormais en faveur de Aurélie Palais et de Christophe Tremblot.
5: 5-0 face à André Abramé et ensuite à l'entame de la troisième.
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16: Est-ce qu'on va avoir des informations à se mettre sous la dent ? On sait que
17: les médailles, ils en ont conquis, eux, du côté de Douai. C'était la première étape de nos championnats estivaux. Nous étions, Quentin, dans le boulodrome du Douaisis la semaine dernière avec le back-to-back réussi par Laurent Matraglia, Ligan Doer au tir pour ce tir à la gagne et Henri Lacroix qui ont triomphé du Rhône dans cette finale. Le doublé pour le Var avec Sandrine Poinceau, héroïne déjà il y a quelques mois de cela lors d'un titre de championne de France individuelle et qui avec Cindy Perrault et Anna Maillard ont réussi à s'imposer enfin toutes les trois après deux finales perdues, vainqueur des Landes avec ce comité départemental du Var qui est en senior et à pétanque et le comité départemental qui a été le plus titré, 19 titres départementaux. Allez, on tend l'oreille pendant ce temps mort et franciliens débrief.
18: Ouais, elle était importante mon gros celle-ci, la tirée là. Oh. Toi t'as resté là. Hein? Ça nous fait du bien celle-ci. La boule qui vient de tirer, qui vient de rester.
19: Ah ouais.
18: Ça nous a fait du bien celle-ci.
19: Bah oui, ça doit prendre la tête. Hein.
18: Passe devant, c'est plus pareil. Hein. Du coup, je comprends plus rien. Tu joues comme ça ?
19: Non, la tête plus.
18: Non.
19: La tête.
20: Laurent, je suis loin.
21: Je suis
20: bien.
19: Hein ?
20: J'ai une nouvelle comprendre.

0: victoires et donc peut-être un quatrième avec...
1: Quel est le dernier titre, tiens, Maxime?
0: Ah, tu inverses. Le dernier titre du Val-de-Marne?
1: C'est le quiz à Lolo.
0: Le quiz de Lolo, c'est
1: le quiz
0: fois-ci.
1: De Lolo, ouais. Ah. Dernier titre. Un petit indice, c'était en 2012. Il était seul et il était présent sur ces championnats de France.
2: Toujours pareil.
0: Alors, je n'ai pas entendu ta dernière phrase, excuse-moi.
3: Tu peux rester devant.
1: Il était seul.
0: Oui.
1: C'était en 2012. Il était présent sur ces championnats de France sous les couleurs de l'Indre-et-Loire. Et il jouait avec sa femme.
0: Ah oui, voilà, il y avait un peu trop d'indices. Il est gaucher, Rousseau.
1: C'est ça.
0: C'est ça, ouais. Sébastien Rousseau, en effet. Très, très bon. Très, très bonne question.
1: Bravo. Et la dernière finale du Val-de-Marne. Récent, c'est il y a 2 ans.
0: En doublette mixte aussi, non?
1: Non, en tête-à-tête. Un individuel. Il était en demi-finale à Douai, avec Sébastien Rousseau.
2: Oh. Continue.
1: Fabio.
0: Ah, oui. Fabio Zeni.
1: Fabio Zeni.
0: Il y a une grande différence en termes de nombre d'indices, hein, entre le quiz de Lolo et le quiz à Lolo.
1: C'est ça.
0: Merci.
1: Et juste pour information, oui. Nous avons dépassé l'heure de jeu. On est à 1h07 de jeu dans cette finale.
0: Et ça en vaut presque le double ou le triple, hein, vu les conditions météo du jour.
4: Et on en est à un nouveau palais, hein, surtout pour Christophe, qui vient d'attaquer cette main à merveille. La réponse d'Andy, qui va faire jouer tout simplement. Une boule supplémentaire à Aurélie Palais. Bon, est-ce que ce point peut se perdre? J'en suis pas certain. On revoit cette frappe, hein, sur le côté. Et ils ont raison de partir tirer parce qu'au vu de la forme actuelle d'Anti, ça sert à rien d'aller pointer, risquer de perdre ce point là alors que Anti peut sortir un carreau à tout moment.
2: Bravo, bien bien gros, bravo.
4: Pas grand chose à faire ici, si ce n'est venir pointer et tenter de le gagner une nouvelle fois. Pourquoi pas forcer Anti-Hut à se débarrasser de sa dernière boule.
0: Alors on a un peu corrélé la prise de pouvoir de l'Île-de-France à une relative baisse de régime et notamment au tir de Christophe Tremblot. Si on veut voir le verre à moitié plein, les stats d'Anti-Hut à l'inverse, et sans tout ramener au tir, elles connaissent un vrai crescendo. Y a vraiment une balance et c'est un vrai jeu d'équilibre qui s'opère.
2: Bravo.
0: Ce rapport de force, Hut marque son territoire.
2: Bien, mon gros, bravo.
5: Allez, encore une.
4: J'allais dire que c'était peut-être celui-là le plus important, faire gros jeu une fois que Anti s'est débarrassé de ses 3 boules. Forcer Andrea à venir tirer.
2: Heureusement. C'est pareil, j'ai fusé.
4: Oui.
2: Ah, je vais pas.

0: Ouais, ça c'est très bien joué. On a deux boules hein, pour Andrea.
1: Ah, Andrea, c'est
0: pour venir taper.

0: Bravo, bien tiré.
1: Toujours la fluidité de ce geste, il n'y a aucun mouvement parasite.
2: Ouais, Alain Balancier, où ça part pas à droite, ça part pas à gauche, c'est toujours très droit. La seule chose qui peut la faire dévier de temps en temps, c'est au niveau de sa sortie de main. Parfois, je trouve qu'elle a tendance à les garder énormément dans les mains et de faire rouler vraiment.
1: Et bien le mano à mano. Christophe Andrea va s'arrêter là.
2: Et là, ça peut coûter assez cher puisqu'on peut faire une main de 2 et une main de 2 quand on a 9.
0: Ah, doucement, il faut le mettre celui-là.
2: Ça pourrait faire une main qui permettrait à cette équipe de monter à 11. Et 11
0: fait l'effort de le mettre.
2: Se rapproche quand même fortement de la victoire finale.
1: Ah, je veux plus soin sur tout ce que tu as dit là, Quentin.
2: Oui, oui, bah, j'ai dit que des réalités, mais bon.
0: Ouais, tranquille.
2: Mine de rien, petit à petit, l'oiseau fait son nid.
0: Bien.
1: Est-ce qu'elle a pas progressé de chemin, celle-là? Ouais.
2: Ouais, ça a l'air bon. Hein.
0: Deux.
2: Oui, c'est confirmé.
1: Oui, effectivement, avec Christophe qui est venu lui aussi pointer du doigt cette boule qui venait d'être jouée. Christophe Tremblot et Aurélie Palais qui sont désormais menés de 3 longueurs dans cette finale.
3: Après 3 longueurs d'avance face au Loiret et qui mène désormais 11 à 8. Dixième main.
0: Mais attends, belle.
4: Ouais. C'était pas arrivé souvent.

0: Allez, premier point, ultra, ultra important.
1: Ok.
0: On a joué à côté de la ligne de perte.
2: Ouais, de toute façon, c'est ça. Bah oui.
1: Le but est là.
3: Le bouchon de la dixième main se trouve à 8 mètres 40.
1: Allez, Andrea. Ça va.
0: Oui, qui n'est pas parfait, mais avec un bouchon aussi proche de la ligne de perte, un point comme ça, ça reste très bon.
1: Un petit peu fort, mais t'as bien joué comme il fallait.
0: Ah, c'est ce qu'il est en train de dire.
1: Non.
4: Andrea, qui, je parle sous ton contrôle, hein, peut-être était la joueuse qui a eu le moins d'oscillation dans son niveau moyen. Il a été hyper constant et hyper élevé surtout.
0: Oui, on l'a suivi en demi, on l'a suivi en finale. Je l'ai regardé jouer aussi en quart de finale. C'est vrai qu'hier, je n'ai pas eu l'occasion d'aller l'avoir jouer, mais Andrea qui n'a pas eu de moment voilà, d'égarement, ou en tout cas, ça n'a jamais duré trop longtemps. Effectivement, c'est peut-être la joueuse qui a été le symbole de régularité au sein des parties que nous avons pu accueillir et commenter.
2: Ah oui, oui. Bah non, mais si je joue pareil, un poil moins fort.
5: Si t'en mets une balle, on peut tirer en part après.
2: C'est ça.
5: Allez, Aurélie.
4: Il retourne.
5: Allez, essaye de venir en face.
0: Oula, oula, oula, oula, oula. Ouais, et ça, c'est dur à 8-11 d'envoyer une boule. Une boule directement dans le port d'Ajaccio.
4: C'est dans le bon sens, effectivement.
0: Ah oui, il y a la mer à ma gauche, c'est bon, jusque-là, c'est dans mon domaine de compétences.
2: Ouais.
0: Une boule côté mer.
2: Allez. Allez, Toff. Allez, fais jouer.

0: Allez.
1: Bien.
2: On a quand même des différences notables entre les très grands joueurs qu'on a l'habitude de suivre dans les diverses compétitions françaises et les bon, très bons joueurs français.
3: Quand on a vu
2: du Michel Hachadorian, quand on voit du Bonetto, quand on voit du Dylan Rocher, n'hésite pas à la moindre boule ou à deux boules jetées dans une mène à tirer au bouchon. C'est vrai que là, c'est une mène où j'ai presque envie de dire que Christophe aurait pu tirer au but, parce que là, on va avoir une mène de retard tout, on va avoir des boules de retard tout le long en fait, et on va jouer pour sa survie.
3: Bien joué, alors.
2: Il n'aurait pas été préférable d'essayer de noyer le bouchon quitte à perdre la partie juste avant. On aura la réponse en tout cas à la fin de la main.
1: Allez, top.
0: Allez.
1: Bien.
4: Retrouver ses encouragements au moment de déclencher et avec une réussite qui va mieux.
2: Oui, j'ai plus l'impression que c'est de l'ordre de l'habitude, voire du toc, de dire allez, parce que là j'ai pas le sentiment sur le ton et sur l'expression faciale que ce soit pour s'encourager. J'ai l'impression qu'il est presque résigné déjà, Christophe.
3: La partante de la boule là.
5: Ouais, puis la tactique, comme vous disiez, comme tu disais aussi, Quentin, des Michel Hachadorian, des Dylan Rocher, etc., ils seraient peut-être lancés au bouchon. Ça, c'est plus la, même s'il n'est pas vieux, Christophe Tremblay, mais c'est plus la pétanque, on va dire, entre guillemets, à l'ancienne.
2: Oui, bien sûr.
5: Voilà.
2: Je vois parfaitement ce que tu veux dire, là où peut-être que chez nos jeunes générations, on a tellement le sentiment d'être un bombardier, ce sentiment de force, oui, de confiance, qu'on n'a pas peur d'aller tirer au bouchon, alors que l'expérience et le jeu, la pétanque à l'ancienne, on a plus tendance, ben c'est pas grave, t'as manqué double, ben, on va serrer quatre fois, on va prier pour en prendre le moins possible. Voilà, c'est...
5: Un Henri Lacroix, par exemple, tire moins souvent au bouchon que Michel Hachadorian, que Dylan Rocher, etc.
4: Henri Lacroix n'a que 3 ans et demi de plus que Christophe Tremblay.
2: Alors ça c'est incroyable, parce que j'ai l'impression qu'il tombe mal, Antsy. J'ai l'impression qu'il s'enterre, et finalement cette boule qui va droit au bouchon.
1: Allez, top.
0: Allez.
2: Ça par contre,
4: sur place.
2: Ça c'est un aller d'une autre saveur. Grosse semaine de tir en tout cas pour Christophe. 3 sur 3 en faisant 3 carreaux.
5: Et je dirais que ce carreau, il était quasiment obligatoire.
2: Ah oui, sinon c'était quasiment perdu. Ouais. Effectivement.
4: Boule noyée de chaque côté.
3: On me dit qu'il n'y a pas bien joué ma boule. Je vois la même identique qui est joué là.
1: Je te disais qu'il est con le terrain, mon gros. Allez, viens essayer de te coller à la boule.
2: Bon, vous l'aurez sans doute remarqué, mais Antsy qui, lorsqu'il pointe, met un énorme coup de poignet rétro. Allez le voir. Là, à ce moment-là, ce qui fait que, ben, malheureusement, il peut parfois partir un peu n'importe où.
4: C'est l'amen d'une relance bien involontaire de la part des franciliens pour cette formation du Loiret, avec un Christophe Tremblay qui maintenant garde même la serviette autour de la nuque, stigmate de la difficulté à tenir sous cette chaleur.
2: Et là, ça peut faire quoi là? Ça peut faire 11 à 11. Hein,
5: Ah, il y en a trois déjà par terre.
2: Hein. Ah oui, bon, ça peut faire 11 ans, j'avais raison.
4: Et ça voilà. va le faire, en effet. Elle était importante, cette boule fermeture. De rajout. Avec ses trois points supplémentaires et cette relance, oui, elle est effective, elle est même totale. 11 partout, suspense majeur dans cette finale des championnats de France de doublette mixte.
0: 11 partout, merci d'encourager ces 4 joueurs, s'il vous plaît. 11 partout. 11e main de cette finale.
4: Peut-être la dernière main de ce championnat de France de doublette mixte. 11 partout entre le Loiret qui va lancer ce but, Christophe Tromblot, Aurélie Palais qui affronte la jeunesse venue du Val-de-Marne, une jeunesse qui a un petit peu accusé le coup sur la 10e main. De 3 concédés, l'idée ou plutôt le but sont jetés.
2: Très important ce premier point, pas mauvais mais il n'est pas bon non plus. Ça va laisser de la place là sur cette main.
3: Enfin,
2: on va pas se mentir, chaque boule jouée est d'une importance capitale. Chaque boule jouée peut rapprocher d'un titre de champion de France. Et c'est là qu'il faut avoir les nerfs solides. Elle a dû le gagner. Même si à ce petit tour extérieur à la fin, elle fait tout de même jouer. Et je pense qu'on va aller, pointer. Hein. Cette fois-ci, on ne peut pas attaquer cette boule. Et on voit, elle tombe pas très très bien.
3: Allez Aurélie. Allez, côté des joueurs. Allez.
2: Ça c'est bravo hein, par contre. C'est peut-être pas la dernière main finalement. On a des chances d'avoir une main annulée.
4: Bravo. Et oui, il a explosé façon popcorn à l'image de ses tirs inspirés. Gantziut à l'occasion de ce week-end. Main annulée. L'équipe de France Loiret affiche qui se poursuit.
3: C'est quoi, c'est la pause fraîcheur, non ?
6: Non.
4: Gantziut qui l'appelait presque de ses voeux, la pause fraîcheur.
2: Oui, il a demandé à l'arbitre, c'est assez étonnant.
4: Ça ne pose pas de problème au niveau de ses 19 ans. C'est nouveau code.
2: Bon, il est largement bon celui-là. Ah non, on va le mesurer. Il n'est peut-être pas du tout largement bon.
4: Ça devrait passer quand même.
6: Casse mon matériel, vas-y.
4: Et de sortie. Bon, Patrick Grignon, Mathéa Bruni. Arbitre ajaxien.
2: Il est 23 cm.
7: 9,53.
2: Ouais, 9,53. Il est bon. C'est bien ce qui me semblait.
7: Il est bon.
4: Bon bluffeur.
2: Merci.
8: Le bouchon de la deuxième mine, 9,53 m.
3: Alors là, ça a l'air pas trop mal.
7: Ouais.
3: Allez, Aurélie, continue.
2: Alors sur cette main, le point va être important. On va pas rappeler une énième fois les conditions de chaleur, mais on est à 11-11, tout le monde est tendu psychologiquement, nerveux. Et faire tirer à deux ou trois reprises un tireur à 9,50 m, après quasiment 48 heures de pétanque, ça commence à se compliquer. Et ce petit jeu-là, on n'a pas commencé de manière idéale pour Aurélie.
3: C'est pas le meilleur qui tire, lui. Alors, je vais en haut. Ça descend un petit peu. Bravo, bien joué.
2: Ça, ça va compter en revanche. On a vu bien s'appliquer à trouver une donnée bien propre sans cailloux. Un rebond, paf, la boule rebondit pas mal. Et puis, peut glisser gentiment jusqu'au bouchon.
1: Ah bah oui, mais je vais pas... Je vais rien changer.
6: Il faut jouer juste un peu plus haut. Allez.
2: Attention, danger.
1: Ah non, mais...
2: Sur le Loiret.
1: Oh. Ah, gros danger. Au plus mauvais moment.
6: C'est rien, on est encore 4 boules à jouer.
1: Au moins le perdre une fois.
6: Sur une fois ?
1: Ouais.
6: Allez, top. Moi, le gagner, je suis pas sûr de gagner 2 ou 3 coups.
1: Allez, allez, top.
2: Il est dur à gagner ce point, de toute façon.
1: Je suis désolé.
2: Pour le Loiret, il va falloir envoyer Christophe faire l'exploit. Et venir taper cette boule. 9,53 m, on vous le rappelle.
1: Allez-y.
2: Ouais. C'est pas le bon moment. À 11h, de venir casser le
6: bras du tirage. Arrêtez de bouger là-bas, s'il vous plaît.
7: Effectivement, 3 personnes qui...
2: Il y a des jeunes qui rentrent, qui sortent.
7: De passer en ligne de mine.
6: On peut pas arrêter les jets d'eau là-bas, les geysers.
1: Je crois que c'est les gens qui bougent.
6: Faut arrêter de faire pour que les gens bougent là-bas, s'il vous plaît.
7: Voici un petit peu la situation. Souci technique en fait qu'on essaye de régler, mais priorité au jeu, la concentration d'un tireur, un moment très très particulier, hyper important.
2: Oui, ça va pas dans le sens de Christophe, hein, parce que bon, on attend que plus personne ne bouge, certes. Et Christophe là a eu une grosse minute 30 pour se faire 25 000 films dans la tête quant à cette frappe.
5: Et bien, il y avait une fuite d'eau et avec un jet d'eau qui jaillissait et juste en face l'axe du tir. Donc on est en train d'essayer de régler le problème.
7: Il a fait fi de tout ça.
2: C'est fort. Hein. Très très fort ce qu'il vient de réaliser. Accepter de ne pas jeter cette boule pendant 2 minutes 30, venir au rond en sachant que sa partenaire a raté à 2 reprises, qu'ils sont en retard de boule, qu'il y a 9,50 m, beaucoup d'arguments qui ne plaidaient pas en sa faveur, et finalement elle a eu tout de même la force mentale de taper et de renvoyer Andrea jouer à son tour.
1: Je suis bien là.
3: Faut bien que tu joues celle-là, c'est pas grave. Faut juste que tu gagnes celle-là. Ouais, c'est pas grave, faut juste que tu gagnes celle-là. Bravo, ouais,
7: bien. Il a trouvé un chemin inattendu, celle-ci.
1: Allez, Toff.
2: Et une nouvelle fois, Christophe qui va être mis à rude épreuve.
7: Toujours un symbole francilienne, détouré.
6: Allez.
1: Bien.
7: Et alors, là j'ai l'impression que c'est noyé, ouais, effectivement, avec notre grue, on avait ce plan à l'aplomb.
2: Alors maintenant c'est Anti de venir pointer. On l'a vu en difficulté tout à l'heure sur ces deux dernières boules qu'il a dû pointer. Allez, pendant la partie. On sait que ça fait loin.
1: Allez, Anti.
2: Et il a une boule d'avance, donc il a un petit peu de marge. Le problème étant que on a quand même deux points à défendre hein, pour le Loiret. Donc obligation de rentrer pour Anti.
1: Bravo. Bien.
2: Est-ce qu'il a gagné celui-là ?
1: Bien gros, bravo.
2: Il a gagné. Alors si on fait les comptes, on a deux boules. Une pour Aurélie, une pour Christophe. Est-ce qu'on a envie de tirer ? Est-ce qu'on a envie d'envoyer Aurélie au point ?
6: Si je tape, si tu gagnes quoi, je tirerai. Mais si tu viens à gagner, c'est pas mal. Non ?
1: Ah bah oui, il faut que je le gagne.
2: Eh oui, voilà. Si t'arrives à le gagner, c'est pas mal, effectivement.
1: Bah, de toute façon, non, parce que...
6: Si je tape, je vais me faire deux fois, mais je pense pas que je le perdrai deux fois. Allez, c'est bon.
4: Essaye de gagner tranquillement sur prends un carton. Ouais, c'est pas grave. Allez, Aurélie. Allez, joue bien. 62% de réussite au tir. Depuis le début de cette finale.
6: C'était
2: pas mal joué celle-là. Il y avait un poil trop extérieur.
6: Si il y avait les deux, il aura bien joué. Mais...
1: Je peux pas dire qu'elle est pas bien jouée celle-là. Putain, si
6: j'avais vu. Retombe,
1: Bah oui, mais elle est jamais retombée. Allez, Toff, allez. Allez, faut faire jouer.
2: Oui.
1: C'est pas.
2: Et là, oui. Alors, la stratégie, c'est déjà, premièrement, de casser un point. Et derrière, bah, d'avoir trois points à défendre par terre. Dans le cas où Anti se noirait deux fois, bah, il pourrait tout simplement gagner sur la main le Loiret en cas de frappe.
1: Allez, mon Toff.
2: Cadre raté, par contre, ça sentira.
4: Beaucoup de ouais. Scénarios possibles dans les prochaines secondes.
6: Allez,
4: oh, il a bien senti avec la, la tête.
2: Non, mais il a failli la geler. Hein.
4: Ah, ouais.
2: Là, il y a de la déception. Je peux te dire qu'il n'est pas content d'avoir fait cette frappe parce que un doigt plus bas, c'était carreau sur place et il mettait Anti Hutz dans une situation mais horrible.
4: Évidemment, au sol, le Loiret pourrait fanfaronner après ce tir presque parfait.
2: Mais oui. On est dans une situation très désagréable hein, là pour Anti. On a certes deux boules de gain sur le papier, mais c'est très très désagréable de venir pointer ici. Hein.
4: Et oui, ce paquebot qui appelle peut-être au titre de champion. Pour Anti Hutz face à un destin qu'on lui annonce prometteur depuis ses équipes de France Jeunes, ce titre mondial acquis dès 2021. Et à 19 ans pour son quatrième championnat de France, un pointé titré. Ça va suffire ou pas ? Est-ce que ça suffit ? Elle a le sourire. Mais c'est plutôt la situation qui met Andrea dans l'inconfort. Andrea Bréhamé, Anti Hutz. Est-ce que c'est validé ou est-ce que c'est mesuré ? C'est fait ! À 19 ans pour Anti Hutz, 25 ans pour Andrea Bréhamé. Les Franciliens sont champions de France de doublette mixte.
0: Ah oui, et vous pouvez saluer également Aurélie Palais et Christophe Tremblot pour le Loiret, parce que la finale était magnifique. Le Loiret, finaliste.
4: Le titre de champion de France pour Anti Hutz et Andrea Bréhamé. 23 ans à peine de moyenne d'âge. Quentin et une finale où ils auraient pu se désunir. Quand... Alors il y a ce départ à 5-0 et puis surtout il y a ces mains où tu peux revenir complètement, passer devant des mains 2-2, des mains 2-3 qui tombent dans l'escarcelle des joueurs du Loiret et ils se sont relevés de ça.
2: Oui, c'est ça. C'était une partie qui a été frustrante quand même pour eux parce qu'ils commencent en étant 0-5 et sur des mains où ils peuvent marquer gros à chaque fois. Bon, on a vu Andrea qui se retrouva devoir tirer la dernière boule, qui la rate une fois, deux fois. Et c'est vrai que c'était un petit peu frustrant aussi de voir Anti qui frappait des boules mais qui faisait pas de carreaux alors qu'on sait qu'il était capable d'en faire. Mais il y a eu un virage. Il y a eu un virage. C'est cette main où Anti fait palais, carreau recul et carreau sur place. Et là, il a commencé à être bouillant de confiance. Il a commencé à canarder les boules de nouveau. Et sa pointeuse, elle ne l'a pas lâché. Elle a continué d'être la métronome de cette équipe-là. L'Île-de-France était pour moi légèrement favorite, bien que pas de grand palmarès en senior et pas d'expérience à ce niveau-là. Mais voilà, c'est à juste titre qu'ils ont assumé et qu'ils ont justifié l'élimination, notamment de Michel Achadorian.
4: Ils ont assumé en effet ce statut glané au fil des tours et on va les entendre. Andrea Breamé, Hansut, à tes côtés Laurent Cosse.
9: Oui, effectivement, Andrea et Hansi avec un plus grand sourire du côté d'Andrea que Hansi, il intériorise beaucoup. Andrea, qu'est-ce qui a fait la différence dans cette partie? C'est peut-être ta régularité au point. Hein.
10: Bah, écoutez, franchement, là, vous me prenez de court, d'accord? Je suis encore sur mon petit nuage, j'ai du mal à réaliser. Mais sûrement, c'est peut-être que, voilà, après Anti a très bien tiré aussi. Il y a des boules qu'on fait, ouais, comme vous dites, qu'on fait la différence. Donc voilà, vous n'en tirerez pas beaucoup plus de moi, là, tout de suite maintenant.
9: Mais heureuse.
10: Ouais.
9: Hein, tout simplement heureuse.
10: Vraiment heureuse, oui.
9: Anti, est-ce que ce tir au but à 0-5 à la troisième main a fait basculer la partie?
3: Ça a totalement tourné la partie, ça. Et j'ai dit, si je le sors, ça va retourner la partie, ça va nous faire bien jouer. Et ça a retourné la partie.
9: C'est vrai que ça a été une partie difficile, hein, parce que les conditions s'y prêtent ou quoi que ce soit. Ça a été un petit peu les montagnes russes. Mais à la fin, tu as réussi. Est-ce que c'est le mental qui a pris le dessus?
3: Ah oui, c'est sûr qu'il faut du mental. Et après, que le meilleur gagne, plutôt.
9: Eh bien, en tout cas, je vais vous laisser aller revêtir le maillot tricolore. Vous le méritez tous les deux. Bravo à vous. Ils sont champions de France.
4: Ils ont l'avenir pour eux, mais cet avenir se conjugue déjà au présent avec ce premier paletot de champion de France senior, Andrea Breamé et Hansi Hutt, titré sur ce site incroyable de la Place Mio, que nous allons quitter avec regret, Quentin Mingual.
2: Avec beaucoup de regrets, et voilà, je remercie personnellement toute l'organisation ajaxienne, corse, pour le cadre idyllique. Et c'était un championnat de France, mais c'était aussi deux jours absolument merveilleux, je pense, pour toutes les personnes qui ont participé.
4: Oui, effectivement. Et puisqu'on en est au remerciement, les équipes éditoriales qui se sont affairées depuis Paris et ici, évidemment, notamment autour de Stéphane David et Cyril Martinetto pour ces équipes techniques. À très vite, évidemment, sur l'équipe pour la pétanque.

0: C'est le plus noble des feuilletons pétanques de l'été. Vous le vivez sur la chaîne L'Équipe. Les championnats de France poursuivent leur tournée. Bonjour à toutes et à tous. Bienvenue à Nice, où les meilleurs pétanqueurs de l'Hexagone se sont donné rendez-vous pour disputer le championnat de France de triplette mixte. Daniel Massat, Fred Delaunay assure le briefing à nos quarts de finalistes, puisqu'il reste seulement 8 équipes donc en lice. Elles étaient 128 sur la ligne de départ. Notre équipe, elle sera qualifiée quoi qu'il en soit. On a de la chance pour la suite. Et on fait équipe évidemment avec Quentin Mingouel. Salut Quentin.
1: Bonjour Maxime, bonjour à toutes et à tous.
0: Pendant ce briefing de nos champions, le lien qui va se tirer sur ce casting, je nous disais 128 équipes sur la ligne de départ de ces deux jours de compétition et des quarts de finale qui se dérouleront sans les champions de France, mon cher Quentin, puisque c'est assez régulier hein, tant le sport pétanque nous donne des surprises et des difficultés avec 8 parties à gagner hein, pour conserver son titre et bien des difficultés à conserver son paletot des champions de France. On les aura à l'image plus tard, ces images avec Philippe Suchot qui a mis fin au parcours dès les 16e de finale de Nadège Bio, de Paul Forel et de Philippe Duchin qui s'était imposé l'an dernier. Un visage que vous allez apprendre à connaître, cette personne, c'est Axel Suchot, fille de Philippe, donc présente dans ce quart de finale que l'on va vous faire vivre. Il représente le club d'Arlan, évidemment, et face à eux, eh bien, une formation de Gourdon avec Alexandra Borne, avec Lucas Fouillac et Sébastien Dacunha. Voilà pour le casting de ce quart de finale. Voici Sébastien Dacunha, vice-champion de France doublette mixte en 2023 avec sa compagne Alexandra Borne. Ils sont là aujourd'hui. Ça a été un championnat très très dense et ça l'est toujours.
1: Oui, un championnat dense, hein. C'est juste avoir la qualité des équipes évidemment qui sont encore présentes ici en quart de finale. On a du Dylan Rocher, du Diego Rizzi, du Philippe Suchot, voilà des titres de champion du monde dont on ne peut plus compter tellement il y en a. Mais voilà, on a l'habitude dans le championnat de France d'avoir toujours un casting ultra relevé.
0: Et c'est parti pour ce quart de finale. Axel Suchot, 24 ans, guidé par son patriarche Philippe Suchot, 11 titres de champion de France et une première même à 7m20.
2: Ouais, ça a gagné.
1: Premier point un peu sur la droite, c'est la première de la journée pour elle. La réponse maintenant sa concurrente du jour, Alexandra Borne, qui vient le gagner en demi-portée.
3: Allez, à toi encore.
2: Waouh. On commence à boire.
1: Voilà, il va y avoir deux options, hein, demi-portée ou lever les boules. Hein. On sait qu'on a un terrain avec beaucoup de cailloux, mais beaucoup de sable en dessous. Donc la possibilité de porter énormément les boules, même si ça n'a pas été le choix utilisé par Alexandra Borne.
0: Premier rôle de l'Atra, Adrien Le Manantani, le malgache.
3: Wow.
0: Gelé, cette première du matin.
1: Couché, pas bougé pour la première de la journée.
4: Ouais,
1: voilà, il vient directement de mettre la pression sur l'équipe adverse. Et réponse maintenant de Sébastien Dacunha.
0: Ancien d'Axé Terme. Le jeune quadragénaire et Dacunha qui était déjà parti dans le cercle.
1: Avec des faux airs de Gilles Cervera pour les amateurs de tennis.
0: Ancien entraîneur de Danil Medvedev, effectivement. Ancien numéro 1 mondial.
1: Actuellement avec Hubert Urcache. La première était un petit peu courte. Rectification immédiate. Cette fois-ci, il vient lui tomber directement dans la tête.
2: Ah, dommage, je me peux croire.
1: Pour laisser de la place, on voit le ralenti.
2: Alex, salut gagné. Rappelle-toi.
0: Sur ces premières boules, il est important d'évoquer le contexte. Et vous le voyez peut-être avec ce soleil matinal. C'est la première partie du deuxième jour de compétition. Il faut aussi lancer l'épaule.
2: Bravo.
0: Sandra Born, elle, bien lancée.
2: Bravo.
1: Là, si on arrive à faire carreau de nouveau, on mettra déjà énormément de pression sur l'équipe adverse. Hein. On l'a vu
4: allez,
1: faire carreau, déjà prendre une boule d'avance. Derrière, Dacunha a chiqué sa première. Et là, on peut faire gros jeu pour le joueur malgache.
0: Bien ramassé.
1: Ouais, un tir plutôt heureux hein, parce que à l'image de la première frappe de Sébastien Dacunha, il a été un petit peu court, il tombe 10 devant. Et Sébastien, on a vu sa boule monter directement et venir heurter le haut de la boule qui fait qu'elle n'a pas bien démarré. En revanche,
2: voilà,
1: on s'est un petit peu plus écrasé, on l'a plus ramassé pour la Atra Randriamanantani.
0: Cafouillac, qui à l'image d'Axel Suchot, lui aussi, à 24 ans. 8e qualification à un championnat de France pour le Lotois.
1: Cette boule, elle est belle à tirer, elle est en hauteur, portée par un caillou. Et voilà, ça ne m'étonnerait pas qu'il y ait un carreau dans ce genre de boule. On sait qu'on aime peut-être un petit peu moins les tirer quand elles ont tendance à s'enfoncer dans un trou. Mais quand elles ressortent comme ça, elles paraissent de suite énormes. Et là, déjà 3 points à défendre par terre.
0: Ça valorise le swing de Suchot.
2: Allez. T'es mouchonné, tu peux le gagner face à la noire.
5: Allez, Lucas. Allez, continue là.
2: Allez, tu peux faire un truc encore.
1: Alors là, l'objectif maintenant, c'est d'essayer de mettre la boule en contre sur une des boules adverses. Essayer de le gagner. Déjà en priorité pour faire jouer l'équipe adverse.
5: Bien, Lucas.
1: Voilà, c'est fait. Et là, ça va forcer une petite sautée. Boule à la sauter, c'est tout simplement quand une boule est derrière une autre et qu'on doit se forcer à lever le bras pour venir frapper cette boule.
0: Pour quelqu'un qui aime à dire qu'il n'est pas du matin, Philippe Suchot réussit une belle entame.
1: Ça va faire 5 d'entrée. Hein. Axel Suchot qui a beaucoup de marge. Il y a un bon 1m50 pour entrer. Et en plus, elle a 3 boules d'arrêt. C'est ce que lui montre Philippe Suchot de jouer dans les boules. Et ça fait 5.
0: Très belle première main pour la pétanque arlancoise. 5-0 face aux joueurs de Gourdon. Sous le soleil de l'ouest niçois, le boulodrome Gégalarato, qui est un boulodrome de Lyonnaise, et adossé au boulodrome Henri Bernard, c'est là que se trouve en série ses 4e championnats de France de triplette mixte, les derniers nés de la Fédération française de pétanque et de jeux provençal. Au moment de lancer cette deuxième main, une salutation à notre homme de terrain. S'il nous entend désormais, Laurent Cosse qui nous accompagne. J'espère qu'il a mis l'écran solaire, Laurent. Salut Lolo.
6: Oui, salut à tous. J'espère que vous allez bien. Et heureux de vous retrouver, bien évidemment, sur ces championnats de France avec, comme tu l'as dit, Maxime, un boulodrome de Lyonnaise à la base, avec une base très, très solide sur laquelle on a rapporté du gravier, des petits cailloux pour avoir un terrain vraiment, vraiment de pétanque. Et c'est un superbe terrain de pétanque où il va falloir vraiment s'appliquer au point, mais également au tir, parce que les boules qui seront un petit peu courtes risquent de sauter un petit peu. Il faudra être vraiment dans la boule.
0: Oui, effectivement. Et c'est à noter ces conditions de jeu, puisque ces terrains spécifiquement faits dans ce carré d'honneur contrastent et peuvent contraster avec les terrains extérieurs un peu plus originels du boulodrome Henri Bernard où ont joué les joueurs lors du premier jour de compétition.
6: Tout à fait, mais il y a quand même une belle similitude entre le carré d'honneur et les jeux annexes, ce qui n'est pas pour déplaire aux joueurs, parce que jouer dans le carré ou jouer sur les terrains annexes, s'ils sont totalement différents, ça peut changer la donne.
0: Et on félicite Ludovic Montoro, champion qui œuvre à la ville de Nice, même s'il a été pris par quelques compétitions les jours précédents. Il a officié à distance pour cette organisation.
1: jamais raté. On avait fait 4 fois carreau lors de la première main pour cette équipe.
7: C'est celle-là, excellente, Marc. Si elle vient devant, ouais, c'est jamais.
1: On ne peut pas faire carreau à toutes les mains. Et là, on est venu la sauter, hein, celle-là. Et on va renvoyer Axel Suchot pointé parce que son point est devant. Il va être difficilement perdable et c'est pour ça qu'on la renvoie. Bravo. Et elle fait le travail à merveille.
7: Bravo Axel, bien.
0: Elle qui en 16e de finale a littéralement pris le dessus sur Nadège Bio, la joueuse de Caser, championne de France sortante. Et qu'elle a réussi à noyer.
5: Ça va.
0: Oui.
1: Très très court sur cette frappe, mais il ramasse bien à l'image de la frappe tout à l'heure de la Atra. Andrea Manantani. Particularité d'être gaucher, hein. Sébastien D'Acunha, avec un tir très très fort, très tendu. On le voit qu'il se baisse énormément et qu'il vient pousser sur les jambes. Philippe Suchot qui lui va porter les boules. Oh, il est mal tombé. Peut arriver de temps en temps quand on joue dans les cailloux.
7: Putain, c'est éclaté, hein. Oui. Je parie la montée plus.
0: Bien travaillé avec ce petit coup de poignet pour l'arrêter. Philippe Suchot qui attend un premier bateau de champion de France.
7: Manquer un peu l'auteur.
0: Depuis 2013, dernier titre en bleu, blanc, rouge avec Emmanuel Lucien et Philippe Quintet sous les couleurs de Dreux à l'époque en 2013.
5: Bien.
0: Très beau geste et surtout très belle exécution pour Sébastien D'Acunha.
7: Ça monte bien là.
5: Bien.
1: Ouais, à l'image de la première main, hein, il avait été court à la première comme sur la première main et il est plein dedans sur la seconde, bien rectifié de sa part. On a fait la grosse main pour l'équipe Suchot d'entrée.
7: Moi j'ai envoyé là, tu vois, parce que je ne l'ai pas monté à première.
1: Désormais, c'est l'équipe d'Acunha qui peut faire une grosse main.
0: Les Gourdonnais qui avaient joué leur 8e de finale à la veille de ce quart, déjà sur ce terrain télévisé. Il a pincé le but.
1: Il a dû en couper, hein, quand même.
0: Ouais.
8: Pardon.
7: Ouais, c'est monté. Ah, ça fuse, ça, j'ai vu. Hein. Ouais. Si tu les montes pas assez, ça fuse. Hein. Après, t'as fait rentrer la mienne. Bah, ça va, il y en a que.
8: Ça avance pas là.
5: Ouais.
8: Il faut rien faire. Allez, 10 moins. Il faut qu'elle monte là. Comme tu veux, vas-y. Hein. Mais sois pas courte alors. Hein. Lucas, il a deux boules encore.
1: Là, le plan, c'est d'envoyer un petit peu dans la boule de devant. On va essayer de faire ce qu'on appelle à la pétanque rentrer par deux. C'est-à-dire essayer de marquer avec sa boule, mais aussi avec la boule de devant.
0: Et elle est directement Alexandra Born, qui célébrera dans 24 heures son anniversaire. Elle peut s'offrir un très beau cadeau, le plus beau pour cette passionnée de pétanque.
5: Allez, petit, continue.
1: Alors Alexandra l'a appelé petit, c'est une expression, parce qu'il fait 8 mètres de haut. Hein.
0: Et peut-être aussi de manière attendrissante, puisque Lucas a la particularité d'être le compagnon de sa sœur cadette Chloé, puisque les trois bornes font de la pétanque.
8: Voilà, tu la forces un peu, parce que c'est mou. Trois, c'est bien, elle est payée. Allez, Lu.
0: Accompagnées quand elles jouent par leurs proches. Ils adorent ce lien quand ils jouent. Trouver... un équilibre. Bravo. Et ça rentre pour cette formation gourdonnaise qui avait été menée 12-7 sur ce terrain, 8e par les Landes, avant de renverser la vapeur et de s'imposer 13-12, et qui répond encore une fois dans ce début de quart de finale.
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4: Terre, si tu touches rien. Et puis d'avoir
5: trois bouts. Si j'ai touché rien, ça fait 5.
4: Ah bah oui. T'as pas rien fait du tout.
5: Alex.
6: Faut pas sortir là.
4: Pourquoi? Ah non, tu vas jouer. Toi, tu risques rien avec ta main.
6: Oui.
5: Alex, continue.
7: Gourdon, petite commune du Lot, affronte Arlon dans le Puy de Dôme. La géographie de la pétanque nous fait revisiter des coins de vacances à l'occasion de ce quart de finale.
8: C'est la première boule perdue pour Alexandra Born depuis le début de la partie. Elle qui avait fait 4 points incroyables lors des deux premières mains. Maintenant, c'est le boule qui peut quand même gêner Axel Suchot. Ouais. Et on voit Philippe lui indiquer avec le pied sur le terrain de ne pas jouer le long de la ligne de perte, mais plutôt jouer sur la droite. Et c'est ce qu'elle fait à merveille. Et en faisant ça, on s'expose déjà à ne pas prendre de carreaux et on fait jouer une boule supplémentaire à l'équipe adverse.
4: De toute façon, le jeu est au fil de l'assiette. Ils sont rendus juste en dessous.
8: Moins de problème pour Alexandra qui va pouvoir jouer droit face à sa boule.
6: Ouais.
8: Si elle rentre dedans, sa boule va monter au bouchon.
5: Alex.
8: Les images marrantes de la pétanque. Elle est arrivée droit sur sa boule. Sa boule est venue sauter par-dessus.
6: J'ai dit là, c'est bon. C'est fait.
4: Allez, là, sera encore.
7: C'est une journée qui s'annonce bonne.
8: Un sacré coup de poignet au moment de lâcher la boule. On aura l'occasion de le voir sur le ralenti.
6: Allez, Lucas, continue.
8: Regardez à la sortie de main, voilà, gros coup de poignet. C'est ce qui vient aider à cette boule de venir fuser pour ramasser la boule.
7: Henri Amalantani, ancien vainqueur des Masters de pétanque, compétition privée, une ligue très connue des pétanqueurs. C'était en 2014 avec Madagascar, du côté d'Istres à l'époque.
6: Super, bravo.
4: Allez, continue. Allez, alors. Encore ça va.
7: Malgache, aussi fraîchement finaliste du National de Valréas.
8: Celui-là, il est bienvenu. Hein. Il est le bienvenu dans une main où on allait faire que tirer. Ce carreau qui va forcer probablement.
5: Ouais.
8: Sébastien Vacunia essaie de le rendre, je pense.
4: Ça allait bien, elle est passée de celle-là. Ça va,
8: c'est
4: la tienne.
9: C'est mieux que de sauter.
8: Ouais, il va peut-être pointer, il va peut-être essayer de le gagner. Ça semble difficile. Mais il y a deux points par terre en face.
6: Allez, continue là.
8: Et j'ai l'impression quand même qu'on va essayer de rendre le carreau.
5: Allez, Seb.
6: Wow. Allez, petit, continue.
8: C'est une frappe.
6: Allez,
8: qui va compter.
5: Ouais.
6: Ouais.
8: Ah, on voit cette boule qui vient franchir la ligne de perte, on rappelle. Hein, quand on est sur des terrains encadrés, on n'est pas comme dans des concours de village avec des terrains ouverts. Lorsque la boule franchit dans son intégralité la ligne, c'est alors une boule qui est considérée comme étant morte.
7: Il aura fait le job. Lucas Fouillac. Toujours boule à boule dans cette troisième main, mais point au sol pour les Gourdonnais.
8: Ah, là il est malheureux. Hein. Là il est malheureux parce qu'il arrive à faire pâler. Mais sa boule est quand même morte parce qu'elle est sortie des limites du jeu. Il aurait pu avoir des points à défendre par terre. Philippe Suchot, on le voit, hein. Merveilleuse frappe, mais les cailloux rouges indiquent cette zone justement
6: tu
8: hors jeu.
6: Tu veux jouer avec la mienne ?
10: Le problème, c'est qu'elle est.
6: Elle est pas à ta main. Après, tu le gagnes, ouais, voilà, c'est bien déjà.
11: Tu le gagnes ?
6: Voilà, tu le gagnes, c'est bien.
11: Faut le gagner.
8: Allez, ah oui, c'est intelligent ce qu'elle a fait Alexandra Borne.
10: Hein, la forcer là.
8: De jouer avec sa boule pour essayer de rentrer par deux. Allez, et mettre les adversaires dans des conditions difficiles. Le problème étant que Sébastien Lacunia est gaucher. Et cette boule est jouable pour un droitier, non pas pour un gaucher.
7: Oui, eh bien.
8: Quand même fait quelque chose, j'ai l'impression qu'il l'a pincé. Alors il a une boule. Il faut voir au fil.
7: Exactement, à l'aplomb. Ouais, elle semble. Alors, c'est pas le meilleur angle, mais elle semble quand même avoir franchi totalement la ligne, celle-ci.
10: Là, on se prend la trappe.
8: Apparemment, pas de doute, hein, elle a l'air bonne, sinon on aurait de vérifier.
7: Ouais, la trappe, on n'est pas sûr, lui.
8: Ils vont vérifier les arbitres.
7: Il y a Frédéric Delaunay, arbitre international que vous venez d'apercevoir, qui lui semble être OK à l'aplomb.
12: L'arbitre a dit que la boule était bonne et ce qu'ils étaient en train de regarder, c'était s'il avait un second ou pas.
7: Oh là là !
8: Crochet. Et il va rester une boule désormais.
10: Elle est dure, essaye de taper, allez. T'es capable.
7: Les encouragements du papa.
10: Attends,
8: et on va tirer côté Axel Suchot.
11: Oui, je l'ai
7: vu. Elle a pas eu la réussite pour la ramasser, elle était dans l'axe, celle-ci.
8: Ouais, elle est malheureuse parce qu'elle est droite, hein, mais un petit peu courte, et on sait qu'à l'impact avec les cailloux, on peut partir à droite, à gauche, et c'est ce qui s'est passé ici sur cette frappe, et on va pas marquer pour l'équipe Suchot sur cette main.
10: C'est pas toi, c'est moi.

0: vraiment deux boules sur trois depuis le début de la partie.
1: Pur produit gourdonnais, né dans cette commune du Lot, licencié depuis 2014 à la pétanque gourdonnaise. On a été à une partie de voir à Ajaccio il y a un mois, puisqu'avec Sébastien Dacugna en doublette mix, ils avaient été sortis en huitième de finale, battus par les joueurs des Bouches-du-Rhône, Mélissa Marcy et Michel Atchadourian. Que vous connaissez évidemment si vous suivez la pétanque sur la chaîne L'Équipe, puisqu'ils avaient atteint la finale de ce même doublette mixte à Souston, battu par Mickaël Bonetto et Marine Thur, futur Bonetto à l'époque. Une finale de ce doublette mixte.
0: On va laisser beaucoup de place. Là, si Alexandra pousse la Hatra à venir tirer à nouveau, on sera dans une situation ultra favorable.
2: Alex.
0: Puisqu'on voit que la Hatra sur ses frappes a une grosse tendance à être court depuis le début de la partie. Il a de nouveau été court un petit peu à la main ici. Il va falloir effectuer les réglages.
2: Bravo Alex.
3: Allez.
1: Elle était la première sur le carré d'honneur pour s'échauffer.
0: Oui.
1: On a bien compris qu'elle avait pris de bonnes sensations, Alexandra Borne.
0: Alors que ses coéquipiers sont arrivés 5 minutes avant le début de la partie.
1: Chacun sa routine, pas de pression.

0: Ah, je me demande si on va pas tourner entre la Hatra et Philippe Suchot à la prochaine main. Parce que la Hatra est pas en grande réussite au tir. Alors il a fait des carreaux hein, depuis le début de la partie évidemment, mais il a quand même tendance à être un petit peu court à la main. Là il est pas suffisamment droit. Il faut à tout prix faire carreau là. Encore court, hein. C'est
1: allez, Axou.
0: Terrain qui ne pardonne pas hein, pour les tireurs.
1: Je cours là-bas, je cours là-bas.
2: La Hatra rend également à Tani qui me confiait qu'hier matin pour les premières parties, ça avait un petit peu bricolé aussi. Début de journée, c'est jamais simple. Bravo. Seul Axel Suchot, elle dans un autre exercice en jouant debout.
3: Et ils ont d'ailleurs perdu leur première partie de poule. Hein. L'équipe de Philippe Suchot.
2: Ils ont dû passer par une journée un petit peu plus allongée, comme un certain Michel Loa ou d'autres grands champions.
0: Attention.
3: Et puis il y a quelque chose qu'on peut remarquer aussi chez Philippe Suchot, qui a eu l'habitude de jouer avec Christian Fasino, avec Philippe Quintet. C'était eux qui menaient les parties et Philippe était dans son coin, il ne disait jamais rien. Là, il a ce rôle de capitaine. Il parle beaucoup dans la partie à ses partenaires, surtout à sa fille qui dispute son premier championnat de France. C'est un rôle un petit peu particulier. C'est lui qui s'impose vraiment comme le boss dans cette équipe.
2: Et du coup, une autre énergie aussi pour ses moments personnels.
3: Tout à fait.
2: Un peu différent, en effet, d'avoir ce rôle de capitaine de route.
0: Très, très, très heureux sur cette frappe, Sébastien Dacunha, qui est court de 30 bons centimètres, mais qui va quand même arriver à faire courir cette boule sur le côté. Et finalement, un premier raté, et cette boule qui remet en jeu... cette équipe Philippe Suchot qui aurait pu prendre une grosse mène. Et là, si Philippe le gagne, il restera tout simplement debout à Lucas Fouillac derrière. Mais a priori, on ne devrait pas en perdre un wagon sur cette mène.
4: Allez, Lucas, essaye.
0: Et surtout, maintenant, le bouchon peut courir dans les boules de derrière. Et on voit deux belles boules noires.
5: Allez, Lucas.
0: Et ce sont deux boules pour l'équipe d'Arlan.
4: Bravo, super.
2: Parfait, et elle est restée en plus.
5: Super. Elle prend ton temps et essaie de le mettre en avant là. Allez, lui.
4: Bien, bravo, belle main.
2: Voilà. Une main à nouveau qui tombe dans l'escarcelle des Gourdonnais. 3 points

0: supplémentaire. Et voilà comment les joueurs du Lots passent devant tout en franchissant le cap de la mi-partie. Vent dans le dos pour Gourdon au moment d'attaquer. Allez. Cette cinquième mène. Alexandra Born et ses coéquipiers mènent 7-5 face à Arlan. Les chapeaux sont de rigueur à Nice, ville haute de ce quatrième championnat de France de triplette mixte.
1: Restez court cette fois-ci, Alexandra, qui a pris la décision de jouer debout. On l'avait vu jouer accroupie lors de la première mène. Depuis, elle joue debout. Ça permet de faire venir les boules d'un petit peu plus haut, tout simplement, de les monter légèrement plus plutôt que de forcer en jouant accroupi. Là, Axel Suchot qui va rester courte elle aussi, même si sa boule est devant. Il y a une donnée assez propre, hein. Philippe Suchot vient de lui montrer. Il va falloir juste porter la boule un petit peu plus loin. Voilà, elle est tombée dedans cette fois-ci. Et ça va gagner le point.
0: J'imagine qu'il y a quelque chose qui relève de l'éducation, Kanto, mais sur les premiers mots échangés avec son papa, ou parfois marmonnés pour qu'on ne l'entende pas, il y a quand même quelque chose d'une compétitrice, hein, chez cette joueuse de 24 ans qui a commencé le sport par l'athlétisme. Et on sent bien que, voilà, quand une mène est perdue, elle est autant froissée que le papa.
2: C'est terrain, c'est pas mal.
1: Oui, c'est le côté compétition. De toute façon, quand on a un papa qui a été multiple champion du monde de pétanque, on grandit forcément avec ça. Voilà. On va pas rappeler le palmarès de Philippe Suchot, mais il y a des titres de champion du monde, 14, il y a des Marseillaises, il y a les plus grosses compétitions mondiales. Et quand on est éduqué par un vainqueur, par un gagneur, on sort forcément avec des gènes de gagnante aussi.
3: Et puis il la réconforte énormément. Là, il vient de lui dire à l'instant, tu sais, dans ces terrains, hein, une sur deux, c'est joli. Hein. Voilà, pour essayer de la garder bien dans la partie.
1: Et il a raison, puisqu'on a vu Alexandra perdre sa deuxième boule d'ailleurs. Comme quoi, il n'y a pas qu'Axel Suchot qui vient à perdre quelques boules.
0: Bravo. Trois quarts de données hein, pour Lucas à la pointe.
4: Allez, à trois encore.
0: Sachant qu'il n'y a pas de dévers, c'est des stratégies d'envoi qui sont, qui sont assez classiques. Hein.
1: Oui, on cherche une donnée propre, on porte la boule, on la fait tomber dedans et puis après on espère bien tomber, c'est tout.

0: Ouais. Un peu de réussite avec ce but qui a suivi. Première mène annulée dans ce quart de finale.
1: Je sais pas où il est. Il n'y a rien. Non, il n'y a pas de mal.
2: Il n'y a rien du tout.
3: Merci.
0: Leur maillot l'indique, Gourdon griffe en ce début de partie. Pas du tout inhibé par la présence de Philippe Suchot et d'Arlan face à eux. Arlan qui, faut-il le rappeler, a une armada que l'on a vue non pas dominer mais surclasser la Coupe de France des clubs en début d'année 2026 du côté de Douai. C'était une masterclass Canto pour cette formation, sachant qu'il y avait une deuxième triplette mixte arlancoise avec là aussi une histoire de famille, puisque Angélique Colombet était notamment avec son fils Marvin Papon, et ils ont échoué lors de la première journée de compétition. Benoît Moros,
1: un peu trop loin.
0: Tireur,
1: allez,
0: de son état le gaucher, accompagné les deux.
4: Ça, c'est très très bien rectifié.
1: Bien rectifié, bravo.
4: Mon papa demande de rectifier et qu'on arrive à rectifier de la sorte. C'est une mission accomplie pour Axel Suchot. Et qui en plus vient de coller les boules.
5: Il va falloir être droit.
4: Il ne faudra pas être court pour Sébastien Dacunia sur ce coup-ci.
1: Oui, un petit peu long à la main. Si tu les mets devant, c'est cool.
4: Eh ben, un partout, balle au centre.
0: Nouvelle mène annulée, effectivement. Il avait été court. Et le but est parti. Peut-être qu'ils avaient jugé. C'est champion que la dernière pause fraîcheur n'avait pas été assez longue. On va peut-être aller à la 8e en annulant toutes les mènes.
4: Il fait déjà très chaud malgré l'horaire assez matinal.
6: Allez, Alex.
4: Une nouvelle chance de briller pour Alexandra Borne. Qui est restée courte dans ce sens-là sur la précédente mène. On va voir si elle va arriver à rectifier. Voilà, elle porte la boule loin, mais encore une fois, c'est là l'importance de la donner. On voit que c'est un petit peu plus sec que juste avant. Elle a voulu jouer plus loin dans les cailloux avec beaucoup de sable. Mais du coup, la boule s'enterre tout simplement.
0: Et on voit que c'est beaucoup plus meuble exactement là où elle a joué là. Sa donnée.
4: Voilà.
0: Exactement. Et là derrière, à cet impact-là, ça peut rouler.
4: Ouais. On a tendance à penser qu'au plus on va porter la boule loin, au plus elle va pouvoir arriver au bouchon, mais c'est pas toujours vrai. Parfois jouer plus court dans une zone un petit peu plus meuble, un petit peu plus lisse, et ça permet d'aller plus facilement au bouchon.
0: Si vous aviez des yeux sur ces terrains, vous verriez avant les parties comment Canto, pour être un consultant expert, fait-elle un sanglier des sondages dans ces terrains sur parfois 10 cm. C'est impressionnant.
4: J'étais surtout frustré de ne pas avoir les boules pour ne pas y jouer. Il n'y avait personne sur le terrain. Je me suis dit que ça devait être un bon petit plaisir de pouvoir jouer de bon matin sur ces terrains.
0: D'aucuns disent quand même que tu es meilleur pour sonder avec tes pieds que pour jouer avec tes mains. Mais bon, ça c'est les esprits chagrins. Évidemment, c'est pas moi.
4: Figure-toi que j'ai fait 4 concours la semaine dernière, Max. Ça y est, je suis en reprise pour pouvoir être commenté par tes mots, par ta voix dans les prochaines saisons.
6: Ah, si je fais faire 50 de plus, c'est bien.
7: Ah, elle est belle, ça boule.
6: Allez.
7: Tu joues un peu avec,
1: Oui.
7: Oui, c'est là pour le
1: moment.
6: Allez, Luc. Ça va faire jouer.
5: Allez, Lucas, continue là. Allez.
4: Lucas, très discret depuis le début de la partie, mais qui a jeté très très peu de boules. Il fait. Il fait un jeu très intéressant. Et à l'image, voilà, encore une fois, Lucas qui ne dit mot et qui n'est pas celui qui est le plus en relief dans cette partie. Et pourtant, c'est peut-être celui qui a le plus de régularité.
1: Allez. Allez, attends encore. Deux.
4: La tri, globalement, en échec au tir depuis le début de la partie, qui est souvent court à la main.
1: Thank you. failli. Bien tiré, bravo.
4: Alors là, s'il fait ciseaux, ciseaux la pétanque, c'est quand on attrape une boule sur un côté et qu'on arrive à en enlever deux.
2: Allez.
4: Ça aurait pas été une mauvaise idée.
0: Allez, attends. C'est un champion du monde junior. C'était en 2003.
1: Il prend l'autre, il en fait deux.
0: Joueur malgache. Ça c'est clean.
1: Bien, super.
4: Quand on est dedans sur ce terrain, et Lolo pourra nous le confirmer depuis hier, lui qui a expertisé beaucoup de parties, mais il me semble que dès qu'on arrive à tomber dedans, on a quand même très tendance à faire palet ou carreau.
8: Oui, effectivement, je confirme. C'est vrai que c'est des jolis jeux de tir pour ceux qui tirent vraiment dans la boule. En général, ils vont pas loin. C'est palet, c'est carreau. Surtout si on met un petit peu de rotation, alors là, c'est le top.
1: Je sais ce que c'est. Moi aussi, mais elle est loin.
4: Là, il faut pas se noyer parce qu'il y en a trois par terre. On s'est noyé. On a peut-être coupé un.
8: Hein. Non, il y en a toujours trois par terre.
4: Hein. Il y en a toujours trois.
8: Ah, il y en a toujours trois.
4: Alors là, par contre, ça va être danger parce que Sébastien Dacoumia n'a qu'une boule. Alors qu'en face, Philippe Suchot n'a pas encore joué. Trois points à défendre. Ça peut être une main de 5 encore hein, pour l'équipe d'Arlan. Qui, on le rappelle, il y a actuellement 5 à 7 et ils n'ont marqué qu'une seule fois depuis le début de la partie, mais ils ont fait une main de 5. Comme quoi, la pétanque, c'est pas gagner le plus de main possible, c'est faire le plein lorsqu'on arrive à marquer.
5: J'ai attiré. Bien.
6: Bravo, bien joué.
4: Il a fait quelque chose là, quand même, avec ce devant de boule.
0: Clairement.
5: Ouais.
0: C'est maintenant. Allez. C'est sûr de limiter la casse.
4: On va quand même devoir tirer hein, pour Philippe Suchot.
0: Oh, c'est un calcaire. De la chirurgie pour le natif de Condallier.
4: Ouais, il la frappe sur le côté et comme on l'a dit il y a quelques secondes, hein, c'est un terrain où quand on arrive à tomber dessus, même en étant sur le côté, on arrive à partir pas trop loin.
1: Au milieu. Entre la noire et. Pointé avec ça. Hein. Point.
6: Oui, c'est risqué.
1: Ouais, mais c'est d'un côté comme de l'autre, elle est risquée. Je sais même pas par où elle va jouer. ouais, je veux, c'est là.
4: Ouais, entre les deux boules.
1: Là. Essaye.
0: Le papa qui sert de guide.
4: Ah, oulala.
1: Pas à ça là, ici.
4: Il a changé d'avis alors qu'elle avait déjà lancé le bras.
2: Non, au milieu.
1: Allez, vas-y.
0: Excellent. C'est le caractère et l'exécution parfaite pour l'avant-dernière boule de cette main.
4: Alors, est-ce qu'il y en a 4 ou est-ce qu'il y en a 5? Est-ce que le palais de Philippe Puchot n'a donc pas compté? Il y en a 4 et là, Philippe qui va essayer de porter la boule.
1: Il y en a 4.
6: Parce qu'on joue dans un caillou.
1: Je vais peut-être jouer là.
6: Après, tu joues à la hauteur.
4: J'ai la conscience de Puchot qui ne peut pas prendre le risque de jouer dans les boules parce que s'il a le malheur de prendre la blanche ou la boule noire de devant, eh ben, il peut complètement démarquer.
5: J'engage mal.
0: Et oui.
4: Bien joué.
0: Ça va rentrer. Eh bien, voilà comment deux mènes de 5 permettent à cette formation arlancoise de reprendre l'avantage 10 à 7 dans ce quart de finale.
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1: Le boulodrome couvert Gégalarato au second plan et ce carré d'honneur magnifiquement niché. Nous sommes à Nice, dans l'ouest de l'agglomération. Un air bien connu et apprécié par Philippe Chuchot qui a brillé avec le Duc de Nice, club légendaire dans l'histoire de la ville, avec lequel il a remporté une palanquée de titres de champion de France, notamment en triplette. 7,20 m pour Sébastien Dacunha, Lucas Fouillac et Alexandra Borne. Pour débuter cette semaine, la distance entre le cercle et le but.
2: Et on le voit aussi hein, dans ce rôle de capitaine dont tu parlais tout à l'heure pour Philippe Chuchot, on voit que la Hatry, lui, ne prend part à aucune des conversations. À chaque fois qu'il va
3: en encore.
2: Axel y va avec son père Philippe Chuchot, mais la Hatry, lui, reste toujours à sa place et n'est pas concerné par ces moments au rond, ces moments de discussion. Voilà, il est là pour être le canonnier de l'équipe et pas pour être le cerveau pensant.
1: Sur la tête celle-ci.
2: Ouais, et il a fait doublement quelque chose parce qu'il a bougé le bouchon un petit peu plus dans la boule d'Axel Chuchot. Ce qui fait que son point étant mauvais initialement est désormais un petit peu meilleur. Et c'est un point qui désormais peut se perdre.
1: Depuis notre position, Kanto, on peut vous dire à l'aplomb quelle est bonne cette boule d'Axel.
4: Continue là.
1: Mais ça compte quand même. 7,50 m du coup le but désormais après ce mouvement.
2: Très très court et là il y a gros danger parce qu'on a 10 en face, 2 points par terre, une boule d'avance et là je crois qu'on va tirer au bouchon. Ah, Sébastien qui s'en veut parce qu'il était court à la main quasiment toute la partie.
5: Déjà
2: on va pas tirer au bouchon, on va venir serrer.
6: On tire au bouchon.
2: Et ouais.
6: On a 3 pour le taper, il n'y a pas loin. Et si tu le perds, que même si j'ai fait que frapper,
7: il y a 2 par terre, il y a bien, hein. Ils ont 3 boules, ouais.
5: Allez.
6: Non.
5: Allez.
6: On a 3 pour le taper, c'est pas loin.
5: On a les boules derrière.
2: Ah ouais. Oui, parce qu'il y a 7,50 m seulement et le bouchon est à quoi, 50 cm de la ligne de paire, peut-être même un petit peu moins. Ouais. Il suffit d'arriver à le faire rouler un tout petit peu pour le sortir.
8: Alors, monsieur l'arbitre leur a dit 20 secondes et ils ont dit on va attendre un petit peu. Comme ça, au moins, ça ne le fait pas tirer dans la précipitation.
1: Ce qu'on va prendre, c'est ce carton jaune collectif distribué par Daniel Massat, arbitre européen, qui préside à ce quart de finale, sans conséquence. Court aussi.
6: Allez.
2: C'est toute la difficulté de ces parties, matinales. Hein. On sait que certains joueurs n'aiment pas jouer tôt dans la journée.
1: Ah ouais, c'est fait. Et c'est Lucas Fouillac, tu en parlais comme le joueur le plus régulier côté lotois. Eh bien, il vient y mettre une touche de panache avec ce but qui prolonge ce quart de finale.
9: Allez, Axe, ou encore.
1: Arlan est le tenant de cette Coupe de France, le club Arlan qui lance cette 9e main 10-7 au tableau d'affichage en leur faveur face à Gourdon, qui a été par le passé en finale de cette Coupe de France des clubs. Voilà un tir à nouveau clinique pour Sébastien Dacunia. Ça va relancer la machine.
2: Ouais, on sait que pour les tireurs, parfois être court. Il y a certains tireurs qui vont avoir tendance à se crisper et à sortir de leur partie, et d'autres qui ont besoin d'un petit élément déclencheur pour se remettre dedans. Et peut-être que ce bouchon frappé par son coéquipier peut venir signaler un élément de révolte pour Sébastien Dacunia.
1: Je parlais tout à l'heure de Gourdon, finaliste de la Coupe de France des clubs. C'était en 2013 à l'époque, année où Sébastien Dacunia, déjà licencié à Gourdon à l'époque, avait été champion de France tête à tête, puisque lui a déjà un paletot de champion de France dans cette triplette mixte. C'était à Caen à l'époque, en 2013, il avait battu un certain Fabrice Uyterhoven, le Belge.
2: Alexandra qui revient dans des standards un petit peu plus habituels, elle qui depuis plusieurs semaines était peut-être un petit peu plus en difficulté par rapport au début de partie extraordinaire qu'elle avait réalisé. Et la voilà qui joue cette boule à merveille, hein. Elle la monte très très haut, elle tombe bien, droit face au bouchon. Et là, il y a une main qui commence fortement à ressembler à une main annulée.
6: Bravo, bien. Bravo.
2: Mauvaise langue.
1: Pas assez de gaz pour que le but franchisse la ligne de perte.
2: Et il est resté en plus.
6: Alex. Allez.
2: Elle est mal tombée, mais elle va le gagner quand même. Même si c'est pas un point qui va mettre en grande difficulté l'équipe adverse, ça fait quand même jouer une boule.
5: Ouais, c'est Après, il y a une espèce de bosse.
2: Ça, c'est une merveille. Une boule montée parfaitement.
5: Allez, encore un petit effort.
2: Qui va renvoyer Sébastien Dacunia dans le rond.
6: Allez,
5: chérie, continue là. Allez.
6: Allez, continue là.
2: La première frappe aurait pu lui redonner confiance. Mais celle-ci ne va pas l'aider.
1: Oui.
5: T'as un petit peu de place.
1: Comme d'habitude, c'était la distance qui posait
5: t'es
1: problème.
5: T'es capable
1: là.
5: De le gagner sur.
1: C'est la direction.
2: Ouais, c'est ce que lui a fait remarquer sa compagne indirectement.
3: Non, faut qu'il en tape deux, qu'il en cadre.
6: Mais non, mais c'est pas, il a.
3: Mais si tu tapes, il tire qu'à deux. Mais s'il frappe deux fois,
6: tu perds pas. Il faut pas que je manque.
3: Tant pis, parce que le pointé, il est ingagnable, tu vas leur laisser les deux boules en main. Moi, je tirais, hein, on est deux boules à deux encore.
5: Pas trop qu'on réfléchisse.
3: Pour ça, on n'est pas bien. Hein. Ouais.
2: Ils ont déjà pris un carton jaune. Hein.
5: Allez,
2: il tire, par contre, s'il vient à manquer,
5: allez, continue,
2: c'est
5: là.
2: Difficile de s'en sortir.
3: Il est ingagnable. Super, bien. Bravo.
5: Bien.
2: Il a fait rouler, mais pas assez, je crois.
3: Je pense.
5: C'est passé.
1: A priori.
3: De la mesure.
2: Ouais, puis il faut qu'il veut vérifier.
1: Bien sûr.
2: Alors on sait que nous, de notre position avec les caméras, ça déforme souvent les lignes, on va dire.
1: Et c'est vrai que de là où on aurait tendance à dire que la grise tient toujours. Daniel Massat, arbitre européen.
4: C'est moi pour moi. Alors 77 et 3 mm. Pardon. Reviens la boule, s'il te plaît. Oui, 76 et 3 mm.
1: Frédéric Delaunay, arbitre international, pour faire les annonces de distance.
2: Oui, c'est pas pareil.
4: 73 et, oui. Et 5 mm.
2: Et oui,
1: et il n'est pas assez. Non, non, non, 3 cm encore qui suffisent.
2: Ça change la donne, il s'est repris l'arbitre d'expérience parce qu'il avait dit 67 et 3 mm avant de dire 76 et 3 mm, ce qui n'est pas la même chose.
5: Ouais, essaye de le gagner, Lucas.
1: Tous en dette de caféine, mon cher, à part toi, Quentin, qui n'aime pas ça.
2: J'ai les yeux comme un hibou depuis 4h du matin. Donc,
5: allez.
2: Je suis à peine à mon prime de la journée, là, pour le moment. On en reparle vers les 15h.
1: On a hâte.
5: Ouais. Ça fait un peu cru, c'était bon. Bien.
2: Et là, on a quasiment carreau gagné. On a quasiment carreau gagné parce que ce point est quand même largement gagnable avec la qualité au point de Philippe Suchaud qui lève très bien les boules.
9: Allez, ça y est encore.
2: Et là, Atra, André Amanantani, qui est passé un petit peu par tous les états dans cette partie, qui a l'occasion de venir faire souffler son équipe. Mais maintenant c'est doublement embêtant parce qu'on est obligé de tirer, mais il y a le contre à la boule de derrière. Il va falloir tirer, être droit pour Philippe Suchaud. Ça suffit pour marquer un petit point.
1: Exactement. Faire tourner le compteur pour cette équipe arlancoise qui prend un petit matelas d'avance et se rapproche à 2 points de la victoire.
5: Moi aussi, je suis pas venu près.
9: Ah, j'ai vu que t'étais court.
1: Nice accueille son deuxième championnat de France senior seulement après 2010. C'était en triplette la victoire à l'époque de la Dream Team du Duc. Justement, on en parlait, la Croix Quintée et Suchaud qui s'étaient imposés à la maison. On renoue avec cette cité nissarde qui est un haut lieu de la pétanque en France. Hein. Avec près de 3000 licenciés. Quant aux des clos, l'équivalent des clubs qui foisonnent, hein, que t'ailles dans n'importe quel quartier de cette ville. C'est la troisième discipline.
7: Bravo,
1: en termes de licenciés à Nice, après le foot, sans surprise, après le tennis également. 3000 licenciés à la pétanque, c'est vraiment une place forte de la discipline. Même si le fameux international de Nice n'aura pas lieu cette année.
9: Allez, essaie d'approcher la tienne. Allez, Axel. Bien.
2: Alors, celui-là est mieux.
9: Allez, Atra, continue. Allez.
2: Alors, ce que je peux vous dire, c'est que cette boule est dans un trou et que si la Atra est droit, ça va patiner.
9: Allez, Atra. Allez, pousse encore.
2: À condition de ne pas être court à la main. Cette
9: allez,
2: fois-ci.
9: Bien.
2: Il n'a pas été court.
1: Philippe Suchaud, capitaine de route de cette équipe d'Arlan avec sa fille Axel et avec la trio qui joue ce rôle.
5: C'est pas vrai.
9: Là, elle est là, elle est où elle est. On verra bien finir.
1: Toujours positif.
5: Allez, c'est le jeu.
7: Allez, c'est un peu joué.
5: Allez, chérie, fais plaisir là. Allez.
2: Et oui, maintenant on a le point en deuxième. On va essayer de faire la grosse main. On pourrait pointer parce que le point est gagnable, mais on va essayer de faire carreau.
7: Ça va.
2: l'a vu forcer le petit coup de main, Philippe Suchot.
5: Allez, Stouni, allez, force.
2: Qui a vraiment envie de jouer à la droite du bouchon. Hein.
7: Allez, Seb.
9: Ah, c'est qu'au milieu, il y a...
5: Bravo, bien.
2: Et Takumia qui, cette fois-ci, fait 2 sur 2. Ça y est, la machine se met en route. Et deux points à défendre par terre maintenant. Deux points à défendre et on est deux boules à deux.
8: Trois boules pour le Lot, hein. Alex, elle aura encore une boule en main.
2: Ah oui, exactement, j'avais pas vu qu'elle avait encore sa boule en main.
6: Allez,
2: parce que je vois Lucas avec une seule boule dans la main, c'est pour ça.
6: Allez, lui.
9: Il met en contre.
2: Ah oui, il en a deux, effectivement.
5: Pas grave, c'est juste un poil court.
7: On va tirer.
6: Dommage. Pointé sous. Là, tu le gagnes, tu joues la dernière. Alex. Allez. Ouais, c'est la première que tu manques. Alex. Allez, fais l'effort de gagner là.
5: Normal, on joue pas le jeu. Faut y retirer.
1: Oui, les fins mènent. Ils sont difficiles et Alexandre aurait aimé que Lucas tire. Hein.
2: Ouais, mais on voulait peut-être pas forcer Alexandra à venir tirer la dernière boule si jamais la Atra venait à gagner le point. Et c'était le jeu, hein, parce qu'on pouvait potentiellement faire
6: pareil.
2: C'est ça. De 4.
1: C'est l'esprit du jeu qu'elle voulait voir respecter.
5: Faut chercher la grosse
2: avec, avec un dénouement heureux, ça peut faire 11 partout hein, à la fin de cette main.
1: Chercher la grosse main.
5: Bien.
2: Et à la place, il y a Caro gagné en face, hein, tout simplement.
7: Pas facile la main, c'est au milieu.
5: Bien Lucas. C'est à moi de faire ça.
1: Caro gagné pour la Atra, Andrea Manantani.
9: Allez, tranquille.
5: Ah, c'est pas ça.
1: Gagner. Et il va le chercher. Ce carreau, il termine cette note gracieuse, telle le surfeur d'argent. L'Atra Randria Manantani qui envoie Arlan en demi-finale. Ils ont eu une gestion des fins de main caractéristique du sang-froid de Philippe Suchot. Quanto une victoire, une qualification 13 à 7 aux dépens de Gourdon.
2: Ouais, une belle victoire de leur part. Hein. Ils ont su faire le plein sur deux mains. Ils ont marqué deux mains de 5, hein, mine de rien, cette équipe Philippe Suchot. Ils ont été cliniques lorsqu'il le fallait, même si ça a été une partie au global très très difficile avec des hauts et des bas pour Axel Suchot et surtout des hauts et des bas pour le tireur de tête malgache qui a été en grande difficulté pour arriver à lever le bras.
1: Et qui sort le tir à la gagne, c'est ça qui est beau dans le sport pétanque, cette capacité à sortir du bois et avoir le sourire aussi d'Axel Suchot, 24 ans, quelques semaines après que Philippe Quintet ait joué les championnats de France de doublette mixte avec sa fille Mélanie. Et bien c'est l'autre légende, Philippe Suchot, qui accompagne sa fille Axel dans ce triplette mixte pour un très bon moment qu'on va prolonger, Quentin, parce qu'on a ce privilège-là d'avoir Laurent Cosse au bord des terrains, ce moment de famille qu'on va prolonger avec les premiers sentiments à ton micro de ces champions et du tireur à la gagne aussi, la Atra. Évidemment, Laurent, c'est à toi.
8: Ah ben oui, regardez ce sourire qui est à mes côtés, Axel, c'est énorme. Premier championnat de France, le disputer avec papa et être en demi-finale.
10: Ah oui, on ne s'attendait pas à ça, oui.
8: Ah, tu ne t'attendais pas à ça. Pourtant, tu as vu quand même compétitrice. Même à un moment, tu as remonté ton papa, tu as dit « Non, je ne joue pas à gauche, je joue au milieu.
10: » Hein ? Oui, c'est vrai. Je me sentais mieux, donc.
8: Bon, Philippe, c'est quelque chose d'extraordinaire. Et on t'a vu notamment serrer les poings à la fin de la partie pour voilà, jouer avec sa fille. Toi, les demi-finales, tu les connais depuis pas mal de temps, mais avec sa fille, c'est autre chose.
11: Ouais, c'est pas... Non, tu...
8: Bon, on va le laisser reprendre ses esprits. L'Atra, c'est une demi-finale où vous avez profité de toutes les mènes, en fait. 5 points, puis 5 points. C'est vrai que c'est pas celui qui a marqué forcément le plus souvent, mais le plus. C'est important de profiter de ces mènes quand il y a l'ouverture.
12: Je pense qu'on a essayé de corriger notre erreur hier parce qu'on a tout le temps mal démarré. On n'a jamais eu la première main à chaque fois, mais aujourd'hui, ce matin, on est bien réveillé. Et je dis, pour la première fois que j'ai vu Chichot, il a, à 8h du matin, il a posé deux carreaux de la première main. C'est un régal. Franchement, il n'y a rien à dire. C'est un plaisir de jouer avec un grand joueur, des familles sympas, en dehors ou à l'intérieur. C'est vraiment un régal.
8: Vous voyez, c'est l'amitié et puis c'est l'émotion aussi qui règne dans cette équipe. Est-ce que tu avais déjà vu ton papa comme ça?
10: Non, jamais, je ne m'attendais pas.
8: Énorme. Eh bien, écoutez, merci à tous les trois et encore bravo, on vous retrouve en demi-finale, équipe du Puy-de-Dôme.
1: Eh oui, les émotions en famille sont à nul autre pareil, complètement inégalables. Et on l'a vu avec cette qualification de Philippe Chuchot, réconforté par sa fille de 30 ans, sa cadette. Axel Chuchot, rendez-vous donc des demi-finales en compagnie de l'Atra. Rodrigo Montani, c'était un beau quart de finale avec une formation d'Arlan qui est forcément attendue au tournant et qui sera au rendez-vous du dernier carré. La déception évidemment pour Sébastien Dacunha et Alexandra Borne. 13-7, c'est le score final de ce quart de finale. Quentin Mingual, ça a été un plaisir d'être à tes côtés pour cette première partie.
2: Plaisir partagé, merci à vous de nous avoir suivis, on s'est régalé et c'est que le début de cette belle journée de compétition.
1: À très vite, on a hâte.

0: salut à toutes et à tous. Eric Chardin l'avait prophétisé il y a quelques années, il me semble. L'été sera chaud. Oui, il avait bel et bien raison. Il avait oublié en revanche que l'été sera pétanque. Et l'équipe, évidemment, la chaîne L'Équipe qui répare cette erreur de l'histoire en vous proposant le meilleur des championnats de France 2026. Après les triplettes, les doublettes mixtes, place aux triplettes mixtes dans ce calendrier frénétique de l'été avec une demi-finale qui s'annonce elle aussi frénétique. Voici le calendrier donc qui nous a vu donner les premières médailles et les premiers paletots de champion de France. Nous sommes sur la French Riviera à l'occasion de ce triplette mix. L'accent n'est pas inclus aux commentaires. Nous serons à Bergerac la semaine prochaine et on finira ce beau périple à Saint-Florentin. Mais nous sommes bien à Nice où cet homme Latra Ramanan Carré qui a permis avec son tir à la gagne à la formation de Philippe Suchot et d'Axel, la fille de Philippe, d'accéder aux demi-finales dans une émotion indescriptible parce que c'est une émotion, une nouvelle demi-finale de championnat de France. On pourrait dire une énième pour Philippe Suchot, mais elle se déroule en famille. On commande presque en famille avec Quentin Ringoal. Salut Quentin.
1: Salut Maxime. Bonjour à tous.
0: Elle était belle, cette joie. C'était une joie du début de deuxième journée avec une qualification pour le dernier carré. Cette équipe du Puy-de-Dôme et d'Arlan, donc de Philippe Suchot, fait maintenant place à un très très grand défi parce que la pétanque est un éternel recommencement et on le voit avec le casting de cette équipe de Gonfreville. Ça va être un beau duel.
2: Oui, un duel au sommet tout simplement. On a vu à la présentation des joueurs et des joueuses, on a eu une cousine 30 participations au championnat de France, Michel Lois, c'est 94 participations, c'est un record co-recordman avec Christian Fazino. Philippe Suchot lui en a gagné 14 et à côté de ça on a les deux novices avec les deux filles, que ce soit Clara ou Axel, qui elles disputent leur premier championnat de France et sont déjà en demi-finale. C'est une chose que beaucoup de joueurs ne sont jamais parvenus à faire de leur carrière entière.
0: Tu as complètement raison. Clarisse Duménil, 23 ans. Axel Suchot, 24. La voici, Clarisse, que l'on avait découvert à l'occasion de la Coupe de France des clubs avec cette équipe de Gonfreville qui avait certes échoué en demi-finale sur Saint-Tropez, mais elle nous le confiait ce matin. Quant aux ses premières parties filmées, cette découverte du très haut niveau, ça a fait franchir un cap, ça démystifie cette pétanque de haut niveau. Et c'est vrai que ce week-end, elle a démontré de très belles choses qu'on avait entrevues déjà à Douai cet hiver.
3: Allez, je rappelle, un bon point, une belle frappe, un bon carreau. Vous êtes un public de connaisseurs et de passionnés, donc on vous encourage bien fort, nos champions. On va démarrer maintenant. Allez, monsieur Lamont, on encourage bien fort, nos champions, nos champions.
4: Après, encourage.
5: Voilà, bonne partie.
6: Allez, bonne partie. Allez, action. Allez, encore.
0: Et c'est avec ce lancé de but si typique des joueurs malgaches que Latra Randriamanantrani a lancé cette demi-finale avec en bleu l'équipe d'Arlan, triplette mixte, et en blanc cette formation de Seine-Maritime, Gonfreville-Lorcher, Johan Cousin, Michel Lois, vainqueur du célèbre concours La Marseillaise il y a quelques jours, qui surfe sur une vague incroyable, notamment le plus jeune des deux, et accompagné de cette joueuse Clarisse Duménil, la cadette des six joueuses de cette première demi-finale.
2: Et on a vu la première boule d'Axel qui s'est perdue un petit peu à droite, alors que Clarisse elle arrive directement à faire jouer les adversaires. Alors est-ce qu'on va tirer? On ne veut pas vraiment tirer ici parce que le point d'Axel est imperdable. Il va falloir d'abord rapprocher une boule avant d'éventuellement venir défendre ce point.
5: Bien joué.
0: Ça n'a pas le prix, mais ça va offrir évidemment une option de tir.
5: Allez, encore.
0: reste sur un tir à la gagne en quart de finale. La Trarandria Malantani.
2: Ouais, il avait commencé à merveille son quart de finale hein, tout à l'heure où il avait fait deux carreaux dès la première mène avant d'être mis en difficulté, notamment au niveau de sa distance, de sa longueur. Il avait tendance à être court un petit peu toute la partie. Et là, la réponse de Michel Loa.
4: Ah oui.
2: Qui tire de tête devant Johan Cousin dans ses championnats de France.
5: Bravo.
0: Gelé. Celle-ci offert. 94e participation à un championnat de France, tu le disais, Canto. Il a été titré à 5 reprises. La dernière avec son acolyte encore aujourd'hui, Johan Cousin. 2024 en doublette, c'était à Saint-Yrieix en Charente.
4: Allez, continue.
2: Ça va être important de le rendre ce carreau. Parce qu'on a les boules d'avance pour l'équipe de Seine-Maritime.
0: C'est au bout de terrain. C'est vrai qu'on a dans ce carré d'honneur 17 titres de champion de France en cumulé, 17 titres de champion du monde en cumulé. Alors oui, il y a Loi et Suchot qui phagocytent un grand paquet de ces titres, mais ce serait réducteur véritablement d'oublier celles et ceux qui les ont accompagnés tout au long de ce week-end.
5: J'ai joué là, j'ai peut-être la jambe un peu plus à l'écart, non ?
4: On jouerait comme t'as joué ta première.
5: Comme c'est que ça, tu c'est veux pas... plus à droite parce que j'ai... Ou alors je l'envoie droit ici.
4: Non, j'enverrai là, droit, tranquille. Ouais. T'as bien joué ta première.
2: L'objectif pour Clarisse, là, c'est juste de passer la boule de devant. Alors elle est droitière, donc la boule a priori n'est pas à sa main. Mais c'est vrai qu'on a tendance parfois à être attiré par les boules de devant. Il faut juste arriver à passer par la droite, passer la boule et c'est gagné.
4: Je vais jamais faire ça.
2: C'est superbement joué de sa part.
0: Avec du calme, de la patience, pas de précipitation pour celle qui s'est licenciée à l'ESM Montfreville-Lorger, banlieue est du Havre, Lorcher, pardon, après le Covid en 2021.
2: C'est bien tiré. S'il aurait évidemment aimé rester ici parce qu'ils ont une boule de retard, 22, avec le point par terre évidemment. Mais un point qui, en toute sincérité, est quasiment imperdable hein, sur ce terrain pour ceux qui portent bien les boules, sauf si on vient à mal tomber évidemment. Mais bon, on connaît la faculté du Yann Cousin et surtout de Michel Lowe à porter les boules, donc pas des terrains sur lesquels ils vont être en difficulté. Voilà, les poser à la main. Et là, il est l'heure de faire les comptes pour voir quelle boule est à qui, qu'est-ce qu'il y a derrière, surtout si le bouchon vient à démarrer, parce qu'on n'a plus boule dans les mains après. Hein.
0: Il a sauté ce tir par-dessus le bouchon. Massienne est resté à Philippe Suchot. Attends de l'oreille quand même.
2: Oui, c'est pas le carreau de l'année, mais il est resté, il a fait quelque chose d'important.
7: Et je voulais pas y mettre un. Bah, j'étais bien droit, mais si tu mets un clou court que nous tournons là, j'y ai pensé. C'est mon temps ça.
4: Le problème, c'est qu'il est pas facile. Hein. C'est ça, je vais essayer d'arriver. Hein.
2: Alors, il y a deux options, soit tirer pour Michel Loa pour faire de la place et avoir l'option de faire carreau également. Mais il y a aussi l'option de pointer. On a vu que Johan a très très bien pointé sa première. Même si le point est très bon, il peut le gagner. Voilà, surtout quand on jette les boules comme ça. Il a accéléré un peu au rebond par contre. Mais il a dû en couper un.
4: Je vais bien la petite donnée là.
0: C'est sur la droite de la donnée. On va le revoir. Voilà. Ça dévie un tout petit peu la trajectoire à l'impact.
2: Michel qui va tirer pour dos au carreau, si je dis pas de bêtises.
4: Ah, Michel, j'ai pas voulu rejouer la même que la première, même si je l'aurais plus loin.
5: Il a joué, mais c'est écrasé, enfin, elle est direct partie. Là.
4: Le problème, c'est que si je joue comme j'ai fait ma première et je m'écrase, je suis pas sûr. Je suis pas sûr, on va prendre l'obstacle.
0: Ce ne sera pas le cas. Et c'est cette équipe en bleu qui va chercher le premier point de cette demi-finale.
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0: Tim et salut Quentin.
1: L'occasion avec toi d'évoquer les conditions de jeu climatiques et puis ce terrain aussi qui est un peu particulier.
0: Alors ce terrain est à la base un boulodrome de Lyonnaise qui est très sableux. Et par-dessus, toute l'équipe d'organisation et notamment du comité des Alpes-Maritimes a fait un boulot extraordinaire pour rajouter ce qu'il fallait, mais vraiment dosé en gravier, en cailloux, pour le rendre très difficile et apte à pratiquer une pétanque de haut niveau. Donc il faut faire très très attention, que ce soit au point ou que ce soit au tir. Voilà, il faut être bien précis. En ce qui concerne les conditions climatiques, juste avant le début de la partie, on a eu un petit voile nuageux qui est venu couvrir le soleil. On était très très bien, mais quand on a annoncé Philippe Suchot, Michel Loi, le voile nuageux s'est découvert pour ensoleiller cette demi-finale. Et franchement, il fait chaud.
1: Ouais. C'est vrai que des moments en bleu, sans transition, ils en ont connu quelques-uns.
0: Exactement.
1: Alors, pas que des bons souvenirs. Quand tu demandes à Philippe Suchot son souvenir aux côtés de Michel Loi, il y a cette demi-finale en 97 de championnat du monde.
0: Oui, c'est vrai.
1: Que Michel ressasse beaucoup, paraît-il.
0: À Michel, c'est un ordinateur qu'il a dans la tête. Il se rappelle de toutes les parties, de toutes les mènes. C'est quelqu'un d'exceptionnel. Il peut te parler d'une partie d'il y a 10 ans, 15 ans et te raconter même les mènes. C'est extraordinaire. Ordinaire.
1: Oui, l'écart au but de sa deuxième boule, c'est assez étonnant, effectivement.
0: Et juste une chose à rajouter, tu as dit tout à l'heure 17 titres de champion du monde, je vais dire 18. Ah. Faut pas oublier le titre de champion du monde chez les jeunes de l'Atre.
2: Ouais, oui.
0: Voilà, 14
1: en 2003.
0: Chez... Effectivement. Oui, en 2003. Voilà.
1: Tout à fait, championnat du monde junior.
3: Lolo a rajouté une info et l'Atre lui a rajouté un point en ayant fait carreau.
2: Elle rentre dedans, là.
3: Bon, on n'ira pas jusqu'à dire que Michel Loi va être embêté sur ce terrain. Néanmoins, on sait que c'est un joueur qui fait très attention au positionnement de ses pieds dans le rond et qui a tendance souvent à nettoyer l'intérieur du rond. Il aime bien être à plat. Et là, vu que c'est un terrain avec beaucoup de cailloux, on sait que psychologiquement, avoir un petit caillou sur la chaussure quand on n'aime pas ça, c'est quelque chose qui peut toujours gêner. Et là, je...
1: Dans tous les sens du terme.
3: Oui, dans tous les sens du terme.
2: Ah oui.
3: Je sais de quoi je parle. Ah, par contre, c'est très très bien joué.
4: Allez.
3: Très très bien joué. Cette boule qui est venue se caler dans un petit trou propre.
2: Allez, encore.

0: Ah ja.
1: Yeah. 2 sur 2 pour Andriam Anantani.
2: Ah, et on défend ce point d'Axel Suffault qui est certes un petit peu long, mais qui est largement défendable.
3: Chaud.
4: Ouais, ça me dérange.
3: Il est soufflé. Mettre les boules, il faut les mettre un peu dans la lumière, c'est dans le sable.
2: On écoute les conseils de Philippe Suffault par rapport à la chaleur. Laurent a évoqué le soleil, c'est vrai qu'il fait aussi très lourd, hein. Et quand il fait lourd, on a tendance à beaucoup transpirer.
1: Il vient donc à sécher les mains avec un brin de poussière quand Philippe Suchaud donne ses conseils, on les écoute, surtout quand on est son enfant.
2: Ouais. Bon, Yoann Cousin a décidé de jouer debout cette fois-ci. Mais le problème, c'est qu'il n'a pas monté la boule suffisamment haut. Et forcément, elle a un petit peu filé après le rebond. Il faut soit la serrer un peu plus, soit la monter beaucoup plus haut. Et c'est directement ce qu'on l'a entendu dire, je ne l'ai pas monté assez. Il va falloir arriver à trouver les bons réglages pour lui. Celle-là est bien montée par contre. Et forcément,
5: je pensais qu'elle allait faire ça la boule. Je pensais qu'elle n'avait pas roulé.
6: Bien.

0: Allez.
1: On a évoqué le parcours des Arlancois, ouais, avec cette victoire face à Gourdon en quart de finale. Ils avaient dominé les champions de France sortants également lors du premier jour de compétition en 16e de finale pour l'équipe de Gonfreville-Lorcher. Après ce tir et ce contre derrière pour Philippe Suchot, ils ont connu la défaite hein, lors du premier jour de compétition. Ils disputent leur 8e partie. Il y a eu un barrage pour sortir des poules.
0: C'est plus à nous, ça.
2: Tenez, vous voyez un expert. Le joueur qui lève bien les boules.
3: J'avais bien vu.
2: On vous laisse admirer ça avec grand plaisir. Michel Loi à l'action au point. Pas bouger.
4: Bien, bravo.
0: Bien.
5: Et encore maintenant, il joue debout, alors que quand il était plus jeune, il pouvait avoir même 14 mètres et jouait toujours tout le temps accroupi. Et puis c'est certainement le meilleur ou un des meilleurs envoyeurs de boules, effectivement.
1: C'est poussé.
3: Oh, Raph.
2: En tout cas, c'est celui passé, que mais... je regardais moi quand j'étais plus jeune sur Internet.
3: Si fin, mais ça suffit.
2: À chaque fois fasciné par sa faculté à lever les boules très haut et à les voir s'écraser.
3: Allez, Axel.
1: C'est marrant que vous en parliez parce que sur les jeunes Allez. Années, notamment quand il évoluait aux côtés de Didier Choupé, on avait cette équipe qui était implacable au tir, notamment. Philippe Suchot se souvient au début de sa collaboration avec Philippe Quintet qu'ils avaient énormément de difficultés à être dans l'action face à eux, qu'ils étaient sans cesse en réaction. C'était une autre époque, mais ces Lascar sont indémodables.
3: Allez, Axel.
1: Début de la troisième main sur la chaîne, l'équipe qui va piano, va sano, va lontano, dit le proverbe, cette équipe arlancoise. Il a su cette jugée les deux premières mains.
3: Un petit peu court là-bas.
0: J'ai les mains toutes.
3: Voilà, ben fais ça. Tu veux pas un chiffon?
0: Je sais pas, j'arrive pas. Elle me colle.
3: Oh là, il y a un petit bout de chiffon.
0: Ça me colle.
3: Il y en a des petits. Il y en a des plus petits. Hein. Ouais, voilà.
0: Alors, c'est parce que ça me colle.
6: Avec la
3: raison. Vas-y, chaud si tu veux que ça.
0: Quoi?
3: Il y en a d'autres hein, si tu veux.
2: Les alors, cette boule est très courte hein, de la part d'Axel Suchot. Maintenant, elle est quand même plein jeu hein, et elle va embêter. On a vu que Clarisse l'a énormément regardé au moment de choisir sa donnée. Et voilà, on peut avoir une marge de sécurité, jouer un petit peu à droite et venir le gagner tranquillement. Et on va envoyer directement la Atra dans le rond pour venir tirer.
3: Allez, continue.

0: qu'on s'est fait.
1: Tire encore, non?
0: Tire encore, hein. Celui-là, il va être dur à gagner. Hein. Tu frappes, ça fait jouer. Hein.
1: Allez, attends.
0: Allez.
1: Allez, c'est pas grave,
0: voilà, allez.
2: Je crois qu'elle va garder le point, cette boule, ouais. Elle va garder le point.
0: Moi, comme petit chouïa. Non, elle est pas passée. Allez, alors,
2: c'est pas manqué double, mais c'est... Presque tout comme.
3: Oui. Tu parlais de cailloux dans la chaussure, là, on est plus sur l'épine dans le pied. Sur
0: ah, là, Axel, essaye de tirer. Tu essayes de jouer là, ouais, au milieu.
2: D'autant plus qu'on a joué qu'une boule en face. Hein. Il faut à tout prix le gagner là pour Axel. Il est gagné. Et là, on peut aller tirer volontiers hein, pour ouais, Michel. On a 4 boules pour en taper 3 pour marquer.
0: Non, ça va, bien joué. L'autre, c'est carreau.
2: La possibilité de faire carreau, pas les qui peuvent compter. Bien.
4: Ouais. Ah oui.
5: Allez.
3: Michel Loire, vainqueur pour la première fois de son 11e carrière du mondial, la Marseillaise, avant d'arriver sur ce championnat de France, c'est-à-dire la confiance qui l'habite actuellement.
5: Bravo.
2: Ouais, lui il va compter, il y en a deux par terre hein, maintenant. Là il y a vraiment grand danger pour le puits de Dôme sur cette main.
3: Ouais. Ce tir et l'accompagnement avec l'avant-pied et pour être complet sur ce titre
0: par avec la mienne.
3: Il est en compagnie d'Yohann Cousin. Donc
0: de toute façon s'il revient là déjà en coupant, presque deux. En deux fois des fois.
2: Pichot qui va jouer voilà, face à la boule, voilà, pour essayer d'en faire deux.
0: C'est écarté, putain.
2: Ouais, il en a fait un.
0: Ouais, mais bon, c'est écarté.
2: C'était bien joué.
0: J'ai rien fait de bien.
2: Mais ouais, au final.
0: Et si la mienne reste, c'était bien.
2: Au final, c'est comme s'il avait juste gagné. Ils sont toujours en large retard.
5: Allez.
4: Elle a mis encore.
3: Cette boule de défense devient presque plus appétissante.
2: Oui,
3: décalé.
2: Ah bah là, elle gêne plus rien. Si Michel Loire fait carreau, il y a grosse main. Une sur deux, comme lors de la première main en Michel Loire.
0: Ce que je fais. Même pas si j'avais partir au bouchon. Maintenant.
2: Il y a une cousine qui va aller tirer.
4: Ce que je fais, je tire tout de suite ou j'approche la sienne?
6: Je continue la sienne aussi.
4: Bah avec Clarisse, on ne sait pas.
6: Pour la mienne, si tu veux.
4: Quand on vient la tienne, tu peux peut-être faire un jackpot. Ah ouais, si tu le gagnes,
3: stratégie c'est déjà vue.
2: Oui, je trouve ça assez étonnant pour donner mon avis là-dessus. Yohann Cousin est parfaitement capable de taper deux fois. Je trouve qu'on vient à se compliquer la tâche parce que si Clarisse vient à s'empaler dans la boule de devant, ça peut être embêtant. Si Philippe Huchaud derrière avec sa boule au point.
3: Merci. Bouchonnant. Il n'y a plus de problème, le terrain reste nettoyé.
2: Oui, c'est sûr que quand on embouchonne, ça change pas mal de choses. Mais mine de rien, là, si Philippe Suchot vient à pointer en restant un peu court, mais en coupant les deux points de derrière, bah, tu peux avoir le contre sur ta boule. C'est très bien joué, mais... Je reste tout de même dubitatif quant au résultat final. Si là Philippe fait devant de boule, il fait pas devant de boule.
6: la fabriquer déjà.
0: Je pense pas qu'il tire à deux. Je pense pas, j'ai pas été mesuré, je le voyais gros à moi, j'ai dit je mesure pas. Je suis revenu pour ça, parce que je pense pas. J'aurais pu jouer aussi encore avec la mienne. Écoute, j'ai arrêté de me faire mesurer avant.
7: Je me mets. Tu la lèves ?
8: Oui.
7: Je te dis quand j'y suis. C'est bon pour moi. C'est bon. 88 mm. Celle-là. 78 et 7 mm.
0: Ah, oui. Il y en a deux.
5: Moi aussi.
2: Alors là, ça change la dose.
0: Je vais rentrer.
5: Allez.
0: Tu souffles. Tu mets de la crème. Tu mets de la crème.
5: La crème. Moi aussi, je vais manger.
6: Aïe, pour la mienne, si tu peux.
0: J'attends deux fois. Quoi qu'il arrive.
6: C'est du gâchis, mais j'avais qu'à y taper.
7: Ah non, mais c'est pour toi, c'est moi, je peux tirer aussi.
2: Ouais. Oui, là, ils ont...
7: On va monter, là-haut.
2: Ils ont gâché la très grosse main. Là, il y a de quoi s'en vouloir. On va en faire un, difficilement deux.
7: Ah oui, c'est ça.
6: J'ai tiré la même. Allez.
5: Allez.
0: Normal. Normal. Tranquille. Déjà, on a fait un peu.
3: Oh là là, oui. Il avait envoyé un avion qui a trouvé un bon airbag pour aller chercher ce retour à hauteur. Les Cénomarins sont lancés dans cette finale et reviennent à hauteur d'Arlan de partout. Le Boulodrome, Gégalarato et Henri Bernard de Nice qui accueillent cette quatrième édition du championnat de France triplette mixte dans une ville qui respire la pétanque. 3000 licenciés à Nice, 72 clubs notamment. Et c'est presque une incongruité de ne disputer qu'un deuxième championnat de France senior dans l'histoire de la ville, puisque le dernier c'était en 2010.
7: Je sais pas si c'est bien, mais.
3: Avec à l'époque.
7: À la main, en tout cas, je vois bien
3: le Duc de Nice, les joueurs du Duc de Nice, qui avaient été intouchables. Et dans cette équipe, il y avait un certain Philippe Suchot.
7: Part, c'est dommage. Si je tire même ma première, après, j'ai une belle mène.
3: Notamment. Et d'ailleurs, une anecdote que doit connaître Laurent Cosse, Quentin. Mais tu le sais, la pétanque est un sport de superstition. Hein. Ça, j'imagine,
2: oui.
3: tu as même les tiennes.
2: Donc, exactement.
3: Eh bien, sachez qu'Alain Montoreau, le papa de Ludovic, dirigeant de ce Duc notamment, qui a été le coach légendaire de ce trio, notamment en Coupe de France des clubs, qui les a accompagnés, qui est un ami de Philippe Suchot, est présent aujourd'hui. Et il a répondu à une tradition entre les deux avant cette journée en répandant du sel, sur ce carré d'honneur qui permet, selon la légende, à Philippe Suchot de devenir l'homme aux 14 titres mondiaux.
0: Allez.
3: Donc, il ne joue pas contre trois joueurs, contre Will Lorcher, mais il joue contre une légende et quelques mythes, notamment celui du sel posé au sol par Alain Montoreau, que l'on salue, il est en tribune.
9: Eh oui, Philippe Suchot a été longtemps licencié au Duc de Nice et Alain Montoreau était le coach de l'équipe des Ducs de Nice.
0: Alors qu'on mette un petit coup de jus.
2: Oui. Oui, Oui, on rate beaucoup au tir depuis le début de la partie. Michel Loan en raté deux, on a vu Yoann Cousin rater, on vient de voir l'autre raté aussi.
0: Tire, est-ce qu'on fait venir celle-là Axel?
2: Le problème c'est que Axel a noyé sa première boule aussi. On a déjà plus que 4 boules avec aucun point en jeu.
0: Ah, essaye de jouer plus face au bouchon Axel, un peu plus droit au bouchon. Oui, ça va faire un pas mauvais, il faut la défendre. Bien, allez papa. Vas-y, il me met à tirer celle-là. Allez, bien Axel. Bien Axel. Alors,
2: celui-là, il va compter, mais il faut surtout que la trappe parvienne à, ouais, parvienne à faire quelque chose. Hein, ici, pour sauver la main. Parce qu'on voit sur l'affichage déjà 5 boules à 3.
3: Allez, hein. Oui, c'est comme le point pris à l'extérieur en foot qui doit être modifié par une victoire à domicile.
2: Exactement.
3: C'est un peu l'idée. Casquette.
2: Voilà, il est pas vénard, il doit se voir tellement beau en l'air.
5: Allez.
2: Un petit doigt plus bas. Et il faisait carreau sur place.
0: Ah bah c'est sûr.
2: Comme quoi.
0: On peut jouer deux, c'est patiné.
2: Ça se joue à rien la pétanque parfois.
4: Allez.
0: Ah c'est dommage, avec celle qui a le fait tout de suite ça c'est mieux, on tire deux fois.
5: Ah oui.
0: Je
5: suis
8: plus capable aussi des
0: points. Oui bien sûr. Ah oui tu tires bien la première, c'était bien aussi.
2: Difficulté au tir, hein, Michel Loa depuis le début de la partie. Voilà les images de ce dont je parlais tout à l'heure.
0: Oui,
2: il aime
0: oui,
2: avoir les deux pieds à plat pour tirer.
4: Allez Mich.
2: C'est pour ça qu'il vient gratter sans arrêt dans ses ronds.
3: Nettoyeur des cercles, mais normalement, nettoyeur de boules, et là, il est à 0 sur 2.
2: Il est surtout à 2 sur 6 hein, depuis le début de la partie.
0: La piscine.
2: Mais c'est un terrain aussi exigeant, hein. c'est ce qui explique aussi ses ratés au tir. Il faut se forcer à taper dedans et à pas être court, donc naturellement, on va forcer un peu plus, on va s'épuiser un peu plus sur de compétition. On a parlé aussi des conditions de chaleur. On entend beaucoup Axel Tuchot dire que les mains ne lui permettent pas d'accrocher les boules et qu'elles glissent. Ben, c'est le cas un petit peu pour tout le monde aussi.
5: Il a fait double week-end.
3: Et les 5 ou 6 parties disputées lors du premier jour de compétition l'ont été aussi par d'accablantes chaleurs.
4: Oh, la réponse de Yoann Cousin.
9: Et Yoann Cousin, en ce moment, il surfe sur une vague extraordinaire. Il est énorme. Et notamment, on en discutait avec Michel Loa à l'issue de leur victoire au Mondial de la Marseillaise. C'est vrai que Yoann Cousin, il fallait faire carreau pour attraper une main. Il fallait noyer le bouchon pour ne pas perdre. Il a fait tout ce qu'il voulait. En ce moment, il est sur un nuage.
2: Oh là là. Là, par contre.
9: Ben, un coup de Philippe Suchot, tiens, ça faisait un petit moment qu'on n'avait pas eu un coup de chance de Philippe Suchot.
2: Là, c'est le moment où on arrive, on dit bon, il s'est passé quoi du coup.
5: Bah...
2: Une Philippe Suchot.
0: Dans deux boules encore.
2: Et là, le problème, c'est que pour passer avec les trois de devant, ça va être compliqué. Alors il va falloir la monter très très haut, mais la porter naturellement très très loin. On a l'impression qu'il va chercher plutôt à faire le tour. Voilà.
3: Ouais, oui, il a trouvé surtout sa boule à attaquer, à pousser.
0: À fuser, hein, putain.
4: Et encore pour moi si tu veux.
0: Plein but.
3: Sur deux pour Yoann Cousin et pour donner un petit peu des chiffres à cette impression dont nous parlait Laurent Cosse de Johan Cousin, son dernier mois de résultats. Canto, tiens-toi bien, vice-champion d'Europe doublette mixte avec Charlotte Darraud à Lorca en Espagne, mi-juin, troisième dans ces mêmes championnats d'Europe en doublette homme avec Michael Bonetto, vainqueur du mondial de la Marseillaise pour la première fois, on l'a dit, et vainqueur 72 heures avant ses championnats de France de la dernière étape des Masters compétitions privées avec quelques-uns des meilleurs joueurs du monde, et également c'était du côté de Montluçon avec Christophe Sario et Ludovic Montauron. On rappelle qu'ils sont déjà les tenants du titre de cette compétition. Aux côtés de Michael Bonetto. Voilà, ça donne un peu le tournis et surtout ça donne un petit peu l'idée d'une belle confiance.
0: J'ai vu un peu. Pas bien vu peut-être, ouais.
3: Retour au jeu avec le bilan donc de cette main qui a fait sourire à tout le monde. Deux points supplémentaires qui font des Sénos Marins les leaders désormais de cette demi-finale.
0: Ouais. Non, là, c'est la fraîcheur.
8: Je vais tirer comme ça mes deux avant.
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19: Allez, le cap.
20: Ça va pour l'instant.
21: Allez, ouais, Clarisse, encore. Okay. Début de la cinquième mène de cette demi-finale de triplette mixte. Quentin Mingual au commentaire de ce duel entre la Seine-Maritime et le Puy-de-Dôme. Clarisse Duménil dans le cercle.
22: Oui, Clarisse qui fait un très très bon début de partie. Elle a quasiment pas jeté de boule hein, depuis le début. Et quand je dis quasiment, je crois même que jamais, tout simplement.
21: 7 sur 8.
22: Très bon bilan au point. D'autant plus qu'on n'est pas en réussite hein, au tir en face. C'est ce qui leur permet d'être devant.
23: Au moment où je me force à profiter de cette lumière.
21: Essayer de la reprendre.
22: Ouais, et la fille Tuchot qui va essayer d'épauler sa fille hein, le plus possible en les montrant jouer, en venant boucher les trous à sa place.
24: Et justement, ils ont recadré un petit peu les choses pendant la pause fraîcheur.
25: Voilà, c'est essayer, ça, mais t'es un tout petit peu court,
24: essayer
25: Axel.
24: De,
25: c'est ça, hein.
24: De se remotiver un petit peu plus. On a entendu un petit peu plus loin. Axel dire ouais, allez, ouais, c'est bon, allez, allez. J'y vais, on fait comme ça. Voilà. La motivation était de rigueur.
22: Alors on voit qu'Axel porte un petit peu moins les boules, hein, donc laisse un peu plus vivre. Et naturellement, bah, elle est plus, elle est un petit peu plus sujette à avoir des boules qui se perdent par-ci et par-là sur un terrain comme ça. D'autant plus que bah, en face, parfois on allonge un petit peu. Alors en pointant demi-portée à 6 mètres, on a moins de chances de se perdre qu'en pointant demi-portée à 8,50, 9 mètres. Et là par contre, réveil attendu hein, pour Michel Loi.
21: Ce bec n'est pas inintéressant. Un beau challenge là pour Michel Loi.
22: Ouais, ouais, mais là c'est 2 sur 7 au tir. Hein. C'est ouais, manqué triple hein, entre cette main et la précédente.
25: Bien.
26: C'est dur pour toi le monde.
25: C'est ça.
20: Ah, mais j'ai l'impression
25: que je ne vois pas comme ça. La première, il manque 20 cm, sinon elle est bien. Elle est encore là, elle compte.
27: On prend toi un peu décalé. Tu peux décaler les boules. On peut la décaler
20: ça
27: pour
20: peut
27: un
20: m'aider
27: truc
20: à rentrer.
27: Facile après.
25: Si tu...
27: Allez, Michel, va tirer. Allez, Mimi.
20: Allez,
27: c'est
20: bon. Allez.
25: Ah
0: Bravo.
27: Bien, bien.
22: Alors c'est mieux, c'est tapé, mais pareil, il devait se voir, ouais, il devait se voir un petit peu plus bon en l'air.
2: Sur de gagner à chaque fois. Allez.
0: Allez.
22: Et là, maintenant qu'on a des boules d'avance, on, va venir, tirer.
2: Moi, je suis chaud.
22: Avec le tireur d'élite Magache.
2: Oh, plein Dieu. Chaleur. Bravo.
0: Bravo.
22: Et ça, quand on est derrière dans une partie et qu'on a les boules d'avance, ça compte énormément.
21: Je rappelle de l'épisode précédent, il a été l'auteur de la part Andrian Manantani du carreau à la gagne en quart de finale face à l'équipe lotoise.
22: Oui, puis surtout, il a fait deux fois carreau dans les deux grosses semaines en quart de finale. Ils ont gagné, la partie 13 à 7. Et on rappelle qu'ils ont marqué seulement deux mains de 5 points pour arriver à 10 points. Et c'est deux mains où. L'Atra a été impeccable au tir.
2: Les boulons.
22: Ouais. Ça là on l'a vu qu'à la main.
2: Il l'avait gardé.
22: Ah
2: oui,
22: il a tout mis
2: dans le bouchon.
22: Il a beaucoup de courage hein, pour arriver à passer. Alors Yo, l'élève.
0: Si c'est grave.
22: Et comme on dirait, bon chance.
27: Tu comprends feu tout de suite ou pas?
21: Un peu comme ce début de match, il n'y a rien qui va dans cette phrase.
22: Ah oui, oui, oui. Mais... Ouais. Là, Yoann, il a pas envie d'aller la jouer. Et on regarde le chronomètre quand même.
27: Je sais pas quand même.
21: Et ouais. On rappelle, une minute pour jouer une boule.
24: Ouais. Ils sont en train de se demander s'il ne faut pas tirer au bouchon. Yoann Cousin vient de dire qu'est-ce qu'on fait? On prend feu tout de suite ou on attend un peu?
22: Surtout
24: je crois qu'il va tirer au bouchon.
22: Oui. Là, Tra et Philippe Suchou avec les boules d'avance, ils vont les voir grosses. Hein.
24: Compliqué, oui.
27: On était que ça allait sonner, je m'en ai attendu.
22: Quelle horreur.
2: On va pas pu l'arrêter.
22: Ah, vous pouvez pas lui mettre le carton jaune alors qu'il est.
27: Non, mais il restait 9 secondes, mais je me suis dit s'il l'arrête.
22: Il était dans son balancier, on peut pas mettre le carton jaune là-dessus quand même.
27: Ah, il a pas vu.
21: Non, il n'y aura pas de carton jaune. Frédéric Delaunay a fait signe.
22: Non, il était en train de jeter la boule. C'est un tir au bouchon qui nécessite beaucoup de concentration aussi.
21: Il y a la règle et l'esprit.
22: Exactement.
21: Il était tombé sur ce but, pas assez de chemin, trop à l'oreille.
22: Ouais. Alors là,
2: moi je suis nul.
22: Bah là c'est fort hein, ce qui vient de faire quand même Yoann Cousin. Alors pas en réussite, mais arriver dans le rond, tirer au bouchon, avant la sonnerie du buzzer qui vient lui casser le bras et tomber quand même sur le bouchon. C'est très fort de sa part.
21: Ce qui est particulier, c'est que globalement, ce but avait beaucoup de chances d'aller en fond de terrain où subissent beaucoup de boules. Et là,
22: mais il a fait casquette au bouchon, en fait. Ouais, ouais. C'est pour ça que le bouchon est encore là. Et quand tout à l'heure, Laurent évoquait le fait que Yoann Cousin puisse faire un petit peu tout ce qu'il voulait quand il fallait sauver les mains, il a failli le faire encore une fois. Voilà, on va jouer au milieu. Hop. Alors, je sais pas.
2: Ah oui, peut-être pas encore. Ah oui, on a trois. Peut-être deux.
27: Je vais me casser l'autre. Vous
2: pouvez mesurer, s'il vous plaît.
21: Ce serait quand même ballot.
22: Ah, s'il n'en a cassé aucun, là, c'est terrible. Alors, on voit que Laurent est en train d'expertiser tout ça.
2: S'il vous plaît.
24: Et je pense qu'il y en a un pour le Puy-de-Dôme et on va mesurer le second.
21: C'est ça. Timon, pour la blanche, c'est acté.
27: C'est bien, toi.
24: Voilà, c'est ça.
27: J'y suis. J'étais en face de celle-là.
3: 187 et 1 mm.
21: Okay. 1,87 pour cette deuxième boule.
3: 199.
21: Alors, l'angoise, effectivement, il y en a deux.
24: Il y en a deux.
22: C'est pas dingo, hein, comme diraient les jeunes.
21: Ouais. C'est Yoann Cousin qu'on entend souffler au moment d'aller chercher un peu d'eau.
22: Ouais,
21: C'est à la petite cuillère qu'on va aller ramasser cette main et rajouter des points.
22: Attention, Philippe Suchot, à pas venir pincer un petit peu le bouchon quand même. C'est bon, un petit peu plus de marche sur ce coup-ci.
27: C'est bon, je le sentais
25: pas. Attends, mets-le.
21: Tu parlais de ces mènes de 5.
22: Oui, oui.
21: Au tour précédent.
22: Ils ont la recette hein, pour faire des mènes de 5.
21: C'était pas les mêmes ingrédients là, on a eu le coup du bouchon, mais le résultat pourrait être le même.
27: Tu pouvais pas en faire plus, de toute façon.
25: Ça va.
21: Ça va. Et ça va le faire, effectivement, la recette pour les Manita. 5 points supplémentaires pour cette formation de la pétanque arlangoise qui franchit le cap de la mi-partie. 7 à 4. Petite brise salvatrice dans ces demi-finales de triplette mixte championnat de France qui se déroule à Nice et dont nous suivons les meilleures parties, l'épilogue, quart demi finale. C'est le Suchot agacé par cette mise en jeu, mais c'est bien l'équipe du Puy de Dôme
25: qui mène.
4: Ça me saoule là, j'y arrive pas, ça me colle aux mains.
25: Arrêtez ça. Voilà, mets un peu de poussière.
4: J'arrive pas à mettre une. Hein? C'est merveilleux quand même, merde.
25: Jouez tranquille.
4: Je
25: joue nonchalant la boule. J'étais comme ça.
4: Oui.
22: Bon, Axel Suchot qui dit ne pas arriver à jouer une boule. Bon, ils sont quand même devant, ils mènent 7-4. Hein, donc,
21: c'est ça.
22: Ils ont mis un orteil en finale, avec déjà la moitié des points qui ont été inscrits. Clarisse, est-ce qu'elle l'a pincé celui-là?
4: Ah, je suis avant la bosse.
27: C'est juste un petit poil
4: quand je l'envoie là, la boule.
27: Ouais, ou alors faut que tu la pousses un peu plus, c'est comme tu veux.
25: C'est dur pour le jeu. La chaleur qui fait.
22: Elle est perdue.
27: On a un coup sur deux, c'est bien. Allez.
22: C'est là qu'on voit la psychologie de la pétanque. Un coup sur deux, c'est bien. Évidemment que c'est pas bien sur un point comme ça. Mais une fois que c'est fait et que tu peux rien faire, autant encourager ton coéquipier ou ta coéquipière en venant donner des notes positives.
27: Si je le sens, on est quoi? On est quatre boules.
21: Préférez passer à droite plutôt que fort dans la sienne.
22: Oui, sa boule, elle a encore le temps d'avancer. Elle est plein jeu.
25: Allez, à trois encore.
4: Bien.
22: Ça s'est très très bien tiré.
25: Bien tiré. Bravo. Bravo.
21: Ouais. Le Barea est au niveau de sa réputation. Barea, c'est le surnom des joueurs de la grande île de Madagascar, une race de zébu sauvage. Le Barea.
27: Je joue avec la nôtre. Je suis bon.
22: Et là, il a fait quelque chose quand même. La Atra, il a bien corrigé déjà ses écarts en termes de longueur de sa première partie, notamment en quart de finale. Et ouais, mais Yoann Cousin là, qui a décidé de ne pas lever la boule.
27: Je prends un quai ou à chaque fois je joue une boule.
22: Et ouais, il a voulu jouer en demi-portée, il est mal tombé, il a été puni.
27: Donc là, je suis pas obligé de tomber comme ça. J'ai pris encore un quai ou. Non mais j'ai joué comme ça pour même si je passe à côté je le gagne, c'est bien. Il y avait une belle donnée là, il y avait un beau départ. Si je prends un clé.
22: Je pense que pour jouer comme ça il faut faire dans la donnée de Clarisse hein, là où il y a beaucoup de cailloux à droite, ça a tendance à beaucoup s'écraser. Mais là on est déjà à un tournant hein, parce qu'il y a des points à défendre en face et ils ont 7.
27: Mais ça, je vais jamais loin si je tombe bien.
21: Effectivement, elle pouvait avancer celle-ci dans le jeu.
22: Ouais, elle en a fait deux, je pense, ici. Ça va les aider. Et je pense qu'on va faire pointer la boule d'Axel.
27: C'est parti à l'équerre. Si je fais ça, je rentre à deux. C'est mieux pour nous qu'on avait une boule hors terre. Trois que je pointe, trois que je prends un caillou.
25: Et on rentre. Allez, Axel. Attention, la tienne, celle-là, elle rentre de celle-là.
22: Oui, c'est ça, faut tirer deux fois.
25: Allez, Axel, entre les deux, là.
22: Alors, simplement, on peut passer du rêve au cauchemar si, voilà, ouais. Ouais, si Axel le gagne, que Michel Loire vous venez à faire carreau.
25: Là, Axel, allez, bravo.
21: Michel le botte, à gauche de l'image. C'est de la Fédération française de pétanque et le jeu provençal. Là.
27: Allez, Michel, le moment. Allez, fais-le pour moi.
21: C'était le président du comité du Puy-de-Dôme. T'imagines bien Canto intéressé par cette partie.
25: C'est vrai que si tu viens bien tirer celle-là, c'était pas mal aussi. Ça fait jouer.
27: Bien, bien.
25: Mesurer quand même l'autre là-bas.
22: Oui, Michel, il est frustré là parce qu'il sait que bah, il sait que s'il fait carreau, en face ils ont trois boules, ils ont des boules d'avance, mais avec trois points par terre, bah, tu les mets quand même en difficulté. Eux qui sur le papier étaient censés faire la grosse semaine. Mais Yoann Cousin en rentrant par deux a fait quelque chose d'important.
3: C'est bon pour moi. 98,5. Et celle-là.
25: Ouais.
3: C'est bon pour moi. 8 mm. 98,5 là.
25: Chez nous, ils ont encore une boule. Et nous trois, ça nous oblige à nous tripler dans ce domaine. Si je le gagne,
27: il n'est pas
25: tiré. Ouais. C'est ça.
27: Oui.
25: Pointe la mienne, non? Pointe la mienne, je vais venir la dernière. Non. Comme tu veux. Après, tu peux tirer la tienne, tu vois, hein, au cas où. Allez, tire la tienne à la plus près, on suppose. Allez, regarde. Allez, essaye.
4: Allez.
25: Allez, continue.
21: Andrea Manantani, qui a convaincu Philippe Suchot, est dans une bonne dynamique.
25: Tiré, là,
22: il est pas malheureux. On a vu qu'il a mis le coup de main encore une fois pour faire fuser la boule. Dès qu'il met le coup de main, c'est quand il est court à la main.
21: Et sur ce geste, on va le voir, hein.
22: Ouais.
21: Sur ce ralenti proposé par Cyril Martinetto et ses équipes. Donc ce qu'on appelle un palais, hein, la balle,
3: c'est bon,
21: la boule qui pardon, 80, rebondit 1. Juste avant la boule cible. Eh bien, la sienne, elle est restée en l'air et s'est arrêtée au rebond. Et c'est elle qu'on mesure.
3: 79,5.
21: Et ouais.
3: 81,6, 79,5.
21: Et c'est elle
3: 2 cm.
21: Qui prend pour 2 cm. Ouais, ouais. C'est important à préciser.
22: Oui, parce que Philippe Suchot a encore ses deux boules dans les mains.
25: Ah ouais.
22: Et Michel Loi,
27: lui. Pour essayer de rentrer à deux.
22: On a qu'une.
27: Parce que j'ai l'impression qu'il va tirer quand même après. J'ai joué en face de la sienne, ouais. Allez, bah, non, c'est bon, tu mets un petit coup de tête un peu à droite au bouchon et il tire plus rien. Ah oui, oui.
22: Facile,
25: tiré.
22: Facile, la pétanque.
27: C'est le truc depuis tout à l'heure.
25: Casquette au milieu. Si elle polie deux autres, ça valait pas le coup de tirer. Ah, t'as fait le bonus un peu.
21: Montée dans le ciel azuréen, celle-ci.
4: Allez.
22: Il les envoie pas trop mal, ce monsieur, quand même. Je pense qu'il a fait quelques championnats de France.
21: 94e, vous vous rendez compte?
25: Ah,
22: oh, Seigneur.
25: Pas faire d'effort. On peut pas faire d'effort, hein, quand même. J'ai un petit effort à faire.
22: Et oui, parce que là, s'il la frappe à la première, ils peuvent se rapprocher des 10 points rapidement. Là maintenant on va simplement taper pour marquer sur la main.
25: Ah merde.
21: Ouais, non seulement il y a eu la première non frappée mais 0 sur 2 finalement.
25: J'avais tout fait.
21: Pour Philippe Suchot. Et cette main qui pouvait confirmer une forme d'ascendant relance finalement l'équipe de Gonfreville-Lorcher.
25: Putain.
27: Ils sont dans les caisses.
2: T'avais tout fait là, j'ai...
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25: C'est pour ce fraîcheur encore là?
26: Non. Chier, hein, merde, un coup sur deux, on marque au moins. T'es déjà 7-3.
27: Dans
26: combien d'années?
27: 7-4.
26: Combien d'années, on se barre?
27: 9.
26: Nul. Ça avait fait le boulot, toi.
28: Frustration de Philippe Suchot, qui reste sur une mène à 0 sur 2 au tir, qui succède à celle de Michel Lois, les deux légendes tireuses qui ont un petit peu de mal dans cette deuxième partie de demi-finale. 7-5 en faveur des Bleus venus d'Arlon.
29: Frustration justifiée, hein, pour le coup. Il sait, il a conscience, ils ont 7. Il y avait moyen de faire une mène sympa.
30: Bien, bravo.
29: Et derrière, voilà, une partie pour rapidement tourner, d'autant plus qu'en face, ben, Yoann Cousin a jeté une boule sur la mène. Michel Lois n'est pas à son meilleur niveau de jeu depuis le début de la partie. Il faut en profiter, il faut essayer de se démarquer. Et finalement, ben, on se retrouve 7-5, tank-tank, comme on dit.
30: Allez, je suis sûr qu'il fasse meilleur.
17: Allez.
28: 6 m 40 à distance
30: déjà.
28: Au but pour le tireur là à Tra.
29: Ouais, alors ça c'est une distance à faire un carreau sur place.
26: Pas seulement.
29: Je peux vous l'annoncer. mais n'est pas Madame Irma qui veut.
26: Ma faute.
28: Aujourd'hui, c'est Madame Soleil.
29: Oui,
28: qui sévit.
26: C'est ce qu'il fallait la main d'avant. Allez, passe à la boule, Axel.
29: Mais ça va mieux pour vous décrire les conditions climatiques. Une petite Allez. Brise est en train de se lever ici à Nice.
0: Stop.
26: J'en sais rien.
28: Je vois rien. On va voir à l'œuvre. Frédéric Delaunay et Daniel Massat, les deux arbitres, probablement parce qu'elle a trop roulé cette boule d'Axel Suchaud.
26: Dans le sang, mais...
28: C'est l'arbitre international de Haute-Savoie qui sévit seul 49-3.
29: Pas forcément la meilleure des mesures
1: 3 mm
29: à la pétanque.
30: Ça va.
28: Souris parce qu'elle a fait bouger latéralement la montrant du doigt. Elle a finalement repris Axel Suchaud pour 3 mm.
26: Je vais juste à monter. C'est pas loin.
30: S'il fait chaud, il faut y aller.
26: Ouais, bien sûr. Après, elle était dangereuse à tirer l'eau. On s'en fout. Au moins, je prends le risque de prendre une grosse semaine. Putain, pas possible. En plus, pas marqué dans cette
0: vidéo. Bravo.
26: Allez, Axel, essaie de te rappeler encore. Allez, Axel. Pareil.
0: Stop.
26: Ah, c'est bien joué. C'est bien joué, hein.
28: Un peu trop ces boules là.
29: Ouais, elle a fait un tour de trop. Suchaud qui vient regarder où est-ce qu'il peut envoyer, voilà, pour trouver la zone la plus propre. On a vu autour du bouchon. Et oui, c'est ce qu'il est en train de dire. Il a vu qu'autour du bouchon il n'y avait pas grand chose de propre. Il a quand même trouvé du propre.
30: Allez. Allez, mais encore. Allez, Michel.
26: Ah, ça me dégoûte. Tiens. Oh, mais là, on peut pas le payer une des deux.
0: Bravo.
29: C'est la première fois de la partie que Michel Loye frappe boule dans une main. Pas dans ses standards habituels, mais malgré tout, il est toujours 5 à 7. C'est comme ça aussi les grands joueurs de pétanque, c'est passé à côté, mais savoir compter sur ses coéquipiers pour ne pas avoir partie perdue.
28: Il avait dit lors du mondial à Marseillaise très récemment également.
29: Oui, c'est vrai.
28: Coéquipier là avec lequel ils ont remporté un paletot de champion de France en doublette peut l'y aider.
0: Bravo.
29: Monstrueux Johan Cousin encore une fois avec son geste en plus d'une pureté.
26: Deux boules en main.
29: Même si ça.
26: Même pas si il faut pas que tu tires.
29: Sa prise en main peut paraître particulière avec ce balancier, la boule qui est très vers l'extérieur, mais il arrive à corriger ça directement à la sortie de main pour la sortir
26: près droite. C'est à toi. C'est la tienne là-bas. Bah oui, tu fais jouer. Bah non. Allez, essaye. Allez, c'est d'en casser déjà.
29: Alors, on va essayer de casser un point. Éventuellement faire carreau.
26: Bien.
29: Ça fera un point de marque en moins.
30: On va essayer d'arriver encore. Allez, Clarisse.
26: Eh ben, si t'es bien droit, tu peux faire carreau péter les deux noirs. Bien.
29: Possibilité de reprendre les devants.
26: Ouais, mais bon, pour, la main d'avant, si il la prend moi, on est loin devant. pas, toi. Et on fait 2, ça fait 9 à 3. C'est pas pareil, on a fait le break.
1: Bravo.
29: Clarisse qui fait une grosse partie. Hein. On le rappelle, première participation au championnat de France. Elle joue contre Philippe Suchot. Et elle fait sa grosse partie.

0: 3, la Seine-Maritime qui reprend le lead dans ce sprint vers la finale du championnat de France triplette mixte. Sous le soleil exactement, à quelques encablures de la promenade des Anglais, nous vivons ce troisième week-end de championnat de France sur les antennes de la chaîne L'Équipe. On aura l'occasion de vivre lors de nos deux derniers rendez-vous les individuels et les doublettes chez les hommes et chez les femmes.
1: On est tous au bout du rouleau, je pense.
2: Alors on a décidé d'allonger hein, au niveau du bouchon. Je pense que ça peut aussi s'expliquer par le fait qu'Axel est en difficulté au point. Clarisse lève peut-être un petit peu mieux les boules.
0: Elle te donne raison à nouveau avec cette entame.
2: Là où elle est forte, c'est qu'elle arrive régulièrement à repérer ses données propres et elle arrive à tomber dedans surtout parce que c'est ça le plus dur. Regarder où on va jouer, c'est une chose, mais arriver à tomber dedans, c'en est une autre.
3: Oh, plein dessus. Là, tu peux rien, hein. Là, tu peux absolument rien, t'en as pris. Hein. Allez, joue un petit peu plus loin. Allez.
0: Attention hein, à ce que la frustration qui pouvait l'aider, en tout cas la piquer au vif tout à l'heure, ne se transforme pas en lassitude là, pour Axel Suchot.
3: Bravo,
0: bien
3: ouais.
0: Plus convaincante bien. Sur cette deuxième.
3: Ouais, toujours une. Hein,
2: elle se rattrape très très bien quand même à chaque fois. Alors, elle en perd une, mais la deuxième est très souvent bien jouée.
3: Il t'a arrêté.
2: Et c'est ça qui doit la frustrer encore plus, c'est qu'elle voit qu'elle est capable d'en jouer une correctement.

0: Qu'est-ce qu'il faut pour que je tape des bouts?
1: Oui. Frustration côté Axel et frustration côté Michel aussi.
2: Ah Mimi, allez, mange plus sur celle-là. Allez, en plus sur deux, c'est bien.
3: Cause.
2: Allez, Mich.
3: En chiffres, ça donne 7 allez. Sur 13.
1: Et oui, c'est pas énorme. Hein. C'est
2: allez, Mimi.
1: À peine plus que 50%.
3: Ah, oui, mais alors là, il y a même mis le bonus.
1: Oui, il y a le bonus, mais le bouchon a un petit peu bougé.
3: Ouais.
1: Mais
3: dans les leurres.
1: Dans les leurres, et d'autant plus que... ce sont deux boules bien placées pour embêter les droitiers.
4: Ah
3: ouais. Oulala, il vient de se rendre compte d'en arriver
1: dans ouais, c'est ça.
4: J'ai même pensé pour le jeu d'en tirer une devant. Celle qui est en face le bouchon. Ah ouais. Moi ça me fait jouer à droite là, mais... Ouais, allez. Vas-y, fais-en une.
1: Il a
4: pas déjouer.
1: Il a pas envie d'aller tra. Aïe, aïe, aïe. Il y va à contre-cœur là, la tra. Il a pas envie d'aller tirer. Il me semble avoir entendu, c'est pas le jeu.
4: Allez, essaie d'en pousser une déjà, après on verra. Allez, à toi.
5: Allez.
1: Un tireur qui va tirer à contre-cœur.
3: Est un homme qui aime travailler.
4: Il a tiré.
3: Le petit recul.
1: Ouais, ouais, il, bien, super bien, il tire très très bien cette boule.
4: Ah,
1: mais...
4: Je peux jouer avec peut-être hein, maintenant.
6: Ouais.
4: Oh oui. Ils ont encore trois boules. Hein. Ils ont trois boules encore.
1: Il fait léger recul. Dommage, s'il n'avait pas bougé, il aurait fait jouer une boule.
4: Bien tiré, Ratra.
1: Bon, après, même quand on va tirer à contre-cœur, c'est sûr que quand on tape, c'est toujours bien joué. Hein, mais maintenant, il va falloir faire quelque chose pour Philippe Suchot. Il va falloir jouer la boule, rentrer par deux.
3: Assumer jusqu'au bout la décision.
1: Ouais, c'est ça.
3: Amener son tireur à travailler et c'est
1: il l'a
3: bien fait.
1: Il a très bien fait parce que non seulement il prend le point, mais en plus il laisse allez, sa boule plein jeu.
5: Allez.
4: Bon, moi, elle a pas explosé, elle est toujours là, la mienne.
0: Encore pour moi, si tu peux.

0: Oh, j'ai mis un coup de talus.
1: On l'a vu à la sortie de Max, c'était pas droit directement. Il l'a pas sorti du bout des doigts.
0: Non, mais si je.
1: Ouais.
2: Quoi?
1: Il a sorti sur le côté de la main.
0: Je vais sa boule.
3: Non, mais ça me déconne.
0: Tu joues en la nôtre?
4: Oui, te gêne pas. Hein. Tout faire, même si tu prends la sienne, tout faire bête, bête, bête.
0: C'est nul, c'est nul. Allez, Clarisse, fais-le pour moi. Oh là là, dommage, tu peux faire un petit effort. Si je la tire bien, celle-là, je peux encore rapprocher.
1: On voit le geste de, le geste de Clarisse avec son chiffon qui essuie la boule et qui essuie sa main. On voit Johan, lui, voilà, qui a plus tendance en général à souffler dans la main. Bah, le but, c'est tout simplement d'enlever la transpiration, de venir sécher la main pour avoir de la croche au niveau de la boule.
5: Je suis quoi?
1: En général, quand on joue dans
6: l'autre,
1: ouais.
6: Pardon.
1: Non, quand on joue dans le sable, on a parfois les boules qui sont trop sableuses. Du coup, on aime bien avoir un chiffon un petit peu humide pour avoir de la croche. Et paradoxalement, quand il y a trop de chaleur, trop de soleil et trop de transpiration naturellement dans les mains,
0: avec les rochers qu'il y a dedans, comme...
1: et ben on cherche à sécher cette transpiration.
0: Je suis obligé de jouer avec, moi. Si je relâche, je force un peu.
1: Ouais, alors là, il y a l'option.
0: Droit au jeu. Si je le fais bien, je peux rentrer, je peux la monter.
4: Ouais, du bon, parce que ça va pas te...
0: Je sais pas.
1: Quand il arrive, il faut jouer à droite, il faut pas jouer dans les boules de
0: chaud. Parce qu'en
4: faisant ça, pour gagner le temps, c'est dur.
0: Si j'ai le bonheur, c'est ça. Oui.
4: Ouais, c'est ton idée. C'est pas moi qui l'ai.
0: Tout ce que j'ai essayé, ça marche pas. Donc.
1: C'est ça. S'il passe par la droite, il peut gagner le point. Et s'il vient frapper fort dans ces deux boules, il peut monter une boule au bouchon. Mais il faut surtout pas jouer à gauche.
6: Ouais, il a envoyé de la force. C'était exactement pour ça.
1: Il a tout sauté.
6: Deuxième option que tu nous as raconté.
1: Et Johan Cousin qui a dit tout ce que je veux faire, je le réussis pas.
6: On a eu une éclatante preuve.
1: Dans l'idée, c'était ça, mais dans la pratique, pas trop de réussite sur ce coup.
0: Ouais. Je suis un peu.
5: Allez.
6: Cette main convoque à ma mémoire les premières mains de cette demi-finale où cette équipe de Seine-Maritime semblait à l'aise. Il ne concluait pas et Philippe Suchot, qui n'aime rien d'autre que l'odeur du sang.
7: Allez, bah, je suis pareil.
6: Va offrir le leadership à son équipe.
7: Ah, attends, essaye de mettre celui-là encore.
6: Il permettra Andrea Malantani de confirmer ça. C'est la cerise sur le gâteau.
0: Mais moi, si je tire bien un coup.
7: Allez, essaye de le mettre encore.
0: Pareil, hein, t'as manqué, moi je peux tirer aussi.
7: Ah, bah tu peux, hein, c'est peu, hein, tout en jouant un petit peu là, peut-être un peu plus sur la gauche.
1: Ouais, voilà, prendre de la marge de sécurité.
7: Allez, essaye de le mettre, tu peux le mettre.
1: Ne pas prendre le risque en fait, parce que même s'il la joue correctement, s'il vient mal tomber, il peut taper dans les boules, alors qu'en prenant un petit peu plus de marge, même en tombant mal, bah, il n'y aurait pas de conséquences finalement.
6: La zone est safe et il y passe lui aussi. Une sacrée mène de 3 points pour le Puy de Dôme qui mène à nouveau. Superbe mano à mano sur la chaîne L'Équipe. 10 à 8 en faveur d'Arlan.
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12: Allez Axel, on continue. Putain, la première.
13: La 9e mène avec Axel Suchot à la manœuvre. Peut mieux faire.
14: Non mais là c'est terrible parce que la boule elle l'a bien joué, elle a joué dans une zone propre.
12: Non, mais joue normal, arrête de prendre la tête.
15: Qu'est-ce que je fais là ? Je suis trop près.
12: Non, c'est que vas-y, il manque peut-être un petit peu de hauteur.
15: Ah oui.
12: Voilà, c'est tout.
15: Ça me saoule.
12: Voilà, parce que t'as la distance.
15: J'en ai pas.
14: Je suis pas sûr qu'elle manque de hauteur, celle-là, je pense qu'elle est juste mal tombée. Parce qu'en sortie de main, elle me semblait quand même bien jouée. On va pas vous mentir, on commente juste derrière les joueurs là.
13: On a cette chance.
14: Donc on voit directement la sortie.
12: Allez,
14: de
12: t'as laissé un peu de place.
14: C'est pareil que celle de Clarisse, hein, qui est bien jouée aussi, mal accusée au rebond.
12: Allez, tranquillou, Axel. Allez, là.
13: 7,50 m, on rappelle que le but doit être joué d'une distance comprise
12: bien joué.
13: Entre 6 et 10 mètres.
12: C'est passé. Ça a été bien joué.
15: Oh là là, je
12: vois pas. T'en penses ? si tu frappes déjà celle-là, après on a 3 pour en pousser une. Il y a 10 à 8. Parce qu'il y en a qui jouent à pointer pour le carreau, on fait quoi?
14: Oui.
12: Moi je tirerai la tienne.
14: Il va tirer pour ne pas perdre Philippe Huchot.
12: Allez.
14: Ça permettrait de ne pas perdre, de casser des points et puis simplement de faire jouer des boules adverses aussi. On ne sait jamais, il peut se perdre aussi ce point, c'est pas interdit. Parce que comme il dit, si on vient de gagner, on prend carreau, il y a deux points en face, deux points d'avance, on fait quoi?
12: Allez, pousse.
14: Là par contre il y a le feu à la maison. Il y a le fuego en la casa. Et là on sait pas vraiment quoi faire. Là on sait pas si on pointe, si on
12: la
14: continue
12: tienne.
14: À tirer.
12: J'en ai deux pour en pousser une, il y a 10 à 8.
14: Le problème c'est que 5, en tirant.
12: Tu veux que je pense.
14: Il faut la tirer pour qu'elle sorte.
12: Je pointe la mienne. De toute façon on en a deux après pour en taper. Allez, là je pointe la mienne. Allez non mais je vais pointer. Allez, j'essaie de lui dans le bouchon.
14: C'est pas ridicule non plus de pointer, on a vu que Michel Loi est pas en grande forme au tir sur cette partie, il a le droit d'en rater une aussi. Hein.
16: Oui, puis la Seine-Maritime a que 8.
14: Oui, c'est ça.
16: Il faut en faire 5 sur la main. Hein.
14: Exactement.
15: Yeah.
14: Par contre, il est en démonstration aussi, Philippe Huchot, sur la partie au point. Il a été impérial.
13: Donc, global, hein, si on mixe les tirs de Johan Cousin et de Michel Loi, on est à 11 sur 20 cumulés au tir. Donc, voilà, hein, c'est aussi en connaissant l'état des forces en présence de l'autre côté que Philippe Huchot fait ce choix.
14: Même en étant sur 20, au final, t'es 8 à 10 et tu peux faire une grosse main ici.
15: Pas possible.
14: Comme quoi, la pétanque, parfois, tu passes un peu à côté, mais si t'es toujours vivant, bah, tu peux gagner à tout moment.
17: Ouais. Bravo!
18: Celle-là, si mon onomatopée était longue, c'est qu'effectivement on est dans l'axe et que dès la sortie de main, on sait qu'elle va faire du bruit. Fracasseur, Michel Loire.
14: Ouais, et là c'est embêtant. Là, il y a gros mal de tête dans la tête de Philippe Huchot.
12: On s'est pas donné de joker, mais maintenant il faut y aller. Ouais. T'as pas le choix. Ouais, faut tirer.
14: Ouais. Allez, si on devait écrire un film façon Christopher Nolan, il s'appellerait Tempête sous un crâne, hein, pour le coup.
12: Allez. Pousse ça là, j'essaie de pousser l'eau. Allez, viens.
14: Ouais, mais il a pas assez fait courir, hein, celle-là. C'est un tir pour rien, j'ai envie de dire. C'est beaucoup, mais au plus les boules passent et au plus on est en train de se dire que 5 points c'est pas énorme.
12: Arrêtez, hein, je vais les obliger à tirer deux fois. Ouais, je sais. Bah, au moins. Essayer de le gagner encore.
15: Allez, papa.
13: Déjà la dernière boule pour cette formation de la pétanque arlangoise.
14: Il faut pas mal tomber. Très très bien joué, encore une fois.
19: Allez, rappelle-toi.
14: Et bien maintenant, on va croiser les doigts pour la formation d'Arlan.
13: Ah oui, les doigts sont libres. Effectivement, il n'y a plus de boule.
14: Oui, oui.
12: On n'est pas bien parce que si il fait carreau, il a tapé gagné.
15: Arrête.
19: Ah, il y a encore.
12: Ah oui, mais c'est la vérité.
15: Je me saoule, j'ai pas joué une boule, papa.
12: Il aurait fallu que Bartra frappe la première. Mais c'est bien.
18: Ouais. Contre derrière, mais ce carreau, encore un.
12: Qui met les trois.
18: Pour Michel Loi.
15: J'ai pas joué de la partie.
12: On fait un coup sur deux, Axel. C'est moi qui fais pas le break là. Si moi je fais le break là, on est 8 ou 9 à 3. Oui. Pareil.
14: Il a aussi raison, Philippe Huchot.
13: 9 à 3 était envisageable, il est devenu 7 à 5.
14: Oui, mais c'est surtout la bonne mentalité à la pétanque, c'est que parfois prendre les torts sur soi, ça permet aussi de libérer la pression sur les coéquipiers, et si la partie n'est pas finie à la fin de la main, ça peut faire du bien.
12: Après, même si elle le perd, il a qu'à regagner.
13: Il faut mettre les 3.
14: Oui, mais elle n'a pas perdu.
13: Exactement. Et c'est à Johan Cousin d'endosser l'habit de lumière à nouveau.
14: Oui, mais c'est un Johan Cousin double face hein, sur la partie.
13: Ah, c'est vrai.
14: Capable du meilleur, mais capable d'en noyer une complètement aussi.
12: Il aurait dû retirer. S'il frappe chez deux mots pour pas perdre.
14: Beaucoup de références cinématographiques dans cette partie.
13: Et ce moment est arrivé.
14: Est-ce qu'on peut appeler ça une boule de match?
13: On va l'appeler boule de match. Concentration et Cousin taille grand frère pour aller amener ce club dont il est une des chevilles ouvrières, Gonfreville-Lorcher, en finale du championnat de France de triplette mixte. Johan Cousin, Michel Lois, Clarisse Duménil qui s'impose et met fin à l'odyssée familiale des Suchots qui s'incline relativement logiquement dans cette demi-finale. Quentin, ils ont su remporter les mènes importantes et faire preuve de sang-froid dans le money time.
14: Et beaucoup de sang-froid parce que c'était une partie difficile. Là, Tra et Philippe Suchot ont fait gros jeu. Malheureusement, voilà, il y a eu peut-être cette mène pivot, j'ai envie de dire, avec Philippe Suchot qui manque double, ce qui aurait pu faire à la fois mal à la tête à l'équipe adverse, mais aussi leur faire beaucoup de bien à eux et libérer un petit peu de pression sur leur équipe. Ils étaient devant avant cette dernière mène, mais voilà, ça arrive à la pétanque de passer à travers. Et quand en face, ça fait le plein et que Michel Lois retrouve son meilleur niveau au meilleur des moments, et ben voilà, ça fait 13 à 10. Et ça fait Michel Lois, Johan Cousin et Clarisse Duménil en finale. Voilà, photo de famille habituelle, j'ai envie de dire, ces derniers temps.
13: Oui, effectivement. Clarisse Duménil qui s'invite à ce casting des grandes heures, des grands jours, des grands moments pour cette formation dont on va d'ailleurs pouvoir recueillir les premiers mots après cette qualification pour la finale. Les champions de France doublettes en 2024 du côté de Saint-Yrieix qui vont être interviewés par notre Laurent Cos national, Johan Cousin, Clarisse Duménil et Michel Lois. Ça y est, qui a retrouvé le sourire peut-être en voyant notre kid de Chusclan dans le Gard, Laurent Cos. Tu es avec
19: Clarisse,
13: les premiers qualifiés pour cette finale du championnat de France de triplette mix. Laurent, on t'écoute.
19: Effectivement, avec le sourire de Clarisse, jouer un premier championnat de France, je te vois encore toute tremblante, jouer un premier championnat de France et arriver en finale, c'est quoi? Ça fait quoi?
20: Rien du tout.
21: C'est un bonheur.
19: J'ai fait pleurer tout à l'heure Philippe Suchot, maintenant c'est à Clarisse Duménil.
21: Non, c'est... Il n'y a pas que moi, mais non, c'est un plaisir de jouer avec eux et c'est incroyable d'être là.
19: Johan, c'est en ce moment, j'en disais, la période de Johan Cousin. C'est vrai que tout réussit, même s'il y avait quelques pierres qui étaient contre toi sur ce terrain.
22: Ouais, c'est vrai que même en jouant des fois moyennement, on arrive toujours un peu à s'en sortir et peut-être à jouer les bonnes boules quand il faut au bon moment. Et il faut profiter. Bon, pour l'instant, ça nous sourit encore. On a fait un super championnat de France. On a fait une mauvaise partie pour l'instant en championnat de France. C'est peut-être... C'est arrivé au bon moment, on va dire. Et maintenant, la finale, on va essayer de se faire plaisir.
19: Ça va être que du bonheur. Mimi, on t'a senti un petit peu frustré dans cette partie.
23: Un peu comme je pense que Philippe, parce que je les ai ratés sur deux mènes. On sait comment que c'est. Si Philippe fait du Philippe, on va se retrouver 4 à 12 alors qu'on est... On a deux mènes potentiellement de 5 ou 6. Après, ils auraient tiré le bouchon, à mon avis, ils l'auraient frappé ou manqué. Mais... Donc, j'ai joué, fait une sur deux. En plus, bon, malheureusement, c'est vrai que la Fifi, elle a souvent joué une sur deux. Donc, moi, si je pouvais bloquer les mènes, et toujours j'en manquais une. Donc bon, après c'est vrai que c'est pas facile parce que cela, ça m'aurait fait tellement plaisir pour eux aussi, tu vois. Mais bon.
19: Ça c'est beau. Hein. Et puis il y a une chose aussi qu'il faut souligner, c'est que ça va être ta 15e finale de championnat de France, mais dans 6 catégories différentes désormais. Tu rejoins Dylan Rocher et Henri Lacroix, alors peut-être que si Dylan se qualifie en finale, ça fera sa 7e, mais c'est quelque chose d'énorme.
23: Bah, c'est en tout cas la première fois qu'on y participe, parce qu'on n'avait jamais fait les championnats, même quand on a joué avec Lyon, on ne l'avait pas fait dans la Seine-Maritime. J'ai fait le doublette mixte avec Carole, qui était enceinte de 8 mois, donc du coup, elle nous a dit « je ne serais pas sûr d'avoir accouché ». Donc au départ, c'est pour ça que c'est une belle aventure. À la sortie, forcément, on demande à Clarisse, parce que c'était notre joueuse aussi de Coupe de France. On se qualifie, on est en finale. Qu'est-ce que tu veux de plus ?
19: À moi ? Rien de plus.
23: Je un petit coucou à ma femme qui est en Haïti, parce que sinon, on va m'insulter.
19: Miss Haïti, on la salue. Ils sont les premiers qualifiés donc pour la finale de ces championnats de France. La Seine-Maritime, Clarisse Duménil, Johan Cousin et Michel Loi.
0: Oui.
19: Ah tiens, on va avoir Philippe Suchot qui va nous rejoindre.
0: Bah, pourquoi
19: reste
0: pas
19: là, reste là, Mimi.
0: Avec plaisir, oui. Il y avait cette émotion.
19: Oui, Philippe vient nous rejoindre. Philippe Suchot, Michel Loi, c'est énorme. Philippe, il a manqué pas grand-chose et je t'ai entendu ressasser. Si je tape à cette main, ça change tout.
2: Bah, bien sûr, si je tape déjà la première, bon après je tire à 4. Mais au moins marqué cette main, on marque pas, on aurait fait le trou. Ça faisait 9 à 3, 10 à 3. Après, après la main d'après, on n'a pas marqué, ils sont revenus. Et voilà, je pense que c'est un tournant de partie, quoi. Alors c'est les deux seuls quasiment que j'ai manqué dans cette partie et un coup de la partie. Alors déçu pour Axel, bien sûr.
19: Moi, ouais, t'es quand même dur avec toi, hein, parce que voilà, c'est vrai que t'as fait.
2: C'est différent là, tu joues, on joue.
19: Voilà,
0: c'est ça.
2: Voilà, je suis déçu pour elle.
19: Ouais, c'est sûr que c'est compliqué. Là, tra fin de parcours et il a manqué trois fois rien.
3: Ouais, c'est la pétanque. Il en a manqué pas grand chose, mais bon, Axel, elle est un peu perdue à la demi-finale, mais bon, c'est à nous de l'aider normalement. Si on n'arrive pas à l'aider, ben bon, c'est comme ça. Hein. Elle a à peine commencé la pétanque, c'est normal, la pression, la télé et tout. Mais on n'a pas l'aider non plus. Si bien un bien. Des mois de Fifi, il a attrapé les bonnes parties, la bonne main, ça peut aller quand même. Mais bon, on a fait un bel parcours, voilà.
19: Et on va terminer sur... Tiens, Axel, viens à côté de moi. On va terminer avec Axel. On a Axel d'un côté, on a Clarisse de l'autre côté. Toutes les deux, c'est leur premier championnat de France. Il y a quelque chose qui est sorti, une émotion qui est sortie avec Clarisse, mais il y a une émotion qui est sortie tout à l'heure après le quart de finale. Mais c'est quand même un souvenir extraordinaire de faire une demi-finale devant les caméras de télé avec son papa.
20: Oui, c'est sûr, mais bon. Là, je suis un peu déçue. Hein. J'ai mal joué. J'aurais aimé mieux faire, quoi.
19: Ouais, mais si t'avais eu un papa qui tape les bonnes boules, ça serait pas arrivé, ça.
20: Eh oui.
19: Et ouais. Merci en tout cas à tous les six, parce que vous êtes extraordinaires d'être entourés de championnes et de champions comme ça. C'est un pur bonheur.
0: Et merci à toi, Laurent Cosse, d'avoir recueilli ces tranches de vie avec cette jeunesse d'un côté et cette expérience de l'autre. Il fallait des vainqueurs. Ce sont donc les joueurs de Gonfreville-Lorcher qui vivront cette finale de la 4e édition. Quentin, on vient vivre la suite, évidemment, en ta compagnie. On te souhaite un peu de repos et à très vite pour de nouvelles aventures pétanques, d'accord ?
24: Allez, à très vite en notre compagnie.
0: Ciao.

0: La pétanque, plus nice que jamais, c'est sur les bords de la Riviera à Nice, où l'on parle beaucoup anglais en cette période estivale que les championnats de France de triplette mixte se déroulent. Salut à toutes et à tous, ravi de vous retrouver pour la deuxième demi-finale de ce troisième rendez-vous de la saison. J'espère que ce bilan chiffré ne vous fait pas peur. En tout cas, après le Douaisy pour les triplettes, Ajaccio pour les doublettes mixtes, la mixité est encore à l'œuvre sur la French Riviera avec l'accent bien meilleur de Quentin Mingual pour nous accompagner juste avant le briefing des arbitres. Salut Quentin.
1: Bonjour à tous.
0: Ravi de vous retrouver pour ce nouvel événement pétanque. Mon cher Quentin, et le vous va aussi pour notre homme de terrain, Laurent Cosse, qui nous accompagne. Laurent, alors que le finaliste qui s'imposera affrontera la Seine-Maritime qui s'est qualifiée à l'occasion de la première demi face au Arlan de Philippe Suchot. Match est parti entre légendes et qui a vu eh bien, Michel Loi aux côtés de Johan Cousin et Clarisse Duménil triompher dans cette partie. Une victoire 13 à 10 aux dépens de la formation d'Arlan. Le briefing donc des arbitres, comme si vous y étiez.
2: Ensuite, concernant tout ce qui est donné, c'est pas ça, c'est la bouche comme ça, c'est tout.
3: D'accord. Ensuite, on a le retrait, symbolisé à 11 mètres, hein, le point de repère 11 mètres, il n'y a que d'un côté.
4: Le rouge ?
3: Oui, le rouge. Hein.
2: Donc vous avez
4: 11 mètres en travers, là.
3: Ouais. Et puis, en fin de main, celui qui ramasse le cercle, il efface le marquage. Comme ça, il n'y a pas de
2: problème. Pause de fraîcheur toutes les 4 mains.
3: De 2 minutes.
2: De 2 minutes.
3: Sans entraînement, etc. C'est repos complet. Et on reprend tout de suite la compétition sans jeter de boule.
2: Et toute faute est sanctionnée. Il n'y a pas de rappel du règlement.
0: Voilà. Daniel Massat, arbitre européen, accompagné de Frédéric Delaunay, arbitre international. Vous savez tout conditions réglementaires. Les conditions maintenant de jeu, elles vous sont rappelées à l'image et par Laurent Cosse. 29 degrés, ça c'est à l'ombre, mon cher Lolo. Toi, pour toi, au soleil, c'est un tout petit peu plus. Salut Laurent.
5: Oui, salut Quentin, salut Maxime, et heureux de vous retrouver. Le mot d'ordre cet après-midi, ça va cogner, je pense, dans tous les sens du terme, parce qu'il fait très chaud, franchement. C'est vrai que les joueurs auront bien besoin de leur pause fraîcheur toutes les 4 semaines. Et puis ça va cogner, parce qu'on a des artilleurs de tous les côtés. Les conditions, je ne vais pas dire sont idéales, parce qu'il fait très chaud, mais en ce qui concerne le terrain, oui, c'est un beau terrain de pétanque. Il va falloir être très attentif à l'endroit où on envoie la boule. Il va falloir être très attentif quand on va tirer également, parce qu'il faut être vraiment dans la boule. Donc du spectacle qui va nous être proposé, je pense, cet après-midi.
0: Les acteurs que vous voyez avant cette demi-finale, une formation attendue. Quentin, évidemment, cette équipe qui arbore un maillot bleu roi issu de la région PACA, mais plus précisément du Fréjus International Pétanque. Catherine Jeanroy, la locale, la niçoise, Dylan Rocher, Diego Rizzi, qu'on ne présente plus, face à une équipe des Hauts-de-France, forcément un petit peu moins connue, mais qui a fait une razzia dans le tableau depuis deux jours.
6: Ouais, une razzia, comme tu l'as dit. Ils ont sorti quand même beaucoup de belles équipes, notamment en quart de finale où il y a eu l'équipe avec Sario, Michael Bonetto ainsi que sa compagne. Donc c'était une équipe qui, je pense, sur le papier était favorite, et pourtant ils s'en sont sortis. Ils sont revenus un petit peu d'entre les morts au fil de ce parcours. On nous a raconté plusieurs anecdotes, tu auras l'occasion de les évoquer, mais notamment Caroline qui précisait que à 11 à 11 dans une partie, l'équipe adverse a manqué quadruple à la gagne, et finalement ils ont gagné, les voilà en demi-finale pour tenter de remporter un type de champion de France. Donc voilà, ils reviennent vraiment de nulle part, ils ont sorti des grosses équipes, donc finalement rien à perdre, et c'est là où les adversaires sont le plus dangereux.
0: Et juste pour te compléter, c'était en 16e de finale face aux Girondins, trois membres ou anciens membres des collectifs France, Toria Taïro, Moïse Elfried, Flavien Sauvage, qui manque quadruple à la gagne,
2: se faufile, 9 mètres
0: et 82. Voici donc maintenant dans le dernier carré pour avancer, pour aller chercher ce paletot de champion de France au bout du chemin de deux jours de compétition caniculaire. Des conditions que connaît parfaitement la dame qui va engager cette demi-finale, Catherine Jeanroy, la native de Nice.
6: Et Catherine qui envoie les boules, hein, donc on va la voir, voilà, elle envoie les boules très très haut. Et elle pointe très bien. J'ai regardé hier toute la journée les parties qui étaient diffusées notamment sur internet. Et forcément cette équipe était peut-être l'équipe la plus suivie, la plus diffusée. Et Catherine en une grosse journée de compétition, je ne l'ai pas vu jeter beaucoup de boules sincèrement. Elle a été impressionnante, elle envoie les boules. Alors comme l'a précisé Lolo tout à l'heure, on a un terrain avec beaucoup de cailloux, mais il y a aussi du sable dessous. Donc ça veut dire que quand on porte les boules, si on trouve une donnée un peu propre, et ben on arrive à faire gros jeu au point.
0: Ces terrains qui à l'année sont utilisés par les cousins de la Lyonnaise. 0 sur 2 pour Kevin Delahaye. On va vous présenter évidemment un peu plus par le menu ces joueurs qui représentent la SPTT Amiens et les Hauts-de-France. Ils sont passés par la Ligue eux aussi pour se qualifier. Kevin Delahaye, amiénois de souche, qui a seulement commencé les compétitions il y a 6 ans. C'est sa troisième participation à un championnat de France.
6: Alors autant la première n'est pas bien tirée, il n'est pas droit, mais autant la deuxième, il devait se voir autre chose en l'air. Il a sauté au fil. Et là, directement, on va devoir pointer, on va devoir serrer le jeu à 4 reprises, hein, j'ai l'impression, avec Caroline qui, elle, est envoyée dans le rond.
0: Caroline Baudouin, 35 printemps.
6: Alors, elle a levé la boule, mais on a vu, hein, première main, ça a été déjà mesuré parce qu'on joue très loin. Donc, pour lever la boule, il faut avoir une donnée plus longue, tout simplement. C'est ce qu'elle est en train de dire. C'est ce qu'elle est en train de montrer, en tout cas, avec son pied.
7: Il y a un peu fait de chemin quand même.
6: Et il va falloir envoyer la même et peut-être un mètre plus long pour y aller. Mais le problème, c'est qu'en jouant plus long, on a tendance à plus forcer, donc à moins serrer les boules et à les perdre un peu plus. Et là, il y a toute la difficulté de venir lever les boules à quasiment 10 mètres.
7: Elle a pas fait de chemin, celle-là. Franchement.
0: Ouais. Caroline Valenciennoise de naissance qui a connu un premier championnat de France beaucoup plus près de la maison. Moi, puisqu'elle était qualifiée aussi en triplette féminine. Triplettes qui se sont déroulées à Douai.
7: Tu te colles, c'est pas mal, on verra. Écoute, c'est la première main. Allez, Thierry. Allez, essaye de bien jouer. Allez, rattrape-nous un peu, va. Allez, Thierry.
0: C'est donc le troisième joueur de cette triplette mixte, pas le moins connu, Thierry Fouillard. Comme j'ai deux supporters de l'OM dans ma triplette de commentateurs, je dirais que c'est à jamais le premier, puisqu'il fait partie de la triplette qui a remporté le premier titre de l'histoire des champions de France triplette mixte. C'était déjà avec la Somme, puisque Thierry est
7: Allez Thierry, mets celle-là, on verra après. Allez Thierry,
0: 2023.
7: Allez, essaye.
0: Avec Laurence Morotti et Alexis Pinault.
7: Bravo, super, bien Thierry.
6: Alors là, il a fait quelque chose en devant de boule. Autant la première ne va pas servir à grand chose parce que elle est derrière, elle est longue. Et il fallait impérativement mettre une boule dans le jeu. Mais là, quand il fait devant de boule, ça peut sauver mine de rien la donne. Parce que même si en face on a 5 boules, même si Dylan venait à frapper à la première, il peut y avoir que la sienne qui part. Derrière, il y a deux bons points à défendre, deux bons points à attaquer. On peut se retrouver à tirer 3 fois, suffit de manquer une fois. Et finalement, même dans une main avec 5 boules, on peut être embêté. Donc. On va voir la première frappe de Diane Rocher.
0: T'es un sacré storyteller.
6: Merci.
0: Parce qu'on oublierait presque que Paca a 5 boules en main avec toi.
6: Là, j'étais en train presque de raconter qu'ils étaient dans la sauce avec 5 boules en main.
0: Mais bon, il y a Diane Rocher.
6: Et il a cassé les deux. Voilà.
0: Donc, exactement.
6: Là, il a fait une grosse partie du travail. Et maintenant, il faut retirer.
0: Il sort d'une finale dans une compétition privée, les Masters, où il a tourné. Donc il y a 72 heures avant ces championnats de France à 86% de moyenne au tir.
6: Ouais, c'est correct.
0: Voilà.
6: C'est correct, c'est ce que je fais quand je suis pas en forme.
0: Oui. Dans ton lit donc.
6: Ouais, exactement, la nuit quand je dors.
8: La sienne à Dylan, elle est où là-bas?
0: Ah, en revanche.
6: Elle fait casquette. Il en a peut-être sorti une, donc j'ai l'impression qu'elle est quand même sur le fil. Ah, elle est dehors, visiblement.
9: Pas fait.
6: Elle est dehors, donc il a quand même fait un petit quelque chose. Parce qu'il a enlevé le deuxième meilleur point.
7: Debout,
8: on est tranquille.
7: Ah, mon Diego. Oh, c'est horrible. Oh,
6: Diego qui va qui va essayer de tirer. Et s'il arrive à cadrer, ils vont peut-être en faire deux. Donc finalement, tu vois, même 5 boules en main, tu fais pas pour autant une grosse main, alors que Dylan avait frappé.
9: Ah, Diego.
6: C'est sûr. Et pour le moment, c'est pas fait encore.
0: Et elle est poussée dehors par Diego Rizzi, italien certes, mais qui a déjà obtenu un paletot de champion de France. C'était avec Dylan Rocher, quelques mois après le début de leur collaboration et de l'arrivée donc à Fréjus de Diego Rizzi, 45 fois champion d'Italie, à 30 ans, excusez du peu.
6: À croire qu'en Italie on joue pas au boule, alors que si, justement, on joue au boule en Italie.
0: La boccia.
9: Allez.
0: Alors, 2 sur 2 pour Monsieur Rizzi, El Mister.
6: Ça c'est important, hein, ce qu'il vient de faire là, Diego Rizzi. Parce que finalement on va faire la belle main d'entrée. Ce qui n'était pas gagné il y a encore, encore 5 minutes.
8: Je vais la jouer comme il faut.
9: Mais non, c'est à nous.
8: C'est à nous.
0: Oui. Ouais, Catherine, faut la mettre en jeu celle-là. Celle-là.
6: À ses pieds, ça suffit.
0: Et voilà, cette boule de rajout qui marque comme une massue cette première main de 5 en faveur de l'équipe du FIP, le Fréjus International Pétanque, idéalement lancé dans cette demi-finale.
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7: Je pensais pas en prendre 5 après ces tirs. Ouais, c'est ça. Puis elle est sortie tout juste.
8: Ah, c'était toi qui as pris le ballon.
9: C'est parce que France s'est donc imposé en quart de finale face à la formation de Bron et de ses deux membres du collectif France, hein, Michael Bonetto et Christophe Sario, tu l'as dit, accompagné de Marine Bonetto. Ils ont dominé une autre équipe du comité départemental du Rhône, formation de Vaux-en-Velin en 32e. Nadège Bossion-Prota, Christian Driancéno, Donovan Lamberger, excusez du peu. On a parlé des Girondins aussi, qu'ils ont mis à leur tableau de chasse. C'est encore de très gros CV qu'ils doivent affronter. Ouais, superbe. À commencer par Catherine Jean-Rouin, hein, qui depuis quelques années est hyper régulière. On l'avait un petit peu perdu de vue en France parce que tout simplement elle était licenciée en Italie. Elle y a obtenu d'ailleurs 6 titres nationaux. Elle jouait dans le même club que Diego Rizzi. C'est Jean Cazal, le directeur sportif du Fréjus International Pétanque, alors que ça continue à être dur pour Monsieur Delahaye. Et bien qui Jean Cazal a contacté Catherine, voulait qu'une triplette mixte existe au club et puisse aller rafler un titre, évidemment, tu m'étonnes. Et il a pensé à elle par sa régularité, puis son menace, parce qu'il faut tenir en termes de caractère avec ses champions à côté. Hein.
10: Bien sûr, et après il faut pas oublier aussi la proximité géographique, hein, elle qui est niçoise. On sait qu'on est à côté de l'Italie aussi, donc c'est une possibilité. C'est peut-être plus facile pour quelqu'un de Nice que de quelqu'un qui est de Valenciennes ou d'Amiens, par exemple, d'aller jouer régulièrement en Italie. Mais en tout cas, le choix était bon, puisqu'elle a décroché énormément de titres. Et ça a été un choix payant. Et la voilà qui revient pour chercher un titre de championne de France, désormais, aux côtés des deux champions.
7: Et que je suis forte.
10: Et hier, d'ailleurs, elle a évoqué cette petite pression au micro de Lolo. Quand tu lui as posé la question après une victoire, elle évoquait que c'était toujours un peu de pression d'évoluer avec Dylan et Diego parce qu'ils sont au courant qu'ils sont observés par tout le monde et qu'ils n'ont pas le droit de perdre.
7: J'ai le jeu pour moi, j'ai la boule, j'ai le bouchon.
9: Plus ce fameux appel qu'on comptait jouer tout à l'heure, que au moment de se retrouver dans ses terrains et à domicile. Là, elle a l'air d'évoluer dans son élément, l'ancienne Ducasse de Nice.
11: Et en plus, elle a toute la famille qui est venue pour la supporter, donc c'est vrai que ça fait un soutien moral supplémentaire.
10: Dis-nous, Yson, que si jamais on parle mal pendant la partie, Lolo...
11: Juste à votre gauche.
10: Alors on va faire très attention. On va faire très attention au poste de commentateur.
9: On salue notre équipe éditoriale aussi à Paris, notamment Mathias Duché, qui connaît très bien Catherine et son food truck.
7: Je pense les deux, ils ont roulé.
9: Mitonné.
7: Je n'ai pas corrigé... Bien Kevin, super.
10: Cette petite frappe va lui faire du bien, lui qui a manqué double à la première main. Il est venu chiquer à sa première frappe ici. Et là, il vient faire jouer des boules, c'est aussi bon pour la confiance. On sait que les tireurs, évidemment, ça demande beaucoup d'énergie, beaucoup de régularité. Mais
12: Cathy, encore une. voilà, beaucoup de confiance aussi, c'est important.
13: Pierre Morel, il a perdu 30 kilos.
12: Surtout au moment de jouer, parce que ça aussi ça compte. Allez, hein, quand tu joues une demi, un championnat dont tu n'as pas d'expérience et que tu joues Rocher-Rizy, bah, naturellement, il y a peut-être des conditions psychologiques un peu différentes de celles qu'on peut avoir habituellement.
9: Bravo. Oh, parfait, encore une fois. Pour Cathy Jean-Roy, on a parlé de cet épisode italien. Avant cela, elle avait déjà atteint les demi-finales d'un championnat de France. C'était en doublette en 1993, aux côtés de Manuel Calcagno.
7: Ils sont encore là-bas. Allez Thierry, ça y est, encore de colmater.
12: On a l'impression que le terrain est fait pour elle, vraiment. Parce que elle lève les boules de manière nature, elle n'a aucun
7: Thierry.
12: Problème à les porter un petit peu plus loin.
7: Allez, essaye.
9: Et puis vous parliez tous les deux là, du soutien du public, j'ai quand même l'impression que c'est comme les soigneurs d'une équipe du Tour de France cycliste. Hein. Elle veut une bouteille d'eau, elle l'obtient, elle dit que tout va bien. Ou s'il y avait une piste à dire, c'est sur comment, c'est impressionnant.
12: Est-ce qu'elle fait des bidons collés ou des boules collées peut-être? Comme on peut en voir sur le tour.
9: Et on va revenir au terrain parce que c'est dur quand même pour cette équipe amiennoise.
12: Oui, c'est dur. 0-5 après une main et la deuxième est mal partie aussi. On peut rapidement, au bout de deux mains, se retrouver à 0-8-0-9. On a déjà vu des parties expéditives dans des compétitions, même en demi-finale. On sait que le niveau est énorme. Mais il suffit de passer un peu à travers sur une ou deux mains et en face ils font le plein et tu te retrouves avec une partie où t'es 0-9.
7: Essaye de la faire compter, on verra encore après, écoute. Hein. Allez Thierry, allez, essaye.
12: Alors Thierry tout à l'heure avait fait le miracle avec le devant de boule.
9: Pas loin de la même. Et ça a explosé.
12: Mais là j'ai l'impression qu'ils vont en prendre une valise parce qu'il y a des boules d'appui derrière. Hein. Donc il n'y a rien qui gêne Diego et Dylan. Le seul truc qui peut les gêner, c'est d'attraper le bouchon.
13: Là, c'est OK. Là aussi, c'est loin.
12: Alors oui, il faut préciser quand même que les données pour Dylan et pour Diego ne sont pas les mêmes.
13: Dans les tours, peut-être que ça fait le bien.
7: Oui. Tu peux bien la lever.
9: Il y a le gaucher.
12: Voilà, et puis surtout, Dylan, lui, il lève très très haut, alors que Diego, lui, a tendance plus à jouer en demi-portée. Il va trouver une zone un peu propre, sans trop la monter. Et laisser un peu plus filer la boule que Dylan qui va chercher à jouer plus loin. Celle-là, il a monté pour le coup.
7: Ouais, non, tu veux que tirer le chauffeur.
14: C'est celle-là qui te l'envoie là-bas.
7: Moi, je l'aimais pas pour qu'il tire.
9: Éclater un peu à gorge. Sans remettre nécessairement en cause le cœur de la donnée.
12: Par contre, on va trouver le responsable. Ça, c'est déjà une bonne chose. On va trouver ce caillou qui a fait du mal à la boule de Diego.
14: Allez, essaye.
13: Allez, Diego, mets celui-là.
9: Qui évolue quasiment à domicile, à 1h30 de Bordighera, où il est né, où il vit. Sa compagne, d'ailleurs, est dans ce carré d'honneur. Autour.
12: Oh là là. Je suis étonné de le voir porter les boules lors du quart de finale. Il jouait et pointait beaucoup en demi-portée, même hier sur la journée après les poules, pendant les poules. Il jouait plutôt en demi.
14: Ah oh, oui.
13: C'est évident, hein. Je t'ai dit que... Tu dis que tu viens la première, après tu gagnes aussi des... Oui, c'est ça. Heidi.
14: C'est le jeu, Didier.
9: Tu fais tourner les épaules comme ça. On sait ce qui va se passer avec Dylan Rocher.
14: Bien, bien. Parfait. Parfait. Très bien.
12: Là, on va pointer.
9: Oui.
12: Mais c'est différent parce que Dylan les lève un petit peu plus haut, un petit peu plus haute les boules.
13: C'est difficile de le toucher.
9: Ouais.
13: Si tu veux, mais ça peut être dangereux. Fais-toi venir, tu
7: montres pas juste, ça s'arrête un peu.
9: Évoluer son jeu.
12: Ah, bien sûr,
9: c'est le sens de l'âge aussi, parfois, mais pointe beaucoup plus régulièrement.
12: Voilà. Dans le propre.
13: Bravo, bien.
12: Dans le propre.
9: Et Monsieur Propre et ses comparses sont en train de se promener pour le moment. 8-0 en deux temps, trois mouvements, deux mains exactement même.
7: Ouais. C'est bon. C'est une marque avant le post-fraîcheur, ce serait bien.
9: Deuxième championnat de France organisé à Nice par la Fédération française de pétanque et de jeux provençal. Le dernier, c'était en 2010. Une équipe niçoise, le Duc, à l'époque, avait triomphé. Il y aura des champions de France, des anciens champions de France, quoi qu'il en soit, de tous bords en finale, puisque Johan Cousin, Michel Lois se sont qualifiés et que nous avons des champions de France dans chacune des deux équipes dans cette deuxième demi-finale. 7,70 m la distance au but pour débuter cette main 3.
12: Elle a mis un coup de main pour faire revenir la boule. On va le voir au ralenti, c'est parfait. Elle a voulu jouer dans sa donnée à tout prix à gauche et pour revenir sur le bouchon il fallait mettre un coup de poignet. Alors on a perdu le poignet, mais Là par contre il y a danger, hein. 0-8, il manquait la première. Il y a 3 zones mauvaises au bure, mais il faut à tout prix faire carreau.
15: Allez Kevin, essaye.
9: Il est sorti heureusement. Il suit, ouais, effectivement, ça va faire du bien aux joueurs de Hauts-de-France. Cette semaine rapidement annulée. Vérification, on est bien entre les 6 et 10 mètres de la part de Di Gorizzi, le champion du monde italien. On rappelle qu'avant distance de 6 mètres et au-delà des 10 mètres, l'adversaire replace à la main le but et choisit la distance qui lui sied mieux, soit au profil des joueurs, soit pour des raisons tactiques évidemment.
12: Bien sûr, si l'adversaire cherche à envoyer le bouchon à tout prix à 10 mètres et qu'il vient se rater, on peut le mettre à 6 mètres, on peut le mettre croisé. Si on joue contre un gaucher, on peut le mettre par exemple le long d'une ligne de perte pour gêner un gaucher. Voilà, il y a plein d'aspects psychologiques. On est sur un trait assez homogène dans l'ensemble, mais si vous faites un concours vers chez vous, qu'il y ait une racine d'arbre en plein milieu, un trou, une flaque, quelque chose comme ça, on peut chercher à jouer avec ça aussi.

0: succès, oui, mais pas autant qu'elle l'espérait, évidemment.
1: Ouais, c'est d'autant plus frustrant que pour le moment, il est en train de passer à côté au tir sur cette... sur cette partie, alors qu'on sait que c'est un vrai canonnier lui pour le coup, hein. Si tu as donné un petit peu le palmarès finalement de leur journée, quand tu sors Sario, Bonetto, du Moïse Elfrick, d'autres joueurs qu'on peut citer les uns après les autres, mais c'est vraiment qu'en face il y a du répondant au tir, et Kevin a répondu au tir, mais malheureusement pour le moment ça ne marche pas.
2: Je te la donne. Même avec la boule de vin, j'aurais rien fait. Quoi, c'est de hauteur, je pense. Non, c'est rien. Mais en mettant la hauteur, je le vois épais, mais en fait, il est pas épais du tout. Après, je rate la belle donne aussi, hein, je tombe là.
3: Allez, Caroline.
2: Ça me gave.
1: Ouais, ça me gave, les premiers éléments de frustration. Parce que Kevin rate, hein, mais c'est vrai qu'en face c'est aussi compliqué de partout, on n'arrive pas à gagner les points, à faire des bons points importants. Et je sais que c'est important.
2: J'ai mis la hauteur, là, cette courte, ça fait quand même.
0: Ouais, cette joueuse qui travaille dans le domaine de l'énergie, il y a un peu d'eau dans le gaz.
1: Qu'est-ce qu'on est en train de faire? Est-ce qu'on réfléchit pas déjà à venir tirer au bouchon?
2: Faut tirer. Je vais pointer. Je vois. On voit après.
1: On va envoyer Kevin pointé.
2: On voit bien. Franchement, si t'envoies, il y va. Elle doit être mal envoyée, les miennes. Allez, Kevin. Allez, on voit bien encore, toi.
0: C'est vrai que c'est difficile d'assumer des choix de tir au but quand on se sent un petit peu engoncé dans sa pétanque.
2: Elle fait du chemin quand même. Elle est pas mal.
0: Bien, Kevin. Surtout que là,
1: le but
0: avec le
1: but
0: dans le coup, c'est quand même. Un petit plus que vient de réussir.
2: Je corrige la hauteur et je suis courte.
1: Alors, est-ce qu'on n'a pas envie de jouer première, juste un petit peu fort dans la boule pour décoller la boule du bouchon
2: la monte un peu plus,
1: plutôt que de venir
2: courte.
1: Tirer.
3: C'est d'attirer bien.
4: Après, on voit. Allez.
0: J'ai l'impression que le rocher était plutôt de ton avis, Quentin.
1: Ouais, je pense. Je pense que c'était une bonne solution.
0: Et oui, le but a suivi, c'était une possibilité, voire même une probabilité. Et cette main annulée ne fait pas l'affaire des joueurs du FIP, évidemment.
2: Elle a le d'entrée. Non ? Bon, on revient.
1: Allez. Alors là, on a voulu l'envoyer un peu loin, mais le bouchon qui s'est enterré.
0: Pause fraîcheur a fait du bien aux joueurs des Hauts-de-France. En tout cas, c'est largement le temps de se lancer maintenant dans cette demi, parce que cette équipe du FIP, qui fait évidemment figure Quentin Mingual d'épouvantail, n'a même pas besoin de surjouer, même de bien jouer pour s'en sortir facilement.
1: Non, et encore que sur la main précédente, on a vu un choix un peu contestable de venir tirer alors que la boule adverse avait embouchonné. Peut-être on aurait pu la décoller, on avait plusieurs boules d'avance, c'était le moyen de pouvoir marquer des points.
2: Non, je vais essayer de le gagner déjà, ce sera pas mal, écoute.
1: Bah voilà, la boule de Katik s'est enterrée net. Elle n'a pas bougé. Non. Caroline qui le prend un petit peu à la dérision, hein, qui dit bon si j'arrive à le gagner déjà.
0: C'est pas qu'elle est dans le jeu.
1: Ben ouais, c'est un peu chiant parce
0: pour
1: que
0: une droitière, bon.
1: Il y a la ligne de

0: À droite, on n'a pas envie d'y aller, et après on peut le gagner largement à gauche, mais pour le faire bon, c'est pas évident, sauf si on porte la boule. Voilà, c'est ce qu'elle va faire. Elle a gagné tranquillement. Il n'est pas bon ce point, mais ça a le mérite de faire jouer.
1: Impression d'avance, il faut que je les envoie plus loin. Là. Je les joue là-bas, je roule, et celle-là, je roule pas.
2: Allez, grande, encore. Allez, Cathy.
0: Cathy qui elle va
1: forcément
2: souffler
1: un
2: petit peu. Ouais, je vais bien jouer là-bas. Allez.
0: Bon, elle n'a pas joué pour le faire bon, elle va jouer simplement pour le gagner.
1: Bon, écoute, je ne saurais pas encore aider Kevin.
2: Bravo.
1: Allez, fais-moi compter.
0: Ça gagne.
1: Allez,
0: et
1: Kevin.
0: Puis là, on va devoir tirer parce que pour aller gagner, là, ça va pas être évident quand même.
2: Ouais. Choisis un peu court pour assurer parce que
1: ça n'est pas une grande différence entre nos deux donnes quand même.
2: Mais bon, faut le
1: bon, le bloquer quand même. Viens Kevin. Entre nos deux donnes, elle a bien bloqué la même quand même. Elle fait 50 de plus.
0: Jigo est en train de regarder parce qu'autour du bouchon il y a quand même beaucoup de zones claires où on peut pas vraiment envoyer.
1: Il y a mon petit Kevin.
0: Il aurait aimé avoir peut-être un petit peu plus de sable à cet endroit là. Du coup, voilà, il va être obligé de jouer un peu plus court mais dans le sable.
3: Si vous suivez son pied, alors en dépit de ce qui a été dit tout à l'heure par Daniel Massad, vous voyez ensuite la direction qu'il veut donner en plus de la donnée qu'il nettoie.
0: Oui, mais il a eu tellement peur de boucher le trou et de se faire engueuler qu'il a pas bouché le trou du coup.
3: Exactement. Mais il est allé quand même.
1: Allez, fais l'effort.
3: Exactement. Là où il ambitionnait.
1: C'est vrai, c'est pas faux.
0: Aïe, aïe, aïe, aïe, aïe, aïe, aïe.
3: Pas eu de réussite là.
0: Ouais, mais. Ah, il a pas le droit à Kevin à 6 mètres de les sauter comme ça, les boules. On sait que c'est un terrain sur lequel on peut pas être court, mais.
1: Ouais, mais c'est pas toi.
3: Sur 3, en moyenne, tirer seulement 3 sur 9, exactement.
1: C'est quand même dingue. C'est toi qui y vas au feu tout le temps, peut-être pas.
0: Ouais.
1: Peut-être pas.
0: Et là, on vient chiquer la boule. Là, il y a danger parce que il y a le point par terre pour les adversaires et on n'a plus que 2 boules en main.
3: C'est le moment où on rappelle que cette équipe du FIP, pour arriver en demi-finale, n'a jamais eu d'adversaire pour passer les 6 points.
0: Là, ça va être dur de dépasser les 6. 0-8, là, c'est une mène de peut-être 3 ou 4 points envisageables.
3: Dominé l'Isère 13 à 6 en quart de finale. Jason Charrière, qui est de Claudie notamment, avec Maëva, Thierry.
1: Essaye de me faire la place. Bon. Allez, Thierry.
4: Secondes.
1: On tire la boule, c'est bien.
4: Hein.
1: Ouais, mais on ne jamais. Allez, Thierry, allez. Allez, sors-le.
0: Essayez de casser des points,
1: petit Thierry.
0: Carreau.
1: On tire en bouchon, tu peux rater la boule. Quoi.
0: Ouais. Là, par contre, on n'a pas cassé de points et on n'a rien fait.
5: Alors, il tirait au bouchon.
3: Ah, il tire au bouchon.
5: Ouais, au départ, ils étaient partis pour tirer la boule. Caroline Baudouin a dit on va tirer à la boule, si on l'enlève, bah, ça fait un point de moins, etc. Et puis au dernier moment, Thierry Fouillard a dit bah, je vais tirer au bouchon.
0: Ok.
5: Voilà, en partant en rond.
1: On est quand même pas bien, on tire la boule, on perd plus. C'est ça qui est dommage.
2: Allez.
1: Puis mélanger là, il y a la ficelle, il y a tout, c'est pas évident.
2: Allez.
3: On est boxeur compté. C'est celui qui manque un peu de lucidité. De...
0: Je sais pas. Je sais pas si c'est le cas, mais je pense pas que ce soit un manque de lucidité. Je pense que c'est aussi un aveu d'impuissance un petit peu. Je vais pas dire un aveu de faiblesse parce que c'est pas le cas, mais un minima d'impuissance. On le voit, ils sont moins bons au tir, ils sont moins bons au point, ils sont moins bons dans tous les domaines hein, depuis le début de la partie.
1: Elle fait 50 et elle fait 1 mètre.
0: Ils sont juste en train de passer à côté parce qu'ils ont eu un grand grand niveau sur ces deux jours. Ça arrive de passer à côté d'une partie, et là c'est ce qu'ils sont en train de vivre.
1: Ils vont y aller de toute façon. Les cadres, on a perdu.
2: Sur la première, on va. Volontiers, Didier.
3: Allez, continue. Jean-Roy qui va appeler de ses voeux un tir sur la première de Dylan Rocher.
0: Ouais, et là par contre, s'il tire derrière, ça peut. Voilà, s'il tire à celle-là,
3: la gagne du encore. Chemin. Oui.
2: Allez, Dylan.
0: Parce que Diego a encore une boule aussi en main. Oh, oh pétard, il fait casquette.
6: Ça va.
3: Un centimètre.
0: Diego qui va retirer, hein, quoi qu'il arrive. Il va essayer d'en faire rentrer deux supplémentaires. Il a 4 au carreau quand même, Diego.
2: Tiens, t'as autre chose là.
6: Allez, essaye de le mettre.
2: Il va passer. Celui-là, il compte, hein, tu peux tirer. Hein. Ouais, c'est jamais.
6: Non, c'est pas. C'est qu'elle embrouille pas le pas.
2: C'est dommage. Hein. Tu fais rentrer un point de plus.
0: Mais il faut rentrer un point de plus, et s'il fait carreau, il en fait 2 de plus.
6: Oui, tu tapes 3, c'est payé là maintenant.
2: Allez,
6: comme si on avait mis les deux. Allez, Diego. Voilà.
3: Eh oui. Ça restera une main qui accomplit la mission destructrice du Fréjus International Pétanque. La victoire n'est pas au bout, mais on serait tenté d'ajouter encore 3 points supplémentaires qui font désormais 11-0. Le public niçois est hébété, et pas que du fait de la chaleur.
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2: Cas de figure réglementaire qu'on évoquait va se présenter. Diego Rizzi qui a lancé ce but au-delà des 10 mètres et qui va être repositionné par les joueurs de la Somme.
3: Je vais mettre un peu là, ouais.
4: Bon, alors là, pour moi, la stratégie à 0-1, c'est d'envoyer à 6 mètres et de tenter une grosse main de tir hein, pour faire la grosse main. De toute façon, à 0-11, il joue moins bien que les autres. Il n'y a pas grand chose à perdre, j'ai envie de dire. Donc, autant tenter une main d'attaque et essayer de recoller un petit peu.
3: Bon, maintenant, on essaie de marquer avant la deuxième post flasher. Okay. On tient 10 post fraîcheurs, ça peut être pas mal, hein, Thierry.
2: Il fait tout pour désacraliser le moment en tout cas. Caroline Baudin.
4: Oui, voilà, je peux dire qu'il n'est pas sacré le moment qu'il est en train de vivre. On a tourné un au tir entre Kevin et Thierry.
2: Thierry qui s'est ajouté il y a quelques mois à cette triplette mixte avec la blessure de Nicolas Collet qui joue normalement dans cette équipe, qui s'est blessé, lui le joueur de foot. Non, quand ça veut pas, ça veut pas.
3: Un tir de vétéran, écoute Titi. Un tir de vétéran. Allez, c'est pas grave. Je l'aurais pas mis si beau, je te jure Thierry. Allez Thierry, essaye de le défendre, va. Allez Thierry. Bien Thierry.
2: Bien rectifié. Celui qui participe à son 30e championnat de France. Concrétisant à l'âge de 58 ans avec un paletot de champion de France obtenu en 2023 à Douai.
5: Allez, fais jouer encore.
3: Il joue plein et la seule place que j'ai eue, je ne l'ai pas prise.
4: Oh, c'est très bien, hein. C'est très bien. Elle serre les boules à merveille, hein. Franchement, à chaque fois elle me coupe le poignet. À la conscience de comment répond le terrain par rapport à sa manière d'envoyer les boules et en serrant les boules avec ce coup de poignet, elle sait très bien qu'elle va limiter le nombre de fois où elle a mal tombé.
2: Remplacé.
4: Et en plus de ça, en faisant le point bon mais pas trop bon, elle a conscience que c'est à 6 mètres. Alors je pense pas que ce soit ultra volontaire d'être restée courte comme ça. Mais même dans le cas où elle prend carreau, c'est pas grave parce que le point se regagne facilement derrière. C'est Diego qui prend le tir du coup. Perdu Dylan, hein. Je crois qu'il a fait un tour de trop.
6: Ça va ? Ouais, je sens.
4: Bon, ça a l'air d'aller.
6: On va prendre le mètre, s'il vous plaît.
2: Ça va, ça doit aller, mais on va quand même faire mesurer.
4: Oui. En tout cas, on le donne pas.
2: Dylan Rocher, 14 fois champion de France chez les seniors.
7: C'est bon pour
2: le dernier. Qui donc en doublette aux côtés de Diego, déjà Diego Rizzi à Quimper. Il y a 3 ans de cela.
7: C'est bon pour 14 et 2 mm. C'est pas difficile. Il est noir.
2: Et effectivement.
7: 3 cm.
8: Plus de 3 cm.
2: 3 cm derrière Dylan Rocher.
4: Ben oui, il est perdu. Hein.
3: Je sais pas. Il est perdu. Je sais pas, ce pas point. Joué, mais je vois clair.
4: On avait un avantage de boule. Mais on ne l'a plus.
6: On est où? Là. C'est tombé dans la donne. Ouais. Ouais. Ouais. Ouais. Ouais.
5: Ouais. Ouais. Je vais mieux, c'est là. Pas mal, hein. C'est déjà rentré.
4: Là par contre,
2: il se l'amène dans la deuxième.
4: Ouais. Ouais, ouais. Là il y en a deux par terre et en face, Kevin a une boule, mais Caroline en a deux.
3: Pour que je tire moi.
4: Et oui, c'est ça. Caroline est en train de dire, il va falloir que je tire moi aussi.
3: Il y a encore une boule pour le bouchon, j'en sais rien, mais. Après, il reste deux boules. Après, tu pousses si j'ai le bonheur de bien pointer deux fois. C'est pas des jouets non plus. Ouais. Allez, tiens. Allez, Kevin.
4: Et après, il a fait carreau à la première.
3: De faire la place. Allez, Kevin.
4: Il a le droit de faire carreau à la deuxième aussi.
5: Allez, encore, mon père.
3: Allez, voilà. Kevin, je vais jouer mes deux. Allez, Kevin. On vient tirer la boule.
4: Je sais pas où on en est au niveau de la cuisson des carottes.
3: Il n'est pas couvert le ciel. Mais non.
2: Mais je crois que t'as répondu.
3: Je vais le sortir.
4: Ouais.
3: Je te jure.
4: Je crois que bientôt.
3: Je vais le sortir.
2: Il y en a une pour le but.
3: Après, une boule, c'était mieux que le bouchon, mais vous êtes pas sympa. Alors, je vais essayer de sortir le bouchon. Non.
2: Allez. T'as d'esprit remarquable. Chez Caroline Bonduin. Baudouin, pardon. J'étais sur une marque de justement de carottes.
3: Oh, je suis courte.
2: Il a bougé. Il va falloir le marquer du reste.
4: Oui, enfin le vrai problème, surtout, il y a deux points par terre et qu'elle a qu'une boule en main. Il y a 13 par terre.
2: Évidemment.
4: Je pense que c'est plus ça le problème actuel plutôt que le fait que le bouchon ne soit pas marqué.
3: J'essaie d'en au point.
2: C'était juste pour signaler qu'elle l'avait quand même fait bouger, tu vois.
4: Voilà, il faut porter la boule, envoyer dedans, et puis espérer de se coller au milieu des deux. Espérer quelque chose, de toute façon. Parfait.
2: Ah oui.
4: C'est ce qu'il fallait faire, mais est-ce qu'elle l'a gagné sur un?
2: Oui.
4: Et c'est ce qu'il fallait faire au milieu des deux.
2: Exactement, devant la deuxième.
3: Ça, j'aurais pu le chiquer, hein. Je tire pas assez fort. Allez, go.
2: Gagner quelques petites fractions de pourcentage de survie. Mais Diego Ridi les enterre avec ce premier tir, vainqueur de l'extraterrestre italien de Dylan Rocher et de Cathy Jeanroy qui s'impose sans coup férir dans cette demi-finale. Une Fanny tout simplement, 13-0 sur les Hauts-de-France. Les trains n'arrivent pas toujours à l'heure à la pétanque, mais là les favoris ont été impressionnants face à une équipe. Kanto, qui tu l'as dit, est passé à côté. Et c'est pas grave, ça arrive dans deux jours de pétanque qui ont été royaux pour eux.
4: Oui, c'est ça, ils sont juste passés à côté. On a vu Kevin très mal débuter au tir, on a vu que Caroline n'a pas eu d'impact non plus au point. On a pensé que Thierry, avec deux ou trois miracles, pouvait maintenir la partie, mais même quand il arrive à faire devant de boule à la première main, ils en ont quand même pris 5, et à ce moment-là, je pense qu'on a vite compris la direction qu'allait prendre cette partie.
2: Effectivement, on a eu un coup d'éclat de la part de Diego Rizzi pour finir avec ce tir qui est une routine pour lui, mais plus généralement, c'est une formation de Fréjus qui a été à la hauteur de son talent et de ses ambitions
8: pour atteindre une nouvelle finale de championnat de France pour Dylan Rocher et Diego Rizzi. Ce sera une première pour Cathy Jeanroy qui a été elle aussi à son affaire durant cette demi-finale. Ce sont trois personnes tout sourire, voire même en train de blaguer à tes côtés, mon cher Laurent Cosse. Ouais,
9: effectivement, c'est vrai que l'ambiance est bonne du côté des joueurs du Fréjus International Pétanque. Et puis on va débuter avec la locale. T'es à la maison. Alors, est-ce que t'es venu un petit peu pour la préparation des terrains ou pas ?
6: Ouais, j'ai dormi là.
9: Ah, t'as dormi là ? Parce que j'ai vu que t'as bien pointé, tu t'es bien adapté au terrain.
6: Hein. Ça fait que 50 ans que je joue là. Donc ça me va bien, ouais. Ouais, ça va. Bah, elles sont bien parties. Écoute, elles me sortent bien des mains, on en profite. Hein. Voilà, si on peut mettre notre pierre à l'édifice, on va t'aller d'aller jusqu'au bout. Comme ça.
9: Et oui, t'as des titres de championne d'Italie, mais t'as pas encore de titre de championne de France. Tu t'es arrêté chaque fois en demi-finale. Là, déjà, il y a une marche supplémentaire. Mais ça serait bien, avec Diego et Dylan, de revêtir ce maillot. Hein, ça serait sympa.
6: Ah bah écoute, ce serait formidable. Et puis, c'est un rêve, ouais.
9: Eh bien, écoute, on te souhaite que le rêve se réalise. En parlant de rêve, tiens, avec Dylan... Une finale de championnat de France dans une septième catégorie différente. C'est énorme.
10: Ouais, c'est chouette, mais bon, il faut la gagner. Voilà, donc il faut aller chercher le maillot. Et bon, déjà, le premier objectif est atteint parce qu'on est en finale, on est qualifié pour l'année prochaine. Mais maintenant que tu es en finale, il faut aller chercher le maillot. Pas le choix, là.
9: Ah ben oui, ça, c'est toujours l'objectif d'un compétiteur. Et tu es un compétiteur.
10: Ouais, c'est sûr que... On peut me reprocher plein de choses, mais je suis gagneur et je joue toujours pour gagner. Alors des fois ça marche, des fois ça marche pas, mais je fais toujours, j'essaye de faire le max. Voilà.
9: Diego, cette association, est-ce que vous avez appris, parce que toi tu parles italien aussi, est-ce que vous avez appris quelques mots en italien à Dylan ?
11: Elle ne parlait pas.
9: Tu comprends, mais tu ne parles pas.
6: Langage des signes seulement.
11: Mais c'est déjà pas mal qu'elle comprend. Dylan, ça me dégoûte un peu. Après 4 ans, il connaît que les mauvais mots.
9: Alors, la finale, ça sera des adversaires que vous connaissez. Michel Loi, Johan Cousin. Comment est-ce qu'on va aborder cette finale ? Et à ton avis, tiens, Dylan, par exemple, sur quoi ça va se jouer ?
10: Il faut bien commencer, voilà, bien attaquer, rentrer dedans tout de suite. Faire comme on a fait là en demi-finale, mettre la pression tout de suite et puis après essayer d'être régulier tous les trois, que ce soit au point ou au tir, mais ça va pas être facile. Hein. C'est des gars qui sont en forme, ils ont gagné la Marseillaise il y a 15 jours. Ça joue très bien et on sait que c'est des compétiteurs aussi, donc va falloir bien commencer et rien lâcher surtout. Voilà.
9: Vous êtes d'accord tous les deux avec son analyse ?
11: Oui, ça sera en finale sur 2-3 boules peut-être important. D'un côté ou de l'autre, il faut prendre les boules importantes et essayer de profiter de l'élément qui arrivera, qu'on a essayé de prendre.
9: Une affiche de rêve ici à Nice pour ce championnat de France triplette et cette finale.
8: Oui, effectivement, où 21 titres de champion de France seniors cumulés seront présents. Donc une très très belle affiche en effet. Merci Laurent Cosse auprès de ces champions qui auront été au rendez-vous de cette demi-finale. On notera d'un point de vue statistique, c'est Philippe Chéneau qui nous fait parvenir ses stats, que cette formation des Hauts-de-France, on l'a vu évidemment à l'image, a été en dessous de ses standards clairement dans cette demi-finale.
4: Oui, 5 sur 14 et 5 sur 16 au point et au tir. Donc c'est vrai qu'on est sur des stats globalement en dessous des 40%. Et pour gagner une partie de boule face à des joueurs de haut niveau qui dépassent les 80%, que ce soit au point ou au tir, ça reste compliqué. L'écart a été flagrant sur cette partie. Ça justifie ce qu'on appelle la première Fanny qu'on peut voir sur la chaîne d'équipe.
8: Oui, exactement, en effet. Et après cette Fanny, la finale pour s'assurer d'un nouveau titre de paletot de champion de France, quoi qu'il en soit. Et il n'y a que des légendes au rendez-vous de cette finale. J'espère que vous y serez. Nous, avec Quentin Mingoual, on sera là.

0: Bonjour à toutes et à tous, soyez les bienvenus sur ce nouveau rendez-vous du championnat du monde FIA Formula E. Nous sommes à Tokyo sous le ciel étoilé qui annonce une nouvelle course exceptionnelle. Une course également chargée d'émotions. Nous voulions démarrer cette retransmission avec une énorme pensée pour Cyril Blais. Le team principal de Citroën nous a quittés brutalement, nous l'avons appris lundi à 44 ans. Sa passion a inondé cette grille et ce paddock de la Formula E. C'était un personnage que nous apprécions beaucoup. Et évidemment, il va laisser un vide immense dans ce paddock et dans cette grille de Formula E. L'équipe Citroën, plus que jamais, a à cœur de briller et de rendre hommage à son team principal, parti trop tôt. Ça sera l'occasion de suivre Jean-Éric Vergnini, Cassidy, bien sûr, mais aussi de suivre les grands acteurs de cette saison. Paul Petit, c'était incroyable. Lucas Di Grassi, oui, le pilote Lola Yamaha, est bien le dernier vainqueur en date, même si le championnat est mené par Pascal Wehrlein.
1: Et oui, bonjour Adrien, c'est vrai que ça a été assez incroyable de voir Di Grassi s'imposer à Shanghai. Ça a été vraiment un sacré comeback de la part du pilote brésilien, le pilote le plus expérimenté du plateau. Et ça montre à quel point ce championnat est toujours aussi intéressant, parce que quasiment toute la grille peut s'imposer dans l'année. Et voilà, comme vous l'avez dit, maintenant l'enjeu en cette fin de championnat, on est à l'avant-dernier rendez-vous, on est donc à la veille de la dernière course à Londres, et on a donc un duel entre Pascal Wehrlein en tête du championnat, et ça va être assez intéressant de suivre un petit peu cette bagarre pour le championnat, parce que juste derrière lui il y a toujours Mitch Evans et Jack Dennis.
0: La pression qui est en train de monter avec ici l'équipe d'Ed Spetsky qui se prépare. Taylor Barnhart est en train de s'habiller. Vous l'avez dit, hein, avant-dernier meeting de la saison, une pression qui monte. Il va falloir aller chercher Pascal Wehrlein. Et pourtant, c'est pas forcément les Porsche qui ont le mieux brillé sur cette grille. On aura l'occasion d'y revenir. Ils sont là, ils sont dans le match, mais il va falloir rester alerte de beaucoup de protagonistes. À commencer par Mitch Evans, bien sûr. Mitch Evans qui a loupé son rendez-vous chinois, et forcément, du côté de Shanghai, on est reparti avec beaucoup de déceptions pour le pilote Jaguar. Du côté de Sanya, ça s'était plutôt bien passé. Mais non, ça s'était pas bien passé. D'ailleurs, c'était lors de la première course de Shanghai où il avait pris 8 points. Mais aucun point marqué, puisqu'il n'a pas pu prendre le départ de la deuxième course du rendez-vous de Shanghai. Ça a été le gros coup dur, finalement, pour le coéquipier d'Antonio Félix da Costa qu'on a à l'image.
1: Oui, de toute façon, la Chine, le rendez-vous de Shanghai n'a pas été un super rendez-vous hein, pour les différents gros acteurs du championnat, pour Wehrlein, Evans et Dennis. Donc ça va être vraiment intéressant de suivre un petit peu ce week-end ici à Tokyo. On rappelle qu'on est sur un double header, donc on a deux courses dans le week-end. Ça sera pareil à Londres. Donc c'est toujours important quand on veut gagner ce championnat. On a maintenant un petit peu d'expérience ici sur la chaîne. Que voilà, les pilotes qui arrivent à remporter le titre en fin de saison sont des pilotes qui arrivent à scorer des gros points lorsque les week-ends comptent deux courses, donc trouver la régularité. Cet homme-là également, Eduardo Morta, il n'est pas loin au championnat, rien, il est sixième, et lui est sur une bonne dynamique, il a marqué 15 points respectivement et 16 points en Chine.
0: Une dynamique qui n'a pas toujours été simple à concrétiser hein, cette année du côté de Mahindra. La vitesse est là, hein, de toute évidence, pour cette dernière année, puisqu'on rappelle que l'année prochaine, une nouvelle génération de voitures arrivera en Formula E, plus rapide, plus puissante, plus esthétique aussi, hein, une Gen 4 qui est vraiment réussie. On sait que certaines images ont été vues cette semaine lors d'un test presse. Et on aperçoit ici Jack Dennis qui lui aussi a à cœur de briller sur ce rendez-vous de Tokyo. Plus que 4 courses avant la fin de cette saison. Ce sur cette grille. Et là, Paul, on s'attend aussi à, on aura l'occasion de le découvrir, ce circuit. Ça double toujours beaucoup. Les courses sont extrêmement serrées ici.
1: Ouais, c'est toujours spectaculaire. Ces courses en ville, et notamment ici le Hippri de Tokyo.
0: Et on l'avait aperçu il y a quelques instants. Jack Dennis, le poleman, on le disait, qui partira en pole donc devant Mortara, Da Costa et Muller, quatrième. Pascal Wehrlein, le leader du championnat, ne partira que huitième. Ce qu'on vous propose, on marque une très courte pause et on revient dans un instant pour le départ de ce Hippri. À tout de suite.
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0: La pression monte dans le cockpit de Jack Dennis, le pilote Andretti qui va s'élancer dans quelques instants en pole position de ce Hypri de Tokyo sous le ciel étoilé devant Eduardo Mortara. Derrière, on retrouve la Jaguar d'Antonio Félix da Costa, la Porsche de Nico Müller. On s'attend à une course extrêmement disputée. Ici, Dan Ticktum, toujours grand animateur de ces pelotons de Formule E qui partira sixième. Pascal Verlaine en est embarqué avec le leader du championnat. Il va s'élancer depuis la huitième position au volant de sa Porsche. Et ici, son adversaire direct au championnat, Mitch Evans, qui lui va avoir une très grosse remontée à faire. Il part depuis la 16e position. Ça annonce une course extrêmement disputée, Paul.
1: Ouais, disputée, mouvementée. Après, on sait qu'il se passe toujours beaucoup de choses et que c'est pour autant possible de remonter assez rapidement. Il y a plusieurs stratégies qui vont s'offrir aux pilotes et aux équipes, notamment avec le mode attaque. On rappelle toujours deux activations du mode attaque. Ça redistribue toujours beaucoup les cartes et on rappelle que malgré que ce soit des circuits en ville, c'est très spectaculaire car il est possible de doubler. Alors maintenant, on va se concentrer sur le départ, Adrien.
0: Le bon envol de Jack Dennis qui vient tout de suite fermer la porte à Eduardo Mortara et da Costa va se positionner à l'extérieur. Attention à ne pas se toucher.
1: C'est très propre pour le moment, un premier enchaînement qui se passe bien pour tout le monde à ton sou ici. Quand on resserre, Dennis, Mortara, da Costa, ouais. Müller, Bernhardt.
0: Ouais, on a vu Taylor Barnard qui est en train d'attaquer Nico Müller. Belle bataille avec Antonio Félix da Costa.
1: Ouais, là il y a eu un contact, attention. Ça permet à Dennis et Mortara de faire un petit gap sur justement da Costa qui est derrière.
0: Alors, Zane Maloney avait une pénalité à observer. Hein. Il va devoir faire un stop and go de 10 secondes. Ah, c'est Nick Cassidy qu'on voit ici qui vient de prendre la sixième position. On va suivre aussi un Pascal Verlaine. J'ai l'impression que Nico Müller a perdu des positions sur la deuxième portion de ce circuit. On ne voit plus la Porsche violette. Et oui, c'est bien Pascal Verlaine hein, qui a pris il y a un problème. On avait entendu un contact tout à l'heure, Paul. Nico Müller, il est en train de descendre au classement. Il est 11e maintenant.
1: Ouais, c'est un gros coup dur du côté de chez Porsche. L'équipier de Verlaine, on sait que ça peut toujours être important, surtout dans une fin de saison où il y a un pilote qui joue le championnat, d'avoir son équipier pour l'aider. Là, on voit que ça entre dans les stands.

0: Drapeau jaune.
1: Eh ouais, Nico Müller s'est arrêté. Eh ouais, malheureusement, c'est bien le train roulant qui est touché.
0: Il y a un contact avec le mur à l'extérieur peut-être. Une biellette de direction qui doit être touchée et il doit avoir le volant qui est tordu. On va voir un mieux ici dans cette caméra embarquée, Adrien. Regardez ici à l'intérieur le contact.
1: Ouf,
0: ça tape fort. Et regardez ensuite dans le volant. Ça doit être très difficile.
1: Il a le volant tordu. Ouais. Il a le volant tordu. Nico Müller, première victime de cette course malheureusement. Et la suspension est cassée. Où est-ce que j'étais supposé aller dans cette action? Et oui, il est tassé contre le mur, hein, Nico Müller. Jake Dennis en tête devant Eduardo Mortara, Da Costa est troisième, Barnard et Tittum complètent le top 5. On suit également la remontée de Nick Cassidy. On sait que c'est une course particulière pour Citroën qui a malheureusement vu son team principal Cyril Blaine nous quitter en début de semaine. Et on veut lui rendre hommage de la meilleure des manières du côté de Citroën. Et on suit le championnat en temps réel. Dennis passerait deuxième au championnat. Il n'aurait plus que 10 points de retard seulement sur Pascal Verlaine, ça serait énorme.
0: Ouais, c'est énorme, mais on voit que c'est très serré. Hein. On sait qu'une victoire apporte 25 points. Il y a vraiment tout un enjeu ici de gagner ce premier épris de Tokyo. L'objectif pour Denis serait d'enchaîner et s'il arrive à enchaîner sur ce week-end, il pourrait même prendre l'avantage sur Pascal Verlaine et tout se jouerait donc ensuite à domicile pour Jack Dennis à Londres lors du dernier épris de la saison.
1: Souvenez-vous, Jack Dennis s'était imposé en 2023 hein, dans ce championnat. Pascal Verlaine avait été champion l'année suivante.

Norman Nato aussi qui a fait un bon début de course. Regardez justement, je l'avais anticipé. On propose une caméra embarquée de Norman. Il est remonté dans le top d'ici, partait 11e. Regardez ici, j'espère que c'est pas pour un contact qu'on nous le montre, mais pour une belle manœuvre ici. Il enroule par l'extérieur, il se retrouve dans le. Oh, oh là là, bah, si, regardez, il y a eu un sacré contact. Heureusement, il n'y a pas l'air d'avoir de dommages au niveau de son aileron avant. On voit à quel point c'est compliqué hein, pour les pilotes de trouver leur place dans ces rues de Tokyo.

0: Ouais, 5 secondes de pénalité pour une collision avec Buemi. Pascal Verlaine, 7ème, le leader du championnat. Pour l'instant, Jack Dennis, virtuellement, hein, devient son adversaire principal au championnat. On l'a vu, en temps réel, il aurait 10 points d'avance. Et surtout, Jack Dennis deviendrait le premier pilote de la saison à remporter 3 courses. Souvenez-vous, Jack Dennis avait remporté l'ouverture de la saison au Brésil avant de remettre ça à Sagna il y a de cela quelques semaines.
1: Oliver Roland ici, dernier champion au titre dans la catégorie pilote Nissan, qui est en souffrance ce week-end malgré le soutien fidèle de ses supporters. Adrien,
0: ouais, le champion au titre, hein, qui vit une année compliquée. Alors, une année compliquée, même s'il y a eu de la régularité, ça lui permet d'être actuellement quatrième du championnat. Mais une seule victoire cette année lors de la deuxième course de Monaco pour Oliver Roland. Mortara très proche, hein, de Jack Dennis. Là aussi, hein, du côté de Mahindra et de Mortara, on parlait d'une pointe de vitesse difficile à concrétiser. C'est quand même deux podiums et 6 top 5, hein, pour Eduardo Mortara cette année. La voiture est constamment devant, mais pas de victoire encore. Contrairement d'ailleurs à son coéquipier Nyck de Vries, hein, qui s'était imposé lors de la première course de Monaco, le vainqueur des 24 heures du Mans, qui avait brillé dans la principauté, mais qui lui a une saison un peu moins régulière et qui se classe plus loin au classement général. Et voilà les premiers tests d'énergie. Je vous voyais les yeux rivés sur les stratégies, Paul.
1: Eh bien, là pour le moment, Adrien, pas trop d'écart. On est tous sur une stratégie assez identique. De toute façon, le circuit n'offre pas beaucoup de possibilités. Alors qu'ici, on va essayer de se la créer.
0: Taylor Barnard veut aller jouer devant le pilote des Espenski qui est pour l'instant troisième.
1: Ouais, on est sur un circuit assez sinueux. Hein. On voit que tout le monde a pour le moment sensiblement le même rythme en ce début de course. Ça se suit, c'est un petit peu le train-train. On est clairement tous sur le même rythme. Il n'y a pas beaucoup d'échanges de position. On voit des fois des courses assez spectaculaires sur notamment les premiers tours où le pilote qui est 14, 15e peut se retrouver en un tour 4e, 5e. Alors que là, c'est pas du tout la même physionomie de course. On a une course où les pilotes essayent de garder leur position en piste. Donc ça semble plutôt important pour tous les pilotes du top 10 de rester aux avant-postes, et on voit même des pilotes qui ferment les portes.
0: On parle avec son ingénieur, forcément, en langage codé. Jack Dennis tient bon devant Mortara. Barnhart derrière, qui se montre de plus en plus pressant avec la DS Penske. Noir et or. Alors, on s'attend à ce que Eduardo Mortara place une attaque sur Jack Dennis avant la fin de ce tour. Je ne vous cache pas que je ne vois pas trop. C'était en tout cas ce que nous disait l'ingénieur virtuel. J'ai du mal à voir l'intérêt, puisque pour l'instant il est justement dans l'aspiration de Jack Dennis, qui lui a un bon rythme. Ah, ou alors Jack Dennis consomme trop, c'était peut-être l'objet du message.
2: So we've got the same energy as the top 12, same energy. It's only P13 backwards and super save. We're 1% more at the moment. We keep it up.
0: Ouais, on lui dit qu'il a la même énergie que tout le monde, hein, donc il n'a pas à plus sauver qu'il le fait actuellement.
1: Et ça prouve aussi que sa place de leader ne l'handicape pas tellement non plus dans la gestion de l'énergie. Il ne surconsomme pas en étant premier, donc ça, alors, c'est une bonne nouvelle.
0: C'est une bonne nouvelle, mais alors du coup, est-ce que ça veut dire que les autres veulent aller devant pour se mettre à l'abri? On sait que quand on est devant, eh bien, ouais, il a quand même un demi pour cent de moins. Hein. Il a un demi pour cent de moins. Le championnat virtuel en bas à droite de votre écran. Verlaine toujours leader devant Dennis, qui passerait donc deuxième. On voit aussi que les écarts se réduiraient grandement à l'approche des trois dernières courses de la saison, Paul.
1: Ouais, ça fait très longtemps que j'ai pas souvenir qu'on a eu un final à 5. éventuellement à Londres, donc ça pourrait être vraiment spectaculaire. Et ça, c'est ce que l'on souhaite, forcément, pouvoir avoir le maximum de prétendants à la couronne mondiale. Je rappelle que c'est un championnat du monde, donc forcément beaucoup d'enjeux pour tous ces pilotes. Et ça peut être très sympa et très spectaculaire quand on sait aussi des pilotes qui ne jouent pas le championnat mais qui sont comme Dan Ticktum. Toujours des pilotes agressifs pour faire la différence, alors que là on suit les consignes de son ingénieur qui l'encourage. On rappelle qu'il a un tout petit peu plus d'énergie que tout le monde dans le top 5, donc pour le moment c'est une course qui lui correspond plutôt pas mal. Il a du rythme, il arrive à pas surconsommer pour accrocher ce podium. Donc tout se passe bien du côté de chez Cupra.

Alors qu'on en a fini avec le premier quart de la course, Adrien. On a une course plutôt sage pour le moment. Pas d'incident majeur, mis à part effectivement l'accrochage malheureux de Nico Mullet en début de course. Très peu de situations de dépassement également, alors que là on voit Taylor Bernhardt qui est remonté donc sur le podium.

essayer de profiter un petit peu de ces caméras embarquées pour apprécier un petit peu le travail des pilotes en termes à la fois de pilotage mais aussi de la gestion de toutes les commandes qu'il y a sur le volant et toutes les informations qu'il faut gérer avec ces hommes-là qui sont dans les stands. On fait le tour un petit peu de tous les garages. Alors que là, Norman Nato, 5 secondes de pénalité pour une collision au virage 7. C'est terrible pour Norman, ça s'enchaîne malheureusement ces week-ends compliqués en Formule I. C'est plus que regrettable de le voir aussi malchanceux. Et là, sur un meeting comme celui-là, 5 secondes, sur une physionomie de course comme celle-là, ça coûte très cher. Donc on rappelle que Nato et Buemi sont donc pour le moment pénalisés, mais avec un peloton aussi serré, ça va être plus compliqué que ailleurs pour espérer un résultat.

0: potential rain in 20 minutes.
1: Alors ça, on l'avait pas forcément vu venir. On sait qu'il y a eu beaucoup d'orages qui ont perturbé les essais et les qualifs. Eh bien, la pluie qui ne se montrait plus aux alentours du circuit pourrait faire son retour dans 20 minutes.

0: Eh bien, vous savez quoi? Si la météo doit venir justement perturber cette course, on va tout de suite marquer une courte pause et revenir sur ce E-Prix de Tokyo. Comme ça, on ne loupe rien des différents événements qui pourraient animer cette course japonaise. À tout de suite.
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0: Nous sommes de retour à Tokyo et pour l'instant, Jack Dennis est toujours en tête. Jack Dennis toujours en tête devant Eduardo Mortara. Et oui, à moins que Dennis ralentisse fortement, on est tous un peu figés. Ils sont tous sur le même rythme en fait, hein, pour sauver de l'énergie. Buemi qui est le premier à avoir déjà pris un mode attaque, mais pour l'instant, tout le monde s'observe.
1: Il commence un petit peu à surconsommer par rapport à la concurrence, mais c'est encore léger. Hein. On est encore sur un net désavantage pour Jack Dennis, mais on commence à avoir des tics tout, mais Verline sont sur des stratégies où ils arrivent à préserver un petit peu plus leur énergie, ce qui peut être un avantage non négligeable en fin de course. Mais on voit quand même que c'est pas évident pour les pilotes hein, ici de doubler, donc pas évident non plus de refaire la position en piste.
0: Buemi qu'on voit ici avec sa monoplace verte est en train de remonter, il a activé 4 minutes de mode attaque. On rappelle hein, 8 minutes qui peuvent être départagées en 2 et 6 minutes ou en 4 et 4 minutes, que vous activez donc deux fois obligatoirement dans la course. Les deux modes d'attaque doivent être épuisés à l'issue de l'arrivée de la course. Et bien, Buemi est donc le premier aux avant-postes à venir se montrer avec ce mode attaque. Un surplus de puissance que tous les pilotes vont devoir activer à un moment. Donc c'est là aussi où se joue la stratégie.

0: Buemi quatrième. Là, on voit par contre, hein, Paul, toute l'efficacité du mode attaque ici. On voit bien l'avantage que cela donne. Et Buemi, il lui reste encore 2 minutes. Là, il va pouvoir aller prendre les commandes et essayer de s'envoler un peu. Et à un moment où tout le monde se neutralise, c'est peut-être un bon plan. Même si c'est un peu tôt, on voit aussi que Buemi lui manque un bout de l'aileron avant.
1: Ouais, c'est peut-être une bonne stratégie parce qu'après, quand tout le monde va être sur le même mode attaque, ça sera peut-être plus évident, plus difficile, pardon, de se doubler. Donc là, il en tire le bénéfice. Il lui reste 1 minute 30. Il va essayer, j'imagine, de doubler Mortara puis Denis.
0: Et puis, il faut bien comprendre aussi que s'il pleut, le mode attaque est un atout un peu moindre sous la pluie, puisque ça glisse. Et que de fait, là, c'est peut-être aussi une stratégie un peu décalée qu'il est en train de tenter, Buemi.
1: Mais on voit que ça défend bien du côté de chez Mortara. Toute l'expérience du pilote suisse qui s'y freine à l'intérieur. Buemi qui essaie de décroiser. On voit effectivement très clairement son aileron qui est endommagé ici dans la ligne droite des stands. Est-ce qu'il va réussir à faire la différence sur la motricité, les 4 roues motrices?
0: Et la pluie commencerait à tomber déjà aux abords de certaines parties. On reste comme on est. Et oui, on les voit. On les voit, les gouttes d'eau sur la caméra. L'invité surprise de cette pluie, de cette course, c'est la pluie donc.

0: Allez, 30 secondes.
1: Alors, est-ce que réellement, Paul, la pluie est un désavantage en Formule E avec le mode attaque? Parce qu'on parlait de la puissance, faut quand même rappeler que depuis 2 ans maintenant, les voitures sont en 4 roues motrices.
0: Oui, tout à fait, on voit que ça fait des grosses, grosses différences. C'est même, pour moi, la plus grosse évolution sur ce mode attaque qui, à un moment donné, pour moi, était arrivée
1: à... Oh, il est à l'intérieur! C'est bon, on ne se touche pas. C'est très bien joué de la part de Buemi. Il lui reste 5 secondes. Il n'aura pas réussi à aller chercher la tête quand même, hein, Buemi.
0: Ah ouais, non, mais beau dépassement en tous les cas à l'intérieur. Pour un beau dépassement, il faut 2 pilotes et Mortara aussi intelligemment, pas trop fermer la porte. Donc, très, très belle perf, hein, de Buemi.

0: sur ce dépassement-là et.
1: Et c'est bien joué. Alors, la vraie question, allez, on va vous rappeler, hein, il y a le fameux pit boost, puisqu'on est sur un double header, un week-end où il y a deux courses, il va avoir un arrêt, une recharge rapide à l'issue de. Dans cette course. Mais là, forcément, tous les pilotes vont attendre la pluie pour. Eh bien, que cet arrêt joue un rôle stratégique dans les conditions de piste. Alors, on a des. On va pas changer, hein. on va rester quand même avec le setup tel qu'il est là, évidemment. Mais cet arrêt, ce pit boost, il peut jouer un rôle quand même dans la stratégie si la pluie arrive.
0: Oui, tout à fait. C'est encore un nouvel élément pour essayer de redistribuer un petit peu les cartes dans des courses qui sont parfois un petit peu figées. On a pu voir que, à part la remontée là de Seb Bémy avec l'activation de son mode attaque, la course était assez linéaire, il n'y avait pas forcément beaucoup de mouvement. Et donc ce nouvel artifice, l'introduction cette année de ce pit boost, ça faisait quelques temps qu'on en parlait, et ben ça a pour but également effectivement d'ouvrir une nouvelle fenêtre de stratégie aux ingénieurs et aux pilotes pour essayer de remonter. Oui, attention, là on a fort. Toujours des échanges entre le pilote et l'ingénieur sur
1: ouais,
0: la stratégie.
1: Ouais, parce qu'il s'est un peu relissé la Buemi, la même 50
0: Denis,
1: je vais dire. Ouais,
0: il y
1: ça y est.
0: Beaucoup quand même là qui vont activer justement ce fameux pit boost. Vous allez donc voir.
1: Denis a repris 1% sur. Alors sur Buemi, c'est normal, mais il s'est quasiment recalé sur Mortara. Hein. Et c'est parti, vous le voyez. Activation, recharge de 30 secondes pile pour recharger la batterie du pilote. On s'est touché, c'est la Porsche de Verlaine. C'est la Porsche de Verlaine qui vient de taper avec la Jaguar de Dacosta.
0: On voit à quel point c'est difficile, Adrien, de trouver l'ouverture ici. Ça fait plusieurs fois que.
1: Il y a des dégâts.
0: Les pilotes Porsche, ils vont.
1: Et oui, mais là, c'est le leader du championnat. C'est le leader du championnat. C'est un premier fait de course majeur ici. Le leader du championnat. Avec des gros dégâts à l'avant droit. Et là, le problème, c'est que je ne sais pas s'il va continuer comme ça. Hein.
0: Je pense qu'on peut assez rapidement.
1: Et regardez qui l'attaque, c'est Mitch Evans. C'est Mitch Evans, deuxième du championnat en arrivant ici.
0: Et ça ne va pas tenir pour Verlaine.
1: Non, là,
0: stand, on va pouvoir lui enlever ce morceau.
1: Et le problème, c'est que si en plus le morceau ne s'enlève pas, les officiels vont l'obliger à s'arrêter.
0: Allez, regardez,
1: et
0: on rentre au stand.
1: De toute façon. Pascal Verlaine dans les stands.

0: Mortara est arrêté. Mitch Evans également est en train de recharger. Alors, on recharge pour Verlaine. Évidemment, ne touche pas à la voiture pendant la recharge.
1: Allez, Jack Dennis, je pense que lui, il est en train d'essayer de pousser un maximum.
0: Et il a raison. Il a raison parce que vaut mieux faire un maximum de tours sous le sec plutôt que sous la pluie où la piste sera moins rapide. C'est de la pure logique. Est-ce que Verlaine va pouvoir repartir?
1: Ouais, il y a un souci là.
0: Il y a un souci pour Verlaine.
1: On n'est pas trop affolé.
0: Pour moi, il y a un souci pour Verlaine. Et ouais, là, on est en train de lui dire, il est reparti Verlaine. Et je pense qu'il a perdu déjà énormément de temps au-delà des dégâts sur sa voiture.
1: Ouais, et puis les dégâts, comme vous l'avez dit, attention, la direction de course peut lui imposer de rentrer au stand si l'appendice aéro est jugé trop dangereux en cas de décrochage.
0: Intéressant, en sortant des stands, Mortara a tout de suite activé 6 minutes de mode attaque. On veut profiter du mode attaque là aussi sous le sec pour Mortara. Il doit avoir la piste libre devant lui. Donc là, attention, Mortara qui était deuxième de la course est en train de jouer une sorte de undercut finalement.
1: Éventuellement, si je pense que si Jack Dennis rentrait au stand,
0: il ressortirait devant TikTok.
1: Si on suit les indications, il ressortirait avec un net avantage sur TikTok de plus de 2 secondes.
0: Parce qu'en fait, là, il est en train de faire. Il fait vraiment sa stratégie là. Dennis, stratégie sur lesquelles sont calés Buemi, Vergne, Barnard, Di Grassi, Roland, Da Costa et De Vries. Et les voilà dans les stands. Jack Dennis. Eh oui, mais là on parle. Et oui, il va nous undercutter car il a pris le mode attaque. Alors, est-ce qu'il parle de TikTok ou est-ce qu'il parle de
1: Mortara?
0: Pour moi, il parle de Mortara. Hein. C'est un peu fait, je pense, surprendre. On a des indications, vous l'avez vu, par un ingénieur virtuel qui sont pas toujours exactes. Hein. Pour moi, il parle de. On va voir. Hein, là, on nous filme d'un TikTok en tout cas. Pas toujours simple de lire.
1: Après, si TikTok est devant Mortara et que Dennis doit ressortir devant TikTok, Mortara sera forcément derrière, donc il n'y aura pas d'undercut.
0: Il est passé en tout cas TikTok.
1: Mais là par contre, TikTok il y a quand même passé. L'undercut sur TikTok. Donc
0: TikTok est passé. TikTok est passé devant Jack Dennis.
1: Bon, ça prouve que l'humain a encore un petit peu d'avance sur Gemini, ChatGPT, parce qu'ils se sont quand même bien plantés, parce qu'ils devaient ressortir 2 secondes 1 devant. Donc, comme quoi les ingénieurs font du bon travail, ils ont encore anticipé des choses
0: que l'IA ne sait pas encore
1: l'IA
0: faire.
1: L'IA ne sait pas encore faire, tout
0: à fait. Tant mieux. Tant mieux.
1: Ouais, on voit la manœuvre ici, et je pense qu'en plus, il va être pénalisé pour cette manœuvre-là, Pascal Verlaine, sur Da Costa. C'était pourtant bien tenté ici d'enrouler par l'extérieur pour se retrouver ensuite à l'intérieur. Là, Da Costa ne laisse pas
0: beaucoup
1: de place.
0: La roue avant gauche, elle tape exactement comme Nico Müller. C'est le même contact que Nico Müller. Et là, il doit y avoir des dégâts sur la voiture de Pascal Verlaine.
1: Alors là.
0: Ah, bah oui, voilà. Et là, voilà la raison. C'est que le leader du championnat est reculé dans son garage. Verlaine reculé dans son garage et regardez au championnat. Evans remonté à 9 points seulement de Pascal Verlaine.

0: Et on attend maintenant les arrêts des derniers pilotes qui ne sont pas encore passés par les stands. Buemi, Di Grassi, Roland, Marti et D'Acosta. C'est terminé pour le leader du championnat qui met pied à terre à l'issue de cette course.
1: Et là, c'est le gros coup de dur du côté de chez Porsche.
0: Ouais, alors Nico Müller est actuellement dans les points, mais ça reste une journée extrêmement difficile. Je ne sais pas si Müller a déjà fait son... Et pour moi, il y en a encore pas mal qui... Pour moi, Müller n'est pas passé par les stands. De Vries non plus, hein, d'ailleurs. Et donc Tiktum et Mortara sont passés devant Jack Dennis. Tiktum et Mortara ont fait le fameux undercut en s'arrêtant plus tôt, ce qui leur a permis de prendre l'avantage sur... Et alors là, je sais pourquoi on n'arrête pas De Vries. Parce que De Vries, il ralentit Jack Dennis, laissant un petit peu d'air à Mortara. C'est un travail d'équipe. Tiktum est extrêmement loin par contre. Hein. Tiktum est en train de s'envoler devant.

Buemi désormais dans les stands. On est en train de recharger, c'est le cas de Di Grassi également. Là, tous ceux qui n'étaient pas encore passés devraient normalement s'arrêter à la fin de ce tour ou du tour suivant. On parle de Roland, de Marty, De Vries, lui forcément va rester jusqu'au bout. Il essaie de défendre Mortara.

0: Allez, Yoann Roland à son tour. Le champion en titre, justement, on en parlait en début de course, qui rentre à son tour dans les stands pour ce pit boost. Donc le futur leader Adrien de cette course, ça va bien être Dan Ticktum.
1: Incroyable, hein, Dan Ticktum qui n'a que deux top 5 cette année à son actif. Un en Arabie Saoudite et un en Espagne. Quatre abandons, ça a été des courses difficiles. Et on reste concentré sur l'objectif. Ah, Ticktum qui a quand même nettement moins d'énergie que ses adversaires.
0: Après, il a déjà activé un mode attaque.
1: Dan Ticktum, leader, mais 2% de moins. C'est énorme, hein, Paul, 2% sur Mortara.
0: Ouais, après il faut pouvoir doubler pour autant. Hein. On a déjà vu des physionomies de course où en fin de course il y avait un pilote qui avait 2%.
1: Il reste que 10 tours. Hein. Et la pluie finalement.
0: On l'attend toujours. Hein.
1: Bah, elle a montré quelques gouttes. Ouais. C'était une petite bruine finalement.

0: Guys, keep the pace up, keep the pace up. We need to cover Cassidy, gap 2.2. Offsets are looking good.
1: Eh ouais, il est un peu loin maintenant, Denis. Hein. Il est un peu loin. La stratégie de rester en piste n'aura finalement pas été payante. Elle l'aurait été s'il s'était mis à pleuvoir. Mais là, ça n'est pas le cas. Et maintenant, Denis est loin. Il a 2 secondes 2 de retard sur Cassidy. Pour Jack Dennis, donc sur Nick Cassidy. Cassidy actuellement 3ème. On va relancer Pascal Verlaine en piste. Certainement pour vérifier des choses sur la voiture, parce que là, il n'y a aucun espoir de points pour le leader du championnat aujourd'hui.

0: P1 District 2 is 2% down.
1: Eh ouais,
2: on pousse Nick Cassidy. On le sait, cette course est ô combien importante pour Citroën, qui voudrait tellement rendre hommage à son team principal, à Cyril Blais, de la meilleure des manières. Nick Cassidy remonté troisième, en train de mettre la pression sur Mortara. On le prévient que le leader d'Antic Doom, qui n'est pas si loin devant, à 2% de moins. Et avec les dernières secondes de son mode attaque, Cassidy prend la deuxième place. Cassidy deuxième. Il reste 9 tours. Jack Dennis, qui lui a 2 minutes 30 de mode attaque, est en train de remonter aussi. Tout comme Taylor Barnhart derrière. Vous voyez, hein, tout le monde a épuisé ses modes attaque devant. On est en train de faire les... C'est Dennis, hein. Dennis avec ses 2 minutes 13 là. Il a peut-être encore un coup à jouer. Et pour ça, il faut passer Cassidy. C'est pas le client plus simple à passer, Cassidy, hein.
3: Ouais, carrément. C'est un pilote qui sait toujours être agressif à la fois pour attaquer, mais aussi dans ses défenses. Donc, lourde tâche pour Dennis de prendre l'avantage sur Cassidy. Surtout qu'on a vu que des fois, c'était... pas forcément si simple que ça ici pour prendre l'avantage. On se rappelle en début de course de BMI qui avait lui aussi du mal à prendre l'avantage sur Mortara. Mais on va pouvoir suivre ça derrière. Vous avez justement la bagarre également entre Barnhart à nouveau et Eduardo Mortara. Je rappelle que Mortara il joue le titre en cette fin de saison. On le voit ici qui se décale ici pour défendre à l'intérieur sur un Taylor Barnhart qui a lui le mode attaque. On voit bien les LED bleus qui sont allumés sur cette voiture du côté de chez DS Automobile. Il a fait la différence, il a réussi donc à prendre l'avantage. Regardez ici Taylor Barnhart qui va à nouveau porter maintenant une attaque éventuellement sur Nick Cassidy.

0: Et combien Cassidy a-t-il d'énergie de plus que moi? Environ 1%. Mais maintenant, c'est Dennis dont il faut se méfier. Il a encore 1 minute 40 de mode atta- de 40 secondes pardon, de mode attaque.
1: Et là, il va pousser un maximum Dan Tiktum pour essayer de se protéger d'une attaque éventuelle de Jack Dennis, à qui va rester, regardez, encore 30 secondes. Ouais, ça va être très dur pour Tiktum de défendre. Regardez, on va le voir justement ici à l'image, il va user de toute la roublardise qui est la sienne.
0: La roublardise.
1: Ouais, souvent des fois même un peu critiqué dans ses défenses et ses attaques, mais là il a rien pu faire Dan Tiktum, et donc Jack Dennis reprend le gain de sa première place.
0: Et on se demandait pourquoi tout à l'heure on remettait Pascal Verlaine dans la voiture. Et bien tout simplement, vous le voyez, parce qu'il va aller observer aujourd'hui ses 10 secondes de pénalité. Cela va lui éviter d'avoir à les faire demain.
1: Ouais, bon choix.
0: C'est très... c'est, oui.
1: C'est mieux.
0: C'est mieux. On se demandait pourquoi on remettait Cassidy Verlaine dans la voiture. Vous pouvez penser que c'était pour identifier un éventuel problème. Et vous le voyez, hein, Evans remonté 7ème actuellement. Et n'est plus qu'à 3 points maintenant de Verlaine. Tandis que Dennis, s'il venait à s'imposer aujourd'hui, ne serait plus qu'à 4 points de Verlaine. Cette course de Tokyo qui est en train de complètement relancer ce championnat, alors qu'il ne restera que 3 courses avant la fin de saison. Incroyable. Et il lui reste 2 minutes à Evans, hein. Il lui reste 2 minutes pour aller chercher Jean-Éric Vergne, peut-être même Mortara pour un top 5. Le voilà, Mitch Evans. Clairement le bon call stratégie, hein, pour Mitch Evans là, qui va croquer ses adversaires les uns après les autres, même si les secondes s'égrènent. Le voilà qui passe Jean-Éric Vergne. Il a maintenant Mortara devant lui. Ça peut aller chercher un top 5. Ça peut aller chercher un top 5 et peut-être même la tête du championnat pour Evans, qui n'est plus qu'à un point maintenant. Et on a 2% de plus que les voitures de devant. Il est en train de faire un coup énorme, Mitch Evans. Lui qui partait, on le rappelle, 16e sur la grille de départ.
1: Ouais, la belle affaire pour le moment du pilote Jaguar. On le sait que Mitch Evans est parfaitement rodé au volant de cette Jaguar. Et notamment aussi au niveau de la stratégie. Ils font toujours des coups, et sur une saison, il y a des moments où on les attend des fois un petit peu plus en termes de performance. Mais voilà, sur la longueur et la longévité de la saison, quand on voit l'erreur qu'a commis Pascal Verlaine aujourd'hui dans le trafic, ce serait pas étonnant de le voir. Regardez, il n'y a plus qu'un point d'écart. Ça veut dire que si donc il prend l'avantage, Mitch Evans, sur Eduardo Mortara, ici notamment, voilà, par l'extérieur,
0: Mortara se défend,
1: il passerait devant Verlaine, il prend la tête du championnat. Là, il a 30 secondes pour aller chercher la tête du championnat ce samedi soir.
0: Ah, ça serait un coup énorme. Hein. Ça serait un coup énorme par l'extérieur. Eh oui, il se défend bien, Mortara. Mortara se défend bien.
1: Ah, mais là, regardez, c'est là qu'à chaque fois ils se font croquer.
0: Voilà,
1: c'est là qu'à chaque fois ils se font croquer.
0: Là, il va rien pouvoir faire. Et Mitch Evans prend devant nous les commandes du championnat en intégrant le top 5 de cette course.
1: Pour un point. Evans 142, Verlaine 141 points. Et Dennis 137 points. Pardon, il est juste là, Jack Dennis. Ça va être incroyable.
0: Dennis, il y aura 5 points entre le premier et le troisième. Il y aurait, en tout cas, 5 points entre le premier et le troisième si le classement restait en l'état. Mais attention, parce que Mitch Evans, ça y est, il n'a plus de mode attaque. Mais il a toujours 2% de plus que ses adversaires. Et il a devant lui Taylor Barnard et Nick Cassidy. Et là, ça va être plus compliqué de doubler. Hein. Il reste 4 tours dans cette course. Et Tiktum qui reste collé.
2: Please advise Dennis to not fight. Don't want to bring the others back. I don't care. Tell them to not fight.
0: Dites à Dennis de ne pas se battre, on ne veut pas que les autres derrière nous remontent, donc dis-lui de ne pas se battre. Ça veut dire que ça veut dire que Tiktum passe le message de toute façon je vais l'attaquer, donc qu'il ne résiste pas, faut pas qu'il se fasse rattraper par les autres. Vous vous rendez compte du mental et de l'ego du pilote, et il en faut, hein, pour être pilote, il faut de l'ego. le gars est génial alors qu'il a 2 ou 3% de moins, il est battu Tiktum. Ce genre de message radio est juste génial. Et il a envie de le tenter jusqu'au bout, hein, Tiktum. Et là, moi, je vois pas avec ces 2 ou 3% de moins, je vois pas comment il arrive à aller chercher Jack Dennis.
2: We have relayed your message.
1: Ouais, bah, je pense que
0: ça, je pense que c'est faux.
1: Ouais. Alors, je pense que le relais va pas très bien marcher.
0: Hein, le message, comprenez, nous avons relayé ton message. Oui. Même si déjà vous l'avez vu, hein, 17 courses sans podium pour Dan Ticktum. Ça serait le highlight de sa saison pour l'instant. Hein. Lui qui n'a que 2 top 5 cette année. Saison très compliquée pour Dan Ticktum. Plus que 2 tours. Plus que 2 tours dans cette course. Mené par Jack Dennis. Dennis toujours sous la pression de Ticktum. Et quand on... Vous savez, hein, la réputation d'un pilote, ce n'est pas rien. Quand vous avez un... Non, il se remet à pleuvoir apparemment. Allez, on reste concentré. Apparemment, la pluie se remet à tomber sur ce circuit de Tokyo. Evans, toujours 5e. Et Ticktum a rematché. Oui, en restant derrière Dennis, il a réussi à refaire son retard en énergie.
1: Ouais.
0: Celui qui aurait un coup à jouer, c'est Evans. Hein. Il a 2% de plus que Barnhart. Il y a un moment où il peut encore aller gagner une position et des points supplémentaires au championnat.
2: No danger from being struck. No danger from being struck.
0: On s'attend à une attaque de Ticktum, clairement. On s'attend à une attaque de Ticktum alors qu'on va rentrer dans le sprint final de ce Heat Prix de Tokyo. Et il est là, Mitch Evans, le leader virtuel du championnat. Pour Evans, 4 pour Barnhart. Quand Ticktum va-t-il tenter quelque chose? C'est ce qu'on disait à Jack Dennis. Hein. Ne te fais pas piéger, ne te fais pas bloquer. Autrement dit, on a besoin des points. Et il le sait d'ailleurs, Ticktum. Hein. Il sait que lui, il ne peut pas être champion. Lui, tout ce qu'il veut, c'est gagner la course.
1: Là, il est proche.
0: Là, il est très proche.
1: Il est proche, mais ça me semble compliqué. Alors après, attention, il peut toujours inventer quelque chose d'un Ticktum. On sait qu'il est très, très chaud.
0: Très imprévisible aussi.
1: Mais bon, sur ce circuit, pour inventer quelque chose, ça me semble pas évident. Surtout compte tenu de l'expérience de Jack Dennis.
0: Et puis là, il en a reperdu. Hein. Là, il en a reperdu, Ticktum. Et attention à Cassidy derrière. Cassidy qui essaye de se rapprocher. Ça sera déjà un très bel hommage, ce podium de Citroën ici. Et on entre dans le dernier tour. Le dernier tour de ce Heat Prix de Tokyo.

0: We copy your message. But yeah, we let the position hold. Only if there's a big, big mistake.
1: Ah, bien sûr. Bien sûr que Jack Dennis, il va essayer de la conserver, cette place. Il joue en plus le championnat. On est maintenant dans le dernier tour, Adrien, comme vous l'avez dit, mais il va pas laisser passer Dan Ticktum.
2: Et il y en a un qui est alerte derrière, hein, c'est Cassidy. Cassidy, il a rematché parce qu'il se dit, si Ticktum tente quelque chose de fou, il veut être opportuniste, Nick Cassidy.
1: Ouais, ça me semble compliqué.
2: Ouais, là, on est dans les derniers mètres. Est-ce que Ticktum va tenter quelque chose? Il est à quelques centimètres seulement. Oh, il y va à l'intérieur. Ticktum y va. Et Ticktum est passé. Ticktum est passé sur Jack Dennis. Incroyable. Il a trouvé l'ouverture d'Ak Ticktum. Il a trouvé l'ouverture sur Dennis. Là où tout le monde disait qu'on ne pouvait pas doubler. Ak Ticktum s'impose dans le dernier tour. Extraordinaire.
1: Superbe manœuvre, Adrien.
2: Incroyable. Il avait son ouverture. Il a eu son ouverture, Dan Ticktum. Oh, la belle histoire et la belle image. Ça, c'est du sport automobile. Et c'était propre. Lui qu'on peut dire parfois un peu limite. Lui qu'on peut dire trop agressif. C'est une fantastique démonstration de sport automobile offerte par Dan Ticktum.
1: Du côté de Chandretti, on perd la course dans l'avant-dernier virage. On voit toute la désillusion et le contraste avec l'équipe de chez Cupra.
2: Et il ne ferme même pas la porte, Dennis. Il n'y croit juste pas.
1: Ouais, pour
2: il
1: moi,
2: n'y
1: il
2: croit pas.
1: Ça serait intéressant d'avoir le débrief.
2: Evans est quatrième. Evans prend encore des points au championnat.
1: Et dans la lutte pour le championnat, hyper gros, Dennis, hein, au-delà de la victoire, parce que 25 points au premier, 18 au deuxième.
2: Il perd 7 points dans cette manœuvre. Vous avez raison. Comment vous avez fait ça?
3: Well, I think obviously we did a bit of a different strategy to most around, and the pit window was really where we gained the time. I thought we might have used a little bit too much, but no. Then Dennis was ahead of me for six or seven laps, and yeah, I sort of saved a little bit behind him. So
2: ouais, en gros, il est en train d'expliquer qu'ils avaient la bonne stratégie d'arrêt et surtout qu'il a réussi à sauver de l'énergie derrière Dennis en fait. Sa stratégie, c'était de sauver de l'énergie pour utiliser un tout petit peu plus pour le doubler et le piéger dans le dernier tour. C'était anticipé, c'était de la lecture de course de la part de Dan Ticktum. Ah mais incroyable! Dan Ticktum qui n'avait pas décroché un seul podium depuis 17 courses.
1: Et regarde, on va revoir cette manœuvre, Adrien. Dennis, il le voit, mais trop tard le mouvement de Ticktum. Il se fait surprendre ici à l'intérieur. Alors qu'ici, il aurait pu tenter quelque chose. C'est souvent dans cet avant-dernier virage, à la sortie de ce virage à gauche, qu'on voyait les pilotes essayer de se décaler à l'intérieur. Et là, donc, regardez, il va profiter de la grande ligne droite. Il est à l'aspiration, mais il montre pas forcément tout de suite l'envie de jeter. Et très, très tardivement, il reste à fond un peu plus longtemps. Et il surprend Dennis, qui, comme vous l'avez très bien dit, Adrien, n'a même pas le réflexe de fermer la porte.
2: Et ça, je vais vous dire, enfin, je m'en remets à l'avis du pilote. Est-ce que c'est pas un peu une faute quand même de la part de Dennis? Est-ce que c'est pas un excès d'optimisme, un excès de confiance de même pas fermer la porte?
1: Mais je pense que,
2: surtout qu'il est prévenu que Ticktum va l'attaquer. Tout le monde connaît Dan Ticktum.
1: Pour moi, il n'y s'y attend pas du tout. Et avec l'expérience qui est la sienne, c'est vrai que c'est surprenant de le voir pas attentif dans le dernier secteur.
2: C'est voilà. Étonnant.
4: Bon, ça, c'est Ticktum.
2: Et très fair play, hein, Dennis. Hein. Très fair play. Mais là, comme vous l'avez dit, hein, Paul, c'est 7 points. C'est 7 points. Et
1: ouais, ça coûte très cher à la fin.
0: Ah, whatever. At least we got good points, boys.
2: Non, ça c'est. Je vais vous dire.
0: Ouais,
2: c'était très dur à la fin. On avait une bonne voiture. On a mené 70% de la course. Ouais, mais là, Ticktum a été meilleur. Voilà, il faut quand même dire les choses. On a pu, Dieu sait qu'on a pu le critiquer, avoir la dent dure sur ce garçon. Mais aujourd'hui, c'est une véritable démonstration de sport automobile que nous a offert Dan Ticktum. Parfaitement clean, superbe. Et alors que Ticktum s'impose aujourd'hui, Mitch Evans prend les commandes du championnat avec 3 points d'avance. Et regardez, Jack Dennis, qui n'était qu'à 5 ou 6 points dans la bulle, se retrouve désormais à 14 points de Mitch Evans. Ça lui coûte extrêmement cher à Jack Dennis, ce dépassement de Dan Tictou.
1: Ouais, ouais, tout à fait.
4: Thank you, mate. Thanks. I wasn't kind of wasn't expecting it, but
5: I didn't want to cause an airplane crash.
4: No, fair enough, mate. Thank you. Thanks.
2: Félicité par Pepe Marti. Pepe Marti, il avait décroché 2 podiums hein, cette saison pour Cupra Kiro, mais pas de victoire. Et bien le premier podium de la saison pour Dan Tictum, c'est une victoire. Un peu à l'image de Tictum d'ailleurs. Hein. C'est win or bin, hein. Ça a toujours été un peu sa ligne de conduite à Dan Tictum. On gagne ou c'est ou premier ou rien quoi. Très étonné parce que Jack Dennis c'est pas le plus tendre non plus. Hein. Très étonné de voir Jack Dennis
1: surtout, c'est un pilote qui joue
2: subir un peu comme ça et surtout avec une place au championnat effectivement. Les célébrations, on va marquer une courte pause, on va revenir dans un instant pour le podium. Victoire de cet homme, Dan Tictum, dans le dernier tour de cette course. À tout de suite.
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0: Le E-Prix de Tokyo et sa première course ont tenu toutes leurs promesses avec la victoire de Dan Ticktum et de Kiro Kuppra dans le dernier tour de cette course. Des illusions pour Jack Dennis. Et on voulait avoir un petit mot avec Nick Cassidy. C'est une course extrêmement émouvante pour toute l'équipe. Que représente ce podium? Ça a été une semaine très difficile, mais c'est génial de leur offrir ce résultat. On connaît les conditions qui entourent Citroën ce week-end. Ouais, c'est toujours bon d'avoir la performance et de voir que vous pouvez faire un podium avant la course de demain. Ouais, je veux remercier les gars, ils m'ont donné une super stratégie. Et je suis vraiment heureux qu'on puisse montrer notre meilleur ce week-end. C'est plus que jamais le moment où il faut le faire. On a une énorme émotion pour Nick Cassidy. On rappelle l'équipe Citroën qui a perdu son team principal, Cyril Blais, brutalement annoncé ce lundi. Énorme émotion autour de Citroën ce week-end et Cassidy est remonté hyper fort, vous voyez hein, le bandeau blanc au bras de tous les membres ce week-end. C'est une émotion extrêmement spéciale. Ici on aperçoit Léo Thomas. On a aperçu Jean-Éric Vergne également derrière. Ouais, un podium fort en émotion.
1: Oui, on a vu le transport.
0: Et Alexandre Dardelet hein, qui était en pleine conversation avec Léo Thomas. On sait qu'il y a eu forcément un besoin urgent de se réadapter dans l'organisation de cette équipe Citroën. Ce E-Prix de Tokyo qui, malgré les quelques gouttes de pluie, s'est tenu sur piste sèche. Et cette clairvoyance, cette lecture de course de Dan Ticktum.
2: Ouais, c'était... un très beau E-Prix qui a mis un petit peu de temps à se lancer, mais alors en fin de course avec le Pit Boost qui a redistribué un petit peu les cartes et qui a vu aussi chuter les deux Porsche dans le même virage, ça c'était quand même assez incroyable. Et puis Ticktum qui offre cette dernière bataille pour aller chercher la victoire sur Dennis, un championnat complètement relancé pour le moment. Cette première manche du E-Prix de Tokyo a tenu toutes ses promesses. Je suis assez impatient de voir ce que ça va donner demain. On rappelle que demain il n'y aura pas le Pit Boost, on sera sur une course où on aura simplement les deux attaques mode. Ça sera intéressant de suivre un petit peu l'évolution du championnat de demain, juste avant le E-Prix de Londres.
0: Et puis, notons aussi, un des faits tournants peut-être pour Jack Dennis, c'est cette stratégie de rester en piste, de ne pas s'arrêter en même temps que les autres. Ça a permis à Dan Ticktum et Eduardo Mortara de faire ce fameux undercut, c'est-à-dire que lorsque Jack Dennis s'est arrêté, les autres sont passés devant. Déjà là, il avait perdu du temps en fait, hein. Déjà là, il s'était retrouvé en difficulté.
2: Ouais, forcément. Après, ce qui est assez intéressant de l'extérieur, c'est que, étant donné que c'est vraiment la première année où on expérimente ce pit boost, pour moi, même les équipes tentent des paris qui sont pas forcément tout le temps gagnants, et c'est ça qui est assez original. Mais on voit des équipes qui tentent des choses. Et on a vu notamment du côté de chez Citroën également, comme l'a dit Cassidy, qu'ils avaient fait une plutôt bonne stratégie. Qui a notamment permis à Jean-Éric Vergne de ramener de bons points. Donc on essaye pas mal de choses, ça passe, ça casse des fois en termes de stratégie, mais voilà, ça tient ses promesses en tous les cas pour nous offrir des courses assez spectaculaires dans ces rues.
0: Et on attaque le protocole de ce premier podium de ce week-end ici à Tokyo.

Et beaucoup de joie, hein, forcément. Podium plein d'émotions pour Citroën et pour Nick Cassidy, troisième de cette course.

La deuxième place avec un goût un peu amer pour Jake Dennis. Déjà deux fois victorieux cette saison, il va devoir attendre encore un peu pour une troisième victoire cette année. Il est désormais troisième du classement général.

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0: Et voilà, pour célébrer la victoire de Dantic Doom, on va se quitter avec l'hymne constructeur de Cupra Kiro. Avant de vous donner rendez-vous demain pour la deuxième course de ce Hypri de Tokyo. Merci Paul.
1: Merci Adrien.

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0: Salut à tous,
1: salut Anto.
2: Salut Thomas, salut tout le monde.
0: Bienvenue dans ce V6 spécial Ferrari. Et une fois n'est pas coutume, on vous accueille tout en douceur.
2: Ouais, c'est vraiment douceur parce que regarde là, on est en plein Paris. On roule en 100% électrique avec cette 296 GTB en mode discret, quasi incognito. Et on se dirige vers la plus grosse concession Ferrari au monde, c'est chez Charles Poti.
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0: Oh, j'espère qu'elle a un moteur thermique quand même celle-là.
2: Guarda, ah oui, on va y aller avec le V6, regarde, j'appuie sur ce petit bouton. C'est...
0: Ah. Oh, oh, vous inquiétez pas, vous inquiétez pas, on va augmenter le rythme tout au long de cette émission consacrée au cheval cabré et à cette marque mythique tant pour ses voitures de route que ses voitures de course.
2: Et ouais, les Italiens ont été à la pointe de toutes les compétitions auxquelles ils se sont engagés, que ce soit le GT, l'endurance, la F1. Ils ont gagné partout. Et ça, tu sais quoi? Et bien, peu de constructeurs peuvent s'en vanter.
0: C'est sûr. Alors, est-ce que vous êtes prêts à voir rouge? C'est parti!
4: Visite de la plus grande concession Ferrari de France. Dans ces showrooms sont exposés les modèles emblématiques de la marque. Mais à la différence d'un vendeur traditionnel, vous trouverez plus de Ferrari d'occasion que neuve. Explication dans ce V6 spécial.
0: Ouais, rarissime. C'est une auto rarissime. D'en voir, c'est exceptionnel.
4: La marque au cheval cabré est un acteur majeur des sports automobiles, à commencer par la Formule 1. Mais en GT aussi, les Ferrari sont compétitives. Anthony prend le volant de la 488 GT3 Evo 2, championne d'Europe sur le circuit du Castellet.
5: 275 km/h en cinquième.
4: Chaque année, les fans de Ferrari se réunissent dans la Vienne pour un événement caritatif haut de gamme, où les supercars italiennes font rugir leur mécanique.
0: Là, on a une 812 Competizione et je la trouve juste incroyable.
4: Thomas nous invite dans les coulisses et sur la piste.
6: Puro sangue Ferrari, grammi nelle mani.
4: Jusqu'à présent, Ferrari était réticent à développer un super SUV.
7: Mais devant l'incroyable succès de ses voitures, le constructeur a changé d'avis et les ingénieurs de Maranello ont imaginé le Puro Sangue, le SUV Ferrari à moteur V12 de 725 chevaux.
4: Un modèle détonnant que Thomas a pris en main sur les routes du Limousin.
0: C'est incroyable.

0: Bon, Antoine, est-ce que tu sais comment est construite la gamme Ferrari aujourd'hui ?
1: Non, écoute, pas vraiment, je suis pas un expert.
0: Bon, mais rassure-toi, c'est pas très compliqué. Ferrari, ils ont divisé, ils ont un petit peu étagé leur gamme en différentes catégories.
1: Okay.
0: D'abord, t'as le socle, la gamme classique, avec les modèles qu'on peut acheter quand on est arrivant nouveau client chez Ferrari. On a la Roma, okay. On a la 296 GTS.
1: Okay.
0: Par exemple, d'autres modèles avant, on avait la F8 Tributo, okay. La 4 places, la Ferrari GTC 4 Lusso. Ça, c'est des modèles qu'on peut avoir qui sont au catalogue.
1: Tout le monde peut avoir accès.
0: Ouais, voilà, entre guillemets. Ensuite, un niveau au-dessus, tu as les séries spéciales.
1: Okay.
0: C'est des modèles qui sont limités en nombre de productions. Et des modèles qui sont plus durs à avoir. Ils sont aussi plus orientés performance, un petit peu plus orientés circuit.
1: Plus ultime.
0: Exactement, un peu plus pour celui qui va faire du track day par exemple.
1: D'accord.
0: À l'image là-bas en jaune de la 430 Scuderia.
1: Ouais.
0: C'est un modèle iconique, la Scud on l'appelle d'ailleurs chez Ferrari, qui avait été développée par Michael Schumacher un petit peu.
1: Ok.
0: Sa version Spider, rarissime, ouais. La 16M.
1: Ouais, que je connais bien, c'est que ça a déjà 15 ans ça. Hein.
0: Ouais.
1: C'est fou. Hein. Et j'ai déjà conduit sur circuit, il n'y en a que 499 exemplaires.
0: Ouais.
1: C'est rarissime.
0: C'est une auto rarissime, d'en voir c'est exceptionnel. Devant, si tu veux, on peut regarder celle-ci, il y a la Pista Spider.
1: Ça aussi, c'est une série limitée,
0: série spéciale.
1: Exclusive.
0: Bah, en fait, c'est un
1: elle
0: petit
1: a
0: peu,
1: pas de signe distinctif.
0: C'est un petit peu la descendante de la 16M d'ailleurs, celle-ci. Parce que après la 430, il y a eu la 458, la 458 spéciale, et une génération plus tard, donc c'est sa petite fille, il y a la Pista et la Pista Spider.
1: Ah, c'est beau.
0: Franchement.
1: Mais elle n'a pas trop de signes distinctifs celle-ci. Hein.
0: Non, parce que d'habitude, t'as raison, les séries spéciales, souvent, elles sont livrées avec des bandes.
1: Ouais.
0: La Scuderia, la spéciale, la Pista aussi, mais là, le client a dû choisir de la faire une configuration plus sobre, sans bande. C'est un chef-d'œuvre, la Pista. Je sais pas ce que t'en penses.
1: C'est
0: moi,
1: magnifique,
0: j'adore.
1: Avec là, cette aération, ce trou d'air. Hein,
0: ça... Ah ouais, ça s'est vraiment inspiré de la compétition pour plaquer l'avant au sol.
1: Ouais, c'est beau.
0: Bon, et ça, ça je connais pas. Je pense que j'étais pas né. Ça, tu dois connaître, toi, non ?
1: Ouais, écoute, c'est né en 1978. C'est une Michelotto. Michelotto, c'était le préparateur officiel de Ferrari. C'est une voiture qui a été faite pour le rallye. Et tu sais quoi, je l'ai même essayé dans V6.
0: Ok, ah, sympa ça.
1: C'était à Montlhéry. C'était génial.
0: Une vraie voiture de course.
1: Une voiture de course, ça pèse 1000 kilos. Oh. Ultra léger.
0: Super léger.
1: Incroyable.
0: Mais attends, avant les voitures de course, il reste deux catégories dans la gamme dont je t'ai pas parlé.
1: Ah.
0: Il y a les Icona. On en a vu une tout à l'heure en bas avec Eric.
1: Ouais.
0: La Monza SP2. Il y en a deux autres au catalogue, la Monza SP1, c'est la même avec un seul siège,
1: okay.
0: Une monoplace en fait.
1: Okay.
0: Et la Daytona SP3 qui est descendue du camion tout à l'heure, on l'a vu aussi. Incroyable. Ça, c'est une gamme qui a été créée récemment par Ferrari pour rendre hommage à son héritage, à son passé. Donc ça rend un petit peu hommage à ses modèles les plus iconiques. C'est extrêmement limité, celle-ci, pour les avoir, voilà.
1: Il faut être dans le haut du panier.
0: Il faut faire partie de la famille. Et enfin, après la série Icona, il y a la série Supercar. Ce que Ferrari appelle les supercars, c'est tout ce qui descend de la 288 GTO, la F40,
1: ouais.
0: La F50, la Enzo et la LaFerrari.
1: Très bien.
0: Ça, c'est les supercars extrêmement limités. C'est le haut du panier chez Ferrari.
1: Mais est-ce que tu sais que Ferrari vend aussi des voitures de course pour ses clients ?
0: Ah ouais ?
1: Notamment celle-ci, une 488 Challenge.
0: Ouais.
1: Uniquement destiné sur le circuit, tu peux pas rouler sur la route avec.
0: Pas homologué route, non.
1: Non, pas du tout, mais c'est destiné, tu vois, aux clients Ferrari, aux amateurs, quelques pilotes aguerris, et c'est les voitures qui roulent ensemble, il y a le Challenge Ferrari.
0: Ok. Et ça, c'est vraiment ta cam, toi, les voitures de course.
1: Ah, j'adore.
0: T'aimes tellement ça que t'es allé essayer une 488 GT3 Evo, la version encore plus musclée de celle-là.
1: C'est vrai.
0: Direction le Castellet.
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0: Bon, où est-ce qu'on est ici, Anto ?
1: Et ben en fait, on est dans la conciergerie de chez Charles Pozzi. C'est un lieu ultra confidentiel, secret. Ça regorge de trésors. D'ailleurs, je vais dire un truc, on n'a même pas le droit de débâcher les voitures. Mais je pense qu'on va pouvoir réussir à, quand même à deviner ce qui se cache là-dessous.
0: Ouais, c'est un peu le petit jeu ici. Hein.
1: Alors, et moi, là-bas, écoute, je reconnais deux F40, une F50, une Enzo.
0: Une Enzo, ouais, ouais. Bah là, c'est assez facile, hein. Pas de pare-brise, c'est les Monza SP2.
1: Ouais.
0: Ouais, franchement, ici, on a parmi les modèles les plus chers de chez Ferrari. Et d'ailleurs,

0: quand on regarde les ventes aux enchères, c'est souvent les Ferrari qui battent tous les records.
1: C'est clair.
2: $51,7 millions de dollars. Cette 250 GTO de 1962 est devenue la Ferrari la plus chère du monde lors d'enchères américaines en novembre dernier. Au-delà de son palmarès en endurance, deuxième au Mans et aux 1000 km du Nürburgring, cette voiture bat un record parce qu'elle est rare, 36 exemplaires. Avec son moteur V12 en position avant, ses performances sont inégalées sur piste. Et en dehors, elle garde le comportement d'une routière normale. Les collectionneurs ont aussi vu dans cette auto une œuvre d'art, triple championne du monde en catégorie GT entre 62 et 64. Ce n'est donc pas étonnant de voir deux autres 250 GTO, qui signifie Gran Turismo Omologata, sur le podium des Ferrari les plus chers de l'histoire. D'abord, celle recarrossée en 1964 par Scaglietti pour une meilleure aérodynamique et victorieuse au GT de Daytona, Spa et au Tour de France Auto. Près de 44 millions d'euros. Puis vient la 250 GTO dite châssis court de 1962. Véritable chef-d'œuvre entre élégance et sportivité, avec toujours le moteur V12 3 litres de 300 chevaux, vendu près de 35 millions d'euros en 2014. Ces chiffres vertigineux ont évidemment tous été atteints lors de ventes aux enchères. En 2016, au salon Rétromobile, cette Ferrari 335 Sport de 1957, elle aussi dessinée par Scaglietti, est dotée d'un V12 de 4 litres produisant 400 chevaux. Elle a été vendue plus de 30 millions d'euros. C'est le prix pour s'offrir un modèle piloté par des grands noms comme Stirling Moss ou Maurice Trintignant à la fin des années 50. Autre pilote prestigieux, Juan Manuel Fangio, a amené cette 290mm sur les routes romaines des Mille Miglia en 1956. 320 chevaux, pour moins de 900 kilos, ce Spider fougueux vaut aujourd'hui plus de 25 millions d'euros. Et la liste pourrait encore s'allonger. Tant de noblesse de la mécanique, la virtuosité des moteurs mariée à une esthétique fluide et intemporelle prouve que ces modèles de course du cheval cabré se magnifient avec le temps. Ainsi, la 10e Ferrari la plus chère du monde s'est vendue plus de 15 millions d'euros.

0: Ouais, Thomas, t'as choisi quoi comme type de siège, toi?
1: Écoute, moi, je suis dans des sièges Daytona confort.
0: Ouais, ça a l'air confortable.
1: Pas mal.
0: Moi, j'ai choisi le Racing. Bon siège baquet, code carbone.
1: Ah ouais, il a l'air de bien maintenir.
0: Ah ouais, d'accord, je suis bien maintenu. Pas de
1: Franchement, problème. T'as vu, il y a l'embarras du choix des couleurs, des matériaux. Tu peux choisir en face, dans la salle de config, tes jantes, ton volant. Ah, il y a vraiment tout.
0: Il y a vraiment de tout, comme tu dis. Il y a une voiture qu'on ne voit pas ici. C'est le super SUV de Ferrari, le Puro Sangue.
1: Le SUV non assumé, parce que d'ailleurs, ils veulent pas qu'on l'appelle comme ça. Hein.
0: Ah bon?
1: Ils disent que c'est pas un SUV,
0: okay.
1: Ils disent que c'est un FUV.
0: FUV, c'est quoi?
1: Ferrari Utility Vehicle.
0: Mais non.
1: Ouais, non, vraiment, ils ont dit qu'ils en feraient jamais, mais ils ont cédé à la mode du super SUV. Et il est totalement introuvable, donc faut être très très bon client déjà pour l'avoir. Et ils sont déjà tous vendus.
0: Ou alors, faut être pistonné comme toi, parce que toi, t'en as trouvé un.
1: Et ouais.
0: T'as été essayé, on regarde ton essai.
2: Sangue Ferrari, grammi nelle mani, avevo solo 12 anni. 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
3: Me voici à bord du nouveau pur sang de la marque Au Cheval Cabré. Vous l'avez deviné, il s'agit du Ferrari Puro Sangue. Ferrari s'était juré de ne jamais sortir un SUV. Et voilà qu'aujourd'hui, nous ont quand même sorti un espèce de crossover super sportif. Et quitte à faire les choses bien, Ferrari ne les a pas fait à moitié puisqu'ils ont mis sous le capot de ce FUV, comme ils l'appellent, pour Ferrari Utility Vehicle, rien d'autre qu'un énorme V12 atmosphérique 6,5 litres. 725 chevaux pour ce joli bébé de 2 tonnes 1. Je pense qu'il fallait pas moins de cylindres. Qui dit V12 dit quand même sonorité assez noble. Écoutez ça. Ça monte jusqu'à 8000 tours minute, 725 chevaux et 716 Nm de couple. Tout ça couplé à une boîte automatique à 8 rapports qui est placée à l'arrière de la voiture pour avoir un équilibre des masses meilleur. Et cette boîte, couplée à un moteur qui a zéro inertie, c'est juste exceptionnel. Dans cette voiture, la connexion à la mécanique, déjà du moteur et de la boîte, est exceptionnelle. Mais Ferrari a développé un système de suspension extrêmement sophistiqué. Niveau freinage, on n'est pas en reste. Hein. Frein carbone céramique à l'avant et à l'arrière. 398 mm à l'avant. Pincé par des étriers à 6 pistons et on est sur un système de freinage électronique. Brake by wire pour les connaisseurs, ça veut dire qu'il n'y a aucun lien mécanique entre la pédale de frein et le système de freinage en lui-même. Les performances sont de premier ordre, 0 à 100, 3 secondes 3, 310 km/h de pointe, mais c'est une voiture qui a aussi été créée pour être habitable. On a 4 places, les 4 sièges sont les mêmes d'ailleurs dans la voiture, on a le même baquet conducteur à l'arrière. Et une suspension qui au quotidien est plutôt confortable sur les longs trajets. Bon, pour la consommation d'essence, c'est une question qu'il faut pas trop nous poser. Niveau tarif, ce Puro Sangue est tout simplement hors de prix. Avec les options et le malus, on arrive à un prix aux alentours de 500 000 €. C'est largement plus que la concurrence. Si on peut appeler ça la concurrence, le Lamborghini Urus Performante, Aston Martin DBX 707, Cayenne Turbo GT, qui sont presque deux fois moins chers au prix de base. Mais est-ce qu'on est sur ce niveau de performance et de sensation mécanique avec les autres? Je ne pense pas. Oh là là là là, c'est incroyable. Je trouve qu'on retrouve un petit peu la forme de la FF avec cette cabine très reculée, ce capot très long et plongeant, mais un petit peu rehaussé. Après, c'est quand même moins haut qu'un Urus ou qu'un DBX. On retrouve un petit peu des codes de design qu'on a retrouvés sur la 296 GTB, la Roma, notamment les phares. D'immenses jantes diamantées de 22 pouces. Et regardez, on a aussi des arches de roues maintenant qui sont en carbone à l'avant et à l'arrière. Mais là où Ferrari a pris tout le monde de court, c'est que déjà, c'est la première Ferrari 4 portes de l'histoire. Donc les portes avant s'ouvrent naturellement comme ceci. Mais les portes arrière, si vous vous demandez où est la poignée, c'est normal, elle est ici. Et regardez, les portes s'ouvrent de manière antagoniste, comme sur une Rolls-Royce.
4: Ça, ça a pris tout le monde de course, c'est assez incroyable. Ça permet un confort d'accès quand même assez élevé pour s'asseoir à l'arrière. Et puis c'est tout simplement super stylé. Et pour les refermer, pareil, on presse le bouton et c'est fini. À l'arrière, on retrouve les feux de la 296 GTB, un toit très plongeant et un immense diffuseur en carbone, 4 sorties d'échappement pour faire hurler le V12. Voilà, ça c'est le tout nouveau Puro Sangue, le SUV inavoué de Ferrari.

0: Bon Anto, pour terminer, j'ai réussi à négocier, on a le droit de refaire un petit tour avec la 296 GTB.
1: Ouais, et toi t'es un bon négociateur quand même. Hein.
0: Je fais ce que je peux. Franchement, ce petit voyage sur la planète Ferrari, c'était incroyable. Que ce soit les voitures de route, la compétition.
1: Les yeux qui brillent durant toute cette émission, c'est vrai, de pouvoir toucher de la voiture de course, de la voiture historique et les derniers modèles sortis, c'est juste exceptionnel.
0: Ouais, Ferrari, ce sera toujours une marque qui fait rêver les petits et les grands. On espère que vous avez kiffé autant que nous cette émission spéciale V6 et on vous dit à très bientôt.
1: Salut.

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0: aujourd'hui dans V6, on a vraiment beaucoup de chance. On va essayer une voiture mythique, la star des années 80. Je vous présente la 205 Turbo 16 Evolution 2. Un monstre de plus de 500 chevaux, championne du monde des rallyes en 85 et 86. Et qui de mieux pour nous en parler ? Son pilote de l'époque, un des rares pilotes à l'avoir conduite en championnat du monde, un pilote de légende, il est français, il a gagné le Tour de Corse avec en 86, et je vous propose d'aller le rejoindre. Lui, il est au chaud, et il a bien raison d'ailleurs. Bon là, on est devant la voiture qui a marqué vraiment l'aventure Peugeot en rallye, la 205 Turbo 16 Evo. Et toi, Bruno, t'as vraiment participé au tout début de cette aventure. Raconte-moi un petit peu comment t'as vécu tout ça.
1: L'audace de Peugeot, déjà, de faire une voiture... Ça paraissait incohérent sur le papier. Faire une voiture avec un moteur central et quatre motrices.
0: Ça, c'était une nouveauté.
1: Pour certains, c'était impossible. Quoi.
0: C'était tous en moteur arrière.
1: C'était un projet mort-né.
0: Bien sûr.
1: Et ça a marché. Et j'ai eu la chance de faire partie de cette aventure.
0: Et moi, j'ai eu la chance de la conduire, cette Evo 1, justement, dans l'émission V6. Et franchement, j'ai un souvenir, c'était la difficulté quand même déjà de tourner le volant. La direction, il n'y avait pas d'assistance. Comment c'était possible ? Ça, c'était le premier point qui m'a choqué. Et surtout, vu qu'il faut débrayer... Pour descendre les vitesses, comment vous faisiez pour freiner pied gauche ?
1: On jonglait.
0: Ça, c'est incroyable.
1: Alors, bien sûr, il y avait quand même cette difficulté du pilotage de par la direction qui n'était pas assistée.
0: C'est fou. Dans les étangs et tout.
1: Tant que c'était encore l'évolution 1, ça allait. Les pneus étaient plus petits, il y avait moins d'appui aérodynamique. D'accord. La voiture était quand même encore agile. Et après, donc, quand on est passé à l'évolution 2, parce que ça a été nécessaire. Parce que la concurrence était là.
0: Bien sûr.
1: Il y avait des plateaux extraordinaires.
0: Un gros step entre les Evo 1 et les
1: Toutes les marques étaient là avec des voitures d'exception. Ouais. Et on voyait arriver la menace des constructeurs comme Lancia, comme Audi, comme Ford, comme Mini. Donc il a fallu passer à l'Evolution 2. Et là, quand on a commencé à rouler avec l'Evolution 2, sans direction assistée, c'était cauchemardesque. Quoi.
0: Ah oui.
1: Et moi, je me souviens, donc, la première fois que j'ai sorti l'Evolution 2, c'était autour de Corse. J'avais fait tout le développement. Bon, on trouvait ça difficile. Mais bon, quand on est en essai, bon, c'est moins long. Mais quand on attaque des spéciales à l'époque qui faisaient des fois plus de 50 km, en Corse, où on enchaîne des centaines et centaines de kilomètres, c'était inhumain, quoi.
0: D'ailleurs, l'Evo 2 qui est là, elle a donc la direction assistée.
1: Ouais, et ça, c'est là où justement on retrouve le plaisir de cette auto.
0: Qui était, c'est une auto qui te donnait beaucoup de plaisir à conduire.
1: On a connu le summum
0: de
1: la performance en rallye. C'est sûr que les suspensions n'étaient pas aussi efficaces que maintenant.
0: Une Gourbet, ça faisait quelle puissance ?
1: À la fin, on avait plus de 500 chevaux pour 900 kilos.
0: Et c'est là que ça allait tellement vite, c'est là que le Gourbet s'est arrêté du coup. C'était quelle année ? Fin 86 ?
1: C'est fin 86, malheureusement au Tour de Corse, le Tour de Corse que je remporte, donc l'accident mortel de Toi Yvonen et de Cresto. Interpelle quand même à la FIA, et à l'époque c'était Jean-Marie Balèze qui en était le président.
0: Ouais.
1: Et là il a pris la décision, je me souviens au journal de 20h, il a annoncé, il a dit j'ai pris une décision, on arrête les groupes B, parce que ces garçons-là vont tous se tuer. Et c'est vrai qu'il y avait eu déjà quelques drames, il y a eu quelques miraculés, on savait que la sécurité n'était pas en rapport de la puissance. C'est bien dommage parce que nous on prenait beaucoup de plaisir, les pilotes sont insatiables de toute façon. Oui, c'est un peu d'inconscience, mais bien que...
0: Mais si on est grisé par la puissance, par la vitesse.
1: Parce qu'on a beau dire, la puissance, ça fait partie quand même du plaisir du pilotage. Alors, il y a tout le reste, mais la puissance, on en demande toujours. Quand les ingénieurs étaient sur place, quand on faisait nos essais, ils pensaient qu'on allait à un moment leur dire, bon, ben là, ça suffit, quoi. Et nous, on en réclamait toujours plus.
0: Donc, quelques pressions de turbo.
1: Alors, à l'époque, avec le turbo, effectivement, c'était... Le grand boom de la compétition aussi, c'était l'avenue du turbo. Ça datait pas depuis longtemps, c'était 2-3 ans. Alors là, c'était facile de mettre de la puissance et nous, on en réclamait toujours plus. C'est vrai que c'était phénoménal. Moi, j'ai pris le plus grand plaisir de toute ma carrière dans cette évolution 2.
0: Eh bien, écoute, je pense qu'on va retrouver ce plaisir parce que là, bon, tu vois, celle-ci, elle est sur très tôt. Hein, ça fait un peu mal au cœur. Donc, je pense qu'on va l'essayer.
1: La vérité, elle est plus sur le terrain que
0: exactement.
1: Sur les
0: bonnes. Allez, je prends ton casque, ouais. Bruno. Parce que tu vas m'emmener, tu vas montrer comment ça marche.
1: Allez, on va essayer de faire rouler cette voiture.

c'est pas facile de faire le talon pointe. Hein. Les pédales, elles sont très écartées. Oh, ça pousse, hein. Incroyable. Ah, j'ai fait un coup de pied aux fesses, je vous dis pas. Hein.

Alors, ce qui est incroyable, c'est que on prenait du plaisir dans des voitures aussi monstrueuses. C'est incroyable quand même. Il faut quand même un temps d'adaptation pour arriver à reprendre la mesure d'une voiture qui tout saute à la gueule, quoi. Tout est tellement difficile. Sauf que maintenant, on ne réfléchit pas pour changer de vitesse. Là, avec la boîte, avec des synchros, avec l'embrayage. Et là encore, ça va parce qu'il y a la direction assistée. Mais sans direction assistée, il fallait anticiper aussi la réaction de la voiture. C'était un combat permanent, mais ce qui est curieux, c'est qu'à l'époque, on trouvait ça facile. Comme quoi, il ne fait pas bon vieillir. Hein.

0: je voudrais rentrer au stand, s'il vous plaît. Oh là là là là là là là là là là là là.
1: C'est à toi maintenant.
0: Oh putain. Allez.
1: On va prendre du plaisir avec ça. Un matériel qui restera dans les annales.
2: Pas très rassuré quand même.
0: Première sensation, eh ben c'est qu'on a une voiture de plus de 30 ans. Eh ben ça se conduit vraiment facilement. On n'a pas l'impression que ça a vieilli. Voilà, la boîte de vitesse, c'est pas évident, faut bien décomposer. On a quand même une boîte de vitesse tout à fait classique avec des synchros. Oh, les 500 chevaux avec le turbo, c'est vraiment pas évident à gérer. On va essayer de faire aussi bien que le maître. Qu'est-ce que ça pousse? Mais c'est un truc de malade! Faut vraiment... Ça demande une concentration de tous les instants. Après, au niveau freinage, c'est pas exceptionnel. Je me demande comment il faisait pour freiner tard avec ce genre d'auto. Ouais, là, par contre, c'est génial. Ça se place super bien. La voiture, elle a un train avant exceptionnel. Ça rentre vraiment très très bien dans les virages.

0: commence à la prendre en main et je commence surtout à prendre mon pied. Je prends un pied de dingue. Oh, c'est des guerres.
1: Ce qui est surprenant, c'est que quand on la voit passer, ça a l'air facile. Mais quand on est dedans, c'est frustrant justement de ne pas pouvoir exploiter une auto où on sent qu'il y a du potentiel.
0: Hey, j'ai du mal à parler. Elle me coupe le souffle. Ah ! Qu'est-ce que c'est dur à conduire ! Franchement, c'était des malades cette pilote de rallye. J'imagine Bruno au Tour de Corse en 86. Il a gagné ce rallye sans direction assistée. C'est quand même un grand malade. Parce que moi, déjà, avec la direction assistée, j'ai

0: κοιτάξτε. Ωραία. J'en peux plus. J'en peux plus. Elle m'a rincé le dos. Oh la vache. Je vais faire une petite pause. Reprendre un peu mon souffle. Oh. Qu'est-ce que ça pousse. Qu'est-ce que c'est dur à conduire.
1: De ce que j'ai vu, il a rapidement compris un peu l'auto. Hein. Ce qu'il y a, c'est que maintenant, il faudrait voir sur une route verglacée, gravillonnée. C'est une autre gymnastique, mais un pilote, c'est un pilote. Il saurait s'y adapter aussi.
2: Bon, Bruno, ça y est, c'est fini. Moi, c'était une découverte, cette voiture. Je me suis régalé. Toi, c'était un retour en arrière.
1: C'est un moment unique qu'on a pu partager ensemble. Je suis content vraiment d'avoir fait ça avec toi, Anthony, parce que tu vis des moments toujours uniques avec des voitures d'exception.
2: Ouais, mais là, une voiture mythique.
1: Dans une auto. Là, j'ai vu, j'ai réalisé quoi, que 30 ans après, ça confirme cet engouement qu'il y avait pour cette discipline à l'époque et pour ces nostalgies de cette voiture.
2: Quel
1: succès. Donc, je réalise là vraiment.
2: Non, mais ça, tu as raison. On a vraiment un grand privilège, je crois, aujourd'hui, d'avoir conduit cette voiture. Parce qu'il y en a quand même moins de 10 dans le monde.
1: Les faire rouler comme ça maintenant, c'est pas facile.
2: Ah, c'est clair. Et puis, donc fin 86, le groupe B s'arrête.
1: Oui.
2: Peugeot décide quand même de continuer l'aventure avec la 205 Turbo 16, mais en rallye raid.
1: Ouais,
2: et par contre, t'as pas continué, toi, avec eux.
1: Ben, Jean-Anton me propose de rester dans son équipe. Hein, c'est un garçon fidèle. Il dit, moi, mes pilotes, ils subissent comme nous ces changements de règlement. Mais si vous voulez, vous restez dans l'équipe. Et moi, j'avais toujours l'ambition de gagner Monte Carlo. Ce n'était toujours pas fait. Du coup, j'ai pris le risque d'aller avec Lancia, continuer en rallye, et j'ai pu enfin gagner Rallye de Monte Carlo en 88. Mais la Peugeot a continué à gagner en rallye raid, et cette 205 a brillé encore de nombreuses années.
2: Bah oui, parce qu'après après le Dakar, elle a fait Pikes Peak, après Pikes Peak, elle a fait du rallye beaucoup cross, gagné en rallye cross.
1: Les rondes sur glace, on l'a vu un peu partout.
2: Maintenant, elle est dans les musées.
1: Elle continue à vivre.
2: Et grâce à M. Duby, on l'avait sur la piste aujourd'hui.
1: Là, c'est un moment d'exception qu'on a vécu.
2: Bon, merci beaucoup, je te fais la bise, parce que vraiment, c'était
1: Anthony,
2: top.
1: C'est moi qui te remercie.
2: À très bientôt. Merci.
3: Après avoir frisé la vitesse du son dans une GTR, j'avais besoin de me détendre un peu. Pour ça, rien de tel qu'une Mustang et bien sûr un circuit, celui de l'Ouest parisien, histoire de se sentir un peu chez soi. Sauf que ce jour-là, question météo, c'était juste la misère.
4: Au moins, on est sûr d'un truc aujourd'hui, c'est que je vais pas abîmer les pneus vu le temps qu'il fait. C'est carrément une patinoire ce circuit. Oh là là.
3: Mais c'était pas tout. Quand un type venu de nulle part vous fait l'extérieur avec un truc japonais tout droit sorti d'un manga des années 90, forcément ça détend un peu moins, limite ça énerve.

0: Bon, dis donc, tu t'es pris pour Ken Block, toi, ou quoi?
1: Salut, moi, c'est William.
0: Enchanté, Nico.
1: Ouais.
0: Je peux monter à bord?
1: Allez, grimpe.
0: Allez. En fait, William ne débarquait pas vraiment de nulle part. Il était même plutôt doué, le bonhomme.
2: Bon alors, ta passion, c'est...
3: Le drift.
2: Le drift, alors le drift, explique-moi ce que c'est.
3: Alors, le drift, c'est l'art de mettre sa voiture en glisse,
2: ouais,
3: sur une trajectoire imposée par des juges.
2: D'accord, ouais.
3: Voilà, c'est ça, c'est du patinage artistique sur le bitume.
2: D'accord. Et justement, les juges, alors on est sur de l'asphalte, on n'est pas sur de la glace, ils vont te sanctionner sur quoi? Sur comment ils vont définir, en fait, le meilleur d'entre vous?
3: On marque des points sur l'entrée en virage, la vitesse d'entrée en virage,
2: ouais,
3: l'angle qu'on prend,
2: ouais,
3: le show,
2: ouais,
3: qu'on fait. Et si la trajectoire est bonne, si on
2: d'accord
3: se spinne pas ou pas, ou quoi que ce soit.
2: Cette passion-là, ça t'est venu à quel âge? Tu fais ça depuis quand?
3: Depuis ça va faire 10 ans, à peu près 10 ans que je connais ça.
2: Et donc tu t'es fabriqué une caisse et tu fais ça tous les week-ends, c'est ça?
3: Voilà, à peu près, ouais.
2: Ok. Bon, tu montres un peu, tu fais le trois figures. En fait, le but, à aucun moment, on est tout droit, quoi. C'est ça qui est là.
3: Tu regardes la route par la fenêtre?
2: Oh, la vache. Excellent. Oh, le truc de malade.

0: Je te propose un truc avant qu'on ait bouffé tous tes pneus.
1: Ouais.
0: On va rentrer à l'atelier et tu vas me montrer un peu ce que t'as fait sur ta voiture. Parce que ça, c'est un truc de malade qu'on a.
1: Ouais, si tu veux.
0: Et j'aimerais que tu m'en dises un petit peu plus. Ça marche?
1: Pas de soucis.
0: Allez, c'est parti. Wouhou.
2: En fait, les pneus, c'était un peu le prétexte. Sérieux, 10 minutes de plus et je refaisais la déco.
3: Bon William, on est devant ton carrosse. Alors, moi ce que je reconnais, c'est une Nissan Silvia. Ça date de quoi? Des débuts des années 90, ça, non?
4: 89, 93.
3: D'accord. Alors, explique-moi l'histoire de cette voiture. Tu l'as achetée quand?
4: Je l'ai achetée il y a maintenant 4-5 ans.
3: D'accord.
4: Je passais en fait tous les jours devant un menuisier.
3: Ouais.
4: Vers chez moi. Et puis cette voiture était dans le champ. Dans un champ, pare-brise éclaté.
3: Ah ouais, c'était une poubelle.
4: C'était
3: quoi.
4: Une poubelle.
3: Donc, d'accord.
4: Je suis venu, j'ai toqué, et le monsieur m'a dit qu'il s'en débarrassait, donc il en voulait plus, ça gênait. Il m'a balancé les clés à la figure, et puis je suis parti avec une heure après.
3: Il te l'a acheté au visage, et du coup, tu l'as pas payé quoi.
4: C'est une voiture de récupération, on va dire.
3: Alors c'est de la récup, par contre, t'as récupéré un truc qui était une épave quasiment, tu l'as totalement refaite, et j'aimerais que tu m'expliques justement ce que t'as refait sur la voiture, parce que j'ai l'impression qu'elle est plus du tout d'origine quoi.
4: Ouais, elle est plus du tout d'origine. On a installé un kit en fibre, pare-choc avant, pare-choc arrière, elle en fibre devant. Élargi.
3: Dans le détail, j'ai remarqué un truc, c'est que t'as fait une petite touchette là. Il y a des.
4: Ouais, on a fait un petit kiss avec des amis, donc à force d'être proche, on fait des bisous des fois.
3: Faites des bisous, c'est mignon, ils font des bisous, c'est trop sympa. Moi, ce qui m'impressionne vraiment, c'est la partie arrière avec ton aileron quoi.
4: Table à repasser, c'est ça?
3: C'est une table à repasser. Alors moi, pour les chemises, ça m'irait bien finalement, c'est assez pratique, c'est plutôt plane. Ça reste esthétique toujours hein, dans le drift, ce genre
4: de choses. C'est juste pour l'esthétique, hein. Il n'y a pas de rapport performance.
3: Parce que vous n'allez pas très vite, en fait, dans l'idée. L'idée, c'est de glisser avant tout et de ne pas prendre 300.
4: C'est ça, exactement.
3: Alors il y a un détail que je trouve marrant, c'est quoi ce truc là? Il y a un anneau ici, ça sert à quoi?
4: C'est mon anneau de remorquage en fait pour me sortir du gravier. Si je suis enlisé, que je peux pas sortir, le tracteur me remet sur la piste.
3: C'est génial ça, c'est surtout pour des mecs comme moi parce que ma courte expérience en drift m'a montré que j'avais vraiment besoin de ce genre de choses. Alors toujours dans le détail, assez sympa, l'échappement, on a une sortie qui est comme ça, c'est énorme. C'est quoi comme échappement?
4: Sur mesure.
3: D'accord.
4: Complet. Voilà.
3: T'as fait un échappement sur mesure. En fait, toute la bagnole est sur mesure finalement.
4: C'est une voiture qui est faite sur mesure.
3: C'est démentiel. Si tu veux bien, on va jeter un coup d'œil à l'intérieur. Tu vas me montrer un peu comment c'est fichu parce que j'ai l'impression que c'est assez particulier. Alors, moi, il y a un truc qui m'interpelle dans ta voiture déjà, c'est la présentation. C'est un peu retour à le futur. C'est-à-dire qu'on a une planche de bord des années 90, début des années 90. Et par contre, il y a des éléments là, des compteurs qui sont pas du tout d'origine et qui sont, eux, pour le coup, très modernes. Alors moi, il y a une pièce qui m'interpelle déjà. La planche de bord a été taillée pour ça. Ça, c'est quoi?
4: C'est mon frein à main hydraulique en fait. Donc je bloque mes roues arrière avec ce système.
3: T'inscris la voiture et tout, tu peux la placer grâce à ce truc-là.
4: J'entretiens ma glisse. Je peux faire des déclenchements.
3: D'accord.
4: Pour frein à main.
3: Ouais. Ouais, c'est assez impressionnant, surtout que t'as tout refait, t'as les durites qui partent sur l'avant et sur l'arrière.
4: C'est histoire de l'incruster comme si c'était d'origine.
3: Ouais, c'est que t'as gardé vraiment le look de la bagnole. Alors, autre détail moi qui m'interpelle, hein, le contour central, t'as les petits boutons qui vont avec. Alors ça, c'est pas d'origine du tout. Ils servent à quoi ces petits boutons?
4: Donc ce petit bouton, en fait, il m'indique juste ma zone rouge, où est-ce qu'elle se trouve, à combien de tours minutes je vais être.
3: D'accord, ça te permet de t'avertir si t'es trop fort et que tu fais souffrir ton moteur.
4: Avec le flashlight, ça me dira de passer une vitesse.
3: D'accord, ok, ouais. Alors, dernier élément aussi que je trouve assez original, mais je sais pas, ça on dirait une petite CB là, mais c'est pas une CB.
4: Non, c'est pas une CB, non.
3: Ça sert à quoi?
4: Personne avec.
3: Non.
4: Donc là, on est sur un boost contrôleur.
3: D'accord.
4: Donc ce système permet de gérer ma pression de turbo en fait.
3: D'accord, tu peux décider toi
4: J'ai plusieurs modes, donc je peux souffler fort, souffler moins fort.
3: D'accord. Ah, c'est géant ça. C'est top que tu puisses le gérer de l'intérieur. Alors puisqu'on en est là, on va peut-être parler de ton moteur. Tu vas me montrer un petit peu ce que tu as fait sur le moteur et ce que c'est comme moteur pour le coup.
4: Ok, pas de soucis. On y va.
3: Bon, là on est face à ton moteur bien sûr. Alors explique-moi un peu, c'est pas le moteur d'origine. Je pense que tu as changé pas mal de trucs. T'avais quoi au départ dans cette voiture?
4: À la base, c'est un 1 litre de turbo dedans.
3: D'accord. Ouais.
4: Donc que j'ai remplacé par un 2 litres turbo des années suivantes, des Silvia, donc après 95.
3: Ouais, donc t'as fait un mélange, un peu comme l'intérieur, t'as mélangé les époques, histoire d'avoir le meilleur en fait. Combien ça développe ça?
4: Alors d'origine, 200 chevaux.
3: 200 chevaux d'origine, d'accord. Et là, t'es à combien ?
4: Là, on est entre 380 et 400 chevaux. Là.
3: Ouais, ça commence à parler un peu, j'imagine. Il y a une barre anti-rapprochement. Et ici, là, t'as les amortisseurs.
4: Donc voilà, amortisseurs, on dit combiné fileté.
3: Ouais.
4: Donc ceux-là, on peut régler le carrossage de la voiture.
3: D'accord.
4: Directement de la baie moteur.
3: Ça se pratique, ouais.
4: Et avec ces manettes-là, on va régler le tarage des amortisseurs.
3: Ouais, donc la dureté, si t'as besoin d'adapter en fonction de ta piste.
4: Exactement.
3: Ok. Alors, je vais quand même te demander un truc. Je sais que c'est ton bébé, cette voiture. C'est une bonne partie de ta vie, j'imagine. Mais bon, ça donne envie. Moi, j'aimerais bien éventuellement la tester. Tu crois que tu pourrais m'expliquer éventuellement les techniques du drift avec moi au volant ?
4: Ouais, pas de souci. Par contre, tu la casses pas. Hein.
3: Non, je vais essayer. Je vais faire tout ce que je peux. Allez, c'est parti. Tu m'étonnes que je vais faire tout ce que je peux. William a quand même investi 15 000 euros dans son beau jouet. Il a tout fait lui-même et ça lui a pris quand même quelques années. Donc, pas question de faire le malin. Va falloir que tu m'expliques maintenant.
4: Ah, tu te mets en deux ?
3: Ah, en deux direct ? Oh là, putain, elle est dure à passer. Ok.
4: Et tu prends à ton virage, tu mets gaz.
3: D'accord. Genre là ?
4: Genre là. Petit gaz.
3: Wouhou ! Ah ouais ! Bah voilà, ça m'a... Et tu sais quoi ? La dernière fois, c'était une BMW 46. Eh bah, ben, j'ai fait exactement la même chose. Bon, bref, je te dis à bientôt, William. Bonne chance à toi.
4: Allez.

0: Alors aujourd'hui, on est à mi-chemin entre l'auto et la moto, avec la Bossos V8. C'est un moteur de bagnole énorme dans un cadre de moto. Olivier, salut.
1: Bonjour Zep.
0: Donc tu es le patron d'American Bikes Custom on Cars. Alors, dans quel cerveau malade cette idée folle est née de mettre ce moteur monstrueux dans un cadre de moto?
1: C'est Montewen, qui est un pilote d'avion, qui trouvait pas de sensation sur Terre comme il en trouve sur son avion dans les airs. Et il a dit, je vais mettre un V8 sur deux roues. Et il a construit une moto et il est parti à la bikerie de Daytona. Et là-bas, il a fait fureur avec son V8 sur deux roues.
0: Avec son V8. Donc la Bike Week de Daytona, le plus gros rassemblement américain de moto custom. Ouais. Et donc ça, c'était en quelle année?
1: C'est dans les années 90.
0: Donc début 90, ouais. Il met ce V8 dans un cadre. Et il va montrer ça à tout le monde.
1: Il montre ça à tout le monde
0: et
1: là-bas.
0: Et ça prend tout de suite.
1: Et ça prend tout de suite. Donc il y en a qui lui demandent de en fabriquer. Donc il fabrique des kits.
0: Alors des kits, c'est-à-dire il prend un moteur V8 qu'on trouve là-bas
1: partout.
0: Il prenait
1: pas le moteur. Il prenait tout ce qui est particules. Mmh. Et les gars montaient leur moteur dedans. Parce que le moteur V8, c'est la deux chevaux aux États-Unis. Il y en a partout. Donc, dans une casse, ça vaut rien. Les gars allaient chercher un moteur dans une casse et montaient ça.
0: Donc, lui, il fournissait tout ce qu'on appelle la partie cycle à moto, c'est-à-dire cadre, suspension, roues, etc.
1: Ouais.
0: Alors, cette moto, tu vas nous la présenter un petit peu. C'est Bargeot. Ce moteur V8, il développe
1: 445 chevaux. La moto pèse 500 kilos.
0: Donc, c'est la moto la plus puissante du monde.
1: Tout à fait.
0: La plus lourde du monde.
1: Aussi.
0: Celle qui consomme le plus au monde, sûrement.
1: Entre 10 et 17 litres.
0: Ouais, ce qui n'est pas dingue, comparé à la voiture. En termes de performance, ça se rapproche de quoi en voiture?
1: En voiture, on est sur la Bugatti Veyron.
0: Donc la Bugatti Veyron, la voiture la plus puissante du monde aussi.
1: Tout à fait.
0: 1000 chevaux, c'est ça?
1: 1000 chevaux, oui.
0: Et là, ça accélère pareil.
1: Pareil.
0: C'est-à-dire de
1: 0 on fait 0-200, 0-100. On n'a pas le temps de le faire avec le... Si on patine de trop, on burn. Mmh. On fait du 0-200 en 5 secondes 7.
0: 5 secondes 7 pour le 0-200. Alors, tu dis on patine de trop. Celui qui souffre le plus là-dessus,
1: c'est le pneu.
0: C'est le pneu arrière.
1: Il n'y a que les pneus Avon qui sont homologués pour cette moto-là. Donc là, on est monté.
0: Avon fabrique spécialement des pneus pour la Bossos.
1: Pour la Bossos, oui.
0: Et en quelle dimension à l'arrière?
1: Donc on est en 230 sur des roues classiques. Mmh. Et en 300, ou même du 360.
0: 300, c'est l'équivalent d'une grosse bagnole.
1: D'une grosse voiture, tout à fait. Ouais.
0: Alors, cette moto-là. Tout est monstrueux et finalement le prix ne l'est pas tant que ça comparé
1: on
0: au
1: est
0: moteur.
1: Sur une base de 72 000 euros. Après, on peut s'envoler jusqu'à 200. La dernière préparation qui a été faite en Allemagne, c'était 220 000 euros. Ça comprend des peintures de folie, des options qu'on met sur les fourches avant, des bras arrière en aluminium. On a vraiment tout un panel d'accessoires.
0: Ouvrir l'angle de fourche pour avoir un empattement plus long et surtout un train avant très custom, comme ils adorent aux États-Unis. Alors, il faut un gabarit minimum pour monter là-dessus ou tu crois
1: non,
0: que moi
1: je non, peux... Toi, tu peux y aller, si tu veux, tu vas faire un tour avec.
0: C'est vrai, je peux essayer ça. Peux. Incroyable. Bon, je monte dessus pour voir quand même. Oula. Waouh. Hop, c'est parti pour la moto de tous les superlatifs. Enfin, la moto de série la plus incroyable du monde, quoi. La plus puissante, la plus longue, la plus grosse, la plus lourde et la plus impressionnante surtout. Alors, la course de l'accélérateur est très courte, donc les chevaux viennent tout de suite. Le couple aussi. Le pneu a l'air de bien encaisser quand même, le gros Avon derrière là. Il a l'air de pas mal prendre. Comme ça incite à en mettre. J'attends d'avoir quelque chose de. Un bout de route plutôt pas trop bosselé, avec de la visibilité parce que faut énormément anticiper. Là voilà, allez, hop. Oh, quel bruit, c'est énorme. Oh, elle danse la moto, c'est... Oh là là, il faut pas s'emballer. Hein.

Alors évidemment, elle a été conçue pour les grandes highways américaines. Là, on est sur des petites routes françaises avec pas mal de virages, en sous-bois, limite des endroits un peu humides encore. C'est pas trop son truc, mais finalement, elle s'en sort super bien, quoi. Alors le tableau de bord, il est comme la moto, monstrueux. Il y a un énorme compteur au centre, c'est la vitesse, bien sûr. À droite, il y a la pression d'huile, la température moteur, qui est entre 70 et 75 degrés. De l'autre côté, il y a un petit contour, minuscule, et puis la charge de l'alternateur. Bon, évidemment, on ne s'amuse pas à regarder tout ça, parce que là, il y a du monde à s'occuper quand même. C'est une énorme catapulte. Ça renvoie ses pare-chocs, quoi. Allez, petit virage là. On va voir comment l'avant rentre là-dedans. Alors voilà, on inscrit la moto en forçant son repose-pied intérieur. On tend bien quand même le guidon parce que la moto a une très légère tendance à tomber de l'avant, un peu comme tous les customs. C'est-à-dire à avoir l'avant qui vient vers l'intérieur du virage. Faut bien la tenir. Alors la tenir avec les jambes, c'est pas super facile parce qu'il y a le V8 qui chauffe les mollets là.

0: ça pousse. C'est énorme. Et dommage qu'il n'y ait pas une petite Bugatti Veyron là dans le coin, qu'on s'en occupe. On la laisse sur place, parce que le rapport poids-puissance, il est faramineux. Enfin, on est quasiment dans de la MotoGP, quoi. J'aimerais bien toute la journée avec ça, hein. Alors, peut-être pas dans Paris ou dans des grosses villes, mais là, je roulerai bien toute la journée avec ça. Mais bon, enfin, Olivier, il va faire la gueule, hein. On va lui rendre.
1: Bah alors ?
2: Waouh ! Énorme ! Gigantesque, monstrueux comme le moteur, les sensations incroyables, uniques.
1: Donc là, c'est le moteur le plus civilisé pour la France, enfin pour l'Europe.
2: Le 6 litres 2 là.
1: 6 litres 2, ouais.
2: Ouais.
1: Aux États-Unis, on a des 8 litres et des 10 litres.
2: Des 10 litres. Ouais. 3 litres 8 de plus que ça.
1: Tout à fait.
2: Incroyable. Bah, ça, évidemment, on en est un peu privé. Mais ouais. D'ailleurs, il y a combien de bossos un peu en France ?
1: En France, on a une trentaine de bossos à circuler.
2: Ouais. Et il y a moyen, quelque part, de voir plein de bossos, des trucs monstrueux, ce dont tu parlais. Là.
1: Tous les ans, l'importateur européen organise un meeting, international bossos meeting, à Pullman City. Et on est en Allemagne de l'Est.
2: Ah,
1: et
2: ouais.
1: On est 200 ou 300 motos. Que des bossos.
2: Ça doit être impressionnant. Tu crois qu'il y a moyen d'y aller ? Qu'on puisse se faire un trip en bossos pour y aller ?
1: Absolument, on peut se faire ça.
2: Ce sera énorme.
1: Allez, fin juin, début juillet. On est parti.
2: Merci.
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11: Excellent. On va être bien là.

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0: Encore un essai mythique aujourd'hui où je me trouve sur le circuit de la Bresse pour se replonger dans les années 80, le début des années 80, avec cette Opel Manta 400. Elle a gagné plusieurs courses, dont un titre de champion de France en 1983 avec Guy Fréclin. Ensuite, elle a couru en Angleterre avec Jimmy McRae, le père de Colin McRae. Et elle a arrêté sa carrière en 85. Cette voiture a la particularité d'être assez légère pour l'époque, 950 kg, pas très puissante, 275 chevaux. Mais avant d'aller l'essayer et d'enfiler la combi, je vous propose d'aller rencontrer Alain. C'est la personne qui a réussi à dénicher la voiture. Il a eu beaucoup de mal. Il en reste plus que 3 dans le monde. Bonjour Alain.
1: Bonjour Anthony.
0: Donc en effet, c'est une voiture très très rare. Il en reste plus que 3 dans le monde.
1: Oui.
0: Donc je pense que tu as eu du mal à la trouver.
1: Exactement.
0: Mais je veux savoir, il y en a eu combien de construites au total ?
1: 16.
0: Alors, et donc les 13 autres, elles sont parties où ? Elles ont été accidentées ?
1: Alors les 13 autres, Anthony, c'est pas compliqué. Elles ont particulièrement été sollicitées, notamment sur la terre.
0: Ouais.
1: Elles ont fait beaucoup de terre.
0: D'accord.
1: Un certain nombre ont été vendues à des filiales étrangères. Et donc les voitures ensuite ont été recédées à des pilotes privés, donc on a perdu la trace. Mais officiellement, il reste 3 Opel Manta de la production des 16, des voitures d'usine.
0: Et celle-ci, elle a quand même une histoire un peu particulière.
1: Ah, oui.
0: C'est que, en fait, le propriétaire, la personne qui a acheté cette voiture, il l'a achetée directement dans le parc fermé du dernier rallye.
1: L'originalité de cette voiture, Anthony, c'est que fin 85, elle termine le RAC Rally en Grande-Bretagne.
0: D'accord.
1: Et elle arrive 6e au classement général, ce qui est déjà exceptionnel. Et lorsque l'accord a été passé entre le nouveau propriétaire privé et l'usine, il a été convenu que la voiture était retirée directement du parc fermé sans que rien ne soit enlevé sur le coup.
0: Exceptionnel, c'est une histoire incroyable. Aujourd'hui, ça n'existe plus d'aller chercher sa voiture à l'arrivée du rallye.
1: L'intérieur est complètement d'époque, sa mécanique est d'époque, sa boîte de vitesse est d'époque, le pont arrière est d'époque.
0: Alors j'ai vu, on a la première en bas, c'est une boîte 4.
1: Donc c'est une boîte de marque Getrag, c'est-à-dire que c'était une particularité, la première était Vertois en bas.
0: Oui.
1: Ensuite tu libérais la première et tu avais 4 vitesses classiques, tu montais la seconde
0: en haut 5,
1: comme une espèce de première, tu descendais la 2, tu passais la 3 et tu enclenchais la 4, sauf que la 4 était une 5 puisque tu avais une vraie première.
0: Toute la carrosserie, c'est en Kevlar, c'est pas en polyester.
1: Kevlar,
0: déjà
1: carbone,
0: en 83,
1: c'était un mélange de Kevlar et de carbone, donc c'est la seule auto qui n'a pas utilisé le polyester pour des questions, Anthony, de poids et surtout de rigidité des éléments.
0: Très bien, donc on a le moteur à l'avant, j'aurais bien voulu le voir ce moteur.
1: Allez,
0: si tu pouvais
1: montrer
0: le capot,
1: voilà.
0: Ouvrir le capot, regardez, ouais, voilà.
1: Alors là, on est dans du rustique. Donc, tu as un 4 cylindres absolument classique. Tu n'as pas de turbocompresseur, tu n'as pas d'électronique, tu n'as rien du tout.
0: On a un carter sec
1: avec une bâche à huile dans le coffre.
0: D'accord.
1: Voilà.
0: Et les pilotes de l'époque, alors c'était quoi qu'est-ce qu'ils disaient de cette voiture ? Ils aimaient. Pourquoi ils l'aimaient, cette auto ?
1: Une anecdote, Anthony, l'année dernière à Montlhéry, dans le cadre d'une épreuve, j'ai eu le plaisir de côtoyer Chatriot. Et Chatriot, qui à l'époque se tirait entre guillemets la bourre avec Guy Fréclin en championnat de France, m'a dit, j'allais voir Guy Fréclin et je lui disais, tiens, tu remets le tracteur en route, parce que pour toute l'équipe des pilotes de l'époque, ce n'était qu'un tracteur, c'était une voiture qui était absolument incompréhensible en termes de performance.
0: Ah,
1: et Guy Fréclin avait un petit sourire et disait toujours, à l'arrivée les gars, on se retrouve tout à l'heure. Et c'était le seul quasiment qui a été capable d'utiliser la voiture. Là, tu vas conduire une voiture des plus rustiques. Pas d'assistance de direction, pas d'assistance de freinage ou très peu. Une boîte de vitesse très dure, une voiture lourde. Mais plus tu vas aller vite et plus la voiture s'allège.
0: Bon, et bien.
1: Alors,
0: écoute,
1: un conseil, va vite, Anthony.
0: On va mettre du gaz, tu peux compter sur moi. Surprenant, c'est le bruit du moteur. Je sais pas comment Guy Fréclin faisait pour écouter son coéquipier, parce que franchement ça hurle, le moteur il prend 8000 tours. Pour un petit 4 cylindres, c'est quand même assez incroyable. Ce qui est très sympa avec cet Opel Manta, c'est la maniabilité, son côté très survireur. C'est normal, on a quand même toute la puissance aux roues arrière. Le comportement du châssis, son agilité, fait qu'on oublie la dureté de la direction assistée. Parce que je peux vous dire un truc, c'est que la direction assistée, c'est un camion.
2: On a un frein à main sans verrouillage, une petite impulsion et la voiture elle part toute seule. Quel panard de dès que je mets le pied sur l'accélérateur, la voiture elle demande qu'à partir. C'est un vrai petit jouet. Par contre, au niveau vitesse de pointe, c'était pas la force de l'Opel Manta. On a un compteur ici, un compteur de vitesse, avec une vitesse de pointe à 200 km/h, ça allait quand même pas très très vite. C'est vrai qu'on a un bon train avant, quasiment pas de sous-virage. Oh là là là là, le retour de volant que je viens de me prendre, ça m'a pété les bras. Faut dire qu'avec Guy Fréclin, j'ai pas tout à fait la même taille de bras.
1: Non mais parce que je vais chercher mes courses tous les matins avec, comme ça, je fais comme toi tous les matins.
3: Elle est facile, elle est saine.
1: Elle est saine?
3: Très saine.
1: Et puis en plus...
3: C'est juste que j'ai plus de bras quoi.
1: Si, on voit que tu t'es régalé. Alors, franchement, tu nous as fait un pilotage. Ah, j'ai...

0: Bon, t'as l'air d'avoir transpiré un petit peu.
1: Oui. 33 ans après, je ne me souvenais plus qu'elle était aussi physique.
2: Les avant-bras un peu.
1: J'avais des gros biceps et des gros avant-bras. Je comprends pourquoi maintenant, je les ai perdus un peu. Et ouais. J'ai eu un peu de mal à m'y remettre.
0: C'est vrai que cette direction, c'est incroyable comme elle est lourde.
1: Très physique.
0: Mais la voiture est facile à emmener.
1: Exact.
0: Parce qu'elle a un bon équilibre.
1: Ouais,
0: elle est super. Je sais pas si vous avez fait ça à l'époque.
1: Elle est super équilibrée. Alors à l'époque, ce qu'on essaye de faire en rallye, surtout sur des voitures comme ça, qui sont des moteurs avant, propulsion arrière, qui ont tendance quand même à tourner un peu autour des roues avant. Derrière, ce qu'on a fait, si tu veux, on a tout mis derrière. D'abord, le coéquipier, on le mettait très en arrière. Il était 20-30
0: okay.
1: reculé par rapport à moi. Et puis, on a mis bien sûr le réservoir d'essence, la bâche à huile, la roue de secours,
0: ah oui, d'accord.
1: le cri. Enfin,
0: ouais,
1: on
0: tout.
1: Mettait tout à l'arrière.
0: Un maximum de lest derrière.
1: Voilà, de façon
0: à rééquilibrer.
1: Rééquilibrer un petit peu les poids. Et puis, bon, t'as vu le moteur. C'est.
0: Ah bah, c'est très linéaire.
1: C'est de 1000 à 8000, quoi.
0: Il n'y a pas une puissance incroyable,
1: voilà, non.
0: Mais c'est très linéaire, voilà, donc facile d'utilisation.
1: Facile d'utilisation parce que t'es pas obligé d'être sans arrêt, descendre à rapport si t'as pas envie, suivant si t'es à cheval dans un virage, à cheval sur deux rapports, t'es pas obligé d'être sans arrêt, d'être sur le bon rapport, tellement on a d'utilisation sur le moteur.
0: Ta prochaine actualité, c'est le Tour Auto, je crois.
1: Oui, alors bah tiens, je descends chez Almeras.
0: Ok.
1: Faire l'installation
0: donc sur une Porsche
1: siège pédale, voilà, sur une Porsche 3 litres RSR de l'époque d'ailleurs. C'est la réplique exacte de celle avec laquelle on était en tête au Tour Auto 76 avec Jacques Delaval. C'est d'ailleurs sa voiture.
0: D'accord, donc tu refais l'équipe.
1: Coéquipier,
0: génial.
1: Voilà. J'avais pas du tout envisagé de recourir.
0: De recourir, mais là c'est. Ouais.
1: Il m'a tellement.
0: Bah, entre ton coéquipier et la famille Almeras, que,
1: voilà, okay, exact,
0: c'est quand même c'est que des bons moments.
1: Oui, bah, c'est sûr. Hein. On a passé de très bons moments.
0: Bon, bah, super. Bon, Guy, je suis ravi.
1: Anthony,
0: à très bientôt.
1: À bientôt.
0: C'était top. Et puis nous, on se retrouve pour un prochain essai vintage dans une prochaine émission. Bye bye.

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2: Bonjour à toutes et à tous, ravi de vous retrouver pour ce championnat, le plus grand championnat du monde, le plus haut à aller chercher pour cette série du côté du triathlon, le WTCS que vous connaissez, vous avez l'habitude de suivre. On est sur la 7e manche, ici la 6e effective. Vous savez que la manche d'Abu Dhabi prévue en début d'année n'a pas encore été disputée. On est surtout sur un jour de retour à Londres. On n'était pas revenu sur ce circuit depuis 2015 ici. Retour également de deux champions olympiques, les deux champions olympique et en titre, Alexis, qui sera dans la course des hommes, qu'on aura le plaisir de retrouver tout à l'heure à 17h, et puis Cassandre Beaugrand, qui n'était pas là à Hambourg, et qu'on attend bien sûr de pied ferme aujourd'hui. Bonjour Morgane Rioux.
3: Bonjour Claire.
2: Ça va être sympa, évidemment. On est sur un circuit un peu mythique, mais un peu oublié sur ces dernières années.
3: Oui, effectivement, à Londres, on s'en rappelle, c'était en 2012 pour les Jeux Olympiques. Il y a eu ensuite 2013-2014, et puis on n'est plus retourné à Londres. Donc là, on se retrouve sur ce site des JO, sur un format sprint. Donc ils n'auront que 750 mètres en natation, 20 km à vélo sous forme de 7 boucles très courtes.

0: 5 km à pied. Donc ça va aller très très vite chez les filles comme chez les gars.
1: Ouais, il y a des particularités, hein, vous verrez. On passe aussi sur un passage un peu indoor, notamment sur la partie à pied. En tout cas, on va être un petit peu sur une nouveauté, puisque par exemple, Cassandre Beaugrand, elle n'est pas revenue depuis les championnats du monde junior sur ça. Donc ça fait aussi plus de 10 ans également. Donc on est aussi sur quelque chose finalement de nouveau, donc forcément d'un peu palpitant pour tous ces compétiteurs.
0: Ouais, effectivement, il y a des épreuves où on retourne chaque année, ou presque, comme Hambourg, hein, qui est une épreuve bien connue des triathlètes. Londres, pour beaucoup, ce sera un grand retour ou une nouveauté. Et puis pour certains, ce sera l'occasion d'essayer de briller à domicile. Et tu parlais d'Alexis, effectivement, il sera chez lui. Ou Bess Potter également, qui mène actuellement le classement mondial et qui aura à cœur de briller sur ses terres.
1: Bess Potter qui a pris en effet la tête de la Coupe du Monde à Jeanne Leher, qui est toujours deuxième pour le coup. On a une énorme start list, hein, du côté des filles. On a parlé de Cassandre Beaugrand. Au niveau des filles françaises également, bah, on a les trois meilleures, hein, qui seront alignées. Elles, donc on là. Peut espérer.
0: Ah, pourquoi pas un triplé français.
1: On y va tout de suite, on a encore
0: c'est
1: le droit de rêver. Et surtout, en fait, il n'y a quasiment pas d'absentes, hein, dans les meilleures mondiales, tout le monde est là.
0: Et oui, effectivement, il manque uniquement la Belge qui est actuellement 4 ou 5e, qui n'est pas là, mais sinon toutes les favorites sont ici. Bess Potter en tête, les trois françaises. On a aussi Lisa Terst qui fait deuxième à Hambourg derrière Léonie Perriot il y a 2 semaines. On a la Suédoise Tilda Manson qui fait forte impression. Son jeune âge est très très fort en course à pied, et puis quelques autres outsiders qui pourraient faire le trouble fête aujourd'hui.
1: On est sur un temps plutôt idéal, hein, pour l'instant, une trentaine de degrés pour partir. Et on l'a dit aussi, on est sur ce point de bascule, hein, au niveau de la saison. C'est la dernière compétition S. Ensuite, on basculera que sur des M jusqu'à l'Espagne et Pontevedra. Et la grande finale, bien sûr, ce sera à la fin du mois de septembre. Donc on voit, hein, également qu'on est en train de revenir. C'est aussi pour ça qu'on ne peut pas se permettre de manquer beaucoup de manches, de toute façon, quand on veut briller un petit peu les classements généraux et les classements finaux.
0: Oui, tout à fait. En fait, au classement, on comptait les 4 meilleures étapes de chacun et obligatoirement la finale. Et éventuellement les championnats continentaux si certains y ont participé. Donc là, on essaye de marquer des points en plus si on n'a pas nos 4 étapes, ou alors s'il y en a une qu'on voudrait enlever. Donc c'est voilà, c'est un peu un point de bascule, et c'est important parce que c'est bien aussi d'arriver, pourquoi pas, en tête en finale, à la finale à Pontevedra.
1: Elle en attend beaucoup de Cassandre Beaugrand, évidemment, qui fait son retour, qui était absente à Hambourg. On la pardonne, hein, elle est quand même partie chercher un super record de France en athlée derrière à Monaco, en Diamond League. Et là, elle est de retour à nouveau, avec bien sûr dans l'idée d'avoir Los Angeles quelque part dans la tête, et aussi de réussir évidemment une super fin de saison.
0: Oui, tout à fait. Alors, de ce qu'elle dit, hein, elle n'a pas de plan cette année. Elle ne sait même pas ce qu'elle va faire après cette épreuve de Londres. Donc, elle ne vise pas forcément le titre mondial cette année, mais elle reste compétitrice. Donc, forcément, elle est ici pour chercher la gagne et pour se faire plaisir avant tout cette année.
1: Allez, trois Françaises, hein, au départ, Emma Lombardi également, Léonie Perriot et Cassandre Beaugrand. On est là pour passer toute l'après-midi ensemble, et on va partir surtout pour ces 750 premiers mètres de natation

0: Allez, c'est parti. Le Royal Victoria Dock qui offre cette première partie de première course, puisqu'on est là toute l'après-midi ensemble. C'est important, hein, bien sûr, de ne pas perdre beaucoup de temps, on le sait, sur cette partie de natation. Il y aura le vélo ensuite et la course à pied également. Là, on va aller jusqu'aux trois premières bouées. On va revenir et puis ensuite, il y aura un angle droit pour aller jusqu'à la ligne d'arrivée de cette partie de natation.
1: Voilà, tout à fait. Là, on a une seule boucle de 750 mètres. La première bouée sera à 315 mètres. Donc, elles ont le temps, hein, de pas arriver trop en groupe, on va dire, sur la première bouée. On voit que les stratégies ont été un peu différentes, puisque alors les bonnets jaunes sont les 10 premières du classement, et il y en a eu la moitié sur une extrémité, la moitié sur l'autre. Donc on risque de voir un peu des différents pics là qui vont se diriger vers la bouée, voilà. Donc ça va forcément quand même un peu bastonner à 315 mètres. Mais c'est vrai que là, c'est pas très très groupé pour l'instant.
0: Bastonner pour prendre la meilleure ligne, évidemment, basculer le plus proche des bouées sans vraiment couler non plus.
1: Voilà, c'est et pas perdre trop d'énergie, parce qu'on perd beaucoup beaucoup d'énergie au bouée, du temps aussi si vraiment ça bouchonne. Et donc là, la particularité aujourd'hui, hein, et notamment en raison de la météo plutôt très clémente, c'est qu'elle nage sans combinaison. Donc la température de l'eau est à plus de 20 degrés.
0: Ça arrive assez rarement sur le circuit.
1: Alors les dernières que j'ai pu commenter, elles étaient effectivement avec combinaison, et c'est après sur les températures qu'on a cet été, c'est pas si étonnant que ça. Là, souvent on nage dans des rivières ou dans des lacs, plus rarement en mer. À Quiberon, effectivement, c'était en mer, il y avait la combinaison. Mais voilà, arrivé en juillet-août, on va dire que c'est pas si surprenant.
0: Allez, on voit en tout cas, hein, des petites pointes qui sont en train de se dessiner. On l'a dit, on va aller chercher les bouées pour revenir ensuite. Ça, c'est la première partie sur ce format court, donc de 750 mètres pour cette toute première partie. On basculera ensuite vers les 20 km, enfin à peu près, hein, 19 km, 23, si j'ai bien tout calculé très exactement, à vélo, mais on aura le temps d'en reparler. Ça reste 20 km quand même dans la tête.
1: Ça reste 20 km et c'est vraiment très très rapide comme format. Voilà. C'est pas évident d'identifier le numéro. En tout cas, c'est pas une des filles des 10 premières du classement, parce qu'elle a un bonnet rouge dans les 20 et quelques, je crois. Voilà, Tilly Animal, britannique. Et on le disait tout à l'heure, effectivement, l'idée, c'est de ne pas perdre trop de temps en natation. Parce que, comme on dit, on perd un triathlon en natation, on le gagne à pied. En tant qu'à faire, faut être aussi pas mauvais en vélo. Mais vraiment, la natation, c'est vraiment très important. Et d'ailleurs, notre Française, Léonie Perriot, parfois, se retrouve piégée, parce que, à la fin de l'épreuve de natation, elle n'arrive pas à accrocher le bon groupe à vélo, parce qu'elle est un petit peu trop loin. Et elle peut se faire avoir si les packs vélo ne se regroupent pas.
0: Et c'est encore plus déterminant, bien sûr, sur un circuit S, donc plus court.
1: Et oui,
0: plus.
1: Effectivement. Alors bon, la natation est un peu plus courte, donc on peut espérer perdre un peu moins de temps et que ça se regroupe plus facilement. Mais effectivement, on le verra rapidement, mais les transitions sont essentielles, et notamment sur le format sprint. Donc là, on passe à la première bouée.
0: Transition qui avait bien réussi à l'équipe de France sur le titre mondial de relais mix, notamment il y a deux semaines, et qu'on prendra plaisir à suivre. C'est toujours très impressionnant de voir cette technique assez parfaite. Alors là, on touche parfois les bouées, on touche parfois les concurrentes.
1: C'est vrai que là, le passage de la bouée est assez facile, puisque c'est pas un angle droit, on ne voit pas très bien, il faudrait une vue plus en haut. Mais le passage de la bouée s'est vraiment très très bien passé pour toutes ces filles, et on a vu que on avait une fille qui a pris quand même une dizaine de mètres d'avance, une deuxième et encore 10 mètres, donc là c'est pas très groupé, ça c'est parti très vite. Hein.
0: C'est toujours la Britannique, hein. En tout cas Anema qui est partie en effet et qui va retrouver la bouée ensuite pour pouvoir rallier l'arrivée.
1: Voilà, là on va avoir un nouveau virage. Mais ça, comme c'est pas très compact, finalement elle passe plutôt très bien les bouées, sans perdre de temps.
0: Ouais, on en aperçoit quand même à l'intérieur là. Il va falloir à un moment pouvoir se resserrer.
1: Oui, il va falloir, c'est jamais facile hein, de garder le cap, même si on n'a pas le problème des vagues comme en mer. Il y a toujours un petit peu de courant aussi. On est gêné.
0: Et puis j'imagine d'évaluer en plus presque la trajectoire entre deux bouées, c'est pas non plus toujours simple.
1: Oui, ça fait. Mais il y a vraiment une technique. La natation en eau libre, hein, c'est vraiment différent de la natation en piscine. Il faut savoir regarder en avant au bon moment au niveau du mouvement, sans perdre de temps.
0: Ouais, comme des réflexes en fait à acquérir au fur et à mesure.
1: Le travail de trajectoire, c'est vraiment une épreuve à part entière.
0: À la Britannique en tout cas, qui continue à faire course en tête pour l'instant dans cette partie de natation, mais on voit que derrière, il n'y a pas vraiment pour l'instant de gros écarts non plus. On les a, ces écarts, vous les avez bien décrits, Morgane, mais pour l'instant, on voit bien que tout le monde est plutôt, roue dans roue, mais c'est pas encore le cas, main dans pied, en fait.
1: Exactement, là, à partir de la troisième, c'est quand même assez groupé.
0: Même souvent, si entre la troisième et la queue, il y a quand même un.
1: Et voilà, c'est ça. En fait, on est souvent étonné. On a l'impression que là, bon, c'est assez groupé. Et on va peut-être avoir un seul peloton. Et en fait, il y a des cassures qui se font dès le début du vélo. Sachant qu'effectivement, il y a aussi la transition qui compte. Si on est plus ou moins rapide à repartir sur le vélo.
0: On a hâte de voir où sont les Françaises. Je vous rappelle qu'elles sont toutes les trois au départ aujourd'hui avec Cassandre Beaugrand, avec Léonie Perriot, Emma Lombardi également, avec de sacrées chances, deux podiums et deux victoires pour chacune d'entre elles aujourd'hui.
1: Oui, effectivement, Cassandre Beaugrand, c'est facile. Elle a participé à deux épreuves, elle a gagné les deux, à Alghero et à Quiberon. Léonie Perriot également un très très bon début de saison puisqu'elle a participé à quatre épreuves. Elle fait deuxième à Samarcande, cinquième à Alghero, neuvième à Quiberon, mais surtout première à Hambourg et première le lendemain et championne du monde avec le relais mixte. Il y a un petit peu moins de chance pour Emma Lombardi qui a participé à trois épreuves mais avec des très très belles places puisqu'elle fait cinquième à Yokohama et à Hambourg et quatrième à Quiberon. Malheureusement, elle n'a pas pu partir à Alghero parce qu'elle était malade. Ce qui fait qu'elle n'a que trois étapes, pardon, et donc aujourd'hui, je pense qu'elle va pouvoir faire bonne figure pour comptabiliser un bon nombre de points et remonter au classement puisqu'elle est actuellement huitième.
0: En tout cas, l'occasion est très très belle aujourd'hui. On est encore une fois avec une startlist absolument magnifique. Nous, on aura un œil sur la leader de la Coupe du Monde, sur Beth Potter, sur l'Allemande Turch également, sur Manson du côté de la Suède.
1: Ouais, effectivement, et puis on a toujours les anciennes, on va dire, les Tyler Spivey, Georgia Taylor Brown qui est là également. On a Taylor Kinnim aussi qui, elle, fait des éclats sur les formats un peu plus longs, notamment T100. Donc elles sont tout ça. Et on a même Gwen Jorgensen qui est là aussi, qui a brillé à Londres.
0: Un peu un duel générationnel, quoi. C'est ça que vous êtes en train de nous offrir, peut-être, on verra.
1: Et oui. On a des jeunes là, de 18-20 ans qui viennent se frotter à celles qui ont plus d'expérience et c'est assez chouette à voir.
0: Ouais, l'image de Fanny Zalaï, notamment la Hongroise, pour sa première manche WTCS qui avait été assez étincelante sur les doubles courses sur le week-end d'Hambourg, notamment médaillée sur le relais mixte avec sa nation. Allez, on la passe justement cette bouée à angle droit. Alors là, ça va parce qu'il n'y a personne, mais derrière, si on passe là en peloton, c'est un peu plus compliqué à négocier.
1: C'est un peu plus compliqué, on le voit là, effectivement, il y en a qui sont un petit peu trop à l'intérieur. Après, comme on arrive sur la fin de la course, généralement, ça se passe quand même plutôt bien que sur la toute première bouée. Et on voit par contre que la Britannique s'est fait reprendre. Et elles vont arriver, elle est un petit peu plus groupée. On va en avoir 6 là qui vont arriver ensemble et qui vont sans doute faire un premier petit groupe à vélo.
0: Et je vous donne les dossards, le 5 pour Léonie Perriot, le 8 pour Emma Lombardi et le 10 pour Cassandre Beaugrand pour les suivre à la sortie de cette natation. Vous en avez l'habitude, c'est compliqué hein, de RP à ce moment-là.
1: C'est pas évident, mais bon, normalement, ils nous donnent les classements assez rapidement. Voilà, ça y est. On arrive à la sortie de l'eau.
0: Et Eh oui, c'est ce que je me disais, c'est Zalaï qui est déjà là en deuxième position, la hongroise, dans le sillage de Anema, la britannique. C'est Zalaï qui est revenue, hein, qui avait pris en plus la tête quasiment à vélo toute seule. Ensuite à Hambourg, on va voir ce qu'elle va tenter de faire maintenant. Est-ce qu'elle s'est un petit peu assagie ou est-ce qu'elle a encore la même stratégie? Alors, où sont les Françaises? Lisa Perchela.
1: Mais alors, les favorites sont sorties. Tess Potter. Nibbler, Terch, Potter. Là, on a tous les favorites qui sont sortis. Toujours pas de Françaises. Léonie Perriot et Emma Lombardi, 16e et 17e. Et c'est étonnant de ne pas avoir Cassandre Beaugrand.
0: Alors, où est Cassandre?
1: Cassandre est plutôt dans les meilleures nageuses. Stella Hambrand, 23e.
0: Elle est là, elle est classée 27e pour l'instant, à 31 secondes.
1: Elle a probablement été gênée sur la natation Cassandre Beaugrand, puisqu'elle est. Elle sort plutôt dans les toutes premières d'habitude.
0: Et là, on est dans cette transition couverte.
1: Voilà, une transition en indoor.
0: Ça a le mérite de faire bien résonner le bruit, en tout cas dans ce cas-là, et de bien entendre l'ambiance. Allez, Fanny Zalaï qui est ressortie donc dans les premières avec Tilly Anema également, et on va repartir sur cette partie de vélo. Alors vous en avez l'habitude certainement, mais on va tout vous réexpliquer au fur et à mesure. On est aussi là pour essayer d'avoir les clés ensemble. On part sur 7 tours, alors pas totalement des tours, hein. Il y a d'abord la partie pour rejoindre le circuit et puis la partie finale où on quittera le circuit de vélo également, mais on sera bien sur 7 tours complets à un moment sur environ 20 km, 19 km 200. On est aussi sur une partie un peu particulière en fait, avec des ronds-points notamment à négocier.
1: Mais oui, effectivement, en fait les 7 tours c'est des allers-retours autour de d'un côté un rond-point et de l'autre un virage serré en épingle, donc ça va être assez monotone hein, pour les athlètes, et donc une gestion pas forcément évidente de ces virages. Il faudra faire quand même attention à la fois pour pas ne pas chuter et puis pour ne pas perdre trop de vitesse dans ces virages serrés.
0: Alors là on devrait avoir les Françaises hein, notamment.
1: Voilà, bon, on voit hein, Léonie Perriot.
0: Je crois qu'on a vu aussi Emma juste derrière, ouais, Emma Lombardi. Et Cassandre un petit peu plus loin. Et Tilly Anema, je pense qu'il s'est également détaché toujours avec l'américaine Nib peut-être. Et puis derrière, on a un groupe avec Jeanne Leher, également la luxembourgeoise, la franco-luxembourgeoise, mais Jeanne qui n'est plus en tête du classement général de la Coupe du Monde, qui est en embuscade, qui est deuxième. Et alors, on nous annonce 10 secondes de pénalité pour Fanny Zalaï. Ça voudrait dire quoi?
1: Alors, là, effectivement, 10 secondes de pénalité, a priori, parce qu'elle était en retard au briefing. Il y a des règles à respecter. Et même avant le départ de la course, c'est bien dommage pour Fanny. Donc, elle devra s'arrêter 10 secondes à l'attente de la penalty box pendant l'épreuve de course à pied.
0: C'est long, hein, 10 secondes.
1: C'est long, 10 secondes sur un format sprint, c'est quand même une grosse pénalité. Souvent, ils la font à la toute fin. Vraiment, juste, il reste 200-300 mètres de sprint à faire. Et c'est vrai que c'est assez dommage de partir en ayant déjà cette pénalité.
0: Et là, elle est informée dans ces cas-là?
1: Là, elle le sait déjà, notamment parce que c'était au moment du briefing, donc elle le savait même avant de partir sur la course. Ouais.
0: Ça peut changer les stratégies aussi, hein. C'est un peu l'idée. Peut-être qu'elle va essayer de, je sais pas,
1: en tout cas en course à pied, après, c'est peut-être aussi en course à pied qu'elle va être un petit peu moins forte que les autres. Donc de toute façon, elle n'aura pas à pardonner tout ce qu'elle peut. Effectivement, raison de plus pour essayer peut-être de partir en vélo. On a Gwen Jorgensen à l'image.
0: Et une autre américaine hein, devant Tyler Nib, avec toujours oui. Tilly Anema.
1: Et Tyler Nib qui est très très forte à vélo, hein. elle s'est illustrée sur les T100 comme on l'a dit tout à l'heure. Donc ça la dérange pas hein, de rouler toute seule devant. Bon, après sur 20 km toute seule face à un petit groupe qui s'entend bien, c'est assez compliqué quand même. Elles sont qu'à 5-6 secondes derrière.
0: Et puis le peloton est vraiment regroupé. On a vraiment les trois Françaises qui se sont regroupées à une vingtaine de secondes de cette tête, mais à une dizaine de secondes de Bess Potter et donc à une quinzaine de secondes du petit groupe qu'on aperçoit derrière. Bess Potter qui est un petit peu en chasse-patate là, en embuscade entre les deux.
1: Oui, on a l'impression d'après les temps qu'elle est toute seule. Donc elle risque de se faire reprendre par le groupe de Léonie Perriot et d'Emma Lombardi. bon, y a des chances avec les deux petits écarts comme ça que ça se regroupe.
0: On est sur un circuit plat, hein, sans difficulté. On a parlé de
1: totalement plat. Et ouais, totalement plat, à part ces deux virages en épingle. Et sans doute un peu de vent, hein, d'après la météo qui était prévue, et quelques rafales qui pourraient souffler.
0: Et voilà, le gros peloton pour l'instant qui s'est regroupé au fur et à mesure.
1: Oui, avec les sauteurs, ouais, hein, qu'on voit au loin. Et puis le petit groupe, alors ça écrase bien sûr, elles ne sont pas encore revenues. Il y a sans doute encore 10-15 secondes.
0: Après, ça sert à rien d'assister là pour la Britannique, on imagine.
1: Oui, bien sûr, de toute façon, elle se fait rattraper. Ça sert à rien. Toute seule, elle ne pourra pas de toute façon revenir sur le groupe de 5. Donc la question est de savoir, est-ce que on a Cassandre Beaugrand dans ce gros peloton?
0: Alors je crois que oui, elle était pointée à 24 secondes, en tout cas sur le timing. Donc normalement, elle devrait être là également.
1: Ça, c'est bien. Petite frayeur pour Cassandre Beaugrand. Mais tout est rentré dans l'ordre.
0: Et on a repris quelques secondes maintenant pour le peloton sur le groupe intercalé derrière avec Léonie Perriot qui est pointée dans les premières positions de ce peloton. Et on aperçoit toujours Jeanne Leher dans ce groupe derrière avec Lisa Tersch également et avec Salaï, toujours Fanny Salaï bien présente. Taylor Brown qui est dans le peloton derrière. On parle beaucoup des Britanniques, hein, parce que c'est un événement de revenir évidemment à domicile avec ce gros circuit.
1: Et oui, elles sont venues en force, hein. On a Fulagar aussi qui est présente. Là, on en a quand même deux en tête, on roule juste devant. Donc voilà, ils sont venus vraiment avec de grosses ambitions et ils peuvent en avoir, hein, vu les qualités des athlètes qui sont là aujourd'hui. Pour l'instant, c'est Tyler Gnib, hein, qui fait tout le travail devant. Elle est très peu aidée par Tilly Anema. Donc, il n'a pas la même expérience non plus. Hein, 25 ans, Tilly Anema.
0: Anema qui a fait quasiment toute la natation en tête. On l'a vu avant d'être rattrapée.
1: Nageuse.
0: À la fin, exactement.
1: 18e au classement mondial.
0: Alors, qu'est-ce qu'il faut faire là du côté des Françaises qui sont dans ce peloton? On sait qu'on va être sur 7 tours en tout.
1: Oui, effectivement. Alors, les favorites sont dans ce peloton avec elles, donc elles n'ont pas forcément intérêt, vu la taille du groupe, de faire des efforts pour revenir devant. Là, les celles qui sont devant, hein, sont plutôt assez loin au classement, à part Lisa Tertsch, hein, c'est vraiment, et Jeanne Leher quand même. Effectivement, mais il faut non plus qu'elles se brûlent les ailes, hein, parce qu'elles ont quand même Bess Potter qui est avec elles.
0: Manson également.
1: Manson.
0: Oui,
1: il ne faut pas laisser grandir l'écart, on va dire, pour l'instant en tout cas.
0: C'est
1: mais
0: ça.
1: Pas s'affoler non plus.
0: Et pas laisser partir non plus un groupe à un moment donné. Vous savez ce qu'on va faire, Morgan? On va se quitter quelques instants, on va revenir pour pouvoir continuer à suivre cette partie de vélo. On n'est pas du tout encore à la mi-course, évidemment, donc rien n'est fait encore. Les trois Françaises sont bien dans le peloton et on peut toujours espérer une victoire et même un triplé français. On l'a annoncé au début, on va être obligé de garder ce fil rouge maintenant, Morgan. À tout de suite.
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1: De retour avec le peloton ici à Londres dans cette partie vélo pour cette manche WTCS. Les trois Françaises sont bien dans ce peloton pointé à 24-25 secondes d'un duo de tête avec Nib et Anema, l'américaine et la britannique. Nib qui pour l'instant fait le gros du boulot sur cette partie. La grosse information, Morgane Rioux, vous êtes toujours avec moi, c'est qu'il y a quasiment tout le monde dans le peloton derrière. Et que ça va pas être simple, hein, de s'organiser.
10: Et oui, effectivement, le peloton compte 36 éléments.
1: Non.
10: Donc c'est vraiment un très très gros peloton. Derrière, on a 7-8 personnes dans le groupe Eto. Donc Gwen Jorgensen, hein, qui est à plus d'une minute. Mais là, celle qui fait forte impression, c'est Tegner Knib, qui, je crois, n'a pas laissé un relais encore à Anema, ou plutôt Anema n'a pas pris un seul relais à Knib.
1: Oui, c'est ça, on ne sait pas dans quel sens, hein, finalement.
10: Et oui, mais on voit que Anema, elle est même obligée de relancer derrière, tellement Knib imprime un rythme effréné devant.
1: Un peu d'endurance.
10: Ah ouais, ouais. On savait que Tegner Knib avait des qualités cyclistes incroyables, et elle le montre encore ici. Elle a vraiment une force, une très grosse force dans les pieds. Et elle a creusé l'écart, hein, puisque maintenant le peloton est à 24 secondes.
1: Alors ça veut dire quoi? Ça veut dire que ça va être compliqué d'aller jouer la victoire, ou qu'il y a un peu danger?
10: Alors en tout cas, si l'écart pourrait rester comme ça, surtout sur des gros pelotons où ça s'entend forcément moins bien, et d'autant plus qu'il y a toutes les favorites sont dans le peloton, donc il n'y en a aucune qui a plus intérêt que l'autre à rouler, puisque Tegner Knib et Tilly Anema sont assez loin au classement. Elles sont elles avaient les dossards 26 et 34, donc autant dire qu'elles sont loin, donc elles sont pas dangereuses pour le titre de championne du monde. Donc derrière, il suffit de, à la limite, garder un peu le, ouais, et ça continue d'augmenter. On est à 27 secondes. Donc après, c'est vrai que là, on est à plus de la moitié des courses du circuit, donc on commence à réfléchir un peu aux points. Donc on peut pas se brûler les ailes quand d'autres se reposent, donc la stratégie, c'est plutôt de rester un peu tranquille dans le peloton. Et après, la victoire n'est pas forcément impossible, hein, puisque si elles restent à une trentaine de secondes du duo de tête, elles peuvent aller les rechercher à pied, puisqu'elles sont un petit peu moins fortes.
1: On voit des gestes, hein, notamment d'humeur. On voit les Françaises aussi, hein, Cassandre et Emma qui courent plutôt haut. On a vu Léonie être un petit peu plus bas, mais elle était haut aussi à un moment. Parce que là, le piège, en fait, c'est Jeanne Leher d'ailleurs qui faisait un petit geste pour demander le relais, j'imagine. Là, le piège, c'est quand même que ça scinde en plusieurs groupes à un moment et qu'on se retrouve à faire soit l'effort de trop, soit être piégé.
10: Oui, tout à fait. Surtout avec des virages en épingle ou autour du rond-point, on le verra tout à l'heure. Il peut y avoir des cassures. Donc il faut surtout pas rester à l'arrière du peloton, plutôt au moins dans la première moitié, pour ne pas ne serait-ce qu'avoir à faire des efforts inutiles. Donc là, elles sont quand même plutôt bien placées, pas rester un peu sur les extérieurs aussi, faire attention aux chutes dans des gros pelotons comme ça. Donc au moins, en tout cas, voilà, contrôler la course en prenant pas de risques.
1: Est-ce que c'est habituel de se retrouver quand même avec quasiment une trentaine de concurrentes
10: C'est assez rare, surtout dès le début de course. Effectivement, sur des formats sprint, il y a forcément moins d'écart à la sortie de la natation. Et donc, on se retrouve souvent avec des regroupements et donc des pelotons qui sont quand même assez importants. Mais là, 38 dès le deuxième tour du vélo, c'est quand même assez rare. Et on le voit hein, là qu'il n'y en a pas beaucoup qui roulent. Et on attend la course à pied bien sagement.
1: Oui, on est dans le cinquième tour. Hein. On aura encore deux tours complets à boucler derrière. 29 secondes, donc elles ont encore repris 2 secondes du côté du duo de tête britannico-américain. Américain-britannico, comme voilà. Vous voulez, dans n'importe quel sens. On rappelle qu'on est à Londres ici, que ça faisait 11 ans qu'on était parvenu avec ce circuit WTCS ici. Elle est déchaînée, l'américaine en tout cas.
10: Ah oui, et puis elle a une cadence hein, de pédalage qui est assez folle. Même si elle n'a pas les prolongateurs qu'elle doit affectionner sur les T100, voilà, une position un petit peu moins aérodynamique, elle roule tout aussi vite. Là, on voyait se ravitailler, on pourrait penser que sur un format sprint de moins d'une heure, il n'y a pas forcément besoin. Mais il faut mieux apporter un peu de glucides, mais sur des efforts aussi intenses que cela. Elle est toujours devant, elle a vraiment laissé aucun relais à l'anglaise. Mais l'anglaise qui s'accroche, hein.
1: Ouais, complètement.
10: On voit, elle a une relance.
1: Ouais, puis on voit à chaque fois qu'on passe sur les ronds-points, évidemment, il y a un petit écart qui se crée parce qu'il y a la vraie relance aussi de Nip qui est faite à ce moment-là. Donc il y a encore un effort supplémentaire à produire.
10: Oui, c'est le problème sur les épingles. On voyait encore mieux sur le peloton. Derrière, ça a ralenti forcément. Et donc, il y a une relance plus importante pour ceux qui sont en queue de peloton. C'est pour ça qu'il faut pas rester trop loin.
1: Oh là là, l'énorme chance
10: de l'anglaise.
1: Ouais, et puis alors là, j'ai eu peur avec la moto, mais tout va bien. Incroyable ce qui vient de se passer pour Anema. Mais là, on est aussi sur une perte de lucidité.
10: Ah, hein. Je pense qu'elle elle s'est prise un plot, je pense.
1: Oui, c'est ça.
10: Sauf qu'il n'y avait pas forcément... On n'était pas sur un virage. Je pense que là, oui, c'est plutôt de la fatigue et donc un manque de lucidité de la part de l'anglaise. Mais on a l'impression qu'elle a chuté assez lourdement, pas forcément mal, mais assez lourdement.
1: Elle est sur le côté là.
10: Au niveau de la hanche, j'ai l'impression.
1: Ouais. Et puis alors là, une chute à vélo, évidemment, sur le bitume, hein, c'est toujours, ça peut être en tout cas très compliqué à gérer. On espère que ça va aller, mais en plus, il y a le choc.
10: Dommage. Bah oui. Alors là, j'ai l'impression que c'était plutôt sur le côté qu'elle avait mal. On a senti, on a entendu le bruit. On va revoir les images. Ouais. Ah ouais, elle s'est pris le...
1: En fait, elle s'en prend un premier qui l'a fait dévier. Et c'est tout ça, elle le prend complètement de face derrière. Et beau réflexe de la moto aussi. Hein. J'ai eu très, très peur sur ce moment-là. Ouais, c'est terrible. C'est terrible parce qu'elle faisait vraiment une belle course. Elle a fait une super partie natation.
10: Dommage.
1: Alors, ça va rien changer pour celle qui est en tête, Nip.
10: Non, parce que c'était elle qui roulait. Exactement. Donc, effectivement, mais...
1: elle a perdu un peu de temps quand même. On a vu 23 secondes d'écart, là.
10: Ouais, forcément, hein, ça perturbe. Puis on n'aime pas hein, voir une concurrente tomber. Ça fait, voilà, c'est toujours un bruit qu'on n'aime pas entendre et forcément, ça perturbe un peu inconsciemment. Il faut qu'elle se remette dans sa course, hein, qu'elle ne soit pas perturbée par cet événement. On espère surtout qu'elle ne se fera pas plus mal. Ouais.
1: Allez, Nip toujours en tête et les trois Françaises hein, derrière dans le peloton à une vingtaine de secondes d'écart, dont Cassandre Beaugrand qui fait son retour sur ce circuit. On se sépare quelques instants pour pouvoir suivre ensuite l'intégralité de la course à pied, la transition surtout vélo-course à pied qui peut toujours être importante. Restez avec nous, tout reste à faire du côté du podium et du côté des Françaises.
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2: Une américaine en tête sur ce circuit de Londres pour la manche, dernière manche de sprint du circuit WTCS. C'est Nib qui pour l'instant arrive à tenir tête au peloton, qui a du mal à s'organiser, qui aussi entre 20 et 25 secondes de retard sur l'américaine seule en tête, l'américaine qui était avec Anema tout à l'heure, la britannique victime d'une chute et qu'on a encore vu il y a quelques instants sur les images. Alors elle s'est relevée mais elle est encore assise sur le côté, on espère évidemment que ça va aller. Voilà. Voilà, on est en train de passer juste à côté.
3: Exactement, on est exactement à l'endroit où elle est tombée. Donc avec ces plots, c'est vrai qu'il faut toujours faire attention à ces plots qui sont sur la route. Sans doute un petit manque de lucidité aussi à ce moment-là, parce que ça faisait déjà 6 tours hein, qu'elle passait à cet endroit, qu'elle le connaissait. Mais bon, voilà, une petite erreur, ça peut être vite fait. Et on espère surtout qu'elle ne s'est pas fait trop mal sur cette chute.
2: Cassandre Beaugrand, Emma Lombardi, Léonie Perriot sont toutes les trois dans ce peloton. Il restera bien sûr la partie de course à pied. Là, on est en train de boucler ce dernier tour. On va allier ensuite la partie de course à pied. Course à pied qui va se passer sur 3 boucles, très exactement.
3: Oui, tout à fait. Là, on est dans le dernier tour. Il restera allez, 1,2 km après ces allers-retours-là pour rejoindre l'aire de transition. Et bon, a priori, Taylor Knibb est bien partie pour arriver avec une bonne 20aine de secondes dans l'aire de transition. Donc au moins, elle sera tranquille, toute seule à faire sa transition vers la course à pied et partir. Bon, je me fais pas trop d'illusions. A priori, elle se fera rattraper par les ogres ou les ogresses derrière, et notamment celle qui mène actuellement le classement mondial Best Cotter. Et puis nos trois françaises, on peut encore rêver à un trio français. Un triplé français sur cette course. En tout cas, derrière, elles ont dû économiser des forces hein, puisque ça n'a pas forcément roulé très très vite. Donc on peut encore y croire.
2: On a vu Jeanne Leher hein, également essayer d'être vraiment en tête de ce peloton et de relancer un petit peu tout ça. On voit Cassandre Beaugrand qui est aussi bien placée. Ah, la question, c'est la transition, elle va forcément bien se passer, enfin normalement pour Nîmes, mais derrière, ça va être plus compliqué avec une trentaine de filles.
3: C'est très très compliqué. Et entre la première et la dernière qui vont rentrer dans l'aire de transition, il y aura plus de 10 secondes. Hein, et donc c'est très important d'être dans la première moitié, ouais, je dirais même le premier quart hein, du peloton pour rentrer dans l'aire de transition. Donc là, j'espère que les Françaises vont réussir à bien se placer.
2: En plus, on voit qu'il n'y a pas forcément beaucoup de largeur, en fait, hein, sur ces parties.
3: Je ne sais pas comment ça sera sur cette transition. Ce sera aussi indoor, à l'intérieur, là, en salle. Donc oui, il faut vraiment qu'elles anticipent cette transition, à la fois pour éviter les chutes et puis pour ne pas perdre de temps au départ de la course à pied.
2: Emma l'a bien compris pour l'instant, elle s'est bien repositionnée devant, on a encore un petit peu de temps hein, évidemment, mais ça fait justement partie aussi de ces moments où le stress et la tension commencent à se remettre en marche avant d'aller chercher cette partie de course à pied. Justement, Cassandre à hauteur de la 18e place, et on a évidemment toutes les favorites hein, qui sont derrière, dont Best Potter également, la Britannique, on va attendre.
3: Et oui, on va avoir une belle course à pied, tout va se jouer sur cette dernière épreuve. Avec toutes les favorites qui seront là, effectivement, Best Potter,
2: Cassandre, on imagine
3: Cassandre Beaugrand, donc on espère beaucoup de Cassandre après son record de France du 5000 mètres à Monaco il y a 2 semaines. Du 3000 mètres, excusez-moi.
2: Non, 5000.
3: C'était 5000. Oui. 5000. J'ai un doute parce qu'Alexis également, on en parle tout à l'heure, mais a participé à cette Diamond League de Monaco.
2: Tout à fait, ça s'est moins bien passé pour Alexis, mais en tout cas, il y était aussi.
3: Oui, exactement.
2: Il va être là devant son public, ça va être énorme également tout à l'heure. Allez, c'est bientôt fini pour cette partie à vélo. On va basculer vers la course à pied, donc, et c'est le dénouement qui nous attend désormais. On commence à anticiper la transition.
3: Voilà, on retient les pieds, on les pose sur les chaussures, effectivement, On n'enlève pas nos chaussures à notre emplacement comme on pourrait le faire sur une course beaucoup plus longue comme un Ironman.
2: Est-ce qu'on peut faire ça dans le peloton? Est-ce que là c'est risqué par exemple? Est-ce que toutes les filles du peloton vont faire ça?
3: Toutes les filles vont le faire, oui. Là on voit, ça s'écarte un peu. Et là elles vont toutes enlever leurs chaussures. Voilà, ça y est, elle est descendue du vélo. Pas de problème pour repérer son emplacement quand on est tout seul. Voilà, on le voit, elle enlève toutes.
2: Oui, en fait, comme tout le monde est dans la même situation, finalement, ça crée pas de soucis derrière à faire le même geste au même moment.
3: Tout le monde ralentit un petit peu, forcément.
2: Alors, les Françaises, j'ai l'impression...
3: Transition longue de Taylor Nib, je sais pas ce qui se passe. En tout cas, elle a perdu beaucoup de temps.
2: Allez, Emma Lombardi, hein, qui est bien partie dans les premières.
3: Ouais.
2: On a aussi Perche, pardon, Manson. Ouais. Potter et Beaugrand, auteur de la 15e place.
3: Bon, c'est bien, elle n'a pas perdu trop de temps. Par contre, Léonie Perriot rentre souvent un peu tard dans l'ère de transition. Taylor Nib est partie.
2: Passer à hauteur de la 26e place. Très exactement. On va voir par rapport au premier pointage. On va être sur deux tours hein, de 1800 mètres et un dernier plus court.
3: Oui, tout à fait, pour rejoindre un petit peu comme en vélo, hein, pour rejoindre l'arrivée. Là, on voit Emma Lombardi qui mène la chasse.
2: Tout de suite.
3: Très, très belle transition de la Française, qui a su bien se placer dans le peloton. On l'a vu hein, déjà bien avant. Et Cassandre Beaugrand, qui est dans les 6. Jeanne Leher, qu'on aperçoit un petit peu derrière. Et Léonie Perriot, qui est ici sur le côté, qui va sans doute entamer sa remontée comme elle a l'habitude de le faire.
2: Et Léonie Perriot qui reste sur une magnifique victoire à Hambourg. Le doublé, puisqu'elle avait battu Cassandre Beaugrand ici, enfin en Allemagne, du coup, c'est pas ici, c'était là-bas, l'année dernière également.
3: Et oui, tout à fait, c'est une étape qui lui réussit bien en Hambourg. Et elle aura la chance l'année prochaine de la retrouver cette étape. Et en plus, ce sera la finale, si on abuse.
2: C'est bon pour le moral.
3: C'est bon pour le moral, effectivement.
2: Allez, on est encore sur ce gros peloton, mais là, évidemment, les écarts vont se creuser. Elle est remontée, hein. On l'a vu Léonie, les écarts vont se creuser de façon plus franche que ce qu'on a vu à vélo tout à l'heure avec ce gros peloton et attention à ses coups, ses accélérations. Pour l'instant, elle est toujours en tête, Nib, de façon bien courageuse, l'américaine.
3: Oui, effectivement, de toute façon, elle n'a pas à se poser de questions, là, elle fait sa course. Bon, déjà, elle aura gagné une quinzaine de secondes, je pense, au départ de la course à pied.
2: Emma et Cassandre hein, qui sont là, il y a déjà une cassure derrière.
3: Ouais, il y a une période qui est un peu plus derrière.
2: Bess Potter hein, également là, qui est dans la cassure avec le petit groupe. Alors c'est vraiment un premier petit groupe hein, qui est en train de se créer, on ne sait pas si ça va tenir, mais il y a quasiment tout le monde en tout cas, sauf Bess Potter.
3: Effectivement, ouais, il manque Bess Potter et Léonie Perriot.
2: Et Jeanne Leher.
3: Ouais. C'est un petit peu les victimes de cette cassure. Après, rien n'est joué encore. On a que 500 mètres de parcouru. Et il fait chaud hein, à Londres également. Après, sans doute le même temps que l'on a en région parisienne, une trentaine de degrés. Voilà, Cassandre Beaugrand qui a pris la chasse. On voit Manson, hein, la Suédoise, qui est bien présente aussi.
2: Ouais, elle s'est retournée hein, tout de suite pour essayer de voir qui peut-être menait la chasse derrière. Lisa Turch hein, également qui est bien présente. Et là, Cassandre, elle a vraiment mis en route.
3: Ah ouais, on voit la différence de rythme hein, d'ailleurs avec Taylor Nib. C'est pas étonnant hein, quand on connaît les qualités pédestres de Cassandre Beaugrand.
2: Et Emma Lombardi toujours dans ce groupe pour l'instant. Taylor Brown également. Et derrière, exactement.
3: Qui mène la chasse hein, dans ce deuxième groupe. Elle s'est fait piéger. Il hein. Faudra vraiment qu'elle puisse sur les prochaines courses faire des meilleures transitions. En tout cas, qu'elle se place mieux parce que c'est. Alors, j'avais pas vu en bourre, mais à Quiberon, c'était ce qui s'était passé. Elle était sortie très loin de la transition. Elle avait fait un gros effort pour revenir sur la tête. Et finalement, elle avait coincé sur la fin. Donc, c'est dommage de perdre de l'énergie un peu inutilement, finalement, parce qu'elle a des qualités pédestres exceptionnelles et elle est capable d'être devant et de suivre Cassandre Beaugrand et Emma Lombardi.
2: Je vous ai dit une bêtise tout à l'heure, c'est bien le record du 3000 hein, qu'elle a battu. Record de France à Monaco, pardon. Je me suis un peu mélangé les pinceaux également.
3: Mais elle a aussi 5000 mètres.
2: Ah, c'est pour
3: ça.
2: Elle
3: ne l'a plus. Elle a été battue depuis. Mais elle l'a battue cette année, effectivement.
2: Et elle détient aussi le record du 5 km le plus rapide à enregistrer en WTCS, c'était l'année dernière. Donc bref, il y a beaucoup de références du côté de l'athlète pour Cassandre. et riche de ce 3000 mètres justement qui est dans la poche, qui n'était pas tombé depuis plus de 20 ans hein, au niveau du record de France. On peut imaginer que là elle va évidemment avoir un bel ascendant psychologique. Est-ce qu'elle avait besoin de ça
3: pour, elle est en confiance, elle voilà. Oui, et puis cette année effectivement elle cherche plutôt le plaisir. C'est aussi pour ça qu'elle a voulu se diversifier un peu avec de la course à pied et des épreuves sur route et surtout sur piste. Et elle a quand même battu 3 records de France cette année, c'est assez exceptionnel. Et là cette année voilà, elle veut retrouver du plaisir dans la compétition qu'elle avait un peu perdu l'année dernière juste sur le triathlon. Elle ne fait pas de plan sur la comète, elle fait course après course et puis c'est comme ça qu'on gagne hein.
2: Pour l'instant jusqu'au jeu, et elle a même pas fermé la porte à d'atteler pour après les jeux de Los Angeles si l'âge lui permet. C'est un petit peu ce qu'elle a glissé.
3: Oui, faut Los Angeles 2028 après on aura encore sans doute beaucoup d'énergie et la possibilité d'aller sur la course à pied, mais il faut aussi en avoir l'envie. L'âge, il n'y a pas que sur le physique ça peut jouer, mais aussi sur l'envie. Et verra après les Jeux Olympiques de Los Angeles.
2: Elle est en train de faire craquer Tyler Brown, Emma Lombardi qui est obligée de s'employer pour essayer de repasser. Et là, Léonie Perriot qui est dans le troisième groupe derrière. Mais pour l'instant, très clairement, la plus forte s'appelle Cassandre Beaugrand. L'impression visuelle, en tout cas, elle a pris la tête. Elle est en tête. Elle qui a manqué hein, la manche de Hambourg pour aller chercher justement ce record de France à Monaco, record du 3000. Et là, on voit bien les écarts qui se sont creusés derrière.
3: Elle a fait des dégâts, Cassandre Beaugrand. On a vu un Taylor Knipp qui a été repris tout naturellement.
2: Beaugrand, chez Manson pour le trio de tête pour l'instant. 3 secondes avec Taylor Brown, Lombardi, Knipp. Perriot un tout petit peu plus loin, les trois Françaises dans le top 7 pour l'instant. Pardon.
3: Oui, effectivement, Perriot qui emmène Jeanne Leher et Bess Potter dans un fauteuil. Là, on pourrait avoir un regroupement, en tout cas sur le petit groupe de Taylor Brown Lombardi.
2: La championne d'Europe qui est bien dans la foulée, en tout cas de Cassandre Beaugrand, Lisa Thurst.
3: Ouais, elle reste bien scotchée, la Suédoise aussi. Enfin, un petit peu plus dur pour Bess Potter qui essaie d'accrocher le rythme de Léonie Perriot.
2: Tilda Manson qui a obtenu à Hambourg son 3e podium successif hein, dans la saison. Donc vraiment très régulière cette année, la Suédoise. Et là, pour l'instant, eh bien, elle est encore en tout cas sur le podium provisoire, même si derrière, ça s'emploie hein, pour essayer de revenir, parce qu'on voit bien se détacher ce trio.
3: Ouais, la Suédoise qui a fait première à Yokohama, 2e à Quiberon, 3e à Hambourg. Elle avait démarré un petit peu plus calmement à Samarcande, 12e. Elle a fait forte impression avec une victoire à Yokohama et depuis on la voit toujours en tête et avec des qualités pédestres incroyables. Effectivement à Quiberon, elle s'était fait aussi un petit peu avoir sur la transition et c'est elle qui avait fait, il me semble, le meilleur temps course à pied pour venir chercher la deuxième place. Donc là, c'est vraiment la femme à suivre puisqu'elle est jeune et que. Elle risque encore de progresser.
2: 6 secondes, ça a un peu creusé sur le groupe derrière avec Perriot et Lombardi hein, qui sont bien groupés en revanche derrière. Les deux groupes se sont resserrés.
3: Juste Bess Potter hein, qui semble avoir un petit peu de mal pour garder le groupe de Léonie Perriot. Mais par contre, elle, Jeanne Leher et Léonie la font. Et Emma Lombardi restent ensemble. Et Taylor Knipp qui. Finalement, ouais, qui s'accroche à hein, ce groupe-là. Hein. Elle fait vraiment une superbe course.
2: Qui résiste super bien, en
3: surtout
2: effet.
3: Avec les efforts qu'elle a fait en vélo, parce que autant sur le peloton derrière, voilà, je pense que ça a été quand même plutôt reposant, mais voilà, un peu moins d'efforts de fournis, surtout pour la majeure partie d'entre elles. Autant pour Taylor Knipp, ça a été 20 km de contre-la-montre. Donc la retrouver encore ici, là, à réussir à suivre Léonie Perriot, c'est assez incroyable.
2: En tout cas, elle a mis en route, hein, Léonie. C'est assez cruel de voir toujours ces images, une Française contre une Française, mais en tout cas, elles sont bien en train de mener le tempo des deux groupes, Cassandre et Léonie. Hyper impressionnante, hein, Cassandre, comme toujours.
3: Effectivement, et Cassandre a une foulée telle qu'on a l'impression qu'elle est tranquille.
2: Voilà, mais c'est toujours des termes qu'il faut, voilà. Il faut manier avec beaucoup de précaution.
3: Ne me croyez pas quand je dis ça, non, non. même sur piste, hein, finalement, elle a une telle fluidité, tellement aérienne qu'on a l'impression que voilà, elle est tout en maîtrise. Alors elle est peut-être en maîtrise, mais elle est en souffrance aussi, hein, bien sûr.
4: Mais c'est vrai qu'il y a beaucoup moins de mouvements parasites, notamment que ce qu'on voit sur Lisa Perch. Oui, hein,
3: c'est
4: notamment.
3: Pas du tout la même allure. La Perch, elle court beaucoup avec les épaules. Manson a une foulée aussi complètement différente, hein, pas du tout allongée comme Cassandre Beaugrand. Elle rebondit un peu plus, mais elle est très très grande aussi.
2: Et le trio Terch, Beaugrand, Manson pour l'instant, alors qu'il restera un tour complet ensuite pour savoir qui va s'imposer ici à Londres de retour avec ce circuit WTCS d'après plus de 10 ans d'absence. Alors est-ce que ça continue à creuser? On voit que ça tient derrière, mais oui, ça tient, c'est toujours le même écart pour l'instant.
3: C'est 6-7 secondes, ça va être dur, hein, Paolo Nibiru qui fait tous les efforts pour tenter de remonter, et Bess Potter qui est revenu au niveau de Jeanne Leher. Le podium risque de se jouer quand même entre ces trois-là, parce que il faudrait que l'une des trois craque parce que le rythme est trop élevé, mais elles ont l'air vraiment de bien tenir. Il reste plus que 2 km.
4: En tout cas, c'est Cassandre, hein, qui ouvre la voie depuis tout à l'heure, restée en première position, vraiment au contact, on le voit, hein, de la Suédoise et de l'Allemande également. Et puis alors là, l'écart derrière, c'est quand même assez hallucinant.
3: C'est énorme, hein. On a aussi Georgia Taylor-Brown qui est dans ce groupe. Georgia Taylor-Brown qui, pareil, fait partie de celles qui ont de l'expérience face aux jeunes.

0: Derrière, on est en train de se détacher entre Perriot et Potter, mais surtout on a reperdu 2 secondes sur le trio de tête. Ça sent peut-être bon déjà pour le podium, pour Cassandre Beaugrand et peut-être même pour la victoire. On les voit quand même en souffrance hein, derrière Lisa Turch et Manson. En tout cas, visuellement, ça a l'air un peu plus dur en effet que pour Cassandre.
1: Ouais, Cassandre, on voit rarement hein, sur son visage. Ça trahit rarement ou de la fatigue ou autre, donc c'est assez difficile de prédire ce qui va se passer.
0: En plus, elle a gardé les lunettes au contraire de Manson.
1: Effectivement, tout à fait. Et puis Manson a des un peu comme Lisa Turch, des mouvements un petit peu plus désunis, hein, c'est pas péjoratif, hein, mais que Cassandre Beaugrand. Mais ça court quand même très très vite.
0: C'est un bon retour en tout cas pour Cassandre aujourd'hui. Et derrière, c'est Bess Potter hein, qui a mis en route avec Léonie Perriot qui est en train de la suivre. Et Emma Lombardi toujours là. Hein. Les trois Françaises toujours dans le top 8 pour le moment. Et les deux Britanniques, c'est pour ça que vous allez entendre la foule hein, hurler notamment au niveau de la transition qu'on a aperçue. En tout cas, ce passage indoor qu'on a aperçu après ce retour ici à Londres. Allez, 8 secondes encore. Alors, elle a mis en route Potter, mais est-ce que ça va être suffisant?
1: Ah, ça risque d'être compliqué hein, parce que là ça y est, on a fini les 3 tours, enfin, on est dans la fin du 3e
0: tour.
1: Elle
0: est en train d'accélérer ou pas Cassandre là? Parce que Manson est un petit peu derrière là, j'ai l'impression.
1: Ouais, et puis à la faveur de la descente je pense aussi on voyait Manson un petit peu plus encore plus désuni finalement avec ses grands segments là, elle est très très grande et elle est mieux sur du plat que sur de la descente comme ça. Je pense que ça va se jouer maintenant sur les 300-400 derniers mètres et sur le sprint final en fait entre Beaugrand, Lisa Turch et la Suédoise Tilda Manson.
0: Ce qui est sûr, c'est que c'est un nouveau nom hein, qui va inscrire son palmarès ici, puisqu'évidemment, il y a 10 ans, on n'était pas avec les mêmes qui jouaient la gagne. C'était un triplé américain du côté des filles qui s'était réalisé ici en 2015.
1: Derrière, donc on a Emma Lombardi qui est un petit peu plus en difficulté avec.
0: Oh, c'est compliqué pour Manson là. Manson qui est en train de craquer.
1: Le rythme de Cassandre Beaugrand était vraiment très élevé. Bon, ça va être dur pour la Suédoise.
0: Oui, régulier, hein, vraiment depuis tout à l'heure. Elisa Terch qui est passée devant Cassandre.
1: Elle a pris la tête, Elisa Terch, mais bon, alors pour Cassandre, ce qu'il faut, c'est rester dans sa foulée finalement. C'est peut-être pas plus mal. Dans la mesure où elle n'est pas complètement à fond, comme ça au moins elle peut gérer la fin de sa course.
0: On vous l'a dit, le troisième tour est plus court que les deux premiers. Et la victoire va se jouer entre Lisa Turch et Cassandre Beaugrand. Pour Manson, maintenant il suffit d'assurer cette troisième place pour Tilda.
1: Le coup d'éclat pour la Suédoise. Et là on arrive à la fin.
0: Allez, Cassandre.
1: Ah, Lisa Turch qui regarde derrière, ça c'est jamais très bon.
0: Cassandre qui a repris la tête en effet. Cassandre Beaugrand ici, peut-être pour une victoire. Lisa Turch qui se retourne encore.
1: C'est pas bon. Généralement, quand on se retourne, c'est qu'on n'est pas capable d'aller chercher devant. Et là, je pense que.
0: Oh, et l'écart est en train de se faire là.
1: Cassandre Beaugrand qui va aller chercher cette nouvelle victoire.
0: Allez, la victoire pour Cassandre Beaugrand, juste au bout. Cassandre qui arrive ici à Londres pour inscrire son nom au palmarès de cette manche qui fait sa réapparition au circuit WTCS. Cassandre qui n'aura pas été en difficulté, hein, qui n'a pas du tout paniqué, en tout cas sur la partie cycliste. Et là, voilà, l'image qui est écrasée. Hein. Clairement, l'écart est fait en faveur de la Française.
1: Il y a bientôt presque une dizaine de mètres. Je crois que c'est dur pour Lisa Turch. Et derrière, la Suédoise, alors je pense qu'elle va garder sa troisième place parce que ça écrase. Mais il en a fallu de peu, pardon, pour qu'elle se fasse reprendre.
0: Elle les a fait craquer, hein, Cassandre, au fur et à mesure, sur une foulée régulière, exactement. Bravo, bravo encore une fois, Cassandre Beaugrand, la championne olympique qui vient s'imposer ici. Sous les hurrahs du public britannique, ravi de revoir cette compétition. C'est de la maîtrise de bout en bout pour Cassandre.
1: Ah ouais, elle a vraiment sur cette partie course à pied maîtrisée. Elle a mené toute cette partie. Elisa Turch qui fait un beau finish quand même aussi.
0: Allez, ça va tenir. Ça va tenir pour Tilda Manson, pour la Suédoise. Et on va regarder les Françaises hein, qui sont dans cette top 10. Bess Potter qui va arriver peut-être quatrième. Yeah.
1: Léonie Perriot, cinquième place. L'Allemande, la Britannique, par exemple, Taylor Brown,
0: sixième.

0: septième. Alors Taylor Knibb qui fait très très belle place, septième devant Jeanne Leher. Et oui, mais effectivement, Emma Lombardi qui s'est même fait doubler par Isakova, qui court sans drapeau.
1: Elle a assuré le top 10, hein, quand même. Les trois Françaises se sont glissées dans ce top 10. Il n'y avait pas photo aujourd'hui avec cette victoire de Cassandre Beaugrand, qui a bien géré donc la partie natation, qui est sortie loin, on rappelle, quand même, sur cette partie natation.
0: Et oui, il faudra qu'on essaie de savoir, hein, qu'est-ce qui s'est passé, parce que c'est clairement pas sa place en natation, hein. Plus de 30 secondes, 32 secondes, je crois. Elle devrait être plutôt dans les 10 secondes, hein, devant. Elle sort toujours en tête, Cassandre Beaugrand. Donc forcément à passer, ou une petite erreur d'orientation, ou un coup.
1: Et derrière, elle n'a pas paniqué dans ce gros groupe, gros peloton d'une trentaine de concurrentes, pour ensuite mettre en route cette partie, son gros point fort, évidemment, qui est la course à pied.
0: Elle a fait une bonne transition aussi, elle n'a pas perdu beaucoup de temps. Il faudra vraiment que Léonie Perriot progresse sur cette deuxième transition, parce que là, elle est à 6-7 secondes, mais en faisant des efforts pour revenir. Et elle en a clairement perdu au moins 5 dans cette transition. Donc il y avait un gros coup à jouer. Encore une fois, je pense qu'elle aurait presque pu aller chercher le podium si elle avait été mieux placée à la transition vélo-course à pied.
1: Oui, c'est-à-dire c'est vraiment la sortie du vélo qui lui a coûté ça.
0: Oui, enfin l'entrée, en fait, elle est rentrée dans le parc de transition beaucoup trop tard. Et donc elle est sortie dans un troisième pack en course à pied et elle a perdu vraiment du temps. Il fait chaud encore sur cette épreuve.
1: Et du monde, hein, pour revoir en effet ce circuit ici. Restez avec nous, parce que déjà on va rester un petit peu pour savourer la victoire de Cassandre Beaugrand ici, et puis ensuite on reverra un retour également, celui d'Alexis, qui était aussi en Diamond League du côté de Monaco, et qui va espérer briller devant son public également. Et puis il y a les Français aussi qu'on attendra, pourquoi pas, avec une belle perf encore aujourd'hui.
0: Directement emmené par Tom Richard, qui est dans le top 10, hein, du classement mondial. Il a une très belle année sur WTCS. Peut-être avoir la chance d'entendre les trois premières nous livrer leurs impressions.
1: Minutes 06 pour le temps de Cassandre. On va attendre en effet aux interviews. C'était ce dernier format S féminin, en tout cas pour cette saison. Il restera trois manches ensuite, dont la super finale à la fin du mois de septembre. Donc Cassandre qui a vraiment tenu son rang aujourd'hui, absente à Hambourg, présente, on l'a bien vu, à Londres.
0: Oui, elle alterne et elle est aussi forte en course à pied pure, sur piste que sur triathlon. On voit, hein, c'est quand même assez incroyable de pouvoir rivaliser avec les meilleurs en course à pied, tout en s'entraînant aussi en natation et en vélo. C'est vrai que c'est des sports qui sont plutôt complémentaires, hein, qui permettent aussi d'alléger la charge sur les articulations, de ne pas faire que de la course à pied, de faire un peu plus de foncier en vélo.
1: Mais c'est aussi des sports qui prennent du temps, en fait.
0: Mais
1: les
0: ça
1: trois.
0: Prend du temps. Ça prend du temps. Oui, c'est. Oui, l'agenda d'un triathlète est bien rempli. Mais il faut aussi penser effectivement à la récupération pour éviter les blessures. Hein. C'est effectivement Léonie Perriot qui le disait dans une interview. Comment faire, hein, pour être aussi durer sur la saison, être aussi en forme, parce que finalement elle a fait des super perfs à chaque course. Elle notait que la récupération, c'était finalement le quatrième sport, hein, du triathlète, le cinquième si on compte toute la préparation physique à côté.
1: Enfin, et les transitions.
0: Et les transitions, voilà. Mais voilà, c'est maintenant, c'est vraiment au cœur des préoccupations, et on peut le voir, on en parle de plus en plus, que ce soit le sommeil, l'alimentation, on parle beaucoup de l'alimentation, notamment l'alimentation pendant la course. Et puis toutes les techniques de récupération sont tous suivies par des kinés, par tout un staff médical, pour arriver vraiment à 100% de sa forme sur les courses.
1: Allez, on revoit notamment le moment où le groupe a commencé à se former, où Cassandre surtout a commencé à prendre la tête pour casser ce groupe.
0: Voilà, quand elles sont revenues sur Taylor Knibb. Et puis ici, là, le final, alors on l'a pas bien vu parce que ça écrasait, mais elle est vraiment partie au train pour décrocher dans un premier temps Tilda Monson, la Suédoise, et puis dans un deuxième temps, Lisa Tertsch, l'Allemande. Son beau parc à vélo
1: qui attendra maintenant la course des hommes. On se retrouvera aux alentours de 17h pour pouvoir suivre tout ça, et on revoit ces moments également, cette natation avec une Britannique qui était sortie dans les premières positions avant d'aller chuter ensuite à vélo.
0: Et oui, Anema, on espère qu'elle ne s'est pas fait trop mal sur cette chute qui était assez impressionnante avec un plot, hein.
1: Et le peloton, l'énorme peloton derrière. Elle est là, la chute.
0: Ici. Qu'elle n'a pas vu venir. Hein. Je pense qu'elle était assez surprise en plus de cette chute. La transition de Taylor Knibb qui partit avec 15-20 secondes d'avance sur le reste de ses concurrentes.
1: Et la prise en main de Cassandre qui n'a pas tremblé. Lisa Tertsch qui a tenté de passer un petit peu vraiment à la fin devant Cassandre. Mais Cassandre aujourd'hui était bien trop forte pour toutes ses concurrentes. Victoire ici à Londres et victoire bien méritée, sans conteste, pour la championne olympique.
0: Ouais, elle survole vraiment ses épreuves. Elle domine vraiment le triathlon. Format M.
1: Allez, on écoute. Bravo.
2: Thank you. Yeah, it was very nice.
1: C'était super.
2: It was very, something new, so
1: c'était quelque chose
2: nice
1: de nouveau.
2: Here,
1: donc, c'est une super expérience ici.
2: Yeah, that was something.
1: C'était quelque chose.
3: But, I mean, you led that run and you wanted to lead from the front.
2: Yeah, actually, I was not very confident on the swim because I think I had one of my worst swim ever. Like, I never.
1: J'ai fait la pire nage de ma vie presque. Je pensais vraiment que j'étais dans un mauvais jour. J'ai eu peur de ça. J'étais pas très confiante après, et donc j'ai dû faire attention après au vélo. Et heureusement, ma course à pied est toujours là, comme il y a quelques semaines.
2: An easy time, I will say.
3: A little worried when you saw Taylor Knibb go up the road on the bike, though.
1: Et avec Taylor Knibb qui était devant, elle a apprécié, donc on l'a laissé aller. C'était dur de s'organiser derrière. C'était un peu plus nerveux derrière. En fait, j'ai essayé de garder de l'énergie après ma natation pour la course à pied.
3: You knew you needed that 1000 points over the final few hundred meters there.
2: Yeah, but then it doesn't make my choice easier, like for what I'm doing next. So I'm gonna.
1: Je sais toujours pas ce que je vais faire du coup après. Ça rend pas mon choix en tout cas pour la suite plus facile. On verra bien. Je ne sais pas ce que je vais faire. J'ai d'abord un jour off demain, et puis après on verra. On la presse, hein, Cassandre. Mais oui, on la voudrait tout le temps sur cette fin de programme. Et c'est normal.
0: Et bon, si elle veut prétendre aussi, il faut qu'elle fasse encore une des étapes avant la finale, hein, soit à Hawaï en Chine, ce qui à mon avis ne sera pas son choix. Soit Carlo Vivari le 13 septembre sur un format M, mais pas trop loin d'ici.
1: Allez, on se quitte pour se retrouver dans quelques instants maintenant avec les garçons, évidemment, les Français qui seront au départ. On les attend, et puis le retour d'Alexis également. On est à Londres sur cette manche WTC. À tout de suite.
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1: Plongeons au cœur de cet Ironman 70.3 des Sables d'Olonne Vendée 2026, un des parcours les plus rapides et roulants du circuit Ironman.

0: Il faudra nager 1900 mètres, porté par la salinité et les courants océaniques. Enfourcher son vélo pour 90 km et 565 mètres de dénivelé positif. Du roulant qui vous préparera à l'épreuve finale, le semi-marathon, soit 21 km. 2500 engagés venus de 50 pays. Comme d'accoutumé, nous allons suivre quelques athlètes dans leurs défis sportifs. Laurine est venue récupérer son dossard. Un premier pas dans l'aventure, elle a cheminé de l'athlétisme au triathlon Ironman.
1: Je m'appelle Laurine Chevillard, j'ai 27 ans et ici on est au Sable d'Olonne. Je faisais de la course à pied et à un moment donné, pour mon genou, on m'a dit il faut faire du vélo. Donc j'ai dit ok, pourquoi pas la natation après pour continuer. Il y a eu toute une prépa toute l'année où malgré quand il faisait froid, quand il pleut, quand il fait très chaud, on y va parce qu'on a cet objectif. Donc ce serait dommage d'être déçu de soi alors qu'on a fait une préparation déjà qui nous convient. Donc déjà, je voudrais juste profiter pour mettre à l'honneur cette préparation. Mais pour ce premier en tout cas, je vais avoir le sourire tout le long, c'est tout. Enfin, du moins quand je vois mes proches. Ce qui est sympa, c'est qu'en fait, au-delà de la compétition, c'est tout un week-end où en fait, on réunit la famille de ma meilleure amie et ma famille. Ils viennent en tant que supporters le jour de la course, donc ça donne toujours plus d'énergie. Et à côté de ça, tout le week-end, on profite des sables comme on faisait en fait depuis qu'on est petite, aller se balader sur les remblais, aller prendre une glace de Léa. Donc, peut-être que ça, je prendrai à la fin de la compétition quand même.

0: Il y a 4 ans, je ne savais pas du tout nager. J'ai été diagnostiquée d'un cancer du sein. Je me suis mis le défi. Une fois que je vais avoir vaincu cette maladie, je veux faire un 70-3. Donc j'ai appris à nager. Et aujourd'hui, je suis capable de nager en mer. Là, il faut se donner les moyens. Quand on veut faire quelque chose, on y arrive en fait. Moi, c'est Angélique, j'ai 44 ans. Mon plan, c'est de profiter de la course. Si j'arrive à faire 5h45, ça sera très bien. Mais surtout, profiter de la course, du parcours.
1: À partir de 5h30.
0: Ça y est.
2: Ça y est.
0: Ouais, j'ai tout déposé. Ouais. Non, non, ça va aller. Ça va aller. Giovanni, c'est lui qui m'a mis au triathlon. Et aujourd'hui, ça fait bien un an qu'il est embêté avec son cœur. Donc il devait prendre le départ à Tours et à Vichy, il n'a pas pu. Donc là, il reprend progressivement, mais c'est pas encore ça. Donc là, en gros, moi, je cours pour lui, en fait. Il y a 6 ans, il est venu pour faire son premier 70-3 au sable. Et aujourd'hui, c'est moi qui cours pour lui, en fait. C'est tellement des mois et des mois de prépa, et puis tellement de galères. Le fait de pouvoir faire ça, je dis merci, merci mon corps, en fait, d'encaisser tout ça, quoi. Après ce que j'ai eu, moi, je dis... Il faut pas se mettre de barrière. Je sais pas qui m'écoutera, mais il faut pas se mettre de barrière. Et peu importe ce qui vous arrive dans la vie, il faut toujours croire en ce que vous avez envie de faire. Il faut pas avoir peur du jugement, de faire un 70-3 en 4h45, 5h ou faire en 8h. Il faut oser, en fait. Il faut oser faire ce qu'on a envie.
3: Les Sables d'Olonne Vendée, c'est une étape Ironman parmi les plus populaires. Élue meilleure course du circuit en 2025, elle affiche complet depuis ses origines. Venir sur cet événement exceptionnel est souvent un rêve pour tous les triathlètes. Une course organisée à la perfection, mais plus difficile que ne laisse penser son profil. Quand on aime les triathlons Ironman, on aime se lever tôt. Il est 5h, le parc à vélo s'éveille.

Un peu stressé quand même. Un peu la boule au vent. Ça y est, hein. On y est. Hein. Si j'ai oublié quelque chose, ça sera trop tard.

0: Départ depuis la plage en rolling start. Remontée du chenal du Vendée Globe, les courants sont avec eux, ce qui rend la nage très rapide. La promenade Wilson est en ébullition. La grande plage des Sables d'Olonne se prépare. À 7 heures, les premiers nageurs se jetteront dans l'océan. Un drôle de cocktail ambiance les lieux. Une once de concentration, un zeste d'excitation, un trait d'appréhension, le tout checké par Jay Style, la recette d'une course Ironman réussie.
1: On va avoir un lever de soleil absolument incroyable. Et vous, de l'autre côté de l'écran, regardez bien parce que la journée commence maintenant.

0: C'est parti, mesdames, messieurs.
1: Les triathlètes sont lâchés. Un départ en rolling start par vague à l'assaut de l'Atlantique. Le public massé sur la plage applaudit et encourage tous les athlètes engagés dans cet incroyable Ironman 73 Sable d'Olonne Vendée 2026.

Avantage rare pour le public. Dans cette baie depuis le Remblai et les abords du chenal du Vendée Globe, il est aisé de contempler et soutenir les nageurs, ralliant la première bouée, puis effectuant un virage pour rentrer dans le chenal et le port des Sables d'Olonne.

0: sortie d'eau, il y a environ 500 mètres à parcourir sur les pontons de Port-Olona avant de rallier la T1, la transition natation-vélo. Le chrono tourne toujours, l'idée étant d'avoir le moins de manipulations à effectuer pour se préparer à enfourcher son vélo. Là aussi, la communion entre le public et les athlètes est à son climax.
1: Je suis trop contente. Ça s'est très bien passé. Les 400 derniers mètres étaient un peu... Il y avait un peu de monde, mais je suis trop contente.
0: Pas de répit en matière de triathlon. À peine le temps de laisser redescendre les pulsations que l'on s'embarque à vélo. Sur cet Ironman 70.3 Sable d'Olonne-Vendée, il y a 90 km à parcourir. Du roulant à travers les marais, la forêt d'Olonne et le typique bocage vendéen. En natation, un trio s'était formé en tête. Les Français Xavier Cornevin, James Augereau et Florian Richard étaient au coude à coude. À vélo, Florian Richard, sociétaire du TNT Aisanville, lâche les watts et prend les commandes, creusant l'écart.

À l'arrière, la résistance s'organise. Émilien Pinault, qui était au contact en sortie d'eau, tente de résister à vélo. Imité en cela par Tom Moneghetti.

0: En tête de course dames, les choses sont plus incertaines. La trentenaire Fanny Pelayo a sorti une énorme natation en 25 minutes 08. À l'origine nageuse, elle construit souvent sa course dans l'eau avant de défendre sa position à vélo, comme face à Léna Lange-Berthaud. Elle est souvent engagée dans des courses en compagnie d'une certaine Joséphine Delvincourt, toutes deux du Gravelines Triathlon. Il faudra aussi compter sur Mélanie Brun des Sables Vendée Triathlon, le club local. L'Ironman, parfois, c'est aussi une affaire de famille.
1: Je me suis retrouvée ici un peu par hasard, ou presque. Donc ma petite sœur, elle a participé l'année dernière à l'Ironman des Sables. Et je lui ai dit, écoute, si elle se qualifie pour Hawaï, pensant qu'elle ne se qualifierait jamais pour Hawaï, je prendrai le départ du Half l'année d'après. Elle s'est qualifiée pour Hawaï, donc on était très contents. Et il y a 9 mois, je me suis dit, bon, bah maintenant, il faut que je m'y mette. Donc me voilà ici. Tout ça est à cause ou grâce à elle, je ne sais pas. Bon, j'ai espoir de la croiser éventuellement sur son deuxième tour de course à pied. Moi, ce sera mon premier. Et sinon, non, on se retrouvera à l'arrivée si tout va bien. C'est super chouette aussi de se dire bah, qu'on sera deux sur le parcours. Voilà, dans les moments où moi, ça ira moins bien. De me dire qu'elle est là et de savoir qu'elle sera aussi à la ligne d'arrivée, ça fait un petit gain de motivation en plus. Moi, j'aimerais passer la ligne d'arrivée avec le sourire, déjà, dans les délais. Voilà, me dire que j'ai pris du plaisir et go, je m'inscris à nouveau sur une nouvelle course.
2: L'objectif cette année, ça va être plutôt le plaisir. Je ne vais pas aller chercher le chrono parce qu'après Hawaï, je ne me suis pas beaucoup entraînée. On va tout donner avec les moyens du jour et puis on verra ce que ça donne.
0: De son côté, Angélique Calmeau donne tout à vélo. Si elle parvient à rallier la T2 en bonne forme, la course à pied devrait lui sembler plus aisée. Elle qui a déjà couru sur les formats courts de la Saint-Élion, comme les 25 km, en 2h40. C'est officiel, Angélique est une battante hors normes.

Il y a comme un air de Tour de France sur les bords du parcours vélo. La ferveur populaire est au rendez-vous, un soutien psychologiquement précieux.

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17: Le rythme est moins soutenu dans le peloton. Aux avant-postes, Laurine Chevillard prouve sa valeur à vélo. Pédaler en été en Vendée par 30 degrés Celsius demande un effort régulier. Ne pas se cramer pour affronter le semi-marathon qui arrive ensuite. Avoir un âge certain pour savoir doser son explosivité est un art que certaines maîtrisent à la perfection.
18: Isabelle Sauvage, 55 ans. Ironman, c'est pas rien, hein. C'est une prépa toute une année. Et puis, c'est un grand partage avec tout le club. On va chercher nos dossards ensemble, on loge ensemble. Moi, à mon âge, j'ai besoin d'être encouragée puis d'être assistée. Parce que la nutrition, j'y connaissais rien. Courir et faire du vélo, je démarre à zéro, donc il fallait vraiment qu'on me coache. Après, je serai jamais au niveau des jeunes, on est bien d'accord. Mais j'évolue à mon niveau, à moi. Et je suis contente de partager ça avec les jeunes. Ils m'acceptent comme je suis. L'objectif, c'est finir, me faire plaisir aussi, voilà. L'Ironman, moi, je m'y sens bien parce que, on se sent en sécurité. Toutes les routes sont bloquées, on est encouragés, on est portés par les spectateurs. J'y vais sans crainte et j'y vais sereine, en fait.

0: m'appelle Jérôme, mon surnom c'est Musu. Je vais faire le 73 à Les Sables en espérant me qualifier au championnat du monde en 2027 à Chattanooga. J'étais le roi des plans. Et j'ai toujours des plans, je sais à combien de watts je dois pédaler, à quelle allure je dois courir, je sais tout. Et en fait, dans la course, ça se passe jamais comme ça et je me retrouve à être extrêmement déçu de mes courses, surtout la dernière, parce que la course, ben, ça ne refait pas de plan. Donc le plan, je vais essayer de donner le meilleur de moi-même. Je vais faire ma course à moi, seul, que pour moi. La seule limite que j'ai, c'est de ne pas trop en mettre à vélo. Comme je suis meilleur à vélo, en mettre plus à vélo, il va falloir que je me calme un peu pour pouvoir courir quand même. Sur une course à Aix, la première course que j'ai faite, il y a un panneau qui a été marqué. Si ce n'était pas difficile, la course ne s'appellerait pas Ironman. Donc on est là pour en chier, c'est fait pour être dur, donc ça va être dur. Dans tous les cas, ça va être dur.
1: En tête de course, dames, un trio va se défier à pied. Les Françaises Joséphine Delvincourt, Mélanie Brun et la Belge Kimberley Duquesnoy sont dans la place. Un parcours roulant et différent de ce que l'on trouve habituellement. 21 km 100 de Port-Olona à la jetée au Phare Vert avant les promenades et le tour du lac du Tanchet. Florian Richard à la foulée des grands jours. Le leader de cet Ironman 73 des Sables d'Olonne Vendée 2026 est en passe de réussir un exploit. Être sacré meilleur finisher du jour. Thibaut Kervella est en chasse mais va avoir fort à faire avec des coureurs de haut vol comme Quentin Guillard et Arthur Sy, également parti à la conquête du podium. C'est dans une chaleur accablante que Joséphine Delvincourt a pris le meilleur sur ses meilleures opposantes. Camille Defay est à la lutte. Mélanie Brun tient le coup. Mathilde Robert Caldini tente de suivre. La difficulté est de partir sur un semi-marathon après avoir nagé déjà 1900 mètres et pédalé 90 km. Il fait chaud. Une bonne partie du tracé est sous l'astre solaire. C'est là que le support du public massé sur le parcours est précieux, sinon aussi vital qu'une bonne hydratation.

Les athlètes que nous suivons depuis le début de leur périple sont toujours là et ont même toujours le sourire, à l'image d'une Laurine Chevillard, bien dans sa paire de running. Angélique Calmeau tient bon, marquée par l'effort, certes, mais dans une foulée volontariste. Quand on vient sur un Ironman, c'est pour explorer et repousser ses limites, aller chercher au plus profond de soi les capacités pour être sacré finisher. Isabelle Sauvage est dans son tempo, le regard concentré, déterminé. L'épilogue de cet Ironman 73 des Sables d'Olonne Vendée 2026, c'est maintenant. Florian Richard, 3h57 minutes et 19 secondes d'effort pour être en or. Arthur Sy franchit l'arche 5 minutes plus tard en argent. Quentin Guillard est en bronze, le podium homme est constitué, Thibaut Kervala est quatrième. Jérôme Muzzapapa est allé au bout de ses rêves. Chez les dames, la Française Joséphine Delvincourt est sacrée au terme de 4h36-35 d'effort. À 5 minutes, Mélanie Brun exulte, seconde à la maison. À bout de souffle, la Belge Kimberley Duquesnoy prend la troisième marche.

Sur un Ironman, la zone d'arrivée n'est pas une simple arche à franchir. C'est une véritable fête qui vient clôturer des heures d'acharnement sportif. Des mois d'entraînement pour être sacré finisher sur un triathlon de légende, l'Ironman 70.3 Sable d'Olonne-Vendée 2026.

0: Le point levé, Laurine Chevillard en a sué. 5h31 minutes et 26 secondes plus tard, la voilà récompensée de ses efforts. Tout comme Angélique Calmo en 5h51-17.
1: Ça s'est super bien passé. Je pense que j'allais y arriver. Je ne pouvais pas espérer mieux. 5h51, c'est juste incroyable. Je suis aux anges, là. Et la médaille, elle est trop belle. Hein.
2: Ouais.
1: Bravo aussi.
2: Bravo.
1: On l'attend. On re-signe. Quand tu passes la ligne, il y a tout qui retombe. Dès que tu arrives au tapis Ironman, et là, on se dit, bah ça y est, tu l'as fait. En 2021, j'ai eu un cancer du sein. Et bah ça, en fait, ça motive. Les traitements étaient lourds, ça a été une période compliquée. Mais la maladie, ça aide à se surpasser, quoi. Ça donne une force. Et on se dit, bah le corps, il est capable de faire plein de choses. C'est incroyable. Enfin, la maladie, ça aide à se surpasser, quoi. Vraiment, franchement, j'ai pas de mots, quoi.
0: Qu'importe les mots, l'essentiel est la sensation de libération, d'accomplissement d'un défi sportif que l'on se lance sans avoir la certitude de le mener au bout. Levez les doutes, profitez, savourez.

Pour les plus assidus, c'est la double médaille. Si vous avez terminé un autre Ironman en France cette saison, en plus de celui-ci, alors le Tour Gaulois est à vous. Et vous êtes nombreux à être accro. Pour Isabelle Sauvage aussi, c'est la consécration. 6h30-58 de dur labeur sportif pour être intronisé finisher. Tous les publics, toutes les catégories d'âge peuvent venir vivre l'aventure. Nous quittons à regret les Sables d'Olonne, non sans se donner rendez-vous ici en 2027. Le format 70.3 et le full alternent au Sables d'Olonne. Pour l'édition 2027, après vous êtes frotté au half cette année, le full distance vous attend l'an prochain. Une aventure plus dense, plus exigeante, mais toujours sportivement magique, dans un cadre atlantique extraordinaire.

0: De retour ici à Londres pour suivre cette fois-ci la compétition, messieurs, la compétition des hommes pour cette manche du WTCS. On est sur le dernier format sprint de la saison avant de basculer vers trois manches M, dont les finales en Espagne à la fin du mois de septembre. On vient de vivre une magnifique émotion avec la victoire de Cassandre Beaugrand. De retour, elle était absente à Hambourg. Elle s'est imposée aujourd'hui, la championne olympique. Et bien cette fois-ci, c'est une autre émotion qu'on attend. C'est le champion olympique qui revient devant son public après 11 ans d'absence pour vivre cette compétition. C'est vraiment le haut du panier au niveau mondial. Évidemment, le public va être à fond derrière Alexis. Rebonjour Morgane Rioux.
1: Jean-Claire.
0: Il fait forcément figure de concurrent à suivre aujourd'hui.
1: Oui, de concurrent à suivre, à défaut peut-être de favori, puisque bon, sur les trois étapes auxquelles il a participé cette année, il a abandonné deux fois, notamment parce qu'il n'était pas dans le bon groupe à l'issue de la natation. Mais bon, là, il est sur ses terres, donc je pense qu'il essaiera de vraiment faire bonne figure et de faire une superbe belle course. Mais il aura fort à faire avec la startlist que l'on a aujourd'hui chez les hommes.
0: Du côté des Français, on aura Tom Richard, hein, notamment en figure de proue. Et puis deux jeunes de Sainte-Geneviève Triathlon qui font leur début en WTCS. Mais on est aussi en train de brasser pour faire venir ces générations, les faire monter également. Ça fait partie des choses importantes. Et bien, il est là, Alexis.
1: Et oui, là, ça y est, il arrive sur le ponton. Effectivement, il est assez loin, classé assez loin dans le ranking mondial, puisqu'il n'a qu'une seule étape classante. Mais bon, on l'a vu tout à l'heure chez les femmes, la position sur le ponton importait finalement assez peu. Certaines s'étaient mises plus à gauche, d'autres plus à droite, sachant que on aura un tour de natation de 750 mètres où on tourne main droite, c'est-à-dire dans le sens des aiguilles d'une montre.
0: On voit justement ces concurrents qui sont en train de se placer. On vous l'a dit, trois Français à suivre très exactement. Et ça va aller évidemment très vite. C'est un format toujours très, très énergique. Avec ces 7 boucles de vélo ensuite qu'on aura à parcourir. Les 3 boucles de course à pied également. Et ce ponton ici, le Royal Victoria Dock, qui va permettre aux concurrents de s'élancer. On est parvenu depuis 2015, c'était Brownlee qui s'était imposé ici. Et un Français était monté sur le podium pour la dernière fois. C'était Vincent Luis à l'époque qui était monté sur la troisième marche.
1: Vincent Luis de Sainte-Geneviève aussi, parce que tu parlais de Sainte-Geneviève pour nos deux jeunes là, qui se testent sur WTCS. Donc c'est marrant de revoir ce club-là bien là aujourd'hui sur WTCS. Et on leur souhaite le meilleur pour ce premier saut dans le grand bain.
0: Maxime Huber Moosberger qu'on attendra donc, et puis également Jules Rétoré, sixième des mondiaux espoirs l'année dernière.
1: Et Tom Lernot également. Tous les deux ont participé à une Coupe du Monde en Hongrie, il me semble, récemment. Tom a fait deuxième et Jules le cinquième. Donc ils ont remporté ainsi leur ticket. On le voyait passer d'ailleurs, Jules. Leur ticket pour cette WTCS. Et effectivement, on a en ligne de mire les Jeux Olympiques de Los Angeles 2028. Donc là, ce sera un peu tôt pour eux, mais derrière, ça arrive vite, 2032. Et c'est bien de pouvoir faire courir ces jeunes sur des épreuves de WTCS, de se confronter aux meilleurs progressivement.
0: Mais Tom Lernot, en effet, et Jules Rétoré, donc, qui vont faire leur entrée. Pour Maxime, ça va être sa quatrième manche, très exactement déjà. Voilà. Et puis, bien sûr, Tom Richard également, qu'on attendra. Vous pensez qu'il peut viser quoi, Tom, aujourd'hui?
1: Mais Tom Richard, il est 9e au classement mondial. Il fait vraiment une superbe saison. Il fait 6e à Samarcande, de même à Alghero, et 10e à Hambourg. Et il remporte le lendemain le relais mix avec ses compatriotes, et il termine champion du monde. Donc il est en forme cette année, et on a vu, il a fait de très très belles courses à pied. Il fait des très belles natations également, donc il peut faire une bonne place aujourd'hui.
0: Allez, le départ pour cette natation, départ important. Avec
1: les meilleurs se sont mis plutôt à droite, à la corde.
0: Tous les bonnets jaunes, en effet, tout au bout. Allez, c'est parti pour cette manche ici à Londres. Ce réveil ici à Londres, encore une trentaine de degrés hors de l'eau. Et Morgane vous l'a expliqué, on va aller chercher ces bouées 3 dans un virage et puis ensuite on aura vraiment une courbe plutôt et puis on aura vraiment un virage à angle droit ensuite pour retrouver ce ponton à nouveau et sortir de l'eau.
1: Oui, c'est très très rapide hein. Ici les gars vont aller nager en moins de 8-9 minutes. Ouais, même 8 minutes je dirais. Ça va très vite, on l'a vu, il n'y a pas forcément trop de bousculade aux premières bouées puisque ça fait plutôt une courbe. Et d'autant plus que la première bouée est à 350 mètres, donc il y a un peu le temps de faire des écarts. Comme chez les filles, le ponton est assez large, donc on voit finalement plusieurs lignes qui se forment dès le début. On profite pas forcément du sillage, on en voit un par exemple qui est complètement à droite tout seul.
0: Oui, c'est vrai. Des petites pointes hein, qui émergent, mais pour l'instant, on n'est pas vraiment sur une énorme pointe qui est en train de se dessiner non plus. On va prendre des repères, bien sûr. Et on vous l'a dit, on le répète, on le réexplique. Le plus dur, c'est parfois de pouvoir s'orienter ensuite au moment des bouées.
1: Oui, même si dans une rivière ou dans un lac, on a moins de soucis qu'en mer où on a en plus les vagues. Mais il peut y avoir un peu de courant et on peut facilement se laisser déporter sans trop y faire attention.
0: Ah, pour l'instant, on est plutôt avec des bonnets jaunes, j'ai l'impression, dans les premières positions.
1: Matthew Hauser qui prend l'ascendant dès le début. Il fait figure de grand favori hein, avec Vasco Vidacha, l'actuel leader de la Coupe du Monde. Matthew Hauser, il est vraiment très très fort sur des formats courts comme le sprint d'aujourd'hui. Il a gagné les deux étapes à laquelle il a participé, à Yokohama et à Hambourg il y a 2 semaines. Donc il est très en forme.
0: C'est un excellent nageur en plus.
1: C'est un excellent nageur. Voilà, nageur-coureur, on le disait tout à l'heure. On perd un triathlon en natation et on le gagne en course à pied. Il a tout compris, Matt Hauser.
0: Champion du monde en titre, hein, bien sûr, qui avait chuté également à Alghero. Une chute à vélo. Et qui là, pour l'instant, va bien ressortir en tête.
1: Et on voit effectivement que c'est plutôt ceux qui sont partis sur le côté droit qui sont sur la bonne trajectoire. Ils vont vraiment droit sur la bouée, alors qu'à gauche, ils vont être obligés de rallier cette première bouée et donc de faire un petit peu plus de chemin.
0: Oui, c'est ça, un peu plus de distance, donc aussi peut-être gâcher un peu plus d'énergie, quoique dans le paquet, on peut aussi en gâcher en touchant les concurrents ou en essayant de suivre un rythme qui n'est pas forcément le nôtre également.
1: Oui, c'est un compromis en fait, parce qu'on est quand même beaucoup mieux au chaud dans le paquet, dans le sillage. C'est comme en vélo, on fait du sillage et du coup économiser l'énergie. Mais en même temps, on est plus sujet à se prendre des coups, le plus souvent pas volontaire, hein, mais forcément, on peut être un petit peu plus gêné.
0: Et pour l'instant, on est encore au contact de Matthew Hauser, mais on a bien vu qu'il a bien étiré hein, complètement ce peloton. On est en train de passer la première bouée.
1: Voilà, une bouée qui se passe assez bien, même si quand on est complètement à droite à la corne, forcément on est un petit peu gêné par la bouée et par ceux qui nous serrent un peu par la gauche. Voilà, on va chercher la troisième bouée dans une espèce de petite courbe.
0: C'est là peut-être le plus difficile pour se repérer, non? C'est-à-dire qu'elle est un peu plus loin et en même temps il faut quand même garder une bonne trajectoire.
1: C'est pas une ligne droite finalement, donc ça peut être un peu piégeux et voilà, de rentrer un petit peu trop à l'intérieur. Mais on voit que ça se passe bien, tandis qu'il se fait relayer, on va dire, Matt Hauser.
0: Par un concurrent hongrois, j'ai l'impression.
1: Ouais. Ça lui permettra aussi de se reposer un peu en essayant de reprendre son sillage.
2: Absolutely. Of course, we've done the sums. We know defending world champion Hauser has only got two spots so far in his total for the ranking. So we're thinking about that. But it's also another great opportunity for Vasco to improve his processes and get out there and figure out how to win again and against this great field on this course.
3: And on this course, I mean, we're back in London. It's good to be here. But like the fact that it's not Hamburg, where undoubtedly Hauser felt a bit bulletproof, could play into Vasco's hands.
2: Absolutely, it's a new course. We learned something from the women today, so we were watching, and certainly we were feeding back to the athletes while the boys, while the women were racing, and see what we can learn and see what we can apply. And I think Vasco's got some good form, so we're hoping to roll it through a great outcome this weekend.
3: Sure, can't wait to see how this plays out. Thanks a lot.
2: Thanks.
0: Le coach Vasco qui a forcément des choses à défendre. Ils ont appris des choses de la course des femmes notamment. Oui, qu'est-ce qu'ils ont pu aller chercher?
4: Bah, ils ont été chercher l'Iotex parce qu'effectivement cette course à Londres, elle n'a pas eu lieu depuis plus de 10 ans, donc personne, tout le monde la découvre. Et ben finalement, ils ont été chercher un petit peu des informations auprès des filles. Et puis c'est ce qu'ils disaient aussi. Là aujourd'hui, parce que Vlachia, ce qu'il faut, c'est essayer d'aller chercher la victoire face à Mata Hauser. Parce que si Mata Hauser gagne aujourd'hui avec 3 victoires, il reprendrait peut-être le lead. Et c'est ce qu'il ne voudrait pas, parce qu'il voudrait arriver à Pontevedra finalement en tête du classement. Donc voilà, c'est. Et puis finalement, parce que Vlachia, il n'a fait que premier ou deuxième. Voilà, premier à Saint-Martin et Alghero, deuxième à Quiberon et Hambourg. Donc, bon, comme on vise toujours mieux que ce qu'on a fait précédemment, pour lui, c'est la victoire.
0: Deuxième à Hambourg, en effet, il y a 15 jours, à 3 secondes hein, de Mata Hauser. Et toujours en effet Vilacha en tête du classement pour l'instant, mais talonné, vous l'avez bien compris. Là on voit les écarts hein, qui sont en train de se faire entre eux, en tout cas la pointe et le bas de ce peloton.
4: Oui, ça va être intéressant pour tout le monde aussi cette épreuve cette année à Londres, puisqu'on la retrouvera dans le calendrier 2027. Ils seront de nouveau à Londres au mois d'août. Fin août, il y a un calendrier qui est sorti et on aura en juillet une seule épreuve à Los Angeles, ce sera le Test Event le 16 et 18 juillet.
0: Mais on ne sera pas du tout sur la même configuration que cette année.
4: Voilà, on retrouve des classiques, hein, un peu comme cette année à Abu Dhabi, qui on l'espère l'année prochaine pourra se tenir. On retournera à Samarcande également au mois d'avril, Yokohama qui commence à être aussi un classique, et puis un petit nouveau. Alors je ne sais pas s'il y a déjà une WTCS en Italie à Rome, mais elle fera étape cette WTCS début juin à Rome avant d'attaquer l'été.
0: Et on retrouvera Hambourg également, mais cette fois-ci au mois de septembre,
4: et ce sera la finale. Donc à voir si ce sera sur un format sprint comme on a l'habitude d'avoir à Hambourg, ou sur un format M.
0: La bouée angle droit pour rejoindre le ponton que vous voyez de l'autre côté. Avec Mata Hauser toujours dans les premières positions avec Devé. Et regardez, il y a un Français dans les trois premiers. Excellent. Qu'on n'avait pas distingué.
4: Très très bon nageur, le Gilles Rétoré. Là c'est très bien parce qu'il va pouvoir se frotter au meilleur en vélo. Et ça c'est important parce qu'en WTCS, ça ne va pas être les mêmes rythmes, les mêmes allures en vélo, les mêmes stratégies. Donc c'est bien de pouvoir être dans le groupe de tête.
0: Qu'est-ce qui peut changer?
4: Les dynamiques sont différentes. Ça peut aussi être un peu plus nerveux, plus dense. On l'a vu tout à l'heure sur la course semi, était 36 dans le peloton. Donc il faut jouer un peu plus sur les positions, pas rester enfermé, pas rester trop derrière.
0: Donc, il y aura beaucoup stratégique, à prendre. Quoi.
4: Voilà, il y a un peu plus de stratégique sur une Coupe du Monde. Donc, il y aura beaucoup à apprendre pour Gilles Rétoré aujourd'hui.
0: Allez, il va sortir peut-être dans les trois premières positions. En tout cas, le Français Mata Hauser, comme à son habitude, qui s'en sort bien. Le concurrent hongrois qui est ici. Le Français qui vient de passer également. Et j'ai l'impression. Quatrième. Voilà, c'est bien ce que j'avais vu, c'était Richard.
4: C'était aussi une réponction française. Excellent de la part de nos deux Français. Vilacha qui est également dans le coup en 8e position avec Hidalgo dans ses pieds.
0: Important hein, pour lui de rester au contact, on l'a bien compris. Mais en tout cas, oui, les deux Français qui sont bien sortis entre Jules et Tom pour le moment. Et là, cette transition hein, qui va se jouer avec très peu d'écart finalement.
4: On suivra Alexis qui perd souvent beaucoup de temps en natation. Est-ce qu'il va être capable Lerno est 34e à 26 secondes. Une bonne natation aussi hein, de Lerno. Et Alexis qu'on a peut-être manqué sur la sortie.

0: plutôt très bien sorti. Mais là, ça va être compliqué pour Alexis parce que tous les favoris sont devant. Donc ça va rouler et ça va être très très compliqué pour lui.
1: Deux Français dans le top 5 pour l'instant.
0: Et avec une très belle transition de Jules Rétoré, hein, puisqu'il sort deuxième du parc à vélo.
1: Toujours au contact de Matt Hauser. Allez, on va entamer les boucles derrière. Là, on va rejoindre la boucle qu'on va faire à cette reprise. Ensuite, en ressortir. Exactement. Et rejoindre cette transition.
0: Justement, on a 750 mètres hein, en fait pour sortir de cette transition et commencer ces 7 allers-retours, donc avec un rond-point d'un côté et un virage en épingle de l'autre. Sans grande difficulté, mais on l'a vu sur la course féminine, il faut quand même toujours rester vigilant avec ces plots qui sont un petit peu en travers. Finalement, on passe d'une deux voies à tout d'un coup une seule voie. Il y a un petit manque de lucidité ou d'attention à un moment donné peut mener à la chute. Donc, on va être vigilant, même si on a l'impression que le circuit est plutôt simple.
1: Et les Australiens qui ont décidé hein, tout de suite oui. de mettre en route.
0: Et oui, on a le Luke William qui est également présent, sixième du classement mondial. Il fait troisième à Yokohama, onzième à Alghero, et puis une petite baisse de régime à Hambourg, 37e. Donc je pense qu'aujourd'hui, il aura à cœur d'améliorer ce résultat.
1: Pour l'instant, toujours les deux Français hein, dans cette première partie avec Jules Rétoré et Tom Richard. Et Alexis, c'est la première information hein, de cette partie de cette course qui est sortie dernier de l'eau, dans les toutes dernières positions en tout cas. Pas dernier, mais vraiment dans les dernières positions.
0: Et on a Maxime Berbosmoger aussi, notre quatrième Français, qui lui est sorti très loin avec plus d'une minute, à 38 secondes, pardon. De la tête, 53e. Alexis est sorti 44e à 30 secondes.
1: En tout cas, on est déjà en train de bien se relayer là dans ce groupe de tête. C'est pas du tout la même configuration que chez les femmes tout à l'heure. On avait un duo de tête et puis ensuite juste une concurrente en tête puisqu'il y a eu une chute. Mais derrière, on a vu qu'on avait du mal à s'organiser. Comme là, ce peloton finalement est en tête et n'est pas vraiment complet, mais on a plutôt intérêt à bien s'entendre ici pour essayer de creuser l'écart.
0: Oui, tout à fait. Il y a une quinzaine d'éléments. Il y a plutôt intérêt à s'entendre. Les favoris m'ont l'air d'être dans ce groupe. Il nous manque Charles Paquet, le Canadien qui est dans le groupe derrière. Ou Batista aussi, le Portugais qui est un peu plus loin. Mais les favoris sont dans ce groupe. Et bien sûr, Alexis. Et qui, je le crains, est course perdue aujourd'hui vu comment ça roule. Parce qu'il ne doit même pas être dans le groupe d'après. Hein. Il est encore plus loin, Alexis. Et sur un format sprint de 20 km, c'est quand même assez compliqué de revenir avec 30 secondes de retard.
1: Puis là, l'écart s'est déjà creusé, on le voit, avec le groupe qui est derrière. Jules Rétoré, Tom Richard, toujours dans ce premier groupe.
0: Avec Tom Richard qui a de très belle qualité pédestre et donc qui peut faire un bon classement aujourd'hui. Ce qu'il faut, c'est dans ce groupe finalement qui reste au chaud, sans forcément faire trop d'efforts. On peut tout à fait passer un relais sans en faire trop, surtout quand on est une quinzaine. Et qu'il y a tous les favoris. C'est finalement pas à lui, hein, Tom Richard, 9e au classement général, de rouler pour les autres.
1: Tom Richard qui est en train de réaliser une belle saison 2026, hein, en tout cas, après une saison compliquée l'année dernière.
0: Ouais, une belle revanche pour celui qui s'entraîne avec Léonie Perriot. Ils sont dans le même groupe d'entraînement, le Turbo Tribe, mené par Fabio Ras, l'Italien. Et il est également avec Léo Bergère. Léo Bergère qu'on attendait moins aujourd'hui. Et malheureusement, Léo qui souffre de blessures depuis plusieurs mois.
1: La répétition, oui.
0: Qui a du mal à reprendre un rythme normal de compétition.
1: Et notamment au niveau de la zone sciatique, hein, des inflammations qui sont assez présentes.
0: C'est vrai que c'est toujours compliqué comme blessure, compliqué à faire partir. À la limite, il vaut mieux une bonne petite déchirure musculaire que ces douleurs dorsales et sciatiques qui sont vraiment très compliquées. On ne sait jamais trop l'origine de ces douleurs.

0: Allez, les Français qui sont toujours pour l'instant dans ce groupe où figurent quasiment tous les favoris, sauf Alexis qui lui a eu du mal à sortir et Charles Paquet, en effet, Morgane vous le disait, le Canadien. En tout cas, on se retrouve avec Tom Richard qui est bien devant et Jules Rétoré également. Jules qui est pour l'instant une des bonnes surprises que sa première manche WTCS ici pour ce jeune concurrent. Rien n'est fait encore du côté de cette manche de Londres. On se retrouve dans quelques instants, bien sûr, toujours sur cette partie cyclisme. On basculera ensuite vers la course.
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18: Attends.
19: Deux Français encore dans ce pelon de tête, peloton de tête, Rétoré et Richard, bien mené hein, pour l'instant, puisque grâce au relais passé notamment par les Australiens, par les Britanniques également, s'est appelé devant son public ici à Londres pour cette manche de WTCS, et bien pour l'instant on a réussi à creuser l'écart, une petite vingtaine de secondes sur le groupe qui est derrière, où figure un autre Français notamment, Lernot, où il y a aussi Battista et Paquet, et puis on retrouve Alexis un petit peu plus loin. Pour l'instant Morgane Rioux, on est vraiment sur un scénario un peu classique hein, finalement.
20: Oui, tout à fait, on a les favoris qui sont dans un groupe de tête avec quand même deux des favoris qui se sont fait piéger avec Ricardo Battista qui est actuellement troisième au classement général à Coupe du Monde et puis Charles Pasquet, le Canadien, cinquième. Donc eux se trouvent dans un groupe à 20-30 secondes derrière la tête. Donc à voir comment on s'entend devant et dans ce deuxième groupe pour voir si ça va se regrouper.
19: Alors là pour l'instant évidemment on imagine que l'intérêt de ce groupe c'est justement de garder l'écart avec derrière et de laisser un peu les choses faire au moment de la transition et ensuite au moment de la course à pied.
20: Oui tout à fait, là, ils sont assez nombreux devant, ça va quand même rouler. L'idée c'est oui de ne pas se faire reprendre par le deuxième groupe où on a quand même Battista et Paquet qui sont assez dangereux. Mais sans forcément se brûler les ailes non plus, puisque on a à peu près tous les favoris qui sont là.
19: On arrive à le savoir d'ailleurs quand on est là comme ça, placé comme ça. Comment est-ce qu'on a ces infos? Comment est-ce qu'on sait? Ah bah Alexis qui est revenu d'ailleurs dans le deuxième groupe.
20: Oui.
19: Comment est-ce qu'on sait justement un petit peu tout ça? Alors, on a des gens qui sont sur le bord de la route, on imagine. Mais est-ce que les infos arrivent à être très claires? Est-ce qu'on arrive vraiment à regarder tous les concurrents qui sont là?
20: Alors l'avantage c'est qu'au niveau du circuit, ils ont quand même à plusieurs reprises la possibilité de voir en face. Et donc de voir où sont les autres groupes. Et ensuite, effectivement, on n'est pas comme en cyclisme avec les oreillettes. Donc, il faut attendre de retourner vers la zone d'arrivée de transition où là, on a quand même les fédérations qui ont plusieurs personnes, hein, les entraîneurs, les coachs, les encadrants qui peuvent leur donner des indications.
19: Les oreillettes ou l'ardoise, l'ardoisier notamment. Il n'y a pas ça.
20: Effectivement. On n'a rien de tout ça.
19: On va voir en tout cas le comportement d'Alexis derrière, maintenant qu'il est revenu dans ce groupe. Ça pourrait être un élément important, hein, pour cette fin de course. Pour l'instant, en tout cas, les relais passent bien. Alors, tout le monde ne passe pas, mais c'est quand même assez fluide en tête de ce premier groupe.
20: Oui, c'est vrai que c'est souvent, on a toujours un peu les mêmes qui se relaient. Après, si vraiment il y en a trop qui ratonnent, comme on dit, en vélo, ça peut être compliqué. C'est là que les groupes se font reprendre. Mais pour l'instant, ça roule pas trop mal. Et puis surtout que derrière, le peloton est assez imposant. Et c'est toujours un petit peu plus difficile de s'entendre quand on est vraiment trop nombreux. L'idéal, c'est un petit groupe de 10-15. Quoi.
19: On vous rappelle que pour l'instant, donc Jules Rétoré, pour sa première à ce niveau, WTCS est bien présent dans ce premier groupe au contact de Tom Richard. Restez avec nous parce qu'on ne va rien manquer de la suite, surtout pas de la transition, du placement du peloton également avant d'arriver dans cette transition. C'est vraiment pour ne rien manquer de cette façon de dessiner la course et de s'assurer de la victoire qu'on va se requitter un petit peu. Oh ouais, ça a augmenté en plus, en 33 secondes maintenant d'écart avec le groupe derrière.
20: Ça va être compliqué pour Alexis, même s'il est très très fort en course à pied.
19: Et on se retrouve tout de suite, toujours avec Morgan Rey.
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19: Jules Rétoré et Tom Richard, les deux Français présents dans le bon groupe qui en plus continue à prendre de l'avance. On compte une quarantaine de secondes d'avance maintenant sur le groupe où Alex Yi derrière essaie de relancer, essaie de redonner un petit peu de dynamique à ce groupe qui comporte également Charles Paquet. Mais pour le moment, on n'y arrive pas. On n'arrive pas à limiter l'écart. Ça s'entend bien mieux aux avant-postes. C'est normal aussi, hein, Morgan. On est évidemment moins nombreux devant, donc c'est aussi plus simple. Et puis c'est plus simple aussi quand tout le monde a un peu les mêmes intérêts. Et notamment de laisser une longueur d'écart avec ceux qui sont derrière.
20: Oui, oui, c'est forcément plus fluide. Et là, ils sont 13 dans ce groupe, donc c'est beaucoup plus fluide. On voit que les relais se passent bien, même si on a toujours qui sautent leur relais et qui sont un petit peu moins en forme. Et puis, on a tous les favoris. Alors, il nous en manque deux, hein, quand même. Il nous manque Ricardo Batista, là, actuellement 3e du classement mondial, et Charles Paquet, le Canadien, 5e. Qui ont été piégés, qui se retrouvent à plus de 30 secondes dans le deuxième groupe. Mais sinon, tous les favoris sont là, ils ont plutôt intérêt à s'entendre.
19: Regardez Alexis,
20: il
19: est en train de suivre un premier coup, hein, parce qu'il le sait.
20: Espagnol.
19: Il faut absolument, en tout cas, réduire un petit peu l'écart avant la transition. Et c'est aussi maintenant que ça se joue. On est dans le dernier tour maintenant de vélo, on est encore en train de se croiser. Et en effet, déjà, il ne faut pas être dans les dernières positions de ce groupe, ça c'est sûr. Mais plus on arrivera à resserrer cet écart qui est déjà énorme, 40 secondes, c'est quand même pas mal. Hein.
20: Oui, effectivement, là, il faut qu'il tente, hein, pour essayer de grappiller quelques secondes. Pourquoi pas essayer de suivre une attaque d'un Espagnol. Maintenant, ça, ouais, c'est le grand perdant de l'opération aujourd'hui, Alexis, parce qu'à plus de 30 secondes, ce sera compliqué d'aller chercher la victoire, même si ses qualités pédestres ne sont plus à démontrer. Parce que, comme Cassandre Beaugrand, il a fait d'ailleurs un petit écart. En allant disputer la Diamond League de Monaco sur 5000 mètres, donc avec un très bon temps aussi, hein, 13 minutes 27.
19: 27,79,
20: voilà,
19: c'est ça.
20: Sur ce 5000 mètres, bon, 30 secondes, c'est impossible à aller chercher sur 5 km, parce que devant, ça court aussi très très vite. Et on a notamment Matt Hauser qui est ici avec deux victoires déjà en poche, et puis celui qui mène, leader de la Coupe du Monde, Vasco Villacha. Donc voilà, on va sans doute plutôt avoir un duel entre ces deux hommes, avec quand même le Brésilien Miguel Hidalgo qui, même s'il revient d'une petite maladie, se sentait mieux aujourd'hui, et c'est pour ça qu'il est décidé de prendre le départ et qui pourrait jouer le trouble fête.
19: Et pour terminer sur Alexis, on sait qu'il s'est essayé au marathon hein, également l'année dernière. Donc voilà, là aussi, on est en train de faire sauter un petit peu des choses, d'éviter l'habitude aussi et la lassitude.
20: Voilà, après les Jeux Olympiques, souvent, on essaye de faire un petit peu autre chose, de retrouver l'envie. Ça a été le cas pour Cassandre Beaugrand, qui l'année dernière s'était mis beaucoup de pression par rapport à son titre olympique. Finalement, en se disant que il fallait qu'elle gagne toutes les courses auxquelles elle participait, et donc son seul objectif c'était de gagner. Elle ne prenait plus de plaisir. Elle l'a retrouvé cette année en se divertissant et en allant faire des courses à pied sur piste. Et Alexis, c'est pareil, a fait un peu de marathon l'année dernière avec un excellent chrono. Je pourrais plus le dire de tête, mais il me semble que c'était dans les deuxièmes performances anglaises. Quelque chose comme ça. 2h07, 8, je sais plus. En tout cas, c'était un très bon chrono. Et on a aussi le néo-zélandais. J'ai mangé son nom, deuxième vice-champion olympique, qui s'est essayé aux longues distances, mais qui est blessé un peu. Il a essayé de faire quelques manches cette année, mais voyant qu'il ne pouvait plus avoir assez de points, il a décidé de pas jouer la Coupe du Monde. Je retrouverai son nom d'ici la fin de la course. Donc voilà, donc on a effectivement des personnes, des athlètes qui ont essayé de faire un petit peu autre chose.
19: 58 secondes, on est en train d'annoncer cet écart. On a encore perdu une vingtaine de secondes pour le champion olympique. C'est perdu devant son public pour ce retour ici à Londres, 11 ans après la dernière manche de WTCS qui s'était passée ici. Il y a une autre info qu'on vous a pas donnée, c'est l'absence d'Henri Graf, le coureur allemand qui s'est blessé avant le championnat du monde de relais mixte à Hambourg. Il avait bien sûr concouru dans la catégorie individuelle avec un beau résultat, et derrière il n'avait pas pu prendre part au relais pour aider l'équipe d'Allemagne.
20: Qui est un très très bon rouleur, hein. Souvent on le voit tenter de faire des solos en vélo, et puis c'est quelqu'un qui va vraiment à l'attaque et qui fait les efforts souvent pour les autres.
19: On va arriver dans la zone de transition avec Tom Richard, très bien placé en deuxième position. Les deux Français qui sont là avec Jules Rétoré également. Jules, on rappelle que c'est sa première manche WTCS ever. Voilà, on peut le dire, on est en Grande-Bretagne, on est en Angleterre.
20: Non, c'est vraiment une très belle performance qu'il fait. On le connaît moins, Jules Rétoré, mais il fait cinquième de cette Coupe du Monde il y a peu. À voir selon ses qualités pédestres, est-ce qu'il est capable de garder sa place et de ne pas se faire rattraper par le groupe de derrière. Alors vu qu'il y a une minute d'écart, on peut l'espérer.
19: Ouais, une grosse chute ici sur
20: le groupe de poursuivants.
19: Ouais, il y a même plusieurs
20: qui a dû reperdre du temps d'ailleurs ce groupe là avec cette chute.
19: Avec qui est tombé, qui était trop à l'arrière de cette chute. Ah ouais, regardez, il y a plusieurs concurrents. Il y en a même qui ont été évacués à côté, en dehors de ce concurrent australien. C'est aussi le problème d'être si nombreux derrière, évidemment.
20: Oui, ils étaient très très nombreux. C'est assez rare des chutes collectives sur WTCS. C'est tous un circuit assez simple comme celui-ci. Et Tom Richard qui fait une excellente transition devant. Il est toujours devant dans les transitions, Tom Richard.
19: Et la caméra qui va nous faire profiter de cette transition vélo course à pied pour le Français. Ils sont deux Français dans ce groupe ici. Tout reste à faire. Villacha est présent également.
20: Mathauser. Et Tom Richard parti en tête. Jules Rétoré très bien aussi. Ouais, qui est plutôt dans la première moitié aussi, Jules.
19: En fait, personne n'a perdu de temps. On est ressorti quasiment en même
20: plaquet. Entre Tom Richard qui est en tête et le 13e, on a 4 secondes. Ouais. Et 4 secondes en course à pied, ça fait quelques mètres et quelques efforts en plus.
19: Lehmann qui s'est posé en première position avec Gonzalez l'Espagnol et Mathauser derrière. Pour l'instant, Tom Richard au contact de Mathauser. Ils sont côte à côte. Et Jules Rétoré juste là, juste derrière.
20: Devant Villacha.
19: Ah, il y a un tout petit écart là dans ces deux groupes, juste devant Jules.
20: Ouais, ça devrait recoller. Il faut finalement pas non plus faire d'efforts trop brusques en début de course à pied. Il faut essayer de gérer, pas finalement pas que l'écart se creuse.
19: On rappelle que c'est une première à ce niveau pour le jeune Français, donc on est aussi Ah, il se connaît très bien, c'est obligatoire, mais on est aussi dans une façon de jauger peut-être les choses, de se juger et de voir ce que ça
20: et
19: peut
20: puis
19: donner.
20: Je pense qu'il doit y avoir aussi un peu d'adrénaline hein, d'avoir quand même presque mené la natation. On rappelle, il sort troisième de l'eau. Il tient dans le groupe vélo, donc ça c'est pareil, c'est une belle preuve aussi qu'il est capable de tenir un rythme élevé parce que ça a quand même plutôt bien roulé dans ce groupe vélo. Et là derrière, bon, alors il va peut-être essayer de suivre et peut-être faire un peu trop d'efforts justement pour suivre, on va voir. Bon, il est à la fin de ce groupe, mais il tient pour l'instant. Bon, il a tout, je dirais tout intérêt à essayer parce que c'est sa première. De toute façon, faut pas qu'il ait de regrets. Derrière le groupe, il est loin, donc il a intérêt à essayer de suivre, mais tout en voilà, en sachant lever le pied quand il le faudra.
19: Ça reste une super course, en tout cas pour
20: ouais,
19: lui
20: magnifique.
19: Pour l'instant.
20: Voilà, la fédération a bien fait de lui faire confiance en lui donnant ce ticket aujourd'hui.
19: Puis on est vraiment à mi-course hein, dans cette Olympiade, entre les deux Jeux Olympiques, entre ceux de Paris et ceux de Los Angeles qui auront lieu dans 2 ans désormais.
20: Ouais, il a 23 ans, donc on va voir effectivement sur 2 ans et puis cette première épreuve qu'il fait aujourd'hui, bah, pourquoi pas le voir à Los Angeles.
19: On rappelle que Nils Sergéry également hein, fait une super manche à Hambourg, ouais. Donc ça pousse vraiment derrière.
20: C'est bien de voir tous ces jeunes qui arrivent derrière pour prendre la relève de tous ceux qu'on a vus à Londres, à Paris.
19: Bon,
20: on parle de Londres, moi ça y est, je suis partie outre-Manche.
19: Ah ben, il y a eu des Jeux Olympiques très marquants également hein, du côté du triathlon.
20: Oui, à Londres, on avait quand même la 4e et 5e place, je crois, de Davidos. Et ça va revenir. Décidément, les noms.
19: Et puis on avait vu un retour phénoménal de Brownlee hein, également chez les garçons en 2012 ici. Donc voilà, il y a vraiment beaucoup de. Enfin, ça reste quand même vraiment un lieu emblématique et emblématique au niveau du triathlon, même si on vous l'a dit, ça fait plus de 10 ans qu'on est parvenu
20: voilà,
19: ici
20: exactement.
19: Avec ce circuit.
20: Et si c'est un circuit qui plaît, et, ça pourrait devenir un rendez-vous plus régulier. En tout cas, on y retournera l'année prochaine.
19: Parce qu'on parlait d'Hambourg qui a eu lieu il y a 15 jours. Ça faisait la 25e fois hein, qu'on venait à Hambourg. Donc voilà, c'est vraiment des manches un peu iconiques qui peuvent se créer comme ça. Allez, ça passe pour l'instant pour Tom Richard, toujours dans ce premier groupe, mais ça a craqué derrière.
20: Et oui, ça a craqué il y a 5 semaines, hein. 5 secondes, Gilles Rétoré. Ce qui n'est pas vraiment étonnant. Et c'est l'Espagnol, hein, González, qui mène la danse.
19: Un groupe de 7 là qui est en train de se détacher. Il est toujours là, Rétoré. DV qui a lâché prise encore derrière, qui est derrière ces deux groupes. Ah oui, là, le tempo imprimé par González est quand même assez impressionnant. Et pour l'instant, Hauser est toujours troisième.
20: Toujours troisième, et avec Villacha qui est dans sa foulée et qui va le marquer à la culotte, hein, je pense.
19: Tom Richard qui a laissé un petit peu d'écart. Avant ce demi-tour.
20: Et le rythme a l'air plutôt rapide, ce rythme mené par l'Espagnol.
19: Et 1:03, hein. 1:03 d'écart avec le groupe derrière où figurait Yi notamment. La différence qui s'est vraiment fait sur la partie à vélo et tout de suite hein, quand les groupes ont commencé à s'enclencher. Et nous, on va se concentrer maintenant sur cette victoire avec Villacha, Hauser, qui ont des choses à défendre, notamment pour le classement. Le classement qui sera définitif à l'issue de la manche espagnole dans 3 manches.
20: Oui, effectivement, puisque le classement mondial se fait sur les 4 meilleures épreuves de chacun. Et la finale qui est obligatoire, qui compte obligatoirement dans le classement. Donc la plupart, en tout cas un certain nombre en ont déjà 4, surtout ceux qui mènent les classements. Mais l'idée, c'est d'aller chercher encore quelques points en plus en améliorant son 4e meilleur résultat.
19: Alors est-ce qu'on va revoir ce qu'on a vu en Hambourg entre Hauser et Villacha dans le final?
20: En tout cas, là, ils se marquent hein, tous les deux. Avec personne qui a pris le lead maintenant de ce groupe.
19: Et Tam Richard qui est un peu craqué hein, là derrière. Qui voit le podium s'éloigner. 6e, il y a 2 secondes de comptabilisé. Il est avec William, l'autre Australien. Et González qui va vouloir repasser devant.
20: Avec petite toute petite descente, et puis ensuite il y a de l'autre côté une petite montée qui font mal, hein, même si le circuit est globalement plat. Bah, c'est vrai, quand on a un rythme élevé comme ça, ces petits changements de rythme, c'est pas facile parfois à gérer.
19: Et puis on peut se dire que en descente, finalement, c'est quand même assez assez simple, mais pour le dos notamment, ça peut être vraiment compliqué.
20: Oui, effectivement, surtout quand on est sur un 5 km plat. Finalement, voilà, on a toujours un peu la même position, et donc de devoir changer son allure, c'est pas toujours facile. Donc Tom Richard qui reste dans la foulée de l'Australien, c'est un petit peu plus compliqué pour lui, mais en tout cas, par contre, Jules Rétoré qui garde le rythme de ce deuxième petit groupe. Toujours en 12e place, mais c'est vraiment s'il tient jusqu'à la fin, ce sera vraiment une belle performance de sa part. Voilà, maintenant ils sont 5 à jouer la victoire. Avec toujours l'Américain en tête devant Mata Hauser et le Portugais Vasco Vilacha qui ne quitte pas d'une semelle l'Australien. C'est l'homme à battre, hein, aujourd'hui, Mata Hauser, champion du monde de 2025, vainqueur des deux étapes auxquelles il a participé cette année, et qui pourrait perturber le solo de Vasco Vilacha en tête de cette Coupe du Monde depuis le début.
19: En tout cas, il est en train de retrouver exactement ce qu'il a fait l'année dernière, hein, en termes de niveau, en termes de titres également.
20: Et oui.
19: C'est pas facile, hein, de reproduire les choses année après année quand le niveau est assez homogène, et c'est ce qu'on a vraiment l'impression de sentir, hein, dans ce niveau triathlon masculin.
20: Ouais, c'est très dense chez les hommes comme chez les femmes, et savoir durer dans la saison et durer saison après saison, ben c'est ce qui est le plus dur. C'est toujours impressionnant de voir finalement année après année certains qui restent au top. Et la Mata Hauser nous avait surpris finalement l'année dernière avec ses performances incroyables, et il renouvelle cette année.
19: Au coude à coude avec Vilacha, avec Pearson également, toujours en première position, qui là, on va pas dire qu'il se sert de lièvre, mais on est quand même sur un rythme quand même assez impressionnant pour l'Américain.
20: Oui, tout à fait. L'Américain qui n'a participé qu'à une seule étape à Hambourg, où il finit plutôt assez loin, au-delà de la 30e place.
19: Mais donc là, on est vraiment sur un gros résultat pour lui pour le moment.
20: Ouais, là, il va vraiment...
19: Il fait craquer Gonzalez derrière, l'Espagnol.
20: L'Espagnol, hein, qui a fourni un gros effort tout à l'heure pour faire craquer quelques éléments de ce groupe initialement aussi de 13 personnes.
19: Il est toujours au contact, mais on voit que c'est un petit peu plus difficile. Et Tom Richard, 7e pour l'instant, toujours avec l'Australien William. Ici, on est avec le groupe de Jules Rétoré. Jules qui va se battre pour un top 10.
20: Ouais, il lui reste plus que 2 km à Jules, 2 km à tenir. Il a l'air quand même plutôt bien. Il est en queue de ce groupe, mais il tient. Vraiment très belle course à pied de sa part.
19: Alors Pearson qui a l'air de montrer quelques signes de pas de fatigue, mais on voit que ça se désolidarise un petit peu. Est-ce que ça veut dire que derrière Hauser va peut-être lancer les choses? En tout cas, pour l'instant, il tient, le concurrent américain, et il cache bien Vilacha, qui est toujours là, toujours présent.
20: Ouais, Vilacha, il court plutôt comme ça, il ne se montre pas jusqu'à la fin. Et on l'a vu faire de superbes attaques dans le final, notamment quand Mata Hauser n'était pas là.
19: On entend bien le bruit,
20: ouais,
19: hein.
20: Ouais,
19: on entend bien les gens exactement qui sont là.
20: C'est ce que disait Georgia Taylor Brown qu'on a entendu au cours d'une pub, où effectivement, en plus, elle est anglaise, et elle était portée par cette foule à l'intérieur. Et d'ailleurs, ça contraste avec l'extérieur où il n'y a personne. Tout le monde s'est amassé à l'intérieur, et c'est assez impressionnant.
19: Et c'est pour ça que sur les images, nous, on a l'impression qu'il n'y a pas forcément grand monde, mais c'est pas du tout un bruit rajouté, hein, ce que vous êtes en train d'entendre derrière.
20: Non, ce n'est pas un fake,
19: non.
20: C'est vrai.
19: Ça se passe à l'intérieur, justement, dans cette zone de transition, les zones où il y aura l'arrivée. Désormais, on est parti sur la boucle la plus courte des trois qu'on avait à faire, qu'ils avaient à faire en course à pied. Deux tours de 1800 mètres, et là, on est sur le 1400 maintenant. Et la partie indoor qu'on va rejoindre ensuite. Et attention, regarde, on est en train de revenir là du côté de l'Autrichien Kendall sur William et Tom Richard.
20: Il a mené l'Autrichien, le petit groupe de derrière, et là, il tente de reprendre notre Français et l'Australien.
19: C'est vraiment sa partie à Gonzalez. Hein. Ici, dans la descente, il reprend toujours la tête de ce groupe pour réaccélérer derrière.
20: Impressionnant, alors qu'on le sentait, on avait l'impression qu'il était plutôt en difficulté, et non.
19: Et Tom Richard qui a repris la tête de ce trio désormais.
20: Et Jules Rétoré qui est même en train de lâcher Miguel Hidalgo. Un Miguel qui n'était peut-être sans doute pas au 100% de sa forme, hein, encore malade il y a 3-4 jours.
19: C'est lui champion du monde hein, en titre.
20: Mais oui, tout à fait. Hidalgo qui a fait deuxième à Alghero Yokohama, cinquième à Quiberon. Il a besoin Hidalgo de cette quatrième étape puisqu'il n'a été que classé que sur trois épreuves suite à sa disqualification à Hambourg.
19: Alors attention, parce que là on est dans la dernière ligne droite. Enfin, de manière figurative, hein, parce qu'il y aura plus qu'une ligne droite encore à franchir. Mais pour l'instant, la décision n'est pas faite. Gonzalez, Hauser, Villaccia, Lehmann et Pearson vont se disputer la victoire. Les deux Français sont derrière, 7e et 10e pour l'instant, Tom Richard et Jules Rétoré. Alors, on est en train d'accélérer du côté de Villaccia et Lehmann qui va suivre.
20: Ouais, c'est dur pour Pearson et pour l'Espagnol.
19: Hauser, pour l'instant, qui colle toujours à Villaccia. Le Hongrois qui était, je crois, dans l'équipe championne, enfin de médaillé de bronze au championnat du monde de relais mix, il me semble.
20: Oui.
19: Et qui du coup est en train de faire vraiment encore une magnifique partie course à pied ici. On s'est détaché du côté de ces trois-là, Hauser, Villaccia et Lehmann.
20: Ouais, c'est fait. Allez, Villaccia, vice-champion du monde.
19: Ah, c'était même l'argent, vous avez raison. Villaccia avec toujours à Hauser, Villaccia et le Hongrois Lehmann qui est troisième pour l'instant. Villaccia qui continue d'essayer d'accélérer.
20: Il fait son
19: effort. Oui, Hauser qui ne craque pas totalement, mais qui a du mal à passer pour l'instant.
20: Je pense que là, avec la... Tu vas la voir.
19: On essaie de regarder le coude. Le coude est là, il est un petit peu derrière.
20: Vraiment le visage impassible. Non, on s'en fiche.
19: Super impressionnant ce qu'il est en train de faire. Vous étiez très poli. Villaccia, le Portugais, qui produit son effort. Oh, ils sont vraiment au coude à coude. Ils sont au coude à coude, ça va se jouer au sprint. Au sprint entre les deux, ça va se jouer à rien du tout.
20: Allure.
19: Impressionnante.
20: On n'est pas capable de vous dire là qui va remporter cette manche.
19: Et ça peut être quelque chose, un ascendant important hein, pour bien sûr le classement, le championnat du monde à la fin et la phase finale.
20: On est vraiment sur un point de bascule. Ah, c'est Matt Hauser qui vient en tête.
19: Exactement, lui il était près de la corde, il a refourni son effort derrière pour la trajectoire. Et encore une fois, Matt Hauser qui fait craquer Villaccia. Matt Hauser, l'Australien ici qui s'impose. Villaccia qui va terminer
20: encore
19: en 3 secondes, je pense que c'est ça. Ouais. Et Lehmann, 3e derrière la Hongrie qui est vraiment une belle nation hein, qui a bien émergé.
20: C'est vraiment la force tranquille ce Matt Hauser.
19: Incroyable. Ouais, 3 secondes encore. Ben voilà. Faut pas qu'il regarde le chrono, à mon avis, Villaccia, ça va lui donner un coup au moral. Et on va regarder les deux Français qui vont arriver derrière. On a vu passer Pearson.
20: Ouais, l'Espagnol.
19: Kendall qui est très heureux, l'Autrichien Richard qui va terminer dans le top 7.
20: Et ils finissent
19: 7,
20: l'un après l'autre, 8. Il me semble, hein, 8 et 9.
19: Exactement.
20: Incroyable performance de Jules Rétoré. Et Hidalgo, hein, un peu dans le dur aujourd'hui, qui sort du top 10 de cette course.
19: On va le redire, mais il le mérite. Hein. C'est sa première manche WTCS, le plus haut niveau du circuit mondial de triathlon pour Jules Rétoré, qui vient donc signer ici un top 10. L'avenir est radieux du côté de l'équipe de France. 8e place pour Tom Richard, premier Français ici. Et là, on va continuer à aller voir arriver ses concurrents, dont Alexis. Qui passe la ligne.
20: 13e, 14e Alexis, à plus d'une minute.
19: Ouais, déçu évidemment, il a regagné des places, mais l'écart était beaucoup trop important après le vélo.
20: Et il a même pas. Oui, non, en fait, il fait le premier du deuxième groupe, hein, Alexis. Mais même pas, non, avec énormément d'avance sur ceux avec qui il a partagé le vélo.
19: Tom Lerno, autre néophyte de ce circuit WTCS, qui vient prendre la 17e place.
20: La 17e place, il fait une très belle course à pied. Il était à plus d'une minute après le vélo, donc ça veut dire qu'il court vraiment très bien, à seulement une quinzaine de secondes de plus que la tête. Il faudra voir les temps course à pied, mais c'est plutôt une belle performance de Lerno. Alors avec une meilleure natation, il peut faire aussi une très très belle performance.
19: Et puis il fallait gérer hein, ce gros groupe derrière à vélo qui est sorti et pouvoir
0: et la chute, hein, et la chute, on rappelle. Effectivement, Alexis a dû rentrer au parc de transition peut-être avec plus d'une minute de retard parce qu'il était ralenti par la chute. C'est vrai. Oui.
19: Et il est toujours là. On est en train de le filmer, mais la déception est forcément immense pour lui.
0: Et oui, il était chez lui hein, aujourd'hui. Il avait à cœur de faire une belle performance et voir un podium ou la victoire. Il est forcément déçu aujourd'hui.
19: Puis il avait raconté dans des interviews que forcément, quand on voit le circuit mondial revenir comme ça après 10 ans, on est aussi sur des choses importantes parce que c'est aussi de la transmission. On donne envie aux plus jeunes de faire du triathlon et on est aussi en train de porter quelque chose. C'est quand même le champion olympique, c'est la figure de proue en fait.
0: Oui,
19: hein.
0: il avait envie de porter ce beau message aujourd'hui. Aujourd'hui aux Anglais, après voilà, il a rien lâché, il était mal placé dans la chute.
19: C'est vraiment électrique. Ça fait vraiment beaucoup de bruit sourd et fort. Vraiment super. Super cool.
21: But some new faces over the pointy end as well. I had Morgan Pearson to contend with Alberto. It really shook things up.
22: Yeah, I mean it's great to see Morgan Pearson back racing at his best at this level. Like he's a WTCF winner and he's a great runner as well. So he's certainly a threat coming into those last stages, but he did most of the work on the front, credit to him. And then Alberto Gonzalez got to see. I think he had a penalty at the end, but he always pushes and races so hard and fast. So credit to him.
19: Il garde la course d'équipe, hein, notamment, et les Australiens qu'on a vu.
21: He really wanted that as well.
22: Yeah, it's awesome. It's nice to have another battle with Vasco and see what we had left.
19: Encore une autre bataille avec Vilasco, c'était bien.
22: Definitely see what I had in a bit of an all-out sprint rather than like a 1K build-up. So it was nice to get the inside line early and try and hold it there as well.
21: 3,000 points on the board. The title defense is looking in good check.
22: Yeah, hopefully it's not over to the fat lady thing. So reset, go back home, get some cuddles from Maple, my Vish the dog, and then reset for Weihai and then Pontevedra.
21: Well done.
22: Cheers. Mm-hmm. Mate.
19: Les donner rendez-vous à Pontevedra quand même, hein, quoi qu'on en dise et quoi qu'on en fasse. Évidemment.
0: Il sera là. Il faut qu'il fasse encore une, on l'a dit, hein, une étape pour avoir ses 4 courses pour prétendre au titre. Ah, donc on a quand même Charles Paquet qui a dû abandonner suite à la chute à vélo. Jawad Abdelmoula également, hein, notre plus français de nos Marocains.
19: Top 10 à Quiberon. On a essayé de se battre, on a continué de se battre. C'était incroyable avec la foule. J'ai mieux joué aujourd'hui.
23: Pretty cool side by side under the whole stretch, but yeah, as we got to the left turn,
19: et après on y a eu ce virage à gauche, il était à l'intérieur.
23: Yeah, that was it for me.
19: Et là il a remis un petit peu de puissance. Évidemment, je voulais mieux que la deuxième place, mais c'était déjà bien. Mon pire résultat, c'est deuxième.
21: Transition 2 didn't quite go to plan. They had a little work to do, but the noise as he came past each time must have lifted.
23: Yeah, indeed. I gotta look back on that replay.
19: Faudra que je regarde le replay de transition.
23: Well coming into T2.
19: J'essaie de bien me placer.
23: I was too slow, either running with the bike or putting the shoes on.
19: Je pense que j'étais un peu trop lent pour mettre la chaussure.
23: I felt okay to catch up with them again, but I felt like that was a fast run with Pearson pushing the pace.
19: Avec Pearson qui faisait le tempo. J'essaie de placer une attaque.
23: Also going to the front. I mean, what an incredible place to be. What an incredible generation to race with.
19: C'est vraiment très bien d'être à cette place et d'être dans cette génération. Et on la revoit, cette image notamment, et ce moment où ils sont vraiment côte à côte. Et en fait, c'est vraiment le virage, hein, qui fait la première différence. Et en plus, Hauser, c'est ce qu'il explique, place vraiment son attaque ou son accélération à ce moment-là. Et là, c'est impossible, évidemment, parce qu'il y a plus de distance pour Pogačar. On écoute les mains. Je suis vraiment content d'être de retour. Dans ma meilleure forme. J'ai pas eu vraiment une course facile, chanceuse à Hambourg. Je voulais vraiment bien faire là. Je voulais pas trop. Je suis pas dans une super position au championnat, donc je voulais juste faire une bonne course. Je me suis concentré sur le moment. Faire l'écart pour avoir creusé l'écart, c'était vraiment bien.
23: The corner was just out and back, and the only chaotic section was
1: when we came back to the transition, but I think we managed it very well. And
2: on a vraiment bien réussi la seule partie chaotique, c'était avant d'arriver à la transition.
1: Huge thanks to all the guys to make this happen on the bike and on the run. I just
2: sur la course à pied, je voulais juste rester devant.
1: That was just the plan. I feel really good on the hill, so
2: je me sentais bien dans les montées.
1: I took my chance.
2: Donc j'ai pris ma
1: j'ai saisi ma chance.
2: Les derniers mètres, pour être honnête, étaient très durs pour mes jambes. Mais j'ai essayé de rester devant les gars qui étaient derrière moi. Et évidemment, je suis ravie. Je suis ravie d'être dans la meilleure forme. Évidemment, voilà pour Lehmann, le troisième de cette course. On va rester ensemble. On va se retrouver surtout pour vivre les podiums ici. On rappelle que ça fait longtemps qu'on n'a pas vécu de podium à Londres avec une foule très, très présente. Et puis, on va resaluer également les vainqueurs du jour. Restez avec nous, toujours avec Morgane Rieu qui ne part pas.
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0: Allez, vous venez de vivre avec nous cette manche de Londres, la 7e sur le papier WTCS, la 6e de la saison, puisqu'on en a manqué une en tout début de saison. On est en tout cas sur la dernière format, le dernier format S. C'est la dernière fois qu'il y avait du S cette saison. Et on vient de vivre la victoire de Matt Hauser. On a vécu également la victoire de Cassandre Beaugrand. Il y a de beaux enseignements, en tout cas, après cette manche ici. On reviendra sur ce qu'a fait Matt Hauser, ce qu'on va suivre le podium également. Mais on peut peut-être, Morgane, reparler de Cassandre également. Qu'est-ce que vous retenez de la prestation de Cassandre il y a un petit peu plus de 2 heures maintenant?
1: Déjà, on est content hein, de l'avoir de nouveau remporté cette étape. Elle a fait 3 manches hein, de Coupe du Monde de WTCS cette année. Elle a remporté les 3 avec toujours à chaque fois une course à pied absolument incroyable. Elle est vraiment au-dessus du lot et elle montre qu'elle est capable de reproduire ce qu'elle fait sur piste cette année. Sur triathlon, après la natation, après le vélo. Alors un peu une petite frayeur hein, au début de cette compétition puisqu'elle sort assez loin en natation dans un deuxième groupe qui finalement rattrape le premier. Donc voilà, elle est repartie ensuite en quête de cette victoire, mais voilà, de son propre aveu, elle n'était pas forcément dans son meilleur jour. Donc un petit peu compliqué sur natation, elle a plutôt essayé de se reposer à vélo. Et puis elle a montré tout son talent en course à pied pour remporter de nouveau cette épreuve. Mais c'est vraiment impressionnante, une magnifique foulée hein, pour Cassandre Beaugrand qui gagne cette étape devant Lisa Tertsch et devant la Suédoise Tilda Monson. Voilà, qui de même fait encore une très belle étape, cette jeune Suédoise qu'il faudra suivre les années à venir.
0: Ce qui est sûr, c'est que pour Cassandre, c'est aussi finalement rassurant de voir qu'elle peut faire, on le savait déjà, hein, mais qu'elle peut faire une mauvaise partie de natation et se retrouver quand même à dominer parce qu'on ne l'a pas vu vraiment être en difficulté, notamment sur la partie de course à pied, à dominer cette manche tout en ayant des doutes, c'est-à-dire en doutant sur sa forme elle-même. Elle s'est dit, c'est vrai qu'elle nous l'a dit en interview, elle doutait même de ce qu'elle pouvait faire aujourd'hui finalement.
1: Et oui.
0: Donc de pouvoir éloigner tout ça et de s'imposer.
1: C'est surtout ça. Bon, après, elle aurait pu se faire piéger, hein. Si le groupe n'avait pas repris le premier petit peloton, mais par contre voilà, elle n'a pas douté, elle avait confiance en ses capacités à pied et elle l'a montré.
0: On revient sur le moment important, c'est là hein, que la victoire de Matt Hauser s'est dessinée.
1: Et voilà, ils étaient encore au coude à coude,
0: ouais, vraiment, hein, littéralement.
1: On ne sait pas, en hein, plus avec la perspective, on ne voit pas qui est devant. Et alors il va y avoir un virage à gauche. Et là, Matt Hauser plonge dans le virage et il lui prend tout de suite 3-4 mètres au Portugais.
0: Et on est vraiment sur la ligne hein, derrière d'arrivée. Donc c'est là que la différence s'est faite. Il y a aussi de la maîtrise tactique, hein, finalement.
1: Ah oui, bah, il se regarde. Hein, Villachat est resté dans la foulée le plus longtemps possible. Il a tenté, il a vraiment rien à regretter. Hein. Matt Hauser était vraiment le plus fort. Vraiment la force tranquille. Un visage impassible, autant pour le portugais c'est un peu plus compliqué, les dernières lunettes on ne sait jamais trop deviner quel est l'état de forme, autant Matt Hauser, voilà, pas de lunettes et pour autant on avait du mal à deviner sur son visage comment il se sentait. Il se sentait bien visiblement.
0: En tout cas, on est sur exactement le même doublé hein, que ce qu'on a vécu à Hambourg il y a 2 semaines, même doublé et même écart, exactement même écart également entre le premier et le deuxième.
1: Oui, c'est vraiment les deux meilleurs, les deux favoris de cette saison.
0: Et on va voir aussi la 3e place de Lehmann, qui a vraiment bien joué, hein, le Hongrois.
1: Ouais, qui est content de retourner enfin à son meilleur niveau. Lui qui a effectivement fait des très très belles performances sur les saisons précédentes.
0: On est vraiment avec une très belle nation hein, du côté de la Hongrie, des pépites aussi qui sont en train de sortir aussi.
1: Oui, vice-champion du monde de relais mixte il y a 2 semaines à Hambourg.
0: Et Fanny Zalaï hein, également chez les jeunes que vous allez revoir parce qu'on l'a vu à Hambourg. On l'a vu ici être aussi pénalisée, mais c'est sûr qu'elle va être à nouveau présente. Lehmann 3e aujourd'hui. Et en plus, il a vraiment bien résisté parce que finalement, on a fait craquer par González, l'Espagnol, qui a tenté quelques accélérations, mais on a fait craquer les uns après les autres, les concurrents qui étaient avec notre duo de Cador.
1: Et oui, ils ont fini à 4 peut-être à la fin.
2: In second place and winner of the silver medal representing
0: Villacha 2e ici à Londres
2: Villasa.
0: Et là, on est en train de jouer, bien sûr, ses places hein, avant ces manches finales, et notamment Pontevedra, la finale, qui aura lieu à la fin du mois de septembre. Tous les points vont compter désormais. Et tous les ascendants psychologiques aussi, hein.
1: Oui, tout à fait, parce que les chats qui devraient garder hein, la tête du classement mondial, mais avec, avec Matt Hauser qui revient avec ses 3 victoires, il est à 3000 points. Donc, il devrait prendre la deuxième place derrière Vasco Vilcha qui est à 3850. Matt Hauser qui montre que ses performances de l'année dernière n'étaient pas un accident. Il est toujours au top cette année. Avec ses 3 victoires sur 3 manches par manche auxquelles il a participé.
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0: Le doublé pour Matt Hauser, vainqueur ici après sa belle victoire également à Hambourg. Salué, on va faire une photo de groupe. Hop! Ouais, c'est sympa la solidarité aussi. Elle est un peu plus dure. Oui, c'est bon. La marche était un peu plus haute pour les mannes. Mais on va être avec cette belle photo. Matthew Hauser devant Vasco Villaccia et Songor Lehmann, troisième. Donc, on était sur ce dernier format S ici de la saison. Il reste encore trois manches. Il va y avoir un mois d'interruption. On va partir vers la Chine ensuite à la fin du mois d'août, le 29, très exactement. Et puis, on enchaînera après hein, avec la République tchèque à Karlovy Vara. Ce sera le 13 septembre. Et puis, cette manche espagnole, évidemment, qui décernera le titre mondial derrière. C'est quand même un point de bascule derrière de voir justement de rebasculer sur des formats M pour cette fin de saison.
1: Oui, tout à fait. Et puis après des formats, effectivement, hein, trois courses avec le format S, parce que Villaccia qui est toujours en tête du classement mondial. Et puis on est aussi à un moment où chacun, où la plupart ont leurs quatre étapes. Et donc ça va jouer aussi un peu en stratégie. Est-ce que je vais à Karlovy Vary pour essayer d'améliorer mon résultat? Est-ce que je me réserve, je me fais un bon cycle d'entraînement avant la finale à Pontevedra? Donc là, on va avoir un peu des stratégies de je participe, je participe pas. On voyait Cassandre Beaugrand qui savait pas finalement ce qu'elle allait faire après. Donc alors elle, si elle veut jouer le classement mondial, il faudrait qu'elle en fasse une quatrième de la même façon que Matt Hauser. Hein, ils sont tous les deux à 3000 points grâce à trois victoires. Donc on va voir.
0: Ça reste encore des déplacements. Hein. La Chine, évidemment, c'est un long déplacement. Et la République tchèque, c'est pas non plus, c'est pas très

0: La Pontevedra du 23 au 27 septembre pour cette saison de triathlon également et ce circuit WTCS avant la saison pré-olympique de l'année prochaine où on l'a donc
1: Oui,
0: compris Los Angeles
1: avec
0: intégrera le calendrier.
1: tout à fait le test event à la mi-juillet et on se retrouvera à Londres en août l'année prochaine. Voilà, parce qu'on revoit peut-être le podium féminin.
0: Ah, mais voilà, on va profiter de Cassandre.
2: Presenting medals today is Pete DeWitt, World Triathlon Executive Board
1: L'Allemande, hein, Lisa Tertsch, qui est actuellement troisième au classement mondial, qui finit deuxième de cette manche. Mathilda Manson, quatrième, qui termine troisième de cette
2: In third place and winner of the bronze medal, representing Sweden, Tilda Manson.
0: Tilda Manson qui enchaîne hein, les podiums, en tout cas, et avec la jeunesse, avec tout son talent, qui a bien réussi à tenir hein, le rythme, notamment de Cassandre Beaugrand avant de craquer sur la fin. Et la régularité est vraiment très impressionnante hein, pour la Suédoise.
1: Elle devrait d'ailleurs remonter hein, au classement mondial, puisqu'elle était quatrième, mais avec une douzième place à sa marquante, donc avec ici, cette troisième place, elle va pouvoir remonter au classement. Et passer probablement Jeanne Leher, hein, qui devrait descendre.
0: Qui était pourtant en tête du classement au matin de la manche d'Hambourg.
1: Elisa Terche, pareil, hein, de même, elle était 33e à Samarcande, donc là, elle remplace cette 33e place par la deuxième place ici à Londres. Donc elles vont faire toutes les deux un bon classement.
0: Allez, on va laisser le public applaudir et saluer Cassandre Beaugrand.
2: Representing France, Cassandre Beaugrand.

0: On va écouter la Marseillaise en l'honneur de Cassandre. J'en profite pour vous remercier, Morgane, puisqu'on va se séparer juste après la Marseillaise. Merci d'avoir été avec nous, avec moi. La saison n'est pas terminée.
1: On a eu des belles courses aujourd'hui, encore une fois.
0: Et une belle victoire de Cassandre.

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0: fini pour la deuxième journée des championnats de France d'athlétisme avec bien sûr Héloïse Kahn à mes côtés. Bonjour Héloïse.
1: Bonjour FX, comment vas-tu?
0: Très bien, très bien. Le 1500 mètres, ça y est, se présente à nous pour lancer cette fin de journée avec la deuxième série. Il y a eu une première série il y a quelques instants avec tous les favoris qui sont qualifiés pour la grande finale qui aura lieu demain. Place à la deuxième série de ce 1500 mètres. Avec du très beau monde, notamment le détenteur du record de France espoir, Anas Lakhti-Chaoudar, qui est le deuxième français de la saison, tout simplement, avec ses 3:30-31. Superbe chrono, très très belle série, avec Paul Anselmini également, troisième performeur français de l'année, qui sera présent, qui avait terminé troisième des championnats de France l'année dernière. Il y aura également Romain Mordet dans cette course, le vice-champion de France l'année dernière, lors des France, bien évidemment. Il y aura également Théo Dabos, le champion de France espoir. C'était à Charletti il y a de cela quelques jours. Joshua Abraham qui est présent. Et alors c'est très drôle cette petite image parce que les deux frères côte à côte. Et avec Aloïs Abraham qui fête ses 18 ans aujourd'hui. Joyeux anniversaire. Aloïs Abraham. Superbe talent, hein, bien sûr, Héloïse, qui détient le record de France junior et qui devrait, eh bien, pourquoi pas, animer de belle façon cette deuxième série.
1: Oui, on a vraiment une homogénéité actuellement sur le 1500. Ça fait plaisir de voir une discipline comme ça qui est en train vraiment de révéler pas mal de Français. On a vraiment Asdin Abs, hein, qui fait partie voilà, du grand favori.
0: Qui s'est qualifié tout à l'heure.
1: Qui s'est qualifié dans la série 1. Mais on a des jeunes, voilà, comme ça, qui poussent à l'image d'Aloïs Abraham.
0: Alors, pas de calcul à faire, hein, pas de qualification de temps. Ce sont tout simplement les 6 premiers de cette série qui seront qualifiés pour la grande finale de demain. Et forcément, ça va jouer les coudes. A priori, les 6, on les a à peu près, mais il peut y avoir des surprises parce qu'il y a d'autres noms qu'on n'a pas forcément cités qui peuvent s'immiscer dans le peloton. Voilà, c'est parti. Il va falloir trouver sa place dans le groupe qui est assez conséquent et puis surtout ne pas s'affoler pour lancer le mini qui... C'est mis en premier rideau, bien évidemment.
1: Il y a toujours des petites surprises, surtout dans le 1500. Vous l'avez vu au tout début de la course, des petites poussettes comme ça pour réussir à correctement se placer, qu'il n'y ait pas des petits coups de pointe. Pourquoi il se pousse? Pour qu'il y ait un écart de bras, pour éviter des petits coups de pointe dans les mollets, dans les chevilles. Ça, on évite, évidemment. Et donc, ce genre de course où c'est très serré comme ça, très condensé, où tout le monde s'attend, tout le monde se regarde, et bien évidemment, c'est très dangereux. Il peut y avoir des chutes, donc il faut faire attention. Personne n'est à l'abri.
0: Avec, pour l'instant, eh bien, Romain Mornet, qui pour l'instant essaye de jouer sa carte au mieux. On est qu'au tout début de la course pendant cette minute, toujours en deuxième position. Les frères Abraham qui sont quasiment côte à côte, l'un derrière l'autre au cœur de ce peloton pour l'instant. Et puis Gaor Drouin-Villard, le sociétaire de l'ASCO Sainte-Marguerite Marseille qui a pris les commandes avec également, et bien sûr... On l'a dit, Anas Lakhti-Chaoudar, hein, qui aurait une très très grosse carte à jouer, de ne pas se faire piéger. En fait, c'est ça, tout simplement. C'est passer le cap de cette série pour vraiment eh bien, être au rendez-vous de la finale demain.
1: On le sait, parfois les séries sont plus difficiles qu'une demi-finale ou qu'une finale. Pourquoi? Parce qu'il ne faut pas se faire piéger. On est souvent aussi le chassé quand on est le favori. Donc c'est important de réussir à accepter le jeu d'être le chassé, mais tout en prenant aucun risque, ne pas tomber, ne pas être dans un contre-rythme aussi parce qu'on n'est pas dans son rythme naturel. Puisqu'on, vous le voyez, tout le monde se regarde, tout le monde est sur un rythme un petit peu ralenti parce que c'est les séries, tout le monde se regarde. Et attention, voilà, ça se pousse un petit peu.
0: Ouais, on fait l'extérieur hein, pour éviter les chutes. Ouais, tout à fait. On fait l'extérieur, on fait un peu plus de route, mais voilà, c'est pour éviter la chute et on essaie de se recaler avec effectivement Benoît Campion qui essaye de revenir, mais là qui est pour l'instant toujours en 6-7e position avec toujours Romain Mornet sur qui joue les premiers rôles, avec Paul Anselmini également toujours bien calé derrière en embuscade. Nous sommes dans les deux derniers tours déjà de ce 1500.
1: Et oui, et ça se pousse beaucoup, hein. On est sur une série qui est beaucoup plus dense que la première. Parce qu'on est sur un niveau aussi un peu plus homogène pour l'Anselmini qui doit faire un petit peu plus d'efforts et prendre l'extérieur. Attention à ne pas prendre l'extérieur parce qu'il est pour l'instant sur le couloir quasiment 2 depuis le début de la course.
0: Oui.
1: Ça fatigue un petit peu hein, de faire ce genre de choses. Après, c'est un athlète qui est expérimenté.
0: Bien sûr.
1: Il a de quoi passer largement en finale.
0: Il fait plus de route, mais attention quand même. Et c'est Joshua Abraham pour l'instant qui va passer à la cloche au coude à coude avec Romain Mornet. Joshua Abraham, c'est le vice-champion de France espoir de cette année, mais là, à l'accélération de l'emballage final, eh bien, Joshua Abraham a perdu deux places d'un coup d'un seul avec Paul Anselmini qui là s'est bien replacé finalement à 300 mètres de l'arrivée.
1: Oui, vous allez le voir, là, il va commencer à déployer un petit peu sa vitesse. On va voir si Mornay réussit à lui répondre, justement, hein, dans cette accélération. On le sait, Paul Anselmini a un très, très bonne, une très, très bonne qualité de vitesse.
0: Et attention, parce que Joshua Abraham qui remet ça sur la ligne droite opposée, qui retente le coup avec, bien sûr, Anas Lakhdi-Chahoudar qui essaie de jouer des coudes. Attention, parce que là, il va falloir vraiment se créer un chemin, une route, ou trouver une petite porte pour reprendre les avant-postes. Pour l'instant, Romain Mornay en patron est toujours devant. Paul Anselmini est là.
1: On voit vraiment six garçons là qui sont en train de se dégager.
0: Théo Dabos également qui est dans le bon coup sur l'emballage final. Et on essaie bien sûr de faire l'extérieur. Mais Romain Mornay, Paul Anselmini, Anas Lakhdi-Chahoudar et Théo Dabos. Avec également l'un des frères Abraham, Joshua Abraham, qui va terminer en cinquième position. On rappelle que les six premiers sont qualifiés pour la grande finale.
1: Elle est belle cette image, vous avez vu comment justement il attend son frère, il fait que de se retourner. Mmh. Alors il y avait les athlètes qui étaient devant qui sont largement et facilement qualifiés pour la finale. Et on a un des frères Abraham, le plus grand d'ailleurs, qui se retourne plusieurs fois, je ne sais pas si on va pouvoir voir le ralenti, pour attendre justement son frère, pour se demander où il en est. Est-ce qu'il va le rejoindre dans cette finale ?
0: On revoit les temps forts de cette seconde série du 1500 mètres messieurs. Et on voit les moments un peu clés de la course avec Paul Anselmini et Romain Mornay qui auront bien contrôlé cette série sans véritablement s'affoler dans cette course. C'était le but, bien évidemment. Avec les frères Abraham.
1: Et non, et c'est Aloïs qui passe devant, c'est Aloïs, qui attend, ouais, et qui se retourne plusieurs fois en attendant de voir s'il y a Joshua qui le rejoint.
0: Et Joshua qui va malheureusement ne pas le rejoindre. Attend suffisamment Aloïs Abraham qui se qualifie donc pour la finale le jour de ses 18 ans. Et Joshua qui a un peu craqué sur la fin, malheureusement. Il y aura un frère sur deux qualifié donc pour la grande finale de demain. Et sinon tous les autres favoris. Eh bien, sont passés. Le récapitulatif de cette seconde série du 1500 mètres, messieurs. Et la grande finale qui sera à vivre, bien sûr, demain, avec tous les autres favoris qui se sont qualifiés. Vous les voyez dans la première course, Azedine Abs, bien sûr, Titouan Legris, Fabien Schott, Anissé Cozard, Baptiste Michler ou encore Maëlle Gouillette.
1: Tous les favoris ont répondu présents.
0: Oui, tout à fait.
1: Aujourd'hui.
0: Il n'y a pas eu de piège comme l'an passé. Hein, où ça avait été un jeu de massacre en série. Il y en avait qui avaient été requalifiés.
1: Il y en avait aussi 7 qui avaient fait les
0: minimas.
1: Il y en avait, une pression tellement intense que
0: bien
1: c'était
0: sûr.
1: Certain que ça allait aussi se dérouler en série.
0: Le concours du poids.
1: Très beau geste. Qui elle décide de ne pas faire un lancer en rotation.
0: Chenameki, elle est peut-être long. Troisième essai, c'est son record personnel. 13m16. Dernier essai. Elle est peut-être long. Il n'y a que 3 essais sur ce genre de concours.
1: Évidemment, 3 essais. Pourquoi ? Parce que c'est des athlètes qui font un heptathlon. Durant 2 jours, elles font 8 épreuves et donc forcément, on va éviter de les fatiguer en rajoutant 3 supplémentaires puisqu'elles doivent rester fraîches et avoir un niveau optimal pour les autres épreuves qui les attendent tout au long de la soirée et du lendemain.
0: Esther Condé-Turpin également, dernier essai, c'est son meilleur du concours, 13m98.
1: Et le cri d'Elisa Pino.
0: Au-delà des 14 mètres, la seule du concours au-delà des 14 mètres. 14 mètres 43, c'est son meilleur jet également.
1: C'est son épreuve de prédilection, hein, donc c'est normal qu'elle prenne des points là-dessus.
0: Saison.
1: En revanche, par contre, c'est vraiment son meilleur jet de la saison, donc ça va lui permettre de grappiller des points comme ça au général, et c'est très important d'entamer cette première journée avec son épreuve de prédilection et en validant cette première épreuve de prédilection, parce qu'elle en a plusieurs, elle est aussi très douée sur les haies, mais c'est une épreuve qu'elle affectionne particulièrement.
0: Voilà les résultats du concours du poids de l'heptathlon avec donc Elisa Pino qui était la plus performante de toutes, 823 points d'engrangés supplémentaires, troisième épreuve de la journée, et pour l'instant c'est Esther Condé-Turpin qui est au classement en tête avec 2716 points, petite avance sur Célia Perron et Elisa Pino qui complète le podium pour le moment.
1: Et qui surpasse du coup Cambourg, Léonie Cambourg, grâce
0: à
1: ce lancer de poids qu'elle a réalisé aujourd'hui.
0: Voilà le point sur l'heptathlon. Allez, place à la première grande finale sur la chaîne L'Équipe de cette deuxième journée, le 400 mètres féminin. Et quelle finale, quelle finale. On va peut-être avoir un truc de fou dans quelques instants.
1: Et là, on voit avec la réalisation qui se met à pleuvoir.
0: Ah, attention, le ciel est très sombre, il pleut, mais la finale va avoir lieu avec Amandine Brossier, bien sûr, qui sera au couloir 8, la troisième notamment des championnats de France l'année dernière, qui a un meilleur chrono cette année en 51 secondes et 66 centièmes. Au couloir numéro 7, celle qui avait terminé deuxième des championnats de France l'an passé, Fanny Pelletier, 52-53. C'est un chrono qu'elle a réalisé en série hier. Benedetta Kouakou, la vice-championne de France Espoir de cette année du Vallée de la Marne Athlétisme, 77-51-95, record personnel établi cette année. Marina Lasserre au couloir 5, qui était de la finale déjà l'an passé. Elle a réalisé son record en série hier, 52-32. Et au couloir numéro 4, celle qui a épaté la galerie hier, Isabelle Black, qui a tout simplement réalisé le record des championnats hier, 50 secondes et 47 centièmes, troisième française de tous les temps, d'ailleurs Marie-Josée Pérec et Amandine Brossier. Superbe performance d'Isabelle Black hier en série. Oriane Chéry au couloir numéro 3, qui a un record en 52-81. Chloé Asselineau du CA Montreuil, qui sera au couloir numéro 2, qui a réalisé son record hier en série, 52-97. Et PSL Rafaille, la vice-championne de France 2023. C'était Albi, ici, sur cette piste. Et elle sera au couloir 1. Et la pluie qui redouble de violence pour cette finale du 400.
1: Ouais,
0: conditions un peu différentes d'hier. Hein.
1: Complètement. Et cette pluie a décidé de faire du mal, là, en entamant ce premier grand rendez-vous de la soirée.
0: Avec Isabelle Black, bien sûr, dont on attend beaucoup, même si là, les conditions météo ne sont pas très favorables avec cette pluie qui arrive.
1: Isabelle Black. Et quand il pleut comme ça, souvent le vent s'abaisse et ça peut être aussi positif pour les athlètes.
0: On va voir. Mais
1: ça souffle, quand même, hein.
0: Ça souffle un petit peu là. L'orage n'est pas loin. On a quelques échos de l'orage qui perturbent un peu cette journée des championnats de France ici à Albi. Allez, un tour de piste pour essayer d'aller chercher un chrono. Pour l'instant, Isabelle Black a pris un départ très prudent. Au couloir 3, Oriane Chéry, elle, a pris un très très bon départ. Canon, canonissime. Et c'est parti vite également au couloir numéro 6 avec Benedetta Kouakou. Voilà la physionomie de ce 400 pour l'instant.
1: Et oui, là, Isabelle Black a décidé vraiment d'en remettre un petit coup et de passer littéralement devant le couloir devant elle avec Chéry. Et également
0: oui, ça
1: aussi
0: tout.
1: Devant
0: la serre.
1: Kouakou, Lasserre, elle passe devant tout le monde. Elle a décidé de s'activer. Elle a pris un départ un petit peu plus prudent.
0: Ouais, et on va voir ce que ça va donner sur la seconde moitié de ce 400. Isabelle Black, bien sûr, largement aux commandes de cette finale.
1: Ah oui, elle est
0: dernière ligne droite.
1: Seule au monde.
0: Allez, seule au monde maintenant. Il va falloir essayer de chercher le chrono eh bien, le plus performant possible. Elle donne tout. Elle donne tout, Isabelle Black, championne de France, bien évidemment. 50 secondes, 59. 50 secondes, 59 centièmes. C'est quasiment le même chrono qu'hier, hein, 50-47 réalisé hier, 50 secondes 59. Quelle série de chronos en l'espace de 24 heures, des chronos qui sont vraiment de très très très bonne facture. On le rappelle, hier, troisième performance française de tous les temps.
1: Et oui, elle l'avait dit hier, hein, qu'elle avait fait des bonnes séances à l'entraînement cette semaine, qu'elle était là pour battre son record. Elle s'attendait à faire 50 secondes, par contre, faire 50 secondes proche des 50-50, ça un petit peu moins. Et là, elle confirme que c'est pas une erreur, que c'est pas une surprise, que ça va pouvoir se reproduire encore et encore. Et elle est en train de marquer de gros, gros points pour pouvoir être performante à Birmingham. Et elle envoie aussi un message à la fédération. Elle montre qu'elle est prête et que les choix qu'elle a fait cette année sont très bons.
0: Amandine Brossier qui termine deuxième en 52 secondes 14, son meilleur chrono de la saison. Et malheureusement insuffisant pour elle pour aller chercher le titre. Isabelle Black était largement au-dessus de l'eau. On revoit la course d'Isabelle Black qui une nouvelle fois quand même aura surclasser la concurrence.
1: Elle a cette manière très particulière de courir très cambrée avec un grand grand cycle arrière. Mais qui ça perd pas du tout en efficacité, hein. C'est un peu à la Quincy Hall si on doit pouvoir regarder ça, un peu plus évidemment relevé, mais c'est vrai que c'est vraiment très beau à voir. Elle a des très grandes foulées, à l'image aussi, hein, de Marie-Josée Pérec, de sa maman.
0: Exactement.
1: C'est vraiment une foulée magnifique. Elle a le morphotype idéal pour être une très très grande athlète sur le 400 mètres.
0: On le rappelle, hein, Isabelle Black, c'est la fille d'Elsa de Vasson, qui était coéquipière de Marie-Josée Pérec lors des Jeux d'Atlanta, de Barcelone en 92, et puis bien sûr c'est la fille de Roger Black, qui avait été vice-champion olympique à Atlanta du 400 mètres derrière Michael Johnson. Donc avec des parents pareils, eh bien la lignée était très très bien assurée, et l'héritage.
1: Sacré héritage.
0: Hein, Isabelle
1: Black. Ça peut mettre la pression, évidemment. Elle a pris le temps. C'est une athlète qui est en train de se révéler. Quand je dis sur le tard, c'est pas vraiment sur le tard, mais ce que je veux dire, c'est qu'elle a 25 ans. Il y a des athlètes qui arrivent à des espoirs, des juniors, à avoir des titres internationaux. Elle, ça s'est fait un petit peu plus sur le tard. Elle a eu 2 années un petit peu plus en deçà. L'année dernière, elle a fait une très belle saison avec un chrono en 51-94. Et à Sergi, avec son coach de Sergi, elle a fait des gros choix cette année. Elle a décidé de partir à l'étranger, partir s'entraîner en Grande-Bretagne, aux côtés d'un autre entraîneur, aux côtés aussi de son papa. Et on voit que ses choix payent, parce que 50-58 est réalisé deux fois 50-50, autour des 50-50. C'est une très très belle performance.
0: Elle a confirmé donc, Isabelle Black, qu'elle était la numéro 1 française, et de loin sur 400 mètres. Et on la verra à Birmingham lors des championnats d'Europe avec grand bonheur, puisqu'elle a réalisé les minima B à plusieurs reprises. Elle est championne de France, donc elle est bien sûr dans les quotas pour aller à Birmingham.
1: Et vous le voyez à l'image, on voit un des jurys mettre un parapluie au-dessus de l'athlète. C'est pas pour un confort, c'est simplement parce que il ne faut pas que les filles aient les mains qui glissent. C'est extrêmement important, parfois mettre de la colle, parfois mettre de la magnésie pour éviter que les mains glissent, parce que ça pourrait être dramatique, ça pourrait être très dangereux. Donc le parapluie est présent là pour aider les filles à ne pas
0: avoir. C'est pas toujours le cas. Hein.
1: C'est pas toujours le cas. Donc c'est un vrai plus, et c'est important de souligner tout de même.
0: Amélie Labouze, qui malheureusement échoue à son troisième essai à 4m25. C'en est terminé pour la vice-championne de France espoir de cette année. Elle aurait pu égaler son record qu'elle avait établi cette année à 4,25. Malheureusement, avec les conditions météo là, qui sont guère favorables, la pluie qui a fait son apparition, et bien ce concours, cette finale de la perche chez les femmes, risque d'être quelque peu perturbée, voire beaucoup perturbée malheureusement. C'est bien dommage, mais bon.
1: C'est compliqué, hein, pour un concours comme ça, avec des filles, un vent qui bouge beaucoup, qui tourbillonne, une pluie maintenant. Donc c'est vrai que c'est pas évident du tout d'entamer un concours dans ces conditions.
0: Allez, place à la finale du 800 mètres, messieurs. Et là, il va y avoir une bagarre de tous les instants sur les deux tours de piste, avec des garçons là qui vont se disputer les accessites pour les championnats d'Europe de Birmingham. Avec Joshua Lecadre qui sera au couloir numéro 8, le champion de France espoir en salle 2024. Yanis Mesdjian, bien évidemment, le tenant du titre, champion de France l'an passé notamment, 5e français de tous les temps. Loué Wera, bien évidemment, l'espoir, champion de France en salle en 2025, champion de France espoir en 2024. Et deuxième espoir de tous les temps avec ses 1,43,80 réalisées cette année. 7e français tout temps, Gabriel Tual, le champion d'Europe de Rome. Lui qui a son ticket, hein, pour les championnats d'Europe, puisqu'il est champion d'Europe en titre. Donc il y a cette petite sécurité pour Gabriel Tual, mais qui aura à cœur bien sûr de briller pour aller chercher un nouveau titre de champion de France. Lui qui a été sacré en 2024 et 2023. Jordan Terrasse, qui ne tient pas en place. 3e des championnats de France l'année dernière, champion de France en salle cet hiver, qui a bien l'intention de confirmer en plein air, qui se motive.
1: Il y a beaucoup d'envie.
0: Ah oui, il y aura également Corentin Leclézio. Ils sont nombreux les clients pour le podium.
1: Okay,
0: Corentin,
1: oui.
0: Leclézio, 2e des championnats de France l'année dernière, qui lui aussi, eh bien, va jouer très très gros pour la qualification pour les championnats d'Europe de Birmingham. Il y aura également Théo Thévenet du stade Sotteville 76. Il y a un chrono en 1,46,71 pour son record. Et puis Maël Robert, vice-champion de France espoir, qui sera au couloir 1. Mais on l'a dit, Héloïse, hein, il y a des minima à aller chercher. Les minima A, c'est 1,43,00. Les minima B, 1,44,80. Et il se trouve que tous les athlètes vraiment importants, entre guillemets, bien sûr, Leclésio, Terras, Tual, Weira, Méziane, ont fait les minima B.
1: Exactement.
0: Aucun n'a fait les minima A. Donc, eh bien, cette finale va être le verdict pour les championnats d'Europe.
1: Exactement, c'est très simple. Ça va être comme la loi américaine. Les trois premiers vont être les trois qui vont partir, en sachant évidemment que Gabriel Tual a une place d'assurée. Puisque
0: alors attention, parce qu'il y a la règle aussi qui a été instaurée par la DTN cette année. Les deux premiers avec les critères. Voilà. Et le troisième, c'est à la discrétion, à l'appréciation de la direction technique nationale. Donc on va voir.
1: Ça va être un vrai sujet. Hein. Mais là, vous le voyez, c'est un 800 mètres qui part très très vite. Rendez-vous compte, je ne sais pas si on se rend bien compte de ça, mais on a quand même trois athlètes qui sont en 1,43, deux athlètes qui sont en 1,44. On a rêvé pendant des années d'avoir un niveau comme ça en France et on l'a aujourd'hui. Et n'oubliez pas, on a une revanche aussi à prendre parce que Gabriel Tual était présent l'année dernière pour les championnats de France chez lui, à Talence, et s'est fait devancer par Yanis Méziane. Donc il y a aussi un duel dans cette course.
0: Et on arrive bientôt quasiment à la mi-course avec pour l'instant eh bien Théo Thévenet qui est aux commandes avec Jordan Terras, Weira, Gabriel Tual. Voilà le quatuor qui compose cette finale du 800. Mais rien n'est encore fait, le peloton est groupé. Et pour l'instant, eh bien, c'est toujours Théo Thévenet
1: qui se sacrifie
0: parce que derrière ça va revenir très très vite. Ligne droite opposée, forcément ça va attaquer Weira.
1: Il fait la même stratégie qu'hier. Il est parti très vite, il sait que ça va craquer, il sait qu'il n'a pas forcément le meilleur temps, mais c'est son seul moyen
0: de
1: réussir à tenir.
0: Là c'est compliqué, il se fait dépasser par quelques concurrents avec Josué Lecadre qui joue vaillamment sa chance. Pour l'instant, Josué Lecadre qui est en train de prendre le leadership dans le dernier virage avec Jordan Terras et Loué Weira. Gabriel Tual est en cinquième position avec Yanis Méziane qui enfin se montre dans cette course. Dernière ligne droite de folie avec Loué Weira qui est aux avant-postes. Yanis Méziane, Gabriel Tual. Gabriel Tual qui va essayer de revenir,
1: attention,
0: mais Loué Weira.
1: Et
0: attention, Corentin Leclésio qui est en quatrième position. Attention sur le couloir numéro 3, Loué Weira qui est champion de France en 1,44,92. Loué Weira qui va chercher son ticket pour les championnats d'Europe de Birmingham. C'était très important, on l'a dit, il fallait terminer au moins dans les deux premiers pour être assuré parmi ceux qui avaient réalisé les minima B, le ticket pour les championnats d'Europe de Birmingham. Mais Loué Weira, eh bien, avec le titre de champion de France, joue parfaitement le coup et va chercher eh bien, ce précieux ticket.
1: Il a un mental d'acier, il le savait, il fallait finir dans les deux premiers. Gabriel Tual était le plus dangereux, Méziane le deuxième dangereux. Et finalement, il a décidé de prendre tout de suite en main les choses et il a réalisé la plus belle course. Il agit comme un senior, il est impressionnant ce garçon. Là vraiment on a de la chance de
0: et Gabriel Tual encore battu en
1: encore
0: finale, des,
1: battu
0: championnats
1: en finale
0: de
1: des championnats de France. Et c'est des messages qu'il envoie malheureusement. Mais disons qu'il décide de partir un petit peu trop tard, vraiment un petit peu trop tard. S'il prend la décision un peu plus tôt, eh bien il pourrait potentiellement rattraper Weira. On le voit, hein, ça remonte, ça coince un petit peu, mais très très peu, là où Yanis Méziane a un petit peu moins de fraîcheur que Gabriel Tual. En tout cas, Loué Weira a décidé de courir en patron, comme s'il était senior aux côtés de ses garçons, parce qu'on le rappelle, ce jeune homme est espoir, et pourtant c'est lui qui gagne aujourd'hui et qui s'impose.
0: Superbe Loué Weira, qui donc va s'imposer. Avec Gabriel Tual battu, Yanis Méziane qui va également chercher son ticket pour les championnats d'Europe de Birmingham. Petite pause, courte pause, on se retrouve très vite.
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3: Allez, retour à Albi pour la suite de ces championnats de France d'athlétisme avec la première demi-finale du 100 mètres féminin. Héloïse, avec les 8 protagonistes qui vont devoir courir sous l'averse. Élise Trinkler qui sera au couloir numéro 1 du Clermont Auvergne Athlétisme, qui a réalisé son record en série, 11 secondes et 57 centièmes. Élise Trinkler donc qui a obtenu un ticket pour les demi-finales. Il y aura Swazik Land de l'US Palaiso, qui a notamment été championne de France Espoir en salle cet hiver à la longueur. Noémie Denon, la vice-championne de France du 100-200 l'année dernière de l'US Doy. 11-34 pour elle, record établi cette saison. Grace Tad au couloir numéro 4, la championne de France Espoir du 200 mètres, qui a réalisé la meilleure performance Espoir de l'année. 11-36, Roman Coltin qui sera au couloir numéro 5. Championne de France Espoir du 100 mètres, Chloé Gallet, la vice-championne de France 2024 du 100 mètres. On sent qu'il ne fait pas très très chaud hein, sous l'averse. La température a nettement baissé par rapport à hier au niveau météo. Naomi Osnik au couloir 7 de l'OASRJ Pontoise Athlétisme, la vice-championne de France Espoir de cette année. 11,51 pour son record établi cette année. Et Amande Estival au couloir 8, qui faisait partie du relais 4 fois 100 français au championnat d'Europe Espoir l'année dernière. Voilà pour les présentations.
4: C'est des conditions tellement différentes par rapport à hier. Hier, imaginez-vous, il faisait 38 degrés, soleil magnifique, le vent de dos. Là, maintenant, il pleut. C'est complètement cataclysmique comme condition. Ouais. Et donc, on va voir justement si les filles réussissent à gérer. C'est parfois dangereux. Hein. Il faut éviter de se blesser. Il faut pas prendre de risques, mais tout autant quand même, parce que c'est les demi-finales. Donc, il faut tout de même en prendre. Donc, il faut jouer avec ça. Les filles vont devoir atteindre leur vitesse maximale en ayant des conditions comme ça. Et ça, c'est jamais évident.
3: Les trois premières seront qualifiées pour la grande finale de tout à l'heure. Il y aura deux qualifiés au temps sur l'ensemble des deux demi-finales. Et le déluge pour cette première demi-finale. Allez, le bon départ au couloir numéro 5 avec Roman Coltin. Grestad au couloir numéro 4 également. C'est très très serré cette première demi-finale avec Noémie Denon. Noémie Denon et au couloir numéro 6, Chloé Gallet également, qui est dans le bon paquet sur la fin, qui revient bien devant des favorables. 11 secondes 68 centièmes au niveau des chronos, il ne faudra pas attendre des miracles. Et voilà, c'est les qualifications qui vont être importantes pour la finale.
4: Oui, les chronos sont pas vraiment à l'image du niveau des filles, non plus à l'image de ce qu'elles ont réalisé hier. Naomi Denon qui réalise un petit peu la même course en termes de physionomie qu'hier, c'est-à-dire pas un très très bon départ, mais pour autant elle réussit à réunir tout ce qu'il faut pour mettre davantage d'accélération entre les 40 et les 60 mètres, ce qui va lui permettre de passer devant Chloé Gallet qui elle à l'inverse perd un petit peu de vitesse entre le 80 et le centième mètre. Et là vous le voyez, hein, c'est celle qui est la plus solide au niveau du bassin. Là où on voit un petit peu de mouvement parasite de la part de Chloé Gallet qui prend justement cette deuxième place.
3: Les trois premières qualifiées pour la finale, Noémie Denon, Chloé Gallet et Grace Tad qui donc seront de la finale. Pour les qualifier au temps, il faudra attendre la seconde demi-finale qui aura lieu dans quelques instants. On revoit de face.
4: On voit la décontraction au niveau de son corps, les épaules sont très basses. On a bien les coudes et les épaules qui font 90 degrés au terme de mouvement, donc on a vraiment un placement idéal. Et on le voit, elle arrive à gagner cette demi-finale de manière très sereine. Elle a vraiment passé un cap, Naomi Denon, depuis l'année dernière.
3: Naomi Denon, on le rappelle, l'an passé, vice-championne de France du 100 et du 200, qui aura peut-être une très belle carte à jouer, certainement en finale tout à l'heure. Les résultats avec donc les trois premières qualifiées.
4: On a un vent négatif.
3: Favorable, hein. Ouais, en plus.
4: Vent négatif plus la pluie, ça fait quand même beaucoup là pour
3: les
4: filles.
3: C'est compliqué.
4: Donc évidemment, vous voyez des chronos qui sont pas à la hauteur, mais Et on va espérer que pour la finale,
3: ça se calme un peu.
4: Dans 90 minutes.
3: Le ciel semble s'éclaircir. Hein. C'était un orage qui est passé sur Albi et la périphérie, avec les perchistes qui sont toujours mis à l'abri au plus près de leur tentative. Et là, ça passe. Ça passe, c'est pas évident, parce que franchement, ce concours est très, très compliqué.
4: C'est vraiment bien hein, de la part de Bérénice Petit. Et vous voyez, explosion de joie à 4,35 m. C'est pas parce que, justement, c'est une barre en fait qui est très dangereuse pour des athlètes qui réussissent à passer des barres dans ces conditions. La piste, la barre, tout glisse en réalité. Et donc, quand on réussit à valider des essais dès le premier essai, c'est très, très important pour la suite du concours, pour réussir à être sûr d'être sur un podium. Et Bérénice Petit fait partie de ses filles potentiellement favorites sur un podium.
3: Bien sûr.
4: Là, vous voyez Emma Brentel qui est en train de mettre de la magnésie. C'est un petit peu comme les gymnastes, c'est pour vraiment avoir un système d'accroche avec le jury qui est à côté d'elle pour lui permettre d'éviter d'avoir les mains qui glissent, d'éviter d'avoir la magnésie qui part. C'est vraiment des conditions terribles hein, pour les perchistes. Donc c'est important d'avoir ce minimum, et pourtant qui n'est pas toujours présent en compétition.
3: Ah oui, c'est un vrai luxe, hein. C'est un vrai luxe. Et tant mieux, et tant mieux, et tant mieux pour le concours.
4: Il faut dire merci à l'organisation.
3: Exactement. Emma Brentel, qui avait été sacrée championne de France Espoir il y a 2 ans de cela, ici même, à Albi, dans d'autres conditions, tout autres. Hein. Généralement, Albi, c'est la chaleur, la canicule, comme hier. Mais ça peut être aussi le déluge, avec les orages. 4,35 m, deuxième essai.
4: Allez.
3: Et oui, ça passe aussi, très bien.
4: Largement au-dessus.
3: Superbe.
4: Là, elle est largement au-dessus, elle s'est fait peur, hein, ça se voit dans sa manière d'appréhender la barre. Elle est arrivée beaucoup plus vite que son premier essai. Et ça fait la différence réellement.
3: Emma Brentel qui donc va poursuivre sa route dans ce concours de perche.
4: Elle est largement au-dessus, on voit que son poids haut est au moins 30 cm au-dessus de, même un peu plus, de la barre. C'est un très bel essai.
3: Et pour l'instant, elles sont 3 à avoir franchi cette hauteur à 4,35. Bérénice Petit, Naya Covin et Emma Brentel. Marie-Julie Bonin, elle, a décidé de faire l'impasse à cette hauteur. Allez, place à la seconde demi-finale du 100 mètres féminin. Avec les présentations, bien évidemment, avec aux couleurs numéro 1, Serena Kouassi, qui avait été vice-championne de France Espoir il y a 2 ans du 200 mètres ici à Albi. 11,54 pour son record. Au couloir numéro 2, on va retrouver du Lyon Athlétisme, Elia Delgado Awand Ginou. 11,55 chrono, record réalisé en série hier. Marie-Ange Rimlinger qui sera au couloir numéro 3, finaliste l'an passé de l'US Forbach. 11,51 réalisé cette saison. Jimima Joseph, notamment championne de France en 2024 du 100 et du 200, et qui a claqué un 11-11 hier, mais trop de vent favorable.
4: Et plus de 4 mètres par seconde. Mais était aussi dans la série avec Marie-Ange Rimlinger qui avait réalisé 11-22, donc c'était très beau chrono.
3: Il y aura Sarah Richard Mingas, bien sûr, également au couloir numéro 5, habituée des grandes finales. C'était le cas l'an dernier. Objectif, rééditer ça dans quelques instants. Sabrina Gros, également de Nogent-sur-Oise Athlétisme, 11-49 réalisé cette année. C'est son record. Naomi Rixwaite aux couleurs numéro 7 de l'US Talence, notamment la vice-championne de France en salle cette année du 60 mètres. Et puis Samia Bendif de la FS Reims au couloir 8.
4: Là, on est sur une demi. C'est loin d'être la demi la plus évidente, très clairement. On a une Jemima Joseph, une Sarah Richard Mingas qui sont des habituées des finales au championnat de France, qui seront partie évidemment du collectif équipe de France. On a aussi Naomi Rixwaite, on a Marie-Ange Rimlinger, la master aussi Sabrina Gross. Et voilà, on a pas mal d'athlètes. On se demande qui va pouvoir l'emporter derrière, j'imagine bien, hein, Jemima Joseph, qui est la grande, grande favorite de cette course.
3: Bien sûr, sur le papier, couloir 4, Jemima Joseph qui va essayer d'aller chercher une belle performance malgré les conditions. Il pleut toujours. Il faudra faire avec. La finale sera peut-être au sec, mais les demi-finales, on va braver les éléments. Allez, Jemima Joseph qui jaillit bien des blocs. Jemima Joseph qui est aux commandes. Jemima Joseph qui va pouvoir contrôler, assurer cette qualification pour la finale. On va avoir un petit coup d'œil sur le chrono, bien évidemment, pour Jemima Joseph. 11.37 avec un vent défavorable, moins 1,3 mètres par seconde. Très belle performance de Jimmy Maojef, vu les conditions.
4: C'est une extrêmement belle performance. Pourquoi ? Parce qu'elle a réalisé 11.37 aujourd'hui avec un vent défavorable de plus de moins 1,7. Hier, elle avait plus 2,4 en réalisant 11.11. Donc, on peut dire qu'aujourd'hui, elle a réalisé une meilleure performance que celle d'hier. Car souvent, quand on a à peu près... C'est un peu technique ce que j'explique, mais plus de mètres par seconde, on rajoute 2 dixièmes, 25 centièmes à peu près. Et donc, on voit, elle a réalisé une meilleure performance. Très très bon départ, on le voit, l'objectif pour un départ, c'est qu'il faut donner l'impression de vouloir pousser la piste derrière soi. Et c'est ce qu'elle réalise à la perfection. Vous allez le voir, elle va se relever là plus tard, après ça, Richard Mingas. Et une fois qu'elle est levée, elle en rajoute, elle a une chaîne postérieure vraiment idéale. On voit qu'elle a un griffé parfait. C'est une très très belle course qu'elle vient de réaliser dans ces conditions.
3: Jimmy Maojef qui va chercher son ticket avec autorité sur cette demi-finale, ticket pour les finales, avec la qualification également de Marie-Ange Rimlinger et de Sarah Richard Mingas. Voilà pour ces qualifications. Et Naomi Eric Sweat également, qui est qualifié au temps en 11.80.
4: Il va falloir voir s'il n'est pas nécessaire pour la finale de tourner la piste, ou alors voir
3: on verra.
4: Si justement...
3: Parce que le temps est en train de s'éclaircir,
4: c'est
3: on va
4: ça,
3: dire.
4: On va voir
3: donc
4: ça.
3: Peut-être que l'orage est en train de passer, et peut-être que le vent va se calmer aussi.
4: Et puis surtout, le vent se calme hein, quand les températures baissent, quand aussi il est plus tard dans la soirée. C'est pour ça que les finales sont plus tard. Et c'est une question qu'il va falloir se poser à un moment donné, parce que c'est important que les filles puissent être dans les meilleures conditions pour potentiellement se rapprocher des minima A ou B.
3: Évidemment, rendez-vous tout à l'heure, bien sûr, pour la grande finale du 100 mètres féminin. Le soleil qui est de retour, et on espère que cette fois-ci, ça sera tout bon et que les conditions météo vont être plus clémentes pour la suite de cette deuxième journée. La finale du 100 mètres féminin qui sera à vivre à 20h25. Allez, la suite du concours de perche. Un dernier essai de tous les dangers pour Moana Pérard, la championne de France junior de cette année du Nice Côte d'Azur Athlétisme, 4m35.
4: Elle a le record de France.
3: Exactement, à 4m46.
4: Exactement,
3: qu'elle record a réalisé de France junior,
4: la semaine dernière, record de France junior qu'elle a réalisé la semaine dernière en 4m46. Elle qui le détenait déjà avec 4m45, elle a grappillé un petit centimètre.
3: C'était à Charletti. Et malheureusement, ça s'arrête là pour Moana Pérard sur ce concours.
4: Énormément de déception pour une athlète comme elle, qui est extrêmement talentueuse, extrêmement prometteuse pour la suite. Ouais, on voit, il y a beaucoup de déceptions, surtout que c'est pas du tout à l'image de ce qu'elle a réalisé la semaine dernière. Elle sait hein, que si elle réalise les meilleures performances, elle a un potentiel podium qui peut s'afficher pour elle. Mais là, ça va pas être possible, parce que justement, c'est quand on est face à des athlètes comme ça qui ont très peu d'expérience hein, dans des concours de très haut niveau comme ça, mais surtout dans des concours où il y a des conditions qui sont très peu optimales, l'adaptation, la possibilité de réussir à apprendre quand il pleut, quand il y a du vent. Et donc ça, c'est des concours comme ça qui sur le coup, est très difficile à digérer. On le voit, elle a vraiment du mal à gérer ça, mais sur l'avenir, ça va être que prometteur pour elle, parce qu'elle va apprendre là.
3: Terminé pour Moana Pérard. On le rappelle, hein, elles sont trois à avoir franchi cette hauteur à 4,35. Bérénice Petit-Naya Covin, Emma Brentel, Marie-Julie Bonin fait l'impasse, et Margot Chevrier, que l'on revoit avec grand plaisir sur les sautoirs, sur une saison un peu plus, bien sûr, souriante que l'année dernière, où elle était vraiment en reprise après sa terrible blessure. Margot Chevrier, troisième essai à 4,35. Il y a un coup à faire, il y a un coup à jouer, bien sûr.
4: Là, on parlait justement d'athlètes expérimentés. Margot, elle a l'habitude d'être dans des concours où il peut pleuvoir, où il y a du vent, réussir à s'adapter.
3: Allez. Ouais, et bien voilà. Superbe. Ça passe pour Margot Chevrier qui s'en sort au troisième essai. C'était sa barre de rentrée dans le concours. Hein. C'était un coup de poker qui aurait pu être risqué vu les conditions météo. 4,35 pour Margot Chevrier. C'est même celle qui a terminé, qui a commencé le concours le plus tardivement. Hein. C'était une vraie prise de risque, mais ça a payé finalement.
4: Vous le voyez sur la course d'élan, c'est celle qui arrive le moins vite sur la course d'élan. Pourquoi ? Parce qu'elle a encore, on sent hein, qu'elle a encore des séquelles de sa blessure d'il y a 2 ans. Mais finalement, elle a tellement d'expérience et tellement de talent au-dessus de la barre que ça passe.
3: Allez, après les filles, les garçons, avec les demi-finales du 100 mètres messieurs, à présent, avec les 8 premiers protagonistes de cette demi-finale. Avec au couloir 1, Enzo Maden du Franconville Athlétisme Val d'Oise. 10.36 pour son record établi cette saison. Il y aura son copain club qui sera également à côté, Yoran Kabenge-Kabala vice-championne de France Espoir en 2024, qui a un record en 10-26, 10-30 cette année.
4: Il ne s'arrête jamais. À chaque compétition, c'est une réaction différente.
3: Théo Chaube, beaucoup plus réservé, beaucoup plus dans sa bulle. Voilà.
4: Qui a gagné sa série hier.
3: Exactement, qui était de la finale également l'année dernière, cinquième de la finale. Pablo Matteo qui a fait le show hier en série, qui va essayer eh bien, de rééditer ça aujourd'hui avec un 10-17 réalisé en série, la meilleure performance française de la saison pour le moment. William Agassi, troisième des championnats de France l'année dernière, également en 2023. 10-26 en série, c'est son meilleur chrono de la saison, à un centième de son record. Alain Lagui, qui sera au couloir 6 de l'ASAJ Pontoise Athlétisme, 10-24 réalisé cette année, c'est son record. Au couloir 7, Antoine Toraval, habitué de la salle, notamment champion de France en salle, on s'en souvient en 2025 du 60 mètres. 10-35 en série, c'est son meilleur chrono pour le moment. Les conditions étaient parfaites hier. Jian Anissé, lui, sera au couloir 8 de l'FS Reims, puis champion de France en salle 2025 du 200 mètres. Voilà pour les présentations. Les 8 premiers, les 3 premiers seront qualifiés, comme pour les filles, pour la grande finale.
4: On l'a dit tout à l'heure pour le 1500, mais ça ne trompe pas non plus pour le 100 mètres. La demi-finale est souvent le tour le plus piégeux du sprint. En série, on peut parfois contrôler. En finale, on donne tout. Mais en demi-finale, il faut courir presque à son maximum, tout en sachant qu'une autre course arrive dans moins de 90 minutes, avec du coup des concurrents qui sont à leur meilleur niveau. On va évidemment garder Pablo Matteo, qui est le grand favori de cette course. Et j'ai hâte de voir qu'est-ce que va donner son départ. Parce qu'hier, il a fait un départ très
3: catastrophique.
4: Étrange. On peut dire catastrophique, je pense.
3: Après, il est bien revenu sur la fin, mais c'était très très chaud.
4: Un choix, une erreur, on va voir ça.
3: On va voir ça dans quelques instants. Allez, la mise en action de Pablo Matteo, qui est pas mal, mais qui pourrait être un petit peu mieux. Pablo Matteo, qui va devoir lutter.
4: Là, il enclenche,
3: et ça va le faire. La victoire avec 10-23 avec un vent quasi nul. Hein. Le vent s'est calmé, ça y est, c'est tant mieux. 10 secondes 23 pour Pablo Matteo, qui, 10-24, le chrono est revenu légèrement à la hausse. Voilà, qui est à peu près dans les eaux de ce qu'il a fait hier. On voudrait que ça aille plus vite quand même tout à l'heure en finale. Ça devrait aller plus vite.
4: Évidemment, on parle du sprint français, donc on a envie que ça se rapproche évidemment des 10 secondes, voire même des 9. Alors vous voyez, Pablo Matteo fait un meilleur départ qu'hier. Heureusement, j'ai envie de dire. Mais il lui suffit simplement de faire un meilleur départ pour tout de suite, dès les 40 mètres, montrer. À partir du moment où il a le buste relevé, il lui suffit simplement d'engranger un petit peu plus de vitesse, de mettre un petit peu plus d'appui vers le sol, vers l'avant. Et ça lui permet tout de suite de mettre tout le monde sur le tapis. Et vous le voyez, hein, à partir du moment où je vous ai dit il enclenche, c'est vraiment automatique avec Pablo Matteo. Vous allez le voir à partir du moment où il se relève à la mi-course, à 50 mètres. On le voit, il est vraiment en train de créer sa vitesse maximale. Et l'objectif, ça va être de la dégrader le moins possible, parce qu'on ne crée plus de vitesse à 80 mètres, évidemment.
3: Bien sûr.
4: Mais il va falloir le dégrader le moins possible. Et Pablo Matteo a vraiment cette force de réussir à avoir le moins de dégradation possible.
3: Pablo Matteo qui s'en sort très bien dans cette demi-finale 10-24. Qualifié pour la finale, tout comme Théo Chaube, 10-41 et Alain Lagui, 10-44. Voilà les trois premiers qualifiés directs pour la finale. Il y aura deux qualifiés autant, il faudra attendre, bien sûr, comme pour les filles tout à l'heure, le résultat de la seconde demi-finale. Oui, je vous vois regarder les résultats avec attention.
4: Et oui, je regarde parce que je voulais
3: Antoine Toraval, et on verra pour Antoine Toraval notamment s'il y a une qualif autant qui peut se faire.
4: Exactement, je regardais les chronos des garçons et c'est vrai que c'est dommageable tout de même d'avoir ce niveau de performance à des championnats de France parce que voilà, il pleut, il y a du vent et on a envie de voir évidemment des Français qui réussissent à atteindre.
3: Il faut reconnaître, le 100 mètres a pas beaucoup décollé malheureusement à notre grand regret. Hein.
4: Il nous manque quelqu'un qui décide de mettre la couronne sur la tête et d'avoir le meilleur de son niveau à des championnats internationaux.
3: Emma Brentel, premier essai qui ne passe pas à 4,45. Il lui restera deux tentatives, bien sûr, Emma Brentel, pour maîtriser cette barre.
4: Elle est largement au-dessus sur l'été précédent. Quand elle a 4,35 m, elle a quasiment 40 cm au-dessus.
3: Ouais.
4: Là, on sent qu'elle a les épaules un petit peu qui vont derrière. Et vous le voyez, elle tire avec ses bras. Et donc forcément, là, on sait qu'il va manquer parce qu'elle n'arrive pas à atteindre le point haut. Elle enclenche beaucoup trop tôt son renversé.
3: Elle est au niveau de son record, il faut quand même le préciser.
4: Oui, mais c'est pour dire à quel point elle a beaucoup de potentiel parce qu'à 4,35, elle est 40 cm au-dessus. Et là, à 4,45, parce que mentalement, c'est une barrière, parce qu'elle est vers le niveau de son record, eh bien, c'est plus compliqué à mettre en place.
3: On rappelle, on précise, hein, les minima A, 4,70 pour les championnats d'Europe à Birmingham, les minima B, 4,60. Voilà pour les petites précisions importantes en vue d'une éventuelle qualification pour certaines. Pour Birmingham, les championnats d'Europe en Grande-Bretagne qui auront lieu dans deux semaines maintenant. Allez, c'est au tour de Nadia Covin. 4,45 m.
4: On dirait que la pluie s'est calmée.
3: La pluie s'est calmée.
4: Elle retombe sur la barre.
3: Elle retombe sur la barre. Et il restera deux tentatives également pour Nadia Covin.
4: Elle a un petit peu cette course d'élan qui a un petit peu sauté avec la barre très très haute. Elle tient sa perche assez haute. Et elle n'a même pas fini de monter qu'elle décide aussi de renverser un petit peu l'image du saut d'Emma Brentel. Il faut qu'elle prenne un petit peu plus le temps.
3: Nadia Covin qui a franchi 4,54 hein, cette saison. Donc il y a les moyens d'aller chercher une belle performance. On va voir bien sûr, affaire à suivre donc en quelques instants. Bérénice Petit de retour aux affaires. La société de Le Cerf-Léon Cercle Jules Ferry.
4: Et qui semblait être la plus facile sur son essai à 4,35, qui fait partie quasiment des seuls qui est passé dès le premier essai.
3: Elle a fait les minima B hein, cette année, Bérénice Petit, avec 4,60, sixième française de tous les temps, vice-championne de France l'année dernière, et qui est bien décidée à aller chercher le titre cette année. Il va avoir une belle bataille avec Marie-Julie Bonin qui a du mal à décoller sur la saison estivale. Il y a match hein, avec Bérénice Petit. Pour l'instant, on en est à 4,45. Le point haut très intéressant, manque de profondeur.
4: Il y a un vrai manque de profondeur et c'est aussi justifié par la vitesse qu'elle a mis dans sa course d'élan. Elle est un peu moins rapide que tout à l'heure et donc du coup il faut pouvoir transmettre la vitesse qu'on met dans sa course d'élan dans sa perche puis ensuite dans son saut. Et donc le manque de profondeur aussi vient aussi de là parce qu'elle a plus de vitesse pour pouvoir réussir à créer de la profondeur.
3: Allez, pour l'instant cette barre à 4,45 qui résiste aux concurrentes encore en lice dans ce concours. On rappelle, elles sont encore 5 dans ce concours. La seconde demi-finale du 100 mètres messieurs, avec des conditions météo qui s'améliorent, ça y est, il ne pleut plus. La piste est encore un peu humide, mais bon, déjà un petit peu mieux que tout à l'heure chez les filles qui ont couru sous le déluge. La seconde demi-finale.
4: Là, on est sur une demi un petit peu plus dense. En termes de niveau, on est vraiment sur une demi-finale plus dense. Avec certes un petit peu moins de niveau, mais avec un Jeff Fergus qui a été vraiment impressionnant hier. Un Dylan Vermont aussi qui est très très bon cette année, qui revient après ces deux années un petit peu en dents de scie. Et Mohamed Badru également qui se révèle de plus en plus.
3: On va voir ce que ça va donner sur cette deuxième demi-finale. Les trois premiers qualifiés pour la grande finale. On aura la présentation couloir par couloir, bien évidemment, dans quelques instants.
4: Et vous le voyez, hein, et la piste est perméable, certes, mais oui. Vous voyez un petit peu...
3: Il y a des petites zones plus humides que d'autres.
4: Ouais,
3: pour les appuis, c'est
4: évidemment ça
3: forcément, c'est piégeux. C'est piégeux, il faudra être très, très vigilant. Ils le savent.
4: On remercie la réalisation pour nous montrer ces images, parce que c'est vrai que ça a un vrai impact.
3: Ouais.
4: Quand on court un 100 mètres... On essaye d'être au meilleur de son niveau, que ce soit dans les jambes, dans la tête, mais la piste aussi a son importance pour pouvoir avoir des appuis solides.
3: Allez, on va avoir la présentation avec Jérémy Benoît au couloir de l'ESRJ Pontoise Athlétisme. 10-47 cette saison, pas très loin de son record en 10-44. Edmilson Varela qui sera au couloir numéro 2 de l'Amiens UC en 10-34, son record établi cette année. Jeff Ferrus, bien évidemment. Le voici, champion d'Europe Espoir, notamment l'année dernière hein, du 100 mètres avec le 4x100 français 10-23 et surtout un record en 9-98, troisième français de tous les temps. C'était en 2024. Jerry Lecomte qui sera au couloir numéro 4 de Saint-Denis Émotion avec un 10-31 à 2 centièmes de son record établi l'année dernière. Mohamed Badru qui avait été du relais champion d'Europe Espoir l'année dernière du 4x100 qui sera au couloir 5. Sociétaire du camp Athletic Club. Au couloir 6, Dylan Vermont, on en parlait. Troisième de la finale des France il y a deux ans. De Saint-Denis Émotion. 10-18 pour lui. Pas très loin de son record également cette saison. Améric Priam au couloir numéro 7. Habitué notamment du collectif français, du 4x100 français. Et puis Dylan Rigaud au couloir 8. De Denis Plaisance Sport. Qui avait fait un podium au championnat de France ici. C'était en 2020 à Albi. Post première vague de Covid.
4: Oui,
3: on s'en souvient.
4: C'est un athlète qui a une longue carrière En tout cas, je retiens, et la réalisation fait aussi ce choix-là. Jeff Arius m'a fait une très très belle impression hier, rempli de relâchement. Et on a l'habitude de le voir, hein, qu'il est tout jeune. Donc, on oublie souvent son âge, mais Jeff Arius est encore espoir. Ça fait tellement d'années qu'on le voit être au plus haut niveau, faire partie des meilleurs alors qu'il est tout jeune. Et là, maintenant, c'est important pour lui de passer un cap, de confirmer, de se rapprocher toujours de ses 9 secondes.
3: Bien sûr. Oui, qui a terminé deuxième de la finale des France hein, l'an passé. Et en 2024, peut-être le titre cette année. Mais il y aura de la concurrence, il le sait. Pablo Mateo, notamment dans l'autre demi-finale, a excellé tout à l'heure. Allez, c'est parti pour Jeff Arius avec Jerry Lecomte à ses côtés. Pour l'instant, ça se passe plutôt bien pour Jeff Arius. Jerry Lecomte, et attention au couloir numéro 7. Ça revient très fort pour Aymeric Priam sur la fin de cette demi-finale. 10-34 à l'arrivée. Beau retour d'Aymeric Priam hein, au couloir 7 qui s'est fait oublier de la concurrence. Et son meilleur chrono de la saison pour Aymeric Priam qui termine derrière Jeff Arius et Jerry Lecomte, qui était à la droite de Jeff Arius, qui va également en finale directe.
4: Il a vraiment sorti son épingle du jeu, Priam, parce que personne ne le voyait arriver. Il était vraiment dans les couloirs extérieurs, ce qui fait qu'il était dans sa course, il avait des œillères. Et ça lui a permis de faire une très très belle course. On revoit la course de Jeff Arius à l'image de la série hier, très relâché, les genoux qui montent très très bien, un cycle absolument parfait, le genou qui monte haut, le talon qui revient dans la fesse. Il a vraiment une technique de course très bonne. On a juste envie qu'il en rajoute un petit peu. Vraiment, on a cette impression souvent quand on voit Jeff Arius de décontraction, mais parfois on a envie qu'il ait presque plus d'envie. Mais quand je dis d'envie, c'est pas, je suis pas dans sa tête, donc évidemment je suis certaine qu'il a de l'envie. Mais quand je dis de l'envie, c'est de l'envie presque même physique. Vous voyez ce que je veux dire?
3: De plus donner, en fait, on va dire.
4: Exactement.
3: Mais ce sera pour la finale.
4: Mais oui.
3: Héloïse.
4: Je sais qu'il nous réserve ça pour la finale.
3: On va avoir une superbe explication, notamment avec Jeff Arius, Pablo Mateo. Et tous ceux qui se sont qualifiés pour cette finale.
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2: Allez, retour sur cette deuxième journée des championnats de France d'athlétisme ici à Albi. Avec les conditions météo qui s'améliorent petit à petit, c'est tant mieux pour la finale de la perche chez les femmes avec Margot Chevrier qui est en attente. Bien sûr de tenter cette barre à 4,45 m puisqu'elle a brillamment réussi à se sortir du piège de la première barre. 4,35, troisième essai, c'est passé. Margot Chevrier, on l'a dit, hein, qui fait vraiment son vrai retour cette année.
3: Oui, exactement. Sa saison l'année dernière, c'était plus une saison de reprise, de réglage pour voir où elle en est. Elle n'était pas non plus sur élan complet.
2: Oui.
3: Et là, elle a plus d'armes. Alors, on le voit encore dans sa course d'élan. Hein. Elle a cette espèce de boitillon un peu automatique maintenant. Alors, j'ai l'impression que c'est devenu presque un geste parasite qui est ancré parce que voilà, elle a eu telle blessure extrêmement grave que forcément il y a des séquelles. Alors, on le voit, sa course d'élan, elle est beaucoup moins importante en termes de vitesse qu'avant. Mais elle arrive à se battre avec ses armes. Elle est très très forte techniquement. Elle est aussi très intelligente. Donc, ça aide aussi hein, quand il faut appréhender. La barre avec la perche, on arrive quand on est assez malin et quand on connaît sa discipline, à savoir dans quel tempo on doit gérer les choses, à quel moment on doit enclencher les poteaux. Elle se connaît parfaitement et ça aide pour réaliser des très belles performances. Et là, elle se rapproche de sa meilleure marque de la saison en 4,50.
2: Allez, 4,45, c'est le dernier essai déjà pour Margot Chevrier. Plus le choix.
3: Elle arrive beaucoup plus.
2: Oui,
3: ouais.
2: Et c'est tout bon pour Margot Chevrier.
3: Super.
2: Décidément. Troisième essai pour 4,35, troisième essai pour 4,45, mais
3: réglage.
2: Ça continue. Voilà.
3: C'est ce que
2: voilà.
3: Je vous disais tout à l'heure, c'est une athlète qui a encore besoin de beaucoup de réglages. Et là, vous le voyez, elle arrive beaucoup plus vite que sur l'essai à 4,35. On le voit, hein, elle est largement au-dessus. C'est pour ça que je vous dis, au-dessus de la barre avec sa perche, elle a beaucoup d'expérience. C'est très facile. Elle enroule au-dessus de la barre comme si elle était à 4,70 encore. Donc voilà, c'est ce qu'on aime voir chez Marco Chevrier. La course d'élan est beaucoup mieux et ça, je note vraiment, c'est important pour pouvoir réussir à franchir les barres d'après.
2: Ça nous fait extrêmement plaisir de revoir Margot Chevrier comme ça dans un championnat de France. On le rappelle, un gravement blessé à la cheville gauche. C'était lors des mondiaux en salle en Écosse en mars 2024. Une fracture ouverte qui l'a éloignée des pistes, des sautoirs pendant plus d'un an. Et elle revient maintenant cette année sur une vraie saison complète. Avec des vraies sensations qui sont de retour et ça passe pour Margot. Autre concours également, bien sûr, la hauteur féminine avec Solène Gicquel, 9 fois championne de France en carrière, 4 fois en plein air, 5 fois en salle. Pourquoi pas un 10e titre aujourd'hui, 1m84, premier essai. Et ça passe. Et là aussi, c'est bien que les conditions météo se soient calmées pour tous ces concours de saut pour les filles. Que ce soit la perche ou la hauteur.
3: On a vraiment envie de voir dans la hauteur française des femmes qui réussissent à passer un cap, surtout cette barre mentale des 2 mètres, parce que Solène Gicquel, c'est une athlète aujourd'hui qui est vraiment la grande patronne de la hauteur, mais elle n'arrive toujours pas à passer ce fameux cap des 2 mètres. Elle s'en rapproche, elle les grappille, les minima c'est 1m94, les minima A, les minima B c'est 1m92, et elle est si proche de les réaliser à chaque fois.
2: Il y a aussi Fatoumata Ballet. Hein,
3: bien sûr.
2: Ne pas oublier. Hein.

0: qui a franchi un 93 cette année.
1: Oui.
0: La vice-championne de France l'année dernière, derrière Solène Gicquel.
1: Exactement, c'était la surprise des championnats de France de l'année dernière.
0: Il y aura peut-être un
1: duel.
0: Un beau duel à nouveau. On verra ça tout à l'heure. Petit point sur l'heptathlon après les trois épreuves. On a vu tout à l'heure la fin du concours du poids avec Esther Condé-Turpin qui est pour l'instant aux commandes de cet heptathlon. On n'est qu'à la première journée, bien évidemment. Il y aura une quatrième épreuve dans quelques instants, le 200 mètres. Avec une première série, deuxième série même, avec notamment dans cette course la présence d'Elisa Pinault.
1: Qui n'a pas encore de chrono de référence sur le 200 mètres. Alors, le 200 mètres, c'est la quatrième et dernière épreuve de la première journée de l'heptathlon pour les filles, après le 100 mètres haies, la hauteur et le poids qu'on a pu assister tout à l'heure. Donc les filles sont un petit peu éreintées, on va pas se mentir. Elles sont même extrêmement éreintées. L'heptathlon, c'est une discipline extrêmement importante. Quand je dis importante, dans le sens difficile physiquement. Et donc là, elles terminent la journée avec un 200 mètres, histoire de finir sur du lactique.
0: Exactement.
1: Bien dormir après.
0: Les garçons, c'est le 400 mètres pour finir la première journée. Et les filles, eh bien, ont droit à un 200 mètres sur l'heptathlon. Voilà la présentation donc des protagonistes avec donc les différents couloirs et les chronos, bien sûr. Et on va surveiller ça, tout ça, avec notamment la présence, donc on l'a dit, de Elisa Pinault, qui a le meilleur chrono des engagés, hein. 24 secondes 21 centièmes pour Elisa Pinault.
1: Ouais. Elle n'a pas un très bon couloir, malheureusement.
0: Non.
1: Mais parce qu'elle n'a pas de chrono
0: de saison.
1: De saison,
0: c'est son record, mais qui ne date pas de cette année. Elisa Pinault de l'Entente Franconville, Sésame Baldoise, qui sera au couloir 3. Alors le couloir 3 n'est pas si catastrophique que ça, hein, finalement. On a occupé les couloirs de 3 à 8, ce qui permet quand même de limiter les effets néfastes du couloir un peu trop intérieur.
1: Bien sûr, mais plus la courbe est
0: bien
1: douce,
0: sûr.
1: Donc au couloir 7, 6, 7, 8,
0: oui.
1: Plus c'est intéressant pour les coureuses. Donc on va dire que de ces 5, 6 athlètes, c'est celle qui a le moins bon couloir. Alors
0: de toute façon, Elisa Pinault, hein, effectivement, paye le fait qu'elle n'a pas couru de 200 cette année. Il y aura donc notamment aussi Maëlie Dalma, qui est descendue sous les 25 secondes. Elle sera au couloir 5. Elle est descendue sous les 25 secondes déjà en carrière, pas cette saison, et qui pourrait batailler avec Elisa Pinault dans ce premier 200 de l'Hepta. Allez, c'est parti avec pour l'instant donc au couloir 3 Elisa Pinault qui va essayer de s'en sortir. Au couloir 5, c'est pas mal parti. Au 4 également, Manuela Pereira de l'Homme Athlétisme. Pour l'instant, au couloir 4, eh bien, Manuela Pereira qui s'en sort très bien, mais Elisa Pinault qui va peut-être faire parler sa pointe de vitesse dans la dernière ligne droite. Maëlie Dalma est beaucoup plus en difficulté, mais la victoire va être pour Manuela Pereira finalement en 25-07 avec un vent légèrement défavorable. Voilà pour le verdict de ce 200 de l'heptathlon. 25-07, 06, c'est un record personnel amélioré de quasiment une demi-seconde, plus d'une demi-seconde hein, pour Manuela Pereira qui a sorti une vraie belle course.
1: Et au niveau des points, ça c'est extrêmement important hein, pour les filles de réaliser ce genre de performance. Vous le savez, sur l'heptathlon, c'est pas forcément toujours le chrono brut qui compte, c'est ce que ça va vous rapporter en termes de points. Donc forcément, quand on réalise une performance qui est meilleure que la précédente en carrière, eh bien ça veut forcément dire qu'elle va prendre plus de points à un moment donné par rapport à ses concurrentes et aussi par rapport à son classement général qu'elle a déjà eu en carrière. Et en plus... C'est une athlète qui fait que de progresser, qui fait une belle première journée aujourd'hui. Elle a le moins bon score en termes de points des engagés des filles. Donc c'est important pour elle de prendre beaucoup de plaisir, de réaliser les meilleures performances qu'elle peut réaliser aujourd'hui. Et ça lui fait pas mal de points aujourd'hui hein, avec ce 25-06.
0: Elisa Pinault, hein. Coup de chapeau Elisa Pinault qui a soigné un cancer tout au long de la saison, comme me le reprécise Marie Zévangépé, qui est également éminente consultante sur la chaîne L'Équipe, qui précise bien sûr cette information. Elisa Pinault qui
1: a décidé de le rendre grand public, expliquer
0: exactement
1: ce qu'elle vit au quotidien
0: et qui tente un coup ici.
1: Elle a bien raison.
0: Sur ces championnats de France à Albi. Elisa Pinault, volontaire, combattante, à tout point de vue. Allez, l'autre finale, le triple saut, la longueur plutôt. Il y a aussi le triple saut féminin qui était au programme tout à l'heure.
1: On est sur un potentiel record personnel. Hein.
0: Exactement.
1: Vous voyez cette technique.
0: Premier essai pour Amasfaï, 7m78.
1: Dans cette finale. Quatrième au bilan, et là on voit Aaron Canaté, qui est pour l'instant le numéro 1 français sur la discipline, qui est à la recherche de la grosse perte depuis quelques semaines.
0: Ah oui. Erwan qui avait réalisé une belle performance à Tomblaine, on s'en souvient, on l'avait vécu en direct, Héloïse, il était même venu nous voir après, en fin de meeting, pour nous dire aux France, forcément ça va me booster, ce que j'ai réalisé 8 mètres, hein. Il est le seul à avoir sauté à 8 mètres cette saison, côté français, Erwan Konaté qui commence son concours avec un 7m58.
1: Oui, il m'a expliqué que c'était vraiment important pour lui, mentalement, de voir cette marque de 8 mètres, de voir ce numéro 8 s'afficher. C'est important, hein, mentalement, pour les athlètes, d'avoir des performances qui sont à l'image de ce qu'ils sont capables de faire. Et ça peut débloquer mentalement pour réussir à réaliser, comme je vous l'ai dit, cette grosse perf qu'il veut faire. On le sait, c'est important pour lui de se rapprocher des 8-15. Et il en a fait des sauts à 8-15, mais malheureusement mordus.
0: Affaire à suivre pour ce concours, cette finale de la longueur, messieurs. La seconde course du 200 mètres de l'heptathlon à présent. Avec la présentation, notamment Esther Condé-Turpin, qui est pour l'instant aux commandes du classement, on le répète, à l'issue des trois premières épreuves.
1: En heptathlon, on classe toujours les athlètes par niveau. C'est pour ça que la deuxième course est toujours plus rapide
0: que la première, normalement.
1: La première.
0: En tout cas, les candidates, les athlètes, elles sont plus performantes sur 200 dans la dernière, avec notamment bien sûr Léonie Combourg du stade Sottevillais, qui a un record en 24-19, qui a couru en 24-28 cette année. Il y a également la présence de Célia Perron, qui sera au couloir numéro 4, qui est chez elle ici, hein, à domicile, sociétaire de l'Éclat Albi. 24-16 pour son record, 24-59 cette saison. Baya Reading du Camp Athletic Club, qui sera au couloir numéro 3, qui a réalisé son record cette année, 24-80. Et puis Eve Chambord de l'US Talence, au couloir 2, qui a couru cette année en 25-41.
1: Talence, club et piste,
0: bien sûr,
1: tellement connu pour
0: les épreuves combinées.
1: Pour les épreuves combinées.
0: Et au mois de septembre, ce sera le 50e anniversaire du Decastar, bien sûr. Une grande fête est prévue pour ce 50e édition de ce rendez-vous mythique des épreuves combinées, comme peut l'être Godzis également, hein, l'hippo-meeting de Godzis, au mois de mai.
1: Excellent départ.
0: Ah oui, très bon départ de Baya Reading, notamment au couloir numéro 3 du Camp Athletic Club, qui tente de faire son décalage sur Célia Perron. On va voir ce que ça donne à l'entrée de la ligne droite au couloir 8 également. Ici le Philippe qui est bien placé. Léonie Cambourg qui fait l'effort pour revenir, pour aller chercher le maximum de points, le meilleur chrono. Et à la bagarre avec Ici le Philippe au couloir numéro 8, avec un vent défavorable, vent très variable, hein. Un coup c'est quasiment nul, un coup c'est moins 1,8 mètre par seconde.
1: Mais c'est un très très beau chrono, hein, de la part de Lefilippe, parce qu'elle réalise son record personnel alors qu'elle a un vent défavorable,
0: ouais,
1: de moins 1,7 mètre par seconde. Et pareil, hein, pour Léonie Cambourg, c'est un très très bon chrono, puisqu'on connaît les conditions météorologiques du jour.
0: Elle améliore son record d'un centième de seconde, disait Lefilippe, 24 secondes 54, et juste derrière elle, sur ses talons, Léonie Cambourg en 24-55 devant Esther Condé-Turpin. Voilà pour ce 200. On revoit le ralenti.
1: C'est pour ça que je vous dis, ça aurait pu être intéressant à un moment donné de potentiellement réfléchir à tourner la piste, parce que les athlètes sont là aussi pour faire le maximum de points possible. Et donc quand on est à la recherche comme ça de points, eh bien, c'est important de pouvoir être à son meilleur niveau. Et quand on est pénalisé par le vent, c'est compliqué.
0: Voilà, pour l'instant, sur ce heptathlon avec Esther Condé-Turpin qui reste aux commandes et qui va basculer en tête à l'issue de la première journée.
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2: Allez, retour ici à Albi. La suite de cette deuxième journée qui petit à petit monte en intensité avec un concours de perches très intéressant et la hauteur également avec un beau duel, un beau match avec notamment, on l'avait dit, Solène Jiquel cette fois-ci.
3: C'est vrai que c'est le gros duel à chaque fois.
2: Et ça passe aussi, ça passe pour Solène Jiquel à 1m88 au deuxième essai. Pour l'instant, ce concours va devenir très intéressant.
3: Les deux favorites au titre sont en train de se répondre coup pour coup depuis le début de ce concours.
2: Allez, la voici justement, Fatoumata Baleh, Damien Hussé. Et ça passe aussi, le duel, le bras de fer est lancé. Et 1m90 s'il vous plaît pour Fatoumata Baleh au deuxième essai. Et Margot Chevrier qui pour l'instant nous fait une très très belle finale. Très très belle finale. Et qui bien sûr va être chaudement encouragée. 4m60 pour un premier essai. Elle a franchi 4,55 au premier essai tout à l'heure. Après un début de concours plus poussif pour se caler. Là,
3: et ça se voit tout de suite.
2: C'est moins engagé sur le 4,60 pour le moment. Mais ce qu'elle nous a montré à 4,55,
3: très bien.
2: Eh bien, peut nous laisser envisager de belles choses.
3: Et là, on voit.
2: Alors pourquoi 4,60? Parce que ce sont les minima B. Hein.
3: Exactement.
2: Parce que les montées de barre, elles sont un peu de paraître bizarres. Parce que 4,45, 4,55, et là, puis d'un coup 4,60.
3: Et là, on va faire de 5 en 5.
2: Voilà. Les minima B pour les championnats d'Europe de Birmingham. Marie-Julie Bonin qui passe 4,60 et qui est aux commandes de cette finale.
3: Elle est en train de trouver de plus en plus ses marques. Elle a fait des gros choix cette année.
2: Changement d'entraîneur
3: et elle est en train de mettre en place des réglages. Là, je le vois tout de suite dans sa course d'élan. Il y a beaucoup de choses qui sont un peu différentes. Et là, on le voit, elle arrive très vite, très très vite au-dessus de la barre.
2: Et pour l'instant,
3: elle est très contente. Ça revient là.
2: Il y a de quoi. Pour l'instant, donc Marie-Julie Bonin qui franchit 4,60. Et pour l'instant, elle est, à ma connaissance, la seule à avoir franchi cette barre. Bérénice Petit, deuxième essai.
3: Ça arrive moins vite.
2: Dommage, il manque un peu de vitesse en haut. Elle reste un peu dans les airs et du coup, elle retombe plus vite sur la barre.
3: La course d'élan est fondamentale en athlétisme et davantage sur la perche. Plus l'athlète arrive vite, plus il peut transmettre d'énergie à la perche. La vitesse, elle donne le potentiel du saut. La précision, évidemment, aussi permet de l'exploiter. Mais là, on le voit tout de suite, elle arrive avec moins de vitesse. Donc, elle a pas cette possibilité de pouvoir être renvoyée par la perche.
2: Retour à la hauteur. Solène Jiquel. Et ça passe impeccablement à 1m92. Elle égale son record le jour des championnats de France. Ça, c'est une super bonne nouvelle.
3: Et oui, les filles sont en forme. Et c'est les minima B.
2: Les minima B pour les championnats d'Europe de Birmingham. Et d'où la joie immense.
3: Elle est en train de réaliser le concours qu'il faut pour pouvoir être championne de France. On va voir comment Fatoumata Baleh va réussir à répondre. Il est important ce deuxième essai pour Margot Chevrier.
2: Deuxième essai à 4m60 pour Margot Chevrier. Pour l'instant, elle est deuxième de cette finale. Derrière Marie-Julie Bonin, qui est la seule à avoir franchi 4m60, qui plus est au premier essai.
3: Tout va dépendre.
2: Mais là,
3: tout va dépendre de sa course d'élan, je vous l'ai dit tout à l'heure.
2: Bien sûr.
3: La perche ne crée pas d'énergie. C'est les filles qui réussissent à créer de l'énergie grâce à la vitesse qu'elles réussissent à avoir. Et derrière, c'est restitué à la perche. Donc si elle n'a pas une course d'élan qui est optimale, elle ne réussira pas à passer. Ça va être vraiment important qu'elle prenne des risques sur cette course d'élan. Parce qu'à chaque fois avec Margot, c'est ici que ça se passe.
2: Ouais. Margot Chevrier, 6 fois championne de France en élite, en catégorie élite. 3 fois en plein air, 3 fois en salle. La dernière fois en plein air, c'était en 2023. Bien sûr, avant son terrible accident. aux Mondiaux en salle en 2024. Qu'il avait privé de saison 2024 et l'an passé, c'était un retour forcément chaotique. Allez, 4m60, deuxième essai pour Margot. Non, malheureusement pas totalement réalisé, accompli cet essai.
3: Et là on le voit hein, que mentalement elle n'a pas passé cette barre encore, oui, cette année. Ça se voit vraiment parce que la manière dont elle appréhende le tapis, les épaules sont un petit peu en arrière, la course d'élan est moins intéressante parce que voilà, mentalement elle n'a pas passé cette barre, il va falloir qu'elle se mette en danger. Et c'est parfait parce que c'est le dernier essai. Donc là elle est au bord du gouffre comme on dit, et c'est peut-être ça qui va lui permettre d'aller au-delà de ses retranchements et réussir à potentiellement passer cette barre.
2: Et se rappeler d'anciens souvenirs.
3: Exactement.
2: Hein, en 2023, hein, lorsqu'elle avait franchi 4,71, troisième française de tous les temps, il faut bien le repréciser. Hein.
3: Exactement, troisième française de tous les temps. Le cerveau est un muscle, elle s'en souvient, son corps s'en souvient.
2: Bien sûr.
3: Il faut qu'elle réussisse à avoir confiance en elle pour réussir à passer cette barre. Et là, elle est vraiment au pied du mur, donc on va voir si elle est capable de passer cette barre.
2: Allez, Bérénice Petit également, là, elle est dos au mur, 4,60 m, dernier essai. Il ne reste plus que donc ces trois jeunes femmes dans cette finale, Marie-Julie Bonin, Margot Chevrier et Bérénice Petit. On connaît le podium. Ah, malheureusement, elle s'en veut terriblement parce qu'il y a un petit détail. Ouais, c'était beaucoup mieux. Et malheureusement là pour Bérénice Petit, elle qui avait franchi 4,60, hein, qui avait fait les minima B cette année, sixième française de tous les temps. Elle avait franchi cette barre.
3: Voilà, elle le voit, elle touche.
2: Ouais.
3: Elle touche en montant. Donc elle est largement capable de passer cette barre, sauf qu'elle touche en montant. Ce qui fait qu'il y a de quoi avoir des frustrations. Elle était venue aussi là pour réaliser encore une fois 4,60. Une meilleure place aussi sur le podium. Donc je comprends qu'il y a beaucoup de frustrations.
2: Bien sûr. On distingue de très loin.
3: Là, très très loin.
2: Ouais, là, c'est un peu compliqué pour comprendre tout ce qu'elle explique. Au débriefing, le décathlon avec la dernière épreuve qui va arriver. Le classement avant cette dernière épreuve, le 1500 mètres. Maxime Ouattier-Charnois qui est largement aux commandes de ce décathlon avant donc. Ce 1500 mètres, messieurs. Oui, Héloïse.
3: On entend justement la clap et oui. je me doute de savoir qui c'est, donc on va espérer de ne pas se faire spoiler.
2: Exactement, on va rester sur focus sur la caméra avec la réalisation et ce 1500 mètres. Qui va être donc la dernière épreuve, comme d'habitude, du décathlon. 10 épreuves en 2 jours. Avec tous les rescapés de ces 2 jours d'épreuve qui ont commencé hier en début d'après-midi. Avec dans cette course, parmi les plus performants hein, sur le 1500, bien sûr, Antoine Ferranti. Ruben Gado ou encore Maxime Ouattier-Charnois qui est aux commandes de ce décathlon et qui normalement bien sûr devrait aller chercher le titre de champion de France. On va voir qui va tirer son épingle du jeu dans ce 1500. Bien sûr, cette épreuve ô combien mentale hein, parce que le physique est au bout après ces 2 jours de compétition.
3: Exactement, le 1500 c'est la 10e et dernière épreuve de cet épilogue du décathlon. C'est pas nécessairement le meilleur coureur qui remporte du coup le décathlon. L'enjeu est de courir suffisamment vite pour protéger une avance ou combler un écart de points, même si aujourd'hui on voit les grands favoris. Attention, quand vous voyez ce genre de choses, ce cas de figure, quand il y a un athlète qui lève la main, ça veut dire qu'il n'est pas prêt au départ. Là, on l'a vu, le starter était très, très lent. Les garçons bougeaient beaucoup. On s'est demandé quand est-ce qu'il allait partir. Il faut éviter un faux départ, surtout au décathlon, parce que ce serait dommage d'avoir un zéro pointé en termes de points. Donc, il a eu raison de rappeler, parce que j'ai l'impression que tous les garçons étaient dérangés. D'ailleurs, ils se regardent en se disant...
2: Quoique là, ils ont droit au faux départ hein, sur le décathlon.
3: Oui, c'est vrai, mais ils se sont... Comme vous pouvez le constater, ils se sont regardés en disant oui, « t'as bien fait ».
2: Oui, voilà, ça sert à rien de partir pour rien déjà
3: C'est ça.
2: Ils sont quand même déjà bien fatigués après leurs deux jours d'épreuve.
3: L'influx nerveux est important. On va essayer d'en préserver un maximum.
2: C'est parti sur les bonnes bases du premier coup avec donc tous les rescapés de ces deux jours. Alors certains ont participé à certaines épreuves et pas toutes les épreuves parce qu'il y a également des préparations pour les championnats d'Europe de Birmingham pour certains, notamment Mackensen Gretti qui a participé, qui a picoré comme le faisait à un temps Kevin Mayer. On va revoir, on l'espère très vite sur les pistes. Donc voilà, il en reste quelques-uns dans ce 1500 finalement. Héloïse.
3: Exactement, on sait à quel point c'est traumatisant de réaliser un décathlon. On ne peut en faire que très peu dans l'année. Et donc, quand on a un niveau comme celui de Mackensen Gletis, c'est forcément important, évidemment, de sélectionner ce qui est le plus important, ce pourquoi on a besoin encore de se préparer et d'arriver de manière le plus près pour les championnats d'Europe à Birmingham. Il a raison de faire ça, de se préserver, parce que le corps au décathlon est extrêmement éprouvé. Et quand on réalise un de trop dans une saison, on peut le payer tout au long de sa carrière.
2: Allez, donc ce 1500 à effectif réduit, du coup, forcément, parmi ceux qui...
3: Avec Théo Bastien aussi qui est absent.
2: Exactement, parmi ceux qui ont décidé de jouer ce décathlon jusqu'au bout. Et Maxime Wattier-Charnois, bien sûr, en grandissime favori pour le titre national, qui va faire sa course et aller tenter d'aller chercher un maximum de points jusqu'au bout. Les encouragements avec Léo Chauchat, on entend les allez Léo pour le sociétaire de l'OSM Lomé Athlétisme. Et pendant ce temps-là, Solène Gicquel, attention, important, Solène Gicquel qui tout à l'heure a égalé son record. Ah dommage, 1m94, c'est pas passé si loin que ça au troisième essai. On n'a pas vu les deux premiers essais, mais en tout cas le 1,92 était de toute beauté tout à l'heure.
3: En tout cas, on voit qu'elle reste première, donc on n'a pas pu voir aussi non plus...
2: On la verra peut-être tout à l'heure. Sa grande rivale à la hauteur, Fatoumata Balé, qui avait terminé deuxième derrière Solène Gicquel l'année dernière. Allez, le 1500 mètres qui se poursuit. Avec Maxime Wattier-Charnois du Pays de Fayence Athlétisme. Pour l'instant, sans bientôt la fin de ce déca.
3: Les derniers mètres.
2: Et pour l'instant, c'est lui.
3: 4 tours, moins 100 mètres.
2: Exactement, c'est lui pour l'instant qui est aux commandes de ce 1500 avec les encouragements du public. C'est vraiment là, chacun pour soi, avec les dernières forces qui restent.
3: Il faut aller vraiment au bout de soi-même.
2: Dans les muscles. Beaucoup d'épreuves et beaucoup d'efforts consentis. Fatoumata Bailey pour... une barre 1,94. Si elle passe,
3: attention, c'est maintenant.
2: C'est le titre de championne de France.
3: Oui.
2: Non. On en restera là. Et donc elle termine deuxième, comme l'an passé, derrière Solène Gicquel.
3: On a eu copier-coller.
2: On l'a eu notre duel. Et avec forcément la très belle performance pour Solène Gicquel qui égale son record qu'elle avait établi en 2023, 1,92 m. Fatoumata Bailey avait sauté 1,93 m cette année. C'est elle la meilleure française. Et elle le reste d'ailleurs. Et elle termine deuxième aujourd'hui avec 1,92 m. Au nombre d'essais, c'est Solène Gicquel qui l'emporte. La fin de ce 1500, la fin de ce décathlon avec Maxime Wattier-Charnois qui va aller chercher le titre de champion de France.
3: Et vous le voyez au niveau de la grimace, vous voyez comment les garçons vont au bout d'eux-mêmes. C'est tellement difficile le décathlon. 10 épreuves pendant 2 jours, ils vont au bout d'eux-mêmes. Extrêmement polyvalent. Et sur le 1500, Wattier-Charnois fait une très très belle course, vous allez le voir là. À l'arrivée, tout le monde l'encourage. On voit aussi Erwan Konaté sur le côté encourager les garçons du décathlon.
2: Superbe. Maxime Wattier-Charnois qui va aller chercher la victoire sur le 1500 en 4,23,90. Et le titre de champion de France au passage. Voilà. Comment terminer en beauté ces deux jours d'épreuve pour le français.
3: Oui, parce que ça arrive pas souvent, pas toujours que le premier du 1500 de cette épreuve finit aussi premier.
2: C'est pas forcément son épreuve forte.
3: Exactement, donc c'est vrai que c'est à noter quand même et c'est plaisant aussi de voir souvent aujourd'hui le numéro 1.
2: Et record personnel, record personnel pour Maxime Wattier-Charnois. avec Ruben Gado qui termine deuxième.
3: On a pas mal de records, hein. Sur les quatre premiers, on a trois records personnels.
2: Ouais.
3: Un meilleur chrono de la saison.
2: Exactement. Avec Dimitri Béouard, également record personnel de l'entente athlétique Grenoble 38, l'Isérois. Et on a les classements. Maxime Wattier-Charnois donc est champion de France avec 8110 points, à 90 points des minima B. Ruben Gado qui termine deuxième avec 7840 points. Et Léo Chauchard, médaillé de bronze, 7657 points. Marie-Julie Bonin, important, 4m70, les minima A pour les championnats d'Europe de Birmingham. Marie-Julie Bonin qui n'a pas franchi cette hauteur cette saison, cet été, puisqu'elle a le record de France bien sûr, hein, mais c'était réalisé en salle, 4m76. On a remis un peu les compteurs à zéro au début du mois de mai. 4m70, minima A, c'est un tout droit pour l'instant, au premier essai.
3: Voilà, elle décide de pas enclencher, elle n'est pas dans sa course d'élan. Comme je vous l'ai dit précédemment, elle a fait pas mal de réglages, et notamment dans sa course d'élan, puisqu'elle a changé d'entraîneur. Et donc, il y a des choses comme ça qui doivent se mettre en place mentalement, surtout quand c'est des barres qu'on n'a pas encore réalisées dans l'année.
2: Les résultats donc du 1500 mètres, remportés par Maxime Wattier-Charnois, devenu ici Albi, champion de France de décathlon.
3: Et qui passe cette barrière aussi importante des 8000 points.
2: Tout à fait, 8110 points, à 90 points des minima B, on le précise, Ruben Gado, Léo Chauchard qui l'accompagne sur le podium. Les résultats de la hauteur avec Solène Gicquel qui égale son record à 1m92, les minima B pour les championnats d'Europe de Birmingham devant Fatoumata Bailey et Lucie Xay qui termine troisième. Alors normalement, sur les règles édicté par la DTN, direction technique nationale, il fallait faire les minima B deux fois. Elle l'a fait qu'une fois, Solène Gicquel. On verra ce que la direction technique nationale décidera pour Birmingham, pour Solène Gicquel. Herman Konaté, troisième essai, 7,58. Pour l'instant, il est deuxième. Il n'est pas aux commandes de cette finale. Et bien sûr, il va demander la claque au public pour l'accompagner sur ce troisième essai important.
3: C'est important ce soir.
2: Ah oui. À mi-concours.
3: Beaucoup plus de vitesse.
2: Alors ça va un peu plus loin, mais j'ai peur que ça soit mordu. Ouais, j'ai l'impression, ouais, vu le geste de dépit là.
3: Ah ouais, mais il arrive avec
2: Erwan Konaté.
3: Le problème actuellement avec Erwan, c'est qu'il a des courses d'élan extrêmement changeantes. Alors il arrive de plus en plus vite sur sa planche. Mais malheureusement, quand on a des courses d'élan qui sont irrégulières, et eh bien on peut faire des mordus. Ah, c'est un léger mordu.
2: Pas
3: plus.
2: Grand chose, mais ouais, malheureusement ça ne comptera pas.
3: Il est parti vérifier la plasticine pour voir si en effet c'était mordu, c'est confirmé.
2: Mais déjà à Tomblaine, hein, quand il avait fait 8 mètres, hein, le nombre d'essais mordus qu'il avait fait, il était passé tout près de la correctionnelle. Hein.
3: Exactement.
2: On verra.
3: C'est un athlète qui a vraiment encore du mal à régler ce genre de choses. Il est très fougueux, il en a beaucoup sous les jambes.
2: Allez, place à l'un des grands moments de ce début de soirée ici à Albi, la finale du 1500 mètres féminin avec un casting de choix. Elles sont toutes là, hein, dans cette finale du 1500. Agathe Guimaud, bien sûr, hein, la détentrice du record de France depuis cette année, améliorer son record de France en 3,56,24. Énorme performance d'Agathe Guimaud, qui est la seule à avoir fait les minima A pour les championnats d'Europe de Birmingham. Grandissime favorite, bien sûr, pour le titre. Elle qui avait été battue par cette jeune fille l'an passé, Adèle Gay, qui a claqué le record de France espoir à Tomblaine lors du meeting de Nancy. 4 minutes, 1 seconde, 21 centièmes, 6e française de tous les temps. Le duel va être superbe entre les deux. Il y aura Augustine Aquet de l'UA Versailles en banlieue parisienne, championne de France en salle cet hiver du 3000. Et championne de France espoir l'année dernière. Bérénice Leyemer, bien sûr, habituée, hein, des grandes finales, qui avait notamment été sacrée en plein air en 2020. Troisième des France l'année dernière. Bérénice Fulchiron, qui fut un temps championne de France en 2020. Et puis là, on va très très vite sur les autres concurrentes. Jade Lecor, notamment, médaillée de bronze des championnats de France espoir. Très récemment à Charletti. Voilà pour les principales protagonistes de cette finale du 1500 féminin. Prometteuse.
3: Là, clairement, c'est aussi un nouveau rendez-vous, un grand, grand moment de cette soirée. Avec le 1500, on a une Agathe Guimau qui est un petit peu seule au monde, on va pas se mentir, mais on a un gros duel, on le sait. L'année dernière, elles se sont répondues coup pour coup. Et c'est Adèle Guay qui, étonnamment, à la surprise de tout le monde, a gagné les championnats de France l'année dernière. Agathe Guimau l'a dit, hein, elle n'est pas dans la revanche, elle n'est pas dans la vengeance, mais elle a envie, évidemment, de récupérer ce titre, puisqu'elle est évidemment la détentrice du record de France. Donc elle a, disons, envie de récupérer ce qu'il y a de droit.
2: Exactement, mais Adèle Guay nous a montré des très très belles choses au début du mois avec ce record de France espoir. C'est parti, et là bien sûr ça sera la place qui sera importante, les trois places sur le podium, la bataille. Pas sûr qu'il y ait un chrono stratosphérique, puisqu'il va y avoir un round d'observation forcément.
3: Exactement. On n'est pas dans un meeting là, non. On est dans un championnat. En meeting, on vient chercher un chrono, en championnat, on vient chercher la première place. Et pour ça, il faut attendre, il faut se regarder. On est sur un premier round d'observation. Les filles vont ralentir le rythme. Et là, Agathe Guimau décide de prendre la tête. Elle décide de prendre la course à son compte. Elle prend la tête, alors elle prend aussi le vent directement aussi, mais bien elle sûr. Acquiert le droit de choisir le rythme. Et ça, c'est un avantage considérable.
2: Agathe Guimau maintenant à l'expérience, plus que l'expérience des Ligues de Diamants, des gros gros meetings, des gros championnats. Donc elle le sait, hein, c'est elle la favorite. Pas question de se faire piéger comme l'an dernier. Lise Timon également qui se positionne aux côtés d'Adèle Guay.
3: Et vous le voyez, l'athlète qui est au couloir extérieur, le plus à l'extérieur, qui a le short rouge, c'est Alice Pensia-Jurin. Qui a offert à la délégation tricolore il y a une semaine, la première médaille d'or
2: championnat d'Europe chez les cadettes.
3: Elle est record woman de France U18.
2: Exactement. U20. On a la record woman de France, la record woman de France espoir
3: aussi.
2: Et la record woman de France cadette dans cette finale.
3: Le 1500 n'a aucun problème à imaginer la relève.
2: Exactement. Et pour l'instant, c'est Agathe Guimau, bien sûr, la patronne qui est aux avant-postes. Adèle Guay qui la suit comme son ombre. Bien évidemment, Bérénice Fulchiron qui est en embuscade derrière avec Lise Timon également. Voilà le quatuor qui est installé aux commandes de cette finale du 1500. Pour l'instant, le peloton est regroupé. Ça va à un rythme relativement correct pour tout le monde. Tout le monde arrive à suivre, bien évidemment. Ça va bien sûr forcément accélérer, s'intensifier dans les 600 derniers mètres. Agathe Guimau pour l'instant est en parfait contrôle. Adèle Guay aussi. On a hâte de voir cette explication.
3: C'est un peloton extrêmement serré. Agathe Guimau, elle a décidé de faire la course qu'elle souhaitait. Aujourd'hui, elle regarde l'écran, vous voyez.
2: Exactement.
3: Elle regarde l'écran pour voir où sont les filles, où en est le rythme.
2: Tout le monde est collé.
3: Tout le monde attend quand est-ce qu'elle va décider d'enclencher. Là, elle accélère un petit peu, c'est très subtil, mais on voit, c'est très, très, très subtil.
2: Ça sera dans 200 mètres.
3: Dans 200 mètres, elle va décider d'enclencher réellement et elle a une pointe de vitesse très, très importante. Vous allez pouvoir le voir.
2: Peut-être dans la ligne droite opposée. Petite première attaque, histoire de tester. Exactement. On va voir. On y est dans cette ligne droite opposée.
3: On la suit.
2: Dans les 700 derniers mètres pour l'instant. Pas d'accélération. Agathe Guimau, contrôle. Adèle Guay toujours derrière. Bérénice Fulchiron, Lise Timon, on garde le quatuor aux commandes. Pour l'instant, pas d'affolement. Ça reste le round d'observation qui se poursuit, mais ça ne va pas durer très longtemps.
3: Exactement. Elle n'a toujours pas décidé d'enclencher. Elle prend le temps, elle attend. Ça ne lui pose aucun problème de faire un final apparemment avec tout le monde.
2: Allez, Lise Timon qui essaie de se repositionner à l'entrée de la ligne droite à 500 mètres de la ligne. Pour l'instant, Agathe Guimau, Adèle Guay, Lise Timon qui va dégainer en premier, qui va tenter le coup.
3: Oh là là, quelle pression.
2: Quelle tension,
3: c'est
2: quelle
3: serré,
2: pression.
3: C'est serré.
2: Quelle pression. Et Jade Lecor également qui se met en premier rideau. Elles sont 4-5 quasiment avec Bérénice Cayemer, également la bouche ouverte. Oh là là, et avec également Auguste Hénaquet.
3: Ça y est.
2: Allez, le 400 mètres, le dernier tour, c'est parti. Agathe Guimau qui appuie sur l'accélérateur. Adèle qui la suit. Adèle qui la suit. Et Bérénice Cayemer également en troisième position pour l'instant. Pour l'instant, on est sur le podium de l'année dernière, aux trois premières places, mais c'est loin d'être terminé. Agathe Guimau et avec Adèle Guay qui a du répondant. Adèle Guay qui a du répondant. On est dans la dernière ligne droite opposée. Le duel, on l'a, ça y est, entre Agathe Guimau et Adèle Guay.
3: Est-ce qu'elle va faire comme l'année dernière? Adèle Guay l'a emporté sur Guimau l'année dernière. Attention.
2: Allez, avec bien sûr l'assurance. Adèle Guay qui a enclenché les chronos cette saison, mais Agathe Guimau qui semble plus solide sur le dernier virage. Pas question de se faire avoir comme l'an dernier. Le dernier 200. Attention, Adèle Guay qui va retenter le coup. Adèle Guay qui coince légèrement. Agathe Guimau qui est assez sereine. Adèle Guimau qui semble maîtriser la situation. Adèle Guay qui commence à grimacer, qui commence à serrer les dents. C'est pas très très bon. Agathe Guimau qui est en parfait contrôle. Agathe Guimaud qui va être championne de France. Aucun suspense dans le dernier 100 mètres. Adèle Gay qui va terminer deuxième. Et c'est Bérénice Cléhier-Merle qui va terminer troisième. On a le podium le même que l'année dernière. Sauf que cette fois-ci, eh bien, Agathe Guimaud est repassée devant Adèle Gay.
3: Exactement. Et bien cette fois-ci, elle ne s'est fait pas prendre au piège d'Adèle Gay. Elle a décidé d'enclencher quasiment au même moment que l'année dernière, sauf que cette fois-ci, elle a été beaucoup plus solide dans cette capacité à garder sa vitesse le plus longtemps possible. Là où Adèle Gay coince à 100 mètres de l'arrivée, on la voit grimacer et on le sait tout de suite à ce moment-là, quand une athlète commence à tirer avec les bras, commence à grimacer, là on le sait que ça va être plus compliqué, là où Agathe Guimaud était très très sereine, très solide sur les appuis, le bassin toujours haut, aucune dégradation dans sa course.
2: Et Agathe Guimaud qui va chercher son sixième titre de championne de France chez les élites.
3: Hein.
2: Son troisième en plein air, elle en a déjà trois en salle. Son troisième en plein air. Voilà.
3: En patronne.
2: Parfait, parfait. Et Agathe Guimaud, bien sûr, qui sera au rendez-vous des championnats d'Europe de Birmingham. Et Adèle Gay, ben, nous verrons, oui, normalement, oui, elle l'a fait des minima B deux fois.
3: On voit le départ là, on voit au moment où elle décide d'y aller, elle enclenche.
2: Ouais.
3: Et à ce moment-là, elle surprend même un petit peu Adèle Gay parce que Adèle Gay, à un moment donné où il y a un petit décalage, elle commence à se décaler. Donc c'est le moment où Adèle Gay est un petit peu distraite et c'est là où Agathe Guimaud décide d'enclencher. Et là, on le voit, je vous l'ai dit, il n'y a aucune perdition de. Il y a forcément. Il n'y a aucune perdition de vitesse, mais par contre, au niveau de son corps, il y a très peu de pertes. C'est très très beau à voir. Là où Adèle Gay a beaucoup de gestes parasites, les hanches qui commencent un petit peu à se déplacer, les bras qui tirent, la grimace. En tout cas, c'est une victoire pleine d'autorité aujourd'hui pour Agathe Guimaud.
2: Exactement. Agathe Guimaud et Adèle Gay qui ont composté leur ticket, du moins qui sont prioritaires, hein, pour les championnats d'Europe de Birmingham. Mais normalement, il n'y aura pas de surprise. Et puis, troisième ticket, ben, pas sûr, puisque derrière, Bérénice Cléhier-Merle n'a malheureusement pas fait les minima B cette saison. Hein. Elle est à 8 centièmes de seconde des minima B. Donc là, elle termine troisième de la finale, mais sans les minima. Donc, mon avis, ça va être compliqué. On verra. La direction technique nationale tranchera. Réponse mardi avec la liste des sélectionnés pour Birmingham.
3: On a vu Agathe Guimaud avec le regard du tigre là, tout au long de cette fin de course. Sur les 50 derniers mètres, elle était remplie de hargne pour gagner cette...
2: Ah oui, elle la voulait. Hein.
3: Elle la voulait, celle-ci.
2: Cette
3: ouais.
2: revanche. Cette revanche de l'année dernière.
3: Avec et des elle petites... raccroche.
2: Ah là. Avec toujours des petites cérémonies. On écoute Agathe Guimaud.
4: Un tour de folie dans ce 1500 mètres. Tu avais vraiment à cœur de le remporter, ce titre de championne de France.
5: Oui, j'avais vraiment à cœur de le remporter. Et le remporter à ma manière, avec du panache. Je me mets forcément un peu en danger à faire un train aussi lent. Tout le monde est capable de finir plus ou moins fort sur ce genre de train. Mais j'avais l'impression de faire un relais 4x4 dans le dernier tour. Adèle a été super forte par rapport à cet hiver. Elle m'a tenu beaucoup plus longtemps et j'ai pas pu me reposer dans le dernier 200. Il fallait que j'en mette et j'avais qu'une peur, c'est qu'elle revienne comme l'année dernière. J'ai hâte d'avoir mon split au dernier 400. C'est un peu mon challenge quand on fait des courses lentes, c'est de savoir combien je fais au dernier tour. Et voilà, mon premier titre de championne de France élite avec mon ancien club, qui est nouveau, mon nouveau club maintenant, mon club formateur. Alors je remercie tout le pays Bigoudin qui me soutient depuis le début et puis on ramène ce titre à la maison.
4: Ton split, je l'ai. 53, Agathe.
5: Impossible.
4: Eh bien écoute, on verra, on vérifiera tout ça.
2: Merci. Superbe. Au micro.
4: Impossible.
2: Agathe Guimaud au micro d'Hélène Richter pour nos confrères de Athlé TV qui sont également bien sûr sur place. Albi.
3: Et c'est important d'avoir cette interview parce qu'elle l'a dit, elle avait l'impression de faire un relais 4x400. Elle a un split extrêmement intéressant. Alors si c'est confirmé.
2: C'est fou, hein.
3: Si c'est confirmé, c'est complètement dingue et c'est de très fou. Très bon augure pour les championnats d'Europe de Birmingham. Parce qu'attention, réaliser 50 secondes en dernier split. Alors certes, elle a décidé d'avoir un train très très lent en prenant énormément de risques du coup, puisque tout le monde peut décider de partir comme elle l'a dit. Et finalement, elle a fait preuve d'extrême autorité avec, si c'est confirmé, une très très belle performance.
2: Allez, on espère là aussi une très belle performance pour Marie-Julie Bonin. 4m70, les minima A pour les championnats d'Europe de Birmingham. Peut-être dans quelques instants. Non, pas sur cette course d'élan.
3: Elle se désolidarise. C'est dommage, elle se
2: désolidarise. Et c'était 4,71 ouais. même. Alors, il y a eu le 4,70.
3: Elle a décidé de faire un passe.
2: 4,71.
3: À 1 cm au-dessus.
2: Ouais. Et terminé. Elle arrête là. Elle va être championne de France. Voilà, avec 4m60 finalement, les minima B pour les championnats d'Europe de Birmingham. Margot Chevrier, superbe, superbe retour de Margot Chevrier là sur un podium des championnats de France. Ça nous fait très plaisir, honnêtement.
3: Ouais, on a un podium logique, hein, très
2: clairement. Et puis Bérénice Petit qui complète le podium. Ce sont eh bien les trois qu'on attendait plus ou moins dans cette finale. Hein. On va pas se mentir. Hein. Emma Brentel aussi.
3: On aurait espéré aussi pour elle. Qu'elle puisse réaliser une meilleure performance. Mais c'est vrai que ça fait plaisir de voir aujourd'hui Margot Chevrier réussir à s'exprimer. C'est une femme de championnat et elle le prouve encore aujourd'hui.
2: Emma Brentel qui termine cinquième derrière Naya Covin avec 4m45. Emma Brentel 4m35. Voilà pour cette finale de la perche remportée par Marie-Julie Bonin. Voilà, qui aura tenté 4,70 et 4,71, mais en vain, avant de se retirer du concours. On espère qu'il n'y a pas de gêne parce qu'elle ne tente pas son deuxième essai à 4,71.
3: Oui, c'est assez étonnant. C'est... Alors après, ouais. Est-ce qu'elle est certaine des conditions aussi météorologiques qui ne sont pas idéales?
2: Peut-être là, il ne pleut plus. Hein.
3: Ouais, écoutez, c'est assez étrange, mais en tout cas,
2: on espère que tout va bien au niveau physique à 2 semaines des championnats d'Europe de Birmingham. On va dans quelques instants vivre une autre finale, celle du 100 mètres haies pour les femmes.
3: Oui, il y aura un duel entre Laetitia Babté et Sacha Alessandrini. Ça, c'est le gros duel aussi.
2: Arbitré par Solène Compère également, qui sera entre les deux. Le concours du marteau, messieurs, avec un premier essai pour Thomas Gabot. Thomas Gabot de l'Athletic Club Salonnais. La région Provence-Côte d'Azur.
3: Donc il lâche un peu tard le marteau. On le voit, le marteau atterrit en dehors de la limite, qui ne sera pas comptabilisé malheureusement. Et vous voyez, les sont en place.
2: Ça y est. Allez, on va enchaîner là les finales du 100 mètres haies et les 100 mètres femmes et hommes également. Finale du 100 mètres haies avec la présentation des 8 protagonistes pour aller chercher les places sur le podium, les médailles au couloir numéro 1. On va retrouver Clara Ingoglia du Stade Nantais, 13-10 pour son record, mais elle a couru en 13-19 cette saison. Il y aura au couloir numéro 2 Marine Jacob de l'US Talence qui a établi son record cette année en 13-05. Beau chrono pour Marine Jacob.
3: Ouais, qui peut être prétendante au podium avec aussi Motombord. Ça va être très serré pour...
2: Au couloir numéro 3, bien sûr, on va retrouver Laetitia Babté, la vice-championne de France l'année dernière. Sixième française de tous les temps avec son 12-60 réalisé cette année. Solène Compère qui sera au couloir numéro 4 avec un 13-12 cette année, mais qui a un record en 12-92. Capable d'aller beaucoup plus vite que ses chronos réalisés cette saison. Il faudra s'en méfier.
3: Attention à Solène.
2: Ah oui, elle va être un vrai arbitre entre Laetitia Babté et Sacha Alessandrini. Bien évidemment, Sacha Alessandrini, la meilleure française de la saison. Deuxième française de tous les temps, tout simplement. Avec son 12-53 qui, bien sûr, a marqué les esprits. Il y aura Mélissa Benfata, la championne de France espoir. Il y a de cela quelques jours à Charletti, qui sera au couloir numéro 6. 12,96 également pour Mélissa Benfata. Quel chrono. Laura Montauban, qui a couru en 13,07 cette saison. C'était en série. C'était hier, lors des séries. Et Daliana Rouvillon, au couloir numéro 8 de l'Entente Athlétique Terre de Guadeloupe. Voilà pour les présentations.
3: On a beaucoup de filles qui ont des records personnels en 12, qui n'ont pas forcément leur meilleure marque de la saison en 12 secondes, mais des filles qui ont déjà fait. Et ça, mentalement, c'est important aussi. On va voir si Alessandrini, aujourd'hui, est la patronne en l'absence de Sirina Samba-Maïla. Aujourd'hui, cette année, elle s'est vraiment révélée. Elle est en train de confirmer et être très régulière entre 12,50 et 12,60. Ça va être une course exceptionnelle auquel on va assister. À laquelle on va assister.
6: Prêt,
3: très bon départ de Sacha Lezandi.
2: Allez, Sacha Lezandi qui est parti très très vite. Laetitia Bapté également dans le coup. Solène Compère un peu en retraite. Sacha Lezandrini qui est bien, mais Laetitia Bapté qui revient bien. Laetitia Bapté qui va peut-être aller chercher le titre. Oh non, c'est Sacha Lezandrini au cassé en 12,83 avec du vent défavorable, moins 1,4 mètres par seconde. Sacha Lezandrini qui conserve son titre de championne de France, mais le chrono n'est pas au rendez-vous par rapport à ce qu'elle a réalisé cette saison déjà.
3: Exactement, il n'est pas au rendez-vous, mais vous l'avez dit, le vent est défavorable. Donc c'est vraiment dommage, comme je l'ai dit, de ne pas... On peut avoir l'occasion d'avoir tourné la piste ce soir.
2: Mais le vent est, il varie beaucoup.
3: Le vent varie. Ouais, mais depuis le début de la soirée, on est quand même face à un vent
2: on peut pas. Ouais. Mais le problème, c'est qu'on peut pas un coup courir dans un sens, un coup dans l'autre. Parce que
3: c'est vrai.
2: Pour la réalisation télé, tout simplement.
3: Je comprends, FX, mais hier, on a réussi.
2: Il y a
3: à
2: les
3: le
2: caméras.
3: Faire.
2: Oui, mais on peut, si on le fait, c'est une bonne fois pour toutes pour la soirée.
3: On est bien d'accord pas. Que il a pas changé de fois ce soir. Donc c'est ça qui est un petit peu dommage. Moi j'ai envie de voir des grosses performances.
2: Ah oui, mais ça, il fallait que le vent soit favorable pour cette finale. Ah oui,
3: exactement.
2: Bien sûr. Voilà.
3: C'est là où c'est dommage parce qu'on n'a pas des grosses performances. Ah, on a envie de voir les filles être
2: peut-être
3: en 12,
2: sur le 100 mètres.
3: Et elles ont vraiment de quoi faire 12,50 ce soir. Là, Sacha Lezandrini, elle s'endort un petit peu entre la 3 et la 5e, mais elle décide d'en remettre parce que cette année, elle a l'expérience de réussir à plusieurs fois à réaliser des grosses performances. Elle a un finish magnifique. Et là, on le voit, hein, Bapté qui fait un très très bon départ. Elle a cette particularité d'avoir un départ en 7 appuis, ce qui fait qu'elle arrive souvent la première sur la haie. Elle a un bassin très haut. Il y a très peu de dégradation quand elle atterrit derrière la haie. Mais c'était une très très belle course aujourd'hui de la part des filles. Solène Compère qui passe un petit peu à côté, qui se fait justement, je pense, un petit peu perturbée par le fait d'avoir deux filles qui partent très vite à sa gauche et à sa droite, là où pour le coup Motoban et Ben Fata ont la possibilité justement d'être en duel toutes les deux pour se concentrer sur cette troisième place.
2: Oui, Sacha Lezandrini, allez au micro d'Hélène Richter.
4: On disait, est-ce que tu sentais ton adversaire un peu à deux couloirs de toi, juste pas loin?
6: Oui, je voyais qu'on était un peu côte à côte. Et du coup, je regardais pas vraiment, mais on voit toujours un petit peu quand même sur les côtés. Et du coup, j'ai essayé de rester concentré. Et j'ai pensé ce que me disait le coach, reste engagé. Et du coup, c'est ce que j'ai fait. Et je suis très content d'avoir gagné. C'est l'objectif aujourd'hui. Les conditions n'étaient pas autant idéales qu'hier. Il fait beaucoup plus froid. Il faut savoir qu'on a perdu quasiment 10 degrés. Il a plu pendant l'échauffement, mais voilà, l'objectif, c'était de ramener l'or. Je voulais le garder parce que je l'avais gagné l'année dernière. Je voulais le garder à la maison. Donc voilà, très contente de ce championnat.
4: 12,80, c'est la nouvelle championne de France du 100 mètres. Bravo Sacha Lezandrini.
2: Sacha Lezandrini qui garde son titre acquis l'an passé, la deuxième française de tous les temps, qui sera blessée au rendez-vous des championnats d'Europe de Birmingham, qui a tout validé, le titre de championne de France, les minima A réalisés cette saison. Laetitia Bapté qui complète le podium en deuxième position. Et puis Mélissa Ben Fata hein, sur la troisième marche du podium. La championne de France Espoir qui est médaillée de bronze chez les grandes, chez les élites.
3: Elle progresse à une allure assez impressionnante, Mélissa Ben Fata. C'est vraiment une athlète extrêmement prometteuse et qui est en train de taper à la porte tout doucement. Des
2: quatrième l'an passé de la finale.
3: Exactement.
2: Et cette fois-ci sur la troisième marche du podium.
3: Hein.
2: Allez, le concours de la longueur avec beaucoup d'essais mordus pour celui qui est cinquième pour l'instant de cette finale. Mathis Vetulukina de l'US Talence, 7,49 seulement, 5e.
3: Qui demande l'appui du public.
2: Eh oui, 3e des championnats de France Espoir. Il est encore tout jeune, né en 2004. Quel est le moyen d'aller chercher une place sur le podium dans cette finale? C'est parti, 4e essai.
3: Ça, j'ai l'impression que c'est encore mordu. Je sais
2: ouais,
3: pas
2: si c'est
3: trop.
2: Ça va loin, mais
3: ça va très loin. Hein.
2: Ouais, on va voir parce que
3: il raccourcit un petit peu avant
2: planche. C'est mordu.
3: On le voit, il piétine presque hein, pour pouvoir être sûr de ne pas mordre, mais pourtant ça n'aura pas suffi. C'est dommage parce que c'était un très très bel essai. Ouais, il a du mal à, il a l'air un peu agacé. Il a du mal à.
2: Ouais, ça commence à. Ouais, parce que c'est quand même pas mal d'essais qu'il laisse filer ainsi.
3: Ah, mais si ça sort, ça va sortir très fort parce qu'il a fait un très très bel essai là.
2: Souhaitons.
3: Avec seulement 3-4 cm maximum mordu, ça veut dire qu'il a dans les jambes potentiellement son record personnel.
2: Allez, celui qui est pour l'instant 3e, c'est Julien Potonnier de l'Athletic Vosges en tant que club. Grâce à un 7,57 m réalisé au 3e essai, juste avant, il y a moyen d'aller chercher peut-être un petit peu mieux. Oh, il a un record à 8m18 hein, qui date de l'an passé. Et là, l'envolée, mais qui
3: c'est
2: va.
3: Mieux.
2: Ouais, c'est, si c'est mieux, c'est quelques centimètres. Hein. On va voir la mesure. On va voir peut-être le meilleur de, des quatre.
3: Ça ralentit un petit peu. C'est pas, et encore, je suis même pas sûr, vous avez raison.
2: La planche est moyenne.
3: Une mauvaise planche, et pour le coup, en plus, il décide vraiment de ralentir. Ouais. Quasiment, il perd de la vitesse, alors que l'objectif, c'est de préserver un maximum de vitesse pour pouvoir justement profiter de cette vitesse maximale.
2: 7,45 m pour Julien Potenet qui fait un concours assez homogène. Hein.
3: Oui.
2: 4 essais entre 7,44 et 7,57.
3: Ouais, il a besoin encore de prendre ses marques, il n'a pas de marque cette année.
2: Allez, après le 100 mètres

0: la championne de France 2024 du 100-200.
1: Et la grande favorite d'aujourd'hui.
0: Oh oui, qui est capable d'aller chercher un chrono là maintenant que la pluie s'est calmée. Tout à l'heure c'était le déluge pour les demi-finales. Noémie Denon qui sera au couloir numéro 5, couloir 4 pardon, la vice-championne de France de l'an passé du 100 et du 200 mètres.
1: Ah, Chloé Gallet n'est pas présente.
0: Chloé Gallet devait être présente au couloir 5, elle n'est pas là. Sarah Richard Mingas qui sera au couloir numéro 6. Finaliste l'an passé qui avait terminé 7e de la finale l'année dernière. Et au couloir numéro 7, il y aura Marie-Ange Rimlinger. Et au couloir 8, Swazik Lend de l'US Palaiso, qui a un record 11,52 établi l'année dernière.
1: Si tout se passe bien, ça va vraiment être sur la deuxième et troisième place, qui a pas mal de doutes. Mais par contre, Jemima Joseph est vraiment la grande, grande favorite de cette course. C'est celle qui a le plus d'armes et la réalisation le choisit très bien. Elle a énormément d'envie, ça se voit là. Qui sera la nouvelle championne de France 2026 du 100 mètres? On va le savoir dans quelques secondes.
0: Jemima Joseph au couloir 3, Noémie Denon au couloir numéro 4, notamment, qui font partie des favorites. Allez, la mise en action très très belle de Jemima Joseph qui est partie comme une fusée dans cette finale. Jemima Joseph qui semble avoir la main sur la course sur cette finale. Jemima Joseph qui va être sur le monde.
1: Incroyable.
0: Le chrono maintenant important. 11-26, meilleure performance française de la saison avec un vent défavorable, moins 1,7 mètres par seconde. Dommage ce vent défavorable hein, parce que, et on le rappelle, hein, les minima B c'est 11-18.
1: Et oui, et elle a beaucoup de frustration. Alors elle est contente parce que c'est un titre, mais vous l'avez vu, quand elle passe la ligne d'arrivée, elle regarde tout de suite à sa gauche pour voir le chrono. Et elle était déçue parce que bah, si le vent avait été plus clément avec elle aujourd'hui, les minima B était forcément.
0: Elle est à 8 centièmes de seconde des minima B.
1: Et oui.
0: Mais bon, ensuite, derrière, hein, la deuxième place pour.
1: On est à moins 1,7 mètres par seconde,
0: ouais.
1: FX.
0: Mais l'écart est énorme avec la concurrence. Hein.
1: Ah oui, elle est seule au monde. Elle est seule au monde et dès le premier appui. Je vous l'ai dit
0: non,
1: tout
0: mais
1: à l'heure.
0: Ce que je veux dire, c'est que. Elle est à 8 centièmes des minima B et derrière,
1: oui,
0: il y a un
1: oui,
0: monde.
1: Je comprends ce que vous voulez dire. Non, mais c'est sûr.
0: C'est par rapport juste
1: au niveau français.
0: Malheureusement.
1: Voilà. Non, je comprends ce que vous voulez dire. C'est important que le collectif français soit à son meilleur niveau et c'est vrai que là, c'est dommageable pour le 4x100 français parce qu'on a Jemima Joseph qui est seule au monde. Mais aujourd'hui, Jemima Joseph s'impose et est la meilleure française sur le 100 mètres.
0: Voilà pour le titre pour. Jemima Joseph que l'on va entendre au micro d'Hélène Richter bien sûr dans quelques instants, qui retrouve son titre de championne de France. Jemima Joseph qui avait été sacrée sur 100 et 200 il y a 2 ans de cela.
1: On le voit au niveau de sa bouche très relâchée. On va l'entendre dans quelques secondes.
2: Oui, Jemima, championne de France du 100 mètres, une course autoritaire que tu nous as proposée aujourd'hui.
3: Bah exactement. Mon objectif aujourd'hui, c'était vraiment d'exécuter tout ce que j'ai pu apprendre à l'entraînement. Et voilà, j'avais eu quelques pépins sur le 100 mètres au début de la saison, c'était difficile de m'exprimer. Donc aujourd'hui, c'était la victoire qui comptait, franchement. Je suis contente, j'aurais aimé un peu plus de vent favorable pour peut-être aller plus vite. Mais bon, c'est ce qu'il y avait aujourd'hui, donc je prends et il n'y a pas de problème.
2: Eh bien, félicitations, Jemima.
3: Merci beaucoup.
0: Voilà le sourire de Jemima Joseph, championne de France pour la deuxième fois de sa carrière sur 100 mètres. Belle performance.
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5: Et dans quelques instants, la finale du 100 mètres, messieurs, sous le déluge qui est de nouveau de retour malheureusement ici à Albi avec Antoine Toraval qui sera au couloir numéro 1. Il y aura Jerry Lecomte au couloir numéro 2 de Sandy Emotion. 10-31 pour lui cette saison à 2/100 de son record. Ah oui, il demande au public de faire du bruit, de les encourager parce qu'ils vont avoir besoin du soutien du public d'Albi. Jeff Ferrius, bien évidemment, le champion d'Europe Espoir l'année dernière notamment. Sur 100 mètres avec le 4x100 français qui a un chrono en 10-23 cette année. Théo Schaub qui sera au couloir numéro 4, finaliste l'année dernière qui avait terminé 5e de la finale. Pablo Matteo bien évidemment qui sera au couloir numéro 5 qui ambitionne d'aller chercher ce titre. Lui qui a réalisé la meilleure performance française de l'année hier en série en 10 secondes 17 centièmes. Émeric Priam qui a été très convaincant lors des demi-finales tout à l'heure, qui sera au couloir numéro 6. Au couloir numéro 7, il y aura Alain Nagui, très très bon partant, notamment vice-champion de France en salle l'année dernière. Et au couloir numéro 8, Mohamed Badru qui s'est qualifié au temps tout à l'heure à l'issue des demi-finales. Bon voilà, hein, on est plein cadre sur les trois des clients pour le podium.
6: On passe. Pablo Matteo arrive comme étant le grand favori de cette course, mais attention à Jeff Ferrius qui a seulement 5 centièmes derrière Pablo Matteo sur la meilleure marque de la saison. Pablo Matteo a déjà réalisé 2 fois champion de France élite en 2024 et là en 2026, cet hiver. On va voir si ça va être un troisième titre pour lui ou si Jeff Ferrius va réussir à le détrôner.

0: 4 au départ.
1: Ah oui.
0: Alain Lagui, ça bouge. Je sais qu'aussi Mohamed Badru, j'ai peur. En tout cas, ça se passe à l'extérieur, j'ai l'impression. On va voir, il faut rester dans sa course, il faut faire mine de rien.
1: Et puis attendre le verdict des juges, bien sûr.
0: Et là, on perd de l'influx nerveux. Alain Lagui, qui trébuche. On le sait, il y avait beaucoup de pression autour de de cette course. C'est le 100 mètres. C'est les lions qui sont en cage et il a déclenché la course trop tôt.
1: Alain Lagui, très bon partant, trop bon partant parfois et trop impulsif sur ces coups-là. Et le temps de réaction est négatif. Donc, c'est irrémédiable. Les juges vont certainement brandir le carton rouge et noir, synonyme de disqualification.
0: Ça crée de la frustration parce que les garçons perdent de l'influx nerveux, perdent de la concentration dans ces cas-là.
1: Le carton rouge et noir est de sortie. Oui. Malheureusement pour Alain Lagui, a priori, il n'y aura qu'un seul disqualifié. Parce qu'il y a un temps de réaction également sous les 100 millièmes de seconde. Mais il le sait. Et malheureusement, cette finale se disputera à 7 sans Alain Lagui.
0: Capacité à tout de suite se remettre dedans, tout de suite remettre les œillères dans son couloir. Focus, ne rien perdre en concentration. Parce que forcément, le deuxième départ est toujours plus coûteux.
1: Oui, Pablo Mateo Jeferius qui encadre Théo Schaub pour cette finale du 100 mètres. Pablo Mateo, bien sûr, qui après son très bon chrono en série hier, 10-17, meilleure performance française de la saison, espère bien aller chercher ce titre comme en 2024.
0: Peut-être que Mohamed Badru va réussir à se faire oublier de ses concurrents. Ça peut parfois être une force.
1: Exactement. Allez, cette fois-ci, c'est bon. Cette finale du 100 mètres. Oh, Pablo Mateo qui s'arrête. Pablo s'est blessé. Pablo Mateo s'est blessé. Et maintenant, pour le titre, eh bien, Jeferius à la bagarre. Attention, et attention, Théo Schaub et Antoine Taraval qui était très bien placé au couloir numéro 1. Mais Théo Schaub, finalement, je vous l'avais dit, arbitrage entre Jeferius qui est passé un peu à côté de sa finale, un peu beaucoup, par rapport à ce qu'on pouvait ambitionner, eh bien, c'est Théo Schaub, le champion de France, finalement. Et Pablo Mateo.
0: De Pablo Mateo qui se blesse, qui était le grand favori de cette course. Et très honnêtement, j'allais vous dire, le meilleur départ de sa saison. Eh bien, c'est finalement ce qui lui coûte. On le voit, il est extrêmement strappé. Il fait le meilleur départ de sa saison pour être champion de France. Et là, il le sent, ça tire, ça se voit tout de suite. C'est celui qui arrivait avec le moins d'armes, malheureusement, lors de ses championnats de France. On le sait, il avait pas mal de pépins physiques avant ce début de championnat. Il a fait très peu de sorties. Et là, Jeferius qui passe à côté de sa course. Il avait de quoi réaliser ce qu'il faut. Parce que 10-38, c'est 13 ans de ça de son niveau.
1: Vent défavorable à moins 1,4 mètres par seconde. Mais seulement 10-38 pour Théo Schaub.
0: Et qui est dans les standards de son chrono.
1: Bien sûr.
0: De sa saison.
1: 10-40 pour Jeferius. Et ça se joue au centième, au millième avec Antoine Taraval sur le podium. Antoine Taraval qui va chercher la médaille de bronze.
0: Je précise quand même, on parlait tout à l'heure du 100 mètres féminin. Et là...
1: ça décolle pas les chronos.
0: C'est dommage pour le sprint français parce qu'on a envie de voir des garçons qui se rapprochent des 9 secondes, cette fameuse barrière des secondes.
1: Et on va écouter Théo Schaub.
2: 100 mètres heureux, ce titre de champion de France aujourd'hui, Théo Schaub. Waouh!
3: Ouais, c'est sacré championnat. Et puis une belle course. J'ai pas de mots. Voilà, je suis content de faire champion de France la première fois. Sur 100 mètres, c'est que du plaisir. La pluie, le stade, c'était trop de choses.
2: Théo, tu es champion de France élite.
3: Effectivement, j'ai du mal encore à réaliser. Je crois que je vais réaliser un peu dans 5-10 minutes. Mais ça fait du bien et ça me libère pour demain, donc je suis content.
2: Allez, pour demain, donc pour les 200 mètres, bravo Théo, profite et en préparation pour les 200, c'est ça?
3: C'est ça. Une bonne nuit de sommeil, une bonne récup et puis je pense que je vais bien dormir ce soir.
2: Bravo Théo.
3: Merci beaucoup.
1: La grosse cote, hein. Théo Schaub, champion de France du 100 mètres.
0: Ah oui, il n'y aurait pas beaucoup qui auraient parié, mais forcément sur sprint, il peut tout se passer, vous le savez. Ils doivent apparaître à leur meilleur niveau, arriver à la contraction maximale des muscles, et forcément, ça peut péter.
1: Mais Jeferius a loupé le coche quand même.
0: Il y a une grosse déception. Je pense qu'il va avoir du mal, lui, à l'inverse, à dormir ce soir, Jeferius.
1: Ouais, effectivement.
0: Mais il est content, hein. C'est
1: il
0: beau.
1: Est...
0: C'est...
1: bien sûr, il est content pour Théo, mais bon, voilà. Ouais. Forcément, il y avait une belle carte à jouer avec malheureusement bien le coup d'arrêt pour Pablo Mateo, qui n'est pas allé au bout de sa finale. Voilà les résultats de ce 100 mètres, messieurs, un peu surprise. Théo Schaub, champion de France devant Geferius et Antoine Thoraval.
0: Même nous, on est un petit peu décompensés là par rapport à cette performance, ce 100 mètres.
1: Mais on l'avait dit, Théo Schaub, arbitre entre Geferius et.
0: Totalement, et c'est celui qui a été le plus lucide.
1: Le pauvre Pablo Mateo qui s'est blessé.
0: Exactement, et c'est celui qui a été le plus lucide sur ce 100 mètres, qui a réalisé la performance qu'il arrive à faire, qui est le plus régulier, qu'il arrive à faire régulièrement.
1: Et pendant ce temps-là, bien sûr, les décathloniens qui célèbrent comme d'habitude avec le public qui les a encouragés pendant 2 jours, et Maxime Wattier-Charnois, champion de France ici à Albi.
0: C'est la tradition, le fameux
1: toujours.
0: Le fameux tour de piste. Et attention,
1: le concours du marteau, la finale du marteau avec celui qui domine la scène française et bien placé au niveau international dans le top 3 mondial cette année, Yann Chaussinan, pour un premier essai.
0: Et la caméra a même eu du mal à suivre.
1: Deuxième essai, 76m27, qui sera champion de France vraisemblablement, mais maintenant c'est la marque qui sera importante pour Yann Chaussinan, qui a déjà fait les minima à plusieurs reprises. Le concours de longueur avec des essais mordus en voiture, en voilà, malheureusement. Pour le sociétaire de l'EASRJ Pontoise Athlétisme, Frédéric Dufag.
0: Il va peut-être améliorer ça.
1: Souhaitons, parce que vu le nombre d'essais mordus qu'il a eu, il y a pas mal d'occasions de gâcher pour cette finale. Avec pour l'instant donc une 6e place pour Frédéric Dufag. Erwan Konaté qui est aux commandes. 8m09 réalisé tout à l'heure. Son meilleur saut de la saison. Superbe, au bon moment. Erwan Konaté qui, là, a réalisé la bonne opération. Qui réalise les minima B pour les championnats d'Europe de Birmingham. Mais qu'une fois. Aujourd'hui en finale. Place à la finale du 3000 mètres steeple, messieurs, avec du très très beau monde. À commencer par le double champion de France, Nicolas-Marie Daru. Champion de France en titre et sacré en 2024, qui avait été deuxième ici à Albi en 2023. Donc il a une petite revanche à prendre sur Albi et enchaîner la passe de 3. Baptiste Fourmont également qui sera présent, le 7e français de tous les temps avec son 8-12-10, 3e de la finale l'année dernière. Oscar Thébault également, le jeune espoir des Sables étudiants club athlétique au Sable d'Olonne, le SEC. Club du SEC pour Oscar Thébault, vice-champion de France Espoir de cross également. Luc Le Baron sera dans cette finale, bien évidemment. Il avait été sacré au championnat de France Espoir il y a 2 ans ici à Albi. Luigi Lavert également dans cette finale, qui a déjà eu des médailles d'argent en 2024-2022. Luigi Lavert.
0: Présent aux Jeux Olympiques.
1: Exactement, 6e français de tous les temps. Et puis Djidali Bedrani également présent dans cette finale, le triple champion de France de la discipline, 3e français de tous les temps avec ses 8-05-23. Et puis le champion d'Europe Alexis Miellet qui est également présent dans cette course, qui lui est tranquille dans le sens où les champions d'Europe sont qualifiés d'office pour les prochains championnats d'Europe. Mais bon, il faut quand même montrer un bon état de forme. Mais bon, Alexis Miellet à ce petit point au moins par rapport aux autres. Les minima A c'est 8-11 tout pile, les minima B c'est 8-20. Alors en fait ils ont tous Gilles Bedani, Luigi Lavert, Pierre Boudy, Luc Le Baron, Oscar Thébault, Baptiste Fourmont, Nicolas-Marie Daru ont tous fait les minima B.
0: Et oui.
1: À plusieurs reprises, aucun n'a fait les minima A. Donc ça va un peu nous rappeler ce qui s'est passé sur le 800
0: exactement.
1: Chez les garçons. Ça va se jouer. Les deux premiers, sous réserve qu'ils aient fait les minima B, seront prioritaires pour les championnats d'Europe de Birmingham. Et ensuite, la troisième place sera à l'appréciation de la direction technique nationale. Sachant que Alexis Miellet, lui, à son ticket en tant que tenant du titre européen acquis à Rome il y a 2 ans.
0: Oui, qui lui a réalisé une performance cette année en 8-21-91, donc on ne sait pas trop où il en est pour l'instant. Très peu sorti, donc on va voir, mais il est là pour montrer aussi un état de forme.
1: Allez, c'est la dernière finale de course que l'on va vivre en direct sur la chaîne L'Équipe ce soir. Cette finale du 3000 mètres steeple messieurs, avec toujours beaucoup de tension. C'est toujours l'un des rendez-vous très attendus de ces championnats de France. Il y en a quelques-uns, mais celui-là en fait partie, vu le niveau,
0: la
1: tradition française du 3000 mètres steeple. Et bien sûr, Nicolas-Marie Daru, qui va être très très vigilant aux faits et gestes de ses rivaux. Baptiste Fourmont qui se place en première ligne avec Luigi Labert, les franchissements de barrières, les premiers franchissements de barrières.
0: Exactement, être en tête coûte de l'énergie certes, mais donne une vue totalement dégagée sur chaque obstacle, et ça peut être important dans une course où tout est très dense. C'est-à-dire que les garçons là pour l'instant courent de manière extrêmement proche, donc ça veut dire que les athlètes qui sont derrière dans le peloton ne voient pas les barrières arriver. Et donc forcément c'est très piégeux. Donc Luigi Labert certes va un petit peu plus s'entamer que les autres, en tout cas il va dicter le ton, mais c'est aussi celui qui aura de la visibilité, et ça c'est important.
1: Allez, pour l'instant tout se passe bien sur ce début de course avec Luigi Labert pour l'instant, qui joue les premiers rôles sur ce début de course. Tout le monde essaye de trouver le tempo. Pendant ce temps-là, Erwan Konaté qui va peut-être nous réaliser un beau coup d'éclat sur un dernier essai, fin de concours. Une nouvelle fois au-delà des 8 mètres aujourd'hui.
0: Et même auprès de la DTN, ce serait important aujourd'hui qu'il réalise deux fois cette marque. Même s'il s'agit que d'un seul concours, ça peut potentiellement jouer, on ne sait jamais.
1: Minima à 8m20, sait-on jamais.
0: Et il les a largement dans les jambes.
1: Et là, l'affaire, elle serait pliée.
0: Il les a dans les jambes. On va voir ça tout de suite.
1: Allez, c'est parti pour Erwan Konaté. C'est mordu. Attention.
0: Mais qu'est-ce que je disais tout à l'heure? Qu'est-ce qu'il est fougueux? Il est beaucoup trop fougueux.
1: Feu follet.
0: C'est potentiellement fait mal, regardez.
1: Ouais, non, ça va. Ça va, mais la réception sur l'herbe qui glisse en plus, puisqu'il a plu. Attention.
0: Il arrive avec beaucoup de vitesse.
1: Oui. Attention à ces petits moments parasites qui peuvent mettre une saison en l'air, tout simplement, sur une mauvaise réception. Allez, retour sur le 3000 mètres steeple, messieurs.
0: Et Luigi Labert qui décide vraiment de prendre la course en main, d'entamer les garçons derrière. Il veut voir si ça suit. En tout cas, lui décide de prendre tous les risques.
1: Il a raison, Luigi Labert.
0: Il regarde à la caméra, à l'écran, pardon, si ça suit.
1: Exactement.
0: Ça suit derrière, il y a Baptiste Fourmont qui le suit de très près. On voit que le peloton est en train de s'étirer petit à petit.
1: Nicolas-Marie Daru en quatrième position pour le moment. Premier mille en 2:57.29. Avec, ça y est, la jonction qui s'est faite. J'ai la verre qui a été rejoint par tout le peloton, mais qui est toujours aux avant-postes. Avec Baptiste Fourmont qui a fait l'effort. Il décide mes yeux athlétisme.
0: L'épreuve de steeple est vraiment une course de fond à laquelle la piste impose 35 rendez-vous techniques. Et ces 35 rendez-vous techniques, c'est les 35 barrières que les garçons devront passer, ainsi que des rivières. Et c'est très important d'être bon techniquement. Là, on le voit, il passe au-dessus de la rivière. Ceux qui arrivent à mettre le moins d'appui dans l'eau, eh bien, c'est ceux qui vont le moins se fatiguer.
1: Et surtout le bon appui.
0: Exactement.
1: Pour repartir.
0: C'est surtout
1: la relance. La relance, une fois la réception dans la rivière, avec un pied et repartir.
0: Exactement, et tout dépend de
1: ce
0: qu'on
1: appelle. Tempo. Allez, franchissement pour l'instant parfait pour tout le monde. Avec un concurrent qui est quelque peu décroché pour le moment. Oui. Luigi Labert, Baptiste Fourmont pour l'instant. Nicolas-Marie Daru en embuscade derrière.
0: Les garçons qui ont réussi assez aisément à recoller à Luigi Labert qui avait essayé une échappée.
1: Ouais, Luigi Labert qui se verrait bien être champion de France, lui qui est. Avait terminé deuxième, on le rappelle, en 2024, en 2022. Les champions de France également en salle du 1500 mètres. Pour l'instant, il y a Oscar Thébault également. L'espoir du sec en Vendée.
0: Et c'est important pour Nicolas Marie Daru qui est en train de se replacer là, de faire une très belle course. Pourquoi ? Parce que son meilleur temps de la saison, c'est 8 minutes 11 et 81 centièmes, c'est-à-dire 81 centièmes des minima A. Donc s'il réalise la course parfaite, eh bien, s'il est à son meilleur niveau aujourd'hui, il peut aussi directement se qualifier grâce au minima A.
1: On va voir. En tout cas, pour l'instant, eh bien, Baptiste Fourmont qui a repris le lead. Et là, Luigi Labert.
0: Qui est un petit peu derrière.
1: Qui a un peu levé le pied, peut-être pour mieux repartir, ou c'est peut-être un coup de moins bien. Parce que là, c'est étonnant quand même qu'il se. Oui, bon, il est en quatrième position. Pour l'instant, il n'y a pas de grosse inquiétude. J'avais peur qu'il rétrograde rapidement, parce que c'est vrai que.
0: Oui, ça coûte
1: d'un coup d'un
0: peu.
1: Seul. Ouais,
0: d'un ça
1: coup
0: coûte d'un seul. De faire des changements de rythme.
1: Exactement,
0: comme ça.
1: Ouais. Et il se repositionne pour l'instant en troisième position.
0: Vous le voyez, le point d'appel est très important avant d'attaquer la barrière. Et il y a vraiment deux stratégies qui sont complètement différentes. Souvent, Baptiste Fromont accélère un petit peu, piétine presque avant sa barrière. Là où Nicolas Marie Daru, à chaque fois, passe très très bien sa barrière.
1: En fait, le plus régulier, c'est Nicolas Marie Daru pour l'instant.
0: Très clairement.
1: Et c'est aussi. Louis Gilabert qui fait l'accordéon.
0: Le yo-yo.
1: Ouais. C'était pas forcément le bon tempo. Il n'arrive pas à trouver la bonne cadence. Enfin, le rythme régulier, quoi. C'est ça surtout.
0: C'est ça, on dirait qu'il est en train de se chercher.
1: En termes de régularité, Nicolas Marie Daru laisse une meilleure impression. On verra. Hein, mais comme par hasard, Nicolas Marie Daru est en troisième position. Baptiste Fourmont qui est sur le train pour l'instant. Louis Gilabert qui se remet de nouveau en premier rideau avec Baptiste Fourmont. Mais Alexis Mellet. Alexis Mellet également qui. Eh bien, est présent dans le quatuor.
0: Oui, il est au rendez-vous et Nicolas Marie Daru, c'est pour ça qu'il est devant. C'est parce que vraiment techniquement, à chaque fois sur les haies, c'est celui qui perd le moins de vitesse. C'est celui qui arrive le mieux à entamer la haie avec un point d'appel qui est toujours positionné à la perfection.
1: Ils sont sept pour le podium. Hein. Un groupe de 7 s'est détaché, les autres ont lâché prise et il y a tous ceux qu'on attendait, hein, forcément, qui sont présents. Luigi Labert, Baptiste Fourmont, Nicolas Marie Daru.
0: Attention, Daru qui a mis le pied sur la barrière pour essayer de grappiller un petit peu des mètres, puisque Luigi Labert a décidé d'accélérer encore le rythme.
1: Et pour l'instant, Alexis Mellet, lui, reste prudemment en 3-4e position. Il ne se montre pas pour le moment. Il a raison. Mais là, comme par hasard, Alexis Mellet, le carré gagnant, le quatuor, le carré magique qui est en train de se détacher derrière. Est-ce que ça va recoller? Il va falloir faire l'effort parce que ça va vite partir. Il y a Oscar Thébault qui fait l'effort avec Pierre Boudy, mais attention parce que là à la cloche, eh bien Louis Gilabert, Alexis Mellet, le champion d'Europe en titre, qui est en train de prendre les commandes. Est-ce que ça va être lui le patron de cette finale finalement sur le dernier tour? Et définitivement, Baptiste Fourmont qui a fait beaucoup d'efforts. Eh bien, dans la ligne droite opposée, le dernier 300, mais Alexis Mellet est au-dessus du lot. L'accélération d'Alexis Mellet, là, sur les 300 derniers mètres, fulgurant, qui est en train de laisser sur place tout le monde. Incroyable.
0: On a Nicolas Marie Daru qui essaye de le rattraper, mais là, il est vraiment tout seul au monde. Il affiche.
1: Ah oui, là.
0: Il montre que c'est le patron, le patron de la discipline en France actuellement.
1: Alexis Mellet, là, qui va aller chercher le titre de champion de France avec la manière. Petit coup d'œil pour voir derrière lui comment ça suit.
0: Attention, Nicolas Marie Daru.
1: Nicolas Marie Daru, dernière ligne droite, il regarde beaucoup. Oui, il regarde beaucoup derrière Alexis Mellet. Là. Attention, parce que.
0: Attention.
1: Est-ce que c'est pour contrôler? Oui, c'est pour contrôler. Ils se regardent tous. Alexis Mellet, champion de France, superbe. Le chrono reste anecdotique, bien loin des minima. Alexis Mellet, le champion d'Europe qui sera au rendez-vous de Birmingham. Eh bien, et champion de France également du 3000 mètres steeple. Bravo Alexis Mellet. Très très belle course.
0: Une course intelligente.
1: Ouais, exactement. Et c'est un bon indicateur en vue des championnats d'Europe de Birmingham dans 15 jours.
0: On sait à quel point c'est une course stratégique. Et donc là, il vient de montrer qu'il est prêt. Là où Louis Gilabert a perdu pas mal de plumes.
1: On va écouter bien sûr. On écoutera un peu plus tard Alexis Mellet, peut-être demain. En tout cas, on revoit cette fin de course.
0: Et Louis Gilabert a vraiment pris pas mal de risques, mais je comprends mieux maintenant pourquoi. Parce que quand on voit à l'arrivée le temps, 8:24, je pense qu'il voulait accélérer un petit peu, faire le lièvre. Oula, il y a un athlète qui s'est pris la barrière, comme je vous l'avais annoncé. Quand on n'a pas la visibilité, souvent.
1: On se fait surprendre parfois.
0: On se fait surprendre, mais voilà, Louis Gilabert qui a fait une chute encore.
1: On est passé à. Mielet, donc champion de France devant Pierre Boudy,
0: oui,
1: qui termine deuxième, et Oscar Thébault troisième, Nicolas-Marie Daru quatrième finalement, Louis Gilabert cinquième, ce qui était oui, attendu, pressenti, sont pas sur le podium.
0: Comment ça va se passer pour la DTN? Ça va être une grande question.
1: Pierre Boudy a fait les minima deux fois, donc voilà, hein. Il ira à Birmingham, hein, et Oscar Thébault avait fait les minima également une fois. On verra. Voilà pour ces championnats de France, cette deuxième journée. Le reste, il reste deux épreuves sur la chaîne YouTube de la Fédération Française d'Athlétisme. Les fléchettes dans quelques instants sur la chaîne Équipe. Et nous, on se retrouve demain avec Héloïse pour la dernière journée à partir de 15h30 sur la chaîne Équipe. Bonne soirée à toutes et à tous. Bye bye.

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Le voici, le Néerlandais.

0: Bonsoir Baptiste Ronet, ravi de te retrouver pour cette nouvelle soirée de fléchettes sur les antennes de la chaîne L'Équipe. Une rencontre qui revêt de multiples enjeux.
1: Et oui, c'est une rencontre qui va être très très intéressante pour deux choses finalement, au-delà de la qualification pour la finale j'entends.
2: Exactement, c'est que la première, c'est que si Jan Van Veen se qualifie en finale, il prendra la place de numéro 2 mondial. Il détrônera donc Luke Humphries. Et récupérera la place de deuxième et Luke Humphries passera troisième. Et en revanche, Garwin Price, qui pour l'instant était septième mondial à l'entrée dans le tournoi, s'il se qualifie en finale, lui passe dans le top 4. Et on le rappelle, pourquoi être dans le top 4, c'est très important. Parce qu'en fin d'année, quand on est dans le top 4, et ben on est qualifié d'office, quoi qu'il arrive, pour la première ligue de la saison prochaine.
0: Bon, ça sous-entend que Garwin Price garderait ce classement tout au long de l'année.
2: Exactement, il faudrait que derrière... Garwin Price fasse des bons résultats sur les majors restants et effectivement sur les World Championship en fin d'année, puisque le classement pour la première ligue, il est fait à la sortie de la finale des World Championship début janvier, après les fêtes de Noël.
0: En tout état de cause, c'est un affrontement 5 étoiles cette demi-finale entre Jan Van Veen et Garwin Price. On joue au meilleur des 17 manches, 2 manches d'écart, vous en avez l'habitude sur ce World Match Play. Jan Van Veen, Garwin Price, ce sont deux garçons que vous avez l'habitude de voir sur les antennes de la chaîne L'Équipe, au-delà du championnat du monde. Ce sont deux garçons qui étaient qualifiés pour la première ligue 2026. Garwin Price a été jusqu'à Londres, ce n'était pas le cas de Jan Van Veen. Pardon.
2: Ouais, effectivement, hein. Garwin Price qui lui avait été invité entre guillemets dans cette première ligue puisqu'il ne faisait pas partie du top 4. Et Jan Van Veen qui en se qualifiant pour la finale des Worlds, lui était passé dans le top 4. Et déjà le premier 180 pour Garwin Price. Je pense qu'on va être servi hein, dans ce match. On parle quand même de deux énormes joueurs. Et Van Veen, il va falloir peut-être hausser un petit peu le niveau par rapport au match qu'il a pu faire au début de ce World Match.
0: C'est ce que j'allais dire, Baptiste. Plantons juste le décor de cette demi-finale. On a un Jan Van Veen qui est en demi-finale, certes, mais un peu, entre guillemets, contre le cours du jeu parce que c'est le garçon qui présente la moins bonne moyenne des quatre demi-finalistes de ce World Match Play. Il y a une efficacité au double qui est très bonne pour le Néerlandais. Il a été clutch au moment important. Mais ce n'est pas le garçon qui joue le mieux pour l'instant sur ce World Match Play.
2: Oui, effectivement, il y a ces doubles hein, qui l'ont beaucoup sauvé. Alors attention, là, peut-être un gros finish hein, dès la première manche, 108, double 20, où c'est très bas. Et c'est ce genre de double hein, qui l'ont sauvé avant. Là, il ne le trouve pas, mais ouais, tout de suite, il est puni par Garwin Price. Et il va falloir, je pense, en plus d'être bon au double, augmenter aussi un petit peu au scoring. Parce que Garwin Price, lui, nous a fait des matchs à plus de 100 de moyenne pour l'instant. Donc
0: 94,55, c'est la moyenne sur l'ensemble du tournoi de Jan Van Veen jusqu'ici. C'est clairement en deçà de ses standards. Il va falloir nettement augmenter le niveau s'il veut voir la finale ce soir.
2: Effectivement, et Garwin Price, lui, on parlait hein, de l'efficacité au double de Jan Van Veen, qui a été très bon. Mais Garwin Price, lui, qui a plus de 98,5 de moyenne et qui, pour l'instant, a réussi à finir 62% de ses doubles. C'est quand même très, très bien comme moyenne. Et quand on a quelqu'un qui score mieux et qui double mieux... Forcément, on a un peu tendance à parier sur cette personne-là que sur l'adversaire.
0: On a eu un Garwin Price assez offensif, également dans ses déclarations, en parlant de Luke Littler, notamment qu'il pourrait retrouver en finale, puisque la deuxième demi-finale occupera évidemment le numéro mondial. Restez avec nous, hein, puisque tout à l'heure, on aura Luke Littler en deuxième rotation face à Dirk van Duyven Bode. Et cette prise d'opposition de Garwin Price assez offensif, finalement, qui est un petit peu critiqué l'ensemble du circuit en disant qu'on laissait un peu le tapis rouge à Luke Littler sur ses matchs et qu'on ne le poussait pas dans ses retranchements. Bon, tâchez monsieur Price de vous qualifier d'abord pour cette finale et ensuite on parlera de Luke Littler.
2: Ouais, effectivement là on a un Garwin Price qui joue bien, a fait ressortir l'ancien Garwin Price aussi, celui qui célébrait beaucoup plus et qui avait été un peu mis de côté puisque il avait le public contre lui quand il avait ce genre de comportement. Mais le fait de... On va juste regarder hein. D'abord le double 20 et après je finirai. Mais
0: à
2: Ouais, c'est bien
0: sur la troisième.
2: Et voilà, hein, quand je disais qu'il célébrait plus qu'avant, effectivement, on est déjà à la deuxième manche. Là, il garde juste son engagement et il célèbre. Et effectivement, on est quand même sur un record contre Luke Littler après cette déclaration hein, de Garwin Price qui dit finalement, en fait, les gens partent du principe un peu qu'ils ont perdu contre Luke Littler, donc on le laisse gagner.
0: C'est un peu plus compliqué que ça.
2: Exactement, puisque sur les 9 dernières rencontres entre Luke Littler et Garwin Price, bah Garwin Price il a perdu 9 fois malheureusement. Donc ça ne veut pas dire du tout que c'est un mauvais joueur. Hein. Attention, loin de là. Mais effectivement, faire ce genre de sortie quand on a un record pareil contre Luke Littler, bon, c'est un peu compliqué. À savoir aussi hein, que comme ils étaient tous les deux en première ligue, ils se sont rencontrés beaucoup plus que ce que pourrait rencontrer Garwin Price contre n'importe quel autre joueur qui, lui, ne fait pas partie de la première ligue et du coup ne joue pas tous les jeudis soirs de la fin de l'hiver et du printemps. Et un beau 133 là, de Jan Van Veen pour se laisser 62. Il garderait seulement son engagement
0: qui a été pris, on le rappelle hein, sur la première manche par Garwin Price.
2: Allez, double 16.
0: Aïe.
2: C'est un peu à côté. Est-ce qu'il va pouvoir utiliser cette
0: pas
2: première
0: bien fait, voilà, la part de Jan Van Veen qui a inscrit sa première manche dans ce match 2-1 entre les deux hommes.
2: Jan Van Veen qui a des fléchettes qui arrivent très à plat, voire limite avec les ailettes qui arrivent plus bas que les pointes. On est plutôt habitué à, on le voit surtout avec cet angle de caméra là, hein. On a vraiment l'impression que la pointe est très basse et l'ailette très haute dans le jet de Garwin Price. Van Veen, lui, c'est tout l'inverse. Et on a une caméra aussi qui file un peu d'en dessous la cible. Donc l'angle il est un peu changé, on va dire. Mais deux façons de lancer très différentes hein, entre les deux garçons. Et là on voit hein. Price 50% au double pour l'instant.
0: Et ça va pas beaucoup mieux pour l'instant pour Jan Van Veen au niveau du scoring. On l'a vu sur les moyennes précédentes, là on est sur ses standards de 94,5. Garwin Price est légèrement en dessous pour l'instant de ce qu'il a affiché sur le reste du tournoi. Allez,
2: le premier pour Jan Van Veen. Et Garwin Price, lui, qui est déjà posé à 60. Ouh, elle est très très large, hein, celle-là. Il fallait 20 doubles. Oh là là,
0: derrière dans le set.
2: Et oui, puisque là, il va rester 52.
0: Infinissable.
2: Aïe, aïe, aïe.
0: L'opportunité pour Jan Van Veen de refaire son retard. De refaire son break de retard. Aïe.
2: Et oui, ça passe pas là. Garwin Price qui va revenir pour double 20. Il s'éloigne.
0: Ah, il s'en sort sur la troisième.
2: Excellent là. Et on voit le. Quand on vous parlait du Old Gezi, Old Garwin Price. C'est vraiment lui. Là, l'arbitre qui, à la demande de Jan Van Veen, remet un petit peu la cible en place.
0: Et le fameux cri. Hein. De célébration derrière.
2: Le fameux bouilla de Garwin Price.
0: Ouais, bien fait. La part de Jan Van Veen, 180. C'est celui qui présentait le moins de 180 des 4 demi-finalistes. On parlait de la moyenne tout à l'heure. Ça va avec pour Jan Van Veen. La réponse de Garwin Price derrière.
2: Jan Van Veen qui est malgré un peu de malchance au double pour l'instant, c'est quand même vraiment mis dans le début de ce match, hein. Au contraire de son match contre Stephen Bunting et au contraire aussi de son match hier, on le voyait beaucoup plus en difficulté. Allez, triple 20, 18. La bulle. Oh, on a failli. Hein. Histoire de recoller un peu. Et là, Garwin Price, 125. Allez, 25. Il reste 100. Triple 20.
3: Il y va.
2: Allez, double 20. Il a été plus que bon pour l'instant sur ce double 20.
3: Oh, exceptionnel de la part de Garwin Price. Le finish, 125. Qui vient asseoir sa domination sur ce début de match. Dan Van Veen va directement dans les coulisses. C'est la première pause. On en marque une première et on se retrouve pour la suite de ce match qui promet beaucoup. C'est la première demi-finale de ce World Match.
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2: Un Gerwin Price, maître de son sujet pour l'instant face à Jan Vermeulen, grâce aussi à son efficacité au double. Cette statistique en témoigne, Baptiste. 50% au double, c'est très très bien pour le Gallois.
3: Ah oui, pour l'instant, 4 sur 8 au double pour Gerwin Price, dont ce finish 125 juste avant la pause. Jan Van Veen, lui, malheureusement, une flèche réussie au double sur 6 tentés. C'est ce qui fait aussi un petit peu qu'il est en retard sur ce match. Et là, pourquoi pas, 164. Et non, ça passera pas, il reste 86. Il peut rester au 18.
2: Ah, un petit souci avec la cible hein, depuis le début de ce match.
3: Et oui, ça fait deux fois que l'arbitre doit intervenir au niveau de la cible.
2: Oh, ça va dans le 4 derrière là.
3: Ouais, cette dernière flèche, on ne sait pas trop si elle était pour le 18 ou pour la bulle. Allez, pourquoi pas, le 128 finish. 72 de jouer, il reste 56. Il va se laisser 40, Jan Van Veen. Price à 82.
2: Ah, ça va, la bulle. Et oui. Pour se laisser double 16.
3: Parfait, là. 50 points de jouer, 32 de reste.
2: Double 8. Ah, dommage.
3: On sait que c'est un peu moins son côté de la cible, hein, celui-là. Il est plus double 20, double 10.
2: Et décidément, Jan Van Veen inefficace au double.
3: Ouais,
2: ça se vérifie encore une fois, malheureusement, pour le Néerlandais.
3: 3 de raté. Hein.
2: Il avait l'occasion d'aller chercher l'engagement du Gallois. Et oui, Gerwin Price ne laisse pas passer l'occasion de conclure. Ça penche à une. L'écart se fait de plus en plus grand entre les deux hommes.
3: Très, très bon début de match pour l'instant pour Gerwin Price. Et comme à son habitude, hein, il a tendance à utiliser les faiblesses de son adversaire. Et là, en l'occurrence, Jan Van Veen, qui d'habitude score pas si bien, en tout cas dans ce World Match Play, et finit bien. Là, on a un scoring qui est beaucoup mieux, mais des tentatives au double qui sont inconcluantes hein, pour l'instant.
2: Solide pour aller chercher deux triples derrière.
3: Cette première flèche qui était un petit peu basse, hein, mais il a su trouver le chemin avec la deuxième et la troisième dans ce triple 20.
2: Le switch qui n'est pas réussi pour Jan Van Veen. Il ne trouvera pas le triple 19.
3: Il se laisse quand même, hein, 170, c'est pour ça qu'il était descendu au 19. Et pas de finish en revanche pour Gerwin Price.
2: Oh, puis, oula, les deux as en plus.
3: Loin d'un finish hein, du coup.
2: Est-ce qu'il va y aller? Non, il n'y aura pas besoin.
3: Ah, il a tenté à 90 de jouer la bulle pour laisser 40. Bien trouvé là, 140 pour mettre un peu de pression. Il a tenté triple 11, 33 points pour laisser 32. Ça passera.
2: Et ça
3: pas.
2: A sorti Jan Van Veen de ses calculs, d'où sa demande auprès de l'arbitre.
3: Effectivement, il se laisse double 6 avec la dernière, ça passe pas. Et là, Gerwin Price, en deux flèches, il pourrait le faire. Voilà, le triple 20, le double 18, double 9.
2: Oh, il est costaud, Gerwin Price. Il exploite toutes les faiblesses, tous les échecs de Jan Van Veen. Il mène 6 manches à 1.
3: C'est compliqué, hein, je pense, aussi dans la tête de Jan Van Veen, puisque... il a quasiment eu des tentatives au double dans... Beaucoup de ses manches.
2: C'est juste qu'il met pas au fond.
3: Exactement. Et à la fin, il vient tout de suite se faire punir par Gerwin Price. Et là, on commence peut-être à se poser des questions. On a joué que 7 manches hein, dans ce match, dans un premier à 17.
2: Il y a une manche de plus que hier, hein, qu'au niveau des quarts de finale.
3: Effectivement. Allez,
2: posé au 9 darter, Jan Van Veen qui enchaîne. Aïe, aïe, aïe.
3: Cette sixième flèche qui passera pas hein, dans le triple 20.
2: Ça reste très solide néanmoins. Pour le gain de la manche.
3: Et volée sans triple là pour Garwin Price. Allez, la bulle peut-être. Oui, c'est bien trouvé pour laisser 116, demi-bulle. Allez, 32. Oh, et oui, il a perdu un peu le réalisateur anglais là, qui n'a pas réussi à suivre.
2: 185 ne se finit pas pour Gerwin Price. Mais il met une petite pression sur Van Veen.
3: Il a tenté le 180 pour laisser 5 en se disant que Van Veen n'allait pas finir le 32.
2: Ouais. Bon.
3: Il aurait fait vibrer le public en sachant qu'il est parti du principe qu'il avait perdu cette manche-là. Donc il voulait faire un 180 pour faire plaisir au public.
2: Un premier daybreak pour le Néerlandais. Il recolle à 6 manches à 2. Toujours 4 manches au décart. Néanmoins.
3: Et 121-140 pour commencer. Très intéressant là le départ de Van Veen.
2: Ouais, est-ce que l'embellie va se confirmer sur les manches suivantes? En tout cas, ça va un petit peu mieux depuis 3-4 minutes pour le champion d'Europe.
3: Eh oui, très beau 180, mais, un petit mais.
2: Ça se finit pas 163.
3: Exactement, puisque là, en switchant avec sa dernière flèche à la volée d'avant, il s'est laissé... 343 et même avec ce 180 du coup il n'aura pas l'occasion de finir Garwin Price, mais il aura l'occasion, attention hein, de mettre beaucoup de pression. 123 qui va laisser double 20 et Van Veen lui qui va tenter voilà double 20 double 10
2: ah, la combinaison oui. Presque impeccable mais ça suffit pour Jan Van Veen. 6-3 à Garwin Price de commencer maintenant. Ça y est, le match est lancé, hein, Baptiste.
3: Et oui, on y est là. On a enfin les deux joueurs qui jouent fort. Jan Van Veen qui a su élever son niveau hein, quand il a fallu l'élever dans les matchs d'avant. Et là, il s'est peut-être dit, attention, hein, je joue Garwin Price, il va falloir l'élever dès le début. On a eu une première session où il était un peu moins là. Et je pense que c'est vraiment les doubles qui ont pêché. Mais pour l'instant, on pourrait penser hein,

0: Ouh, Gerwin Price, toujours pas sur un finish. Bien trouvé là, cette deuxième. Cette troisième qui s'échappe dans le set. Double 6 pour Jan Van Veen. Ah, double 3, attention là. Et oui, il est là le problème, puisqu'il va se laisser 3, hein. As, double As. On sait que c'est pas la meilleure des combinaisons. 96. Triple 20. Ouah, ça sera dans le triple 5. Il va rester 80. Et 25 pour laisser 56.
1: Jan Van Veen. 3, c'est assez rare.
0: As, double As. S'il est au-dessus, ça passe pas. S'il est en dessous, ça passe pas non plus. Hein. Et
1: ah, bravo, Jan Van Veen.
0: Très fort là. Hein. C'est encore plus important qu'un gros finish là, ce qu'il vient de nous faire, Jan Van Veen, puisqu'il s'en sort là avec ce As, double As.
1: Pour clore cette deuxième session, il revient non pas à hauteur, mais en tout cas au contact de Gerwin Price, c'est l'essentiel. Enfin, petite discussion avec l'arbitre. Deux manches d'écart, alors que se profile l'autre demi-finale entre Luke Littler et la surprise de ce World Match Play, Dirk van Duyvenbode, l'aubergine face au numéro 1 mondial. C'est ce qui vous attend juste derrière. En attendant de retrouver les deux joueurs qui nous occupent, Gerwin Price et Jan Van Veen, on va se replonger dans le quart de finale du Néerlandais. Il a eu tellement de mal pour mettre à mal James Wade. Retour sur ce quart de finale.
0: Pourquoi pas un 124? Eh non, 119 de reste. Allez, triple 20 pour laisser double 20. Il laissera 80 finalement James Wade. Et Van Veen, lui, qui est très loin derrière à 215.
1: Ah, la petite presse qui va bien.
0: Un petit 140 là pour laisser 75. C'est pas mal du tout ça.
1: Ouh là là, c'est pas du tout la zone qui est visée là, James Wade.
0: Ouais. Et oui, surtout que là il restait 20 pour double 20, mais du coup il aura pas hein, sa flèche de double, James Wade. Mais vu les finishes que nous a fait Van Veen jusqu'à maintenant, ouais, je mettrai une petite pièce sur le fait qu'il va nous le mettre là, le double 12. Double 6 maintenant.
1: Ah, oh, le tournant peut-être de cette fin de rencontre.
0: Ah, j'espère que vous n'êtes pas parti hein, avant la troisième, la quatrième et dernière pause là, parce que le match il a commencé hein, à la 20e manche. Ouais, c'est bien trouvé encore une fois avec la dernière. Beaucoup de très bonnes troisième flèches hein, pour Jan Van Veen, que ce soit au double ou même pour se sauver hein, dans une volée où il commence avec deux simples et il finit avec un gros triple avec la dernière. Allez, gros 20, bien haut.
1: Allez, tout est en place pour revenir au double 20 avec trois flèches de match pour Jan Van Veen à suivre.
0: Oui, oui, oui. 85, il va laisser 145, 135, pardon. Van Veen, double 20.
1: C'est fait! Au terme d'un match décevant, peut-être pendant 90% du temps. Jan Van Veen, résistant. Aujourd'hui, il se qualifie dans la douleur pour les demi-finales. Il se qualifie tout de même en éliminant. Et oui, une qualification dans la douleur de la part du champion d'Europe. Ce qui nous occupe, en revanche, dans cette deuxième session, ce qui nous a marqué, Baptiste, c'est finalement la baisse de régime hein, de Gerwin Price qui a permis à Jan Van Veen de revenir au contact à deux manches du Gallois, une moyenne qui a quelque peu chuté de la part de Gerwin Price.
0: Effectivement, hein, Gerwin Price qui est descendu en dessous des 92 de moyenne. Il est à 91,45 pour l'instant. Et on a vu surtout un Jan Van Veen qui est bien recollé là. Hein, qui, en étant mené 2-4 manches, là, recommence à venir titiller Gerwin Price.
1: C'est finalement à l'image de son tournoi.
0: C'est vrai qu'il

0: T'es souvent mis dans des situations difficiles, pardon, et il arrive toujours à revenir hein, au moment où il le faut. On a plutôt attendu la fin des matchs avant pour voir un Van Veen qui joue à son plus haut niveau. Et là, on est déjà dans la deuxième session. Là, on entame la troisième et il a déjà commencé finalement à montrer son vrai visage, son vrai niveau. Et voilà, un 20% en double, c'est moins que Price, mais ça suffit puisque finalement il a eu plus d'occasions et donc il a quand même pris plus de manches dans cette deuxième session que Garwin Price.
1: Il reste un break d'avance pour le Gallois néanmoins. Vous voyez cette moyenne qui a baissé pour Garwin Price, en dessous des 90 entre les 5e et 10e manches.
0: Même hein, sur cette première session, il avait une moins bonne moyenne, mais il gagnait quand même 4-1 à la pause, puisque il avait commencé ce match et donc forcément il avait mieux joué sur ses engagements et surtout sur les engagements de Jan Van Veen. Allez, au 17. 17, triple 17 pour Garwin Price pour se laisser double 20. Alors 34 de jouer, 78 de reste. Il laissera 60 Garwin Price alors que Van Veen, lui, est posé à 47. 15 pour double 16. Et oui, pour le coup, là, c'est clinique, hein. Quelques difficultés au double dans ces deux premières sessions et pour l'instant. Il revient de cette deuxième pause avec un double sorti avec la première flèche.
1: Allez, Garwin Price, faut retrouver du scoring là. Ce sera 121.
0: Et là, on voit à l'écran. 15 flèches, 17 flèches, 17 flèches pour Jan Van Veen.
1: C'est le nombre de flèches qu'il faut pour gagner une manche.
0: Exactement. Partir de 501, arriver à 0 en finissant par un double. Et non, pas de finish du coup pour Garwin Price. C'est bien trouvé par contre, 66 pour laisser 40. Jan Van Veen qui est pas sur un finish, donc Garwin Price qui va revenir pour son double fétiche.
1: Il a calculé Baptiste pour se retrouver au double 20.
0: Exactement. Double 10.
1: Pas double 5.
0: Double 5. Et oui, bien trouvé avec la dernière. Pas de réaction là, hein. Pas de célébration de la part de Garwin Price.
1: Disons qu'il prend sans être totalement impérial.
0: Exactement, même si
1: aïe.
0: Garwin Price a
1: le premier rejet de ce match.
0: Une moins bonne moyenne quand c'est lui qui commence, mais par contre, il est meilleur que Van Veen quand c'est Van Veen qui commence. Mais oui, 180 là, hein, pour sauver cette mauvaise première volée. Et un seul trip pour Jan Van Veen qui va laisser 180. Il faut deux trips minimum. Il n'y aura pas de trip pour Garwin Price. Pas de finish non plus.
1: Et une volée sans double pour Jan Van Veen qui se laissera 120. Le premier néanmoins sur un finish.
0: Pour laisser 108, il n'a pas réussi à le finir. Il y a quelques manches, et là on voit vraiment hein, les fléchettes de Jan Van Veen qui arrivent avec les ailettes très basses. Triple 17. Oui. Cette fois, il le trouve. Double 20.
1: Pour un double break. Oui, ah, c'est dedans de la part de Garwin Price. Au meilleur des moments. Pour se donner encore un peu plus d'air. 8 manches à 5. En faveur du Gallois. Et ces gros finish, hein, 125, 108. C'est ce qui manque à Jan Van Bind dans ce match.
0: Et en plus, très bel entame derrière, 180. Un seul trip pour Jan Van Bind. Ça fera 100.
1: Et ça continue.
0: Aïe. Ouh, c'est juste en dessous.
1: Un seul nine darter pour l'instant dans ce tournoi. C'est l'œuvre du numéro 1 mondial. On le rappelle que l'on retrouvera juste derrière face à Dirk van Duyvenbode. Restez avec nous. Il est impérial pour l'instant, Luke Littler, dans ce World Match Play.
0: Très très très bonne entame, hein, la Price. 180, 100, 140 pour laisser 80. Il a tenté triple 14 pour laisser double 10. Jan Van Bind qui trouve un 140, hein, pour mettre un peu de pression. Garwin Price au double 20. Il est impérial pour l'instant sur ce double 20. Double 5.
1: Encore comme tout à l'heure au double 5. Non, cette fois-ci, ça se refuse au Gallois. Allez, le premier finish au-dessus de son pour Jan Van Bind.
0: Double 16. Aïe. C'est un peu bas là, avec cette dernière. Double 4. Double 2, pardon. Pour faire 4.
1: Ouais, aïe, il est dur ce double 2. On y va que très rarement dans cette zone de la cible.
0: Dans le public, un peu quelqu'un criait. Et Garwin Price qui s'est retourné, hein. Et en attendant, Van Bind, lui, qui break.
1: Qui débreak.
0: Qui profite même. Ouais, qui débreak du coup.
1: 8-6. En cette troisième session.
0: Des moyennes bien en dessous au double pour les deux joueurs par rapport à ce qu'ils ont produit jusqu'à maintenant.
1: Bien trouvé sur la dernière, parce que ça descend bien pour Garwin Price sur l'engagement de Jan Van Bind. En témoigne ce 140.
0: Ouais, on a l'impression, et puis c'est les stats qui le disent, hein, surtout que Garwin Price joue toujours plus fort quand il joue sur les manches qu'a entamé Jan Van Bind. Triple 17. Il n'a pas voulu prendre la route conventionnelle sur ce 121. De toute façon, Jan Van Bind n'est pas sur un finish. Donc, il avait le temps de se placer tranquillement.
1: Trois flèches au double 16 pour prendre à nouveau l'engagement de Jan Van Bind.
0: Double 8. Et oui.
1: Et à chaque fois, juste avant la pause, Garwin Price qui tourne.
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0: Les bouillas sont de sortie de la part de Gerwin Price, qui a remis un petit coup d'accélérateur en fin de troisième session pour tourner à 9 manches à 6. Et Gerwin Price qui s'était laissé un petit peu avoir dans la deuxième session et quasi se faire remonter par Jan Van Veen, mais qui effectivement a passé la deuxième dans cette troisième session. Et maintenant, c'est Jan Van Veen qui va lancer en premier. Gerwin Price. On... 15 manches de jouer déjà dans cette demi-finale. Pour connaître l'identité du premier finaliste de ce World Match Play 2026. Nouveau tournoi majeur dans cette saison 2026. Gerwin Price à la main. Il faut aller conclure au meilleur des 17 manches, on le rappelle. Et pour l'instant, Gerwin Price qui est sur une bonne moyenne, 95 et plus dans cette troisième mini-session du match. Avant ça, il était un peu en dessous. Mais il a mieux scoré, moins doublé que Jan Van Veen. Mais le score était tellement là que ça lui permettait de prendre son temps pour mettre les doubles. Et là, posé à 100, Gerwin Price. Allez, triple 20, double 20. Est-ce qu'il va tenter double-double? Non, triple pour double 10. Eh oui. Toujours un peu à l'intérieur. Hein. On l'a vu deux fois se poser au double 5. Et là, peut-être hein, pour un finish 112. Ah, c'est ce qui lui manque encore dans ce match à Jan Van Veen pour vraiment décoller. Il n'arrive pas à passer au-delà des 100 sur ce finish. Et Gerwin Price, il gaspille des flèches là, au double 5. Allez, un peu énervé là. Attention à ne pas les regretter. Eh oui, il vient de se faire rebreaker à nouveau. Gerwin Price. D'où l'agacement de ces trois flèches manquées. Il le sait. Ne rien laisser. Un garçon comme Jan Donovan. Le double 5, c'est un peu compliqué hein, parce que si la première est haute, on a un peu tendance à jouer la deuxième haute aussi, puisque si on rentre dedans, la troisième, elle sert à rien à part à se placer. Hein. Si on est à 5, comme il faut finir par un double, il faut que ce soit un chiffre pair. Donc si on est à 5, ça marche pas. Et là, il y a eu peut-être un peu de peur hein, de rentrer dans le 5 de la part de Gerwin Price. Mais un beau 140 là pour se placer à 227 et prendre un petit peu d'avance sur Jan Van Veen. D'autant plus qu'il n'y aura pas de finish là pour Jan Van Veen. Mais attention, parce que s'il n'y a pas de triple, il n'y aura pas de finish pour Price non plus.
1: Ouais,
0: et oui. Ouais, agacé, agacé vraiment là. Ouh, c'est un as, cette deuxième. Et les deux qui se donnent des cadeaux là.
1: Bien fait encore. À part de Gerwin Price.
0: Il va laisser 48, Jan Van Veen. 140. Pas de clip avec la première. Donc pas de 140 en 3 flèches. Mais en revanche, un beau 100 qui va le laisser à 40. Mais Gerwin Price qui va revenir là. Pour essayer de briquer à nouveau, double 20.
1: Et ouais, bien fait. La part de Gerwin Price qui concrétise enfin. Avec un nouveau break. Dimanche à 7.
0: Les deux joueurs qui ont décidé de jouer que sur la manche de l'autre hein, pour l'instant.
1: Ouais, on témoigne ces chiffres. Jan Van Veen breaké à 6 reprises déjà. C'est moins critique pour Gerwin Price, même s'il n'est pas non plus impérial sur son engagement.
0: Et Gerwin Price qui a gagné plus de manches sur le lancer de Jan Van Veen que sur son propre lancer hein, pour l'instant. 4 manches gagnées quand c'est lui qui lançait en premier. 6 manches gagnées quand c'est Van Veen qui lançait en premier.
1: Nouveau Roger. Ouais, c'est costaud là. La part de Gerwin Price, ce bon saut 40 là. Pour se placer à 84.
0: Avec pas de trip pour Jan Van Veen.
1: Et pas de finish surtout. On a de l'air pour Gerwin Price pour conclure cette manche.
0: Double 20.
1: Ouais, c'est son jardin le double 20 ce soir.
0: Il a été
1: c'est le terrain préférentiel.
0: Incroyable sur le double 20 tout au long du tournoi. Et aujourd'hui, il nous montre encore hein, à quel point c'est un endroit où il est à l'aise. Gerwin Price.
1: Et là, on revient à un écart conséquent. Hein. 4 manches.
0: La statistique en bas. Hein. Darts to win, donc le nombre de fléchettes pour gagner. Et on voyait, il y avait de 9 à 12 flèches, de 12 à 15, de 13 à 15 du coup, et de 16 à 18. Et pour l'instant, Gerwin Price, en plus de mener de 4 manches, il est mieux au niveau des statistiques dans les manches gagnées en très peu de flèches.
1: Ah, dommage,
0: c'est bien scalé par un as. À côté, ouais. Et ouais, cette dernière là aussi, qu'il place à 115, alors que même un 100, hein, ça lui permettait de finir en deux fléchettes.
1: Et
0: Et là, Garwin Price qui joue le 11, parce que s'il faisait simple 11, il restait le Big Fish. Allez, 99 pour laisser 16.
1: On va pas finir
0: de jouer. Price. Il reste 70. Il va rester 60 à Garwin Price. Et oui, pour le coup, Jan Van Veen, lui, c'est sa zone. Hein. Double 16, double 8. Même s'il a eu quelques difficultés jusqu'à maintenant, en tout cas dans ce match.
1: Il assure l'essentiel sur cette manche.
0: Ouais, bien trouvé, bien rattrapé. Et là aussi, un peu de pression de la part de Jan Van Veen. Et derrière, c'est répondu. Hein. Est-ce qu'il va réussir à se placer, Jan Van Veen ? Ou au moins à enlever beaucoup de ses 184 points. Ce sera que 100 points. Allez, triple 19. Non, 12 pour la bulle ou triple 12 pour double 13. Ouh, c'est juste à côté. Un
1: porte
0: peu
1: ouverte pour Jan Van Veen.
0: Triple 20. 14. Au triple 14 pour double 11.
1: Lui est bien au fond, Jan Van Veen, à la fin de cette troisième session, pour revenir à 11 manches à 9 face à Garwin Price. Rien n'est fait dans cette première demi-finale. Tout est indécis, tout peut changer dans cette fin de match. Restez avec nous. 11 à 9 entre les deux hommes. Et nous, en attendant, on n'a pas savouré encore de Nine Darter dans ses quarts, dans ses demi. Le seul du tournoi, c'était l'œuvre de Luke Littler face à Nathan Aspinall au deuxième tour. On se refait ce plaisir de le revivre dans les conditions du direct.
0: On est sur un prodige des fléchettes. Il a quand même mis la lumière sur ce sport. Je pense que beaucoup d'entre vous, quand vous avez vu pour la première fois les championnats du monde, que ce soit sur l'équipe ou autre part, c'est aussi un peu beaucoup grâce à lui qu'il y a eu l'engouement. À peine 15 ans, 16 ans, il était en finale des championnats du monde. Il perd contre Humphries. L'année d'après, il revient, il les gagne pour ensuite faire back-to-back. Enfin, je veux dire, il a tout gagné quasiment dans sa carrière, dans les tournois majeurs. Il lui manque que les championnats d'Europe.
1: Et il n'a que 19 ans.
0: C'est ça. Là, on est déjà sur le World Match Play. Il l'a déjà gagné. Enfin...
1: Et il envoie un 180 pour signifier son entrée dans cette partie. C'est un joueur qui, de toute façon, à force, s'est forgé un mental d'acier, il s'en sert un petit peu de ce public qui parfois est dur avec lui, même quand il est à domicile. Mais le public parfois a besoin d'un Luke Littler pour briller, pour vibrer. Il est déjà sur un potentiel 9 darter, un finish de 501 en 9 flèches qu'il faut terminer par un double. Il lui faut d'abord deux triples. En voilà un.
0: Allez, triple 17.
1: En voilà
0: double
1: deux.
0: 15.
1: Monsieur Luke de Luke Littler, que voulez-vous lui dire? Il a déjà fini le jeu, il a fini la partie dès la première manche.
0: C'est pas possible, il est arrivé. Il a à peine mis les pieds sur la cible qui nous envoie un énormissime 9 darter dans les dents. Magnifique. Et continuez à huer ce garçon. Mais il restera et pour l'instant, il est le meilleur joueur du monde. Il n'y a rien à dire, on ne peut pas de reprocher quoi que ce soit à Luke Littler. Il a mis ce sport dans une autre dimension et encore une fois, il nous le démontre.
1: Et maintenant quoi? Now what? C'est ça qu'il a commencé à dire au public.
0: Et c'était en plus en début de match pour Luke Littler. Il avait posé les bases. Ouais, 0-0, première manche. Il attaque avec un nine-darter. On aurait pu penser hein, que ça allait dégoûter Nathan Aspinall, mais finalement, pourquoi pas. Il a eu cet affrontement énorme hein, entre les deux joueurs. On y a cru pendant un moment au fait que Aspinall pouvait accrocher jusqu'à 7-7. Et après, on a eu un Luke Littler qui lui est monté en puissance tout au long du match et resté à un niveau énorme. Et Nathan Aspinall, lui, qui n'a pas réussi à accrocher vraiment jusqu'au bout. Même si, prestation énormissime. Un peu à l'image de Josh Rock qui lui aussi avait sorti le meilleur match de son tournoi contre Luke Littler, mais c'était pas suffisant.
1: Balayé quand même. Luke Littler, on le retrouvera juste après ce match. 11 manches à 9 en revanche entre Garvin Price et Jan Van Veen. L'issue de cette demi-finale n'est toujours pas connue, tant certes Garvin Price mène depuis le début de ce match, mais il n'arrive pas vraiment à faire cavalier seul dans ce match.
0: Oui, à chaque fois qu'il creuse un peu l'écart, Garvin Price, derrière, il se fait remonter un petit peu par Jan Van Veen. Donc on est sur un 11-9 pour l'instant. On n'aura plus de pause là, hein, jusqu'à la fin de ce match. Donc maintenant, c'est vraiment au mental et à qui réussit à, sur la durée, être le plus performant. Price qui est dans cette quatrième session du match passe devant Van Veen au niveau du scoring. Et un beau 140 là. Pas de triple, pas de finish pour Jan Van Veen. Garwin Price qui aura du coup 6 fléchettes pour finir 184.
1: Ah, bien fait hein.
0: Et en plus de ça, voilà, il va se placer 50 à son retour.
1: Il est en sursis sur cette manche, Jan Van Veen.
0: Allez, 10 pour double 20.
1: Le finish préférentiel de Garvin Price.
0: Et là, pour l'instant, le double 20 qui est vraiment, vraiment son ami à Garvin Price. Et vous voyez, hein. Wistro, donc quand c'est Garvin Price qui lance en premier, 87 de moyenne seulement, c'est très bas. Mais against throw, donc quand Jan Van Veen lance, c'est Garvin Price hein, qui là joue au-dessus des 100 de moyenne. Donc au moment de breaker, ça aide beaucoup ça. Et pour l'instant, il joue vraiment beaucoup mieux. Quand c'est Van Veen qui lance en premier, est-ce qu'il va réussir à trouver aussi hein,
1: une continuité dans le scoring?
0: C'est ça. Ce scoring sur les manches qui commence. Ah, seulement 4. Avec la première. 44 de jouer en tout. Il espère un petit peu mieux, mais Van Veen qui est loin sur celle-là. Allez, triple 20 peut-être. Voilà. Malgré un triple 4, il se laissera quand même un finish. Oh, bien joué ça, à 90. 52 joué, double 20. Oh, c'est juste en dessous.
1: Il va s'en vouloir sur celle-ci.
0: Un peu d'énervement, 170. Le triple 20 est trouvé. Oh, le deuxième passera pas.
1: Le switch au double 10 pour Garvin Price, il est payant.
0: Thank you. au scoring pour l'instant. Garwin Price qui est meilleur puisqu'il a plus de volées au-dessus de 100, plus de volées au-dessus de 140 et plus de 180. Ah, j'avais pas vu, mais cette troisième flèche qui tombe, si la pointe ne touche pas, il n'y a pas de point. Donc ce sera 120 points pour Van Veen. Et oui, 140 pour suivre le premier 140 pour ouvrir la manche. Allez, 140. Garwin Price pour laisser 80. Van Veen qui devait s'attaquer à 151, mais qui malheureusement.
15: Sans triple.
0: Et voilà. Hein. 31 de reste. 7 pour double 12. Lui aussi, c'est son copain. Et oui.
1: Nouveau break de la part de Garwin Price. La route était pas forcément habituelle pour le Gallois, mais elle était maîtrisée. De Iceman continue sa course en tête, 14-9 désormais, 5 manches d'écart, le gouffre s'accentue.
0: Alors pourquoi Garwin Price a attaqué à la bulle à 31, puisque s'il faisait demi-bulle il restait 56 et donc il avait un simple à faire pour avoir le double 20.
1: Il était entre guillemets protégé.
0: Exactement, en gros en commençant à la bulle sur son 81, il s'assurait une flèche au double 20 avec un simple. Alors que s'il attaquait au 19 et qu'il faisait triple 19, il restait double 12. Mais s'il faisait 19 tout court, il restait 62. Et à 62, il aurait dû faire 12 pour la bulle. Et on préfère toujours jouer un double que la bulle. Puisqu'on le rappelle, la bulle rouge, hein, c'est le plus petit segment qu'on a sur une cible de fléchette. C'est pour ça aussi que on aime beaucoup hein, quand il y a des finishes à la bulle. Puisque ça reste quand même quelque chose de très très fort. ...47 de jouer. Il avait pas besoin de jouer 20 bulles puisque Jan Van Veen est très très loin encore une fois. Hein. Ouais, c'est pas la première fois que Garwin Price a le temps de se placer sur
1: le
0: un
1: scoring
0: double.
1: Depuis la pause. Baptiste, il est cataclysmique hein, de la part de Jan Van Veen. Il est en dessous des 90 et il le paye cash là. Attention, Garwin Price est à deux manches de la finale.
0: Toujours un triple de plus hein, côté Garwin Price. Et là on voit dans cette cinquième session, donc depuis qu'on est revenu de cette quatrième et dernière pause,
1: il n'y a pas eu l'occasion de conclure une manche.
0: Qui n'a pas eu une seule flèche de double. Et 100 pour Van Veen pour se laisser 110. Est-ce que Garwin Price lui va réussir à faire un peu mieux? Voilà, 134 pour laisser 72. 18. Ouh, c'est proche, mais double 16.
1: Oh, oui.
0: Et oui,
1: il reste en vie. Jan Van Veen, 15 à 10. Derrière, c'est costaud l'entrée en lice. Sur son engagement, la part du Gallois 140. Enfin, finish au-dessus des 100 pour Jan Van Veen ce soir, 110.
0: Et un beau 180 pour suivre son 140. Et oui, 141 pour laisser 40 après 9 fléchettes. Il pourrait là prendre cette 16e manche en 10 flèches seulement.
15: Oh, et oui, c'est match 10. De Gerwin Price est extrêmement solide. Il est désormais à 501 points. Il va aller chercher la finale de ce World Match Play 2026.
0: Et là, on est dans la 27e manche. Donc depuis la 21e, le retour de cette pause. Gerwin Price qui joue à 114 de moyenne. Van Veen, lui, qui est en dessous des 90.
15: Changement de matériel.
0: Changer un petit peu quelque chose dans ses fléchettes. Et on voit la moyenne de Gerwin Price dans ce match qui était à 91 il n'y a encore pas si longtemps que ça et qui est remonté à 97. Il a su vraiment en fin de match mettre le boost. Allez, 140 qui va laisser un finish à Jan Van Veen. 19, demi-bulle pour laisser 170. Ouh, il est pas loin.
15: Juste au-dessus.
0: Mais du coup, il n'y aura pas de finish. Il va laisser 175, Gerwin Price. Et Van Veen qui en profite, mais pas tant que ça non plus, avec un seul triple. Allez, triple 18. Double 8. Double 4 maintenant. Oi, oi, oi, oi, oi.
15: Quand ça veut pas, ça ne veut pas. Pour Jan Van Veen.
0: 12. Il va rester 82. Triple 14. Ah non, 68.
15: Il ne le touchera pas.
0: Triple 20. Il va rester 48 à Gerwin Price. Double as. Ouh, il est bien bas. Le as double as de tout à l'heure l'avait bien aidé, mais là il est vraiment trop bas. Et deux flèches au double 20. Pour le match, Gerwin Price.
15: Comment ça vole dans son jardin au double 20. Gerwin Price se qualifie pour la finale de ces World Match Play 2026. Le meilleur joueur a finalement remporté ce match. Sans surprise, c'est le Gallois qui met fin à l'aventure de Jan Van Veen à ce World Match Play 2026 ici à Blackpool. Gerwin Price attend peut-être Luke Littler en finale.
0: Ah, Jan Van Veen qui est, on sait pas trop comment, avait quand même réussi à se hisser jusqu'en demi-finale puisqu'il avait fait des matchs
15: coup-ci coup-ça,
0: voilà, plutôt moyen dans le sens où il y avait des moments de très bien mais il y avait aussi beaucoup de moments de moins bien. Et là cette quatrième et dernière pause qui a pas fait de bien du tout à Jan Van Veen et qui au contraire a boosté Gerwin Price.
15: Jan Van Veen qui n'aura finalement pas réussi à élever son niveau de jeu moyen sur ce World Match Play 2026. Le favori finalement, non pas au niveau du classement, mais au niveau du niveau de jeu actuel, l'a emporté aujourd'hui.
0: Effectivement. Alors qu'on va écouter Gerwin Price. Félicitations. Ouais, pendant tout le match, vous avez été... cool, vous avez été tranquille et relaxé. Et il est très content puisqu'il est redevenu du coup le joueur numéro 1 du pays de Galles, hein, son pays d'origine, devant Johnny Clayton du coup. J'ai pas entendu la question.
15: Est-ce que c'était le principal moteur?
0: Si oui. Ah oui, là, ça faisait un an et demi, deux ans qu'il n'était plus allé dans le top 4, que ça montait et que ça descendait. Et là, il est revenu. Qu'est-ce que ça fait hein, d'être revenu? Il y avait des bons matchs. J'ai perdu en demi hein, contre James Wade à l'UK Open. mais je joue bien. J'ai pas gagné autant de matchs, hein, que ce que j'aurais peut-être dû gagner à cause des distractions. Mais là, il est très content, hein, puisque au niveau du classement, du coup, il est bien revenu dans le top 4. Ah, il y avait des questions sur votre préparation avant Blackpool, avant le World Match Play. Qu'est-ce qui s'est passé? Vous êtes retourné à la cible avant le tournoi? Je me suis beaucoup entraîné avant le tournoi. Mais ça, peut-être que ça se voit aussi, hein. J'étais peut-être un peu moins rapide, un peu plus anxieux devant la cible. Mais au final, il y a quand même beaucoup plus de pression sur ce match. Bon, je ne sais pas quelle raison.
16: Il a reparlé encore, Baptiste, de cette place de numéro 1 gallois. Visiblement, ça lui tenait beaucoup à cœur, Gerwin Price, d'aller chercher le ranking de Johnny Clayton.
0: Presque plus intéressé par cette place de numéro 1 mondial de son pays, le Pays de Galles, que par le fait d'être revenu dans le top 4, qui lui offrirait normalement, s'il reste dans ce top 4, sa place assurée pour l'année prochaine en Première Ligue.
16: C'est le premier finaliste, en tout cas, de ces World Match Play 2026, Gerwin Price, qui met fin à l'aventure de Jan Van Veen sur ce World Match Play 2026 à Blackpool. On retrouve dans un instant le numéro 1 mondial, Luke Littler, face à l'invité surprise, Dirk Van Duyvenbode, pour la deuxième demi-finale. Qui rejoindra Gerwin Price en finale? A priori, il y a un immense favori. On va voir comment l'outsider va se défendre. On marque une pause et on retrouve les deux joueurs ici à Blackpool.
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14: Et il est en mission, Gerwin Price. Il a évité les pièges sur sa route. Vous voyez... Schindler, Cross, Smith, maintenant le champion d'Europe. La route est dégagée jusqu'à la finale maintenant pour Gerwin Price. Alors est-ce que ce sera Littler, est-ce que ce sera la surprise Dirk van Nooijvonbode? C'est toute la question qui nous occupe pour la suite de cette soirée. De retour ici à Blackpool sur le Winter Gardens de ces World Match Play 2026.
15: Il faut dire quand même que si je devais mettre une pièce sur quelqu'un, eh ben, il ne serait pas néerlandais ce soir dans cette deuxième demi-finale.
14: Vous êtes en train de nous dire que Luke Littler serait l'immense favori?
15: Est-ce que je me mouille en disant ça finalement? Je suis pas sûr du tout. On a vu un niveau qui était juste extraordinaire. Même si Dirk van Nooijvonbode, lui aussi, hein, nous a montré un niveau qui est assez exceptionnel. Maintenant, il faudrait vraiment une défaillance du numéro 1 mondial ou un step-up assez conséquent de Dirk van Nooijvonbode. Je vois un peu mal comment ça peut aller bien, mais ça c'est voilà, avis personnel. Au niveau des statistiques aussi, je base sur les statistiques, hein, cette sortie là que je vous fais. Mais
14: est-ce que c'est pas le match idéal pour Luke Littler, pour aller scorer, pour aller impressionner, pour aller marquer son territoire en vue de la finale, quand on sait que Gerwin Price, dans la presse, dans ses déclarations, a un peu montré les muscles?
15: Et oui, parce que Gerwin Price qui a dit en interview aujourd'hui avant le début de cette session du soir, hein, de ces deux demi-finales, qu'au final, on laissait un petit peu trop gagner Luke Littler et que beaucoup de gens étaient capables de le battre, mais que personne ne sortait son meilleur jeu au moment de jouer Luke Littler, qu'il fallait qu'on arrête de
14: faire des complexes, finalement.
15: Voilà, de laisser Littler gagner. Après, je rappelle aussi ces statistiques, hein, sur les 9 dernières rencontres entre Gerwin Price et Luke Littler, c'est bien Luke Littler qui a gagné 9 fois. Alors, il y a eu un moment où Gerwin Price avait un meilleur ratio contre Luke Littler au tout début, quand Luke Littler faisait sa première saison en Première Ligue. Il y a eu cette petite période de quelques mois, mais depuis, il n'y a plus aucun joueur qui a un bon ratio contre Luke Littler. Chaque joueur que Luke Littler a joué, il les a plus battus qu'il n'a perdu contre eux. C'est une stat qui est assez affolante, hein, on va pas se mentir. Ça prouve à quel point il est sur une autre planète, ce joueur, ce Luke Littler que vous voyez ici à l'écran. Il a changé de maillot aussi, hein. On rappelle le sponsor de Luke Littler, qui est aussi le sponsor de beaucoup d'autres joueurs dans ce top 8 mondial.
14: Pour mettre un peu de crédit, Baptiste, pour Dirk van Duivenbode, il l'a déjà battu une fois. Alors certes, ça remonte à il y a 2 ans, le Néerlandais, mais il a déjà connu la victoire face à Luke Littler. Peut-être que Luke Littler n'était pas encore devenu le Luke Littler qu'on connaît maintenant.
15: Ah, effectivement, il a battu, du coup là je vois sur un European Tour, le Flanders Darts Trophy European Tour au Last 16, donc en 8e de finale, il a gagné 6-2. Est-ce que cette victoire-là sera suffisante, hein, pour lui donner la confiance pour venir chercher un joueur de la trempe de Luke Littler? Je suis pas sûr, en sachant quand même que on parle de 2024, c'était il y a 2 ans. Entre temps, Luke Littler, il est 2 fois champion du monde. Il y a une hausse de son niveau, même s'il a été très bon dès le début, hein, dès qu'il est arrivé sur le circuit professionnel. Puisqu'on rappelle, hein, première participation au World Championship, première finale contre Luke Humphries.
14: Et ce qui surtout fait peur sur ce World Match Play 2026, c'est la marge par rapport aux autres qu'affiche Littler sur ses premiers tours. Il affiche une moyenne qui avoisine les 110. On parlait de Gerwin Price et de Jan Van Veen sur la première demi-finale. On est, je sais pas si on peut parler d'années-lumière, mais pas loin.
15: Ouais, on est un peu loin, en tout cas, de ce qu'il faudrait pour battre un Luke Littler. Et je vais laisser Lewis Jones, le maître de cérémonie, nous présenter du coup les 2 derniers demi-finalistes de ce World Match Play 2026.

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0: ce personnage.
1: On a encore entendu beaucoup de sifflements. Hein. À l'égard de Luke Littler. Et vous savez, mon opinion là-dessus maintenant, je vais peut-être pas me répéter tous les soirs où il joue. Mais on n'arrive pas trop à comprendre pourquoi. Hein. Il est vraiment juste trop fort.
0: Si ce n'est la lassitude,
1: c'est ça, hein.
0: De gagner.
1: Il est trop fort et on en a marre. Enfin, je dis on. Le public apparemment en a marre de le voir toujours aller très loin ou en tout cas gagner des tournois. Et donc on le siffle à son entrée. Ça fait plus d'un an maintenant que Luke Littler a le public contre lui dans tous les matchs qu'il joue.
0: Si j'avais une question sur ce match, Baptiste, c'est combien de manches va inscrire Dirk van de Hovenbode?
1: Attention, hein, si il joue très bien sur ses manches à lui, il pourrait, pourquoi pas, hein, venir embêter Luke Littler. Et alors là, déjà de 1, il a gagné la bulle, puisque c'est lui qui a commencé en premier, et de 2, quelle entame. 174, 3 triples. Mais alors des volets comme ça, il va en falloir, en faire une ribambelle. Pour suivre ce 174.
0: Et derrière, le rouleau compresseur est là. 140.
1: Et oui, 140, 140. Pour se laisser un finish après 3 volets. Et c'est répondu, hein, le 174 de Van Dijvenbode de début de manche. Répondu par Luke Littler. Et 103 points de plus scorés dans cette manche avec le même nombre de volets pour Luke Littler. C'est vous dire. 7 pour double 20. Double 10 maintenant.
0: Allez,
1: et oui, tout de suite. Tout de suite.
0: Le défi est de taille, on le savait. Il est posé sur cette première manche.
1: Eh oui, hein. Douze fléchettes seulement pour briquer dans cette première manche. Et alors, pour vous donner une statistique assez affolante, pardon, des 12 flèches, il en fait beaucoup, Littler. Mais surtout, pour briquer quelqu'un qui joue en 12 flèches, il faut faire 9 flèches. Voilà, donc c'est pour vous dire, si Littler joue en 12 quand il commence, il faudrait que Van Dijvenbode finisse en 9 fléchettes pour breaker Littler. Il ne pourra pas faire des 12 flèches tout au long du match, Luke Littler, mais il s'en rapproche quand même pas loin et il va falloir être vraiment vraiment costaud du côté du Néerlandais. Et encore un 180. On a eu 3 volets avec 3 triples pour l'instant en même pas 2 manches. Double 15. Et oui, tout de suite, c'est trouvé. Je vois Théo à côté de moi dans la cabine qui rigole un peu, mais c'est nerveux, hein. On sait plus trop quoi dire là dans ces cas-là.
0: Mais même Dirk qui rigole.
1: C'est vrai que là, on est quand même sur du très très très haut niveau. Alors effectivement, il y en a qui se plaignent du fait qu'on soit sur un tel niveau. Mais que voulez-vous, qu'on demande à Luke Littler de moins bien jouer?
0: Non, non.
1: Histoire de voir des matchs plus serrés.
0: C'est absolument magnifique à voir, hein, clairement.
1: Voilà, pour l'instant, 106 de moyenne du côté du Néerlandais, 130 de moyenne côté Littler. 12 flèches, 12 flèches.
0: Et ça fait passer Dirk van de Hovenbode à 104 de moyenne pour un garçon moyen. Alors que bon,

0: si vous mettez dans le, si vous le mettez dans la première demi-finale, il mène. Hein. En tout cas, il est en position de mener. On a vu beaucoup de fois hein, des matchs comme ça où et surtout hein, quand c'était des gens qui jouaient contre Luke Littler, Nathan Aspinall, Josh Rock, des garçons qui ont joué à plus de 100 de moyenne et qui auraient sûrement remporté tous les autres matchs qu'ils auraient joués. Mais là, encore un 180. Mais bon, c'est un samedi soir comme un autre sur une scène de fléchette pour Luke Littler. Et oui, répondu. Allez, comptez sur une baisse de niveau pour Dirk van Duyvenbode, double 15. Ouh. Il restera 15. Il n'y a que Littler hein, qui joue 84 comme ça en jouant le 18, puisqu'il préfère ce côté-là de la cible avec le double 15. Pas de finish Shanghai et tenter le double 20 à 80 pour la mettre dehors, pas la meilleure idée qu'il ait eue. Double 3 maintenant.
1: Oh, bah oui, implacable.
0: Le Littler 3-0. Nouveau break. Mais nouvelle grosse inspiration de Dirk van Duyvenbode. Ah, là, il souffle. Et il boit de l'eau puisque il boit de l'eau oui. Là à mon avis il commence à se douter que s'il a un Luke Littler qui est comme ça en début de match, sachant que c'est plutôt un joueur qui a tendance à se sublimer au fil des manches, il va peut-être pas en voir beaucoup hein. Et alors pour vous donner une statistique assez folle, c'est que Luke Littler avait joué Martin Lukman en finale du World Match Play, la première fois il l'a remporté, et qu'il avait gagné, à l'époque ça se jouait en 16 la finale, il avait remporté 16-3. C'est le plus gros écart qu'on avait eu dans des phases finales du World Match Play. Est-ce qu'il va réussir à réitérer un exploit pareil aujourd'hui ? Et oui, les deux trips sont trouvés. Il manque juste un 20 pour laisser 40. C'est pas celui-là qu'il allait rater, hein. Le gros 20. Posé 40, alors que Van Duyvenbode, lui, est encore à 205. Ouais, très bien ça quand même, 145 pour laisser 60.
1: Très bien fait. Est-ce qu'il va avoir l'espace Van Duyvenbode? Bah non.
0: Et non, pardon. Excusez-nous. On a cru bah que Luke Littler allait pouvoir rater une volée. Mea culpa. On voulait pas hein, manquer de respect à Luke Littler. Voilà, 12 flèches, 11 flèches, 15 flèches, 14 flèches.
1: Allez, restez dans cette concentration pour Van Duyvenbode. Comptez sur un fléchissement de la part de Luke Littler dans ce match. Pour l'instant, il est mené 4-0. Il est loin d'être ridicule, le Néerlandais, au niveau du scoring. C'est juste que pour l'instant, eh bien, il n'a pas l'opportunité de finir ses manches. Pourtant, le score descend.
0: Et il en tape, hein, des 180, le Néerlandais.
1: Et c'est, c'est une des premières volées sans triple de la part de Littler.
0: Effectivement.
1: À 4-0.
0: Accrocher une manche, 94 maintenant. Et peut-être ne pas prendre un whitewash.
1: Allez, il serait beau celui-ci.
0: Oh, c'est juste au-dessus.
1: Allez, il restera 40, il reviendra au double 20. Van Duyvenbode pour sa première manche dans cette demi-finale. Il y aura quand même une certaine pression.
0: Ouais, Hitler qui se laisse 27. Hein. Là, il voulait juste faire plaisir au public en tapant un autre 180. Il aurait pu se placer sur un double. Mais il part du principe que Van de Venbode devrait le mettre.
1: Ouais.
0: Voilà, avec 3
1: bravo, Dirk. Fin de cette première session, outrageusement dominée par Luc Hitler. Mais Van de Venbode a le sourire, puisqu'il vient d'inscrire sa première manche dans cette demi-finale. Hitler qui mène 4-1. On se retrouve pour la suite de cette demi-finale dans un instant, après cette pause.
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1: De retour ici à Blackpool pour la suite de cette deuxième demi-finale entre Luke Littler et Dirk van de Ivenbode. Littler est implacable pour l'instant. Mais Van de Ivenbode a inscrit cette manche qui pourrait lui servir de déclic.
5: Ouais, effectivement, il a réussi à inscrire son premier point.
1: On en est là. Hein.
5: Effectivement, ouais. Oh là, attention. Ouah, il a failli nous finir 138 là, Luke Littler. 78, il va au triple 16 lui. C'est bien le seul joueur sur la planète à faire ça.
1: Et il me semble que vous nous avez dégoté une petite statistique de derrière les fagots pour la manche suivante.
5: Parce que il me semblait, hein, je vais juste regarder là s'il arrive à finir 15. Allez, double 3, il m'a fait comme ça tout à l'heure.
1: Allez, merci.
5: Il m'a refait comme ça cette fois-là.
1: La voie est libre.
5: Alors, j'ai regardé cette statistique après le match de Nathan Aspinall contre Luke Littler. Luke Littler contre Nathan Aspinall en 21 manches de jouer, puisqu'il a gagné, ou en 19 manches, passant, pardon, puisqu'il a gagné 11-8. Il n'a fait que 6 visites sans triple. C'est-à-dire qu'un gros 60, par exemple, ou un 45, il ne l'a fait que 6 fois sur toute la durée du match. Je vous laisse donc apprécier hein, la violence du niveau de Luke Littler.
1: Il n'y aura pas de Neinderter sur celle-ci. Un mot peut-être sur le niveau de DVD de Dirk van de Ivenbode, parce qu'on répète depuis le début de ce match qu'il n'a pas à pâlir de son niveau, parce qu'il joue dans des standards très hauts de ce qu'il a l'habitude de produire. Il est demi-finale d'un tournoi télévisé, c'est déjà un grand accomplissement dans la carrière de Dirk van de Ivenbode. Il joue bien, honnêtement.
5: Oui. Il joue
1: c'est ça le problème.
5: Très bien, et il les a pas volés hein, ces matchs d'avant. Il a vraiment été juste meilleur que tous les joueurs qu'il a joué jusqu'à maintenant. Et encore une
1: Est-ce
5: fois
1: que ça hein, se là, vérifie là au niveau des chiffres.
5: Oui, il est au-dessus de 101 de moyenne. Voilà, encore une fois. Et pourtant, il est mené de 5 manches maintenant, puisque Luke Littler a fini 41. Et pardon, mais le regard du désespoir de Dirk van de Ivenbode qui se dit mais là comment je vais me dépêtrer de cette situation là. Voilà, 114 de moyenne dans le match. Mais oui, c'est
1: la moue, elle est terrible hein.
5: C'est frustrant. Mais c'est un petit peu comme taper Nadal Prime en demi-finale de Roland Garros.
1: Moi je vais être très honnête, c'est le plus grand début de match de fléchette que j'ai vu de ma vie.
5: Ouais, c'est vrai que pour l'instant.
1: Alors j'en ai pas vu 500.
5: Mais c'est parce que
1: très honnête.
5: Vous étiez pas là contre Nathan Aspinall. Ou pour le coup, il a commencé avec le 9 darter et après il a sorti sur une moyenne comme ça. Mais c'est vrai que pour l'instant, on est à 117 de moyenne. C'est juste hallucinant. Et il a pas dévié de son niveau, dans le sens où il n'a pas baissé de niveau à aucun moment dans ce World Match Play.
1: Moi je voudrais bien la stat du très bel S visible sur le début de match. Je pense qu'il y en a un seulement pour Littler depuis le début du match.
5: Je vais essayer de vous trouver
1: le nombre
5: cette
1: de volets sans triple.
5: On va essayer de trouver ça.
1: Allez, c'est fini, 7 manches à 1.
5: En même temps, si vous avez des trucs de prévu après, sachez que vous ne serez pas en retard, hein, parce qu'à mon avis, ça va aller très très vite quand même.
1: Après, vous savez plus que moi, Baptiste, que une dynamique d'un match de fléchette peut changer.
5: Ouais, effectivement.
1: Très rapidement.
5: Surtout dans un match aussi long. Il va falloir quand même Un gros gros changement de dynamique là, et surtout il va falloir espérer un Luke Littler qui ne soit pas bon sur un format long, en sachant que c'est quand même le format souvent le plus fort. Donc bon. Bravo Dirk. Ah, il est en position d'aller chercher sa deuxième manche. Dirk van Duyvenbode dans ce match. Hein. Au double 12. Bravo! Cette manche à deux. Il peut serrer le point, bien sûr. Aller chercher le public. Essayer de mettre à mal la supériorité de Littler. Il revient un petit peu dedans, là, peut-être, van Duyvenbode. Est-ce qu'il célèbre vraiment ou est-ce qu'il en joue aussi un petit peu hein,
0: de, il y a un peu de, d'acting. Hein.
5: Voilà, de surcélébrer. Histoire de. Je pense même pas qu'il est en train de surcélébrer pour faire peur à Littler ou. Mais plus justement.
0: Je pense qu'il est dans, jouer plus dans l'ironie,
5: public,
0: quoi.
5: Exactement, ouais. Jouer avec le public et dire.
0: Ça vous est arrivé d'être mené de bout en bout et puis de marquer un jeu ou de marquer une manche, bah, vous l'avez célébré, évidemment. Que ce soit au tennis, au tennis de table, badminton, fléchette. Vous faites avec vos armes.
5: Et là, malheureusement, il faut sortir une artillerie lourde là pour venir titiller Luke Littler. Il y en a eu du 180. On est dans la dixième manche et on a déjà eu 10 en 80 entre l'un et l'autre. Et double 20, 7-3 à la pause. Littler qui est même pas content plus que ça, hein, j'ai l'impression de sa prestation. Parce qu'il reste dans le match hein, pour continuer sur sa lancée. Et Dirk van Duyvenbode qui regarde la montre, histoire de dire...
0: J'espère rester plus de 40 minutes sur scène, quoi.
5: Exactement, surtout dans un format aussi long. On aimerait hein, qu'il passe la demi-heure.
0: Il a fait la moitié du chemin. En tout cas, Luke Littler qui mène 8 manches à 2. On est à la fin de cette deuxième session. Et pour vous situer un peu le Dirk van Duyvenbode du quart de finale, on va se refaire un petit plaisir et savourer les meilleurs finishes du Néerlandais parce qu'il était très fort jusqu'ici dans ce tournoi.
5: Allez, van Duyvenbode, on commence au 18. Encore un. Ou triple 14, encore mieux pour laisser 32. Oh là là, 128 finish.
6: Il était sous la menace d'un retour de Michael Van Gerwen, mais il a sorti un énorme finish, 128.
5: Voilà, deux triples, mais c'est peut-être un peu tard là. 88 de reste. Allez, double 20.
0: Ouais, merci.
5: 107.
0: Dirk van Duyvenbode.
5: Allez, 112 peut-être. On a fini 107 tout à l'heure. Double 19.
0: Oh oui, le 112 au double 19.
5: Le plus gros finish.
0: Complètement bloqué le triple 20. Il a pris une route qui n'était pas très conventionnelle.
5: 164. C'est pas une mince affaire. Alors il a déjà fini 100 tout à l'heure. La première est parfaite.
0: Ah, celle-ci deuxième. Est bonne aussi.
5: Excellent.
0: Bien fait de la part de Dirk van Duyvenbode.

0: La supériorité de l'Éclitleur en chiffres, plus de 117 de moyenne dans ce début de match.
1: Et bah, on est à 3 seulement sur ces 10 premières manches. C'est quand même pas beaucoup.
0: Surtout à 50% au double derrière. Donc en plus, quand vous êtes au scoring nettement supérieur par rapport à vos adversaires, que vous êtes en plus efficace pour conclure les manches, vous êtes quasi intouchable finalement.
1: C'est un peu ça. Il faut rappeler hein, cette statistique-là qui est de si Luke Littler commence et qu'il joue en 12 flèches, ce qu'il fait quand même plutôt souvent en ce début de match, il faudrait un 9 darter pour le breaker. Si Luke Littler joue en 12 flèches quand c'est pas lui qui commence, il faut jouer en 12 flèches aussi, c'est-à-dire jouer au-delà des 115-120 de moyenne par manche.
0: Et ça peut arriver, mais
1: on est d'accord. Sur une manche peut-être, mais le problème, c'est que
0: il faut le répéter.
1: Van Avermaet, malheureusement, a pas la capacité, comme Luke Littler, de le répéter manche après manche et de les enchaîner comme ça. Voilà, on retrouve un peu les statistiques ici. Pas de finish au-dessus de 100 pour l'instant, mais une belle stat au double pour Luke Littler, hein, que vous voyez tout en bas, 8 sur 16, 50%. 780 sur les 8 manches qu'il a gagné, 12 fois plus de 140. C'est surtout ça, moi, hein, qui me m'impacte le plus là pour l'instant, puisque c'est le double de ce qu'a fait Dirk Van Avermaet, et il avait 9 visites à plus de 100, alors que Van Avermaet en avait que 5. C'est quasi le double là aussi. Au niveau du scoring, il est vraiment très, très au-dessus. Et au niveau des doubles, bah, 50%, c'est plus que suffisant pour mener 8-2 dans cette demi-finale. Qui s'égare un peu là, cette dernière fléchette qui tombe dans le 1. Et voilà, encore un de la part de Luke Littler. On passe à 11-180 dans ce match. 8 pour le numéro 1 mondial, 3 pour le néerlandais. Il faut hein, souligner le parcours quand même, Van de Ivenbode qui était la seule non-tête de série qui s'est qualifiée déjà pour les huitièmes, ensuite pour les quarts, ensuite pour les demi.
0: Oh bah c'est fort là ce finish 146, mine de rien, 8 manches à 3, il fait son match Dirk Van de Ivenbode et ça on peut pas lui enlever.
1: Là où c'est très fort aussi, c'est que Luke Littler a tendance à jouer tellement fort qu'il a tendance à sortir le meilleur de ses adversaires. On a souvent vu hein, des matchs où quand ça joue très très fort d'un côté, en face ça perd peut-être, mais ça joue très très fort aussi. Et c'est vrai que pour l'instant, à part le premier match,
0: on a eu un 60.
1: Ah, c'est vrai. Ça faisait longtemps qu'on n'en avait pas vu. 42.
0: Parce qu'on rappelle qu'au précédent tour, Josh Rock, il est balayé, mais lui aussi, il fait son match.
1: Ah oui, il joue à 100 de moyenne. C'est-à-dire qu'au premier tour, il bat Nico Springer. Nico Springer joue à 97, c'est quand même pas ridicule. Au deuxième tour, il bat Nathan Aspinall, qui joue quasiment à 105 de moyenne. Au troisième tour, il bat Josh Rock, qui joue à plus de 100 de moyenne. Donc il n'a pas non plus des matchs faciles. Hein. Il a vraiment du répondant en face. Allez, 114. Triple 18 qui ne passe pas. Il a tenté double 18 et là du coup petite volée à 38 points seulement. double 20. Un peu au-dessus. Et là, on enchaîne donc deux volets. Hein. 38-36 pour Luke Littler. Ça va peut-être l'énerver un petit peu, ça. Il est descendu. Attention, hein. Toutes les forces sont gardées. De 117 de moyenne à 114,5.
2: Il y a danger.
1: Et il finit tout de suite. Hein. Dès que il en a l'occasion à nouveau. Allez, 140. Vous avez vu l'ailette de Dirkman Duyvenbode qui est tombée. Si c'est que l'ailette, ça passe. Tant que la pointe reste dans la cible, on compte les points. Ouh, il a chopé les deux tripes d'un côté et de l'autre, mais pas le triple 20.
2: Pas les bons.
1: Et voilà, pourquoi pas punir du coup cette moins bonne volée avec un 180 de la part de Luke Littler.
2: Oh, malheureusement, il continue dans le 5. Dirk van Duyvenbode.
1: Sans triple pour Luke Littler qui va laisser un finish. Hein. Ce qui va le jouer en haut, triple 20, triple 18 et la bulle.
2: Je pense au public. Pour l'instant, il n'a pas eu l'occasion dans les deux demi-finales de vraiment connaître le frisson de l'incertitude.
1: C'est vrai que on avait un Garwin Price qui était quand même toujours très dominant contre John Van Veen. Et là, bah, c'est un peu pareil, hein. Mais encore plus
2: en pire,
1: voilà, j'ai envie de dire, puisque là on a vraiment 6 manches d'écart et on voit pas trop comment ça pourrait changer.
2: Allez,
1: voilà, 75
2: décomposé.
1: Il a tenté triple 15 pour double 15.
2: Un petit manche à 3 pour Luke Littler, plus que jamais le patron de cette deuxième demi-finale là.
1: Qui s'en veut, mais en même temps il est déjà en train de jouer un peu plus fort que ce qu'il est habitué à faire d'habitude, même bon. Si sa moyenne est descendue là,
2: ça mais baisse un peu aussi pour Luke Littler, hein, depuis le retour de cette deuxième pause.
1: Effectivement, Van Duyvenbode qui lui dans cette troisième mini session, bah, encore un 180, il en pleut. Bodo a à peine 85 de moyenne, hein, dans cette troisième session. 60. Un petit 60, Luke Littler. 138. Triple 20. C'est trouvé pour laisser 40. Van Duyvenbode qui n'a pas encore divisé par deux son 501. Alors que Luke Littler, lui, est posé à 40. Et c'est pas ce 41 qui va l'aider à mettre la pression. Mais quelle pression, finalement. Puisque même quand il est sur un finish, Luke Littler... Enfin, quand le Néerlandais est sur un finish, Luke Littler finit tout de suite. Quand le Néerlandais est très très loin, Luke Littler finit tout de suite.
2: Il n'a eu que 6 fois l'occasion de conclure ses manches, Dirk van Duyvenbode.
1: Ça fait pas beaucoup, hein, alors qu'on est en train d'entamer la 15e manche, la dernière avant la pause.
2: Ça doit être diablement frustrant quand même. Hein. D'être là sans être là.
1: C'est-à-dire que même dans les meilleures manches de Dirk van den Bode, Luke Littler a fait peut-être un trip de plus qui fait que bah, il a une ou deux chances de plus de tenter les doubles. Et vu sa réussite au double pour l'instant, au-dessus des 55%, allez, 303, on va attaquer au 19. Faut rester là. Demi-bulle. Ou 171. Le 133 aurait laissé 170 aussi.
3: Ouais, mais derrière.
1: C'est pas possible.
3: La réponse à 180 de la part de Luke Littler. Les deux hommes au coude à coude sur cette manche.
1: Allez, triple 19.
3: Oui.
1: La bulle encore.
3: Oh, dommage pour Van Duyven Bode qui a failli finir 132.
1: Encore triple 20, double 5. C'est pas possible, c'est pas possible. Il a fini le 130 pour finir. Qu'est-ce qu'il est en train de faire? Ah oui, on peut rigoler là, on peut se marrer un petit peu sur la scène.
3: Qu'est-ce que vous voulez faire face à ça? C'est impossible, c'est injouable. Le niveau de jeu est stratosphérique de la part de Luke Littler dans cette deuxième demi-finale. Pour l'instant, il n'y a rien à faire pour Dirk van Duyven Bode. Mené face au numéro 1 mondial qui domine de la tête et des épaules. 12 manches à 3 sur cette deuxième demi-finale. On marque une pause et on retrouve les deux hommes pour peut-être la fin du récital du numéro 1 mondial.
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3: Je dois vous dire qu'on est toujours sous le choc de la démonstration de Luke Littler qui mène, tenez-vous bien, à 12 manches à 3 face à Dirk van Duyven Bode qui, malgré tout, tente de faire son match, tant bien que mal, empêtré dans un niveau de jeu adverse qui l'empêche d'exister.
1: Ouais, Dirk van Duyven Bode qui pour l'instant tourne à 94 de moyenne.
0: C'est la moyenne de Jan Van Veen sur le tournoi, qui était demi-finaliste de l'autre demi-finale.
1: Exactement, mais Luke Littler, lui, qui tourne à 114 de moyenne. On a 20 points d'écart entre les deux joueurs.
0: Et il y a un monde où il arrive à faire le record de moyenne de l'histoire du tournoi. Voyez cette statistique. Pour l'instant, il est à 114,09 sur l'ensemble du match. Le record de tous les temps du World Match Play, attention, hein, c'est 114, donc 99. On tutoie les 115. Stéphie Taylor en 2010, la légende.
1: Rendez-vous compte que cette la cinquième moyenne la plus haute, hein, de Phil Taylor était date de 2013 contre Adrian Lewis. Et là, Luke Littler avec son 113,68 de moyenne contre Nathan Aspinall, récupéré déjà la deuxième place, les meilleures moyennes du World Match Play. Et là, il est à deux pas de peut-être récupérer la première place. Il faudrait finir avec plus de 114,99. Pour l'instant, il est à 114,09. On pourrait assister à un grand moment d'histoire des fléchettes.
0: Allez, gardez le cap pour Dirk van Duyvenbode. C'est tout ce qu'on lui souhaite.
1: 139 pour laisser 170. Dirk van Duyvenbode qui va jouer au 19. Demi-bulle. Et non, 133, ça va laisser 173 malheureusement. C'est pas un finish alors que la demi-bulle aurait laissé un finish. Pourquoi pas, 170.
0: Oh,
1: on y a cru, on y a cru.
0: Il restera 25 néanmoins à Luke Littler.
1: Ah, il se fait siffler, hein. C'est vrai qu'il est sur un tel niveau là de démonstration que je pense que les gens, quand ils ont vu les deux premières dans le trip, ils se sont dit pas possible, il va forcément le faire. Oh, c'est clinique. Il vient swiper là ce 25 en deux fléchettes derrière. Gros 5, double 10, le chouchou.
0: Allez, 13-3. Plus que 4 manches pour le numéro 1 mondial. On pourrait ne pas avoir de quatrième pause.
1: Ah oui, Théo, c'est ce qu'on se disait là. Au moment de la dernière pause, c'est qu'on s'est dit, mais ça pourrait vraiment être la dernière pause. Dans le sens où, s'il remporte les 4 prochaines manches, on n'aurait pas, du coup, de quatrième break. On serait déjà sur une fin de match. Ouais, bonne manche là de Littler sur les 5 dernières. 19 flèches. Sinon, on est toujours au-dessus des 100 de moyenne, puisque 15 flèches, c'est 100,20 de moyenne. Et là, on a 15, 13, 12, 14. C'est quasiment impossible, hein, pour Van Duyvenbode de breaker déjà. Mais encore plus de...
0: Les standards descendent sur cette manche. Est-ce que le Néerlandais va pouvoir en profiter? Avec ses deux triples, il va se laisser 97. Il y a un peu de marge.
1: Et attention là, Luke Littler, à ne pas chercher trop justement peut-être
0: la démonstration.
1: Cette moyenne, il l'avait peut-être en tête, hein, il a dû regarder aussi sa moyenne pendant la pause, sûrement. Ne pas se dire maintenant il faut que je les fasse tous les 180 et les 140, mais juste pour battre un record. Allez, pourquoi pas
0: un peu de sursis pour Van Duyvenbode.
1: Ah oui, c'est pas mauvais, hein, puisque lui aussi
0: il joue avec le public. Et oui, il a bien raison. Ah non, la troisième n'est pas dans le.
1: On y a cru, la salle a cru aussi. Ça lui suffira, hein. Des gros 140, c'est largement assez On est presque à se dire, hein, quand c'est Luc Litter qui joue, qu'un 140 est une mauvaise volée. Presque énervé là, mais ça fait trois fois en trois volées qui commence avec deux triples.
16: Il voulait pas ce triple 5 pour la fin.
1: Non, pas du tout. Il voulait continuer dans le triple 20. Je pense que ça a dû taper dans les fléchettes. Juste une petite déviation aussi hein, dans le lancer dans le bras. Il est pas. C'est pas un robot non plus. Même si on est pas très loin hein, que du robot.
16: Bon, c'est l'issue de cette demi-finale. Pour l'instant, on ne fait guère de doute entre Littler et Van de Hevenbode. Vous rappelez évidemment le rendez-vous de la grande finale. Gerwin Price est qualifié. Il attend le numéro 1 mondial. Un dox de la part du Gallois. Est-ce qu'il sera un prétendant? Il sera un concurrent demain en finale? Toute la question, on se retrouvera à partir de 21h demain soir pour cette grande finale du côté de Blackpool, tournoi majeur on le rappelle de cette saison 2026 avec les Worlds, avec la PL. Implacable.
1: Pourrait se placer. Hein. Après les 120 premiers points, il était à 85. Il aurait pu hein, tenter le triple 15 ou quoi. Mais non, il se laisse 25. Il se dit au pire, je ferai 5 double 10. Allez, 90 de reste. Allez, il a tenté une bulle pour la bulle rouge pour laisser double 20. Allez, 5 double 10
16: dans son jardin.
1: Et oui, tout de suite. Et Luc Littler qui se rapproche à très grands pas de cette finale du World Match Play. 180 encore. Ouh. Eh oui, le public qui est pas content là. On aurait voulu voir un deuxième 180.
16: C'est pas beau ça.
1: Ça fait beaucoup de fléchettes en peu de temps là, donc je commence à perdre mes mots. Je suis meilleur en maths qu'en français apparemment. Ouais.
16: Allez, 81 de reste pour Littler. Il pourrait se retrouver à une manche de la victoire s'il conclut cette manche.
1: Double 15. Tout de suite. Et une petite manche. Il lui reste une petite manche. Et oui, Dirk van de Hevenbode.
16: Que voulez-vous ?
1: Il y avait une pause. Une dernière pause.
16: Donc on va marquer une pause. Hein, c'est contractuel pour la Sky. Et on va revenir peut-être que pour une seule manche.
1: Effectivement. C'est-à-dire que. Il est écrit qu'on fait des pauses toutes les 5 manches jusqu'à la 20e manche, donc on a bien 4 pauses. Et là pour le coup c'est vrai que si on revient sûrement pour une seule manche.
16: Le tournoi féminin également battra son plein demain après-midi. On vous donnera des nouvelles notamment de Beau Greaves qui est à l'affiche de ce Women's World Match Play. En attendant, le Clifford va marquer ce qui pourrait être sa dernière pause donc, de cette demi-finale. Et je pense que dans ce plateau de fin de match, on est un peu ébahis, là aussi. pour John Part, double finaliste ici même des World Match Play.
1: Allez, Luke Littler qui a baissé un petit peu de moyenne, qui est passé à 112,6.
16: C'est terrible.
1: Voilà, et Van Nevenbode, lui, qui a baissé aussi sa moyenne par rapport à sa moyenne du tournoi. Il avait fait des matchs à plus de 100 de moyenne. Là, il est à 94. On se rapproche plus de son niveau habituel, de sa moyenne sur la saison. Et Littler, oui, toujours 112,6 de moyenne. Je pense que on ne verra pas hein, ce record de Phil Taylor à 114,99 égalé. Mais en même temps,
16: s'il nous fait un 9,
1: ah, mathématiquement,
16: là ça convoque des capacités mathématiques que je n'ai plus.
1: Alors, mais moi je sais que 501 divisé par 3 volets, ça fait 167.
16: Ouais, mais est-ce que ce sera nécessaire pour relever jusqu'à 115, enfin 114,99 qui était le record de Phil Taylor? Je suis pas sûr.
1: Je ne suis pas sûr.
16: Je suis pas sûr que ça passe. Parce que là, on le remet à 114,09. C'est plus vraiment sa moyenne officielle. À l'issue de ses 20 manches, Luke Littler de retour sur la scène. On va relancer 9 flèches pour se remettre dans le bain.
1: Cette moyenne hein, qui avait été faite par Phil Taylor, qui avait été faite au premier tour. Et à l'époque, on jouait en premier à 10. Aujourd'hui, on joue en premier à 11. Il avait gagné 10-6. Donc, il avait fait cette moyenne sur 16 manches, qui est déjà absolument hallucinant.
16: C'est genre son adversaire avait été également très fort.
1: Voilà. Mais en plus de ça, là, on est déjà à 20 manches. Donc, c'est plus compliqué. Parce que plus il y a de manches, plus c'est compliqué de garder un niveau aussi haut.
16: Est-ce l'épilogue de cette deuxième demi-finale? Luke Littler pour se qualifier et aller retrouver Garwin Price. Ça commence par un 180.
1: Mais imaginez-vous être Dirk Van Nevenbode, sortir à la pause en étant mené 16-4, revenir et vous manger un 180 dans les dents.
16: Jusqu'où peut-il nous emmener, Luke Littler, dans cette manche? Il continue.
1: Oh, c'est beau.
16: Oh, c'est dommage.
1: C'est juste en dessous.
16: On aurait bien aimé. Moi, j'aurais posé le casque et je vous aurais laissé finir, Baptiste.
1: Allez, 161 pour rester en vie. Pas de triple avec la première. Très très basse la deuxième au triple 20 et la dernière on cherche la bulle, on tape un as, ça va pas l'aider ça. 18, la bulle. Ouh, cette première flèche de match qui a été lancée à la bulle et on a entendu un très fort ce bruit de la fléchette qui vient se planter tout près de la bulle. Allez, triple 20. Oh, il est trop bas.
16: De retour Littler pour finir 25.
1: Double 5. Oh, il bâcle un peu là sur la fin, Luke Littler. Il a lancé beaucoup plus vite que d'habitude. Et il a sa chance au double 16. Il n'apprend pas, malheureusement. Allez, as, double 2.
16: Hey,
1: 5 fléchettes de match déjà. Bon, on n'est pas à 16-16. Hein.
16: Il va rester dans ce match. Dirk Van Nevenbode, bien sûr. Ça fait rire, Luke Littler. Alors, la marge est énorme. Hein. 16 manches à 5. Mais on va devoir s'y remettre pour le numéro 1 mondial.
1: Oh, 180. Est-ce que finalement, il fait pas exprès de perdre des manches pour avoir l'occasion de revenir et de tenter le 9 darter? Parce que là, depuis la pause, il a commencé deux manches et deux fois, il a commencé 180, Luke Littler. Partir en beauté. Cinquième.
16: Non,
17: encore.
3: Oui, monstre.
16: On va se lever.
3: Voilà, je peux pas.
16: Je ne peux pas.
3: Pour finir.
16: Oh, c'est juste en dessous. C'est juste en dessous. À la maison, juste je vous préviens, on avait Théo ici, debout sur sa chaise, qui était déjà prêt à bondir.
3: Il va y aller au 18. 16 pour la bulle.
16: Ou pas. Oula,
3: il s'est placé ouais. À 40. Il restait 52, hein, c'est pour ça qu'il est allé au 12.
16: Enchaîner vite fait. Allez, pour le conclure ce match, au double 1, Luke Littler sur sa sixième fléchette de match. Le récital de numéro 1 mondial qui lui permet de retrouver Garvin Price en finale de ce World Match Play 2026. Il n'y avait que lui sur cette scène. Bravo, Luke Littler, intouchable ce soir.
3: David Baudeux qui a joué avec ses armes. Malheureusement, c'était pas suffisant ce soir face au numéro 1 mondial. Il a pu profiter quand même un peu du public, de la foule. Beaucoup de play entre les deux joueurs. Et des petites célébrations amicales et presque ironiques, hein, de la part du Néerlandais quand il prenait des manches. Parce qu'il n'en a pas pris beaucoup, malheureusement. Mais ça n'enlève en rien à son énormissime parcours, hein, dans ce World Match Play. Il est juste tombé contre le joueur que personne n'a réussi à battre pour l'instant.
16: Un gros prize money pour lui qui va lui permettre de grappiller des places au classement mondial. La moyenne de Luke Littler qui est tombée, entre guillemets,
3: eh oui,
16: à 110 ce soir. Mais il a été absolument irrésistible.
3: Donc on reste au-dessus des 110 de moyenne sur l'entièreté du tournoi. Je ne sais pas si on se rend compte de la performance exceptionnelle qu'est en train de faire Luke Littler. Et j'aimerais bien voir cette finale demain. Et de toute façon, j'aimerais bien, mais je la verrai avec vous à la maison et avec Théo, puisque demain, dernier jour de ce World Match Play. Et on va écouter ce que Littler a à dire. Ah, vous étiez sans pitié une fois de plus.
16: La scène était à vous.
3: Ah, au bout d'un moment, j'ai vu ma moyenne à 117. Et je me suis dit, encore une belle performance, mais il faut continuer. Il a fait un bon tournoi, Dirk. Et il est allé jusqu'en demi-finale dans Majors. Ouais, 117 après 5 legs, 114 après 10 legs. Ouais, il y a pensé peut-être à ce plus gros average du tournoi et surtout peut-être le sien aussi. Ça lui a coûté dans la tête quand même pendant ce match. Ouais, back-to-back finals, hein, deux de suite en 2 ans. Il pourrait, en gagnant demain, dépasser les 3 millions de pounds de prize money. Ce serait le plus jamais emmagasiné par n'importe quel joueur de fléchette. Ouais, est-ce que vous vous rendez compte de à quel point vous avez été dominant cette année? Ouais, il y a des gens qui parlent de mon envie de battre les records de Phil Taylor. Voilà, et là cette année je défendais pas grand chose. Ah, Garvin Price, hein, contre vous. Et il dit justement, hein, qu'on vous laisse jouer toujours à votre propre rythme et qu'on vous laisse un peu gagner. Ouais, on a eu des gros matchs, hein, en première ligue, Grand Prix, Grand Slam. Et Phil Taylor a dit,
1: faites le travail dur et allez jusqu'en finale. Tant que je reste devant dès le début, ça devrait aller. Est-ce que il pourrait rentrer dans votre tête finalement, Garwin Price? Est-ce que c'est bien le seul joueur qui pourrait pas rentrer dans

sifflait Luke Littler en finale face à Gerwin Price. C'est donc l'affiche de ce World Match Play 2026 qui nous occupera demain. Rendez-vous donc à 21h pour cet énorme moment de fléchette. Vous en avez l'habitude maintenant sur les antennes de la chaîne L'Équipe. Baptiste, on se retrouve demain. On sera frais, grand pour ce match qui s'annonce palpitant. Merci à toutes et à tous de nous avoir suivis. On vous souhaite une très belle soirée sur les antennes de la chaîne L'Équipe. À demain.

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4: Ravi de vous retrouver pour un nouvel épisode du FC Classique, votre rendez-vous MMA sur la chaîne L'Équipe. Épisode consacré ce soir à un jeune espoir de la catégorie des poids légers, l'Arménien Arman Tsaroukian, lutteur solide et endurant qui dispute ce soir un main event face au vétéran Beneil Dariush, l'un des combattants les plus spectaculaires actuellement à l'UFC. Ce garçon, Xavier Popocam, est avec moi. On va passer ensemble une très belle soirée. Il est affûté, il est aiguisé, il n'est pas en costume comme d'habitude, vous ne le voyez pas.

0: Pas chercher des spectateurs, mais il est toujours élégant.
1: Je suis le professeur X et c'est l'heure de la punition. Bonjour mon cher Jean-Charles et bonsoir à tous. Effectivement, nous allons ce soir voir le prototype du combattant nouvelle génération Arman Tsaroukian, le lutteur capable de dominer debout, au sol, en lutte, partout en fait, et de faire de 15 minutes un véritable cauchemar pour vous.
0: Ouais, et avec ce profil, finalement, cette nouvelle génération dont vous parlez, Xavier, on voit finalement l'avènement d'un sport absolument mondialisé et derrière Arman, des jeunes générations de combattants hyper complets qui arrivent, qui débarquent à l'UFC pour écrire leur propre histoire. Premier combat, catégorie welterweight, moins de 77 kilos, c'est parti. 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He stands 6 feet tall, weighing in at 171 pounds, fighting out of Atlanta, Georgia, Jared Knight Train Gordon. 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And when the action begins, our referee in charge, Jeff Rexroad. Allez, on démarre cette soirée qui a lieu à Austin, Texas, aux États-Unis donc. Premier combat, catégorie welterweight, moins de 77 kilos. Un Américain qui est présent sur la carte, c'est Jared Gooden. Deux combattants d'expérience, hein, plus de 30 combats pro pour Gooden, qui est opposé à Wellington Thurman, combattant brésilien. L'Amérique, le Brésil, deux grandes nations du MMA, peut-être les deux nations originelles hein, finalement du MMA. Oui, et en tout cas, les deux nations qui sont le plus représentées aujourd'hui dans le plus haut niveau du MMA mondial.
1: Et souvent considérées aujourd'hui comme des nations rivales. Hein, parce qu'on le sait, elles sont sur deux continents finalement. Et surtout, vous l'avez dit, elles ont vu naître notre sport avec le Ballet Tudo au Brésil et l'UFC.
0: À Denver, dans le Colorado, en 1993. Oui, alors, Gooden, qui a une main gauche assez souple, assez basse, j'ai envie de vous dire plutôt, Xavier.
1: Une carte de boxe anglaise qui fait un peu penser à cette fameuse Philly Shield.
0: Ouais, fameux Philly Shell, la coquille de Philadelphie. Mon cher Xavier, soyez précis en ce début de retransmission. Et malheureusement, sur ces esquives, notre pauvre Jared Gooden est tout aussi précis que vous. C'est-à-dire qu'il bloque les coups avec la tête.
1: Peut-être falloir monter les mains, du coup, hein, parce que la Philly Shield, pour l'instant, semble un petit peu poreuse.
0: Alors la finishelle, c'est une technique de défense qui consiste à placer donc l'épaule gauche au niveau du menton et à esquiver on va dire les coups avec des mouvements de buste. Malheureusement, elle n'est pas bien maîtrisée pour Gooden.
1: Et le clinch de la part de Thurman. Oui, parce que pour l'instant Gooden, il a un peu le menton à la fenêtre, un peu la tête à la fenêtre. Il n'a pas, comme on l'a dit, il n'a pas le menton caché par l'épaule. La main arrière est censée ensuite chasser les coups qui arrivent. C'est pas trop le cas pour l'instant. Trop confiant peut-être.
0: Ouais, et puis encore une fois, cette technique de défense, Xavier, elle est alors difficile à maîtriser. Déjà avec des gants de boxe anglaise, hein, qui sont des gants de 10. Voilà, 10 onces, c'est le poids des gants. Donc la taille des gants est beaucoup plus grande. Avec des mitaines de MMA, c'est oui, encore plus compliqué.
1: Et surtout, elle est efficace en boxe anglaise, puisqu'il n'y a pas de coup de pied, il n'y a pas de coup de genou.
0: Elle peut être efficace pour celui qui la maîtrise. Oui.
1: Voilà. Ah, un bon direct là de la part de Thurman en jaillissant sur Gooden. Dommage qu'il n'ait pas tendu le bras.
0: Ouais, je crois qu'il se déroule pour l'instant principalement à distance.
1: Le toucher de Thurman qui n'est pas en appui.
0: Et droite, crochet gauche. Et puis alors l'esquive, Gooden, il l'a fait après avoir pris les coups.
1: Et encore une fois, il vient de sauter. Percuter, genou, coude pour Thurman là qui sort toutes les armes de son attirail. Allez, Jared Gooden, il faut ou monter ses mains ou être bien plus mobile que ça. Il est un petit peu trop statique là, l'Américain.
0: Il est un peu nonchalant, Jared Gooden.
2: Voilà, Jimbo, mais zoom,
0: il y a
2: très peu de mouvement du buste, il est raide.
1: Oui, Thurman qui vient encore de toucher là avec ce crochet en fin d'enchaînement. Une fois de plus, il n'est pas en appui.
2: Et il est raide et il est statique. Il est pied à plat, vraiment, donc il a absolument pas le loisir de désengager face aux enchaînements de Thurman.
1: Et puis c'est compliqué pour esquiver, du coup, lorsqu'on ne bouge pas, on reste sur la trajectoire des coups.
2: Allez, changement de niveau avec un single leg. Il l'a jeté comme un sac à patates.
1: Oui, après l'avoir arraché donc sur un single leg. Maintenant,
2: ça, c'est mignon. Ça, c'est mignon. Ça, c'est une amenée au sol qu'on fait à un débutant.
1: Surtout avec autant de facilité, hein. Jared Gooden.
2: Non, mais il l'a jeté par-dessus bord, là. Vraiment, au-dessus de l'épaule.
1: Il a fait du très sélectif. Il s'est débarrassé de son adversaire dans la bonne poubelle. Bon, en tout cas, là, il progresse progressivement, Thurman, sur Gooden. Demi-garde. On peut compter sur lui pour tenter de passer cette demi-garde, de libérer cette jambe.
2: Ouais, coup de coude au passage. Avec un Gooden là qui malheureusement
1: il a compris, hein, qu'il doit piéger la jambe,
2: ne semble pas avoir beaucoup de, on va dire, de réflexes dans ce domaine de combat, de certitude.
1: Ouais, pour l'instant il reste à plat dos alors qu'il devrait se mettre sur la tranche tout de suite, empêcher Thurman de s'installer,
2: sortir
1: avec stabilité,
2: les hanches,
1: voilà.
2: Tenter peut-être de se rapprocher du grillage pour avoir un appui à 45 secondes. Je pense qu'il va pas se relever, Gooden, il va laisser passer le round et tenter de limiter les dégâts.
1: Et finalement, le Brésilien ne
2: se sent pas à passer la garde. Attention, avec peut-être une guillotine montée.
1: Oui, il enroule la
2: tête. Heureusement, il est sorti, Gooden. Parce qu'alors là, ça aurait été terminé très rapidement.
1: Mais je dirais
2: un peu la même guillotine, rappelez-vous, que Cyril Gane avait pris contre John Jones.
1: Exactement. Et je dirais même que Thurman s'est peut-être un peu précipité. Il a peut-être voulu fermer un peu vite sans avoir vraiment passé le tranchant de l'avant-bras sous la gorge, ce qui a permis à Gooden, dans un ultime coup de nerf, de retirer sa tête avec la sueur en tirant dessus. Il laissera moins d'espace la prochaine fois.
2: Alors, en tout cas, on a compris, le chemin de victoire pour l'Américain, il se trouve debout. Au sol, ce sera très compliqué.
1: Il est un peu tendu. Jared Gooden.
2: Il perd très largement ce premier round. Hein.
1: Ouais, et j'ai envie de vous dire, il peut s'en prendre qu'à lui-même. Hein. Il n'a pas vraiment fait une belle prestation. Il va vraiment falloir qu'il monte ses mains, qu'il se déplace, qu'il tente de construire un combat. Parce que pour l'instant, il s'est contenté d'envoyer un peu de boxe anglaise sans réelle construction ni objectif. Là où Wellington, lui, il a fait un combat plutôt varié. Alors qu'il touchait debout, il est parti ramasser cette jambe et finalement,
2: il a fait du
1: bel arraché. Voilà, tout simplement. Bel arraché sur son adversaire, il l'a projeté au sol.
2: Ouais, 18-7 en carrière pour Wellington Thurman, qui a une majorité de victoires par soumission. Profil assez complet.
3: Ready? Here we go. Fight!
2: Allez, c'est reparti.
1: Et on le sait, hein, Jared Gooden, comme les apparences semblent montrer, il compte beaucoup de puissance. Il a été percuté là pour Thurman.
2: Et malheureusement, les mêmes causes provoquant souvent les mêmes conséquences. Sa faille défensive.
1: Et encore
2: fait qu'il prend beaucoup de coups. Et attention, parce qu'il a quand même du répondant, même dans la difficulté. Gooden avec un crochet qui a ébranlé sévèrement Thurman. Il perd l'équilibre, le Brésilien. Quel retournement de situation. Et il y croit, Gooden. Allez, Thurman qui accroche et qui se fait projeter contre autoritaire de Gooden.
1: Il est monté maintenant, Jared Gooden.
2: Est en montée autoritaire qui sort le lame de rasoir, les coudes.
1: Thurman est en difficulté, il doit donner son dos, il prend des coups de coude. Il a l'air complètement sonné, le Brésilien.
2: Ah, il est coupé, groggy.
1: Gooden sent que
2: attention à être précis, à ne pas frapper derrière la tête. Il prend le dos maintenant, les deux crochets sont placés. L'étranglement arrière est presque engagé. Il va taper, Thurman.
1: Oui, c'est terminé pour le Brésilien, je pense. Waouh,
2: quel retournement de situation. Et comme quoi on le dit, on le répète, Xavier, mais en MMA, tout est possible. Incroyable, on peut passer 14 minutes à se faire marcher dessus et tout changer en quelques secondes.
1: C'est clair, hein, Jared Gooden qui du coup n'a pas démérité par sa force mentale. Il a perdu sévèrement le premier round Et d'un coup d'un seul dans la deuxième reprise, la tendance s'est inversée. Alors, oh là là, par contre, il y a cette séquence où vraiment, ils ont vraiment joué à pile ou face. Ils sont tenus en face l'un de l'autre à distribuer des coups au premier qui touche. Et malheureusement, c'est Thurman qui a perdu à ce petit jeu. Derrière Gooden qui finit par le projeter dans un contre d'une tentative d'aller au sol et qui finit en position montée par le frapper.
0: Ouais, et c'est ce crochet gauche là. Crochet gauche qui a été vraiment le début des problèmes pour Thurman. Et alors que le deuxième round commençait un petit peu sur la même tonalité que le premier, hein, oui. Il prenait des coups. Oui, c'est Gooden clair. Et un coup, un seul, a vraiment changé le cours de ce combat.
1: Ouais, Thurman qui tente de clincher, qui se fait contrer sur la projection. Lui-même, il est amené au sol. Et Gooden, derrière, après l'avoir bien frappé en ground and pound, lui passe l'étranglement arrière, le fameux Mataleo.
0: C'est pas beau, Xavier, clincher. C'est pas un verbe, ça. Mais c'est vrai, arrêtez.
1: Vous préférez saisir encore.
0: Accrocher, oui. Excusez-moi, la langue française est riche de...
1: Il y a des termes techniques.
0: Le clinch, en effet, existe. Voilà, c'est un terme qu'on peut expliquer à notre spectateur. Voilà, le clinch, cette phase d'accrochage où on va pouvoir saisir l'adversaire, travailler en coup de genou, éventuellement tenter de le projeter. Mais clincher, c'est pas dans le Larousse, Xavier. Merci.

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1: Allons, on enchaîne avec un nouveau combat, catégorie des moins de 93 kilos, catégorie light heavyweight, les poids mi-lourds, lourds légers, dirait-on en français, mon cher Xavier. On accueille Ihor Potieria, combattant ukrainien opposé à Rodolfo Bellato, brésilien, 11-2 en carrière, qui va ce soir faire ses grands débuts à l'UFC. Potieria, lui, il est sur son premier contrat. Il a une victoire, 2 défaites. Et sa victoire, c'était à Rio, au Brésil, justement. Et c'était le dernier combat d'une légende du MMA mondial, le Brésilien Mauricio Shogun Rua, qui n'était plus, malheureusement, que l'ombre de lui-même.
2: Il a été en fin de carrière sur ses derniers kilomètres. Potieria, qui est connu là pour sa force de frappe, encaisse le coup de Bellato.
1: Ouais, et l'UFC avait, on va dire, offert Potieria comme un... un combat d'adieu, on va dire, à Rua. Et malheureusement, Potieria est venu gâcher la fête.
2: Même Potieria, c'est déjà trop. Allez, Bellato vient plonger dans les jambes. Double leg takedown, peut-être. Non, bien défendu de la part de Potieria. On tente de le balayage, ça ne passe pas non plus. Très stable.
1: Ouais, une espèce de sasae tsurikomi, mais on manquait de contrôle sur le haut du corps. Bon middle, là, de la part de Potieria. On est en garde ouverte. L'Ukrainien qui combat en gaucher. Bellato, lui, est droitier. Donc, dans cette configuration, le bras arrière a une ligne directe à travers la garde.
2: Et la jambe arrière aussi vient directement connecter le visage lorsqu'on la lève ou l'estomac. Oui, direct du bras arrière. Attention quand même à désengager. On l'a dit, Potieria, heavy striker. Il aime frapper fort, il sait mettre des KO. Bellato qui aura un jeu un peu plus varié, un peu moins de KO power, toujours dans un bon
1: pouvoir de KO, mon cher Xavier. Et ça, c'est facile. Et pour encore, le... grand impound, je reconnais. Bon. Voilà. On va pas traduire ça littéralement. Mais pouvoir de KO ou artiste du KO, on peut.
2: Attention quand même de la part du Brésilien. Il faut qu'il se méfie bien de ces échanges là face à l'Ukrainien.
1: Ouais, quatrième combat de son contrat à Potieria, et donc une situation on va dire do or die qui tout double. En tout cas, soit l'UFC le prolonge, soit peut être remercié dès à présent après une nouvelle défaite.
2: Ouais, le kick de l'Ukrainien, Potieria qui est très mobile, qui évite de rester en face de Bellato. Il sait que Bellato veut plonger dans les jambes dès que possible. Oui, le coup de genou en compte, pourquoi pas. Coup de genou au corps.
1: Ouais, Bellato qui est vraiment belliqueux, si je puis dire, mon cher Xavier. Pied à plat, avec des intentions assez claires. Mais qui pour l'instant a du mal à trouver un adversaire face à lui.
2: Et puis il avance tout le temps, hein. C'est ce qui fait qu'il il tente de mettre Potieria à dos au grillage, et vous l'avez dit, il ne trouve pas l'adversaire face à lui parce que l'Ukrainien se déplace tout le temps. Attention au coup bas.
1: Ouais, et ça se passe pas exactement
2: oui,
1: comme il voudrait. Bellato, parce que là clairement, et regardez, il a quand même l'outrecuidance, si je peux dire, mon cher Xavier, de regarder l'arbitre et de dire non, j'ai rien fait. Ouais. Alors que
2: un coup de genou aussi mal donné,
1: le monde en est témoin.
2: Et un coup de genou aussi mal donné, ça peut même être considéré comme de l'incompétence. Au corps à corps, vous devez retirer votre bassin pour créer de l'espace et mettre un coup de genou au corps. Là, clairement, ce coup de genou remontant, il ne pouvait arriver que dans la coquille.
1: Là, tu sors de la banque avec un sac de billets, tu tombes devant la police, tu dis j'ai rien fait.
2: C'est pas moi. Pour donner un bon coup de genou au corps lorsqu'on est au clinch, on retire son bassin, on crée de l'espace et là, on frappe.
1: Alors, l'Ukraine, qui est un grand pays, grande nation de combattants, en kickboxing, en boxe anglaise avec les frères Klitschko, avec évidemment Alexander Usyk, le champion du monde actuel chez les poids lourds, Vasyl Lomachenko et tant d'autres. Mais c'est vrai qu'au niveau MMA, il n'y a pas encore un nom qui a marqué vraiment l'histoire de cette discipline au niveau national. On a des combattants de qualité, hein, Krylov à l'UFC, Amosov qui est aussi à l'UFC, qui était longtemps au Bellator, mais voilà, il n'y a pas un champion encore, voilà, quelqu'un qui a vraiment touché le grand public. Ouh, le genou là était beaucoup plus haut, un petit peu lisible.
2: Ouais, c'était un peu audacieux, ça partait de loin. Il a eu le temps de voir Potira et une fois de plus de s'effacer. Le coup de poing qui arrive là arrive bras fléchi, malheureusement.
1: Ouais, c'est bien ce qu'il fait Potira. Hein. Il fait
2: un
1: combat intelligent. Il est mobile, il est fuyant, il frappe et derrière il fuit.
2: Allez, il faut rentrer le bras à l'intérieur, sortir sa hanche.
1: Et là, tout qui paraît un petit peu emprunté, un petit peu pâteau.
2: Oui. C'est comme si physiquement il était moins préparé, moins affûté.
1: Là, ce genou, malheureusement, il lui manquait quelques centimètres pour arriver à pleine puissance. Mais la rotule a rencontré le visage de Potira.
2: Il a failli sanctionner le fait que Potira avait baissé la tête au clinch, quelque chose à ne jamais faire.
1: Accélération de Potira, mais qui est très ouvert. Là, l'uppercut qui est passé. Et Bellato qui accepte, qui prend, qui répond. Pouh, oh là là là là là là.
2: Quel
1: déferlement.
2: Aucune défense
1: d'offensive.
2: Aucune défense de la part du Brésilien qui a l'air de vraiment compter, vraiment faire confiance à son menton. Il avance tout. Et il va concéder ce round pour moi parce qu'il prend énormément de coups. Il a beau être très agressif, il prend beaucoup trop de coups.
1: Solide, Bellato. Très solide.
3: Incroyable.
1: Mais en effet, vous l'aurez compris, le côté défensif n'est pas manifestement la priorité de Rodolfo Bellato.
3: Tá dando golpe, ele tá sentindo. Se você vê que isso não gruda para botar para baixo, ele levou esse round, tá? Esse round eu vou dar para ele.
2: Alors, on voit, il a tenté de il a peut-être tenté comme on dit de blitzer.
1: Xavier
2: Potira en accélérant sur la fin de ce round et en donnant tout ce qu'il avait. Mais Potira ne s'est pas laissé
1: alors la blitzkrieg
2: déborder.
1: Voilà, terme allemand. On parlait de blitzkrieg pour ce concept de guerre éclair qui a malheureusement permis aux armées d'Hitler en début de Deuxième Guerre mondiale, 39-40, de prendre rapidement le contrôle d'une grande partie de l'Europe, la Pologne, la Belgique et puis malheureusement la France avec notre pauvre ligne Maginot.
2: N'est-ce pas
1: Digression historique tout à fait intéressante. Alors,
2: le seul parallèle à faire, c'est qu'effectivement, c'est une méthode en MMA parfois qui consiste à finir très vite à l'adversaire en accélérant sur lui comme ça, en lui tombant dessus comme la foudre. Et c'est ce qu'a tenté de faire, je pense, Bellato, sans succès. Et malheureusement, il a accusé.
1: Il a
2: oui, le coup de coude,
1: l'assistance à la douleur assez impressionnante. Hein. Bellato, il bouge pas.
2: Et quelle agressivité de la part du Brésilien.
1: Ouais, et là, il faut pas qu'il se retrouve ici, Potira, avec
2: Le dos
1: contre la cage. Il peut pas désengager.
2: Oui, le crochet encore.
1: Latéralement.
2: Ça lui a pris.
1: Malheureusement, Bellato a été percuté. Il a pris trop de coups.
2: Depuis tout à l'heure, on lui dit qu'il faudrait qu'il arrête d'avancer sans se défendre. Mais il n'aura pas voulu comprendre.
1: Voilà, bloquer les coups avec la tête, c'est pas une bonne stratégie.
2: Et les coups de poing marteau de la part d'un Potira qui ne s'embarrasse même plus de passer la garde. Il fait pleuvoir les coups.
1: Le grand headband avec puissance, précision, amplitude.
2: Bellato est en mode survie, il doit repousser Yor Potira pour l'empêcher d'être à distance et de toucher sur ses coups. Ah, l'arbitre est très près de l'action.
1: Ça va mal finir, Xavier. Ça va finir sur un chaos dramatique parce que là, Bellato est totalement dépassé.
2: Ah, il a pris tellement de coups plongeants, imaginez, de la part d'un garçon qui fait 100 kilos, au moins le jour du combat.
1: Ouh, et encore un coude
2: incroyable.
1: Ouais. Et là, il lui reste 3:30 à survivre. Ça va être long pour Bellato s'il n'a pas la capacité de se relever.
2: D'ailleurs, Poutira qui repart à l'assaut, qui continue à envoyer des coups.
1: Et l'arbitre ne l'arrête pas parce que Bellato a un semblant de défense. Il accroche les poignets, il tente de bouger le buste pour éviter les coups, éventuellement de menacer sur une clé de bras. Mais ça paraît quand même hautement improbable.
2: Ou un étranglement.
1: Ouais, parce que pour réaliser cette technique de soumission, alors déjà, il faut en avoir la compétence. Mais surtout, il faut en avoir la lucidité à ce moment du combat.
2: Il sort quand même ses hanches, il tente. On le sait, Rodolfo Bellato, il a des capacités au sol.
1: Ouais, et là, regardez, j'ai l'impression qu'il cherchait le chronomètre. Là, il était totalement ailleurs, Bellato.
2: Ou alors les consignes de son coin aussi, les consignes de ses hommes de coin. Dans ce cas, on a besoin de
1: Et il a passé la garde maintenant, Potira.
2: Et il a enroulé la tête, Yor Potira. Non,
1: et il va se relever, Bellato. Pourquoi pas.
2: Quel courage, ce combattant brésilien.
1: Ah, on n'aurait pas donné cher de sa peau il y a maintenant 30 secondes. C'est lui qui tente un single leg maintenant. Et maintenant, il aurait fallu qu'il prenne autant de coups pour enfin les bloquer.
2: Et Potira ne paraît
1: pas. Et encore, Et là, il est fragilisé maintenant, Bellato. Il a été durement touché, commotionné.
2: Et pourtant, il n'écoute pas son corps. Hein. C'est des situations dans lesquelles le moindre coup peut l'envoyer au tapis. Rodolfo Bellato.
1: Ouais, et là, ce réflexe de venir saisir, accrocher, lutter. Ce qui est signe quand même d'un combattant d'expérience.
2: Et Potira avec la jambe tendue. Elle n'est pas en barrage, mais elle est entre les jambes de Bellato.
1: Et c'est lui qui amène Potira au sol.
2: Incroyable.
1: Qui passe en demi-garde maintenant.
2: Incroyable, renversement de situation à nouveau.
1: Ouais, et là, psychologiquement, Potira, ça peut être vraiment compliqué parce que je pense qu'il s'est vu tranquillement rentrer au vestiaire.
2: Oui, c'est comme si d'un seul coup tout était à refaire pour l'Ukrainien.
1: Ouais, et maintenant, Bellato va chercher à le punir, à déchaîner les enfers. Alors, s'il est capable de placer une accélération, il peut mettre fin au combat.
2: Allez, il va casser
1: Bellato,
2: la garde,
1: et il passe en montée maintenant. Et là, Potira est complètement dépassé.
2: Et le but maintenant de Bellato, c'est de déborder Potira avec les coups. C'est même pas forcément le mettre KO tout de suite, mais c'est d'envoyer tellement
1: pluie,
2: de coups.
1: Une pluie de coups pour Bellato. Ses coups ne sont
2: la
1: absolument
2: crème,
1: pas puissants. Mais il montre que Potira est complètement dépassé, obligé de donner son dos.
2: L'arbitre va arrêter.
1: Ouais,
2: c'est terminé,
1: là,
2: c'est un KO technique.
1: Tabassage. C'est une punition, c'est une mise à mal, c'est terminé. Waouh, quel comeback de Rodolfo Bellato. Ah, il est revenu des enfers, il les a traversés et le voici vainqueur pour son premier combat à l'UFC.
2: Un véritable chaos technique au terme d'une véritable bastonnade de la part de Rodolfo Bellato. Vous l'avez dit, revenu des enfers, il a passé un très mauvais quart d'heure avant de renverser la vapeur. Quel mental encore.
1: Et là, il a perdu des années de vie, Xavier, sur ce combat.
2: Et oui. Même si pour lui, ce qui compte, là, c'est la victoire
1: là
2: ce soir.
1: Et il a pris la pointe du coude. Il a tout pris, Bellato. 1, 2, 3.
2: Il s'est retrouvé au tapis. Il s'est retrouvé avec un...
1: Oh là là.
2: Et Potira qui lui envoyait des coups de poing marteau.
1: Plusieurs reprises, l'arbitre aurait pu arrêter ce combat. Et franchement, on n'aurait pas pu lui en tenir... rigueur, c'est vrai que arrêter un combat, c'est souvent une seconde trop tôt, une seconde trop tard. C'est vraiment difficile à évaluer.
2: Complètement débordé, n'en voulait plus.
1: Je pense que beaucoup d'arbitres auraient pu arrêter ce combat. Et là, en tout cas, la suite a donné raison à l'officiel. Et Bellato, je pense qu'il a vu son visage dans l'écran géant qui est dans la salle.
2: Il a réalisé ce qui venait de se passer. Il était passé en dessous d'un train.
1: Aïe, aïe, aïe, incroyable. Ouais, et comme je le dis souvent, mon cher Xavier, on a en général qu'une seule chance de faire une bonne première impression. Et pour ce premier combat, Bellato aura marqué les esprits.

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1: Allez, c'est reparti du côté d'Austin, Texas pour cette UFC catégorie des poids légers, moins de 70 kilos. Drakkar Klose, l'américain, 35 ans, bilan très honorable, 13 victoires sur ses 16 combats pro à l'UFC. Le bilan est de 7 victoires, 2 défaites, avec notamment victoire sur Bobby Green. Face à lui, c'est Soliki, combattant américain, qui est un excellent grappleur, qui a 8 victoires par soumission et qui va tout de suite chercher à amener le combat dans son domaine.
2: Ouais, Joey Soliki qui a saisi la jambe tout de suite et qui vient projeter Klose. Il s'installe tranquillement, patiemment, va venir prendre le dos de son compatriote américain. Et en poussant le poignet comme ça, il tente de mettre le bras à plat contre le sol, comme s'il voulait partir sur une Americana.
1: Ah, c'est un combat entre deux garçons qui peuvent aspirer à de grandes choses dans cette catégorie. Soliki qui est sur un bilan de 5 victoires, 1 défaite à l'UFC. Battant un peu malgré tout unidimensionnel, très très fort dans son domaine au sol. Là, il a tenté d'améliorer sa position et il a malheureusement sacrifié une bonne position, mais on connaît ses qualités, dangereux dans le domaine du sol, dangereux en top position comme en bottom position.
2: Oui, du coup, attention à ses bras tendus hein, de la part de Klose. On voit bien hein, Soliki, il est en train de travailler, il a saisi les poignets, il tente de sortir sa hanche. Ceci dit, Drakkar Klose connaît bien son métier, il garde la hanche bien face à celle de son adversaire pour l'empêcher de sortir son bassin. Puisqu'on sait qu'en jiu-jitsu brésilien, quand on est en dessous, ça part de là. Attention, regardez la cachée.
1: À partir sur la
2: jambe. Et il
1: vient de là. Oh, la technique de Moula Pignon. Incroyable. Et la tête a frappé tout simplement le sol de la cage. Et il a été complètement électrisé sur Soliki, qui malheureusement en fait, a insisté. C'est-à-dire qu'il avait cette clé de bras comme un geste de désespoir. Hein, pour tenter de sortir de cette technique de soumission, Drakkar Klose l'a projeté violemment au sol et sans protection, Soliki a été mis KO, tout simplement.
2: Alors surtout, ce qui est à préciser, c'est la façon de laquelle la technique a été réalisée. J'allais vous le dire, quelle technique de bourrin, parce qu'en fait, en général, je déteste qu'on tente de sortir d'une soumission en slamant son adversaire, parce que souvent, c'est la preuve d'un manque de compétences techniques pour sortir. Et là, en l'occurrence, regardez, ce qui a marché pour Klose, c'est qu'il vient de lui slammer le visage contre le sol directement. Habituellement, lorsqu'on fait ça, on le fait dans l'axe et on enfonce son bras encore plus loin dans la soumission. Mais là, ce qu'il a fait, c'est qu'il a claqué sur le côté. D'autant que pendant très longtemps, ça a été strictement interdit comme ça de slammer sur la tête. Les règles ont un peu changé ensuite, à savoir que lorsque vous êtes en situation de réaliser une soumission, si on vous arrache du sol, vous devez lâcher puisque on considère que vous avez pris le risque ensuite d'être slammé. Et donc là, en l'occurrence, Soliki ne peut s'en prendre qu'à lui-même.
1: Oui, il a été claqué au sol. Aucune faute hein, de la part.
2: Aujourd'hui, c'est autorisé.
1: Drakkar Klose, c'est-à-dire que là, Soliki doit anticiper le fait d'être projeté et sortir ses mains pour tenter d'amortir sa chute simplement.
2: Hein, pour préparer sa réception.
1: En judo, hein, oui. Dès les premiers cours, on vous apprend à tomber, à chuter
2: pour préparer sa réception. Exactement.
1: Ce qu'on n'a pas le droit de faire, c'est de projeter l'adversaire directement dans l'axe, le sol. Ce qu'on appelle alors le pile driver. Voilà,
3: ça veut dire marteau pilon. Écoutez, allez, si vous êtes curieux, regardez ce que ça veut dire en MMA. Voilà, là c'est une technique qui est considérée comme dangereuse. Voilà, le faire dans l'axe, là, comme vous l'avez très bien souligné, Xavier, ça se fait de manière latérale.
2: Oui. Ce que disent les Américains, ils appellent ça spike, effectivement, planté dans l'axe sur la tête. C'est interdit. Mais là, en l'occurrence, ce qu'aurait dû faire Solecki, c'est tout simplement relâcher la soumission et préparer sa réception.

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1: Début en UFC pour Zachary Reyes, combattant américain originaire du Texas, qui est donc à la maison ce soir. 6 combats, 6 victoires, toutes avant la limite, opposée à son compatriote Cody Brundage. On est chez les middleweight, les poids moyens, catégorie des moins de 84 kg, très grand gabarit. Hein, Zachary Reyes, très agressif, et on est rentré tout de suite dans le vif du sujet.
2: Ah, il a voulu tout de suite mettre la pression à Brundage qui a répondu.
1: Alors, Brundage qui a tenté de lutter, de projeter, ce qu'il a réussi à faire. Je pense qu'il était tout à fait prévenu du danger que représentait Zach Reyes debout, qui fait 1m93 hein,
2: oui.
1: Pour la catégorie des moyens. Il a fini tous ses combats au premier round et en moins de 2 minutes.
2: Il a compris le déficit de taille et l'inconvénient que ça représentait face à un striker tel que Reyes.
1: Ouais, et Brundage, lui, a un parcours un peu plus accidenté, 9 victoires, 5 défaites, mais c'est son 8e combat à l'UFC. Donc, on va dire que pour Reyes, c'est quand même un adversaire qui a beaucoup plus de bagages, de vécu.
2: Oui, attention à ses coups de pied, ses upkicks.
1: Il a plus de combats à l'UFC, Brundage, que Reyes n'a de combat pro. Alors, Brundage qui va se jeter dans la garde.
2: Il sait que face au grillage, il a quand même peu de chances de se faire soumettre en plaquant bien Reyes dans le grillage. Et en gardant bien la hanche de face, face à la sienne. Attention à ses bras tendus toujours lorsqu'on est dans la garde.
1: Attention, combattant, le danger du triangle avec Reyes.
2: Et à nouveau, décidément, ça slam ce soir.
1: Là, c'est la fête foraine ce soir. Xavier,
2: incroyable.
1: Qu'est-ce qui se passe?
2: Incroyable, c'est la fête des slams ce soir. On claque les combattants par terre et on claque les imprudents qui ne souhaitent pas lâcher les soumissions sur la toile.
1: Ah, il sait pas ce qui vient de lui arriver, Zach Reyes là.
2: Deux dans la même soirée, c'est jamais vu,
1: Xavier. Ah, il est choqué, commotionné, Reyes qui tentait de monter un triangle là. Donc une tentative de soumission, un étranglement sanguin. Et encore une fois, ce slam qui marche, et j'ai envie de vous dire, pour ceux qui nous regarderaient, dites-le Xavier, c'est pas une bonne technique, c'est pas une bonne méthode. La plupart du temps, en fait, on ne va pas gagner de cette façon. Au contraire, on va malheureusement s'enfermer un peu plus le triangle.
2: Oui, on va s'enfoncer encore plus dans la soumission. Mais là, une fois de plus, on se rend compte que, comme lors du combat précédent, le slam n'a pas eu lieu bien directement dans l'axe, mais un peu de travers, ce qui a eu pour effet à la fois de soulager celui qui était pris dans la soumission, soulager de l'étreinte, mais en plus de ça, frapper directement le visage avec le sol. Et là, définitivement, Reyes s'est retrouvé complètement sonné. Incroyable.
1: Ouais, et ça se termine mal pour Zach Reyes, qui concède sa première défaite en carrière chez lui.
2: Il est encore
1: à la première reprise.
2: Il est encore un peu groggy.
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1: Ah, c'est une combattante qui a marqué l'histoire du MMA féminin, l'américaine Misha Tate, ancienne championne du monde de sa catégorie, donc les poids coqs, les 61 kilos, connue pour sa rivalité avec Ronda Rousey. Elle a été la troisième championne de l'histoire après Ronda Rousey et après Holly Holm, qu'elle avait battue. Elle avait perdu ensuite sa couronne face à Amanda Nunes dès sa première défense, et depuis c'est vrai qu'elle avait pris sa retraite, elle est devenue mère à deux reprises, elle a été beaucoup moins active dans sa carrière professionnelle. Elle est opposée à Julia Avila, combattante moins expérimentée. Premier crochetage pour Tate, attention tout de même à cette guillotine.
2: Ouais, Michel Tate qui a décidé qu'elle ne boxerait pas avec Avila, elle a très bien compris où serait pour elle le chemin de la victoire.
1: Alors attention, ouais, c'est bon, elle est sortie de cette tentative de guillotine. Alors attention, là il faut la lâcher cette guillotine pour Avila, ouais, parce qu'on peut se retrouver très vite en danger sur une vente floue.
2: Ça ne sert plus à rien de s'acharner pour Avila, qui à partir du moment où elle a la tête d'un côté du corps et les jambes de l'autre, il n'y a plus de guillotine.
1: Voilà, la guillotine c'est dans l'axe. Malheureusement, dans cette position, il n'y a aucune chance de finaliser l'adversaire.
2: Alors, il faudrait se relever, il faudrait renverser, mais ne surtout pas s'acharner et tétaniser sur une technique qui pourrait ensuite la rendre indisponible pour boxer. Là où est son point fort, justement. Allez, voilà, elle se remet dans l'axe. Qu'est-ce qu'on fait? Est-ce qu'on va planter pour se relever? Est-ce qu'on va s'éloigner du grillage pour se relever? Parce que Misha Tate, elle, est-ce qu'elle veut, c'est la maintenir au sol. Position nord-sud, elle écrase bien son bassin, bien bas pour être bien stable et difficile à renverser.
1: Ouais, mais Chatet qui est surtout connu pour ses qualités en grappling, qui avait d'ailleurs gagné par soumission son titre à l'UFC sur Holly Holm.
2: Et Villa qui essaie comme elle peut de courir contre le grillage pour
1: et malheureusement elle est contrainte de donner son dos, et face à Misha Tate c'est pas une bonne stratégie.
2: Misha Tate qui passe déjà un avant-bras sous la gorge, puis elle change de bras plutôt que l'étranglement. On part sur le crossface, c'est-à-dire la vrille de la nuque.
1: Ouais, crossface ou face crank aussi, pourrait-on dire, mon cher Xavier. Écrasement de visage, voilà, beaucoup de différentes douceurs, une palette de douceurs que nous offre le MMA.
2: C'est un sport de science mentale, vous savez.
1: Oui, bien sûr.
2: Comme ça, la douceur.
1: Et il n'y a que de l'amour pour son prochain.
2: Tate toujours en contrôle, elle vient de
1: prendre la montée. Ça se passe quand même assez mal pour Julia Avila.
2: Elle a suffisamment occupé le haut du corps pour qu'Avila oublie les jambes de Misha Tate, qui vient de prendre une position montée.
1: Ouais, position assez stable. Ouais, et là, malheureusement, elle est obligée une nouvelle fois de donner son dos. Et ça, c'est, on va dire, un sacrifice. C'est vraiment quand on n'a plus le choix, parce que c'est dangereux. Et triangle de corps verrouillé pour Tate.
2: Misha Tate qui maintenant envoie des coups de pont marteau depuis l'arrière, puis le dos de Davila. Attention à ne pas frapper la nuque, il faut frapper le côté du visage.
1: Ouais, et ils sont très limitants ces coups de coude là, ouais. Parce qu'ils sont donnés derrière l'oreille. Alors, évidemment, les frappes sont là pour déjà créer du dégât, faire baisser la lucidité de l'adversaire, créer une diversion pour ensuite étrangler.
2: Ouais, c'est créer des opportunités ensuite de soumission en ouvrant tout simplement les défenses de son adversaire.
1: Ouais, et elle est très très stable là, ouais, Tate, crochet. Et elle pèse de tout son poids. Allez, attention, nouvelle fois, l'étranglement arrière. Et ça se précise, c'est très compliqué pour Avila de défendre dans cette position.
2: Ah, quelle round de domination.
1: Voilà, elle se fait complètement annihiler, Avila.
2: Et à nouveau Tate qui va tenter de passer l'étranglement.
1: Ouh, les coudes maintenant.
2: Si elle réussit à survivre ces 30 dernières secondes, espérons pour Avila qu'elle reste suffisamment lucide ensuite pour construire son combat, parce que là, quand on a passé un round entier comme ça à se faire ridiculiser, on a souvent envie de se venger. Et l'ego est très mauvais conseiller en MMA.
1: 34-1. Alors, allez, en football ou en tennis, non, ça n'existe pas. Mais en MMA, on peut avoir ce différentiel d'écart. Mais encore une fois, en MMA, tout est possible. On peut s'être fait archi dominer pendant un round. Deux rounds
2: et comme là pour 18
1: et gagner par KO, par soumission au troisième.
2: En tout cas, elle a compris, le schéma est clair. Misha Tate n'est pas là pour boxer avec elle.
1: Voilà, 37 ans, Misha Tate, voilà, c'est pas un âge où en général on cherche à se réinventer. Au contraire, on connaît son style, ses forces et combat avec.
2: D'autant qu'on sait que debout, elle n'est pas forcément très rapide, pas très explosive. Et face à une jeune combattante, une jeune boxeuse qui, elle, est rapide, ce serait le pire choix pour elle.
1: Alors, Avila, elle a 35 ans, hein, donc elles n'ont que 2 ans d'écart, mais elles n'ont pas du tout la même longévité, hein, dans cette discipline, elles n'ont pas la même carrière.
2: Ni le même style.
1: Alors, il y a l'âge civil pour un combattant, mais il y a l'âge du combattant, on va dire l'âge d'un combattant, c'est la somme de ses combats
2: et les kilomètres au compteur.
1: Et pour Misha Tate, ils sont nombreux. Avila, elle a 11 combats pro pour 9 victoires. Elle travaille comme géologue du côté d'Oklahoma City.
2: Donc elle n'est pas professionnelle à proprement parler. Et à nouveau Misha Tate qui plonge dans les jambes et qui va finir par arracher le jus à Avila.
1: Et avec une facilité déconcertante. Et là, malheureusement pour Avila, ça peut très vite se compliquer parce que elle a concédé beaucoup de dégâts, elle a perdu beaucoup d'énergie sur le premier round.
2: Mais pour moi, le problème, c'est justement Julia Avila. Dès le début, elle accepte de partir sur une tentative de guillotine face à Misha Tate au lieu de repousser tout simplement la saisie, repousser le clinch. Et donc, très tranquillement, Misha Tate l'emmène au sol, puis progresse tout doucement, stabilise sa position, l'améliore.
1: Elle a débuté les arts martiaux sur le tard. Avila, elle avait 23 ans après avoir obtenu un diplôme universitaire. Et elle est passée pro un an plus tard et elle a mené ses deux carrières de front. Et c'est un parcours tout à fait admirable. Malheureusement, toute pièce a deux faces et quand on n'est pas professionnel à plein temps, on ne peut pas forcément totalement se dévouer à sa discipline.
2: Et tout le temps et toute l'énergie que vous mettez quelque part, vous ne le mettez pas ailleurs. Et donc forcément, lorsque votre cœur balance entre vos deux activités.
1: Et aujourd'hui, si on veut réussir avec le niveau qui est celui de l'UFC, il faut s'entraîner 2 fois par jour,
2: oui.
1: 20 heures par semaine.
2: Au moins 2 fois par jour. Il est impératif d'être entièrement consacré à sa discipline pour être performant à très haut niveau aujourd'hui, plus permettre d'avoir des combattants à mi-temps. Allez, il faut sentir cette jambe, Misha Tate. Ah non, elle a voulu piéger le bras plutôt. Elle se sent bien là où elle est.
1: Ouais, pour l'instant, il s'agit de limiter la casse pour Avila.
2: Tente de partir sur une clé de jambe, mais on ne la lui fait pas à l'américaine.
1: Ouais, et là qui prend une rafale de coups de poing marteau. Un point qui est donné donc avec le côté, le tranchant de la main. Contrôle très forte pour Tate, capable d'exploser là pour chercher le ground and pound du coup de coude.
2: Attention quand même à rester active hein, parce que l'arbitre pourrait relever s'il constate que ce n'est juste qu'une position pour gagner un petit peu de temps.
1: Ouais, des frappes au corps pour Tate qui est en totale maîtrise de ce combat. 7 minutes de temps de contrôle sur 10 minutes pour l'instant. Dans 8 minutes, que dis-je, ouais, c'est quand même assez dramatique pour Avila. Et malheureusement, moi, ce que je disais sur le côté non professionnel et le manque de compétences qu'il induit, forcément, mon cher Xavier, c'est aussi révélateur d'un problème de niveau, d'un problème de densité dans cette catégorie actuellement. Hein, chez les femmes, c'est le cas aussi dans d'autres catégories.
2: Mais c'est souvent
1: les
2: cas,
1: lourds, les 93 kilos chez les hommes, où vraiment le panel de compétences moyen, voilà, est quand même beaucoup plus limité que sur les petites catégories.
2: C'est très logiquement souvent le cas. Hein. Plus vous avez d'adversité et plus vous êtes incité justement à progresser, ça vous tire vers le haut. En termes de compétitivité, c'est assez logique.
1: Ouais, et cette catégorie, les 61 kilos, c'est la catégorie originelle hein, pour les femmes à l'UFC. Celle qui a été ouverte pour Ronda Rousey en 2013. Et il y a eu Rousey, il y a eu Holly Holm, il y a eu Tate, il y a eu Amanda Nunes. Et depuis la retraite de Nunes, c'est vrai que voilà, cette catégorie a perdu un petit peu de son lustre. Alors, Tate qui va peut-être en finir avec cette montée.
2: Et des coups de poing. Elle est bien stable dans le dos, un véritable sac à dos. Avila l'a quasiment transporté avant de se retourner sans pouvoir la désarçonner. Elle aura encore passé un second round de cauchemardesque.
1: Ouais. Ah, c'est terrible pour Avila qui n'a aucune solution. Là, qui tente de trouver un peu d'air dans cette fin de second round.
2: Et il va falloir absolument qu'on lui dise dans son coin de refuser le clinch, refuser la saisie, ne pas accepter pour enrouler la tête.
1: Ouais, mais c'est un cercle vicieux, hein, Xavier. Malheureusement, quand on a perdu autant d'énergie sur les premiers et les deuxièmes rounds, on a beaucoup moins d'énergie à mettre sur la défense de lutte et on est beaucoup plus facilement ramené au sol. Le scénario a tendance à se répéter.
3: Accepte de plus en plus le corps à corps, la distance courte.

0: aller casser la distance, accrocher, projeter et reprendre son travail en top position. Allez, c'est reparti, troisième reprise et, voilà. Et tout de suite, Misha Tate a... Alors elle a même pas besoin de la projeter au sol, c'est Avila qui elle-même sacrifie son équilibre.
1: En plus, elle a vraiment fait semblant de vouloir boxer, elle a envoyé un low kick feignant, elle est arrivée avec la tête baissée, quasiment ventre à terre pour venir attraper les jambes d'Avila.
0: Parce que là, les dégâts et la fatigue que Misha Tate a réussi à créer, en fait derrière... Le danger est beaucoup moins important, c'est-à-dire que les capacités en striking de percussion pour Avila sont vraiment diminuées. Ouais, et je pense que là il faut que cette soirée s'arrête pour Julia Avila. Elle aura, comme on dit, fait la serpillière pendant trois rounds.
1: C'est sûr, elle reprend le dos à nouveau de Julia Avila. Chat 8. Avila qui maintenant semble accepter son sort. Elle se défend à peine. Elle attend
0: trop
1: juste
0: choix.
1: Que tombe la sentence.
0: Ouais, l'étranglement arrière qui est engagé. Et là, elle va taper, je pense, Avila. Ouais. C'est terminé. Il était temps que ça s'arrête.
1: Elle n'en voulait plus, elle ne se défendait plus. Elle ne posait plus de résistance.
0: Et à 37 ans, elle est toujours là. Misha Tate. Toujours classée dans le top 15 mondial. De sa catégorie.
1: Julia Avila qui attendait juste son heure.
0: Voilà, et de longues années ont passé hein, depuis la perte de son titre et je pense que malheureusement elle n'y retournera pas, Misha Tate, mais à 37 ans, c'est toujours un honneur de voir un grand nom du MMA féminin se produire. Parce que ces sorties sont rares, hein. Elles se font rares depuis ces dernières années, Xavier.
1: On revoit l'action crochetage de Misha Tate pour amener au sol et ensuite on se souvient Julia Avila qui ne se défendait plus, qui attendait simplement son heure.
0: Ouais, travail d'usure hein, qui a fini par payer et qu'elle conclut par cet étranglement arrière qui est plutôt même un neck crank, oui. Xavier.
1: Une fois de plus.
0: C'est-à-dire qu'elle n'est pas sous le menton.
1: Mais elle fait briller la tête, fait briller le cou de son adversaire en faisant tourner la tête, ce qui occasionne une torsion de la nuque plus que l'étranglement.
0: Oui, mais ce qui est tout à fait indélicat, si je puis dire, mon cher Xavier.
1: Vous le dites désagréable ?
0: Désagréable.
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1: Allez, on poursuit cette UFC Austin avec un combat catégorie des poids moyens, moins de 84 kilos, deux Américains face à face. Dustin Stolzfus opposé à Punahele Soriano, combattant originaire d'Hawaï, qui à l'origine est un lutteur et qui avait été appelé pour travailler, en tout cas préparer un certain Dan Ige, qui est lui aussi originaire d'Hawaï, qui est un combattant qui évolue en 66 kilos, mais qui est un vétéran à l'UFC, qui est là depuis plus d'une décennie. Et c'est comme ça qu'il a découvert le MMA, Soriano, qui a ensuite très vite lui aussi intégré l'UFC.
2: Et la droite qui passe.
1: Un premier bras avant. Et c'était bien une droite, mon cher Xavier, puisque Soriano est en gaucher. On est en garde ouverte. Alors Stolzfus, il a plus d'expérience que Soriano. 12 combats, 9 victoires pour Soriano. Stolzfus, c'est 14-5 en carrière. Mais 4 défaites sur ses 5 derniers combats. Autant vous dire que sa carrière à l'UFC ne tient qu'à un fil.
2: Et ce qui explique peut-être pourquoi il essaye de tenir Soriano à distance. Soriano qui lui avance, qui est très agressif. Stolzfus lui tente de le tempérer et de construire son combat à son rythme, sans se laisser dicter ce qu'il doit faire par le combattant hawaïen.
1: Ouais, une défaite de plus, et pour Stolzfus, ça pourrait être la fin du chemin ce soir. Parce encore une fois, à l'UFC, en tout cas aux États-Unis, le droit du travail n'est pas le même qu'en France. Il y a un contrat qui est d'ailleurs très contraignant pour les combattants.
2: Un contrat unilatéral.
1: Voilà, c'est totalement unilatéral, c'est-à-dire que le combattant est obligé de respecter son contrat. L'UFC peut mettre fin à ce contrat absolument quand elle le veut. Après une contre-performance, après des problèmes de négociation ou autre.
2: Stolzfus qui vient de plonger dans les jambes, très bon timing, malheureusement il n'a pas su concrétiser derrière.
1: Voilà, les prud'hommes, voilà, c'est un concept assez lointain, hein, du côté Texas.
2: Soriano qui, une fois de plus, est maintenu à distance. Stolzfus qui touche.
1: Soriano qui est puissant, qui est explosif.
2: Oui, low kick, puisqu'il ne bloque pas, autant frapper. Il a bien compris ça, Dustin Stolzfus.
1: Ouais, et il affronte un combattant à l'ego, à la confiance, un petit peu fragilisé hein, par cet enchaînement de défaites. Et on le sait, la confiance, elle est tellement importante. Oui. Voilà, dans la carrière d'un combattant, avoir confiance en ses aptitudes.
2: Stolzfus pour l'instant qui touche sans grande efficacité. Il vient de plonger dans les jambes.
1: Alors face à un lutteur, est-ce la bonne stratégie? En tout cas, il a peut-être un jeu au sol un petit peu meilleur, Stolzfus, qui a 5 victoires par soumission en carrière.
2: Coup de genou au corps, il avait le front
1: dans le menton de Soriano, dans la mâchoire de Soriano. Il est né aux États-Unis, Stolfus, mais il a fait ses études en Allemagne, où il a obtenu un diplôme de traducteur. Il avait débuté d'ailleurs sa carrière sur le circuit européen.
2: Oui, le coup de coude.
1: Profession qui est d'ailleurs menacée par l'intelligence artificielle que vous ne vous gênez pas pour utiliser pour préparer vos commentaires, mon cher Xavier. Mais c'est un autre débat qui n'aura peut-être pas sa place dans notre retransmission.
2: Quelle mauvaise langue, vous n'avez pas honte.
1: Non, absolument pas. Qu'est-ce qu'il vous a dit, ChatGPT, sur Dustin Stolfus? Un grappling MMA complet. Oui, c'est bien, c'est intéressant.
2: Là, c'est peut-être un seul juge.
1: Et un bon direct là, de la part de Soriano, de bras arrière. Low kick intérieur. Un petit peu plus, on va dire, complet pour Stolzfus. Il travaille sur tous les niveaux. Allez, tentative de single leg. Et il passe dessus dans le dos.
2: Il vient
1: magnifique. Alors ça, pour un ancien lutteur, c'est évidemment
2: c'est
1: tout à fait déplaisant.
2: C'est vexatoire, effectivement. C'est la soirée des slams. Coup de genou au corps.
1: Alors pour autant, c'est une action qui est belle à l'image, hein, pour nous autres téléspectateurs. En revanche, ça consomme beaucoup d'énergie. Et voilà, c'est pas un mouvement sur lequel il a pu capitaliser contre du bras arrière pour Soriano.
2: Parce qu'il n'a pas réussi à progresser et à maintenir son adversaire au sol. Il ne l'a pas sonné comme il l'aurait souhaité. Donc finalement, l'opération s'est avérée moins rentable. Mais spectaculaire. Je ne vais pas tomber sur ses coups. Voilà,
1: ouais, surtout sur la fin du round.
2: Direct du bras arrière en ligne. Boum!
1: Soriano.
3: Get with me. Breathe. Get with me. Good. Recover good? Okay, listen to me. He's leaning off, right? So we're just barely missing him with the two. Okay. I need to either reload it or I need to go to my 2-1 series and
1: alors,
3: out with the lead hand.
1: Je vais vous raconter quelque chose, mon cher Xavier, que l'IA ne pourra pas vous donner.
2: Je sais pas quel est votre problème avec l'IA, mais.
1: Un problème, mon cher Xavier. Et un souvenir qui montrera peut-être une plus-value journalistique et qui me permettra peut-être de défendre un jour mon emploi. On était à l'UFC Paris, souvenez-vous. Tout le monde devrait avoir peur, mon cher Xavier. On était à Paris, à l'UFC Paris, le premier. C'était en septembre 2022. Il était sur la carte de Steel Soulfus. Et je me rappelle très bien, on prenait l'antenne à 22h30 parce que la loi française, en tout cas pour une chaîne gratuite comme la nôtre, nous oblige à prendre l'antenne à 22h30 pour du MMA. Eh bien, il était sur les premiers combats de la carte. Et c'est vrai que j'étais là, moi j'étais dans la salle et je regardais pas forcément les combats parce que je voulais garder une certaine fraîcheur au niveau de l'œil, au niveau de l'analyse. Et je me rappelle que le combat de Soulfus avait été annoncé. Et j'avais entendu un petit blanc et tout d'un coup un grand boum. Et ça avait duré malheureusement 19 secondes pour le pauvre Stolzfus. Il avait été mis KO assez brutalement et la soirée avait été assez mauvaise. Mauvais souvenir pour Stolzfus, cette visite dans notre belle capitale. KO 19 secondes, ça fait mal quand même.
2: Ah, ce sont des choses qui arrivent, hein. C'est partie de la vie des combattants.
1: Ah, je me rappelle, j'ai entendu le bruit sec, un grand boum, et j'ai levé la tête de mes fiches et c'était fini. Et il y avait déjà beaucoup de monde dans la salle, alors qu'on était sur les cartes préliminaires. Et alors c'est toute la différence, hein. Alors c'est une différence de culture, certainement. Peut-être que les Américains ont aussi eu le temps de s'habituer, hein. Nous on a eu 4
2: beaucoup de frustration
1: à Paris,
2: effectivement.
1: Et c'est vrai que sur chaque événement le public parisien est au rendez-vous dès les premiers combats de la carte, alors que parfois sur certains UFC numérotés ou sur certains UFC Fight Night qui ont lieu dans des salles avec du public, les Américains voilà, sur les premiers combats de la carte ils sont pas là, hein.
2: Ouais, clairement, mais souvent le public français exprime sa frustration d'avoir dû attendre pendant tellement longtemps d'avoir accès au MMA légalement dans son pays. Et de toute façon, nous avons un pays de combattants, un pays de fans de sport de combat, et c'est tant mieux. Attention au front kick au visage là de Soriano. bras arrière de Stolfus. Les deux combattants qui s'enlisent un petit peu là, qui commencent à, on pourrait dire, se respecter, mais j'ai envie de dire se craindre. Ils préfèrent boxer de très très loin.
1: Ouais, toujours bras arrière en ligne pour Soriano.
2: Sans vraiment vouloir s'engager des deux côtés.
1: Un kick bien bloqué qui n'a pas été refroidi par ce knockdown là, éclair sur la fin du premier round.
2: Au contraire, il semblerait vouloir se venger.
1: Le crochet. Et défensivement, il est ouvert, hein, Soriano. Et à nouveau, le même enchaînement. Il part sur single leg, il passe dans le dos tout de suite. Et avec un peu plus de lutte enchaîne. Et derrière, il projette.
2: Avec un peu plus de réussite cette fois, puisqu'il réussit à claquer véritablement Soriano sur le côté. Soriano qui n'a pas le temps de se relever finalement et de défendre. Et se retrouve encore entre les mâchoires, les mordes de Dustin Stolfus.
1: Ah là, il s'est fait éjecter du sol comme un fétu de paille, Soriano, pardon.
2: Et le crochetage.
1: Allez, à nouveau, Soriano qui se relève. Toujours le bodylock, la saisie des deux mains. Saisie très forte pour Stolzfus. Soriano qui cherche à casser justement cette saisie. Ce qui est fait à l'instant. Et attention aux échanges en sortie de corps à corps. Stolzfus qui retourne en lutte. Et qui désormais a un vrai avantage, hein, dans ce domaine.
2: Enfin, quelle stabilité dans le dos. On le voit, les crochets là.
1: Et attention, il a pris le dos maintenant à Stolzfus. Et ça va se compliquer très sérieusement pour Soriano. Étranglement arrière engagé. Il est pris, Soriano.
2: Il va taper, il a le pli du biceps.
1: Alors, il n'est pas exactement sous le menton, mais il y a une grosse pression.
2: Il est en train de se faire écraser
1: le visage. Sur cet étranglement arrière.
2: Et Stolfus qui ferme paume contre paume, qui tire de toutes ses forces, qui se cambre.
1: Ouais, et ça commence à grimacer. Attention, il est passé
2: sous le menton. Ah, il est sous la gorge,
1: c'est terminé. Ça va être terminé. C'est terminé. Il va taper Soriano, il est obligé. Victoire de Stolzfus qui vient peut-être de sauver sa carrière à l'UFC avec un finish par soumission, deuxième round. Et il a été la chercher celle-là. Et
2: c'est clair.
1: On sent toute la signification qu'elle peut avoir, cette victoire. On sent dans cette joie non contenue. Le poids des défaites, des frustrations, des douleurs, des remises en question.
2: Oui, une forme de soulagement chez Dustin Stolfus.
1: Parce que là, on le répète, sa carrière était sur un fil. Et il vient de la sauver. Ouais, là c'est terrible, hein, dans cette position. Il pouvait rien faire, Soriano, si ce n'est tenter de défendre les mains.

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1: Sean Brady face à Kelvin Gastelum, deux Américains face à face dans cette catégorie des moins de 77 kilos. Brady qui est classé 9e mondial chez les 77, face à lui Gastelum, qui est un garçon qui a évolué à la fois en 84 mais aussi en 77 kilos, qui a affronté des grands noms, qui a battu des anciens champions du monde et qui est surtout connu pour une défaite. C'était face à Israël Adesanya, c'était en 2019. Un championnat du monde intérimaire des moyens qui avait été exceptionnel d'intensité. 5 rounds de légende où il avait poussé Adesanya jusque dans ses derniers retranchements. Depuis, malheureusement, la trajectoire a connu quelques accros pour Gastelum, qui a perdu 5 de ses 7 derniers combats. Et face à lui, Sean Brady n'a pas prévu de tergiverser. Il va tout de suite chercher la lutte, le sol, ses forces.
2: Prend son dos tranquillement. On l'avait dit, Kelvin Gastelum est plutôt sur une trajectoire de fin de carrière. Face à Brady qui, lui, a faim, très faim, faim d'accrocher un grand nom.
1: Ouais, parce que c'est un nom. En effet, à l'UFC, combattant très populaire, petit gabarit, 1m75 seulement, Gastelum, qui était vraiment sous-dimensionné en poids moyen et qui avait réussi à trouver un style adapté à sa morphologie avec beaucoup de déplacements in and out, antéro-postérieur.
2: Ouais, à chaque fois, il devait fidèlement à ce qu'on attend de ce type de gabarit. Il devait jaillir pour entrer dans sa distance, puis s'enfuir pour ne pas être touché et jaillir à nouveau, venir au clinch, saisir, amener au sol avec un style rugueux, une boxe qui frappe fort.
1: Ouais, il était capable d'aller à la guerre, au combat rapproché avec des combattants souvent plus grands et plus forts naturellement que lui. Et là, à désormais 32 ans et avec un parcours de 18 victoires pour 8 défaites, il a choisi de revenir dans une catégorie qui paraît quand même beaucoup plus adaptée à sa morphologie.
2: Et Gastelum qui vient de sortir là, pas forcément du côté qu'on attendait. Et maintenant Brady laisse passer l'orage. Alors rassurez-vous, il n'est pas vraiment en difficulté. Il essaie juste de ne pas prendre trop de coups pour mieux se relever.
1: Ouais, voilà, c'est fait. Brady qui a amené presque tous ses adversaires au sol. Et c'est un jab qui a touché Gastelum.
2: Il n'a pas glissé.
1: Ouais, il a été surpris. À nouveau, on est sur une garde ouverte, droitier gaucher.
2: Gastelum dans le rôle du gaucher.
1: Ouais, le seul combattant qu'il n'a pas réussi à amener au sol, Brady, c'est Belal Muhammad. Et ce combat, il l'a perdu par KO face à un garçon qui avait un profil technique très similaire, lutteur boxeur.
2: Il y a un niveau peut-être en lutte plus élevé. Il a encore touché sur le jab. Et tout de suite, il tente de partir sur la clé de bras Gastelum. Brady le contourne, prend son dos.
1: Ouais, et là, il est vraiment dans son domaine. Il a l'un des meilleurs grappling de sa catégorie, Sean Brady.
2: installer un triangle pour piéger cette jambe, rester bien stable dans le dos de Gastelum avec cette main gauche de l'autre côté.
1: Ouais, et là il use, crochet. Il va créer de la fatigue, Brady.
2: Est-ce qu'il va vouloir faire, c'est allonger Gastelum ou alors s'allonger sur lui dans l'autre sens pour se mettre à plat, mais ne certainement pas le laisser assis comme ça. Et il pourrait se relever.
1: Alors attention à pas commettre d'erreur dans cette position là pour Gastelum qui, même si Brady n'a pas les deux crochets, peut se faire étrangler.
2: Gastelum qui semble indiquer que pour l'instant tout va bien. Attention à lui quand même parce que...
1: Alors tout va bien, c'est très relatif, jusqu'au moment où tout ne va plus très bien.
2: Non mais c'est une façon de rassurer l'arbitre et ses hommes de coin. C'est tout ça, le rôle d'un combattant MMA, c'est aussi de montrer à l'arbitre qu'on est toujours actif, qu'on est toujours dans le combat, de façon à ce qu'il n'intervienne pas.
1: Ouais, et là, Brady est en totale maîtrise, il dépense zéro énergie.
2: Maîtrise absolue, serein. Il appelle un peu Gastelum au sol, voilà, il l'allonge. Il vient prendre son dos, Gastelum qui tente de sortir comme il peut. Ouais. Il a ses crochets là qui lui accroche Brady fermement au dos.
1: Il a de la bouteille, hein, Kelvin Gastelum, qui est entré à l'UFC à son sixième combat pro seulement. Il était très jeune, il avait 21 ans, 11 ans passés depuis. Et c'est vrai que si à 32 ans on est encore jeune, Xavier, Kelvin Gastelum, il a quelques kilomètres derrière lui. Et des combats souvent très durs. Un combattant qui n'a jamais perdu par KO, Gastelum, et que son menton a toujours tenu. Et pourtant, il a été sollicité, hein, ce menton.
2: C'est clair. Hey, you're letting him take the fight to us. We gotta take the fight derrière tous les membres. Véritable fresque.
1: Je le dis, si c'est un nom, Gastelum, c'est parce qu'il a battu des garçons comme Johnny Hendrix, qui a été champion, hein, à 77 kilos, qui a été le dernier combat de Georges Saint-Pierre dans cette catégorie. Un combat que, d'ailleurs, Hendrix aurait peut-être dû remporter. Ça reste controverse. Il a battu également Michael Bisping, ancien champion des 84 kilos. C'était le dernier combat de Bisping. Il avait mis KO Gastelum, KO premier round, et envoyé à la retraite. 6 main events, hein, en carrière pour Gastelum. Allez, c'est reparti.
2: Brady, son habillage que moi je trouve très impressionnant, habillage de tatouage.
1: Ne vous laissez pas distraire, cher Xavier. On parle de technique ici, bien sûr. C'est qui l'autre?
2: Certains de nos spectateurs très longs ont reconnu.
1: Alors, malheureusement, Gastelum qui se retrouve sur le dos après seulement 30 secondes dans ce deuxième round. Et là, ça peut très vite se compliquer.
2: Inverser la manche, Brady. En tout cas, très stable sur Gastelum qui va avoir du mal à le renverser. Il tente de basculer sa hanche de l'autre côté. Brady est très stable.
1: Alors, c'est pas encore la pire position, hein, pour Gastelum, mais simplement, il est dos plaqué au sol. La ligne des épaules qui est contrôlée par Brady. La ligne des hanches également. Et donc, totalement inoffensif, inopérant. Voilà, il peut pas faire grand chose à part tenter de défendre. Mais on voit Brady qui a amélioré très facilement sa position, qui était passé en montée, qui revient en demi-garde. Il se balade très tranquillement sur son adversaire, Sean Brady.
2: Il a fait passer la garde avec une apparente facilité. En tout cas, il est très stable. On ne voit même pas, de soubresaut dans la position de Sean Brady.
1: Non, il donne une petite masterclass de grappling, Sean Brady. Domaine dans lequel, malheureusement, Gastelum accuse des lacunes, malgré plus d'une décennie à l'UFC.
2: Un genou qui passe là pour Brady, qui cette fois va se retrouver en montée. Position montée.
1: Alors là, c'est du désespoir, hein, pour Gastelum, qui accroche donc Brady pour l'empêcher de se relever, de prendre de l'amplitude et de frapper comme ici.
2: Gastelum, le lutteur, qui n'a pourtant pas parvenu à ponter Sean Brady, qui se retrouve avec ce dernier dans son dos.
1: Ouais, et il est très malin, hein, Brady, parce que là, il avait peur d'être déséquilibré, renversé, et tout de suite il s'est relevé pour reprendre, on va dire réassurer sa position.
2: C'est un combattant qui s'est anticipé, qui s'est ajusté aussi son jeu.
1: Il est trois niveaux au-dessus de Gastelum en grappling, malheureusement, Brady.
2: Gastelum complètement asphyxié là par le grappling de Sean Brady. Il a à nouveau à prendre son dos. Baptiste, cette fois, réussir à faire fructifier cet investissement. Des coups de coude. Gastelum se remet de face. Et là, fatigué, hein, Kevin Gastelum, plus très lucide. Il se contente de se coller à Sean Brady.
1: Bah, c'est très énergivore, hein, de devoir ainsi défendre comme ça, tenter de sortir de ses contrôles, de devoir porter le poids de l'adversaire.
2: Il a voulu sortir ses fesses, mais il ne poussait pas sur le genou de Brady, et donc il n'a pas réussi à reprendre cette demi-garde.
1: Mentalement, psychologiquement, c'est difficile comme position là. Il est en situation de survie, Gastelum. Il est noyé petit à petit et il cherche de l'oxygène.
2: Il souffre avec cette main sur la bouche parfois de Sean Brady pour empêcher de respirer. Il subit Kevin Gastelum.
1: Ouais, Brady, on l'a dit, supérieur en grappling derrière. Il combat, hein, en parallèle. Dans cette discipline, il a notamment battu Craig Jones, coach d'Adesanya et Volkanovski, et référence dans la discipline. Voilà, il se balade. Alors évidemment, il a un profil technique assez rare, assez singulier, et que le public américain n'a malheureusement pas tendance à valoriser, alors que ce qu'il fait tout simplement, c'est de démontrer sa supériorité minute après minute.
2: Oui, c'est un trésor de précision. Alors effectivement, il faut avoir un certain niveau de grappling pour en tirer tout le plaisir qu'on peut, mais il est clair qu'en tout cas il domine complètement Kelvin Gastelum, qui est complètement asphyxié là par son grappling.
1: Alors c'est moins télégénique, hein, qu'un Justin Gage qui lui est un ancien lutteur, mais qui a totalement abandonné la lutte dès lors qu'il est venu en MMA pour aller chercher des combats spectaculaires, des KO dramatiques. Parce que c'est vrai, on a tendance à progresser plus vite quand on offre ce genre de prestations.
2: Progresser dans le classement, vous voulez dire, à l'UFC?
1: Oui, et oui. Progresser dans le classement, ça veut dire progresser dans sa carrière, avoir de meilleures opportunités, un meilleur salaire, une meilleure visibilité.
2: Disons que les victoires vont à la limite, a fortiori les victoires par KO, par les temps qui courent à l'UFC, ont effectivement bien meilleure presse que les autres prestations.
1: Alors là, on lui dit, t'as perdu deux rounds et il ne faut pas que tu lâches un kick.
3: Ouais,
1: il faut le mettre KO.
2: Là, on est au mur, on n'a plus le choix.
4: Give him a little bit so you can take it.
5: He's quitting, give him a reason to go all the way out now. Right?
2: Alors que côté Brady, on a compris, hein, que Kevin Gastelum était progressivement en train de lâcher prise.
1: Ouais, c'est ce qu'on lui a dit. Voilà, il est en train d'abandonner. Donne-lui une bonne raison de rendre les armes pour de bon. Allez, troisième reprise. Avec un Sean Brady en total contrôle, mais en MMA, tout peut changer d'une seconde à l'autre.
2: Effectivement, rien n'est joué encore. Allez, coupé de Sean Brady. Sa grande spécialité, comme vous pouvez le voir. Gastelum en garde de profil.
1: Non, il a un striking assez limité, hein, Brady. Il boxe pour venir lutter et projeter.
2: Il va saisir. Gastelum, lui, n'est pas beaucoup plus souple. Une, deux.
1: Ouais, et là, tout de suite, très rapidement. Là, c'est trop facile pour Sean Brady.
2: Très simple, quel temps de timing, quelle technique. Il vient verser sa hanche et on va sortir la jambe progressivement. Non, quand même, Kevin Gastelum est encore là. Il en reste encore un petit peu pour défendre. Brady soigne sa position, toujours stable. Qu'est-ce qu'il fait? On passe de l'autre côté, non plus.
1: Ouais, et attention, avec peut-être un bras-tête pour Bradilla qui tente de passer sur le côté pour mettre un peu plus de pression là sur la carotide. Il est sorti, Gastelum.
2: Ouais, c'est ce qui pourrait arriver, effectivement. Attention, bras-tête.
1: Ouais, le public américain qui siffle, ça me fait penser à cette citation de George Foreman qui parlait de la boxe. Il disait la boxe, c'est comme le jazz. Mieux c'est, moins les gens l'apprécient. Et là, on est un peu sur une configuration similaire. Attention à l'attaque sur la clé d'épaule.
2: Il doit amener.
1: Wouh, c'est terminé. Il a tapé Gastelum. Ou alors il s'est soumis. Il a dit à l'arbitre, en tout cas, il a signifié à l'arbitre qu'il abandonnait.
2: Il devait amener son point dans les omoplates de Kevin Gastelum. Pour le contraindre à taper face à une potentielle luxation de l'épaule. Kelvin Gastelum donc s'est soumis.
1: Ouais, il a gagné chaque minute de chaque round. Sean Brady qui vient d'accrocher un grand nom à son palmarès et qui se permet de signifier au public voilà, le fond de sa pensée. Et on peut le comprendre.
2: Ce sens du timing, cette perfection dans l'amener au sol, dans le déplacement, dans le jaillissement. Et derrière, il vient installer tranquillement.
1: Ah, je pense que là, il a dû commencer à crier.
2: Et je pense effectivement que c'est un verbal tap out. Ah non, il a tapé avec sa main qui était pas piégée. Il a tapé sur la fesse de Sean Brady.
1: Ouais, il valait mieux parce que là, Brady, il allait emporter toute l'articulation chez lui.
2: Ouais, oui, on voit parfois cette image horrible. Terrible. Parfois cette image horrible d'épaules luxées sur les...
1: Ne nous mettez pas des images comme ça dans la tête, vous saviez. On passe une bonne soirée pour l'instant. Pas comme le pauvre Gastelum. C'est cruel, c'est ingrat comme soir. À 32 ans, de se réinventer, on fait l'effort de descendre à 77 kilos. Et malheureusement, ça se termine... sur une défaite par soumission, troisième round pour Kelvin Gastelum.

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1: Allez, c'est le co-main event de cette UFC Austin avec deux Américains, deux strikers face à face. Le vétéran Bobby Green au parcours extrêmement inspirant. 31 victoires, 20 avant la limite, 14 défaites, 1 nul. Face à lui, Yelin Turner, surnommé la Tarantule. Il a gagné ses 13 victoires avant la limite. Il fait 1m91, il est grand, puissant et les deux ont le pouvoir d'éteindre la lumière, mon cher Tony.
2: Tout le monde l'aura compris, hein, son surnom vient de son allonge kilométrique pour la catégorie de poids. Des bras et des jambes gigantesques pour les lightweights.
1: Alors Green, il a ce style, cette aisance. Il a un parcours un petit peu accidenté, mais il a des vraies qualités en boxe. Il a malheureusement souvent payé cette défense, en tout cas cette attitude avec les mains basses.
2: Un peu arrogante, faut le dire. Mais tellement agréable à regarder et parfois très efficace, difficile à toucher.
1: Vous voyez, cette petite provocation. Voilà. Combattant, personnage charismatique, Bobby Green, très apprécié du public américain.
2: Difficile à toucher, difficile à appréhender.
1: Voilà, vainqueur ou vaincu de ces combattants qui créent toujours du spectacle, de l'émotion. Ce n'est jamais ennuyeux. Malheureusement, sa carrière a connu quelques accidents et en même temps, il a affronté des grands noms dans cette catégorie des 70 kilos, des Barboza, des Poirier, des Fiziev, des Marachev. Alors, ce ne sont que des défaites, hein, mais les noms que je viens de citer, c'est quand même incroyable. Alors, attention,
2: ne pas se faire toucher. On se rappelle, il a une allonge exceptionnelle pour la catégorie de poids.
1: Et surtout, il frappe comme un sourd, Turner lui aussi. Duel de génération, ils ont 9 ans d'écart, ces deux combattants.
2: Et encore le direct du bras arrière qui est passé. C'est compliqué pour Green d'esquiver avec des bras aussi longs. Bien jailli là de la part de Turner, bien lu de la part de Green. Et bloquer des jambes aussi longues, ça aussi c'est compliqué.
1: Et il lui a dit qu'est-ce qu'il y a, Bobby Green, il lui parle. Il est chez lui, il est à la maison dans cet octogone. Près de 20 ans de carrière pour le vétéran américain. Attention à ce high kick qui a été bloqué, mais partiellement encaissé.
2: On aurait dit un coup de fouet.
1: Parce que forcément, on ressent toute l'onde de choc hein, à travers le corps.
2: Parfois, on peut se retrouver sonné malgré après s'être abrité derrière sa garde. Pied. Oui, il est touché.
1: Il a été touché. L'enchaînement, le grand upon de Yelin Turner. Mais qu'est-ce qu'il fait l'arbitre là?
2: Regarde quoi, il est au cinéma. Il a acheté ses
1: papiers. Ah non, il faut arrêter, il est complètement KO. Waouh, c'est un KO dramatique et on savait, mon cher Xavier, que ça allait se terminer de cette manière, d'un côté comme de l'autre. Et là, malheureusement, il y a eu non-assistance à personne en danger hein, de la part de l'arbitre.
2: Voilà, clairement, une erreur sur une action inadmissible de l'arbitre. Qui non seulement était, comme l'impose son rôle, sur l'action, très près de l'action. Il avait tout le temps de lire ce qui s'est passé, ce qui se jouait devant lui. Il n'est surtout pas intervenu, on ne sait pas pourquoi.
1: Ah, il a pris 5-6 commotions cérébrales là, qui étaient
2: gratuites.
1: tout à fait non nécessaire, dispensable.
2: Il est touché là sur cette cette droite qui a un effet retard et qui vient le sonner.
1: Ouais,
2: il perd l'équilibre, il prend des coups.
1: Il est touché là, au niveau de la tempe. Et...
2: l'arbitre qui hésite à intervenir. Jamais, jamais, jamais un arbitre ne doit hésiter. C'est
1: ouais, voilà, là, juste au-dessus de l'oreille. Et malheureusement, c'est une zone du cerveau où on va affecter le système vestibulaire. C'est le système qui. C'est la fonction motrice du cerveau qui gère l'équilibre, le mouvement. Et là, il est plus en capacité de se défendre. Et en effet, il y a. Un nombre de frappes non négligeables qui arrivent alors que le combat est déjà fini. Mais
2: on ne saura jamais pourquoi, aussi près de l'action, l'arbitre n'a pas réussi à voir ce que tout le monde a vu. C'est-à-dire que Bobby Green était complètement KO et en danger d'ailleurs. C'est ce que l'histoire ressemble.
1: Alors peut-être que face à un combattant, dire, à la carrière de Bobby Green avec autant d'expérience, on est tenté de lui donner toutes les chances de se défendre. Là, malheureusement, je pense quand même qu'on a été arrêté plus d'une seconde trop tard. On dit souvent une seconde trop tôt ou une seconde trop tard. Là, on est quand même à 4-5 secondes trop tard.
2: Au moins, oui.

0: et c'est l'heure du main event, le combat principal de cette UFC. Austin, main event pour Arman Tsaroukian, combattant arménien qui a la double nationalité Arménie-Russie. 20 victoires, 3 défaites en carrière, 13 finish. C'est son 10e combat à l'UFC, considéré à 27 ans comme l'un des grands espoirs de cette catégorie des poids légers. Il est le plus jeune combattant classé dans le top 10. Il est le présent et l'avenir de la division. Il va falloir le prouver ce soir face à un vétéran, l'américain Beneil Dariush. Entré très jeune à l'UFC, Arman Tsaroukian, il avait 22 ans pour un combat face à un certain Islam Makhachev. À l'époque, ils étaient deux jeunes espoirs et ces deux garçons ont fait beaucoup de chemin puisque Makhachev est actuellement le champion de cette catégorie des moins de 70 kilos. Et pour l'anecdote, à l'époque, il avait eu une préparation très courte, Arman Tsaroukian, parce que quand on lui avait proposé de signer à l'UFC, en fait, il était dans les préparatifs de son mariage qui a eu lieu 2 semaines avant le combat. Et il raconte, tout le monde était heureux et moi, je devais manger des tomates et des concombres. Dure la vie de combattant, mon cher Xavier.
1: Ouais, n'est-ce pas?
0: Vous qui avez stoppé de manger les tomates et les concombres depuis bien longtemps.
1: J'en mange encore de temps en temps, hein, mais ça fait effectivement partie des sacrifices de la vie de combattant. Il n'y a pas que les paillettes, les lumières, les autographes et l'argent, mais il y a aussi toutes ces contraintes, malheureusement, pour la vie quotidienne. Mais en échange, c'est tellement de plaisir et tellement d'épanouissement que, franchement, le jeu en vaut la chandelle.
0: Ouais, puis il a une histoire assez particulière, hein, Tsaroukian, qui est né en Géorgie, de parents arménien, sa famille a émigré en Russie alors qu'il avait 3 ans, c'est là qu'il a grandi. Il est le fils d'un entrepreneur dans le bâtiment. Voilà, son père qui a tenté un temps de l'initier hein, au métier. L'aventure n'a pas duré très longtemps. Mais en tout cas, il a cette réputation et il en joue d'ailleurs dans son image de gosse de riche, un petit peu ce qui.
1: Le Golden Boy.
0: Tout simplement va venir un petit peu trancher dans ce monde du MMA où alors on disait historiquement que la boxe est le sport du nouvel arrivant. Alors je parle de sport de combat en général, mais il y avait cette idée que il fallait avoir faim, il fallait venir souvent d'un milieu social défavorisé pour aller se confronter à cette dureté, aller chercher à grimper de cette manière dans l'échelle sociale. Et c'est vrai que c'est très rare de voir des garçons qui sont nés dans un certain confort venir en tout cas combattre au plus haut niveau.
1: Effectivement, on en a quelques exemples, par exemple BJ Penn ou autre, mais c'est vrai que généralement, on dit que pour être un bon combattant, il faut avoir des combats intérieurs à mener aussi, souvent des combats face à la misère. C'est loin d'être le cas d'Arman Tsaroukian qui affiche clairement son style de vie sur les réseaux sociaux, fièrement d'ailleurs.
0: Ouais, c'est ce que votre coach disait, hein, Cyril Diabaté, avec qui j'en avais discuté il y a quelques années.
1: C'est ce qu'il dit souvent.
0: On le salue. Effectivement. Ouais, comme le disait Nietzsche, mon cher Xavier, il faut avoir du chaos en soi pour accoucher d'une étoile filante.
1: N'est-ce pas?
0: Alors, on accueille l'adversaire d'Arman Tsaroukian, Beneil Dariush, 34 ans, 22 victoires, 5 défaites en carrière, vétéran de l'organisation où il fait son 21e combat. Rendez-vous compte, en avril, cela fera 10 ans qu'il est entré à l'UFC. Et il a énormément évolué dans cette catégorie formée à la plus dure des écoles. Le chemin a été long, éprouvant, escarpé pour Beneil Dariush, aujourd'hui classé 4e mondial dans cette catégorie des poids légers. Et s'il perd ce soir, il peut dire adieu à tout espoir de titre à l'UFC. Gravir les classements s'apparente à une ascension d'alpiniste à coup de pic, à coup de piolet. C'est long. Mais la descente, mon cher Xavier, elle, ça se passe en chute libre.
1: C'est clair, la descente est bien plus rapide. C'est en ça que notre sport est ingrat aussi. Hein. En fait, plus, il n'y a pas que paillettes et courtisans. Il y a aussi beaucoup de travail, beaucoup de pression, beaucoup de risques. Ça en fait partie.
0: Alors, il joue très gros, Dariush, parce qu'il a aujourd'hui 34 ans. et que l'an dernier, il a perdu face à Charles Oliveira, l'ancien champion de cette catégorie. Défaite brutale par chaos technique. Et avant ça, il est resté sur 8 victoires consécutives.
1: Une défaite néanmoins traumatisante. Un chaos, c'est toujours traumatisant. Hein, mais beaucoup de gens se posent la question de savoir s'il est revenu, comment il est revenu de cette défaite, s'il aura correctement récupéré malgré tout le temps qu'il a pris. Un an, c'est long. Mais était-ce réellement suffisant? Nous le saurons.
0: Ouais, duel de génération. 7 ans sépare Armand Tsaroukian et Benel Darius, qui est plus grand et léger. Avantage d'allonge pour l'Arménien. Présentation de ce main event, c'est parti.
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0: Darius qui, il le sait, est très dangereux debout. Malgré le fait qu'il soit considéré comme un lutteur.
1: Ouais, Darius, qui n'est pas forcément un combattant flamboyant, mais un style méthodique et efficient. Voilà, il n'y a pas forcément de gros highlights, de grosses images qui, enfin des images marquantes quand on retrace le fil de sa carrière. Mais c'est un combattant qui a su enchaîner les victoires et l'un des tout meilleurs légers à n'avoir jamais eu sa chance pour le titre. Quel chaos Darman Sarukyan. Oh, seulement une minute de combat. N'en doutez plus, Arman Sarukyan est prêt pour la cour des grands.
2: Incroyable, il le met KO sur un enchaînement. Il n'y a que le coup de genou qui touche à la fin. Derrière, il saute par-dessus le grillage et il s'en va célébrer avec sa famille.
0: Ah, c'est terrible. C'est incroyable ce que vient de faire Arman Sarukyan. C'était le plus grand combat de sa carrière et il l'a gagné en transpirant à peine, avec un enchaînement en striking.
2: Deuxième KO traumatisant d'affilée là pour Benil Darius, ça va commencer à faire beaucoup.
0: Ouais, et là tout s'écroule ce soir pour Darius. Ce sera très dur de se relever d'un tel revers, d'un tel drame.
2: Ouais, ouais, c'est bien le coup de genou en fin d'enchaînement.
0: Non, non, le coup de genou ne touche pas.
2: C'est le direct derrière, sans poser la jambe.
0: Ouais, et là on sent tout le travail en striking. Sur cet enchaînement.
2: Dans l'enchaînement, regardez, coup de genou qui passe à côté, le direct sans poser la jambe avec le mouvement de balance de la jambe qui va vers l'arrière.
0: C'est terrible la façon dont Darius s'écroule. Commotionné et malheureusement, on ne peut pas s'empêcher de penser que le chaos face à Charles Oliveira a laissé des traces.
2: Oui, malgré l'année sabbatique prise par Benel Darius entre temps.
0: Il y a une forme de loi des séries qui est souvent dramatique en MMA, et comme le disait un certain Jacques Chirac, les emmerdes ça vole en escadrille, et pour les combattants malheureusement les défaites par KO elles peuvent et souvent elles s'enchaînent.
2: Et le corps a une mémoire
0: et voilà, un combattant qui a été mis KO, je le dis souvent, c'est comme un vase brisé, on peut recoller les morceaux, mais malheureusement, ce ne sera plus jamais pareil, ce ne sera plus jamais comme avant.
3: Ladies and gentlemen, referee Mark Smith has called a stop to this contest at 1 minute, 4 seconds of the very first round. Declaring the winner by knockout!
0: Une minute à peine, et voilà Arman Sarukyan, tout proche du sommet de la catégorie des poids légers à seulement 27 ans. L'avenir s'annonce brillant pour ce garçon. Mon cher Xavier, c'était un plaisir de vivre cette soirée ensemble une nouvelle fois.
2: Le plaisir est partagé, mon cher Jean-Charles, et un plaisir aussi d'avoir été avec vous, chers téléspectateurs.
0: Merci à Laurent Humbert qui est notre chef d'édition ce soir, et merci d'être toujours fidèle au rendez-vous du UFC Classique tous les samedis soirs en deuxième partie de soirée. On se retrouve samedi prochain pour un nouvel épisode. Bye bye.

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2: Salut à tous, ravi de vous retrouver pour UFC Classique, votre rendez-vous MMA sur la chaîne L'Équipe UFC Classique qui retrace les grandes histoires, les grandes épopées de l'UFC. Et ce soir, épisode consacré à celui que beaucoup considèrent, à tort ou à raison, comme le GOAT, le greatest of all time, le plus grand.

0: combattants de tous les temps en MMA, John Jones, l'américain, qui dispute ce soir un combat très important, un combat marquant. C'est une revanche, mon cher Xavier Papokam, 5 ans après un combat où pour la première fois on l'a vu vraiment saigner, on l'a vu vraiment en difficulté, avoir du cœur. Le seul qui l'est véritablement mis en difficulté, c'est ce grand Suédois, Alexander Gustafsson. Il le retrouve donc ce soir en main event de l'UFC 232 qui se déroule à Inglewood, Californie.
1: Oh man. Je suis le professeur X et c'est l'heure de la punition. Ravi d'être parmi vous, ravi d'être avec vous, mon cher Jean-Charles. Effectivement, nous allons ce soir assister à la revanche entre le talent pur, John Jones, et la personne, la seule personne à l'avoir à son jour mis en difficulté.
0: Et on démarre tout de suite, mon cher Xavier, avec la carte préliminaire de cette UFC 232 qui va nous offrir de grands combats.
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0: Allez, on débute tout de suite cette UFC 232 qui aura deux championnats du monde au programme. Le choc féminin, peut-être l'un des plus grands combats de tous les temps entre Amanda Nunes et Chris Cyborg pour la ceinture des 66 kilos. Et puis ce combat ceinture en jeu des moins de 93 avec la revanche John Jones pour qui 5 ans ont passé et il s'en est passé des choses. On aura l'occasion de revenir sur ces 5 années, mon cher John, mon cher John Jones, j'allais vous appeler John Jones. C'est pas mal, c'est non, sympathique.
1: Quoi qu'on puisse dire, c'est sûr que sa fin aurait aimé être qualifié ainsi. Mais pour l'instant, Brian Keller contre Montel Jackson, c'est ce qui nous préoccupe.
0: Alors, catégorie D, 61 kilos. À noter d'ailleurs que Montel Jackson a raté le poids. 26 ans pour ce garçon, 6-1 en carrière, donc assez peu d'expérience comparé au parcours de son adversaire. Brian Keller, parcours un petit peu accidenté et il vient de rencontrer un direct du bras avant de Montel Jackson. Le visage a tout de suite rougi.
1: Oui, dans une position classique du grappleur contre le striker. Striker longiligne face au grappleur finisseur.
0: 19-9 en carrière, c'est le bilan pour Brian Keller qui a 32 ans et qui a roulé un petit peu sa bosse.
1: Keller qui pour l'instant a du mal à rentrer sur Jackson sans se faire toucher, pour ne pas dire venir s'empaler sur un jab ou sur un middle kick.
0: Alors c'est pas étonnant hein, qu'il ait manqué le poids, Montel Jackson, quand on voit son envergure, fait 1m78 Xavier pour cette catégorie des 61. Attention, là ça va se finir très très rapidement.
1: Ça pose problème à Keller justement pour il prend des coups après ce takedown raté.
0: Et attention la darse là sur cette tentative de soumission.
1: Darstuk, il doit venir ramener ses jambes pour attraper celle de...
0: Ouais, c'est terminé. Quelle prestation, quel finish. Allez quoi, 2 minutes, 3 minutes, à peine le temps de transpirer. Il n'a pas pris un coup. Montel Jackson, en revanche, ça s'est plutôt mal passé pour Brian Keller qui est battu pour la 10e fois dans sa carrière professionnelle ce soir.
1: Une victoire express. On voit au visage hein, de Keller qu'il a passé un sale moment. Il a la tête toute rouge foncée, voire violacée, signe que le sang a eu du mal à redescendre. Ce qui est logique, hein, vu que la darse choke lui a compressé les carotides, ses grosses artères.
0: Et ça part d'un coude. Hein. Ça part d'un coude en rupture de clinch, donc rupture de corps à corps. Et ça il le prend pas bien, hein, ce coude tout de suite. Ouais, il perd ses appuis, il est plus là.
1: Il se retrouve même quasiment au tapis en fait. Et ensuite, Jackson qui enchaîne bien, il vient placer sa main, enrouler la tête et derrière on le sait on doit ramener les membres inférieurs près des ceux de son adversaire pour pouvoir maximiser la torsion.
0: Alors encore faut-il avoir cette connaissance technique, ce réflexe hein, qui s'acquiert par du travail, par de la répétition, par des centaines de milliers, non peut-être pas de milliers, mais des centaines et des centaines de répétitions. Mais aussi faut-il être lucide, mon cher Xavier. Et là, quand on a pris comme ça un coup de coude, quand on a été commotionné, on n'est plus en capacité de se défendre normalement.
1: D'où l'intérêt, comme vous disiez, du travail et de la répétition à l'entraînement, car c'est elle qui vous aide par des réflexes conditionnés à bien réagir, même quand vous n'êtes pas lucide.
0: Alors, je fais référence à un propos d'un entraîneur connu hein, dans le MMA français, c'est Aldric Cassata, entraîneur du Boxing Squad de Nice, qui fait un excellent podcast d'ailleurs avec Alexandre Herbinet, ça s'appelle Jab Life, et grosse dédicace à eux pour leur travail. Et Aldric Cassata, il dit souvent qu'il faut 10 000 répétitions pour y penser, 100 000 pour l'appliquer. Donc, bon, finalement, avec mes centaines de milliers, j'étais peut-être un peu forceur, mais bon, au final, on n'est pas loin de la réalité. Hein. Dans une carrière qui se joue sur 15-20 ans et je ne sais combien de centaines de séances d'entraînement, on arrive quand même à pas mal de répétitions. Vous avez, c'est un sport de répétition. Hein.
1: Effectivement, c'est le secret des arts martiaux, l'entraînement et la répétition et la discipline.
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0: Les belles histoires finissent mal, c'est ce que je répète à force de commentaires, mon cher Xavier. Malheureusement, ça se vérifie souvent en MMA. BJ Penn, aujourd'hui 40 ans, ancien champion des poids légers de l'UFC, ancien champion des poids welter, légende vivante du MMA. Absolument, originaire d'Hawaï, cet américain qui a été vraiment un précurseur, qui est vraiment l'un des plus grands combattants à avoir jamais foulé l'octogone, mais qui aujourd'hui à 40 ans et qui reste sur une très très mauvaise dynamique, puisque au moment de disputer ce combat il accuse 5 défaites consécutives et que les années ont passé depuis la perte de ses titres.
1: Même du combattant qui regrette qu'il ne raccroche pas les noms, c'est qu'en plus tôt qui pourrait entacher sa légende. Ceci dit, on garde espoir hein, qu'il puisse nous offrir une belle surprise. Le problème, c'est qu'il est face à Ryan Hall, un grappleur imprévisible, fantasque.
0: Alors, ce combat était prévu à 70 kilos. Il est arrivé un petit peu hors de forme. Il est arrivé à près de 4 kilos au-dessus de la limite BJ Penn. Alors, forcément, ce n'est pas n'importe qui. Et on a tendance à être un petit peu plus permissif avec voilà, des grands noms, des combattants qui ont fait énormément pour l'organisation. Mais tout de même, hein, ça dit quelque chose peut-être de son niveau d'investissement, de préparation.
1: Clairement, sa situation mentale à ce moment de ce combat, il n'est plus du tout dans la dynamique dans laquelle on l'a connu. Lorsqu'il était flamboyant, BJ Penn le prodige.
0: Et c'est dur d'arrêter, hein, Xavier, quand on a à ce point brillé, quand on a vécu des émotions aussi fortes. Il n'y a aucune drogue Il n'y a aucune chose qui remplace ce qu'on peut avoir vécu sous ces lumières. Alors il affronte un combattant au profil très particulier, hein, en la personne de Ryan Hall, surnommé The Wizard, le sorcier, qui est connu pour ses qualités au sol.
1: Une sorte de grappleur fou, imprévisible, qui tente des choses qui ressemblent à rien, en tout cas à ce qu'on connaisse, et au final qui surprend tout le monde en les soumettant. Invaincu à l'heure de ce combat, on l'a vu là, un peu comme ces combattants qui tirent la garde, il a accepté d'être sur le dos tout en tentant de contrôler le talon d'un BJ Penn debout. Il pourrait nous surprendre ce soir encore une fois de plus.
0: Ouais, alors il faut pas laisser traîner une cheville, un talon, un genou. Voilà, quand on est au sol avec ce garçon qui, du fait de ses qualités au sol, n'a pas peur de la lutte et peut voilà, tout simplement tenter des techniques complètement fantasques, peut se permettre ces techniques retournées et d'aller chercher un Imanari roll pour attention, quel talon, il a tapé. Waouh, quel enchaînement. Alors là, c'est du grand art à ce niveau-là, Xavier.
1: Vous l'avez dit, un combattant imprévisible. Il est parti sur cette fameuse roulade, Imanari roll, roulade offensive pour aller saisir la jambe. Petit Pen ne l'a pas vu venir, ne s'est pas méfié. Et il était déjà trop tard une fois que Hall avait piégé ce talon.
0: Alors il faut le décortiquer ce mouvement, parce que c'est allé très vite, Xavier. Et là, vraiment, cet enchaînement... Il y a une classe, une vitesse, une fluidité. C'est fait avec en fait une telle maîtrise que ça a l'air facile.
1: On va le revoir, j'imagine. Effectivement, on le voit se propulser vers l'avant en roulade. Vers un adversaire qui est debout. Et une fois arrivé sur le dos, il attrape son talon, enroule ses jambes autour. Comme un serpent autour d'une liane.
0: Et c'était pas n'importe qui, hein, avec lui dans son coin, c'était Firas Zahabi.
1: Ah oui. Regardez,
0: ancien entraîneur. De Georges Saint-Pierre.
1: Attrapé derrière le genou et ensuite, une fois qu'il est en position, la clé de talon, c'est-à-dire je viens piéger les orteils sous mon aisselle, j'attrape le talon dans le creux de mon coude, je ferme mon grip et je viens regarder en diagonale.
0: Ah là, il n'y a rien à faire. Rien à faire. Et BJ Penn, on le voit tout de suite grimacer, se tordre de douleur et il tape très rapidement parce que, il faut le dire, Xavier, si on ne tape pas très rapidement sur ce type de clé, la jambe elle finit en morceaux.
1: Et c'est la clé qui est considérée comme la plus dangereuse, la clé articulaire en tout cas en MMA, puisqu'elle ne se contente pas de luxer une articulation ou de casser un os, mais elle en luxe plusieurs et elle en casse plusieurs aussi, car elle vrille votre jambe sur tout son axe. C'est vraiment très dangereux quand c'est pas maîtrisé et c'est une technique que beaucoup de combattants craignent. Là en l'occurrence, BJ Penn doit s'en vouloir de ne pas avoir anticipé.
0: Ouais, et sixième revers consécutif. Alors certes, c'est moins humiliant, Xavier, que de prendre un KO, c'est moins traumatisant aussi. Je pense, oui, il y a débat. Xavier, on aura le temps de faire un podcast.
1: Traumatisant, en revanche, moins humiliant, je suis pas d'accord.
0: En tout cas, ce qui est sûr, c'est que BJ Penn continue sa descente aux enfers et ça n'est malheureusement pas fini.

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1: Allez, on enchaîne avec un nouveau combat en carte préliminaire catégorie des poids coqs, les moins de 61 kg. Petr Yan opposé à ce Brésilien très expérimenté, Douglas Silva de Andrade, qui est classé dans le top 15 mondial, 14e, 25-2 en carrière pour Douglas Silva de Andrade, qui est un striker et qui a face à lui un jeune combattant russe, 10-1 en carrière. Petr Yan, et Petr Yan, mon cher Xavier, c'est le MMA.
2: C'est le MMA, c'est aussi le combat du pressing. C'est le genre de combattant qui avance tout le temps, qui vous force à rentrer dans son jeu, dans la bagarre. Face à un Silva qui, lui, est plus varié dans son style de striking, qui a un knockout power et qui, en revanche, a un cardio.
1: Un pouvoir de KO. Xavier, arrêtez avec ces anglicismes.
2: Des habilités.
1: Bah oui.
2: À vous rendre inconscient, mais bon, écoutez, il faut savoir utiliser les termes techniques à un moment donné. On dit knockout power chez nous, cher monsieur.
1: Bah écoutez, moi je dis pouvoir de KO. Écoutez, je m'adresse à une audience française et je lutte contre ces anglicismes qui sont très présents.
2: C'est tout à votre honneur, dans notre sport. Noble de votre part. Petr Yan de profil et Andrade encore plus de profil. Yan, on l'a dit, un metteur de pression. Il avance. Il essaie de mettre notre Brésilien dans le grillage.
1: Alors, il est très félin, hein, Petr Yan. Il a cette capacité à boxer dans les deux gardes. Alors, tentative, je ne sais pas si c'était une tentative de lutte ou une feinte de la part de Douglas Silva de Andrade d'aller dans les jambes. Mais vraiment, Yan, il a une défense de lutte, une qualité en striking qui fait de lui vraiment l'un des tout meilleurs espoirs de cette catégorie.
2: Silva de Andrade qui a laissé traîner la jambe sur le middle.
1: Tout de suite saisi sur ce coup de pied circulaire et l'enchaînement est de toute beauté.
2: Mais il lui a fait payer son erreur. Attention à cette jambe qu'on a quand même laissé traîner. On a vu tout à l'heure qu'il ne faut pas sous-estimer les chevilles qu'on saisit. Petr Yan l'enlève tout de suite. Silva de Andrade qui doit recomposer. Et puis Caprici. Un public de connaisseurs ce soir, de techniciens. Crochet plongeant, c'est téléphoné.
1: Et un public américain qui ne se déplace pas toujours en masse pour les combats en carte préliminaire, alors que ces combats sont souvent de très très grande qualité, surtout sur les UFC chiffrés. Mais telle est la réalité du public américain qui, voilà, sur les grosses cartes, ne vient souvent que pour la carte principale.
2: Alors que chez nous en France, à 17h, c'est plein.
1: C'est Paris.
2: 17h, c'est la salle est pleine, il faut fermer les portes.
1: Oui. Question d'habitude, hein, et c'est le drame de l'être humain, Xavier, on s'habitue à tout.
2: Même ce qui est bon, effectivement.
1: Voilà, et les Américains, ils ont l'UFC depuis 30 ans, donc ils sont habitués.
2: Oui, le bon enchaînement.
1: Et ça commence à être lourd, là, hein, l'addition le Brésilien.
2: 1-3 en avançant, non, 1-4 même en avançant de la part de Yan. Silva de Andrade qui reste sur un coup, qui ne fait plus d'enchaînement. Attention, une fois de plus, à ne pas laisser traîner cette jambe, il faut la ramener vite après avoir frappé. Sinon, Yan vous la saisit.
1: Oh là là. 1-2. 1-2. Et le jab derrière.
2: Bien en ligne, bien dans l'axe.
1: C'est un striker d'élite, Petr Yan, vraiment. Il a une qualité, une fluidité capable, je l'ai dit, de combattre et d'être aussi efficient. Dans les deux gardes, capable d'allier la lutte à ses frappes.
2: très bonne esquive qui est ensuite contraint Silva de Andrade de se replacer derrière le coup de pied retourné. Le Brésilien tente de lui rendre la monnaie de sa pièce sans réussir à toucher.
1: Et c'est travaillé sur tous les niveaux, hein. On l'a vu avec ses jambes. Une pression très éduquée, surtout il a une responsabilité défensive qui fait qu'il est très dur à toucher.
2: Et ça fait plaisir hein, par rapport aux gros strikers qui sont beaucoup trop généreux, qui prennent autant de coups qu'ils en
1: ont. Oh là là, la remise du bras arrière. Ah, c'est un festival hein, sur ce premier round.
2: Sylvain de Brad qui prend beaucoup de coups, qui il a du mal à s'organiser. On le sent un peu frustré.
1: C'est-à-dire qu'il frappe souvent dans la garde ou dans le vide. Ah, tout de même sur cet enchaînement.
2: Et à force d'envoyer un tel volume de coups, il va finir par fatiguer un peu ce Brésilien.
1: Ouais, qui est très musculeux.
2: Ouais, magnifique. Oh là là. Quel timing.
1: Oh la finesse.
2: Dans le timing, crochetage. Crochetage de la jambe droite.
1: Ouais, efficacité maximale, dépense énergétique minimale sur cette amenée au sol de Petr Yan.
2: Et le Brésilien qui propulse bien son adversaire avec le talon sur les hanches.
1: Et il a attendu vraiment les 30 dernières secondes hein, pour tenter ce mouvement. Et donc c'est vrai que la vigilance est forcément beaucoup moins importante après 4 minutes 30 en striking. Il y a une forme d'habitude hein, qui se crée.
2: Et puis c'était aussi une stratégie pour, comme on le dit, parfois sécuriser un takedown avant la fin de la reprise. Puisqu'on le sait, surtout à l'époque, le scoring favorisait les athlètes qui prenaient la peine de marquer dans les trois dimensions. À la fois la lutte, à la fois le sol et à la fois debout.
1: Alors, à une époque, hein, mon cher Xavier, puisqu'aujourd'hui, on rappelle que le critère principal sur lequel on juge un combat de MMA, c'est l'efficience, l'efficacité dans le striking et dans le grappling. Donc, une amenée au sol, c'est bien, mais si elle n'est pas suivie d'un schéma offensif, de frappe ou de tentative d'améliorer sa position, de prendre des positions fortes et d'impacter son adversaire, eh bien, c'est juste un changement de position.
2: C'était tout à fait l'objet de ma précision.
1: Voilà. Mais en tout cas, on l'a vu, hein, cet amené au sol, il s'en est servi pour aller chercher des frappes du grand endpound, Petr Yan. Allez, deuxième reprise. La première très largement remportée par le jeune russe.
2: Et je pense que Silva de Andrade n'a pas goûté ce low kick qu'il vient d'encaisser dans la viande de la cuisse. Si seulement Yan pouvait refrapper au même endroit, ça lui ferait du bien.
1: Ça, c'est votre combat, hein, Xavier.
2: Donné,
1: ça c'est la grande cause de Xavier Popocam, c'est de bloquer les low kicks.
2: Voilà. Certains savaient à quel point ça peut être efficace et ça peut changer de la physionomie d'un combat. Bon, direct en ligne, touché. Il est secoué là, Silva de Andrade.
1: Et si j'étais vraiment tout à fait indiscret, mais je ne le suis pas, Xavier, je dirais à tous les spectateurs que vous m'envoyez sur WhatsApp des vidéos de femmes âgées bloquant des low kicks générées par intelligence artificielle. Quel monde de fou! Dans lequel on vit tous les deux.
2: Vous n'avez pas les grand-mères qui font des sacs de femmes. Je vous sens un peu discriminatoire, mon cher.
1: Non, pas du tout, cher Xavier. Je conseille la pratique sportive à tous nos aînés.
2: Sylvain d'Andrade, toujours dos au grillage. Il ne fait plus l'effort de sortir. Yan, toujours sur le pressing.
1: Oh là là, le visage commence un petit peu à être marqué hein, pour le Brésilien. Il y a des entailles qui se creusent et puis il y a malheureusement je pense aussi une dynamique psychologique qui est pas bonne hein, parce qu'il a vraiment très peu de succès dans ce combat.
2: Puis on sent qu'il commence à avoir un rythme un peu saccadé, beaucoup moins fluide qu'au premier round. Tantôt il se repose, tantôt il explose.
1: Cyril est systématiquement en insécurité. Petr Yan est toujours dangereux, 1-2. Saisi sur le haut du corps.
2: Et là, quand il a enroulé votre tête, il venait décrocher au corps quand même.
1: Des genoux.
2: Rappelez-vous la fameuse règle des 3 points de contact.
1: Ouais, règle des 3 points de contact qui n'a plus cours aujourd'hui en effet.
2: Mais pour l'instant, Silva de Andrade tente de l'utiliser à son avantage. Il met la main au sol pour éviter de recevoir un coup de pied au visage.
1: Ouais, en effet.
2: Ou un coup de genou. Et Yann tente justement de décoller ses mains du sol. En étranglant.
1: Ah, totalement dominé là, sans réponse. Silva de Andrade. Oh, coup de coude maintenant au visage. Il passe un, un sale moment, le vétéran brésilien. Et pourtant, il en a vu à l'UFC. Il a de la bouteille.
2: Petroyan en complet contrôle là du combat. Et en l'occurrence, de la position là. Contrôle latéral. Silva de Andrade avec les pieds sur le grillage qui tente de reprendre dans sa garde, recomposer en reprenant Petroyan dans sa garde. Il l'a en demi-garde, c'est pas mal. On veut rentrer le genou à la hanche, mais on prend des coups de coude. Il repousse bien le visage, Petroyan. Et il frappe au passage, se replace, ouais. Prend le dos.
1: Magnifique.
2: Ça commence à sentir le roussi. Ouais, là, pour
1: c'est
2: le
1: un adversaire à la dérive, là, Silva de Andrade.
2: Avec un sac à dos encombrant.
1: Ouais, et là, il ne faut pas rester dans cette position.
2: Ryan qui
1: ah, il a tenté une roulade, une attaque sur un leg lock. Et Petroyan a bien senti le danger. Il est. En fait, il a toujours un temps d'avance, Yann.
2: Et tout en explosion, il s'est extrait, il a extrait sa jambe. Coup de genou au corps et des crochets. Il est complètement débordé. Silva de Andrade, il doit faire face. Il doit surtout créer de la distance pour recomposer, pour se réorganiser.